0: Et c'est à partir de là que j'ai mené cette réflexion pour essayer de comprendre quelles sont les causes de cet affaissement linguistique. Et elles sont en réalité multiples. Elles ne tiennent pas seulement à l'organisation de l'école. Parce que c'est en identifiant correctement les causes sur toute la chaîne de transmission de la langue
1: oui.
0: qu'on pourra mettre en place des solutions qui agissent à tous les niveaux et qui permettent de remédier de manière solide à cet affaissement plutôt que des petites mesures ponctuelles qui ne permettent pas d'améliorer efficacement le problème.
1: Oui, et vous écrivez « L'école s'émeut en un triste pourrissoir des intelligences. La maîtrise de la langue est une composante fondamentale de notre liberté. Un enfant qui a mal appris sa langue, c'est un esprit bridé, un cerveau déstructuré, une proie facile pour les grandes impostures du temps. » Je crois que là, vous touchez aussi l'enjeu démocratique et collectif du sujet. Vous dites « Négliger l'apprentissage de la lecture chez nos enfants, c'est liquider tout espoir d'émancipation. »
0: Oui, vous l'avez très bien dit en préambule. La lecture est vraiment ce qui va familiariser l'enfant avec une grande richesse lexicale. On sait que lire 20 minutes par jour va vous exposer à un nombre infiniment plus important de mots qu'une personne qui ne lit pas. Ça va vous habituer à des structures syntaxiques qui vont faire croître vos capacités de compréhension face aux énoncés, face aux textes, et ça va vous donner peu à peu accès aussi à notre patrimoine littéraire, qui est une source de sens, d'humanité, d'empathie aussi. C'est là que l'enfant est confronté à d'autres sentiments, à d'autres manières de penser et de voir le monde, qui lui permettent de se projeter dans la peau des autres, pour parler un peu simplement. Et c'est cette empathie aujourd'hui qui fait cruellement défaut à tout un pan de notre jeunesse, et toutes les personnes qui travaillent auprès de la jeunesse, que ce soit les éducateurs, les forces de l'ordre, mais aussi les juges, les avocats, vous diront que cette empathie aujourd'hui est absente de manière problématique chez une partie de la jeunesse en déshérence. Et je montre aussi, bien sûr, que le fait de maîtriser la langue, de maîtriser la logique de la langue, permet d'accéder ensuite à la logique du raisonnement. Et la vitalité d'une démocratie repose sur la capacité des individus, des citoyens, à savoir débattre, à savoir comprendre les débats, à savoir comprendre les journaux, les informations, à ne pas se sentir agressé quand quelqu'un va débattre avec eux, à comprendre la nuance de l'autre. Et c'est cette dimension démocratique du langage qui est mise à mal par cet affaiblissement linguistique dont on parlait.
1: On l'observe dans le débat public, hein, qui est devenu une sorte de démonologie où on s'invective, qui est très manichéen, qui est très binaire. Alors si tu es pour ça, tu es contre ça, on ne peut pas mettre de nuances, tout est en noir et blanc. En fait, on a une pensée qui est réduite à un algorithme, c'est 0 ou 1. On n'arrive plus à poser des points de vue, on oppose des personnes. C'est presque démonologique, et donc ça hystérise beaucoup le débat. C'est assez triste parce que Aristote disait que l'intelligence, c'était quand même de pouvoir comprendre le point de vue de quelqu'un sans l'adopter. Donc on voit bien qu'il y a un effondrement de l'intelligence. Et je crois que tous ces jeunes qui ne lisent pas trouvent aussi dans les réseaux sociaux un substitut au modèle identificatoire qu'ils avaient avant avec des personnages, parce qu'un personnage de roman qui a un chagrin d'amour, il nous montre des stratégies pour faire face à la tristesse du chagrin d'amour. Sur TikTok, vous allez trouver des vidéos pour vous faire du mal ou pour agresser la personne qui vous a conduit. Donc on n'est pas dans la même logique.
0: Oui, et surtout les systèmes de cookies et bref vont polariser très vite votre vision de la politique. Parce que ça va vous soumettre évidemment des vidéos qui vont correspondre très vite à vos opinions politiques, à vos goûts. Et donc, vous n'êtes pas dans cette confrontation avec l'altérité de pensée, de sentiment, que la littérature, elle, vous offre. Voilà.
1: Oui,
0: donc, c'est très différent.
1: Alors, vous analysez quand même les causes de l'effondrement. On reviendra peut-être sur la responsabilité parentale, mais au sein de l'école, vous revenez sur tout ce qui se passe en fait dans les années 60-70, où il y a une idéologie dominante qui va notamment remplacer la méthode syllabique par la méthode globale, avec la, ça a été un massacre, hein, on peut le dire comme ça, la méthode globale. Parce qu'il y avait cette idée aussi que c'était la méthode syllabique qui entraînait une reproduction sociale des élites, alors qu'en réalité, on se rend compte que la méthode syllabique est la méthode la plus démocratique d'écriture, qui fait qu'à Noël, tous les enfants savent lire en CP, ouais, si on l'applique bien. Ouais. De la même manière, il y avait une guerre entre la grammaire et la linguistique. On ne voulait plus de règles établies qu'on transmettait pour tous se mettre d'accord et à partir de ça, pouvoir débattre. Mais voilà, regardez comment le langage évoluait chez chacun. Et vous citez de nombreux exemples de cela. Est-ce que vous pouvez, pour les auditeurs d'Europe 1, revenir peut-être sur ce moment, ce virage, où finalement, et les méthodes pédagogiques et l'idéologie dominante vont considérablement abîmer le niveau de l'école?
0: En fait, c'est le grand promoteur des méthodes globales, c'est Jean Foucambert en France. Et il va adopter ces méthodes globales avec la méthode idéovisuelle, qui est en fait une adaptation de méthode globale. Et peu à peu.
1: La méthode idéovisuelle, pour les auditeurs de
0: Alors,
1: repas, on reconnaît
0: oui,
1: le mot.
0: Pardon, elle consiste à photographier la forme graphique du mot. Voilà. Donc, on présente par exemple le mot ballon à l'enfant, il ne sait pas du tout que ON vont faire on. Où Matou est un chat, Matou, voilà, bref. Mais il faut qu'il photographie le mot et qu'à partir de la forme graphique du mot, il retienne, voilà, son sens et voilà. Le problème, c'est que la mémoire de l'enfant n'est pas illimitée. Donc, évidemment, retenir énormément de formes graphiques, ça finit par saturer l'esprit de l'enfant. Là où la méthode syllabique repose sur le décodage, c'est-à-dire que on va associer des lettres entre elles, le P et le A, ça fait pas, et deux syllabes, on va associer des syllabes entre elles qui vont constituer peu à peu des mots. Voilà. Et on s'est dit, et ça, c'est Jean Foucambert qui le disait, que la méthode syllabique, au fond, apprenait aux élèves à déchiffrer un texte, à l'annoncer, mais pas à le comprendre. Et donc, c'est installé un postulat qui est faux, qui consiste à dire la méthode syllabique entrave la compréhension de la lecture. C'est-à-dire que l'enfant va correctement lire un texte, mais en fait, il ne va pas accéder au sens de ce qu'il lit. Là où la méthode globale était présentée comme une méthode qui permettait d'accéder plus vite à des textes plus élaborés.
1: Ça permet surtout d'accéder plus vite à la dyslexie, hein, parce
0: oui,
1: que
0: voilà.
1: Quand vous devez photographier
0: exactement.
1: Un mot, vous
0: Dans
1: confondez
0: faits,
1: séparer, réparer. Enfin, ça a été une
0: exactement,
1: catastrophe, l'explosion
0: exactement.
1: Des dyslexies.
0: Voilà. Le problème, ça a été avec effectivement les termes très proches orthographiquement. Et ça sème en fait beaucoup de confusion parce que ça pousse les élèves, en plus, cette méthode globale ou mixte, à procéder à la lecture devinette. C'est-à-dire, à partir de la forme globale du mot, je vais voir que c'est prendre. Ben non, c'était pendre. Vous voyez ? Et en fait, ça pousse les élèves non pas à déchiffrer de manière assurée les mots, mais à procéder à cette lecture devinette qui entraîne énormément de confusion entre des mots d'orthographe proche.
1: Et de stress aussi,
0: parce que tout semble mal assuré. Voilà, rien n'est posé sur des fondations efficaces à chaque fois. Et malheureusement, cette méthode globale, alors évidemment, les adversaires vont dire elle n'a jamais existé, elle n'a jamais été enseignée comme telle en France, c'est vrai, mais en fait, on a inséré des éléments de méthode globale au sein de la méthode syllabique et ça a abouti à ce qu'on a appelé les méthodes mixtes. Et aujourd'hui, ces méthodes mixtes sont encore les plus utilisées en France. En fait, les méthodes qui sont vraiment 100% syllabiques avec des textes 100% décodables sont utilisées par 5% des enseignants en 2021. Voilà, et ce chiffre a été rappelé
1: récemment. C'est un entêtement des professeurs ou c'est parce que, en dépit des nouvelles directives, les professeurs ne sont pas formés correctement?
0: Alors, c'est un manque de moyens des collectivités. Les mairies, souvent, ne rachètent pas de nouveaux manuels. Donc, on a encore des vieux manuels de méthode mixte. Je pense à la méthode Taouki, par exemple. Et c'est un manque de formation, c'est-à-dire qu'il y a beaucoup d'enseignants qui sont persuadés d'utiliser des méthodes syllabiques, alors qu'en réalité, ce sont des méthodes mixtes. Voilà. Et le problème, et ça c'est un autre point que je souligne dans mon livre, c'est que la formation des enseignants, depuis la suppression des écoles normales, donc c'est la loi Jospin en 1989, les professeurs des écoles sont en grande partie formés par des universitaires. Les universitaires disposent de la liberté académique, c'est-à-dire qu'ils n'ont pas de devoir d'obéissance vis-à-vis de l'éducation nationale. Donc ils ne sont pas tenus de relayer les consignes du Conseil scientifique de l'éducation nationale. Et ils rechignent à le faire parce qu'ils estiment qu'ils ne sont pas des exécutants de l'éducation nationale et qu'ils sont là, eux, pour développer une certaine vision, un certain débat sur les différentes méthodes de l'éducation. Et donc, vous pouvez avoir des formateurs qui vont continuer à relayer auprès des professeurs des écoles des méthodes dont on sait qu'elles sont contre-productives ou des visions pédagogiques dont on sait qu'elles sont contre-productives. Et c'est ainsi qu'on se retrouve avec des professeurs des écoles qui, avec les meilleures intentions du monde, continuent à utiliser des méthodes dont on sait qu'elles ne sont pas aussi efficaces que les méthodes phoniques, synthétiques, strictes, c'est-à-dire les méthodes 100% syllabiques, sans mots-outils. Voilà. Et l'autre problème, c'est que dès que vous essayez, sur le plan politique, d'instaurer des méthodes un peu unifiées à partir des travaux de la science, à partir des remontées de terrain, voilà, on va utiliser les méthodes efficaces, tout de suite les syndicats montent au créneau en disant c'est une atteinte à la liberté pédagogique.
2: Marie-Estelle Dupont, c'est fou. C'est que dans les années 70, on ait abandonné ces méthodes traditionnelles qui fonctionnaient depuis des décennies et des décennies. Comment ça s'explique, Marie-Estelle?
1: Parce qu'il y avait cette idéologie dans les années 70 d'il est interdit d'interdire, et donc on voulait pas que la pédagogie soit verticale. On a horizontalisé la relation entre le professeur et l'élève. Donc il n'y avait plus cette fonction sacrée de délivrer une connaissance qui donnait déjà des outils à l'élève pour aborder le monde extérieur, aussi bien les autres que les lois physiques du monde d'ailleurs. Et on a pensé qu'il fallait que l'élève découvre les lois du monde. Donc on est passé d'une transmission verticale à une sorte d'exploration totalement démagogique. Pour moi, c'est un abandon de notre responsabilité d'adulte. On se doit de transmettre les clés du monde. Et à partir de ces clés, l'enfant va faire d'autres découvertes au fur et à mesure des générations, bien évidemment. Et on a, dans cet esprit-là, aussi voulu baisser le niveau d'exigence. Petit à petit, on a cessé de tenir compte des fautes d'orthographe. Enfin, moi, je suis régulièrement sidérée par soit des fautes d'orthographe de maîtresse, soit des fautes qui sont laissées non corrigées sur des copies. Et puis, dans cet esprit-là, il y a eu aussi un recul de l'apprentissage des leçons. C'est-à-dire, on disait, il ne faut pas répéter parce que c'est ennuyeux. Sauf que, en fait, en primaire, vous êtes dans l'âge parfait pour apprendre beaucoup. Parce que vous n'êtes plus un tout petit enfant qui a besoin de bouger au niveau psychomoteur. Vous n'êtes pas encore un adolescent qui, avec la puberté, a d'autres préoccupations. Vous êtes dans l'âge où vous avez une flexibilité mentale immense, une capacité de mémorisation que je jalouse à 44 ans. Et donc, c'est vraiment l'âge où ils en ont envie, en fait. C'est presque les priver de nourriture de ne pas être exigeants. Parce qu'ils sont tellement heureux quand ils connaissent leur poésie. Puis pourquoi on ne leur fait pas apprendre des fables de La Fontaine plutôt que des espèces de poésie contemporaine hyper moches? Ils sont tellement fiers d'apporter ça à l'adulte parce qu'ils sont dans un âge où ils ont envie de nous montrer qu'eux. Donc, en fait, on a délaissé ça beaucoup par démagogie en pensant que c'était une oppression. Et on a confondu la transmission et l'oppression. Alors, mais on va y revenir après la petite pause.
2: On a abandonné une méthode, des méthodes qui fonctionnaient, tout simplement. On parle cet après-midi de l'illettrisme et puis plus globalement du niveau scolaire. Avec vous, Marie-Estelle Dupont, et avec votre invitée Madeleine de Gessec, qui est professeure agrégée de lettres classiques, docteur en littérature française, et qui vient d'écrire « L'école des illettrés » aux éditions Albin Michel. Restez bien avec nous sur Europe 1, on se retrouve dans quelques instants. À tout de suite.
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2: On est ensemble jusqu'à 16h. Restez bien avec nous. On parle cet après-midi de l'illettrisme et plus globalement du niveau scolaire. Régulièrement, il y a les classements PISA et la France est très mal classée. Et on essaie de comprendre ce qui se passe et puis accessoirement de voir ce qu'on pourrait faire pour rétablir tout cela. Marie-Estelle Dupont, vous évoquez la phobie française du redoublement parmi les causes pour expliquer l'abaissement du niveau scolaire.
1: Oui, parce qu'on voit comme les élèves qui viennent d'obtenir le bac avec des mentions très bien gonflées à l'hélium sont en difficulté en première année d'université. Et c'est vrai que Madeleine de Gessé a m'a fait beaucoup de bien parce qu'elle a écrit quelque chose que je n'osais peut-être pas trop dire à haute voix, mais il y a une vraie phobie française du redoublement. Vous dites, je préfère imposer à un enfant un chagrin ponctuel lié à son redoublement en CP ou CE1 qu'un échec scolaire qu'il portera comme un fardeau tout au long de son parcours éducatif. Et c'est vrai qu'on a cette espèce de honte ou de complexe à faire redoubler une toute petite classe, alors qu'en fait, on est vraiment en train de construire le plancher de la scolarité et que ça n'est pas du tout forcément un mauvais souvenir en plus pour l'élève. Il a le temps de prendre confiance en lui.
0: Oui, et alors sur la pratique du redoublement, en réalité, ce qu'on observe, c'est que le redoublement est assez inefficace quand il intervient en milieu ou en fin de scolarité. Et qu'à l'inverse, il est efficace en début de scolarité. Pourquoi ? Parce que quand on observe qu'un enfant à la fin du CP ne sait toujours pas lire correctement, plutôt que de le faire passer dans la classe d'après, qui risque de produire un effet boule de neige où au fur et à mesure des années, les difficultés vont s'accroître, on le fait redoubler et on lui donne l'opportunité de prendre plus de temps pour acquérir cette lecture. Et on observe que ce type de redoublement est effectivement efficace parce que on remédie aux difficultés à la racine, on pourrait dire, pour qu'ensuite l'entrée dans la langue repose sur des bases solides. Et l'autre mesure qui est assez efficace et qu'ont mise en place des pays qui ont réussi à faire progresser leur système éducatif alors qu'ils partaient de très loin, c'est la remédiation, c'est-à-dire mettre en place des évaluations assez régulières. Et là, pour le coup, on peut reconnaître à Jean-Michel Blanquer le mérite d'avoir mis en place ces évaluations nationales qui permettent de vérifier si les acquis sont bien là. Et à partir des résultats de ces élèves aux évaluations, de mettre en place de la remédiation individualisée. C'est-à-dire que sur le temps de la pause longue de midi ou sur certains cours, un petit groupe d'élèves ou un ou deux élèves auront une remédiation avec un professionnel attitré pour les consolider sur certains points où ils ont des faiblesses. Et là, pour le coup, ce sont des mesures qui marchent.
1: Oui, alors, vous évoquez aussi quand même, je pense que c'est très important, le fait que le langage et la lecture, c'est à la maison d'abord. Et que chacun de nous doit faire son examen de conscience en dépit de nos agendas surchargés, le temps que nous consacrons notamment à la lecture partagée, qui sont d'ailleurs des vraiment très jolis moments avec nos enfants, puis c'est des moments d'apaisement aussi quand on lit l'histoire, ils s'apaisent, ils se concentrent, on partage des bons souvenirs. Souvent un adulte lecteur vous dit j'aime lire parce que quand j'étais petit, ma grand-mère me lisait des histoires, je voyais mon papa lire dans le salon. En fait, c'est de l'affect, hein. Un livre, c'est de l'affect. Qu'est-ce qu'on peut dire sur cette responsabilité parentale ? Parce que moi, j'ai été très étonnée d'observer que dans des milieux sociaux très favorisés, avec des parents très diplômés, avocats, etc., mon fils aîné revenait souvent de chez ses copains en me disant « Mais je comprends pas, maman, il n'y a pas de livre chez eux ». C'était un constat qui le surprenait, parce que bon, moi, j'ai fait des études littéraires, son père aussi, donc c'est vrai qu'il a toujours été dans les bouquins. Et il était très surpris de voir que des gens très diplômés ne lisaient pas.
0: Oui. Alors moi, j'ignorais l'existence de foyers où il n'y avait pas de livres. Je l'ai découvert quand j'étais enseignante en collège, dans un quartier assez défavorisé. Et j'ai mis en place le quart d'heure lecture ou silence on lit. Mettre en place dans la semaine un quart d'heure pendant une heure de cours où les élèves vont sortir un livre qu'ils apportent de chez eux. Et un élève est venu me voir à la fin du cours quand je leur ai annoncé qu'on allait faire ça pour le lendemain. Il m'a dit « Madame, je ne sais pas quoi choisir comme livre ». Je lui ai dit « Mais voilà, un livre que vous aimez bien chez vous ou... ?» Et il me dit « Mais madame, chez moi, il n'y a aucun livre ». Voilà. Donc j'ignorais qu'il existait des foyers comme cela. Et dans mon livre, j'insiste sur le rôle évidemment crucial des parents en la matière. Et je suis moi, assez étonnée qu'il n'y ait pas un discours beaucoup plus énergique des pouvoirs publics, des autorités sanitaires, justement, sur l'importance de la lecture. Un être humain, quand il vient au monde, dans une maternité, ce n'est pas juste un corps, une identité biologique qu'il va falloir nourrir, faire dormir, etc. Bien sûr, c'est très important, mais c'est aussi un esprit à éveiller. Et cet esprit s'éveille aussi par la lecture. Et donc, il est très important que les parents lisent des livres à leurs enfants dès les premiers mois et que s'instaure le rituel du coucher avant la sieste ou avant le coucher du soir de lecture partagée. Et le Centre national du livre, avec un rapport d'avril 2026, a montré que cette pratique de lecture partagée, qui est un grand bonheur pour l'enfant, vous l'avez dit, est en chute libre, malheureusement. Et le rapport indique aussi que 7% des enfants disaient qu'ils ne voyaient jamais leurs parents lire il y a 10 ans, et aujourd'hui ils sont 18% à le dire. Donc évidemment que les parents doivent montrer l'exemple. Un enfant qui voit constamment ses parents sur leur téléphone et jamais en train de lire, vous ne pouvez pas être crédible auprès de lui ensuite en lui disant « il faut absolument que tu lises, c'est important ». Il vous rétorquera « si c'est si important, pourquoi est-ce que tu ne lis pas toi-même ?» Et c'est Michel Desmurgés qui a écrit un livre magnifique à ce sujet, « Faites-les lire, la fabrique du crétin digital », où il souligne un point très important, c'est que même si votre enfant a appris à lire en CP, même s'il sait lire tout seul des livres, il faut continuer en fait à lui lire le plus longtemps possible des livres, parce que il a parfois besoin de l'impulsion de ses parents pour entrer efficacement, par exemple dans un roman. Au début d'un roman, il y a beaucoup de personnages, on vous donne beaucoup d'informations, et parfois ça peut braquer les jeunes lecteurs contre le roman et contre la lecture de roman. Et donc là, l'accompagnement des parents sera très important. Et surtout, parfois, dans un livre, on est confronté à un mot qu'on ne connaît pas. Et l'enfant pourra bénéficier avec l'adulte d'une explication sur le sens de ce mot. Donc le rôle des parents est très très important, évidemment, sur ce point-là.
1: Oui, alors je sais que beaucoup d'auditeurs et d'auditrices vont dire mais en fait on n'y arrive pas parce qu'on est dans une société qui a un rythme tellement effréné que les parents sont tous les deux loin du foyer, on rentre tard, il y a les devoirs, il y a le bain, déjà ils se couchent tard. Alors je crois qu'on peut recréer quand même ces rituels, on fait tous vraiment comme on peut, puis si on vient d'avoir un petit bébé qui est en bas âge et que c'est pas forcément évident, quoique le bébé peut participer au rituel de la lecture dans les bras du parent qui lit. Je pense qu'il y a une astuce qui peut être quand vous avez des enfants petits qui mangent avant vous parce que vous dînez plus tard, ils aiment bien, ils sont fatigués au moment du dîner, ils aiment bien qu'on leur lise une histoire pendant qu'ils dînent et on en parle. Tiens, qu'est-ce que tu aurais fait à la place du personnage, etc. Je crois qu'il y a les week-ends, le matin, on peut faire un rituel de, après le petit déjeuner, on se recouche dans le lit de papa et maman tous ensemble et je vous lis l'histoire que vous avez choisie ou je vous lis une histoire que j'ai envie de vous lire parce que quand j'étais petite, j'adorais cette histoire. Ressortez vos bouquins parce que nos livres à nous, nos Martine, nos Sylvain et Sylvette étaient infiniment plus riches sur le plan du vocabulaire. Et là, c'est le rôle des maisons d'édition dont vous parlez, qu'aujourd'hui, il y avait beaucoup plus de mots, puis même le graphisme était plus riche. Je crois qu'on peut trouver des petites astuces. Et puis, le soir où vous avez un dîner, où vous n'êtes pas là, il y a les raconte-moi une histoire et autres astuces qui permettent à l'enfant d'être bercé par un bain langagier aussi. Il s'endort avec un bain langagier qui a pas seulement des effets intellectuels, qui a des effets psychiques. On sait bien que les gens qui lisent sont moins déprimés, moins anxieux. Je crois qu'on peut tous trouver des petits rituels, même si moi j'ai 3 garçons, donc je sais que la vie de mère de famille qui travaille n'est pas toujours simple, mais on peut y arriver. Je crois que ça peut être pendant le bain aussi. Moi, ça m'est arrivé de lire une histoire pendant le bain.
0: Tout à fait.
2: Madeleine de Gessen, je vous coupe pas.
0: Non, c'est bon, je vous écoute.
2: Vous avez dit tout à l'heure, il faut lire dès les premiers mois. Mais on comprend rien, les petits comprennent pas. Dès
0: non,
2: les
0: mais c'est pas
2: mois.
0: Grave. En fait, si vous mettez l'objet à côté d'eux, même si au départ ça n'est qu'un objet pour eux, ça fait naître de l'intérêt, de la curiosité. Donc, dans un premier temps, ça va être des espèces de livres en tissu ou en plastique manier. Et il faut faire naître cet intérêt. Voilà. Et moi, j'aimerais beaucoup, je reviens sur un point précis, j'aimerais beaucoup que dans les maternités, les PMI, elles le font déjà un peu, mais vraiment que à la maternité, quand votre enfant naît, les sages-femmes, les assistantes maternelles vous disent vraiment, il est très important pour le bon développement cognitif de votre enfant que vous lui lisiez des histoires. Et pareil pour les visites médicales obligatoires. Voilà, on nous pose des questions sur... la parole, le langage de notre enfant, est-ce qu'il sait dire tel ou tel mot mais il faudrait aussi poser la question aux parents, est-ce que vous le lisez un livre ? C'est très important.
2: Marie-Estelle Dupont, on parle bien de lire des livres papier. Vous nous disiez lors d'une précédente émission que la lecture sur Internet n'avait pas la même valeur.
1: Non, bien sûr, je crois. D'abord, l'objet, c'est du toucher, donc c'est une sensorialité. On aime ou on n'aime pas les livres, mais moi, j'aime les livres. Ça me rassure d'avoir des livres. J'aime bien l'odeur du livre neuf. La Pléiade n'a pas la même texture qu'une bande dessinée, etc., etc. Donc, il y a quelque chose de très sensoriel qui est intéressant pour l'enfant. On a tous des souvenirs de nos enfants à 18 mois, 2 ans, qui prennent un air très sérieux derrière un livre de Camus qu'ils lisent à l'envers, parce qu'évidemment, ils ne le lisent pas, mais qui prennent plaisir à manipuler. Pourquoi ? Parce qu'ils imitent à cet âge-là et qu'ils voient les parents manipuler des livres. Et un livre papier n'a évidemment pas la même signification. On va plus mémoriser ce qu'on lit d'ailleurs sur du papier. Moi, quand je lis un manuscrit en PDF, j'ai l'impression de ne pas retenir ce que je lis parce que l'écran n'engage pas mes 5 sens de la même manière. Le livre, vous le touchez, vous le manipulez. Si vous avez mon défaut, vous le stabilotez ou vous écrivez au crayon à papier dessus, ce qui est très mal. Mais donc, vous engagez votre corps. Et quand on engage le corps, on engage beaucoup plus la mémoire à long terme. Donc je crois aussi qu'il faut s'interroger sur à qui cela profite-t-il que nos enfants ne lisent pas. Je crois que ça profite aussi à un certain nombre d'impôts.

0: organisé, il n'est pas orchestré par une personne, mais le fait est que cette baisse de l'exigence, on veut plus de la dissertation qui construisait l'esprit critique, on corrige plus les fautes d'orthographe, on dit que la dictée c'est trop exigeant, alors qu'une dictée chaque jour c'est indispensable. C'est quand même le fruit d'une idéologie qui pense le développement humain complètement à l'envers, me semble-t-il.
1: Quelle est la responsabilité des professeurs? Madeleine de Gesset, tiens, sur ce que vient de nous dire Marie-Estelle Dupont.
2: Oui, pour revenir juste sur le livre objet et papier, j'ajouterai un point, et je suis parfaitement d'accord avec ce que vous avez dit, mais on sait par exemple que les manuels papier favorisent la mémorisation des leçons, là où le manuel numérique est beaucoup moins efficace, et notamment parce que dans le manuel papier, vous avez une spatialisation de savoir. C'est-à-dire que visuellement, vous êtes capable de vous dire « Ah oui, c'était la leçon qui était à tel endroit de la page, tel endroit du manuel. Ce que le menu déroulant du manuel numérique ne permet pas. » Voilà. Vous parliez du sens de l'effort. En fait, on a cru effectivement que c'était un acte de bienveillance vis-à-vis de l'enfant que de l'épargner des savoirs rébarbatifs. Et ce faisant, en fait, on a fait acte de malveillance parce que on lui fait perdre le sens de l'effort. Je débattais l'autre jour avec un professeur des écoles et j'insistais sur l'importance de la grammaire, de son pouvoir structurant pour l'enfant et ses facultés de compréhension. Et le professeur des écoles m'a répondu : oui, mais la grammaire, c'est chiant. Voilà.
1: Ah oui.
2: Et là, on touche du doigt cette espèce d'exigence de savoir absolument ludique qui n'impose rien à l'élève, qui le distrait au maximum. Mais si on retire toute possibilité de dépassement de soi à l'école, en fait, on ne forme pas de futurs adultes.
0: C'est comme dire à un enfant qui rêve d'être musicien, tu ne feras pas de solfège.
2: C'est exactement ça. C'est exactement ça. On entendait l'autre jour aussi... un psychologue en neurosciences dire que finalement apprendre des poésies ne développait pas la mémorisation, que c'était une croyance absurde, etc. C'est exactement ce que vous dites. Et c'est Paul Ricoeur qui avait cette très belle qui disait cette très belle citation « Réciter de mémoire, comme on dit, sans erreur et sans faute, sans hésitation, constitue pour l'enfant un petit exploit qui en préfigure de plus grand. »
0: Oui.
2: Voilà. Et c'est ce sens de l'exploit, du petit exploit que l'école doit apporter aussi à nos enfants.
0: Oui, puis c'est surtout que tous ces petits bouts de pensée d'autres, ces petits bouts de Victor Hugo, ces petits bouts de La Fontaine, ces petits bouts plus tard de Paul Ricoeur, qu'on assimile comme de la nourriture, va vous permettre ensuite de danser sur votre pensée, de faire des liens entre des domaines différents, de créer des connexions, de faire des comparaisons, et donc d'avoir une pensée riche et subjective qui n'est pas un copier-coller de la pensée de quelqu'un d'autre que vous aurez trouvé sur ChatGPT. Donc c'est aussi ce qui va faire leur valeur à l'ère de l'IA, parce qu'ils auront une pensée singulière, et que la base de données, c'est la base de données, mais les liens entre les éléments, il n'y a que eux qui peuvent les faire, et ça ne vient que du fait que pendant de longues années, nous avons absorbé, nous avons appris par cœur et nous avons appris beaucoup, et ensuite c'est comme un précipité, on ne se rappelle plus de ce qu'on a appris, mais ça vient finalement nourrir nos pensées au quotidien.
2: Tout à fait, c'est-à-dire il faut pas je souligne l'importance de la grammaire par exemple. Je dis, on ne fait plus assez d'analyses logiques, donc ces analyses qu'on faisait beaucoup autrefois, qui distinguent une proposition principale d'une proposition subordonnée, circonstancielle de cause, de condition, etc. Et certains me rétorquent, mais tu vois, moi je me souviens plus, je serais incapable de repérer une subordonnée complétive aujourd'hui, j'ai complètement oublié tout ça. Et je leur réponds, mais ce n'est pas parce que vous avez oublié ces terminologies grammaticales que celles-ci ne vous ont pas structurées quand vous étiez plus jeune. Voilà. Et ce sont ces savoirs structurants, à mon avis, que l'école a perdu de vue, précisément parce que ce sont des savoirs qui supposent un certain effort et qui supposent que l'enseignant accepte de soumettre ses élèves à des savoirs qui seront moins séduisants que d'autres activités en classe.
0: Oui, mais qui seront la condition d'un esprit critique. Et donc, toute la question politique, c'est est-ce qu'on veut des gens qui ont un véritable esprit critique ?
2: Oui.
0: C'est ça l'enjeu démocratique.
2: Oui, tout à fait.
1: Cécile Duflot, qui est l'ancienne ministre socialiste et écologiste, avait dit que l'orthographe était un outil de distinction.

0: question sociale, vous en souvenez évidemment. Qu'est-ce que vous pouvez nous en dire? En fait, certains disent que l'orthographe, ça rejoint un peu ce que vous disait cet instituteur. J'imagine, la grammaire, c'est chiant, ça veut dire la grammaire, c'est compliqué. Et en gros, c'est pour les bourgeois. Je résume, mais voilà. Et que du coup, ça divise, c'est difficile. Et donc, ça, c'est un outil inégalitaire. Voilà, hein, c'est ça. Donc, en fait, c'est extrêmement politique, cette vision des choses. Mais elle attire vers le bas.
1: C'est extrêmement défaitiste, oui. C'est extrêmement défaitiste. Alors, j'ai eu la chance, grâce à ce livre, j'ai la chance de recevoir des retours de lecteurs, de lectrices, pour certains, viennent de REP, ont grandi dans des quartiers très défavorisés. Voilà, réseau d'éducation prioritaire. Et qui ont une orthographe parfaite et qui me disent, en fait, j'ai eu la chance d'avoir des instituteurs, des institutrices qui avaient qui avait de l'ambition pour nous.
2: Bien sûr.
1: Donc c'est tout à fait possible. Et moi je trouve ça voilà. Donc sous prétexte que ce serait trop exigeant, il faudrait renoncer à cette exigence qui est en fait, on parle de la langue française en fait, de la maîtrise de ce qui fait un peuple.
2: Oui, puis l'exigence, ça rime pas avec oppression. L'exigence, ça rime avec confiance. On est exigeant avec les gens qu'on aime.
1: Exactement.
2: Vous parlez d'ailleurs de la crise des vocations et vous dites, on est passé, en fait, c'était un métier, l'enseignement, qui était une vocation et maintenant on est un peu enseignant par défaut. Et c'est à la fois lié à l'augmentation des violences à l'école, à la bureaucratisation du métier qui est devenu plus inintéressant, à la formation des maîtres qui n'est plus faite dans des écoles normales, et qui finalement amène des gens qui n'avaient pas envie d'être enseignants et qui n'aiment pas spécialement les enfants et surtout qui ne sont pas formés à la pédagogie, à se retrouver devant une classe. Qu'est-ce que vous pouvez nous en dire de cette crise des vocations?
1: Je pense qu'elle est liée à plusieurs facteurs. Le premier, c'est qu'on a vraiment fait déchoir le professeur des écoles de son statut de détenteur de savoir. Parce que c'était trop autoritaire, trop vertical. Et donc, on lui a dit qu'il était simplement un facilitateur de savoir, qu'il devait animer le groupe classe pour créer les conditions dans lesquelles les enfants allaient par eux-mêmes élaborer la trace écrite. Donc là, je vous parle en termes jargonnants à dessein. Mais cela a considérablement fragilisé le maître, dans ses connaissances et dans sa posture d'autorité aussi. La deuxième cause, à mon sens, c'est que peu à peu, les parents sont entrés dans un rapport de défiance vis-à-vis de l'école. Puisque à mesure que l'école a été réformée dans le mauvais sens et qu'elle a cessé d'être un ascenseur social, les parents ont été de plus en plus méfiants vis-à-vis des enseignements et des enseignants. Or, l'enseignant, pour réussir sa mission, a besoin de la coéducation des parents. Et plus les parents sont méfiants, moins les enseignants peuvent compter sur les parents. Moins les enseignants peuvent compter sur les parents, moins ils réussissent leur mission. Et plus les parents sont méfiants. Donc on entre dans un cercle vicieux. Et la troisième raison, il y a la dégradation des conditions d'enseignement parce que le cadre est trop laxiste, parce qu'il n'y a pas de cap de disciplinaire très uniformisé dans les établissements. Parce que le salaire est malheureusement dérisoire, notamment en milieu et en fin de parcours pour les professeurs des écoles, pas se mentir. Beaucoup choisissent, une fois qu'ils ont passé l'agrégation, choisissent d'intégrer l'administration, la haute administration, plutôt que d'être envoyés au casse-pipe devant certains élèves. Et tout cela aboutit à des concours de recrutement, effectivement, comme à Créteil ou à Versailles, où la barre d'admission était respectivement de 4 sur 20 ou de 6 sur 20 en 2024. Donc c'était absolument effrayant. En 2025, c'était un peu mieux, 6 sur 20. Et en 2026, 7 sur 20.
0: C'est affolant.
1: Voilà, affolant.
0: Ouais.
1: Donc après, on a quand même s'étonner qu'ils ne sachent pas repérer les fautes d'orthographe.
2: Bien sûr. Et on remercie toutes les maîtresses d'école qui se donnent beaucoup de mal pour un grand nombre d'entre elles pour que nos enfants sachent lire et écrire à la fin de l'année quand même, parce qu'elles le font dans des conditions très difficiles.
0: Merci beaucoup Madeleine de Jessé.
3: 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Avant de retrouver la Libre Antenne en nouvelle diffusion, c'est dans un petit instant, je vous propose d'écouter un peu de musique. Une nouveauté Europe 1, c'est Naïka avec One Track Mind. 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

0: One Track Mind, c'était Naïka à l'instant sur Europe 1. 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L'heure est venue de retrouver la Libre Antenne, c'est-à-dire qu'on va réécouter des témoignages. La Libre Antenne, c'est chaque soir de 21h30 à minuit, et puis en nouvelle diffusion un peu plus tard, et donc nous allons tout de suite réécouter ce premier témoignage au micro de Valérie Darmon.
1: Bonsoir Gérard.
2: Bonsoir.
1: Merci d'être avec nous sur l'antenne d'Europe 1. Vous avez quel âge, Gérard ?
2: 60.
1: Je vous laisse nous dire pourquoi vous nous appelez ce soir dans la Libre Antenne. Dites-moi.
2: Alors, j'appelle suite au témoignage de Sana, qui a appelé il y a une quinzaine de jours, donc de parents ukrainiens, qui a raconté donc la tragédie que ses grands-parents ont vécue, ou parents, ce qui l'a terrifié. Et pour cette raison, elle ne transmet pas donc cet héritage à son propre fils.
1: D'accord, parce que moi je me souviens d'une Sana qui nous a téléphoné le week-end et qui nous racontait qu'elle a appris que sa grand-mère était juive à l'âge de 20 ans. C'est elle ?
2: C'est tout à fait ça.
1: Ah voilà, c'est ça. Hein. Mmh, d'accord, c'est exactement. La même Sana, on parle de la même Sana, très bien.
2: Voilà,
1: effectivement. Et qui nous a appelé sur justement ce devoir de mémoire et cette mémoire qu'elle portait très lourdement. Alors, je vous écoute. Donc, vous voulez réagir au témoignage de Sana, c'est ça ?
2: Alors, cette mémoire qu'elle portait très lourdement, mais cette mémoire qu'elle refusait, et qu'elle refuse encore, et qu'elle refuse de transmettre à son fils.
1: Oui.
2: Y a beaucoup, beaucoup de gens dans ce cas-là. Il ne faut pas se voiler la face. Il y a vraiment énormément de gens dans ce cas-là qui ont vécu la même histoire, aux mêmes endroits, dans les mêmes contrées, dans les mêmes pays. Donc, ce n'est pas du tout un cas unique, malheureusement. Mais je voulais éventuellement entrer en contact avec elle. Si elle nous écoute, vous pouvez donner mes coordonnées.
1: Oui, avec plaisir.
2: En faisant cela, en fait, on poursuit le travail de ceux qui ont voulu effacer cette civilisation.
1: Oui. Vous voulez dire les révisionnistes, par exemple, c'est ça ?
2: Non.
1: D'accord. Ceux qui ont voulu effacer.
2: Enfin, ça c'est encore un autre sujet. Mais je parle de toutes les armées est européennes, Pologne, Ukraine et d'autres qui ont attaqué donc le peuple juif au milieu du XXe siècle. En faisant cela, en refusant cet héritage, on poursuit leur travail. C'est ça qui est dommage. C'est-à-dire que l'extermination qu'ils ont tentée mais pas réussie. En disant que c'est un héritage lourd et qu'on ne veut pas le transmettre, en fait, on donne suite à ce travail de disparition, et ce qui est bien dommage. Ça, c'est numéro un. Numéro deux, est-ce qu'on a le droit de cacher à un garçon, son propre fils,
1: ses origines,
2: grosse partie de son identité et de son futur, enfin de son passé et de son futur. C'est dans la droite logique de tous ceux qui ont voulu exterminer le peuple juif au XXe siècle. Et donc c'est ça que... C'est le sentiment que ça m'a...
1: qui vous a fait réagir. Alors moi déjà, voilà. Vous savez, je suis contre les secrets de famille. Hein. Ça c'est déjà, pour savoir où on va, il faut savoir d'où l'on vient. Alors si on cache des pans entiers de son histoire, de toute manière, d'une manière ou d'une autre, ça va se représenter dans nos vies, sous une forme ou sous une autre forme.
2: Tout à fait.
1: Donc, mieux vaut, en termes de transgénérationnel, avoir le maximum d'informations sur nos ancêtres et sur nos lignées.
2: Exactement.
1: Et on peut même utiliser les drames qu'ils ont vécus comme des ressources et comme des forces, et c'est presque les honorer, en fait, que de le faire sous cette forme. En connaissant leur histoire, on peut en faire aussi une force, en s'appropriant leur histoire.
2: Ah, je suis entièrement d'accord. Et sans passé, on n'a pas de futur.
1: Sans connaître son passé, en tout cas, on vit moins bien son futur. Et on va être victime, parfois, d'ailleurs, de son passé, sans savoir pour quelles raisons les schémas se représentent. Alors qu'en fait, il faut aller chercher dans les lignées. On avait fait l'an dernier avec Myriam Fassio une émission sur le transgénérationnel, une émission spéciale transgénérationnelle dans la Libre Antenne, qui nous expliquait à quel point il y avait des enjeux, puisqu'on porte 7 générations, c'est-à-dire 126 personnes, et particulièrement les 4 dernières générations nous habitent, avec leurs blessures, leurs traumatismes, leurs névroses.
2: Tout à fait. Et ça se transmet volontairement ou non.
1: Voilà, exactement. Quelle est votre histoire à vous, Gérard, si vous voulez bien nous la livrer? Parce que là, vous
2: imposez. Alors moi, j'ai une histoire douloureuse parce que je suis 3-4 générations après. Du côté de mes grands-parents qui ont vécu tous ces drames, alors c'est une partie en Pologne, une partie en Ukraine, dans une moindre mesure en Allemagne aussi, mais dans bien moindre mesure. Mais enfin, c'est un peu l'histoire de Sana aussi. Beaucoup de persécutions, beaucoup de déportations, des membres de la famille qui ne sont pas revenus. Mais suite à ça, donc mes grands-parents ont fui l'Europe de l'Est, sont arrivés en France dans les années, tout au début des années 20, donc après la Première Guerre mondiale, et ils se sont installés pour travailler, pour devenir français, mais n'ont en aucun cas rejeté l'héritage qu'on avait. C'était pas la peine de donner suite à toutes les exactions qui ont eu lieu dans le but de faire disparaître un pan de notre civilisation. Non, au contraire, il fallait se réaffirmer et transmettre l'héritage aux enfants et aux petits-enfants.
1: Vous avez des enfants?
2: Oui, bien sûr.
1: Donc ils connaissent toute leur histoire, évidemment?
2: Oui, on n'a rien caché du tout, au contraire, tout est transmis dans la mesure de nos capacités. Mais c'est hors de question de dire qu'à cause de ce qui s'est passé, on va mettre un verrou, on ne parle de rien à personne, on met tout sous le tapis. Non, pas du tout. Pas du tout.
1: La différence avec Sana, c'est qu'elle l'a appris de manière tout à fait impromptue quand elle avait 20 ans. Donc elle a vécu ses 20 premières années sans savoir du tout. C'est-à-dire qu'elle ne savait pas du tout, elle s'est vécue comme dans une autre religion, autrement. C'est aussi, ça change la donne aussi, hein.
2: Ça arrive à énormément de gens et dans toutes les religions. C'est pas du tout un cas unique. Beaucoup de gens ont une enfance tout à fait tranquille et puis ils apprennent des choses sur leurs ascendants à 20 ans, à 30 ans, à 40 ans, mais c'est fréquent. Mais il ne faut pas prendre ça contre soi.
1: Non, elle l'a pas pris contre elle, mais c'est vrai que son souci, elle, c'est que dans la France d'aujourd'hui, elle voulait protéger son fils. C'est ça. C'est dans la France d'aujourd'hui, il faut remettre dans le contexte. Je ne dis pas qu'elle a raison, je ne dis pas qu'elle a tort. Chacun fait comme il peut et chacun fait comme il veut, surtout. On est sur une antenne respectueuse. Mais c'est vrai que la France, c'est ce qu'elle mettait en avant. C'est la France d'aujourd'hui, avec cette montée d'antisémitisme, dont on parle suffisamment, nous, sur notre antenne, et tant mieux, qui fait qu'elle a voulu protéger son fils pour le moment. Bien sûr que je pense qu'à un moment donné, elle va le lui dire et elle va en faire un plus.
2: D'accord, mais la France d'aujourd'hui, c'est pas l'Ukraine des années 30. Mais elle se projetait par rapport à un épisode de l'histoire contemporaine qui n'est en aucun cas en rapport avec ce qui se passe aujourd'hui. On est heureusement à un centième ou un millième de ce qui se passait à cette époque-là.
1: Oui, mais il faut respecter sa peur.
2: Oui.
1: Sa peur de mère.
2: Oui, d'accord. Mais en même temps, est-ce qu'on a le droit d'occulter à un enfant tout un pan de son identité?
1: Non, ça c'est sûr que non. Voilà. Personne n'ira dans ce sens, c'est impossible d'aller dans ce sens, hein, évidemment. Mais je ne pense pas qu'elle disait qu'elle ne lui dirait jamais. Je pense qu'elle ne veut pas lui dire aujourd'hui. Parce qu'elle a peur des réactions des autres, parce qu'elle elle a peur qu'il soit stigmatisé, elle a peur qu'il soit violenté, qu'il soit attaqué. C'est ça qu'elle nous livrait, si mes souvenirs sont bons.
2: C'est ça, en gros c'est ce qu'elle témoignait, effectivement. Mais enfin, mon optique, c'est qu'au contraire, il faut aller de l'avant afin de ne pas perpétuer ce qui a été fait il y a 80 et 90 ans.
1: Oui, et puis il faut pas avoir honte de son histoire, surtout.
2: Tout à fait.
1: C'est surtout ça, il faut la porter fièrement et même en l'honneur hein, des disparus.
2: Absolument. Et je veux dire, on peut, si on se réunit à un moment ou l'autre, ça va nous rejoindre la figure, comme ce qui lui arrive à elle en même temps, okay, et ce qui arrivera forcément à son fils à un autre moment de sa vie.
1: Oui. Après, c'est pas la même histoire que la vôtre, Gérard, parce qu'encore une fois, vous avez grandi dans cette atmosphère, dans cette culture, dans ces histoires. Mais on sait aussi que, par exemple, les déportés parlent très peu de ce qui s'est passé dans les camps.
2: Oh oui, ça, je suis bien d'accord. On a eu des cas, avec des oncles et des tantes que j'ai pas connus, plutôt des grands oncles et des grandes tantes que j'ai pas connus. C'est vrai qu'ils n'en parlaient pratiquement pas. Mais bon, après, il y a l'innommable, hein, ça, on peut pas leur en vouloir.
1: Oui, et puis les questions d'en vouloir à personne, parce que chacun fait comme il peut.
2: Oui, tout à fait.
1: Avec ses peurs et avec ses blessures.
2: Tout à fait.
1: Et c'est ce que nous livrait Sana en ce qui concernait son fils. En tout cas, merci beaucoup Gérard d'avoir appelé ce soir l'antenne d'Europe 1 pour réagir à son témoignage.
2: Oui. Si elle nous écoute, vous pouvez lui transmettre des coordonnées avec grand plaisir.
1: Avec grand plaisir, on fera le relais comme on le fait à chaque fois. Merci beaucoup Gérard, à bientôt. Au revoir.
2: Merci, à bientôt et bonne fête de fin d'année.
1: Merci vous aussi, au revoir.

0: Bonsoir Léane.
1: Bonsoir.
0: Merci d'être avec nous dans cette libre antenne. Vous aviez envie de nous parler des coups de foudre, mais de ce qu'on espère tous un jour vivre un coup de foudre, un ou plusieurs coups de foudre d'ailleurs, pourquoi pas. On aspire tous à cela. Et vous, votre histoire d'amour, finalement, elle commence certainement pas par un coup de foudre.
1: Non, effectivement, mon histoire d'amour n'a pas du tout commencé par un coup de foudre. C'était plus une envie passagère de récupérer ma vie de célibataire après une rupture.
0: Ouais.
1: Et je me retrouve. Je raconte mon histoire. Je me lance direct.
0: Vous lancez. On va juste situer un peu les choses. D'abord, vous avez un très joli prénom.
1: Aidez-moi à situer les choses. Merci beaucoup.
0: Vous avez un très joli prénom, Léana. C'est ce que je disais à Audrey tout à l'heure en regardant votre fiche qu'elle avait préparée. Et d'ailleurs, elle a intitulé votre fiche « Je croyais que l'amour, c'était seulement des coups de foudre passionnels ». Je remercierai son ex, voilà, et donc on va comprendre pourquoi vous devez remercier l'ex de celui qui partage votre vie aujourd'hui. On est en 2015, vous sortez d'une relation de 3 ans, et c'est ce que vous dites, vous aviez enfin envie d'avoir du temps pour vous et de l'espace pour vous, et donc vous n'aviez absolument pas prévu de vous remettre avec quelqu'un.
1: Si ce n'est que je me retrouve à organiser un événement pour une amie dans un bar.
0: Ouais.
1: Et l'homme actuellement qui partage ma vie est ingénieur du son à ce moment-là dans ce lieu. Et la chose assez drôle que j'ai mentionnée à Audrey, c'est que au début c'était pas du tout. En fait, ça a vraiment pas commencé par un coup de foudre, parce que au début c'était j'avais envie vraiment de lui rendre temps. J'avais envie on s'entendait pas du tout. J'avais du mal à travailler avec lui. C'était l'ingénieur du son. Il était un peu bougon. Il était un peu.
0: Vous l'aviez recruté pour cet événement.
1: Je l'avais pas recruté. En fait, nous, on avait loué entre guillemets l'espace.
0: D'accord.
1: Et lui, c'était l'ingénieur technique du lieu.
0: Donc, d'accord. Ouais.
1: Exactement. Donc, l'idée, c'était qu'on avait des artistes qui arrivaient, donc ils devaient les aider à faire leur balance et tout, pour préparer leurs prestations.
0: Mmh.
1: Et une première fois, on m'appelle, on me dit l'ingénieur du son, il veut pas faire les balances. Est-ce que tu peux aller le voir et tout? Moi, je suis en train de m'occuper de plein de choses. La dernière chose dont j'ai envie, c'est de dire à un gars comment il doit faire son travail. J'ai autre chose à faire.
0: Ouais.
1: Et donc, je vais le voir et je lui dis excuse-moi, ça serait cool qu'on fasse les balances. Il me dit ouais, je suis là. Et je lui dis alors fais ton taf, du coup. Je comprends pas. Donc, et ça commence un petit peu comme ça, un peu.
0: Vous n'étiez pas très aimable, vous aussi, Léana?
1: Ah non, là, j'étais agacée. On venait me déranger pour un truc qui n'avait pas lieu d'être. Donc, du coup, j'étais pas partie pour arranger les choses. J'étais pas en mode, j'étais pas en mode pacifique, clairement. Et donc, en cours de la soirée, on me précise donc que ce même individu à ce moment-là veut s'en aller. Sauf qu'on avait eu quelques problèmes techniques sonores pendant la soirée, et de plus, il était censé rester jusqu'à la fin. Donc, je comprends pas pourquoi il doit partir. Et encore une fois, on me demande d'aller interférer pour qu'il ne parte pas. Et donc j'y vais. Et à ce moment-là, en fait, je suis en mode conflit. Je suis en mode, mais pourquoi il me prend la tête, celui-là? En fait, j'ai autre chose à faire. Et il est là. Enfin. Et donc je vais le voir et je lui dis, excuse-moi, mais on m'a dit que tu partais. En gros, je lui rentre dedans en disant que je dis clairement que c'est un vieux con. Voilà.
0: Ah oui, d'accord.
1: En gros.
0: Et vous avez déjà tapé sur le système depuis le début de la soirée.
1: Il m'avait déjà agacé. Et là, en fait, j'avais juste envie d'en découdre. Ouais. J'avais pas du tout envie d'être dans une position de personne mature qui aplanit les choses au lieu de les envenimer. J'étais, en fait, je pense aussi que j'étais un peu en mode. J'avais plein de choses qui m'arrivaient dans la soirée. Et en fait, je m'en suis servi comme défouloir. On va pas se mentir. Voilà, je pense. Et lui, en fait, il a eu une réaction assez incroyable. C'est qu'au lieu de rentrer dans mon jeu et de nourrir cette envie d'en découdre, il rigole et il me répond en rigolant qu'il est pas vieux, qu'il est pas con et tout. Donc moi, je suis un peu désarçonné. Et donc, du coup, à ce moment-là, je lui propose de boire un verre. et avec moi, puisque
0: c'est vous qui lui proposez de boire un verre, parce que là vous êtes totalement déstabilisé.
1: Ben il m'a déstabilisé, donc à ce moment-là, en fait, à un moment donné, je suis pas du genre à rester dans mes retranchements. Si on arrive à me couper le sifflet ou à retourner, enfin, je suis redescendue. En fait, il m'a fait redescendre. Sa réaction m'a fait redescendre.
0: Ouais.
1: Je m'attendais pas. Je pense aussi que je m'attendais pas. Dans ma tête, je savais ce qui allait se passer. Donc le fait que ça se passe pas comme j'avais prévu, je pense aussi que ça m'a totalement désarçonnée. Et puis au lieu de rejeter
0: de vous y continuer à vous énerver avec lui.
1: Et là, il m'a désarçonné, je suis redescendue. Bon, allons boire un verre, en fait.
0: Vous avez bu un verre dans l'événement, pendant l'événement?
1: On a bu un verre pendant l'événement, et puis à ce moment-là, il me raconte un peu sa situation. Il me dit clairement, en fait, qu'il est encore en couple, mais qu'ils sont en pleine séparation.
0: Vous étiez séparés totalement, vous?
1: Et moi, à ce moment-là, j'étais séparée totalement. J'étais pleinement libre de mes actes, de mes envies.
0: Mais quand vous buvez un verre avec lui, il vous plaît déjà physiquement?
1: Oui, clairement. Quand je bois un verre avec lui, en fait, clairement, on va dire 10 minutes après, je lui dis que j'ai fortement envie de l'embrasser. Donc il m'a dit,
0: c'est
1: si vrai tu penses...
0: C'est pas la boisson qui vous a amené à dire ça?
1: Non, du tout.
0: Non, d'accord.
1: Je n'ai absolument pas...
0: Mais alors, vous êtes incroyable. Vous travaillez dans une soirée, vous y allez alors que vous n'avez... Enfin, vous êtes dans le cadre de votre activité professionnelle. Vous vous dites, quelque temps auparavant, vous avez enfin envie de prendre du temps et d'espace pour vous. Et puis là, sur le premier garçon qui vous tient un peu tête au départ et qui vous désarçonne un peu, vous êtes sur le point d'avoir envie de l'embrasser.
1: Mais là, on parle de physique, on parle pas de sentiment.
0: Oui.
1: Donc, pour moi, ça n'a pas les lettres. Et puis, de travail, c'est pas que je drague sur mon travail.
0: Oui.
1: Après, c'est un milieu particulier.
0: L'événement d'une
1: amie, ça reste professionnel.
0: Ah, certes. Oui,
1: et à ce moment-là, si je m'autorise à le faire, c'est que bien évidemment, autour de moi, tout va bien.
0: Non, mais je trouve ça très mignon.
1: Et donc, du coup, spontanément, je me laisse aller. En fait, je pense aussi que je lâche prise et je me laisse aller à la soirée. Je peux enfin me détendre.
0: Bien sûr.
1: Et à ce moment-là, quand je dis ça, pareil, sa réponse me plaît parce qu'il me dit, si tu le penses, c'est que tu en as envie, tout simplement. Et j'aime bien j'aime bien le fait qu'il ne soit pas désarçonné par mes réactions un peu spontanées et qui peuvent être aussi contradictoires d'une minute à une autre, de passer de la femme un peu en colère qui rentre dedans à tout d'un coup à celle qui offre un verre et puis après tout d'un coup à la séductrice. Après, c'est ce que je suis, donc et du coup le fait d'avoir une personne en face de moi qui n'avait pas peur de ce que j'étais, c'était reposant. Là, je le dis maintenant parce que j'ai eu le temps, au bout d'un moment, d'analyser toutes ces choses, de le revivre et de tout ça. À ce moment-là, en fait, je suis juste, comment dire ça? C'est comme si j'avais tout d'un coup retrouvé ma liberté et que je fonctionnais juste de manière un peu...
0: Bien sûr. Légère, vous étiez un peu légère.
1: Voilà,
0: vous aviez envie d'être légère, de toute façon.
1: J'avais envie d'être légère, bien sûr,
0: on comprend
1: tout à fait. De réfléchir et de prendre la tête.
0: Et alors, quand vous lui dites « j'ai envie de t'embrasser », qu'est-ce qu'il vous dit?
1: Et ben, on s'embrasse. D'abord, il me dit que si j'en ai envie... si je pense, c'est que j'en ai envie. Donc, du coup, on s'embrasse. Et j'aime ce baiser, j'aime ce moment qui est partagé. Et donc là, je lui propose de prendre mon numéro pour qu'on se revoie. Et à ce moment-là, donc, il m'avait déjà évoqué sa situation. Donc moi, à ce moment-là, je prends son numéro, mais je ne prends pas le sien. Parce que justement,
0: vous lui donnez le vôtre, mais vous ne voulez pas lui créer une pression quelconque. Donc, vous ne lui donnez pas le vôtre.
1: Oui, et puis je pense... Alors, il y a plusieurs choses. J'avais pas envie d'être dépendante de son appel, et en même temps, le fait de ne pas prendre son numéro, ça m'empêchait moi de me dire, est-ce que moi je lui envoie un numéro, est-ce que ceci, voilà.
0: C'est
1: une manière aussi de bloquer la vie et le destin décidé.
0: Oui, de le laisser venir vers vous.
1: Exactement, et puis c'est un acte assez, pas égocentré, mais presque, parce que c'est flatteur en fait. Parce qu'à ce moment-là, c'est comme si dans ma tête, c'était évident qu'il va me rappeler.
0: Et
1: ça a l'air bizarre comme ça, mais...
0: Non, mais je comprends, mais c'est ce qu'il va faire ou pas?
1: Eh ben non, en fait. Eh ben non, j'attends. Des jours passent, des semaines passent.
0: Vous dites qu'il a perdu le numéro. Il l'avait mis sur son téléphone.
1: Il l'avait mis sur ton téléphone. D'accord. J'étais là. Je savais qu'il n'y avait aucun souci par rapport à ça. Donc, et je ne sais pas pourquoi, à ce moment-là, dans ma tête, je ne me dis pas, le mec, il m'a juste raconté un truc que j'avais voulu entendre. Et en fait, c'est juste un beau parleur où il n'avait pas forcément envie de me revoir. Dans ma tête, c'est sûr et certain.
0: Qu'il était sincère.
1: Qu'il était sincère, qu'il avait envie de me revoir. Donc, dans ma tête, je me dis, pourquoi il ne me rappelle pas? Donc, je décide de retourner sur son lieu de travail pour essayer de le croiser.
0: Ouais.
1: Et en fait, malheureusement, il avait démissionné peu de temps après notre rencontre.
0: Les étoiles ne sont pas du tout alignées.
1: Là, les étoiles ne sont pas du tout alignées. Donc, du coup, je reprends ma vie. Je me dis, tant pis, je n'aurai peut-être jamais la réponse et tout. Et j'y pense plus, en fait.
0: Plusieurs mois vont passer.
1: Plusieurs mois vont passer et en fait arrive, c'était au mois de juillet, c'était au mois de juillet 2015, parce que j'arrive à situer ça en juillet 2015 et à ce moment-là, je continue ma vie et tout, et je reçois un appel d'un numéro inconnu, je décroche et c'est lui.
0: Ah.
1: Donc, et ouais. C'est lui, et c'est six mois après en fait, c'est six mois après, le gars m'appelle comme ça, donc je suis un peu... Je suis un peu étonnée, donc on s'échange des banalités, et puis à un moment donné, moi je supporte pas de me questionner, parce que je peux très vite rentrer dans ma tête et me faire des films, et je déteste me faire des films, donc du coup généralement quand j'ai envie d'avoir savoir un truc, je pose la question. Donc très vite en fait, je lui demande pourquoi il me rappelle maintenant en fait, pourquoi en six mois il me rappelle, et là il me dit... en fait, si je t'appelle, c'est parce que ma meuf actuelle, qui est bientôt mon ex, m'a conseillé et forcé de t'appeler.
0: Mais pourquoi ? Comment elle était au courant de votre histoire ? Il en avait parlé ?
1: Il en avait tout parlé, parce que je ne sais pas si vous rappelez, parce que je parle beaucoup, mais que j'ai dit beaucoup de choses. Au tout début, quand il m'a évoqué sa relation, il m'a précisé qu'il était... qui était en couple, mais en séparation.
0: En séparation, oui, vous nous aviez dit au départ, absolument. Oui, donc il était sur le point de se séparer, en tout cas, il ne l'avait pas encore forcément matériellement, il ne s'était pas matériellement séparé d'elle. Et là, c'est elle qui va lui conseiller de vous rappeler, parce qu'il lui a raconté votre histoire.
1: Il a raconté sur notre rencontre, oui.
0: Et alors du coup, oui, c'est pour ça qu'il vous rappelle, mais il vous rappelle aussi parce qu'il n'a jamais, il vous a pas oublié, il a toujours eu...
1: Exactement, c'est-à-dire que tout ce qui a été évoqué, enfin, tout ce qu'il lui a raconté, l'a poussé elle à lui dire, en fait, par rapport à ce que tu me dis, tu devrais l'appeler et lui proposer un encart.
0: Elle est sympa, Sandrex, c'était devenu une sa meilleure amie.
1: Je pense qu'ils avaient développé effectivement une relation d'amitié qui leur permettait d'avoir une séparation simple,
0: intelligente,
1: en fait.
0: Oui, intelligente, voilà, et puis une affection en tout cas. Et donc qu'est-ce qui va se passer après l'appel?
1: Et après l'appel, nous avons eu notre premier date,
0: ouais.
1: Très très cool. On a reparlé, et donc du coup il m'a réexpliqué à ce moment-là. Tout ça. Et puis, il m'invite à dîner. Mmh. Et quand j'arrive au dîner, parce que à ce moment-là, pour moi, l'ex, qui n'est pour moi pas encore l'ex, est toujours là. Et en fait, au moment où j'arrive au dîner, je dis, tu veux, ça se passe comment avec la femme qui partage ta vie? Il m'a dit, mais elle est partie. En fait, à partir du moment où je suis revenue de mon date et que je lui ai raconté et qu'elle a vu comment j'étais, ça lui a donné l'élan, elle a pris ses affaires et elle est partie.
0: Ah oui, d'accord.
1: Voilà.
0: Et là, vous étiez encore dans votre tête, vous étiez encore dans cette perspective de vous dire j'ai pas forcément envie de construire une relation sérieuse, j'ai envie plutôt de papillonner, de m'amuser, ou vous commenciez à voir les choses différemment?
1: Alors à ce moment-là, moi je panique un peu, parce que c'est l'été et j'ai toujours pas prévu de me remettre en couple.
0: D'accord.
1: Donc, il est sympa, on passe des bons moments. Donc, je me dis, de toute façon, je panique un peu parce qu'il me dit, elle est partie, mais moi, je n'ai pas prévu de la remplacer. Mais à ce moment-là, il n'y a pas grand-chose qui me dit, qui m'a pas proposé de me mettre en couple. Donc, je reste un peu sur mes gardes, mais et je le répète régulièrement d'ailleurs que je viens de me séparer, que j'ai besoin de garder ma liberté, que moi j'ai pas prévu de me mettre en couple. Il me dit oui, pas de souci, pas de souci, pas de souci. Et c'est vrai, c'est vrai. Enfin, lui, il continue à m'appeler, il continue à m'inviter à dîner et tout. Et en fait, très vite, en fait, je suis chez lui. Et d'ailleurs, une de mes sœurs se sépare de son compagnon. Donc, du coup, vient habiter chez moi. Et à ce moment-là, lui me propose de venir chez lui.
0: Ça va vite.
1: Parce que moi, je vis dans un studio et il me dit, vous n'allez pas vous en casser alors que moi, j'ai de la place. Donc, je lui dis, non, je ne vais pas venir. En plus, moi, j'ai beaucoup d'affaires. Et il me fait, t'inquiète, je te ferai un dressing, tu auras de la place et tout. Je suis bon. En fait, c'était facile. En fait, c'était comme si, comment dire ça, pas comme image. C'est comme si j'étais un chat et qu'on me donnait des coupes de lait un peu plus grosses. En fait. Vous voyez ce que je veux dire?
0: C'est vraiment genre.
1: C'était vraiment. Et j'arrive, en fait, et puis. Et en fait, la routine s'installe assez rapidement et assez naturellement. Très vite, lui, il me dit clairement qu'il a envie de construire quelque chose avec moi. Et moi, à ce moment-là, je lui dis, non, j'y crois pas. Et puis, c'est pas ce que j'ai envie, en fait. Peu importe si j'y crois ou pas, c'est pas ce dont j'ai envie. Donc.
0: Mais vous aviez envie, vous disiez, enfin, vous aviez juste envie de vous retrouver et d'être oui. Bien seul, en fait. Vous n'aviez pas envie d'autre chose.
1: En fait, j'apprécie les bonnes choses. Donc, c'était plaisant qu'on s'occupe de moi, d'avoir c'est l'été, encore une fois. Il retourne quelque chose de nouveau. Donc, moi, à ce moment-là, je ne me dis pas que je vais m'engager. Enfin, pour moi, en fait, on peut vivre de très jolies histoires, qu'elles soient courtes de 24 heures ou de 2 jours. Mais ce n'était pas une sorte d'engagement. Maintenant, il s'avère que, à un moment donné, je suis dans le. Donc l'été, il passe comme ça et tout. Et puis, à un moment donné, on est dans le lit ensemble. Et puis, je reçois des messages d'amant que j'avais, en fait, à ce moment-là.
0: Dans les 6 mois que vous aviez passé là. Dans les 6 mois entre vos deux relations, oui.
1: Oui, voilà, qui m'envoyait des messages. Ouais. Et puis, du coup, je reçois ces messages. Et puis, lui, il est en train de dormir à côté de moi, ça le réveille. Donc, il vient me voir. Enfin, il vient pas me voir, mais il me prend. Enfin, il se réveille, il me dit, qu'est-ce que c'est? Je lui dis, non, c'est juste mes amants qui m'envoient des messages, machin et tout ça. Et puis, il me dit, ok, il me fait un bisou et il me prend dans ses bras, en fait. Et il s'endort. Et à ce moment-là, en fait, le peu de, comment dire ça, de barrières que j'avais encore se sont effondrées. Parce que vraiment, pour la première fois, et c'est ce qu'il avait fait un peu depuis le début, en fait, pour la première fois, il y avait une personne qui m'acceptait juste moi. Et à ce moment-là, il m'avait déjà dit qu'il voulait construire quelque chose avec moi. Et c'est à ce moment-là que je me suis dit, j'ai pas eu de coup de foudre, mais j'ai envie d'essayer, en fait. Parce qu'en fait, il m'a pas vendu quelque chose de passionnel, de quelque chose de fou ou quoi. Il a juste répondu à mes questions. À chaque fois que j'en avais, il avait des réponses claires, assez terre à terre, mais finalement qui étaient beaucoup plus rassurantes que des déclarations fondes que j'avais pu avoir et qui finalement m'avaient mené à rien.
0: Parce que vos précédentes relations, vous diriez que c'était plutôt des coups de foudre, vos précédentes relations?
1: Oui, mes précédentes relations, c'était pas des trucs passionnels au point d'être fou, mais c'était des coups de foudre, quoi. C'était des petits moments où je me laissais juste porter par le côté passion et puis je vivais ma vie et puis à un moment donné,
0: Là, vous étiez quelqu'un qui était attentif, qui vous regardait, qui vous proposait des choses simples, saines, qui prenait son temps, qui n'était pas. Et c'est ce qui vous a plu.
1: Voilà, exactement. En fait, au début, sur le moment, quand on est habitué à ce côté un peu intense, on arrive avec le côté un peu posé, on se dit, c'est un peu chiant quand même. Moi, dans ma tête, je me disais. Là, c'est l'été, donc ça m'occupe, entre guillemets. Mais pour moi, je me dis, je vais me faire chier, comment ça. Enfin, je veux dire, il n'y a pas de flamme, quoi. Enfin, il n'y a pas de trucs et tout. Mais en fait, finalement, c'est comme si j'avais arrêté de me débattre. ou à chercher quelque chose de sain dans des relations, pas conflictuelles, mais avec. Ça avait une personne, oui, en face de moi qui.
0: Oui, avec de la passion, avec des.
1: Avec
0: des,
1: de la,
0: des,
1: avec,
0: des hauts, avec des bas, des choses un peu parfois.
1: Et qui répondait à chaque. S'il y a un problème, on en parlera. Si y a ça, en fait.
0: Il vous a éduqué dans l'amour, Léana.
1: Oui, d'une certaine manière, oui.
0: Je pense.
1: Mais ce qui est cool, oui, c'est, ce qui est cool en fait, c'est qu'on s'est, éduqué mutuellement. Oui. Parce que mais comme c'est de moi qu'on parle, du coup, je me concentre sur moi. Mais je suis contente en fait de ce qui est de ça, parce que en fait, il m'a appris à aimer de manière apaisée. Et de ne pas avoir peur aussi d'être aimé, en fait. Et ça, je trouve ça.
0: Ça fait combien de temps, Léana? Ça fait combien de temps?
1: Ça fait 10 ans.
0: 10 ans? 10 ans que vous êtes avec lui aujourd'hui?
1: Oui.
0: C'est votre plus belle et plus longue histoire?
1: Oui.
0: Ben on est super heureux pour vous, Léana. Vous voyez qu'on peut tout découvrir dans la vie. Il faut juste se laisser faire parfois.
1: C'est ça.
0: Il faut se laisser faire, et puis il y a aussi plein de circonstances. Les circonstances de votre rencontre, le fait qu'il vous ait mis du temps, parce qu'il était profondément honnête, ce garçon. Il a mis du temps avant de revenir vers vous. Il voulait vraiment être sûr que sa relation passée se termine. Il a compris que vous aviez envie des choses plus légères, peut-être lui. Donc, il vous a laissé le temps. Et puis, ça vous a quand même... Ça vous a, dans la tête, un peu préoccupé. Et puis, regardez ce que ça en fait. Ça en fait une très belle histoire d'amour.
1: Exactement.
0: Donc, et vous vivez toujours chez lui ?
1: On est revenu dans mon appartement, en fait.
0: Dans votre studio. D'accord. Parce que votre sœur est partie entre-temps.
1: Oui, exact.
0: Donc, et vous travaillez toujours dans l'organisation d'événements?
1: Non. Là, je suis plutôt intermittente du spectacle.
0: Intermittente du spectacle, d'accord. Et lui, il est toujours ingénieur son?
1: Non, lui, il est menuisier.
0: Menuisier, il a du travail. Hein. Eh bien, écoute, on est très heureux d'avoir partagé avec vous cette très belle histoire. Cette très belle histoire d'amour, parce que vous avez raison, c'est pas forcément le vrai amour n'est pas forcément, ne commence pas forcément par un coup de foudre. Et d'ailleurs, dans toutes les belles comédies romantiques, c'est toujours le contraire des coups de foudre.
1: Oui, mais il y a une part de romance dans mon histoire, mais elle reste sur une base assez terre à terre, et puis de communication et d'échange, et vraiment aussi de dépasser ses propres peurs, en fait.
0: Et voilà. Respect, bien sûr. Et
1: j'ai accepté d'être aimée. Donc, du coup, ça a fonctionné.
0: Et vous l'aimez, du coup, c'est bien. Oui. Merci beaucoup, Léana. Merci de ce partage.
1: Mais de rien.
0: Merci d'avoir été avec nous sur Europe 1.
1: Passez une bonne fin de soirée.
0: Merci,
1: au revoir.
0: Vous aussi.
2: 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Dans un instant, retrouvez Elisabeth Assayac dans La France bouge, nouvelle diffusion. Vous savez, c'est l'émission qui met à l'honneur les entrepreneurs qui osent. Du lundi au jeudi, de 20h30 à 21h30 sur Europe 1, honneur au café. Bah oui, c'était la journée internationale du café ce jeudi. Et donc je vous propose de réécouter l'émission juste après Charlotte Cardin avec The

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2: Bonsoir à toutes et à tous. Bienvenue dans La France bouge. Une heure de positif, d'ondes positives, avec des audacieux, des talents, des innovations. Et nous sommes ensemble jusqu'à 21h30 sur Europe 1. Diana Ngoma et César Dion sont à la préparation de cette émission. Merci à Christophe Pierrot pour la réalisation. Et chaque soir, un coach expérimenté qui va donner des conseils. Ce soir, c'est Marie-Georges, Marie, qui est associée en charge des activités de conseil en développement durable au sein d'Accenture. Bonsoir Marie.
3: Bonsoir Elisabeth.
2: Comment ça va?
3: Ça va très bien.
2: Ouais, très bonne mine. Hein.
3: Ravie d'être avec vous.
2: Bah, moi aussi Marie. À la une ce soir, on va parler café, une institution française, un peu le café, une habitude française. Et puis vous avez peut-être remarqué que depuis quelques années, l'expresso serré au comptoir est sérieusement concurrencé par des lattés, des cappuccinos et des boissons gourmandes à emporter à base de café. Alors derrière ces changements, il y a un lieu qui pousse dans les villes, le fameux coffee shop, la boutique du café, ce fameux troisième lieu. Et pour en parler ce soir, un des pionniers de ces coffee shops, c'est français et c'est Columbus Café. Bonsoir Frédéric Pasture.
4: Bonsoir.
2: Bienvenue dans La France bouge, vous êtes Merci. Le directeur général de Columbus Café. Chaque soir dans La France bouge, une start-up. Ce soir, il s'agit d'un projet étudiant qui est devenu une entreprise florissante. Elle propose une alternative écologique aux capsules de café jetables, bientôt pour le thé. Ça s'appelle Capsmi. Bonsoir Jean de Boisredon.
5: Bonsoir.
2: Bienvenue dans La France bouge.
5: Merci.
2: Vous allez être coaché par Marie. Marie-Georges, le mot pour Capsmi.
3: Pour moi, do it yourself. Hein, c'est fabrique toi-même ta capsule de café. Donc, c'est do it yourself.
2: Do it yourself. C'est fais-le toi-même. Hein,
3: fais-le
2: toi-même. En français. Pardon. Et puis, le coup de cœur de ce soir, c'est une femme entrepreneur, meilleure torréfactrice de France en 2017, meilleure ouvrière de France torréfaction 2023. Elle s'appelle Anne Caron et c'est la directrice générale de la maison Anne Caron. Bonsoir Anne.
6: Bonsoir.
2: Comment allez-vous?
6: Très bien.
2: On a hâte de vous découvrir.
6: J'ai hâte de parler.
2: Bah nous aussi. Allez, La France bouge. On est ensemble jusqu'à 21h30 sur Europe 1.
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2: Serge Gainsbourg qui prenait l'image du café pour évoquer la beauté d'une femme. Bienvenue dans La France bouge ce soir, vous l'avez compris, le café au cœur de votre émission sur Europe 1. Quand on sait que 81% des Français consomment du café chaque jour, avec une moyenne de 2 à 3 tasses par jour, ce qui fait une consommation annuelle de près de 5,5 kg par habitant. Alors tiens, autour de la table, comment consommez-vous le café? Je commence par Anne Caron.
6: Ça dépend du moment de la journée et du moment de la semaine.
2: Ah,
6: je
2: bon
6: suis maman solo avec deux enfants, donc le matin quand je prends mon café, je suis plutôt pressée. Donc j'ai une petite machine à broyeur automatique et je n'ai qu'à appuyer sur un bouton.
2: D'accord.
6: Par contre, quand j'arrive le week-end, je prends le temps de me faire du café. Je prends du café en grain, je le moue avec mon petit moulin, je vous en ai amené un. Et je fais plutôt des infusions douces. Je fais couler délicatement l'eau sur le café pour avoir une substantifique moelle du café que j'ai choisi.
2: Vous nous donnez envie. Allez, Jean de Boisredon, comment vous consommez le café?
5: Alors moi, sans surprise, je le consomme en capsule réutilisable. Donc, avec une capsule qu'on peut remplir soi-même, je ferai la démonstration tout à l'heure.
2: Frédéric Pasture, on va passer à vous dans un instant.
4: Je rejoins Anne, c'est expresso le matin et la matinée. Et c'est plutôt boisson gourmande l'après-midi. À base de café.
2: Marie-Georges.
3: Café allongé et je ne peux pas commencer ma journée, mes enfants le savent bien, sans avoir bu mon café. Il ne faut pas me parler
2: c'est
3: avant.
2: C'est vrai. Et quand vous faisiez votre tour du monde, vous arriviez à trouver du café partout?
3: Absolument.
2: Parce que Marie-Georges, pour ceux qui ne sont pas au courant, on revient d'un tour du monde. Tiens, ma Diana Ngoma est allée poser la même question à des Françaises et des Français au micro européen de La France bouge. Écoutez.
8: Ben moi, ma consommation de café, elle a pas mal changé ces dernières années. Là, depuis peu, j'aime bien aller dans des coffee shops pour prendre des cafés, les cappuccinos, les lattés. C'est l'occasion aussi d'aller dans des lieux sympathiques. Et je parle pas forcément de grosses chaînes. Il y a plein de cafés indépendants, de coffee shops indépendants. J'y vais du coup aussi beaucoup pour l'ambiance.
9: Moi, je me considère comme une buveuse de café assez classique. J'en bois peut-être 2 ou 3 par jour. Généralement, c'est plutôt des expressos. Je commence évidemment par celui du matin. Ça, c'est impossible de démarrer la journée sans un petit café. Et puis après, souvent, j'en prends un après le déjeuner et un avec les collègues dans l'après-midi. Je ne vais pas spécialement dans les coffee shops et puis ça ne m'intéresse pas forcément de connaître l'origine du café. Mais pour moi, c'est surtout en fait un rituel. J'aime bien le goût et puis le moment de pause que ça représente et la convivialité autour du café.
10: Moi, avant, j'achetais mon café au supermarché, puis j'ai commencé à m'intéresser au café spécialité. Et là, en fait, ça a complètement changé ma façon de le consommer. Je me suis même offert une très bonne machine à café pour pouvoir retrouver chez moi la qualité d'un coffee shop. Et maintenant, j'achète mes grains chez un torréfacteur. Je regarde leur origine. Je préfère boire moins de café dans la journée, mais au

0: Il fait tourner la boîte.
1: Vous faites tourner Columbus Café Frédéric Pasture. Donc, avant d'échanger, il y a le rituel du pitch. Columbus Café en une minute, ça donne quoi ?
2: Columbus Café, d'abord marque et entreprise française depuis plus de 32 ans. Premier coffee shop à Paris en 1994 par les deux fondateurs qui ont passé la main depuis. Et aujourd'hui, Columbus Café, c'est plus de 245 adresses en France, une trentaine au Canada. Et puis, on a aussi une dizaine d'hommes en dehors de l'Hexagone. C'est une aventure humaine et d'entrepreneurs, ce qu'on accompagne en fait des franchisés. Columbus, il faut le savoir, c'est 95% des coffee shops sont exploités par des franchisés. Qu'on en a un, deux, trois, et l'aventure normalement est là pour grandir. Et nous, notre quotidien, c'est vraiment ça. Oui, on développe la marque, le coffee shop, les produits, les recettes. Mais c'est vraiment ce moment qu'on va passer dans la journée dans un coffee shop qui dure 5 minutes, 10 minutes, 20 minutes ou une heure. On va se faire plaisir. Et puis, comme on disait tout à l'heure, le café, c'est une boisson, mais c'est un instant, c'est un moment dans la journée où on se fait plaisir.
1: Merci pour votre pitch, Frédéric Pasture, directeur général de Columbus Café. Donc, en fait, il y a deux moments dans le café. Il y a le café réveil et il y a le café moment, si je résume.
2: Oui.
1: Un petit peu ça. Ouais. Et est-ce que vous le constatez dans cette chaîne de coffee shop, hein, de café, de je sais pas comment on peut traduire, hein, pas de boutique de café, mais dans ces espaces de café, c'est de l'anglais. Quelle est la fréquentation? Comment ça se passe chez vous?
2: Moi, ce que j'aime bien dire, c'est donc moi ça fait 17 ans que je fais Columbus Café. Les premiers Columbus qu'on a ouverts en province, je pense à Limoges par exemple, c'était en 2012, alors ça remonte, hein, mais on vendait essentiellement de l'expresso, de l'allongé et un peu de café latté, et souvent il fallait expliquer ce que c'était un café latté. On nous demandait des cafés crèmes, on nous demandait des cappuccinos avec de la chantilly.
1: Donc ça c'était 2012.
2: Voilà, donc il y a plus de 10 ans en arrière. Aujourd'hui, coffee shop, tout le monde sait ce que c'est. On pense pas à Amsterdam à fumer quelque chose de bizarre, enfin en tout cas de particulier. Aujourd'hui, le coffee shop, les gens savent que c'est rattaché à de la boisson gourmande, à du café, à un lieu de vie, à un lieu de moment, une pause. Et puis, il n'y a pas que de la boisson, il y a aussi de la gourmandise, du sucré, parfois du salé. Mmh. Et j'ai envie de dire quasiment partout en France, à n'importe quel moment de la journée, que ça soit chez soi, au bureau, sur le chemin de l'école, le midi dans la rue, l'après-midi qu'on va faire du shopping le week-end dans les centres commerciaux, sur les autoroutes, en entreprise. Ça s'est démocratisé et nous c'est un peu notre enjeu, mais en tout cas notre mission depuis quelques années, c'est ça, c'est démocratiser le coffee shop en dehors des grandes villes.
1: Mais ça l'est déjà. Ça l'est déjà parce que là il suffit qu'on aille se promener, il y a des coffee shops partout. Donc alors que vous aviez
2: partout dans les grandes villes,
1: ouais,
2: mais pas partout encore en région.
1: Alors c'est là où il y a une différenciation par rapport à ce que l'on voit dans les grandes villes, c'est que finalement, est-ce qu'on peut dire que Columbus Café, c'est un peu le coffee shop des régions?
2: On peut dire ça. C'est pas pour nous, c'est pas un argument régulier, mais oui, c'est le coffee shop des régions.
1: Ce qui signifie qu'on
2: est la marque incontournable en région des consorts de Paris, de la région parisienne aujourd'hui.
1: Par exemple où?
2: Limoges, on vient d'ouvrir dans un Intermarché à Chaumont cette semaine. On va ouvrir à Arban, au pied des Alpes, dans l'Ain. Il n'y a pas de marque internationale de coffee shop aux alentours, à ma connaissance. Pas encore, en tout cas. Limoges, donc on l'a dit, il y a plus de 10 ans. On est aussi présent dans les grandes villes, Nice, Lyon, Marseille. Paris est la ville où on est le moins présent. Mmh. C'est aussi une volonté
1: donc
2: de notre part.
1: C'est une volonté.
2: Hein. Oui, parce que...
1: Pourtant, vous laissez la place à des belles enseignes américaines.
2: On laisse la place à des belles enseignes américaines, on laisse la place aussi à des indépendants. C'est 80% du marché du coffee shop. Aujourd'hui, les indépendants, il faut avoir ça en tête. Hein. Nous, grandes chaînes françaises, internationales, on n'est pas aussi présents qu'eux, mais voilà, on a d'autres atouts. Mmh. Mais c'est plutôt amener le coffee shop et amener ce service et le produit à des populations qui n'ont pas accès parce qu'elles sont loin de la capitale. Et c'est ce côté un peu CSP+, c'est que pour les grandes villes, etc. Non, le coffee shop, c'est pas fait que pour les grandes villes. Et oui, en effet, Limoges, Troyes, on est à Brive depuis 4-5 ans.
1: Alors Limoges, Troyes, Brive, on commande quoi? Est-ce qu'on est sur le latte, le cappuccino? On reste sur le traditionnel, l'expresso, café?
2: Il y a quelques années, on commandait de l'expresso, de l'allongé, du latte, du cappuccino. On commençait à apprendre à consommer du café avec du lait, en fait, avec des boissons veloutées. On consomme aussi beaucoup de boissons froides aujourd'hui. Donc des frappés, mais des glacés, du café glacé, du latte glacé.
1: Quelle est votre plus grosse vente? Ce qui marche le plus?
2: Notre top 3 des ventes, c'est bien sûr le café.
1: Bien sûr.
2: Tout type de format, mais c'est le café. Ensuite, on a le latte. Et dans le top 5.
1: Donc, latte, c'est du café avec du lait ou du lait végétal?
2: Ouais, pas juste du lait. Du lait travaillé par un barista qui va chauffer votre lait à bonne température, qui va le velouter, qui va le rendre gourmand et qui va vous créer une boisson et qui va signer sa boisson avec ce qu'on appelle du latte art, avec un cœur ou. Un peu plus s'il a le temps ou s'il a la perfection. Donc, c'est pas juste un latte. Et le coffee shop, je pense que ça, c'est l'expertise de la boisson, aussi bien de la matière première, mais

0: de comment on va fabriquer cette boisson et comment on va faire plaisir au client qui va la consommer sur place ou emporter. Mais dans le top 5, depuis 4 ans, nouvelle boisson qui est rentrée dans le top 5, c'est le matcha. Et c'est le matcha à la thé coco.
1: C'est pas du café.
0: Et non, c'est pas du café.
1: Bah alors, vous êtes à coffee shop et vous cartonnez sur le matcha.
0: Oui. Et, ouais, et c'est ça tout le, j'irais tout le, enfin ouais, tout le panel en fait de des offres qu'on peut retrouver et des parfums qu'on peut retrouver dans du coffee shop. C'est ça. C'est pas que du café. C'est le café, c'est ce qui va vous faire rentrer dans un coffee shop. Encore une fois, c'est pas boire un expresso, mais c'est l'instant qu'on va prendre pour boire un café, une boisson. Et ensuite, on va découvrir d'autres parfums. Et le coffee shop est assez, j'irais assez tourné vers l'innovation de parfums. On a du matcha, on a des golden latte, on a des là on nous
1: golden
0: actuellement
1: latte,
0: on a
1: c'est avec pain d'épices.
0: Voilà,
1: dans du lait.
0: Exactement, actuellement nous on a un latte sésame. Donc on joue sur la couleur, c'est plutôt noir gris, mais c'est gourmand, c'est sucré, c'est rond
1: on
0: dans la bouche.
1: On est très éloigné du traditionnel café là quand on vous entend parler.
0: Ouais, absolument.
1: Est-ce que ça veut dire que les prix sont aussi très éloignés de ce que l'on payait au comptoir auparavant, 1€, 1,50€ notre café?
0: Oui, les boissons gourmandes sont pas 1€.
1: Alors c'est combien, vrai. Quel est le prix moyen?
0: Nous, on est entre 4 et 5 euros la boisson gourmande.
1: Ce qui n'est pas le plus cher. Hein. Dans Paris, c'est beaucoup plus cher.
0: Pour vous donner et on a les mêmes prix qu'on soit à Paris ou qu'on soit à Brive. Voilà, on a des franchisés, donc ils sont libres de leur prix, mais souvent, c'est des prix qui sont assez proches les uns des autres. Et si on veut se comparer à du coffee shop indépendant aujourd'hui, qui est un peu plus poussé vers de l'expertise ou de la matière première un peu plus recherchée, mais il va avoir un panel, je dirais peut-être un peu plus court, on va être souvent à 1 euro ou 2 euros plus cher la même boisson.
1: Ouais. Et vous disiez, les baristas, quand ils ont le temps, ils font un petit cœur, ils font un petit trèfle. Ça veut dire que vous les formez, ces baristas?
0: Ouais, on forme nos franchisés, on forme leurs équipes, donc baristas, et nos franchisés passent par le parcours de formation du barista.
1: Ouais. Combien de franchisés aujourd'hui?
0: 125.
1: Sur combien d'établissements?
0: Sur 250.
1: Ouais, donc c'est une grande partie. Vous restez avec nous, on va parler de cette formation des baristas. Il y a une école?
0: Oui, il y a une école, il y a un concours annuel du meilleur barista de France chez Columbus.
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0: Black Coffee, Ella Fitzgerald, parce que dans ce contexte, le Black Coffee, le café noir, c'était bien plus qu'une boisson dans cette chanson, si on l'écoute bien. C'était son compagnon de l'insomnie, de l'obsession amoureuse. Ce soir, dans La France bouge, vous l'avez peut-être deviné, le café est au cœur de nos préoccupations avec une entreprise née il y a 32 ans, Columbus Café, et malgré son nom, c'est bien 100% français. On est avec son directeur général, Frédéric Pasture. C'était des Français qui ont fondé Columbus Café. Ouais. Ils sont plus du tout au capital.
1: Il y en a un qui est un tout petit peu au capital et avec qui on reste en contact. Mmh. Parce qu'on a le plaisir de lui partager les actualités, la progression du réseau, où est-ce qu'on en est. Voilà nos enjeux un peu du
0: quotidien. Mais pourquoi il avait fondé ce Columbus Café? Il y avait une histoire particulière.
1: J'ai pas toute l'histoire, mais en tout cas les quelques morceaux d'histoire que j'ai récupéré avec le temps. Sa femme, ou en tout cas sa compagne, est américaine, donc il va la voir là-bas, et en bas de chez elle à New York, il y a un coffee shop. Et il descend pour boire un café et il découvre ce qu'est le coffee shop à cette époque-là aux États-Unis. Voilà, avec plusieurs boissons, pas que de l'expresso, et puis le fameux barista. Avec cet employé ou salarié qui vous raconte ce que c'est le café, ce qu'il vous met dedans, comment il vous fait le lait, qui vous conseille de personnaliser avec un peu de caramel ou un peu de vanille dans la boisson. Et puis il passe un bon moment à chaque fois qu'il y va. Et puis il rentre en France et il dit à l'époque, son associé de l'époque, mais j'ai découvert un truc, c'est le coffee shop, il n'y a pas ça en France.
0: On y va.
1: On boit que du café. Tôt le matin au comptoir avec les gens qui bossent tôt le matin ou les gens qui se couchent tard.
0: La cigarette dans le comptoir,
1: l'alcool, exactement. Et il dit on va lancer notre truc, on sera les premiers, on sera les pionniers.
0: Ouais.
1: Et puis l'aventure Columbus commence comme ça.
0: Ouais. 2000 baristas sur le réseau Columbus Café,
1: à peu près.
0: Une école pour les former.
1: Ouais,
0: vous le disiez tout à l'heure.
1: Ouais,
0: c'est combien de temps pour former un barista?
1: C'est 2 bonnes semaines. Mmh. Quand on ouvre des nouveaux shops, ils ont à peu près 4 à 5 semaines de formation. En immersion, de la formation théorique avant de servir le premier client. Et en parallèle de ça, ils ont leur franchisé qui lui se forme aussi au métier de barista, mais au métier de Columbus, qui lui était 6 à 8 semaines.
0: Ouais.
1: C'est court et c'est long en même temps, mais c'est le minimum qu'il faut pour qu'il soit le plus à l'aise possible.
0: Est-ce celui qui nous écoute ou celle qui a envie de devenir barista, on peut avoir 0 compétence en café, 0 connaissance et tenter cette formation?
1: Oui,
0: ouais. Ouais, c'est ouvert à tous.
1: L'aptitude principale, c'est le contact client. Après, faire un café, faire du lait. Respecter les règles d'hygiène qui sont la base de la restauration, on apprend.
0: Ouais.
1: Et nous en tant que formateurs.
0: Il y a quand même une technique barista, ça doit pas. Enfin, moi, quand je les vois faire le cœur sur le café, je me dis.
1: Mais en tout cas, nous, l'expérience client, on la rentre vraiment sur ce côté contact client. Voilà, si on a plaisir à servir une bonne boisson à quelqu'un ou un bon produit à quelqu'un, en général, on fait ce qu'il faut pour bien le réaliser.
0: Vous travaillez essentiellement avec des cafés en grains ou des capsules?
1: On a les deux, donc en shop en rue, on est avec du grain. On a 2 types de grains. Un expresso, un latte, et ensuite on est aussi présent en GMS.
0: Donc
1: avec
0: GMS,
1: du grain
0: ça veut
1: et de
0: dire dans la grande distribution,
1: ouais, grande distribution.
0: Donc vous vendez des capsules Columbus Café dans les rayons des supermarchés.
1: Ouais, des capsules, différentes technologies et du grain Columbus. Ouais.
0: Bah justement, ces capsules qui représentent parfois des déchets très importants, on a déniché la start-up ce soir qui permet d'utiliser des capsules de café réutilisables en inox avec votre machine à café habituelle, et ça s'appelle CapsMe.
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0: Et pendant tout l'automne, nous avons la joie de découvrir les entreprises candidates pour les trophées de l'avenir Europe 1, LCL. Ce soir, c'est CapsMe avec vous, Jean de Boisredon. Alors vous, tout a démarré étudiant, vous aviez à peine 20 ans, il y a 6 ans.
3: Exactement.
0: Grand consommateur, grand amateur de café, mais avec cette petite, l'idée de jeter les capsules, ça vous posait, ça vous laissait un goût amer.
3: Exactement, ce goût amer, on a essayé de le transformer en produit, en idée, en réalisation, pour pouvoir derrière le faire connaître aux consommateurs. Là, ce soir, chez Europe 1, je suis là pour vous secouer avec nos capsules réutilisables qui se remplissent en secouant, tout simplement. Et donc, c'est un système qu'on a inventé, c'est une sorte de boîte à café.
0: Bah, vous allez pitcher. Allez, donc, c'est quoi CapsMe? Allez, on écoute la démonstration. C'est à vous, Jean de Boisredon.
3: Eh bien, c'est parti. Donc, c'est une sorte de boîte à café dans laquelle on va mettre son café moulu, comme d'habitude. On peut mettre le café moulu de son torréfacteur. On travaille avec plus de 200 torréfacteurs en France. Et cette boîte, en fait, est très ingénieuse parce qu'il y a un couvercle qui permet de remplir facilement la capsule réutilisable. On slide. On secoue, c'est là où je vous secoue ce soir, et on a donc sa capsule qui est parfaitement remplie,
0: c'est
3: avec
0: génial.
3: La bonne dose de café. Il y a même un tasseur intégré pour que le café soit bien tassé comme comme chez son barista tout simplement. Et globalement, on a juste à mettre un petit opercule et un petit couvercle, et on peut utiliser ça dans sa machine à capsule comme d'habitude. Historiquement, lorsqu'on était venu il y a quelques années pitcher sur Europe 1, on n'avait que le système compatible Nespresso. Maintenant, on a le système compatible Nescafé Dolce Gusto et compatible Senseo aussi à proposer aux consommateurs. Donc ça a permis de bien faire grandir la gamme, l'entreprise et surtout le nombre de capsules réutilisées par nos clients. Et on est très fiers aujourd'hui d'arriver à peu près aux 100 millions de capsules réutilisées avec notre système. C'est une capsule par seconde, donc là, depuis le temps que je pitch, ça va en faire peut-être 60.
0: Formidable, merci. Et pile une minute, Jean de Boisredeau, cofondateur de CapsMe, autour de la table de la France Bouge. Vous connaissiez Anne Caron, notre touriste actrice. Oui, vous connaissiez ?
4: Ah oui, bien sûr, ça fait depuis 6 ans que je suis leur aventure.
0: Ah
4: oui ? C'est vrai que la capsule peut être un non-sens puisque ça génère du déchet derrière. Donc il y a une solution, c'est le café grain, et il y a une autre solution, c'est utiliser une capsule réutilisable.
0: Vous pourriez l'utiliser, vous ?
4: Oui.
0: Ouais. Bon. Frédéric Pasture, patron de Columbus Café, votre regard sur CapsMe, est-ce que vous connaissiez ?
1: Je connaissais de nom. J'avais pas encore eu la curiosité d'aller voir ce que c'était, mais je connaissais de nom, ouais.
0: Ouais. Et alors, ça vous inspire quoi ?
1: Bah, je trouve ça vachement bien.
0: Ouais.
1: Ouais, pour réduire les déchets, faire son café soi-même. Justement, la capsule, parfois, elle vous contraint à avoir qu'un seul goût de café ou des parfums. Là, au moins, en effet, vous pouvez aller chercher votre café chez votre torréfacteur et puis vous amuser, ou en tout cas, faire varier les plaisirs, comme on dit, quoi.
0: Notre coach de ce soir sur Europe 1, Marie-Georges, du cabinet Accenture. Marie, vous disiez tout à l'heure, c'est du do it yourself, c'est fais-le toi-même.
5: Oui, il y a une proposition de valeur qui est très claire, c'est très facile à démontrer. Là, Jean vient de nous faire une démonstration qu'on peut fabriquer sa propre capsule en 10 secondes, c'est très pratique. Et il y a une vraie innovation produit. Vous avez eu 2 médailles d'or au concours Lépine, je le dis à votre place, mais c'est vraiment, vous êtes tous les deux ingénieurs, les deux fondateurs, et c'est vraiment, il y a vraiment une innovation technique qui est assez remarquable et qui met quand même une barrière à l'entrée. Pour votre marché, parce que tout le monde ne peut pas inventer la machine que vous avez inventée. Donc c'est vraiment un projet très intéressant.
0: C'est important de le préciser. Vous, Jean, vous avez fait Centrale Supélec, et Thibaut, votre associé, les Arts et Métiers.
3: Tout à fait.
0: Donc les deux, ils ont bricolé quelque chose qui a vraiment qui donne vraiment envie de changer nos habitudes. Puisque c'est ça que vous avez envie de faire.
3: Exactement, notre ambition, c'est de changer les habitudes sans que ce soit douloureux, et plutôt que ça devienne un plaisir. En fait, la promesse des capsules à la maison, c'est aussi de ramener le coffee shop à la maison. C'était beaucoup ça la promesse, et nous, on veut vraiment le faire en ayant aussi la possibilité de choisir son café, que voilà, on puisse prendre le café qu'on aime et en même temps le préparer comme on l'aime, plus fort, moins fort, plus long, moins long.
0: Combien coûte le shaker, enfin le grand mug CapsMe?
3: On est donc sur des coffrets dans lesquels il y a le shaker, la capsule et un peu de café. Donc on est à 39,90€. Globalement, c'est très, très accessible, et surtout c'est très vite rentabilisé parce que la capsule, ça coûte aussi horriblement cher. On est parfois à plus de 70€ du kilo, c'est même souvent le cas. Et grâce à ça, on fait en moyenne 250€ d'économie par an. Donc en plus de réduire les déchets. Donc voilà, notre ambition, c'est aussi de pouvoir réconcilier écologie et économie. On n'a pas envie de devoir choisir entre ses convictions et son portefeuille. Et ça devient la bonne solution.
0: Je m'adresse à l'entrepreneur Jean de Boisredon. Ça n'a pas été simple au départ. Quand vous êtes lancé en 2020, il faut replacer le contexte. Vous avez 20 ans, on est en plein Covid. Vous allez voir les banques et tout le monde refuse.
3: Exactement. Donc ça, c'était pas facile parce qu'on avait zéro crédibilité. On avait nos cours 6 heures par jour et il fallait qu'on aille développer ce produit, l'industrialiser. Il nous fallait des financements. Et en fait, on s'est rendu compte qu'avec nos têtes d'ingénieurs de l'époque, on n'allait pas réussir à convaincre grand monde sans avoir une vraie preuve de marché, une preuve que le produit était attendu. Alors on s'est lancé en précommande sur Ulule. Et là, on a fait, donc il y a 6 ans maintenant, plus de 100 000 euros en un mois. Et donc ça a permis de nous accorder la confiance des banques et derrière de lancer la machine.
0: Donc ça fonctionne, le financement participatif, Marie-Georges ?
5: Absolument, c'est un très bon moyen en fait d'aller chercher du financement à l'amorçage. Et ce qui est très intéressant, c'est ce que vous disiez, c'est en fait, ça permet tout de suite de se lancer avec un marché, avec des clients, et de voir s'il y a un
0: market fit.
5: Oui, exactement, on les prouve en direct. Et c'est intéressant parce qu'aujourd'hui, vous avez toujours un modèle économique qui est à la fois sur le particulier B2C direct, et puis vous avez aussi des canaux de distribution en grande distribution, et ça c'est aussi intéressant dans votre modèle aujourd'hui.
3: Exactement, on a vu qu'avec le Covid, voilà, d'un côté la distribution peut se casser la gueule d'un coup, et de l'autre côté le e-commerce peut aussi boomer. On a décidé de lancer dans ces deux canaux, avec du coup des enseignes comme Fnac Darty, où j'étais juste avec eux ce matin en plus, et voilà, donc
0: vous êtes en vente chez Fnac Darty, Boulanger.
3: Voilà, chez Boulanger, chez Nature et Découverte également. Et on s'est récemment lancé chez Carrefour et Intermarché. Donc voilà, oui, pour aussi conquérir le cœur du grand public.
0: Marie-Georges, les points forts, il y en a énormément.
5: Oui.
0: Vous êtes la coach de ce soir sur Europe 1. Alors d'abord, les points forts de Capsmi.
5: Alors, je le disais tout à l'heure, le produit, hein, produit. Ça, c'est je veux dire, la barrière à l'entrée, le produit qui est vraiment un vrai produit d'ingénierie. L'effort que vous faites pour fabriquer en France.
0: C'est important de le préciser.
5: Et oui, vrai. Et la plupart de vos. Enfin, j'ai plus le pourcentage, mais.
3: Trois quarts de nos coûts sont made in France.
5: Voilà, exactement. On l'a dit, le modèle de distribution qui est assez solide. Il y a aussi le modèle, vous travaillez la récurrence. Ça, c'est quand même assez intéressant. C'est-à-dire que, en fait, c'est bien de se passer de la capsule jetable et de la remplacer par une solution pérenne, mais donc une fois qu'on a acheté le shaker et la capsule, à part augmenter sa base client, c'est un peu compliqué. Donc vous avez quand même réussi à trouver de la récurrence avec notamment la vente de café. La diversification récente, là, vous êtes allé sur le thé aussi, on en parlait tout à l'heure, hein, Elisabeth. Vous nous disiez que vous consommiez du matcha, et bien.
0: Non, pas de matcha. Avant, j'étais très
5: Ah oui, que vous avez basculé.
0: Et j'ai basculé complètement sur le café. On en parle tout à l'heure avec Anne Caron.
5: Et donc, vous êtes allée aussi sur le thé. Et donc, c'est intéressant.
0: Ouais. Si vous êtes parmi nous ce soir, Jean de Boisrondon, c'est aussi parce que vous avez une question à poser au coach. Notamment, il s'agit de comment on peut avoir une meilleure notoriété. C'est ça qui vous intéresse.
3: Exactement. Notre problème principal aujourd'hui, c'est que quand on demande à des gens. De manière aléatoire, peu de gens connaissent la capsulerie de sable et encore moins connaissent Capsmi. Et donc c'est ça un peu notre principal frein à notre croissance.
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0: Vous êtes bien dans La France bouge. Nous sommes ensemble jusqu'à 21h30 sur Europe 1. Et ce soir, comment une enseigne française de coffee shop grandit-elle face aux géants américains ? On a les réponses parce qu'on est en train d'assister à une révolution de notre façon de boire le café. On n'est plus au simple expresso, au simple café allongé. Pas du tout. On est sur des boissons gourmandes, des lattés, des matchas, des cappuccinos. C'est ce que nous dit ce soir Frédéric Pasture. Il est le directeur général de Columbus Café, entreprise française qui existe depuis 1994. Si vous nous rejoignez, je vous invite à écouter le début de l'émission en podcast sur toutes les plateformes d'écoute. Dans un instant, on va écouter le parcours d'Anne Caron, qui est la directrice générale de Maison Caron, mais qui est avant tout meilleure torréfactrice de France. Donc en plus, c'est une femme, c'est rare hein, dans le métier.
4: C'est rare, mais c'est un métier qui se féminise.
0: On adore. C'est un peu comme le vin.
4: Un peu comme le vin. Effectivement, il y a beaucoup de parallèles entre le café et le vin, et ce métier se féminise, et j'ai été la première meilleure torréfactrice, mais il y en a eu d'autres après.
0: On a hâte d'écouter votre récit. Nous sommes toujours avec Jean de Boisrondon, le cofondateur de Capsmi, et avant le flash de 21h, Jean posait cette question à Marie-Georges, notre coach de ce soir sur Europe 1 du cabinet Accenture, et lui demandait, mais comment on peut à moindre coût, accéder à une notoriété, comment faire connaître Capsmi, donc ces capsules de café réutilisables. Marie-Georges.
5: Alors Jean, la première idée qui m'est venue, c'est que Thibaut et vous êtes probablement
0: le
5: meilleur média. Pour votre produit, vous avez commencé à faire des vidéos, hein, j'ai vu sur Instagram, où vous présentez et vous faites la démonstration que vous venez de faire, hein, comment on prépare son café, sa capsule en 10 secondes. Mais je pense que vous pouvez encore multiplier ce type de vidéos courtes dans lesquelles vous mettez en avant en fait les différentes forces du produit. Donc aujourd'hui, ce qui est important, c'est si vous consommez des capsules jetables, voilà combien ça vous coûte, alors que si vous utilisez Capsmi, voilà les économies que vous faites. Donc vraiment plus ciblé sur la valeur et les avantages du produit, au-delà de la démonstration de la simplicité d'utilisation. Mais effectivement, qu'est-ce qu'on permet, combien de déchets on peut économiser, faire des tests avec des passants. Enfin, je pense qu'il y a pas mal de choses à inventer où vous mettez un peu plus en scène et vous mettez en scène un peu plus les attributs et les avantages du produit dans des petites vidéos.
0: Donc il faut qu'il incarne sa marque.
5: Exactement. De l'incarnation, des histoires, des démonstrations, des choses. Je pense que vous avez une marge en termes de créativité et d'incarnation du produit. Ensuite, en termes d'ambassadeur, je pense pense qu'il faut que vous trouviez des relais. Plutôt que de payer très cher des influenceurs très connus, je pense que votre force, et ça a été démontré avec le financement participatif que vous avez eu au départ sur Ulule, c'est d'aller chercher des micro-ambassadeurs. Donc des gens à qui vous envoyez des kits et vous leur proposez de les utiliser, de montrer comment ils l'utilisent dans leur quotidien, dans les différents usages. On l'a dit tout à l'heure, le café aujourd'hui, c'est un produit qui traverse les générations. Donc on n'utilise pas de la même manière le café quand on a 15 ans et qu'on l'aime froid, mélangé à du lait, du caramel, du sésame, etc. Et quand on a 70 ans et qu'on a le temps de le faire infuser, etc. Donc, en fait, vous pouvez multiplier les micro-ambassadeurs, vous pouvez utiliser votre base de clientèle et votre base de fidèles qui sont là depuis les débuts, qui ont cru en vous, et leur dire on vous envoie un kit gratuit, je sais pas, pour une occasion, les fêtes, votre anniversaire, peu importe la condition,
0: préparé, Marie.
5: C'est que vous filmiez en train de consommer CapsMe en situation pour multiplier, en fait, les voilà, ce modèle, cette exemplarité, donner envie aux gens de vous suivre. En retail, on l'a dit, vous êtes en grande distribution. En retail, il faut aussi utiliser cette possibilité, peut-être à certains moments,
0: peut-être faire des animations.
5: Des animations
0: en décembre, avant les cadeaux de Noël,
5: exactement, dans les supermarchés, dans les magasins.
0: C'est déjà le cas.
5: Voilà, ça, je pense que c'est un point important, parce que vous donnez encore une fois cette dimension d'incarnation, de démonstration. On se balade dans le rayon d'un supermarché, est-ce que vraiment au moment où on doit prendre sa boîte de capsules, on va se dire « Oh tiens, il y a un truc réduit, bon, je sais pas trop. » S'il y a un corner avec un barista qui fait la démo, ça peut être peut faciliter l'acte d'achat. Et puis, peut-être une chose, un dernier conseil sur la transformation du client et la fidélisation du client. Je pense que aujourd'hui, vous dans le site web, il y a l'abonnement qui est une possibilité que vous mentionnez, mais c'est pas, il y a pas d'automatisation. Je pense que le site est bien fait d'ailleurs. Hein. On va sur le site, on peut tout de suite acheter le pack, mais au moment où on clique pour acheter le pack, je pense qu'il faudrait directement une option qui dit code de parrainage pour un client parrainé. Vous recevez immédiatement 10%, 5%, en tout cas, créer un système de parrainage et de recrutement, transformer vos clients en recruteurs de manière peut-être un peu plus
0: Et ça va créer encore plus de récurrence de chiffre d'affaires.
5: Pour élargir, et surtout élargir la base de clients.
0: Là, le chiffre d'affaires, vous êtes en croissance ?
3: Là, clairement, donc depuis le début de CapsMe, on est en croissance, c'est chouette. Cette année, c'est du coup une année un peu plus dure. On sent que le contexte économique est moins favorable à la croissance, mais on a quand même du coup cet argument économique qui parle quand même malgré la crise du pouvoir d'achat.
0: Parce qu'on dit qu'on va investir, mais on va faire des économies ensuite.
3: Exactement.
0: Donc c'est ça qui peut faciliter le passage à l'acte. Frédéric Pasture, vous êtes le directeur général de Columbus Café. Vous, cette crise actuelle, cette crise du pouvoir d'achat, avec des cafés qui sont quand même pas donnés, est-ce que vous le constatez au sein de vos coffee shops ?
1: Ouais, bien sûr, le contexte, il est, je pense, pour tous les acteurs du quotidien. Nous, je dirais, les avantages qu'on a, c'est qu'on est quand même sur du petit prix. Enfin, c'est entre 7 et 8 euros de panier moyen qu'on a. On a une fréquentation, en tout cas, on a une récurrence de fréquentation qui est une à plusieurs fois par semaine. Parce que voilà, boire un café, enfin, boire une boisson ou prendre un moment pour soi, bah, ça nourrit la tête, ça nourrit pas forcément le corps et la machine, mais ça nourrit la machine qui fait réfléchir et qui fait se lever, se reposer, accélérer. Donc, c'est encore des plaisirs du quotidien qui sont des choix qui sont faits.
0: Donc
1: quand
0: là,
1: même,
0: vous êtes en croissance
1: On continue à croître le matin, l'après-midi. Nous, vraiment, l'instant de consommation qui est un peu plus difficile aujourd'hui, c'est le midi. Parce qu'on est ouvert du matin jusqu'à la fin de journée.
0: Et le midi, c'est le matin.
1: Matin, après-midi, ça commence à se.
0: Vers 16h,
1: en tout cas, c'est deux gros pics. Ouais.
0: Deux gros pics. À quelle heure vous fermez ?
1: 19h, entre 19h et 20h.
0: Et tout est un modèle de franchise.
1: Oui, 99%.
0: Donc ça veut dire que vous formez des entrepreneurs. Vous les incitez à créer la boîte.
1: Ouais.
0: Quels sont les profils ?
1: Il y a tout type de profil, mais c'est, on va dire, la personne qui est reconversion complète. Voilà, 20 ans, 30 ans de salarié, un peu d'économie, qui veut se mettre à son compte, qui veut se prouver quelque chose, mais qui ne veut pas le faire seul. Donc il va chercher une franchise, une marque,
0: très présent dans les régions et pas essentiellement dans les grandes villes. Et c'est ce qui fait votre différenciation. C'est quoi le ticket d'entrée pour être franchisé?
1: Le droit d'entrée, c'est 35 000 euros. Donc c'est l'accompagnement, le droit à la marque et aussi tout le suivi qu'on fait du projet jusqu'à l'ouverture. Mm-hmm. Et c'est à peu près 30% d'apport. Donc c'est entre 60 et 80 000 euros d'apport qu'il faut.
0: Jean de Boisredon, vous êtes combien maintenant chez CapsMe?
3: On est une dizaine.
0: Ah oui, donc vous avez créé 10 emplois.
3: On a créé 10 emplois, et puis même si on regarde un petit peu chez nos partenaires, etc., on a chiffré qu'on avait à peu près 50 équivalents temps plein qui travaillaient donc à l'assemblage, à la fabrication, à la logistique et à tout ce qui tourne autour de nos produits.
0: Et Marie-Georges le précisait, tout est fabriqué en France, dans quelle ville ?
3: Globalement, on a plein de lieux de fabrication différents. Oui, nos opercules sont fabriqués du côté de Toulouse. Nos shakers sont fabriqués du côté de en Franche-Comté. L'assemblage est en région parisienne, pas loin de.
0: Mais
3: pas
0: c'est
3: loin
0: une d'ici. Entreprise pour le entreprise du patrimoine vivant, ça, non? Ou Origine France Garantie, peut-être plus, hein, Marie-Georges.
5: Oui,
0: Origine
5: absolument.
0: France Garantie.
3: On pourrait tout à fait.
0: Il faut postuler. Hein. On va vous mettre en contact avec Gilles Attaf.
3: Mais on en discutait. Il y a un petit prix quand même à mettre pour être labellisé Origine France Garantie. C'est normal, mais pour le moment. On l'a pas fait, mais on y réfléchit.
0: Bah oui, en tout cas, bravo Jean de Boisredeau, cofondateur de CAPSMI, la start-up en route vers les trophées de l'avenir Europe 1, LCL. On va faire le petit quiz avec vous, Frédéric Pasture. Vous savez qu'il y a un quiz dans la France Bourge chaque soir. Ben, voilà, je vais vous poser des questions, vous répondez rapidement. Il est écrit par César Dian. C'est parti. Frédéric Pasture, le coffee shop est devenu un lieu de vie ou est-ce encore un endroit où l'on vient simplement boire le café?
1: Non, c'est un lieu de vie.
0: Donc on peut y rester toute la journée?
1: Oui.
0: Ça vous dérange pas? Il faut,
1: non.
0: Faut consommer quand même.
1: Oui, bien sûr.
0: Non,
1: oui. Ouais,
0: ouais. Vous êtes plutôt, vous, espresso très serré ou grand café, latte avec des graines et que l'on fait durer?
1: Plutôt latte, boisson gourmande.
0: Boisson gourmande. Votre première commande quand vous êtes entré dans un coffee shop, Frédéric Pasture?
1: C'était un latte.
0: Ah, toujours?
1: Oui.
0: Vous buvez combien de café par jour?
1: 4-5 expresso et puis une à deux boissons gourmandes l'après-midi.
0: Et vous dormez?
1: Oui, bien sûr, je dors très bien.
0: Ah bon?
1: Oui. Il faut prendre des cafés courts. Des expressos, des ristretto.
0: Ah, on pense qu'il faut les prendre longs pour avoir moins de caféine. C'est l'inverse?
4: C'est l'inverse. C'est exactement l'inverse.
1: On peut le boire de plein de manières différentes.
0: Vous êtes plutôt donc café pris en vitesse au comptoir ou vous allez vous installer 2 heures avec votre ordinateur dans votre coffee shop?
1: Non, je préfère m'installer, même 5 minutes.
0: Le produit Columbus dont vous ne vous lassez pas?
1: Notre muffin.
0: Ah oui, parce que vous avez aussi...
1: Muffin fait sur place, partout nos baristas, tous les jours, dans toute la France. Ouais.
0: Comment continuer à proposer un produit de qualité tout en restant accessible quand on voit que le prix du café augmente?
1: Je pense qu'il faut toujours trouver le prix juste en partant, bah, bien sûr, de la matière première, mais du service qui va suivre et de comment on le vend et de ce qu'on offre autour du produit. Moi, je dis souvent, Columbus Café, on ne vend pas du café. On vend d'abord un moment dans la journée. Et puis, bah, à ce moment, il est plutôt sympa quand on est posé à boire quelque chose ou à manger quelque chose. Donc oui, l'inflation, enfin, on vit la même chose que tous les entrepreneurs et que toutes les entreprises. Mais en tout cas, on essaye d'y faire face de différentes manières, voilà, en tant que franchiseur pour accompagner le franchisé. Donc sur les prix d'achat, comment on transforme la bonne quantité, la bonne qualité. Voilà.
0: Êtes-vous capable de reconnaître un bon café simplement à son odeur?
1: Je ne suis pas le plus expert de Columbus sur le café.
0: Anne Caron, je pense que vous pouvez.
4: J'identifierais surtout un mauvais café à son odeur.
0: C'est vrai? Il a quoi comme odeur, le mauvais café?
4: Entre le pneu, l'eau de Javel, le grillé, ça sent pas bon. Ça sent pas bon.
0: Enfin, Frédéric Pasture, pour résumer Columbus Café, un mot.
1: C'est dur.
0: Un mot.
1: Deux. Un seul, c'est pas possible. Entrepreneuriat gourmand.
0: Entrepreneuriat gourmand. Merci Frédéric Pasture. We Are Family, qui fait un peu appel, ça vous parle, je crois, par rapport à votre entreprise, racontez-nous.
1: Oui, parce que souvent on est dans l'univers de la restauration, mais plus largement, je pense au niveau de la franchise, on est souvent reconnu, en tout cas, on parle de Columbus comme une aventure familiale. C'est vrai qu'on a un relationnel humain très fort avec nos franchisés, avec des hauts et des bas du quotidien d'un entrepreneur. Hein. Mais voilà, donc je pense que c'est dans l'ADN de notre président et puis des personnes qui portent la marque tous les jours et qui l'animent, que ce soit sur le terrain avec nos franchisés, mais aussi côté tête de réseau et marque au niveau du siège.
0: Tête de réseau et au niveau du siège, il y a un Columbus Café où vous faites vos réunions?
1: On a notre coin café, absolument. Et on a le café Columbus, on a les recettes.
2: Ouais. 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
0: Ah,

0: Bagdad Café, calling you. Bienvenue dans La France Bouge. Alors, vous essayez de trouver le lien, mais parce que là, dans le film Bagdad Café, l'action se déroule dans un motel café isolé au milieu du désert en Californie. Et donc, c'est cette musique qui accompagne, je ne sais pas si vous vous souvenez, la transformation de l'endroit. Ce soir, on parle café sur Europe 1. Nous sommes avec le directeur général de Columbus Café, Frédéric Pasture. On a découvert la start-up en route vers les trophées de l'avenir Europe 1 LCL, Capsmi et Jean de Boisredon. Marie-Georges, la coach de ce soir sur Europe 1, associée en charge des activités de conseil en développement durable au sein du cabinet Accenture. Et c'est le moment de découvrir la première femme meilleure torréfactrice de France.
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0: Anne Caron, vous êtes la directrice générale de la maison Anne Caron, mais avant tout torréfactrice. C'était pas prévu d'être torréfactrice.
2: Pas du tout. J'ai fait des études de biologie à la base, donc j'avais plutôt pour destinée d'être dans la recherche. Et le hasard a fait que j'ai croisé l'entreprise de mes parents, j'ai mis un pied et j'y suis restée. J'ai fini par reprendre les rênes de l'entreprise en 2005.
0: Mais c'est toujours un hasard d'entrer dans l'entreprise de ses parents, c'est pas vraiment un hasard.
2: Disons peut-être que le hasard était un peu poussé par mes parents.
0: Ah, ils avaient envie ?
2: Ils avaient envie, ils en avaient peur en même temps, parce que l'entrepreneuriat, c'est une responsabilité. Porter une entreprise, c'est une responsabilité. Et les choses se sont faites très naturellement. Ça a été une transmission très progressive et j'ai repris les rênes.
0: Progressive, c'est important de dire ce soir sur Europe 1 que vous y êtes allé par étapes. Vous avez été commerciale.
2: J'ai fait tous les postes de l'entreprise. J'ai commencé par mettre en place ce qu'on appelle un système qualité. Donc la certification d'entreprise vers la norme ISO 9000, ISO 14000 à l'époque.
0: Il fallait s'accrocher pour ça en plus. Hein.
2: Oui, mais en même temps, c'est que du bon sens paysan. En fait, moi j'encourage tous les entrepreneurs à s'intéresser à ces normes parce que ça décrit quand même des façons de fonctionner qui sont des références. Et ça apporte beaucoup si c'est fait avec du bon sens. Et après, au fur et à mesure de mon cheminement dans l'entreprise, j'ai fait le poste de commercial, j'ai remplacé le torréfacteur, j'ai presque remplacé tous les postes de l'entreprise jusqu'au moment où mes parents m'ont posé la question « Est-ce que tu veux reprendre l'entreprise ?» Et là, j'ai dit « Pourquoi pas ? Allons-y. » Et cette transmission s'est faite après sur quelques années. Et maintenant, je suis à la tête de l'entreprise.
0: Sur quelques années. Et vous, en parallèle, vous avez fait une formation de torréfactrice.
2: Alors, j'ai appris d'abord avec mon père. Par frottement, en fait, en regardant ce qu'il faisait. Et un jour, il est arrivé et j'avais pris la torréfaction en main. J'avais commencé à faire mes premières broches. Mmh. Et en me lançant dans ces concours de meilleure torréfactrice de France, meilleur ouvrier de France, c'était une façon aussi de rentrer dans le cœur du produit. Parce que vous savez, quand on est chef d'entreprise, on gère finalement tous les problèmes du quotidien. Mmh. Mais il faut savoir ne pas s'éloigner du produit et de l'ADN de l'entreprise. Et repasser par cette phase de concours, ça m'a permis de replonger dans le geste et le savoir-faire.
0: Dans le produit.
2: Dans le produit et pas m'éloigner du produit, ça c'est important. On est sur un produit, le café, qui est assez magique. C'est un produit agricole, ça tout le monde l'oublie, avec tout ce que le monde agricole peut apporter. Et c'est aussi un produit qui fait partie du monde de la gastronomie. Comme on le voit chez Columbus, ça fait partie du monde de la table, du monde de la gastronomie. Le café, c'est de la bouffe.
0: Donc, produits agricoles avant tout. Vous dirigez cette maison, la maison Anne Caron. Et là, tous les assemblages, signatures, sont conçus par votre papa.
2: Alors, la particularité de notre maison, c'est que mon père voulait un seul café et le meilleur. Le meilleur du monde d'ailleurs, il était assez ambitieux. Et il se positionnait comme un maître cher en se disant « je ferai qu'un seul café ». Parce que celui qui me demande un autre café, c'est qu'il voudra un café moins cher. J'impose mon goût. Et je sélectionne les origines pour avoir une tasse parfaite, la tasse complète. Donc, il disait qu'une tasse complète, c'est au minimum 3 origines, 5 origines au maximum. Il a mis 2 ans pour mettre au point cet assemblage que je défends. Donc, un goût, le goût du café Caron. Et moi, ce que j'ai apporté dans cette aventure, c'est tout ce qui est la prise en compte de l'impact, puisqu'on est sur un produit agricole.
0: La façon dont vous y tenez, c'est un produit agricole avant tout, avec un impact. Et là-dessus, vous avez une démarche environnementale totalement pionnière, Anne Caron.
2: Ah oui, je suis très fière de porter un projet qui est le transport à la voile.
0: Le transport à la voile, c'est-à-dire ?
2: C'est-à-dire que 50% de mes cafés aujourd'hui sont transportés par des cargos à voile et traversent l'Atlantique en cargo à voile. Il y a ce projet-là qui est ambitieux, qui est pionnier et qui fait rêver, mais l'impact qu'on peut créer, c'est aussi c'est en faisant attention à la façon dont le café est cultivé. Comme tout produit agricole, la façon dont on cultive, on peut être sur de la polyculture intensive qui va détruire les sols, ou sur comme j'essaye de mettre en place dans différents pays, une agriculture résiliente où l'arbre est cultivé, enfin les caféiers sont cultivés au pied des arbres, on reconstitue de la forêt, ce qui va influer non seulement sur l'impact, mais aussi sur la qualité du café.
0: Donc c'est un choix complètement pionnier, hein, ce transport à la voile depuis l'Amérique latine du café, progressivement étendu à la quasi-totalité des origines brésiliennes et du Guatemala
2: aujourd'hui.
0: Non, mais c'est
2: et puis après, j'attends au fur et à mesure qu'on ouvre les routes, on s'inscrit dans ce projet.
0: Marie-Georges, je vois vos yeux qui s'agrandissent et il y a plein d'étoiles dedans.
3: Oui, c'est très intéressant. Merci beaucoup, Anne Caron, de parler de l'amont agricole qu'on oublie souvent. Et là, ce que vous faites, c'est vraiment un travail, en fait, de construction d'une filière café durable, de bout en bout. Et je voulais dire, vous l'avez pas dit, mais il y a 200 personnes dans votre entreprise. Donc c'est une belle entreprise aujourd'hui, avec une vraie taille, ce qui lui permet d'avoir de l'impact. Il ne faut pas oublier que l'impact vient aussi avec le succès économique de l'entreprise. Et vous avez fait le choix d'être à la fois B Corp, qui est la certification anglo-saxonne, et entreprise à mission, qui est notre manière française de repérer en fait et de soutenir les entreprises qui ont une mission sociale et environnementale. Donc c'est une magnifique réussite.
2: Au-delà de ça, c'est important pour moi. Alors le B Corp est une reconnaissance parce que la démarche environnementale, vous le savez bien, c'est très 360 et c'est très compliqué d'expliquer en fait au-delà des labels. Et l'entreprise à mission, ça permet de l'inscrire définitivement dans les statuts. Donc ça fait partie de l'ADN dans l'entreprise, c'est figé, ça fait partie des statuts. Et personne ne va pouvoir venir d'un coup de baguette magique essayer de changer, de gratter un peu pour amoindrir ce projet.
0: Anne Caron, c'est quoi un bon café ?
2: Un bon café, alors mon père disait un bon café c'est celui qu'on aime. Un bon café, je dirais moi, c'est celui que vous avez envie de reprendre. Y compris quand vous êtes buveur de thé.
0: Mais voilà, tout le monde le sait, moi je suis une grande buveuse de thé et je me mets petit à petit vers le café. Mais c'est quoi un bon café ? Alors, est-ce qu'il doit être très fort ? Est-ce qu'il peut être léger ? Est-ce que c'est son odeur ? C'est quoi ?
2: On a la chance dans le monde du café d'avoir un mot qui s'appelle le café de spécialité. Et on donne des notes gustatives au café. Ces notes sont attribuées par des gens qui ont des diplômes, ce sont des Q-graders. Et on donne une note de 0 à 100. Et à partir de 80%, on est dans ce monde du café de spécialité. C'est objectivement un café premium. Ça représente que 6% des cafés qui sont importés en France. Et ces cafés, par leur qualité, rémunèrent mieux le producteur, puisque ce sont des lots de café de grande qualité qui va vendre plus cher et le producteur est mieux rémunéré. À la tasse, ça représente à peu près entre 10 et 15 centimes de différence.
0: Et ça change tout.
2: On parlait du coût du café, il ne faut pas oublier que le café, c'est quand même l'une des boissons les moins chères au monde après l'eau, quand on compare. Donc oui, il y a un coût. Mais il y a une qualité pour un bon produit.
0: Anne Caron, merci. Frédéric Pasture, vous êtes le directeur général de Columbus Café. Anne Caron, elle est hyper inspirante.
4: Moi, j'adore toute cette partie du début du café, qui est la culture du café. Il y a tout un tas d'histoires et vous l'avez très bien dit. Et je pourrais pas rajouter grand chose, mais si ce n'est que en fait c'est très complémentaire. Il y a en effet comment on va cultiver, comment on va prendre soin du café et tout ce qu'il y a autour avec l'agriculteur et après comment on va le consommer et comment on va faire en sorte que le client se rende compte de ce qu'il est en train de consommer. Et ça, c'est vrai que c'est hyper important.
0: Les 200 personnes, Anne Caron, ils sont où ? C'est où ? Alors, où est votre siège ?
2: Notre siège social est à Saclay. Et nous avons une antenne en Normandie.
0: Où, en Normandie ?
2: En Normandie, Rouen, Le Havre.
0: Frédéric Pasture, on a quelques mois d'élection présidentielle. Le moment est venu, peut-être, de regarder un petit peu l'avenir.
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0: Alors, quelles sont les raisons d'espérer quand on dirige une entreprise ? Là, vous, Columbus Café, réseau de franchise, quand on a envie de se lancer dans l'entrepreneuriat, quelles sont pour vous les raisons d'espérer sur les 5 années à venir en France ?
4: Moi, j'en ai une qui me vient très vite à l'esprit, c'est simplifier les choses. Simplifier les choses, on accompagne des franchisés, donc des gens qui sont absolument pas du métier et qui se disent un jour, je veux me lancer. Et avant d'ouvrir un Columbus, c'est à peu près 6 à 9 mois de démarches, alors pas que de démarches administratives, mais en tout cas d'étapes, mais les démarches administratives, je pense, elles prennent quasiment la moitié du temps. Que ça soit pour créer son entreprise, que ça soit pour avoir un prêt bancaire et débloquer l'argent que la banque va vous prêter, que ça soit pour avoir les autorisations d'ouvrir un lieu public d'accueil, et on n'est pas, on parle pas non plus de 800, enfin de 8000 mètres carrés comme des hypermarchés, mais on parle d'un coffee shop de rue qui fait une centaine de mètres carrés. Voilà, donc tout ce côté administratif,
0: il faut le simplifier un maximum pour pouvoir laisser place aux produits et à l'entrepreneuriat.
4: Laisser place aux produits et puis laisser place aux entrepreneurs de faire leur métier, en fait. Donc oui, vendre leurs produits, et souvent les entrepreneurs sont les meilleurs commerciaux.
0: Merci Frédéric Pasture, directeur général de Columbus Café, d'être venu ce soir sur Europe 1. Un grand merci Anne Caron, un plaisir de vous écouter, directrice générale de Maison Anne Caron et meilleure torréfactrice de France. Merci à Jean de Boisredon, en route vers les trophées L'Avenir, Europe 1, le CL, cofondateur de CAPSMI. Un grand merci Marie-Georges du cabinet Accenture. Excellente soirée à toutes et à tous sur Europe 1.
1: 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Il nous reste une émission à redécouvrir cette nuit. Il y en aura pour tout le monde, avec Coé et ses complices, Pietre, Stouff, Gauthier Lebray, pour poser un regard décalé sur l'actualité. Ce sera juste après Florent Pagny et Un jour une femme. Et puis on jouera aussi, vous savez, le top jeu Europe 1. Il y a un iPhone à gagner, et le tout dernier, hein, l'iPhone Duo. Allez, restez avec nous.

0: Et un jour, une femme, Florent Pagny, sur Europe 1.
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0: Et on retrouve tout de suite Coé en nouvelle diffusion.
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3: Bonjour à tous et bienvenue sur Europe 1. Une heure d'émission, une heure pendant laquelle on fait le tour de l'actu. Alors parfois, on va sortir un petit peu de cette actu dramatique. Merci pour ce petit café, les amis. Oh, qu'est-ce que c'est gentil. Vraiment, je suis bien traité. T'en voulais un, peut-être, Gauthier?
4: Non, merci, c'est non. Bon.
3: Ouais, oui. Il fallait le demander. Vous savez, j'ai demandé avec amour, j'ai demandé avec gentillesse. Je demandais avec respect, les gens m'ont amené un petit café.
5: Ouais, moi, je les ai vus, ils ont craché dedans juste avant d'ouvrir la porte. Hein.
6: Oui, tu donnes un billet de 10 euros.
3: Bonjour, bonjour à vous tous. Merci encore une fois d'être là tous les jours. Ça nous touche énormément. Et alors, avec dans cette agitation, dans cette folie, dans ces manifestations qui, à la base, sont des manifestations tranquilles, qui deviennent maintenant des règlements de compte et des endroits où on dégrade tout et n'importe quoi avec une espèce de summum. Mais on ne sait jamais. On n'a jamais atteint le summum. Le pire peut peut-être arriver, même si on ne le souhaite pas. Un camion de pompiers brûlé à Marseille, c'est une espèce d'image un peu surréaliste. Mais il y en aura pour tout le monde. Avant de donner la parole dans 3 secondes à Gauthier Lebret, petite idée de ce qu'il n'a pas aimé. J'ai une petite idée de ce qu'il n'a pas aimé. Mais je maintiens un suspense de 10 secondes. Nous reviendrons sur une question. Tiens, et si l'Angleterre revenez dans l'Europe, dis donc.
4: Ah oui.
3: Pourquoi pas, nous en parlerons d'ici quelques minutes. Il y a, tout à l'heure, on a le Parti Socialiste qui s'est mis à l'intérieur d'une manifestation. Vous entendrez tout ça tout à l'heure. Et puis, nous sommes allés chercher des jeunes qui ont des choses à dire, qui ont des revendications fortes. On a bien compris que le 8h-18h était devenu un énorme problème. Mais il y en a d'autres. Restez avec nous. Et puis surtout, on a fait un comparatif avec ce qui se passait il y a de nombreuses années dans les micro-trottoirs. Le j'aime pas, mais surtout le j'aime pas de Gauthier.
6: Le j'aime pas, comment en 4 jours, on est passé de la France éternelle qui ne casse rien du côté des Champs-Élysées et du Stade de France à une partie de la Nouvelle-France voulue par Jean-Luc Mélenchon qui casse tout sur son passage.
3: J'ai une idée de quoi ça va parler donc tout à l'heure. Merci, rendez-vous dans une dizaine de minutes. Tiens, l'IA, toujours, on en parle un petit peu tous les jours parce qu'elle fait partie de plus en plus de votre vie. Greta Garbo, vous vous souvenez d'elle?
6: Ah, j'ai cru que t'allais dire Greta Thunberg.
7: C'est une actrice.
3: Mais oui, magnifique, mais disparue depuis de nombreuses années. Et pourtant, elle est dans une pub. Je vous parle de tout ça tout à l'heure. Et, quelqu'un qui a été licencié à cause de Gilles de la Tourette. Possible ou pas possible? Une maladie qui empoisonne ceux qui ont ça.
5: Ce que tu fais comme métier.
3: C'est très compliqué. C'était à l'accueil, ça peut être embêtant. Effectivement, nous en parlerons d'ici quelques minutes. 40 ans d'un journal télé. Lequel? Restez avec nous. Nous souhaiterons le Happy Birthday. C'est un journal français. Des nouvelles de Kim Jong-un. La France est championne, oui, mais de quoi?
5: Championne du monde.
3: Nous sommes encore championne du monde de quelque chose.
4: Ah,
3: vous voulez savoir de la quoi dette. Il faudra rester avec nous. Pardon?
6: De la dette, des émeutes.
3: Alors,
6: de l'insécurité.
3: La dette, oui, les émeutes. L'insécurité, je crois qu'il y a encore pire que nous.
7: C'est un peu plus joyeux quand même.
5: On s'approche.
3: Mais on peut monter dans le classement. Et puis, une tentative de record, tiens, qui va être tentée aussi en France. Tout ça dans Il y en aura pour tout le monde. C'est Europe 1, bonjour.
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3: Jeudi 1er octobre, ça y est, il a enfin plié ce mois de septembre.
5: Il était long, hein.
3: Non, il est très long, c'est la 26e. Il y en aura pour tout le monde sur Europe 1. Et aujourd'hui, c'est l'anniversaire de qui?
5: Du chanteur de Europe.
3: Ah non, c'est pas le chanteur de Europe. Donc, il faut plutôt écouter l'instrument qui est joué.
7: Ah, le violon.
3: Je peux vous donner son âge. 76 ans aujourd'hui.
5: Je connais rien.
3: Le roi des... Alors, il a une clientèle de personnes assez âgées qui venaient par dizaines de milliers le voir en stade.
7: André Rieu,
3: à 76 ans aujourd'hui. André Rieu, c'est incroyable. Pour la peine, j'ai joué The Final Countdown. C'est moi, ça. Hein.
5: Ah, c'est toi, là.
3: C'est moi cette nuit. Ouais, c'est moi cette nuit, ouais, j'aime bien. J'aime bien. Je joue du violon dès que je peux, ça me détend. Aujourd'hui, c'est la journée mondiale des personnes âgées. Bonne journée mondiale, Gauthier Lebret. Plus jeune. C'est le plus jeune de tous. Voilà, voilà. On devient tous de plus en plus intelligents. Moi, j'ai vu, au contact de Gauthier, j'ai vu Pietre et je fais une bise à mon Pietre et je lui dis bienvenue.
4: Bonjour.
3: Devenir un peu plus intelligent au contact de Gauthier.
6: Ah,
3: je l'ai vu.
6: Et toi, par contre, du coup, tu régresses.
3: Et oui, et oui, et oui.
6: Mais alors, autant je me vois régresser, autant oui. Je vois pas Pietre progresser.
3: Alors, en tout cas, j'en ai pas la preuve non plus. J'ai pas la preuve non plus que Pietre ait progressé. Bienvenue, ma petite Stouff.
7: Bonjour.
3: Stouff est déjà arrivée, était tellement brillante. Elle ne peut pas apprendre encore plus. Oh là, et baisser, c'est impossible. En revanche, je vois effectivement notre ami Gauthier changer de jour en jour.
6: Ah, c'est parti. Ah, j'attends que ça d'être un homme déconstruit. Déconstruisez-moi, qu'on me déconstruise.
8: Il veut qu'on le déconstruise. Gauthier Lebret. Il aime bien ses valeurs.
3: On va le déconstruire. Tiens. Ah bah tiens, Sandrine Rousseau vient d'envoyer un SMS. Elle a dit quand tu veux mon poulet.
6: Voilà. Donc,
4: non, elle n'a pas dit mon poulet.
3: Elle a dit non. Quand tu veux ma feuille de salade. Vois...
6: Alors, maintenant que tu as l'extrait où je régresse, est-ce que tu peux nous mettre l'extrait où Pietre progresse?
3: Toujours la porte.
4: J'ai fait une très belle analyse sur l'IA hier.
7: Oui, oui,
4: avec
7: enfin.
4: Le philosophe. Je lui ai cloué le bec en 20 secondes.
7: Parce que tu as regardé Netflix. Ouais.
3: Alors, non c'est vrai que. Mais alors, personne s'en souvient, mais on essaiera, je te jure, Pietre, dès qu'on revient sur ce moment où tu as progressé dans cette émission grâce à Europe 1, je te promets, nous ressortons l'extrait. Ils sont tous en train de chercher. Aujourd'hui, c'est le 1er octobre. Alors, évidemment, pour celles et ceux qui le savent, l'occasion, nous en parlerons dans cette émission, de parler du cancer du sein, de promouvoir le dépistage précoce. C'est octobre rose, d'avoir mis le petit ruban.
7: Rose.
3: Parce que c'est important. La mammographie, ça se fait tous les 2 ans, de 50 ans à 74 ans. Je vous le répète, c'est pris en charge à combien ?
5: 100%.
3: Voilà, une des bonnes choses quand même, malgré tout, en France. Vous savez, il y a des choses qui vont pas et il y a des choses quand même qui vont très bien. Aujourd'hui, seuls 44% des femmes, malheureusement, se dépistent. 20 000 cancers qui pourraient être évités chaque année s'ils étaient pris à temps et s'ils avaient été détectés. Il faut donc se faire contrôler. Voilà. Une femme sur 8 sera confrontée dans sa vie à un cancer du sein et vous savez à quel point cette maladie peut foutre en l'air des familles. Oui, Stouff.
7: Et si on a des antécédents, même si on est plus jeune et qu'on a des antécédents ou un doute, on va se faire dépister aussi.
3: Voilà, c'est et puis nous ça nous tient à cœur. Enfin, je ne connais pas vos histoires personnelles à tous. Pietre, si évidemment, Stouff aussi un petit peu, mais Gauthier, je ne connais pas tout. Ma maman est décédée de ça quand j'avais 10 ans, dans les années 80 et dans les années 80 quand on avait une boule au sein, on disait oh ça va passer, ouais. On prendra le temps pour y aller et puis ça ne passait pas. Et puis c'était des opérations beaucoup plus sauvages qu'aujourd'hui. Et puis et malheureusement c'est arrivé et ça a progressé très très vite. Donc ne faites pas ça si vous détectez la moindre petite chose. Voyez, soyez plus intelligent que a pu l'être ma maman à l'époque ou mon père qui n'ont pas fait attention. Qui ont dit on verra ça un petit peu plus tard et le un petit peu plus tard était trop tard. Donc faites attention à vous parce que je peux vous assurer que ça vient détruire une famille et nous parlerons de beaucoup d'événements qui se passent dans toute la France. Il y a une course de caisse à savon qui sera organisée à Brissé-sous-Forge, c'est ça ? Dans l'Essonne pour Octobre Rose, 637 mètres de pente, des caisses à savon avec des roulettes, un tremplin au bout. Évidemment, le but du jeu c'est de se ravager la tête dans la caisse à savon. L'événement, vous allez me dire, quel rapport avec le cancer du sein ? Aucun, si ce n'est que tout sera mis au profit de la Ligue contre le cancer et c'est une très bonne chose.
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3: Alors, qui sera notre prochain président en 2027 ? Bon, je n'ai pas de...
4: Pas la réponse.
3: C'est pas la réponse. Hein. La seule chose que je peux souhaiter... Nous avons tous peut-être des souhaits différents. Les jeunes diraient, on veut qu'ils nous écoutent. Alors, certains diraient, on veut qu'ils baissent le chômage. D'autres diraient, on veut avoir plus d'argent. Moi, j'ai déjà plus simple. J'aimerais surtout que notre président qu'il fasse des phrases plus courtes que celles d'Emmanuel Macron, parce que il dit qu'il n'est pas contre un retour des Britanniques au sein de l'Union européenne. Il est en visite en Espagne. Vous l'avez vu.
4: Oui.
3: Il y a eu un très beau collier d'ailleurs.
4: Cadeau. Mais si c'est pas plus ou moins mal passé en Espagne, parce qu'ils ont refusé l'accord d'amitié, je sais pas quoi, franco-espagnol.
6: Absolument, non absolument, tu as 100% raison. C'est,
4: tu vois, je prends le
3: c'est parce que comme on ne retrouvait pas l'extrait où il était intelligent, il a décidé d'en faire un nouveau.
6: Ah,
3: les gars, pour les best-of, 15h11, je le note parce que c'est important.
6: Là, j'ai eu un choc au cœur, quoi.
3: C'est vrai que
4: le pire, c'est que vous m'avez regardé, genre, qu'est-ce qui sort comme énormité.
3: Ce que vous ne savez pas, c'est que même le patron d'Europe 1 est dans son bureau, il fait c'est pas vrai. C'est pas vrai qu'il a dit un truc brillant. Ils sont tous en train de s'appeler, la direction, là.
6: Alors, pour t'expliquer, c'est parce que. Effectivement, t'as l'info. Est-ce que tu peux expliquer l'info ?
4: Oh non, j'ai pas été voir. Après, il y avait un chat qui jouait du banjo.
3: On a dit qu'il avait
6: programme. Je reprends la main.
3: C'est pour ça que Gauthier est là.
6: Je reprends la main. C'est la droite espagnole qui, effectivement, a empêché Pedro Sanchez, qui, comme tu le sais, est socialiste et donc de gauche en pleine crise après la crise migratoire de Ceuta, qui a empêché la ratification de cet accord d'amitié entre la France et l'Espagne.
3: Voilà. Alors, en attendant, il a fait son petit discours, notre président, il voulait dire pourquoi pas que l'Angleterre puisse revenir.
6: Il a fait son émission, là.
4: Ah oui,
6: il a fait
4: son émission. Allez, bon week-end.
3: Il est déjà dans sa voiture. Bon, par contre, écoutez, notre président, il l'a dit, mais il a pris du temps pour le dire.
10: Si les Britanniques veulent revenir, si le Premier ministre va en ce sens.
3: Et oui.
10: Je pense que c'est une très bonne nouvelle à la fois pour son pays et pour les Européens. Et je pense que les Britanniques ont toujours été utiles pour nous aider à simplifier les choses, des partenaires exigeants.
3: Oui, bon.
10: Avec lesquels, d'ailleurs, les relations bilatérales se poursuivent sur des sujets comme la défense, la sécurité, et
3: donc,
10: l'immigration et beaucoup d'affaires stratégiques. Mais je pense que
3: ce serait
10: une bonne décision. Ah. Et je pense qu'il a raison d'avoir cette audace.
3: D'accord,
10: En tout cas, nous serons là pour essayer de faire les choses. Sinon, on voit
3: plus court.
10: Les limites malgré tout.
3: Oui.
10: Pour la Grande-Bretagne, quand elle veut réengager avec nous d'être en dehors. Parce qu'on ne peut pas choisir entre les libertés de l'Union et on ne peut pas décider de prendre ce qui nous arrange et pas le reste.
3: Bon, monsieur le Président, ce qu'il a dit à la fin, il a dit un truc à la fin. Il aurait dit dès le début, c'était la même chose, on comprenait.
10: Revenez.
3: Voilà.
10: Welcome back.
3: Allez, welcome back. Comme ça, c'était plié. On aurait tous compris. Sur BFM,
6: excusez-moi, deux secondes, welcome back. Le peuple britannique, qu'on soit d'accord ou pas
7: ça
6: avec lui,
7: décider, oui.
6: il a fait un choix. C'est-à-dire qu'effectivement, il a voté pour le Brexit.
3: Il a décidé que s'il voulait revenir, il
6: c'est pas Emmanuel Macron qui va choisir à la place du peuple britannique.
4: Non, mais il peut laisser la porte ouverte.
6: Non, mais enfin, c'est quoi cette histoire? Il y a un peuple qui vote. On pose la question au peuple.
3: Non, mais il dit si vous changez d'avis, allez, je ferai que je vous en voudrai pas.
6: Non, mais c'est quand même extraordinaire. Excusez-moi,
7: c'est extraordinaire. Je crois que c'est pas d'actualité pour eux, de toute façon.
6: Non, mais c'est le Premier ministre, ça part du Premier ministre britannique.
7: Oui. Ah,
6: t'as moins bien travaillé que Piette sur l'émission.
7: Non, moins bien travaillé.
3: c'est son émission à Piette.
7: Non, mais de toute façon, même ça se négocie avec tous les autres pays de l'Europe, en fait.
3: Bien sûr,
7: donc c'est pas que Emmanuel Macron qui va dire allez les gars, revenez.
3: Fallait remplir du temps d'interview, fallait dire quelque chose. Ah, tiens, sur Twitter, on avait le Parti Socialiste qui s'est baladé pendant les manifs des jeunes. Ah oui, alors là, le problème, c'est quand tu dis des choses intelligentes ou intéressantes, faut.
11: Le Parti Socialiste est trop près.
3: C'est con parce que même là on les entend pas. C'est terrible.
4: C'est fou. Hein.
3: C'est vrai. Quand ça ne veut pas, ça ne veut pas. Et puis écoutons notre jeunesse, c'est important. Retournons dans la rue pour le tendre un micro. Écoutez bien ce que dit ce jeune, surtout la phrase de fin, elle est très précise.
12: C'est normal qu'on agisse comme ça. Si vous voulez, on parle, ok? Mais ils vont pas nous écouter, donc c'est mieux on fait des trucs comme ça, tout ça, nanana.
3: Et voilà, il y a la phrase de ponctuation, le point d'exclamation qui est devenu le wesh, et le tout ça, nanana, vous mettez ce que vous voulez dedans.
4: Etc.
3: C'est un coffre à jouer. Tout ça, nanana, vous pouvez y aller. Voilà.
6: Non mais, excusez-moi. Au bout d'un moment.
3: Ton instant pour être content, c'est dans 2 minutes.
6: Ah, c'est dans 2 minutes.
3: Voilà.
6: Parce que vous avez vu qu'il bloquait le lycée Henri IV en plein Paris.
3: Mais oui, j'ai vu.
6: Qui est dans un état nickel chrome.
3: Oui, mais ça ne va pas le durer. Ça ne va pas durer, ça ne va pas le durer.
6: Le monde des moyens, peanuts. Hein.
3: En tout cas, je voudrais qu'on fasse une petite comparaison. Micro-trottoir, on est allé interroger des jeunes il y a 54 ans. Voilà, 54 ans. Voilà, c'était des jeunes. Écoutez.
13: Ouais, mes parents me retiennent parce que sinon je vais voir les livres.
14: À quoi tu penses quand tu lis comme ça? Tu es vraiment plongé dans ton livre ou il t'arrive de penser à autre chose?
13: Pourquoi? Non, je suis plongé dans le livre.
14: Tu mets combien de temps pour lire un livre, généralement?
13: Quand ça m'intéresse, je lis le plus vite possible.
15: Bah, mes parents, ils me laissent lire un peu tout, quoi. Sauf évidemment ce qui est interdit.
14: C'est-à-dire, quelles sont les choses interdites?
3: Oui,
14: à ton âge.
15: Il y a quand même des bandes dessinées interdites aux enfants. Je sais pas, j'ai jamais pris. Enfin.
14: Tu suis ce qu'on te dit. Quand c'est interdit, tu ne cherches pas à lire.
15: Bah, ça dépend.
3: Quelle racaille.
7: Là, il n'y a pas de nanana.
3: Ah, il n'y a pas de.
7: Non, bah, wesh,
3: wesh, mon frère. Et ni le nanana.
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3: J'ai souhaité les 76 ans sur Europe 1 d'André Rieu.
4: Oui.
3: J'ai Fabien Lecoeuvre qui écoute cette émission, qu'on embrasse, Fabien. Qui m'a envoyé un message. Il m'a dit mais oui, pas bonjour, pas au revoir. C'est aussi l'anniversaire de.

0: tout dit. Je ne rajoute rien, sinon je rajouterai mon petit coup de gueule sur ce qui est en train de se passer dans les rues de France. Mais juste après, évidemment, le petit coup de gueule du jour de Gauthier Lebret.
1: Alors écoutez, nous sommes à la radio, donc par définition, nous n'avons pas d'image. Bon, mais je pense que tous les auditeurs de Rompin les ont vus sur leurs réseaux sociaux ou sur les chaînes d'info. Et en l'espace de quelques jours, on est passé d'ailleurs, comme Bali Bagayoko qui est passé du pape aux émeutiers, tous les Français sont passés des images de cette France rassemblée d'abord au Stade de France, 80 000 jeunes, ensuite à la Concorde, 800 000 croyants ou non-croyants d'ailleurs, venus écouter le pape, une France éternelle, une France magnifique, à une France qui casse tout sur son passage, une partie évidemment, une partie de cette nouvelle France, hein, ainsi intitulée par Jean-Luc Mélenchon et galvanisée encore cette semaine où il appelle les parents à venir s'opposer entre les forces de l'ordre et les émeutiers. Donc au bout d'un moment, en fait, il y a une telle polarisation du débat, un tel clivage qu'il va falloir par choisir son camp. C'est 2027, choisis ton camp camarade, la France éternelle ou la nouvelle France, puisque visiblement, on n'a pas de juste milieu, si j'en crois les images qui nous parviennent depuis une semaine. C'est soit la France des 80 000 jeunes du Stade de France, bien élevée, qui est là pour communier dans tous les sens du terme, tous ensemble, ou alors une France qui n'a plus aucune limite, qui casse tout sur son passage. Les pompiers, les policiers, les profs.
0: Le camion de pompiers, parce que les manifestants avec les policiers, qu'ils soient plus jeunes ou plus vieux, ça a toujours été le combat.
2: Oui, avec les étudiants.
0: Il y en a en face, il y a de la provocation. Ce combat, il n'est pas nouveau. Les pompiers,
3: ça m'a bouleversé.
0: Ça n'a pas de sens de brûler un camion de pompiers. Ça n'a aucun sens. Des pompiers qui peuvent aller aider leurs parents. C'est-à-dire que leur mère, à ces gamins, peut avoir un problème de main, peut être pris dans un incendie. Ça peut être ce camion qui va sauver leur famille. C'est-à-dire que qu'est-ce qu'on peut avoir dans le cerveau pour brûler un camion de pompiers ?
1: On est dans un pays où il y a des profs qui sont morts pour avoir fait leur métier. Samuel Paty et Dominique Bernard. Et où on a des jeunes, quelques années plus tard, qui lynchent des profs. À Toulouse, il y a un prof qui a tenté d'éteindre un feu. Il s'est fait lyncher au sol. À Lille, il était sur le chemin, sur le trottoir, pour aller donner cours dans sa classe. Il s'est pris des grands coups dans le dos. Il y a une lycéenne qui voulait sûrement suivre les cours et pas bloquer son lycée, qui s'est pris de l'acide lundi sur les mains et sur le visage. Toute sa vie, elle aura les mains et le visage marqués à l'acide. On lui dit quoi à cette lycéenne?
0: Je ne sais pas quoi lui dire. En tout cas, ce qui est absolument terrible, c'est qu'il y a une génération qui est un peu inquiétante, qui est une génération qu'on voit à la télé, hein, vous avez tous vu, qui est une génération qui n'a, mais alors plus aucun respect.
1: Une partie de cette génération.
0: Oui,
1: c'est ce que je vous dis. Ils ont le même âge et ils étaient au Stade de France pour écouter le pape.
0: Mais il n'y a pas que ces deux extrêmes.
4: Et entre les deux, il y a toute une France passive aussi qui fait rien.
0: Mais comme il y a des gamins aujourd'hui qui ont peut-être ont fait des manifestations dans certaines rues de ville et qui sont allés paisiblement et qui n'ont rien fait. Ce que je veux dire par là, c'est qu'il y a une génération qui est inquiétante, c'est celle que vous avez vue à la télé, c'est celle qui ne respecte plus les policiers, qui ne respecte pas les pompiers, qui ne respecte visiblement pas les profs, puisque vous en avez vu quelques-uns qui se font traîner par terre, qui n'ont pas peur de la police. C'est-à-dire que ça va au-delà. Je racontais ça à l'équipe ce matin. J'ai vu une vidéo sur Twitter. Pardon d'être vulgaire, d'un gamin qui filme et qui a en face de trois policiers. Il doit avoir 16-17 ans, ce gamin, peut-être un peu moins. Et c'est ça le pire qui lui dit, je ne sais plus quoi, va te faire enculer avec ta tête de gland. Enfin, ce qui était. Et tu te dis, mais de ma vie, je n'ai jamais dit ça, même très loin, très énervé à quelqu'un. Donc j'imagine pas le dire à un policier. Ils le disent en face avec le téléphone qui tourne. Évidemment, vous l'avez compris. Le but du jeu, c'est que le policier s'énerve et après on ne mettra que la suite des vidéos en disant « Regardez la violence policière », mais on n'aura pas montré le début, même si on a vu aussi 2-3 images. Et faut dire ce qui est, quand on voit une gamine de 14 ans qui est emmenée par le cou, je suis pas persuadé que ce soit l'image la plus intelligente à faire quand on est policier. C'est-à-dire qu'à un moment donné, quand on est face à une gamine de 14 ans, on la tient différemment que de la prendre par le cou comme si c'était un mec de 22 ans. C'est-à-dire que...
4: Oui, mais ils sécurisent leur espace aussi.
0: Mais peu importe. C'est-à-dire qu'il y a des choses qui ne se font pas. C'est-à-dire une gamine de 14 ans qui mesure 1m50, quand vous êtes policier, vous êtes responsable, vous avez une arme, vous êtes entraîné, vous la prenez pas par le coup. Ça, ce sont des choses qui ne se font pas non plus dans ce sens-là. Mais il y a un truc qui n'existait pas avant, c'était les maires complices. Quand vous aviez le maire qui venait avant, quand il y avait une manifestation, il venait jeter un œil. Vous avez vu les députés qui viennent, qui font des pogos, qui font des danses, qui disent on est avec vous, qui se mettent à danser, qui se font porter.
3: Oui, ça appelle à l'incitation, effectivement.
0: Mais quand vous étiez gamin, est-ce que vous avez souvenir, vous, d'avoir vu le maire de votre petite ville venir et tous les élèves prendre le maire, le secouer,
3: jamais, jamais.
4: Et où on en est, ça,
0: jamais.
4: Où on en est aujourd'hui, comment ils réagissent, parce que c'est surtout LFI là, qui a galvanisé un peu le truc.
1: Déposé, là.
4: Non mais eux, quand ils en disent quoi des débordements.
1: Ils continuent, Antoine Léaumont, il était hier en Essonne à côté, il essayait d'éteindre lamentablement un feu qui est parti dans un buisson. Aurélien Lecoq, il a essayé de s'interposer, député du Nord, entre les policiers et les jeunes. Et juste pour la différence de traitement, effectivement, puisque la France Insoumise n'attend qu'une chose, c'est une bavure pour l'exploiter à fond. Il faut quand même savoir que, alors que les policiers en prennent plein la figure, il y a eu des dizaines de policiers blessés. Bon, plus de 30 policiers blessés. On leur interdit de prendre les lanceurs de balles de défense. Ils doivent laisser les...

0: les BD
1: eh oui.
0: dans les coffres. Certains policiers ont ordre de ne pas se casquer pour ne pas paraître hostile oui. aux émeutiers. De quoi on parle ? On leur refuse de porter des casques. Donc moi, évidemment qu'on ne prend pas une gamine de 14 ans par le cou. Mais il faut savoir que c'est des milliers d'heures qui ne sont jamais payées. On leur fait sauter les congés en veux-tu en voilà. Parfois, on leur donne à peine une bouteille d'eau pour la journée. Enfin, c'est des trucs de dingue quand même, hein, le traitement des policiers.
1: Mais c'est, on fait un lien avec tout. On passe à autre chose.
2: Non, mais là, moi, je vais juste parler en tant que maman, que mère de famille, parce que j'ai un fils qui est lycéen. Ça m'a J'envoie mon enfant à l'école. J'espère pour lui qu'il est dans un environnement sain, sécurisé. C'est l'endroit du savoir et de l'éducation. Et quand là, ça, ce que je vois, en fait, les images que je vois, ça me bouleverse parce que je me dis, mais les enfants, pourquoi, faites pas ça. C'est un lieu qui est fait pour vous, pour votre avenir.
1: Je pense que le problème.
2: Ok, il y a des revendications, on ne crame pas, on ne brûle pas.
1: On va conclure là-dessus. Je pense que là, maintenant, il y a un autre phénomène qui se passe. Il y a des caméras de télé, il y a des hommes politiques, il y a des téléphones partout qui relient sur Internet. Mmh. Là, aujourd'hui, vous n'avez pas que des gamins qui sont dedans.
2: Il y a les casseurs aussi. Il y a des plus vieux qui viennent aussi.
1: Il y a des plus vieux qui mettent des masques et qui foutent le bordel. Et aujourd'hui, c'est un mélange. Et je pense que les gamins qui ont un vrai discours, qui ont envie de certaines choses, qu'on soit pour, qu'on soit contre, mais qui ont des revendications, ils vont être noyés au milieu de toute cette violence. Je suis pas sûr que ce soit les choses que tout le monde retienne. Et puis en plus, quand on leur tend le micro, des fois, c'est pas au plus malin de tous. Hein.
0: Ouais. Hier, il y avait une prof après nous.
1: On finit après parce que j'ai.
0: Je rectifie. Il y a 83 policiers qui ont été blessés, policiers et gendarmes. Hier, il y avait une prof chez Pascal Praud. Elle nous disait les vraies revendications, c'est bidon, ça n'existe pas. Le lycée Henri IV de Paris, qui est et on a une journaliste d'Europe 1, Hélène Rouet, qui est là le week-end, qui a fait ce lycée. Elle nous disait ce matin, il est impeccable ce lycée. Il bloque pourquoi ?
3: Oui, mais ils sont solidaires avec le
0: Palestine, ils mettent des kéfiers et des drapeaux palestiniens.
3: C'est ce qu'ils disent.
0: C'est des enfants bourgeois qui émotions.
1: Le problème, c'est que c'est un peu devenu où tout le monde vient. Il y aura bientôt un type qui va vendre une voiture qu'il n'arrive pas à vendre au milieu des revendications. Et puis voilà.
2: Donc, ils ont le t-shirt guest. Et puis à côté de ça, ils ont anarchiste sur leur pancarte.
1: Il y a un peu tout et n'importe quoi. En tout cas, voilà. Je pense qu'il y a beaucoup de gens qui sont très tristes quand on voit ces images-là. On se dit, mais c'est très étrange et tout ça ne devrait pas arriver.
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1: Comme disait un grand philosophe, qu'on parle de moi en bien ou en mal, peu importe, l'essentiel c'est qu'on parle de moi. C'est Léon Zitrone qui a dit ça. Alors ça semble se vérifier. Si je vous dis c'était ça ou mourir, vous savez ce que c'est ? C'est le roman de Télisson Aurélien. Qui est Télisson Aurélien ? Qui le sait ?
3: Un écrivain, le livre écrit en intelligence artificielle.
1: Deuxième belle chose, deuxième information intelligente de Pietre. Alors là, on arrivera au maximum. Ne cherchez pas, là, on est au fond du tube du dentifrice.
3: Et je l'ai lu.
1: Non, c'est pas vrai. Accusé, c'est ce garçon qui est accusé d'avoir écrit son livre avec l'intelligence artificielle. D'abord, il a été encensé, sélectionné par le Goncourt, c'est pas rien, puis accusé d'avoir utilisé l'intelligence artificielle. Alors, ils ont vaguement vérifié, mais ils ont préféré retirer par précaution. Donc, il a été donc retiré de la liste des possibles du Goncourt. Eh bien, nous avons appris cette semaine qu'il est le roman le plus vendu en France.
3: Bah, ça m'étonne pas.
1: 65 000 exemplaires vendus. Et la semaine de la polémique, il a pris 15% d'un coup.
2: Ah bah voilà.
1: Voilà, finalement, comme quoi la polémique, c'est pas si mal que ça. Et tant qu'on est dans l'intelligence artificielle, on en a peur, mais parfois, ça fait des belles choses. Écoutez.
5: One of my first films was for SKF.
1: Alors, ça vous dit
5: rien. Now I'm back for my last.
1: Et là, vous entendez une dame. Une dame qui parle. Cette dame, c'est Greta Garbo.
3: Ah ouais.
1: Cette dame, Greta Garbo, c'est une immense actrice hollywoodienne. Elle vient de faire une pub et pourtant, vous allez vous dire, c'est très autant. Il me semble qu'elle est décédée. Oui, depuis 36 ans.
2: Oui.
1: Donc, c'est pas nouveau. Eh bien, c'est l'intelligence artificielle qui l'a fait renaître dans une publicité pour SKF, qui est un fabricant suédois de roulements à billes. Vous allez me dire,
3: c'est pointu, oui.
1: C'est pointu et pas excitant. Eh bien, en fait, le petit clin d'œil, c'est qu'en 1921, Greta Garbo avait déjà tourné une publicité.
3: Pour cette marque ?
1: Pour cette marque-là. Et donc, ils l'ont fait revivre.
3: Bah, je pense qu'ils ont dû demander l'autorisation à la famille.
1: Généralement, quand vous êtes une grande star comme ça, il y a souvent des fondations, il y a des gens qui gèrent l'héritage et qui gèrent les autorisations. Et il a dit oui, parce que quand il a vu d'abord le chèque et ensuite. vous savez, les fondations, elles ont des frères. Et quand il a vu ensuite, paraît-il, la beauté de Greta Garbo sur l'écran, il a dit c'est une très belle pub, je continue là-dessus. Vous avez envie de jouer, j'ai envie de vous changer les idées parce que je sens que ces flammes et tous ces jeunes qui sont n'importe quoi dans la rue, ça vous donne envie de jouer, vous êtes d'humeur joueuse. Qui est le plus vieux entre Arnold Schwarzenegger ou Stallone?
2: Schwarzy.
1: Il a 79 ans, et Stallone en a 80.
2: Ah ouais.
3: Alors, un an près.
1: Et j'ai vu Stallone, il se porte bien encore. Je l'ai vu. Pas fait un ping-pong avec, mais je l'ai vu.
3: Il fait des pubs Parkside.
1: Je l'ai vu en vidéo. Non, ça c'est Schwarzenegger.
2: C'est vrai.
3: Ah oui, j'ai cru que t'avais dit Schwarzenegger.
1: C'est marrant, c'était brillant la première partie d'émission. Et c'est dommage. Le Titanic, un iceberg, il l'a vu, il rentre dedans. Le magnétoscope ou Madonna, qui est le plus vieux?
0: Madonna.
3: J'ai vu des images de Madonna. Je pense que c'est Madonna.
1: Je pense qu'un VHS vieillit mieux. Le magnétoscope a 75 ans, Madonna en a 68. François Hollande ou Bruce Willis, qui est le plus vieux?
0: Bruce Willis?
3: Non. Oui.
2: Moi, j'aurais dit Bruce Willis.
1: Bruce Willis, 71 ans. François Hollande, 72 ans. Le TGV ou Téléloisirs, qui est le plus vieux?
2: C'est le TGV le plus vieux, 45 ans.
1: Et Téléloisirs?
2: 40 ans.
1: Nous fêtons les anniversaires de Téléloisirs. C'est beau pour un magazine de télé, parce qu'il y en a eu des morts en magazine de télé.
3: Ah, oui.
1: Il y en a eu des journaux qui sont arrivés et puis qui sont repartis. Julien Lamurie est en ligne avec nous. Comment ça va, Julien?
6: Oui, bonjour.
1: Salut, Julien. C'est le boss de Téléloisirs. C'est quoi la fonction exacte sur la carte de visite?
6: Directeur de la rédaction.
1: Ah, ça, c'est bien. Voilà, directeur de la rédaction. Il y a qui au-dessus? Au-dessus, il y a qui?
6: Dieu. Non,
1: au-dessus,
6: il y a la direction générale.
1: Et encore, on est à 50-50. Il y a la direction générale et les gens qui vous valident les achats des quatre couleurs. Vous inquiétez pas, on connaît.
6: Exactement.
1: Bravo, 40 ans. En tout cas, il y a même eu une petite soirée, les Téléloisirs Awards. 40 ans de télévision, ça s'est passé au Casino de Paris, c'est ça?
6: Absolument, ouais. Ouais. C'était une soirée présentée par quelqu'un que vous connaissez, Cécile de Ménibus et Sébastien Toen.
1: Pas du tout. Cécile de
6: Ménibus.
1: On ne connaît pas.
6: C'est une animatrice qui débute, elle est pas mal.
1: Ouais, elle a fait quoi? Elle a fait quelle émission? Elle a fait que.
6: Elle a fait quelque chose par le passé, je crois.
1: La méthode quelque chose, ça dit quelque chose.
6: La méthode, ouais, la méthode.
1: Vaguement. Ça s'est bien passé avec Cécile. Elle est adorable.
6: Ouais, c'était super. Ouais, comme d'hab.
1: Très bien. La soirée, il paraît qu'il y avait il y avait plein de gens connus et le monde de la télévision était là.
6: Absolument, ouais. On avait et les animateurs, et les producteurs, et les diffuseurs. Il y avait vraiment beaucoup de monde, ouais.
1: Alors, j'ai le palmarès. Meilleur animateur, Antoine Decaude.
6: Ouais.
1: Bon, j'aurais pas mis ça, moi.
3: Bah non, mais on le voit plus beaucoup.
6: C'est les Français qui ont voté, hein. Ouais, c'est les Français qui ont voté.
1: Je dis pas que
3: mais c'est pour l'ensemble de sa carrière, mais il fait encore de la télé.
1: Il fait encore un peu de trucs sur Canal, je crois, non? Me trompe ou pas?
6: Oui, bien sûr.
1: C'est ça. Animatrice Karine Lemarchand. Ah ouais.
2: Oui.
1: Avec l'amour dans le vrai. On comprend. Je vous préviens, je vais critiquer. Hein. Là, je suis comme tout le monde. Moi,
3: notre avis.
1: Vous savez, c'est comme les Miss France quand elles passent à la télé. Moi, je vais regarder, je vais dire oui, bah non, celle-là, j'aime bien, celle-là, j'aime pas. Oui,
0: toi, tu commentes Miss France? Moi, je dis jamais rien.
1: Ah, je commente tout le temps. Mais
2: genre,
1: voilà.
0: Jamais rien.
1: Ah, mais moi, je suis avec moi, pendant les Miss France, je suis avec ma chérie. Oh, mais qu'est-ce que c'est que ça? Non, vraiment.
0: Sexiste.
1: Ah non, mais c'est totalement sexiste. Et dans le canapé, on est. Non, bah vraiment, on y va, évidemment. Comme 90% de la France. Meilleure télé-réalité, c'est Koh-Lanta qui est sorti, on est d'accord?
0: À la dernière saison, alors moi je suis vraiment fan de Koh-Lanta, mais là, la dernière saison,
2: trop.
0: All-Star, j'ai du mal, ça manque de rythme, ça commence vraiment.
3: C'est toujours la même chose.
0: Voilà, exactement, c'est usé.
1: Julien, il en pense quoi? Moi, j'ai jamais regardé. Alors comme ça, c'est réglé.
6: Bah ça marche bien en tout cas. Ça marche bien. Et puis revoir les grandes stars qui ont fait les programmes précédents, c'est plutôt sympa.
1: Moi, j'avais lancé à la radio, il y avait Hubert Auriol qui était venu lancer la première saison. C'était Hubert Auriol, le présentateur. Meilleure émission jeunesse de tous les temps, Club Dorothée, on est tous d'accord?
2: Ah ouais.
1: Voilà, meilleur divertissement, Fort Boyard.
3: Ils ont fait une saison
0: en demi-teinte là, hein, cet été. Hein,
1: avec, c'était pas mal, je crois.
0: Avec le remplacement d'Olivier Mine.
1: Non, je crois que justement.
0: Moi, je crois que c'était en demi-teinte.
6: C'était pas mal, ouais.
1: Non, je crois que les scores étaient bien. Non, justement.
0: Ah, j'ai vu que c'était en demi-teinte.
1: Oui, non, mais parce que t'étais en demi de mauvaise humeur. Mais je te jure, je crois que c'était pas mauvais avec Cyril Ferraud. Non, il s'est bien débrouillé dessus.
2: Ouais,
6: c'est
2: pas
6: d'accord. Très bien.
1: Ouais. Ah, non, il a fait des bons scores. Meilleure émission d'humour, Les Guignols.
3: Oui.
1: C'était bien aussi, les guignols.
3: Il y
1: avait quelque chose. Je crois qu'aujourd'hui, avec le modèle économique de la télé, ça coûtait une fortune pour faire 5 minutes.
3: Ouais,
1: ça serait plus possible. Mais en tout cas, meilleur animateur de l'émission La Méthode Coé. Bon, ça, c'est moi qui l'ai rajouté. Je l'ai rajouté parce que ça m'a fait chier de pas être dedans. Donc, je l'ai remis. Alors, tout le monde a voté. Qui votait?
6: Les Français, en fait. C'est l'Institut CSA qui a utilisé un panel. Donc le truc, c'est de regarder quand même un peu la télé. C'était juste la barrière à l'entrée, c'est de regarder au moins une heure de télé par jour.
1: Oui, c'est mieux pour voter pour la télé. Oui,
6: c'est mieux.
1: Inquiet ou pas que la télé, malgré tout, d'année en année, les gens la regardent un petit peu moins? Inquiet ou pas pour un journal télé?
6: Non, en fait, ils la regardent de façon délinéralisée. C'est-à-dire qu'ils regardent les programmes en replay beaucoup, mais la majorité des programmes regardés en replay sont des programmes de la télé linéaire. Donc,
3: Le palmarès, je le trouve un peu nostalgique, moi. Excusez-moi,
1: c'est 40 ans.
6: C'est 40 ans de télé. Donc, effectivement, on a mis en compétition et des animateurs et des animatrices et des programmes sur les 40 dernières années.
3: Il n'y a pas un programme récent dans ce que vous avez donné? Même Fort Boyard, c'est toujours.
1: Même The Voice, ça doit avoir 15 ans maintenant. Hein.
0: Ah oui, facile.
6: Ouais,
1: donc il n'y a pas de vraie création.
3: Et pas un prix pour le téléfilm érotique de ces stars le dimanche soir. Parce que non. Ça a cartonné en audience pourtant.
6: On a vraiment hésité.
1: Parce que dimanche soir, C'est Star a fait son record, est arrivé 5e chaîne nationale.
3: 2e chaîne TNT.
1: Avec genre Fais-moi l'amour dans le jacuzzi, je crois
3: le
1: que c'est
3: un jacuzzi, jacuzzi du plaisir.
1: Le jacuzzi du plaisir, faut quand même aller le chercher. Je sais pas qui a trouvé ce titre. Et donc c'est arrivé 5e chaîne nationale.
3: Ah oui.
1: Première chaîne ou 2e chaîne TNT, je crois. Le dimanche soir à 23h30, c'est fort quand même. Donc ils ont décidé sur C'est Star, je vous le dis, tout va se passer dans un jacuzzi. Hein.
3: Ouais.
1: Il faut tout dans un jacuzzi, les clips dans un jacuzzi.
3: Les infos.
1: Ma chérie Nathalie, elle fait une émission, on va la mettre dans un jacuzzi. Tout sera dans un jacuzzi. Merci Julien, merci. Dernière question.
6: Merci.
1: Qu'est-ce que Télé Loisirs a mieux que Télé 7 jours?
3: Ah oui.
6: Tellement de choses. Le digital notamment, on est très très puissant sur le digital.
3: Oui,
6: et une profusion d'offres. Nous, on couvre vraiment toute la télé linéaire, les plateformes. Enfin, on est vraiment exhaustif en termes de propositions.
1: Il a été malin. C'est pas le patron pour rien. Merci beaucoup, Julien. Merci.
6: Merci.
1: À très vite. À très vite. On est très inquiet pour Kim Jong-un. L'info vient de tomber. Très inquiet pour Kim Jong-un. Très très inquiet.
0: Il veut la démocratie?
1: Non. Selon les services secrets sud-coréens. Il souffrirait de troubles alimentaires. Kim Jong-un, ça fait un moment que les grands de ce monde guettent sa mort, hein, vous savez, parce qu'on dit toujours qu'il est malade et qu'il ne va pas bien. Et donc, les services secrets sud-coréens disent qu'il dépasserait les 140 kilos. Voilà.
3: C'est beaucoup, surtout qu'il n'est pas très grand.
1: Alors, les services secrets nord-coréens disent qu'il fait 65 kilos, qu'il est svelte, qu'il rentre dans
0: les jours,
1: qu'il rentre dans du M, voilà. Alors qu'évidemment, les sud-coréens ont tendance à dire ça. Alors, il présenterait un haut risque de maladie cardiovasculaire, se frottent les mains, les sud-coréens. Son père, Kim Jong-il, c'est ça, et son grand-père sont morts de crise cardiaque. Il paraît qu'il se nourrit de bonbons, de gâteaux à longueur de temps, de plats gras,
2: de
1: frites et de coca zéro.
3: Oui.
1: Et de coca, pas zéro, pardon.
3: Mais c'est ce qu'on se disait. Mais imagine-toi à la place du nutritionniste ou du coach sportif de Kim Jong-un.
2: Ah oui, tu dis quoi?
3: Tu lui fais quoi?
1: Est-ce que tu te vois coach sportif en Corée du Nord dire vas-y cours mon gros à Kim Jong-un? Non mais franchement, parce que moi je prends un coach sportif, j'ai pas envie de courir. Mon coach sportif à 70 euros de l'heure va me dire tu cours mon gros. Tu dis ça à Kim Jong-un?
0: Tu termines dévoré par les chiens.
3: Quoi. C'est ça,
1: je rappelle que c'est quelqu'un qui a fait fusiller son oncle au fusil mitrailleur parce qu'il s'était endormi pendant 2 secondes pendant un défilé. Vous voyez en train de vous dire dis donc. Et donc Kim Jong-un, il monte sur la balance, il y a 140, bravo, 70, c'est très très bien.
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1: Excusez-nous. Tu es en train de jouer, on est en train de jouer dans le studio.
2: Nous sommes joueurs.
1: Tiens, en parlant de joueurs, le mot de la semaine. On a beaucoup entendu, vous me direz d'ailleurs où est-ce qu'on en est sur cette histoire, parce que je pense que ça intéresse beaucoup de gens. Le mot de la semaine de Jordan Bardella était celui-là.
7: Ces propos sont parfaitement délirants. Ça ressemble à une opération de barbouzerie.
1: Ah, la barbouzerie. D'où vient l'origine du mot barbouzerie?
3: C'est les tontons flingueurs, un truc comme ça, non? C'est
1: non.
3: Pas...
1: Barbouzerie.
2: Barbouzerie.
0: Bah, les opérations de barbouze.
2: C'est dans avec la police. C'est avec la police, secret, oui.
1: On l'a beaucoup entendu.
3: C'est les années 50, ouais.
0: C'est les services secrets.
3: Ouais.
0: Et barbouze.
1: Ah oui, c'est vrai. Mais pourquoi le mot barbouze?
0: Barbouze.
3: Bah, ils cachaient des trucs dans leur barbe.
1: Non, mais c'est pas loin. Barbouze, parce que au début du XXe siècle, les barbouzes, on disait que c'était des agents secrets parce que fausse barbe.
3: Ah oui,
2: fausse barbe. Avec élastique.
1: Donc barbouzerie, ça en est où?
0: Alors, écoute, c'est une très bonne question. Ça.
1: Ah oui?
0: Et je vais vous répondre, monsieur Coé.
1: Je
0: vais vous répondre. On attend les preuves, puisque Mediapart nous a dit qu'ils avaient les preuves. On attend les preuves. C'est-à-dire que là, on est dans un espèce d'entre-deux où on accuse Jordan Bardella d'avoir eu des écrits antisémites à 17 ans sans fournir la moindre preuve. De Mediapart, qui a déjà été accusé d'avoir fourni un document probablement un faux de l'aveu même du tribunal dans l'affaire dite libyenne concernant Nicolas Sarkozy.
3: Ils n'ont pas été condamnés pour ça.
0: Un document probablement un faux qui disait que Nicolas Sarkozy s'était fait financer par sa campagne par Kadhafi. Et ben c'était probablement un faux. Je rappelle qu'ils ont déjà été condamnés pour diffamation, notamment concernant Christian Estrosi. Et donc là, on attend qu'ils livrent les preuves. Ils ont promis de livrer les
1: preuves. Qu'est-ce qui se passe s'ils les livrent?
0: Qu'est-ce qui se passe? Il faut déjà qu'elle soit authentifiée.
1: Bah oui, mais
0: si c'est des screenshots, des captures d'écran et que Jordan Bardella dit c'est pas du tout mon compte ou qu'on essaye de lui affilier un pseudo qui n'est pas le sien, un compte caché qui n'est pas le sien, on n'avance pas.
1: Merci beaucoup. Je voulais faire un petit point là-dessus parce qu'on en a beaucoup parlé.
0: C'est choquant par exemple qu'Emmanuel Macron réagisse en Espagne comme si c'était une vérité absolue, alors que c'est contesté par Bardella et que Mediapart sort pas les preuves.
1: On en parlera dès que nous en saurons plus. En attendant, ne boudons pas notre plaisir. La France est championne du monde. Mais championne du monde de quoi? Championne du monde de quoi?
3: C'est du sport?
1: Non. Alors, non seulement c'est pas du sport, mais c'est à l'opposé du sport. C'est de la bouffe. Ça s'est réglé à Arras il y a quelques jours.
2: Alors, c'est pas les frites ?
1: Non, c'est pas les frites, mais c'est pas loin.
0: Burger ?
1: Non.
2: Les chips ?
1: La France est championne du monde de chips.
3: Bravo !
1: André !
8: Oui.
1: Bienvenue sur Europe 1. André Van Lerberg, est-ce que je le prononce bien ?
8: Exactement.
1: Voilà, directeur général de la chips française. Alors, vous êtes champion du monde ?
8: Ouais, champion du monde avec Florent, là, on a participé la semaine dernière. Là, on est tous les deux avec toi au téléphone.
1: Ah, mais alors, faut me raconter, parce que vous avez. En plus, vous avez fait là-bas sur place à Arras aussi, vous aviez 40 minutes, c'est ça, installation comprise, pour faire des chips.
8: Exactement, il a fallu qu'on reproduise un peu notre process à nous, parce que nous, on fait des chips à la ferme, et on s'appelle la chips française. Et il a fallu qu'on reproduise notre process en direct devant les spectateurs.
1: Oh là là. Le bruit que vous entendez, donc, c'est parce qu'ils nous ont livré des chips.
3: Oh là là.
2: Eh oh, et nous ?
1: Bah, vous avez goûté, vous allez goûter, vous allez goûter. Donc, comment on fait ?
8: C'est quand même plus simple de parler de chips quand on voit le produit.
1: Mais je suis d'accord. Vous savez quoi ? Je suis d'accord. Vous nous avez envoyé des chips et je trouve que c'est une très belle chose. Si vous avez offert des chips, on parle de chips. Ouais. Demain, je voudrais qu'on parle Ferrari, si ça ne vous dérange pas. Et Porsche. Comme ça, vous avez raison, il faut les avoir sous les yeux.
2: Là, je suis sur celles au barbecue. Elles sont excellentes.
0: Moi, je suis sur celles à l'échalote. C'est très, très bon.
3: Ah oui, ça n'a rien à voir.
8: Vous allez voir, elles sont vachement moins salées que ce que vous allez
2: dire. C'est super.
1: C'est-à-dire, vous mettez moins de sel.
8: On met moins de sel et on met des produits naturels. Ça parle terroir à chaque fois, l'échalote de Picardie. Coé, tu dois connaître l'échalote de Picardie.
1: L'échalote de Picardie, c'est de loin la meilleure. Je vais goûter.
0: Tiens, Coé.
1: Je vais goûter.
8: On fait aussi des chips au piment et un piment fumé qui est fait dans le Berne. On a des produits français, des produits avec une histoire. L'herbe, elle vient de chez Florictir dans la Somme.
3: Bon, maintenant, parlons Nutri-Score.
9: On a un super Nutri-Score. Moi, c'est Florent, Coé, mais nous, on a un super Nutri-Score. Nutri-Score B pour des chips.
1: Ah oui, attendez, c'est pas une blague.
3: B comme Bernard.
1: Vous êtes Nutri-Score B.
0: Ouais.
9: Oui. On cherche à faire des chips moins salés et moins grasses que ce qui se fait habituellement.
1: Bravo.
9: Voilà.
1: Mais c'est rien du tout, Nutri-Score B.
3: On va les envoyer à Kim Jong-un, il sera content du coup.
9: Eh ben voilà, parfait. Bon, après, je sais pas si manger des chips tous les jours, ça vous fera maigrir.
1: Non, mais lui, il s'en fout visiblement.
2: Elles sont distribuées où, vos chips ?
0: Ben, en magasin.
9: Alors d'aujourd'hui, on est très fort en local, donc très fort dans les Hauts-de-France.
1: Ouais.
9: On a aussi quelqu'un intégré sur l'Île-de-France, donc on investit aussi l'Île-de-France. Mais on est encore très peu distribué au national.
1: Dans les grandes surfaces.
2: Vous pouvez quand même nous trouver
8: si vous prenez l'avion aux aéroports de Paris ou si vous avez envie de sortir un peu, vous allez au Puy du Fou, vous trouverez nos chips aussi.
1: Ah.
8: On a des belles adresses comme ça.
1: Très bien. Vous êtes basé où exactement ?
8: Alors, près de Soissons, dans l'Aisne.
1: Très bien. Bah oui, je connais bien. J'ai fait de la radio là-bas à Soissons. Je fais mes études à Lens. Évidemment que je connais bien. Bon, en tout cas, on a de la bonne patate dans la région.
3: Là-bas, oui.
1: Nous, notre truc dans l'Aisne, la patate, c'est notre
2: quoi
1: truc.
2: Comme variété de patate ?
8: Lydia Maria, c'est vraiment une variété qui est destinée à faire de la chips parce que elle a un bon goût un peu sucré et elle a une couleur bien dorée. Qui fait que notre particularité à nous, c'est d'avoir cette chips-là.
1: Eh bien, bravo à vous.
3: La chips française.
1: Vous êtes champion du monde. Ça s'appelle la chips française. Ça vaut le coup de mettre un petit. Moi, alors, on a quoi ? Il y a du piment qui existe. On a échalote picarde. Précis, c'est bien.
2: Là, il y a barbecue, c'est excellent.
1: Il y a barbecue, il y a saucisse aux herbes.
9: Barbecue, dans la tête des gens, on n'est pas sur la barbecue que les gens ont l'habitude d'avoir. Parce que c'est une chips légèrement fumée, avec quelques arômes de tomates. Voilà, on n'est pas sur le côté chimique du barbecue comme les gens peuvent le. Mais je pensais que c'est comme un d'habitude d'arôme naturel.
3: Je suis pas très fan des chips aromatisés barbecue, celle-là elle est très bonne.
1: Eh bien merci en tout cas, bon courage à vous, à bientôt.
8: Merci à vous.
1: À bientôt, salut, vive la Picardie. Oh le chauvin que je suis. On a des nouvelles de Puff Daddy. Vous vous souvenez de Puff Daddy ?
2: Oui.
1: Puff Daddy condamne 56 ans, 4 ans de prison pour transport, il est toujours en prison, de personnes en vue de prostitution.
3: Ouais.
1: Eh bien, on a appris que Puff Daddy, dans sa prison, ça pourrait faire bondir, si c'était en France, ça ferait bondir Gauthier, bon, c'est aux États-Unis. Il a, malgré tout, comme il est très très riche, Puff Daddy, il dépenserait plusieurs milliers de dollars par mois pour améliorer son quotidien. Est-ce que vous savez ce qui se passe ?
3: Il a un jacuzzi ?
1: Ah ben, je vais vous dire.
2: Arrête.
1: Des détenus lui préparent du poulet au curry, des pizzas ou des empanadas.
3: Ouais.
1: Pour lui, tandis que d'autres feraient son ménage, sa lessive ou même son lit.
2: Une vanne.
1: Et il bénéficierait même de massages de type chinois. Plus étonnant encore, les témoins affirment qu'il aurait accès à un téléphone clandestin, une tablette. Bon, ça chez nous, on sait le faire aussi.
2: Aussi
1: une tablette permettant de regarder des films et de l'alcool.
3: Non, mais quand ils vont le laisser sortir, il va faire bah non, bah, je suis bien là.
2: Ah ouais, ah, ouais.
3: Donc, je préfère rester là.
2: C'est quoi la punition en fait au final
1: La punition,
2: oh, il est enfermé, mais bon.
1: Il fait pas ce qu'il veut. Et puis on terminera.
0: Non, mais excusez-moi, c'est scandaleux quoi.
1: Oui.
0: C'est le club maître.
1: Mais aux États-Unis, c'est souvent le cas. C'est-à-dire que quand vous. Et alors, je crois qu'en France, si vous êtes très très riche et que vous avez de l'argent, vous le vivez différemment. Ben là, c'est plus différemment. Voilà, là, c'est oui. Là de là avoir
0: des masses privatiser un couloir, quoi. C'est
1: plus vite. Avoir des massages chinois.
0: Mettre un jacuzzi pour le coup, tiens, comme sur ces stars.
1: C'est vrai que tout va être à base de jacuzzi.
3: Sauf que là, c'est entre potes, hein, du coup. Hein.
1: Bon, si par exemple,
0: fera venir des amis.
1: Pour terminer, il y en aura pour tout le monde. Si je vous dis, il mesure 21 cm, pèse 7 kilos.
2: Ah non.
1: Non, c'est tout. Oh non. Oh ah non.
3: Et c'est de
1: oh
3: toi que ça vient.
0: Elle a tout de suite pensé à ça.
2: C'est un chien. Mais
1: en même temps, on a parlé du film érotique de ses stars.
3: Oui, on sortait du jacuzzi.
1: Je dis 21 cm, 7 kilos. Et il est dans le jacuzzi.
2: Non, le 7 kilos, non. Excusez-moi.
1: Non, ça n'est pas Rocco Siffredi.
2: Mais avec toute la bonne volonté que vous voulez.
0: 7 kilos, dis donc, t'imagines à travailler.
1: Non, t'imagines.
2: Le roast beef, il est.
1: Oui. Merci, Stouff. ça dérange pas parce que.
0: Bon. Il faut pas se prendre les pieds dedans. Alors, 7 kilos.
1: Non, c'est un chihuahua. Calmez-vous tous.
2: Même 7 kilos pour un chihuahua, oui, c'est ça. Coup, ouais.
1: C'est la garde mexicaine nationale de quel pays? Au Mexique.
2: Au Mexique.
1: Qui ont pris un chihuahua.
2: J'ai vu la photo.
1: Le but du jeu. Alors, il est avec les policiers. Il est là notamment pour aller chercher, si je ne dis pas de bêtises, quand il y a des fouilles, quand il y a des tremblements de terre. Comme il est petit, il est dressé pour ça. Voilà. Pour la police, il se faufile partout et il va retrouver des victimes. Je vous ai pas dit qu'il allait les chercher. Hein.
2: Ah oui, parce que c'est plus compliqué.
1: Je rappelle qu'il est grand comme ça, il fait 7 kilos.
2: Ils lui mettent peut-être une webcam aussi sur lui.
1: Ils lui mettent une webcam. Ouais. Et donc, il se faufile dans des endroits où les gros chiens ne peuvent pas aller. En revanche,
0: on arrive à se faufiler dans des endroits quand on fait 21 cm et 7 kilos.
1: Disons que pour pour un chien, oui, pour le reste, je sais pas. Mais bon, voilà. En revanche, je pense que sur une émeute, faut pas l'envoyer.
3: Faut pas se tromper de chien. Vaut mieux prendre le malinois.
0: Sur une émeute, tu peux envoyer une matraque de 21 cm et de 7 kilos.
1: Il faut arrêter parce que moi je vais parler d'un truc totalement innocent qui était la taille d'un chien.
0: Et moi aussi.
1: Oui, bien sûr. Ce garçon fatigue, il fait trop d'heures.
10: 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Coé revient cet après-midi de 15h à 16h sur Europe 1. Et moi je vous souhaite à présent une très bonne nuit, vous qui avez travaillé et qui allez vous coucher. Pour tous les auditeurs d'Europe 1 qui se réveillent, eh bien soyez les bienvenus. Dans un instant, vos premières informations de la journée avec Alexandre Lemaire, c'est Europe 1 Bonjour. Et nous on se quitte en chanson comme toujours, aujourd'hui avec Grand Corps Malade et la chanteuse Stiletto. Voici Le Prochain Rêve, une nouveauté Europe 1.
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0: Grand Corps Malade et Stiletto à l'instant sur Europe 1 avec le prochain rêve. Soyez les bienvenus, bon réveil à tous. On retrouve tout de suite Alexandre Lemaire. Bonjour Alexandre.
1: Bonjour Marlène et bon réveil à tous chers auditeurs en espérant que vous avez fait de beaux rêves à l'approche de cette fin de semaine. Ravi de vous retrouver, nous sommes en direct. C'est Europe 1, bonjour 5h-7h avec Omblin Roche pour vous accompagner. Bonjour Omblin.
2: Bonjour Alexandre, bonjour à tous.
1: Que nous dit le ciel de cette fin de semaine?
2: Après les grosses intempéries du milieu de semaine, le calme et le soleil font leur grand retour. Alors malgré une fraîcheur matinale marquée par des brouillards locaux, on va en parler, les températures redeviendront très agréables cet après-midi.
1: Et vous nous dites tout dans un instant. Europe 1, bonjour, vendredi 2 octobre. Le blocage des lycées a franchi hier un point de bascule dans le nombre d'établissements touchés, d'abord plus de 1000, et puis dans les violences perpétrées. Des lycées incendiés, des proviseurs et des professeurs agressés. À Marseille, un camion des marins-pompiers a été incendié et pillé à proximité d'un lycée. Plus de 400 établissements seront fermés ce vendredi et toute manifestation interdite autour. Alors comment sortir de cette crise? Mon invitée ce matin n'est pas surprise, elle l'avait vu venir. Eve Vaguerland, essayiste et enseignante à Paris, dénonce le laxisme de l'éducation, la démission de l'école face à l'autorité. Elle vous en parle dans une demi-heure à 6h-20 sur Europe 1. Comme chaque matin avec vous, on bline au cœur des podcasts Europe 1.
2: On rouvre les dossiers secrets au cœur de l'histoire issue des précieuses archives d'Europe 1. Ces dossiers secrets reviennent sur quelques-uns des grands mystères de l'histoire aujourd'hui. Le tsar Alexandre Ier est-il vraiment mort?
1: Et c'est dans un quart d'heure. La revue de presse internationale, Cold Case en Italie, avec l'aide longtemps attendue de la France, les autorités italiennes espèrent maintenant découvrir la vérité sur le mystérieux crash d'un vol avec 81 personnes à bord il y a plus de 40 ans. Et puis, verdict d'un très sérieux concours à Londres pour nos amis anglais. Figurez-vous que la meilleure chips du monde, elle est française. Les correspondants d'Europe 1 dans 10 minutes. D'abord le temps, Omblin Roche. Attention donc, chers auditeurs, si vous prenez la route avant le lever du jour, oui. Les brumes et les brouillards sont denses, mais ils laisseront la place à une belle journée ensuite.
2: Absolument, de nombreux bancs de brouillard se forment à votre réveil, particulièrement dans les vallées du nord-est et près des cours d'eau, gorgés des dernières pluies. Cette humidité est couplée à une fraîcheur marquée, comprise entre 7 et 12 degrés dans l'intérieur des terres. Donc effectivement, prudence sur les routes. Heureusement, cette grisaille se dissipe au cours de la matinée pour offrir un soleil généreux sur la quasi-totalité du pays. L'après-midi s'annonce donc très agréable avec de maximales repartant à la hausse, légèrement au-dessus des normales de saison. Tiens, tiens, seuls quelques nuages bourgeonneront sur les reliefs du sud avec un risque d'averses isolées vers les Alpes, les Pyrénées, le Massif central et la Corse. Pour la soirée prochaine, notez que des entrées maritimes vont ramener des pluies sur le littoral du Languedoc-Roussillon. Les températures, il faisait tout à l'heure à 4h 21 à Perpignan, 20 à Ajaccio, 15 à Clermont-Ferrand, 9 degrés à Vannes et Orléans. Cet après-midi, on attend entre 19 degrés à Boulogne-sur-Mer et 27 à Brive-la-Gaillarde et Ajaccio, 22 pour Strasbourg et Paris, 24 à Bordeaux et Châteauroux.
1: Merci Omblin Roche, bienvenue à tous, vous êtes sur Europe 1, voici votre journal. Il est 5h.
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1: À la une ce matin, le mouvement lycéen qui dégénère. Plus aucun département désormais n'est épargné. 400 établissements vont rester fermés aujourd'hui. Des blocages qui virent aux émeutes. Les violences contre les policiers et contre les proviseurs se multiplient. Europe 1 à Marseille dans un instant où des bus et des camions de pompiers ont été pris pour cible. À suivre également les détails des textes budgétaires présentés en Conseil des ministres, 54 milliards d'euros d'économies et une série de mesures inflammables. Enfin, les retrouvailles de Zidane avec le Stade de France, cette fois dans le costume de sélectionneur des Bleus qui vont affronter ce soir l'Italie.
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1: 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Le journal, Théo Grévin. Bonjour Théo.
4: Bonjour Alexandre, bonjour à tous. Des agressions de plus en plus violentes et une contestation lycéenne hors de contrôle par endroits. Un millier d'établissements concernés hier. Plus de 300 policiers et gendarmes blessés. On va revenir sur les images fortes dans un instant. Avant ça, une question. Un cap a-t-il été franchi? La réponse du ministre de l'Éducation.
5: Indéniablement, le mouvement a changé de nature. On a 235 personnes côté éducation nationale qui ont été blessées, 65 personnels, 170 élèves. Et concrètement, ce qu'on observe, c'est qu'il y a très clairement une entreprise d'attaque et de destruction du service public de l'éducation. C'est-à-dire que les gens qui sont là tirent sur les établissements, les incendies, vous l'avez montré à Nantes, s'en prennent au personnel. Donc c'est une entreprise de destruction des services publics ce qui est en train de se passer.
4: Voilà pour le constat dressé par Édouard Geffray, le ministre de l'Éducation nationale, qui va rencontrer aujourd'hui les principales organisations syndicales lycéennes, alors que près de 400 établissements resteront fermés, faute de pouvoir assurer la sécurité des élèves.
6: Et c'est le cas dans les Bouches-du-Rhône, où une quarantaine de lycées d'ailleurs vont assurer leurs cours à distance.
4: Après des violences urbaines, notamment à Marseille, Stéphane Burgade, vous êtes le correspondant d'Europe 1 sur place. Journée très mouvementée hier aux abords de deux établissements.
7: Les images ont de quoi choquer. Sur cette vidéo, on voit un camion de pompiers en feu, un casseur s'acharne sur le pare-brise et un autre, le visage dissimulé, se pavane, une veste de marin-pompier sur les épaules. Près de ce lycée des quartiers nord, le même sort est réservé à un bus et dans le centre-ville, la porte d'un lycée a été calcinée, témoigne cet élève.
8: Ils ont mis du feu avec de l'essence. Ils ont mis ça dans une bouteille. Ça a mis de l'essence et ça a jeté dans les poubelles. Et en fait, ça a brûlé ici, la porte d'entrée. Et là-bas, ils l'ont brûlé encore.
7: Une quarantaine d'interpellations au total et des meneurs trop bien préparés au goût d'Arnaud Blesse du syndicat de police Unité qui doute que tous soient des lycéens.
9: Il y a certainement une organisation en amont puisqu'on a constaté des rassemblements d'individus depuis 3h30 le matin à peu près. Ils sont tous quasiment cagoulés, il y a des cocktails Molotov qui ont été préparés. On peut se poser des questions quant à savoir s'il n'y a que des lycéens.
7: Elle le déplore, au moins 10 policiers ont été pris pour cible et blessés dans le département. Marseille, Stéphane Burgat, Europe 1.
4: Et au total en France, près de 2000 interpellations ont eu lieu hier. Laurent Nunez a réuni préfet et patron des renseignements pour faire un point de situation. Les renseignements qui identifient explicitement la France insoumise et plusieurs groupuscules d'ultra-gauche comme les instigateurs du mouvement.
6: Ils sont en première ligne. Depuis une semaine, nous parlons des policiers et des gendarmes.
4: Des centaines de blessés dans les rangs des forces de l'ordre et une image fait le tour des réseaux sociaux. L'agression à Paris d'une policière poursuivie et rouée de coups. Charles Bouchin.
10: Une policière casque sur la tête en train de courir pour échapper à une bande de jeunes en plein Paris. La scène est filmée par un des protagonistes qui profère des menaces et l'insulte.
11: Ta mère ! Voilà ta pute, va ! Voilà, tu es là !
10: Un des adolescents finit par balayer la policière d'un violent coup de pied.
11: Voilà, elle est tombée !
10: Avant d'être rejoint par ses camarades pour la frapper. La policière au sol est en fait une lieutenant stagiaire qui doit finir sa scolarité d'officier de police en mars prochain. Elle tentait de rejoindre le blocus d'un lycée. Gaëlle James, secrétaire générale du syndicat Synergie Officier, est révoltée.
12: Ces individus qui coursent une jeune femme parce qu'elle a police dans le dos, c'est inadmissible. Et quand j'entends certains partis politiques qui nous disent que les élèves sont inoffensifs, on a la preuve qu'aujourd'hui, ben non, c'est pas le cas.
10: La jeune policière ne souffre pas de blessures physiques importantes, mais elle est en état de choc.
12: Commencer comme ça dans la police nationale, mais imaginez-vous le choc en se disant, mais est-ce que ça va m'arriver tout le temps? Est-ce que sur la voie publique c'est tout le temps comme ça?
10: Et selon nos informations, la lieutenant stagiaire va déposer plainte ce matin.
4: Charles Bouchin, et dans ce contexte, notez que le gouvernement annonce finalement renoncer à faire payer les frais d'inscription en classe prépa et en BTS à 200 euros en moyenne pour les étudiants non boursiers.
6: C'était pourtant l'une des mesures inscrites dans le projet de budget 2027 dévoilé le matin même hier en Conseil des ministres.
4: Une copie de départ selon les mots de la porte-parole du gouvernement. Alors 54 milliards d'euros, c'est toujours l'objectif. 54 milliards d'euros d'économie, c'est toujours l'objectif. Mais sans majorité au Parlement, il faudra trouver des compromis, rien d'évident tant ces mesures sont inflammables pour la gauche comme pour la droite, Arthur Delaborde.
13: Les pensions de plus de 1260 euros seraient gelées, tout comme les APL et les allocations familiales. Les entreprises, elles, perdraient des allègements de charges. Mais l'exécutif se dit prêt à discuter. La porte-parole du gouvernement, Maud Brejon.
14: On pose une copie de départ sur la table. On est ouvert à la discussion avec l'ensemble des forces politiques. Et on espère qu'à l'aune d'une échéance démocratique majeure pour le pays, les uns et les autres arriveront à se mettre d'accord. Moi, je vous le dis comme je le pense, que les Français ne comprendraient pas les partis politiques aujourd'hui refuse de s'accorder sur un compromis budgétaire pour quelques mois.
13: Faute d'accord, le 49-3 permettrait une adoption sans vote à l'Assemblée, mais au risque d'une potentielle censure. Une loi spéciale, elle, ne ferait que repousser l'adoption du budget. Pour convaincre, l'exécutif assure que les gels pourraient être levés après la présidentielle. Il demande donc aux députés d'accepter aujourd'hui des économies sur lesquelles le prochain gouvernement pourrait revenir.
4: Arthur Delaborde du service politique d'Europe 1. Des montages grossiers d'obscures captures d'écran. Ces preuves ne tiendront pas une seconde devant un un tribunal la première réaction de Jordan Bardella aux éléments dévoilés hier soir par Mediapart. Le président du RN accusé par le site en ligne d'avoir écrit des messages antisémites remontant à 2013. Il annonce déposer une nouvelle plainte, cette fois pour faux et usage de faux. Et puis ce coup de pression de Donald Trump, le président américain demande aux Européens de puiser dans leur stock stratégique de diesel pour faire baisser les prix mondiaux. Sans cela, il menace d'interdire les exportations de gazole américain dont dépend l'Europe, ce qui ferait mécaniquement monter les prix.
1: Les sports à 5h06 sur Europe 1. Ah, vous allez peut-être vous sentir nostalgique ce soir en voyant Zinedine Zidane faire son retour dans l'arène du Stade de France.
4: Où les Bleus affrontent l'Italie, match forcément à guichet fermé, 80 000 spectateurs présents pour la première du nouveau sélectionneur en France, dans cette enceinte qu'il connaît si bien, Cyril de la Morinerie.
15: Oui, Zinedine Zidane retrouve le Stade de France, cette fois dans le costume de sélectionneur. C'est ici en 1998, lors du match inaugural, que l'ancien numéro 10 a marqué le premier but des Bleus dans cette enceinte. Son doublé en finale de la Coupe du Monde face au Brésil l'a fait entrer dans la légende. Un retour au Stade de France riche en souvenirs pour Zinedine Zidane.
16: C'est une grosse émotion quand il y aura le public et qu'il y aura ce match à faire, mais voilà, on est prêt pour ce troisième match et on va essayer de justement gagner devant notre public.
15: En tout cas, après deux victoires, Zinedine Zidane a réussi ses débuts en tant que sélectionneur et ce n'est pas un hasard, estime l'ancien gardien international Mickaël Landreau, invité du studio des légendes sur Europe 1.
17: Zidane travaille, c'est dans son quotidien, c'est dans sa manière de construire son staff. En fait, naturellement, c'est quelqu'un que j'ai envie de voir réussir.
15: Mais ce match France-Italie va aussi raviver un souvenir moins glorieux à Zinedine Zidane, son fameux coup de tête à Marco Materazzi en finale de la Coupe du Monde en Allemagne en 2006. Un geste dont il n'est pas fier mais qu'il assume. Ce ne sont pas des regrets parce que ça fait partie de ma carrière, a relativisé hier en conférence de presse le nouveau sélectionneur.
4: Cyril de la Morinerie et coup d'envoi de ce France-Italie très attendu à 20h45.
1: Merci Théo Grévin. Bon réveil, il est 5h08.
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1: Nous sommes vendredi 2 octobre, bienvenue à tous.
2: Il est 5h09, vous écoutez Europe 1 Bonjour jusqu'à 7h. Alexandre Lemaire, dans quelques instants, la revue de presse internationale.
1: Oui, pour nos amis et voisins anglais, la meilleure chips du monde se trouve être française. C'est très sérieux, nous serons à Londres dans un instant. D'abord les courses, c'est votre pari gagnant. Bonjour Thierry Léger.
18: Bonjour Alexandre, il y aura des courses ce soir à Vincennes et mon pari gagnant sera le 112 Gisou d'Étang. Force est de reconnaître qu'il traverse actuellement une grande période de forme. J'en veux pour preuve ses 3 dernières victoires, dont les 2 dernières obtenues dans des quintés, et la manière avec laquelle il vient de s'imposer par 3 fois, me permet de vous affirmer qu'il devrait pouvoir engranger un nouveau succès dès ce soir. Alors notez bien, pour Vincennes, réunion 1 dans la première course, le numéro 12, Gisou d'Étang.
1: Merci Thierry Léger, vous revenez après le journal de 5h30 sur Europe 1 avec vos pronostics du quintet. Dans 2 minutes, Amblin Roche, au cœur des podcasts européens.
2: Et avec les dossiers secrets au cœur de l'histoire. Ce matin, l'une des énigmes les plus mystérieuses de l'histoire de la Russie, le tsar Alexandre Ier, est-il vraiment mort ?
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2: Bon réveil, Europe 1, il est 5h10.
1: La revue de presse internationale avec les correspondants d'Europe 1. Nous partons en Italie. Bonjour Antonino Gallofaro.
19: Bonjour.
1: Vous êtes à Rome pour Europe 1. Qu'est-ce qui fait la une des journaux italiens ?
19: Eh bien, c'est le drame d'Oustica qui fait la une ce matin. Cet accident d'avion aux circonstances mystérieuses, il y a maintenant 46 ans, 81 personnes avaient perdu la vie. Elles étaient à bord d'un DC-9 de la compagnie Itavia, partie de Bologne pour Palerme. L'appareil s'est abîmé en mer non loin d'Oustica, une île au nord de la Sicile. Alors, pourquoi en parler aujourd'hui ? Eh bien, parce que la France collaborera avec le tribunal de Rome, comme titre Il Fatto Quotidiano. Un coup de théâtre, s'est réjoui le journal, tant l'affaire est complexe et les autorités françaises peu collaboratives. Il y a encore trop de mystères, regrette la télévision Sky TG24. L'Italie n'a jamais obtenu de Paris la position des portes-avions Clémenceau et Foch, ni le plan de vol d'avions de chasse qui se dirigeait vers la Libye. Car l'hypothèse la plus largement admise, résume ainsi le Poste, c'est que l'avion aurait été abattu par erreur lors d'un affrontement aérien entre des appareils libyens et de l'OTAN.
1: Nous partons maintenant au Japon avec notre correspondant. Vous êtes à Tokyo, Bernard Delattre, pour Europe 1. Qui fait la une des médias japonais ?
20: Donald Trump. Lors de son sommet avec Xi Jinping, il n'a évoqué ni l'expansionnisme de Pékin en mer de Chine, ni ses mesures économiques coercitives à l'encontre du Japon. Ce double silence est troublant, écrit le quotidien Tokyo Shimbun. Préoccupant, ajoute Nippon TV. L'hôte de la Maison-Blanche ne s'est pas non plus engagé concernant les exportations d'armes américaines à Taïwan. Or, le renforcement des capacités de défense de cette île est vital pour la sécurité du Japon, s'alarme le quotidien financier Nikkei. Enfin, Donald Trump et son invité ont insisté lourdement sur le fait que, pendant la Seconde Guerre mondiale, les États-Unis et la Chine avaient combattu puis vaincu l'archipel. Un rappel historique que Tabloïd Gendai juge déplacé et humiliant. Conclusion de Fuji News, à l'issue de ce sommet, l'allié américain paraît moins fiable et la sécurité de la région Indo-Pacifique plus précaire.
1: Nous voici enfin au Royaume-Uni avec vous, Sarah Menei, à Londres pour Europe 1. De quoi parlent donc les journaux chez vous ?
21: D'un sujet très sérieux pour nos confrères britanniques, qui est la reine de la chips ? Eh bien, selon le pas moins sérieux Guardian, la marque bretonne Bretz produit la meilleure chips au monde. Le quotidien a passé au crible 100 paquets aux saveurs insolites et ça a été la consécration pour la marque française variété sauce pomme frites qui a décroché la première place mondiale. Le Financial Times s'empare aussi de l'affaire pour souligner l'ironie de la situation, rappelant que le Royaume-Uni est historiquement le plus gros consommateur de chips en Europe. Alors les tabloïds comme The Sun ou le Daily Mail ont tenu à défendre le patrimoine culturel local. Plusieurs articles ont volé au secours des institutions nationales. Certains journalistes ont même mené des contre-enquêtes pour prouver que rien ne détrônera jamais une bonne chips britannique au vinaigre.
1: Sarah Menei à Londres pour Europe 1.
2: C'est vrai qu'ils aiment beaucoup les chips au vinaigre. Je réfléchissais.
1: Ils aiment beaucoup les chips en général. Chips mais au vinaigre, oui.
2: C'était votre vue de presse internationale sur Europe 1. On apprend des choses. Il est 5h13. Excellent vendredi à tous. Dans 7 minutes, les initiatives en France avec vous, Alexandre Lemaire.
1: Oui, ce matin, une gamme de box pour faire bouger vos enfants et contiennent chacune des activités physiques à répéter un petit peu chaque jour. Ça prend pas beaucoup de temps. Et surtout, c'est sans écran. On en parle dans quelques minutes.
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1: Bientôt 5h15, bon réveil au cœur des podcasts Europe 1. Chaque jour, c'est un nouveau podcast avec vous, Omblin. Ce matin, une nouvelle série dans la collection Au cœur de l'histoire.
2: Oui, je vous en ai déjà parlé cette semaine, les dossiers secrets. C'est un classique des archives Europe 1 qu'on ressort pour vous en podcast. Ces dossiers secrets sont des pièces radiophoniques avec Clélie Mathias en narratrice. Ils reviennent sur quelques-uns des grands mystères de l'histoire. Alors, je vous ai présenté mardi l'armoire mystérieuse de Louis XVI. Aujourd'hui, je vous invite à écouter le deuxième épisode. Le tsar Alexandre Ier est-il vraiment mort ?
22: Je suis le chef de la police du district. On m'a signalé la présence d'un voyageur suspect. Il était logique que je me le fasse amener pour l'interroger.
23: Je voudrais bien savoir en quoi je suis suspect.
22: Les habitants du village de Krasnoufinsk ont déclaré que vous ne vouliez rien dire, que vous cachiez votre identité, d'où vous veniez, où vous alliez.
2: Voilà, on est aux confins de l'Oural en Russie, au cœur de l'automne 1836. Ce voyageur un peu coopératif se fait appeler Féodor Kouzmitch. Il voyage sans passeport et il refuse donc de parler. Certains croient reconnaître chez cet homme barbu et hirsute les traits du tsar, l'empereur Alexandre Ier, pourtant déclaré mort 10 ans plus tôt.
24: Messieurs, aujourd'hui, 1er décembre 1825, à 10h50 du matin, Sa Majesté Alexandre Ier, tsar de toutes les Russies, a rendu son âme à Dieu. Dieu sauve le tsar.
25: Officiellement, l'histoire s'arrête ici. Le vainqueur de Napoléon est mort. Son corps est transporté jusqu'à Saint-Pétersbourg pour y recevoir les honneurs funèbres qui conviennent aux souverains de toutes les Russies. Mais dès que la dépouille est présentée, quelque chose trouble ceux qui viennent la voir. Le visage du mort paraît différent.
1: Bon, j'imagine qu'à partir de là, la rumeur commence à se répandre.
2: Oui, voilà, une folle rumeur qui affirme que le corps dans le cercueil n'est pas celui du tsar. Il faut savoir que peu de temps auparavant, Alexandre Ier avait montré des signes de lassitude. Il envisageait d'abdiquer.
26: Je n'ai plus la force de porter le fardeau du gouvernement. Et puis, quand on a quelque chose à se reprocher, il est bon de se garder quelques années pour vivre dans la prière.
27: Votre Majesté n'a rien à se reprocher.
26: Vous savez très bien ce dont je veux parler. Toute la Russie le sait.
2: Qu'est-ce qui pesait à ce point sur sa conscience? Alexandre Ier est-il vraiment mort en 1825 ou a-t-il organisé sa propre fuite? C'est l'une des énigmes les plus mystérieuses de l'histoire de la Russie. Je vous laisse découvrir la suite, c'est absolument passionnant. Les dossiers secrets, série de la collection Au cœur de l'histoire, racontée par Clélie Mathias. Des histoires captivantes, formidablement mises en onde, faut le dire, par l'équipe d'Europe 1 Studio.
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1: 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Non, vraiment, on est dedans, on ferme les yeux, on a l'image là.
2: Ça dure une vingtaine de minutes, vraiment, ça s'écoute très très bien sur un trajet en voiture ou un trajet dans les transports en commun.
1: Formidable recommandation, Blind Roche, merci beaucoup. Vous êtes sur Europe 1, chers auditeurs, excellent réveil.
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1: Il est 5h17 sur Europe 1, le journal permanent, Théo Grévin.
4: Plus de 400 lycées, théâtres de débordement ces derniers jours vont rester fermés aujourd'hui. Les cours seront assurés à distance par mesure de sécurité. Des arrêtés d'interdiction de manifester autour de ces établissements sont pris par les autorités. Un mouvement qui bascule vers des violences urbaines, selon le ministère de l'Intérieur. 2000 interpellations ont eu lieu hier et plus de 300 agents des forces de l'ordre blessés. Deux jours après l'incident potentiellement terroriste sur le vol Dubaï-Tel Aviv, le copilote accusé d'avoir poignardé le commandant de bord a été transféré hier soir vers les Émirats Arabes Unis. Cet homme de nationalité omanaise, endoctriné par l'idéologie islamiste selon Benjamin Netanyahou, aurait tenté de provoquer volontairement un crash de l'appareil qui transportait 166 Israéliens. Et puis l'équipe de France de football va tenter de conforter sa première place du groupe A en Ligue des Nations. Les Bleus de Zidane affrontent l'Italie au Stade de France ce soir, coup d'envoi à 20h45.
1: Merci Théo Grévin. Avant le journal de 5h30 dans 10 minutes sur Europe 1, on va se réveiller avec un extrait du nouvel album de Zazie.
2: Cet album s'appelle Volatile et il sort aujourd'hui, peu importe, avec Zazie, dans un instant sur Europe 1.
1: D'abord les initiatives en France, à 5h18, ce matin, moins d'écran pour vos enfants et plus d'exercice. Bonjour Nadja Sekat.
0: Bonjour.
1: Vous êtes la fondatrice de Tribu Minute Move, jeune marque française bien sûr. Vous proposez des box avec une ambition, faire bouger nos enfants, qu'ils se dépensent au moins un peu tous les jours, c'est bien ça?
0: Oui, tout à fait, exactement.
1: Expliquez-nous.
0: Alors en fait, c'est parti d'un constat très simple, on va dire d'un double constat. Déjà, ce qu'on voit autour de nous dans la société. Donc les enfants bougent naturellement quand ils sont petits. Après, cette habitude va soit perdurer sur le temps, soit changer en fonction de l'environnement. Et de plus en plus, la sédentarité est en forte croissance, la surexposition aux écrans également. Donc ça, c'est un constat d'un côté. Et puis de l'autre côté, en fait, moi, dans mon mode de vie, donc je bouge tous les jours, quelles que soient les circonstances. Donc que ce soit une grosse séance ou quelques minutes seulement. Et c'est vraiment un besoin qu'on doit tous assouvir, comme manger et dormir.
1: Bien sûr.
0: Et donc effectivement, mes enfants, il y a un an, ils avaient 2 et 6 ans, donc ils ont baigné dans cet environnement, ils ont commencé à m'imiter naturellement. Et un jour, ils m'ont demandé clairement, maman, je veux faire le sport avec toi. Et donc effectivement, j'ai regardé autour de moi et je n'ai rien trouvé de vraiment ludique et qui soit respectueux de leur développement, donc sans écran, sans application. Donc il y avait soit effectivement ce genre de choses, soit des livres un petit peu isolés ou spécifiquement sur le yoga ou ce genre de choses, mais rien vraiment de façon ludique. Et donc c'est là que m'est venue l'idée de créer une box qui va leur permettre d'intégrer le mouvement de façon naturelle et régulière jusqu'à ce que ça devienne une habitude comme se brosser les dents finalement.
1: Voilà. Alors voyons le contenu précisément des box que vous proposez pour ces programmes d'exercice physique à destination des enfants, des petites routines, dites-vous, validées d'ailleurs par des psychomotriciennes et des éducateurs sportifs. Qu'est-ce qu'on va faire très concrètement? Ça consiste en quoi ces exercices pour les enfants?
0: Oui. Alors concrètement, vous avez dans une box trois pochettes. Une pochette représente un thème. Les thèmes sont représentés également par des petites mascottes qui vont de 2 à 8 ans. Donc c'est réparti par tranche d'âge en fonction des enfants. Et à l'intérieur, on a des routines qui vont soit réveiller le corps pour bien démarrer la journée, soit des routines pour décharger et défouler, notamment en fin de journée quand les enfants eh bien, vont avoir un moment un petit peu, ils ont besoin vraiment de se dépenser.
1: Je vois bien ce que vous voulez dire, oui.
0: Voilà, tout à fait. Et puis en parallèle également des routines plutôt détentes pour préparer le rituel du coucher.
1: Ouais,
0: et donc
1: ouais,
0: à l'intérieur, donc on a des exercices, à la fois soit des exercices vraiment dynamiques, ou des exercices beaucoup plus doux qui vont durer entre 5, 10, 15 minutes. Vraiment, le but, c'est d'instaurer cette habitude un petit peu tous les jours, plutôt que beaucoup, une fois de temps en temps.
1: Un voilà, petit peu tous les jours, donc 5, 15 minutes sans trop de contraintes horaires, on va dire. Hein.
0: Oui, sans contraintes horaires, sans préparation, sans matériel, sans besoin d'espace, puisque ça peut être fait à la fois en intérieur, en extérieur aussi, en vacances.
1: Alors le tout voilà. Sans écran, ça effectivement il faut le rappeler, oui, vous y tenez, vous ne proposez pas, ce sont bien des box, il n'y a pas d'appli par exemple à télécharger, parce que le but précisément c'est d'éviter la sédentarité des enfants liée à l'usage des écrans. Vous l'avez dit, vous êtes vous-même maman, hein, Nadja Sekat.
0: Oui, tout à fait, oui.
1: C'est une réalité qui vous préoccupe, j'imagine, qui vous effraie un peu même, ce phénomène de sédentarisation des enfants.
0: Bien sûr, en fait, et on le voit, puisque comme je vous disais, les enfants ils bougent de façon naturelle, mais les adultes ne bougent plus assez. Et en fait, oui. Et ça commence des petits, puisque les bonnes habitudes, eh bien en fait, on les acquiert les premières années. Tout se joue les premières années. Quand on prend une habitude de bouger et qu'on associe surtout ça au plaisir. En fait, voilà, moi l'ADN de mon produit, c'est vraiment d'associer le mouvement à quelque chose de joyeux, de simple et de naturel.
1: Bien, donc, une gamme de 4 box, différents thèmes,
0: oui,
1: et qui s'adresse à différentes tranches d'âge. Dites-nous en quelques mots.
0: Exactement. Exactement. Donc en fait, c'est une gamme de 4 box. Donc il y a des box pour les 2-3 ans, avec une petite mascotte qui s'appelle Zouzou, il y a 2-3 ans.
1: C'est qui mignon.
0: Représente les bébés. Une box pour les 4-5 ans, pour les moyens, avec Mimi. Et une box pour les plus grands, les 6-8 ans, avec la mascotte Lilo. Et la quatrième box, c'est la box multi-âge, fratrie. Donc, qui est à la fois destinée effectivement pour la fratrie, mais également pour les accueils collectifs, puisque je m'adresse aux familles, mais également aux professionnels de la petite enfance,
1: oui,
0: les nounous, les crèches, les écoles, les périscolaires, etc.
1: Bon, voilà. Où peut-on les trouver, vos box, et puis à quel prix?
0: Alors, actuellement, donc, je suis en phase de précommande sur Ulule. Donc, le but, voilà, c'est... Alors, j'avais fait une première série limitée de découvertes que j'avais commercialisée au Salon Baby à Paris et à Lyon en mars 2026. Donc ça a permis de commencer à découvrir la marque. 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
1: Voilà. 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
0: 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Ouais.
1: 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Tout sera parfait pour Noël. Effectivement, faire bouger les enfants.
0: Tout à fait.
1: Et sans écran, vous y tenez. Et nous le rappelons avec vos box Tribu Minute Move. Merci à vous, Nadja Sekat.
0: Merci à vous, merci.
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1: 5h24, excellente fin de semaine avec Europe 1. Avant de retrouver le journal de 5h30, Omblin, un réveil en musique.
2: Oui, son nouvel album sort aujourd'hui, il s'appelle Volatile. Zazie sur Europe 1 avec Peu Importe.

0: premier extrait de son album Volatile qui sort aujourd'hui. Zazie avec Peu importe, produit notamment par le producteur et DJ Yuxek. Sachez que Zazie repartira en tournée au mois de mars et au moins jusqu'en octobre 2027 partout en France.
1: Bienvenue à vous si vous nous rejoignez ce vendredi matin sur Europe 1. Dans la prochaine demi-heure, on bline dans 20 minutes le Club Culture.
0: C'est un roman culte le vendredi pour Nicolas Caro. Nos âmes, la nuit de Kentarouf.
1: Les nouveautés musicales avec Joe Hume.
0: Il nous présente le compositeur, arrangeur, musicien, artiste de l'ombre habituellement, Jules Jaconelli, qui sort son premier single. Et puis c'est le grand retour de la reine du funk, Chaka Khan. Elle revient avec l'album Shakzia.
1: Le blocage des lycées a franchi un point de bascule. Plus de 1000 établissements désormais touchés, des violences qui s'étendent encore. Mon invité ce matin n'est pas surprise. Eve Vaguerland, essayiste et enseignante à Paris, dénonce la démission de l'école sur l'autorité. Elle nous rejoint après le journal dans 10 minutes.
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1: Le temps pour ce vendredi, Omblin, le soleil va reprendre ses droits, ce qui signe la fin du gros épisode cévenol près de la Méditerranée.
0: Une journée lumineuse qui s'impose sur une grande majorité de nos régions. Après la dissipation des grisailles matinales dans l'est et le nord, le ciel se dégage pour laisser briller un soleil à peine embêté par des passages nuageux. Le ressenti est nettement plus doux qu'hier après-midi sur le pourtour méditerranéen. Quelques nuages résiduels circulent encore vers la Provence, le Var, la Corse, avec un risque d'orage mais très isolé. C'est sans commune mesure avec ce qu'on a connu ces derniers jours. Plus de nuages également dans l'extrême sud-ouest et sur les reliefs du Massif central et des Alpes. En fin de journée, le ciel se chargera sur les plaines du Languedoc, annonçant quelques gouttes. La fraîcheur du réveil va laisser place à une belle douceur automnale. Les minimales se situent entre 6 et 11 degrés sur la moitié nord, 9 à 14 degrés sur la moitié sud, jusqu'à 20 degrés près de la Méditerranée. Les maximales repartent à la hausse, particulièrement dans le sud, de 23 à 28 degrés dans le sud du pays, donc de l'ordre de 20 à 24 degrés sur la moitié nord. Vous dire que pour ce qui est de votre week-end, ce sera particulièrement lumineux au nord, malgré un voile nuageux, et on va avoir ce même type de temps au nord beau et au sud nuageux, samedi et dimanche.
1: Merci Omblin Roche. Europe 1, bonjour et bon réveil à tous. Il est 5h30.
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5: Tout a été brûlé, on n'a plus aucun jeu, aucune carte. 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
1: Le désarroi de cette habitante de Haubourdin, dans le Nord, après une nouvelle journée de violence urbaine, des lycées incendiés, des proviseurs et des pompiers agressés, des affrontements avec les policiers, la mobilisation lycéenne dégénère. Le gouvernement et l'opposition de droite désignent le coupable. La France insoumise et ses alliés, accusés d'avoir encouragé cette montée de la violence. Le président des Républicains, Bruno Retailleau, réclame l'interdiction de la France insoumise. Plus de 400 lycées et collèges vont rester fermés aujourd'hui avec interdiction de manifester à leurs abords. Le ministre de l'Éducation nationale va recevoir les organisations lycéennes dans la journée. Dans l'actualité également, le gouvernement critiqué de toutes parts après la présentation de son budget 2027. Quelques économies, mais surtout des taxes et des impôts supplémentaires. Les retraités en particulier vont devoir mettre la main au porte-monnaie.
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1: Il est 5h30 sur Europe 1, le journal. Christophe Lamar. Bonjour Christophe.
6: Bonjour Alexandre, bonjour à tous. La colère lycéenne sur un point de bascule. Cellule de crise hier à Matignon autour du Premier ministre, on en reparlera dans un instant. Mais l'acte 2 de cette mobilisation qui a vu les étudiants rejoindre les lycéens a franchi un cap, celui de la violence sourde et aveugle. Le gouvernement parle de violence urbaine, qu'importe. Ce matin, les dégâts sont considérables. À Haubourdin dans le Nord, les locaux d'associations ont été saccagés. Reportage Maximilien Carlier.
7: À quelques mètres du lycée Beaupré, à Haubourdin, le foyer du club de foot a été saccagé, téléviseurs détruits et vitres brisées. Juste à côté, la salle des fêtes a été pillée. Un coup dur pour Anita, c'est la présidente du club des aînés.
5: Tout a été brûlé, on n'a plus aucun jeu, aucune carte. Moi je suis écœurée.
8: Ben, ils ont tout cassé. Ils nous ont enlevé nos rêves. Et ben là, ben, c'est fini.
5: Tous ces petits gamins là qui étaient là à tout brûler, ils ont tous une grand-mère et une maman. À quoi ça leur a servi ? J'ai du mal à comprendre à mon âge.
7: L'incompréhension et l'indignation des habitants. Jessie déplore ces actes de vandalisme.
9: Je suis en colère parce que là, ils ont dégradé

0: des choses de la ville qui n'ont rien à voir avec l'éducation nationale. Ils peuvent manifester, mais pourquoi dégrader, quoi ? Pourquoi s'en prendre comme ça à ce qui fait vivre le quartier ?
1: Car c'est tout le tissu associatif qui est impacté. Événements et manifestations annulés ce week-end autour du lycée. Des dégâts estimés à plusieurs centaines de milliers d'euros, selon le maire. À Haubourdin, Maximilien Carlier, Europe 1.
2: Et cette logique de mise à sac s'est répétée dans plusieurs villes, la plus symbolique peut-être à Nantes, où le lycée modèle Nelson Mandela a été réduit en cendres. Les professeurs, les proviseurs sont aussi la cible des casseurs, tout comme les pompiers agressés à Marseille. Violence commise très souvent par les jeunes des cités voisines, comme l'explique Benoît Leriche. Il est policier et délégué du syndicat Unité.
3: On a complètement basculé dans autre chose. Il y a certains élèves là qui ont même voulu rentrer dans les lycées, qui se sont vus bloquer l'accès. Et pour m'être entretenu avec l'un d'entre eux, il y en a même un qui me disait que c'était même pas des lycéens qui bloquaient le lycée, que c'était des individus qui appartenaient à des quartiers voisins et qui étaient venus participer à la fête, si on peut appeler ça une fête, alors qu'ils n'appartiennent même pas au lycée. Donc là, effectivement, c'est toujours des opportunités, comme quand on a des lendemains de finale de la Ligue des Champions. Je le répète souvent, c'est pas forcément que des supporters, c'est des gens qui viennent pour foutre la zizanie, et ça marche. Il y a certains véhicules qui étaient garés dans le secteur qui ont été dégradés. Les véhicules qui appartiennent ni à des policiers, ni au corps enseignant, ni à l'État. C'est à monsieur tout le monde qui vient garer sa voiture à proximité d'un lycée, et quand il rentrera, il verra sa voiture dégradée. Donc je ne sais pas s'il ira dans le sens de tout ce qui se passe en ce moment.
2: Benoît Leriche, policier dans le Val-de-Marne et délégué du syndicat Unité avec Jean-Baptiste Marty. Bilan de la journée d'hier, près de 2000 interpellations pour un peu moins de 1800 gardes à vue.
4: Oui, tandis que les appels à poursuivre le mouvement se multiplie, l'Union étudiante et l'Union syndicale lycéenne appellent à une manifestation nationale mardi prochain.
2: Ce qui ne veut pas dire la fin des blocages et manifestations d'ici là. Alexandre, pour sortir de la crise, le ministre de l'Éducation recevra les organisations lycéennes, mais aussi les représentants des proviseurs et des parents d'élèves dans la journée. Le gouvernement qui renonce à faire payer l'inscription en BTS ou en classe préparatoire, la mesure figurait pourtant dans le projet de budget 2027.
4: Y a-t-il un responsable à cette flambée de violence ? Le gouvernement désigne clairement la France insoumise.
2: LFI et ses alliés de l'ultra-gauche à la manœuvre, selon Matignon, analyse partagée par les services de renseignement. Les vidéos diffusées sur les réseaux sociaux attestent de leur présence sur les lieux de manifestation, Jacques Serret.
5: Oui, partout dans le pays, devant les barricades, des élus insoumis, chauffe à blanc, les lycéens.
6: Bravo de vous mobiliser comme vous le faites ce matin.
5: Mégaphone à la main, le député Aymeric Caron harangue des adolescents parisiens devant un drapeau palestinien.
6: C'est extrêmement important que vous fassiez entendre votre voix. Bien évidemment, certains racontent que vous êtes simplement en train de créer du chaos. Mais pas du tout. Vous exprimez qui vous êtes.
5: Pendant ce temps, Mathilde Panot,
7: présidente du groupe parlementaire de la France insoumise,
5: fait le tour des lycées de sa circonscription, écharpe tricolore à l'épaule, et cite le révolutionnaire africain Thomas Sankara.
7: Le président du Burkina Faso disait: une jeunesse mobilisée est dangereuse, elle est plus dangereuse qu'une bombe atomique. Le pouvoir a peur de vous, ne lâchez rien, et c'est comme ça qu'on va gagner.
5: Le feu est là et LFI souffle sur les braises.
2: Jacques Serret du service politique d'Europe 1. À droite, Bruno Retailleau, le président Les Républicains et candidat à la présidentielle, demande l'interdiction de la France insoumise, un parti fasciné par la violence et qui essaie d'organiser l'insurrection, selon lui.
4: L'autre actualité du moment, Christophe, c'est bien sûr la présentation du projet de loi de finances. Le gouvernement défend un budget de redressement.
2: 26 milliards d'euros de coupes dans les dépenses, mais aussi 17 milliards d'euros d'impôts et de taxes supplémentaires. Gel du point d'indice des fonctionnaires, des aides au logement et de la prime d'activité, entre autres mesures. Les minima sociaux sont épargnés. Autre budget, celui de la sécurité sociale. Et là, le gouvernement veut diviser son déficit par deux, Yasmina Katou. Cela représente un peu plus de 5 milliards d'euros d'économies.
8: Oui, et pour faire autant d'économies, les Français vont devoir mettre la main au porte-monnaie. Certains soins et médicaments seront moins remboursés par l'assurance maladie. Des dépenses supplémentaires qui seront transférées aux complémentaires santé, ce qui devrait entraîner une hausse des cotisations. Le gouvernement souhaite par ailleurs que la Haute Autorité de Santé révise chaque année la pertinence et l'utilité des traitements. S'ils sont jugés pas assez efficaces, des médicaments pourraient alors ne plus être remboursés. Autre mesure, réduire la durée des arrêts maladie pour certains malades. Entre le déremboursement et les arrêts de travail, le gouvernement espère récupérer 5 milliards d'euros d'économies supplémentaires. Enfin, le budget prévoit d'instaurer une nouvelle taxe sur les produits transformés et emballés, comme les bonbons et les gâteaux. Comme pour la taxe soda, plus il y a de sucre et d'additifs, plus le montant de la taxe sera élevé. C'est un enjeu de santé publique, dit le gouvernement, qui veut pousser les industriels à changer la composition des produits.
2: Yasmina Katou, spécialiste santé à Europe 1. Les retraités seront également mis à contribution. Pas d'indexation intégrale au-dessus de 1 260 euros de pension. Quant à l'abattement de 10%, son plafond serait abaissé à 3 000 euros.
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4: Et nous sommes maintenant en Corse. Les habitants de Porto Vecchio en colère après la dégradation d'une statue de la Vierge Marie.
2: Les auteurs présumés ont été interpellés et placés en garde à vue. Les deux auteurs présumés, les gendarmes ont facilement remonté leurs traces puisque, comme souvent, eh bien, ces deux vandales ont filmé et diffusé leur triste exploit. Charles Bouchin.
10: C'est une vidéo qui suscite l'indignation dans toute la Corse. Un jeune homme s'agrippe à une statue de la Sainte Vierge située au milieu d'un rond-point à l'entrée de Porto Vecchio. Filmé par un copain, il ricane, mime des gestes obscènes avant de proférer des insultes. Quelques minutes plus tard, une équipe de la gendarmerie découvre la statue sur la chaussée, arrachée de son socle. Le maire de Porto Vecchio, Jean-Christophe Angelini, qui avait fait construire cet édifice en 2020, est écœuré.
11: On a été révoltés. Vous n'êtes pas sans savoir que la Corse entretient avec le monde chrétien une relation particulière. J'espère véritablement que la sévérité sera au rendez-vous et que ces actes seront considérés à la juste mesure.
10: Les deux auteurs présumés, deux saisonniers, ont été arrêtés à 200 mètres de la statue fortement alcoolisée. Parmi les habitants, émotion et colère se mélangent. Une centaine de personnes se sont rendues devant la gendarmerie avec un cercueil portant les noms des deux suspects. Plus tard dans la soirée, des fidèles se sont rassemblés pour prier à l'endroit où la statue a été vandalisée. Elle sera remplacée dans les plus brefs délais, assure le maire de Porto Vecchio.
2: Et Charles Bouchin a vu la colère et l'écœurement qui s'est emparé de la Corse. La sortie de garde à vue et les jours suivants s'annoncent pénibles pour les deux suspects.
4: Aujourd'hui dans le Tarn, Christophe, une reconstitution sous haute surveillance.
2: Et Cédric Jubilard va répéter les gestes qui ont entraîné la mort de sa femme Delphine. 150 gendarmes sont mobilisés pour sécuriser les lieux, notamment cette parcelle agricole où des ossements de son épouse ont été retrouvés sur ses indications. Son procès en appel doit avoir lieu au printemps 2027. Le marché automobile accélère sa mutation vers l'électrique. Les immatriculations de voitures électriques ont représenté 42% des ventes de véhicules neufs en septembre selon la plateforme automobile. A contrario, eh bien les ventes de voitures équipées d'un moteur thermique s'effondrent de près de 40%. Enfin, le football, la France-Italie à 20h45 ce soir au Stade de France. Match comptant pour la Ligue des Nations.
4: Merci Christophe Lamar. Il est bientôt 6h20. Bienvenue sur Europe 1. C'est l'heure des pronostics du Quintet. Bonjour Thierry Léger.
12: Bonjour Alexandre. C'est en nocturne à 20h15 sur l'hippodrome de Vincennes que va se courir ce Quintet. Une course aux trois attelés qui réunira 14 trotteurs tous âgés de 7 ans sur la distance de 2700 mètres. Et sans hésiter, j'ai fait du numéro 11, Joël de Banville, mon favori, qui après deux sages courses de rentrée, suite à une absence de plus de 9 mois, devrait dès ce soir refaire surface, n'ayant certainement pas encore les gains en adéquation avec ses moyens. On lui opposera les numéros 6, Jazz Dourville, un trotteur fiable qui possède des références solides à Vincennes. 13, Johnny Mix, dans une forme euphorique actuellement, puisqu'il reste sur la bagatelle de 4 victoires consécutives. Et 14, Jericho, idéalement engagé au plafond des gains, et pour lequel son entraîneur Joe Corbani effectue le déplacement depuis la Belgique avec de légitimes ambitions. Enfin, les numéros 4, Jaïfa de Liton, 3, Jitras de Well, 5, Johor et 12, Joey Dunoyer compléteront ma sélection. Mon pronostic, 11, 6, 13, 14, 4, 3, 5 et 12.
4: Merci Thierry Léger.
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4: 6h20, c'est donc l'heure de jouer sur Europe 1. La question du jour dans un instant. Dernière chance de remporter cette semaine ce très beau cadeau, Ombline.
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4: Bon, la question du jour, la voici. Qui anime l'émission et si on en parlait de 14h à 15h sur Europe 1? 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
4: Bravo et bonne chance à tous.
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9: Europe 1, il est 5h42. Votre invité, Alexandre Lemaire, c'est Eve Vaguerland, essayiste, enseignante à Paris, autrice de l'ouvrage Un prof ne devrait pas dire ça, chose vue et chose tue, aux éditions de l'Artilleur.
4: Bonjour Eve Vaguerland.
15: Bonjour.
4: Les blocages de lycées et les violences qui les accompagnent ont encore pris de l'ampleur hier, donnant le sentiment d'ailleurs que la situation est hors de contrôle. Les forces de l'ordre ont recensé 900 actions sur tout le territoire. Sébastien Lecornu a tenu une réunion d'urgence à Matignon. Comment sortir de cette crise qui dégénère partout en France? Eve Vaguerland, vous avez aussi enseigné dans l'Essonne, dans des lycées plutôt difficiles. D'abord, première question que j'ai envie de vous poser, comment en est-on arrivé là? Est-ce qu'il y a à ce point une colère sourde que vous sentiez gronder ou est-ce que c'est pour vous la surprise totale?
15: Alors, ce n'est pas du tout une surprise. En même temps, je ne parlerai pas de colère. Je n'ai pas envie de reprendre ce terme qui est le terme qui est en train de s'imposer dans le langage médiatique pour parler de l'attitude des lycéens. Je ne vois pas de quelle colère il s'agirait. Je ne vois pas pourquoi ces lycéens seraient en colère.
4: Mais que faut-il dire alors?
15: Ils n'ont aucune raison de l'être. Ils sont agressifs, ils saccagent, disons qu'il n'y a aucune raison légitime. Voilà, c'est pour ça que je refuserai le mot colère, c'est que il me semble que ça,
4: oui.
15: Ce terme tend à justifier, à légitimer.
4: Mais en même temps, vous n'êtes pas surprise, dites-vous.
15: Non, pas du tout, parce qu'en fait, on a là le résultat de décennies de laxisme, en fait, total.
4: Si l'on vous suit, la mobilisation des lycéens dans leurs revendications d'origine, qui seraient devenues inaudibles de fait, mais dans leurs revendications d'origine, est-ce que vous diriez qu'elle est sincère? Manque d'enseignants, classe surchargée, absence de moyens pour les établissements?
15: Pas du tout, c'est une mascarade orchestrée par quelques personnes d'extrême-gauche qui reprennent des mantras... Du monde syndical sur le manque de moyens, mais tous les élèves qu'on entend être interviewés, on sent qu'ils sont en train de réciter un discours et ils ne comprennent même pas ce qu'ils disent. C'est tout simplement hallucinant en fait d'entendre des élèves réclamer des profs et en même temps les agresser dans la rue. Ils croient sincèrement qu'ils vont les faire venir. Les profs vont fuir ce genre de zone de plus en plus et c'est type de revendication ne va certainement pas améliorer la situation. Par ailleurs, les images sont extrêmement parlantes. On voit des élèves qui prétendument réclament davantage de moyens jubilés devant l'incendie de leur établissement.
4: Donc, oui, il y a tout le moins un paradoxe. Oui,
15: oui. C'est plus que paradoxal.
4: Les violences, Eve Vaguerland, des lycées incendiés en effet, des professeurs attaqués, les proviseurs d'au moins 6 lycées agressés hier, ainsi que les forces de l'ordre à Marseille. Voilà d'autres images particulièrement frappantes. On a vu des jeunes piller et incendier un camion des marins-pompiers. Vous avez l'impression qu'un cap a été franchi en tant qu'enseignante, en tant que professeur?
15: Oui, mais encore une fois, c'est dans la stricte continuité, moi, de ce que j'observe depuis très longtemps. Simplement, à chaque fois, effectivement, on franchit un palier en matière de violence. Moi, je répète depuis des années qu'on appelle le lycéen parfois des jeunes délinquants qui sont scolarisés mais qui n'ont rien à voir avec des élèves, qui ne méritent absolument pas ce titre. Quand on a affaire régulièrement à la police, quand on est un mineur violent, voilà, on passe l'été à commettre des méfaits envers la police notamment, on n'a pas sa place dans un établissement scolaire, tout simplement, mais ça, on ne veut pas le voir.
4: Le ministre de l'Éducation, Édouard Geffray, va recevoir aujourd'hui les associations de parents d'élèves, les associations lycéennes également. Mais la question, c'est comment sortir de la crise, Eve Vaguerland, pour leur dire quoi?
15: Moi, j'ai peur qu'encore une fois, on essaie de gagner du temps. Là, le ministre va calmer le jeu en faisant mine de prêter l'oreille aux pseudo-revendications qui vont lui être présentées. Mais encore une fois, là, il faudrait être dans une répression en fait extrêmement sévère. Il faudrait exclure les jeunes qui orchestrent en fait ces blocages. Ils sont assez peu nombreux, les élèves réellement politisés au sein des établissements. bloquer un...
14: Une répression extrêmement sévère. Vous êtes consciente que, compte tenu de cette situation vraiment explosive, ce qu'il y a dans toutes les têtes et celle des forces de l'ordre au premier plan, c'est le risque d'un accident dramatique.
15: Bien sûr, mais en fait, c'est à force d'avoir peur. Ça fait des années, en fait, qu'on ne fait rien, qu'on laisse les lycéens bloquer les établissements et faire n'importe quoi parce qu'on a peur, justement, d'un accident concernant, en fait, nos politiques sont absolument terrifiées. Effectivement tétanisé qu'il y ait un accident portant sur un lycéen. Mais encore une fois, on a ici des élèves qui sont ultra violents pour certains d'entre eux, qui sont politisés. L'accident, il va avoir lieu de toute façon. On a des élèves déjà qui sont blessés par des tirs de mortier, par... Donc ça n'est pas toujours en gagnant du temps, en repoussant le moment d'agir fermement, qu'on arrivera à quelque chose.
14: Effectivement, nous entendons vos reproches dirigés vers l'exécutif. Vous rejoignez, ou Matignon vous rejoint, puisque Matignon estime que LFI et ses proxys de l'ultra-gauche sont à l'origine du mouvement, hein, pour citer les services du Premier ministre, Eva Gerland.
15: Tout à fait. En fait, on voit très bien, encore une fois, que la masse des lycéens qui bloquent ne sont en fait que des jeunes... un peu ensauvagés, ravis de sécher les cours, mais qui sont manipulés, entraînés par quelques-uns qui, là, sont effectivement politisés, extrêmement militants, voire fanatisés, j'ai envie de dire, qui, eux, sont clairement de tendance la France insoumise. Ils ont été, de toute façon, les blocages ont été soutenus par les politiques de ce bord.
14: Oui, parce qu'après le maire de Saint-Denis, Balib Bagayoko, et malgré l'évidente aggravation des violences, on a encore entendu hier le député insoumis Aurélien Lecoq dire à son tour que cette mobilisation était légitime. Eva Gerland, quand le ministre Édouard Geffray demande que les cours soient assurés à distance quand des dégradations ou des blocus empêchent l'accueil des élèves en toute sécurité, ça vous fait réagir? Ça vous paraît pas possible déjà?
15: En fait, pour moi, c'est encore une reculade de prévoir de s'organiser pendant plusieurs jours. Ça veut dire qu'on envisage plusieurs jours de blocage. Moi, j'ai déjà vu un blocage s'organiser. Encore une fois, les élèves réellement politisés sont très peu nombreux. Ils arrivent le matin tôt, ils mettent quelques poubelles, quelque chose. Il faut à ce moment-là qu'il y ait un service d'ordre qui les arrête immédiatement, et les suivants rentreront dans l'établissement normalement.
14: On voit l'inquiétude manifeste au sommet de l'État. On voit également, par effet de contagion, les universités rejoindre le mouvement des lycéens. Au point qu'on entend certains commencer à faire le parallèle avec les prémices de mai 68, Eva Gerland. Est-ce que c'est ça que vous avez en tête, vous aussi?
15: Je pense que c'est bien pire que mai 68, parce que mai 68 était quand même, même si j'ai une distance critique par rapport à ces événements, évidemment, un mouvement qui comportait une dimension libératrice, on va dire, un peu positive. Là, c'est de l'hostilité pure, de la haine des institutions, du rejet, encore une fois, des professeurs, de l'instruction, de tout ce qu'on offre à notre jeunesse. C'est extrêmement inquiétant, extrêmement grave. Peut-être qu'effectivement, ça pourrait prendre des dimensions comme ça, très larges, à l'échelle nationale, touchant aussi les universités, mais c'est beaucoup plus grave encore, je pense.
14: On vous a entendu, Eva Gerland, essayiste. Essayiste, enseignante à Paris. Je rappelle votre livre, « Un prof ne devrait pas dire ça, chose vue et chose tue ». C'est aux éditions de l'Artilleur. Merci d'avoir été avec nous ce matin sur Europe 1.
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9: 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Merci de choisir Europe 1. Il est 5h50. Vous écoutez Alexandre Lemaire jusqu'à 7h.
14: Le journal permanent sur Europe 1, Christophe Lamarre.
2: Près de 2000 interpellations pour la seule journée d'hier. Des lycées incendiés à Nantes, des pompiers agressés, leurs camions pillés puis brûlés à Marseille, professeurs, proviseurs et élèves agressés. La manifestation des lycéens tourne à l'émeute dans plusieurs villes. Blocage et tentative de blocage qui touchent un millier de lycées sur les 3700 établissements recensés en France. Le gouvernement ordonne la fermeture de 400 d'entre eux aujourd'hui avec interdiction de manifester à leurs abords. Le ministre de l'Éducation nationale recevra les organisations lycéennes dans la journée. Le gouvernement et l'opposition de droite qui désignent le coupable, la France insoumise et ses alliés accusés d'avoir alimenté, encouragé cette montée vers la violence. Le président LR Bruno Retailleau réclame l'interdiction de LFI. Enfin le football, France-Italie à 20h45 ce soir au Stade de France, match comptant pour la Ligue des Nations.
14: Merci Christophe, le journal de 6h dans moins de 10 minutes sur Europe 1.
9: Bon, Réveil Europe 1. Bonjour, il est 5h51.
4: Votre club culture démarre comme chaque matin avec le livre du jour. Bonjour Nicolas Caro.
16: Bonjour Alexandre.
4: Comme chaque vendredi avec vous, un classique ou un livre culte. Ce matin, vous nous parlez d'ailleurs d'un très joli roman.
16: Signé Ken Taruff. Je vous avais promis de vous en parler parce que je vous ai parlé d'un autre roman d'amour entre seniors qui m'y avait fait penser l'autre jour. Ça s'appelle Nos âmes la nuit, qui a été adapté avec Robert Redford et Jane Fonda. Et c'est vrai qu'ils correspondent à merveille aux deux rôles principaux. Et c'est de ce roman-là dont je vais vous parler. Ça se passe dans une petite ville du Colorado, Holt, précisément du côté de Cheddar Street. Chouette quartier. La rue est bordée d'arbres, de micocouliers et pelouse bien verte, bien entretenue. C'est très joli. Et dans cette rue vit Addy Moore, 75 ans. Or, un soir de mai, juste avant que la nuit ne tombe, Addy rend visite à son voisin, Louis Waters. Ils ne se connaissent pas bien, voire pas du tout, mais tous les deux ont un point commun. Ils vivent seuls depuis la disparition de leurs conjoints respectifs. Louis est content de l'avoir.
4: Alors qu'est-ce qu'il lui veut ? Je sais pas, lui emprunter du sucre ?
16: En tout cas, s'il peut lui rendre service, il le fera. C'est un chic type, Louis. D'autant que c'est encore une très belle femme. Elle a une demande un peu gênante. Elle sait pas trop bien par où commencer. Elle s'entortille les doigts. Et puis elle se lance. Elle lui propose de venir dormir chez elle de temps en temps.
4: Bah dites-moi, elle est directe.
16: Détrompez-vous, c'est pas ce que vous croyez. Il s'agit absolument pas de sexe. D'ailleurs, elle lui confie qu'elle a perdu toute forme de libido. Non, en fait, elle se sent dramatiquement seule, surtout la nuit. Et elle s'est dit que peut-être, éventuellement, si ça se trouve, c'était le cas aussi pour lui. Et donc, elle aimerait juste dormir avec quelqu'un pour discuter avant de s'endormir. Ne plus se réveiller en éprouvant le vide autour d'elle. Il répond qu'il va réfléchir, il hésite. Et puis, il se dit, après tout, qu'est-ce que je risque ? Il y va, il se pointe donc chez Addy, avec son pyjama, sa brosse à dents. On peut pas dire qu'ils soient très à l'aise tous les deux au moment de se mettre au lit. Mais bon, ils s'installent chacun de leur côté. Ils discutent un peu et ils s'endorment. Le lendemain matin, Louis se lève, rentre chez lui, et puis en fait, il se rend compte que ça lui a bien plu, quoi. Et ça recommence, et c'est joli. Mais c'est une petite ville, ça commence à jaser, bien sûr. Alors, ils ont aussi passé l'âge de se soucier des candidatons. Enfin, c'est ce qu'ils croient. Ils pensent être enfin libres, vous lirez pour la suite. Mais c'est un très beau roman, le triomphe de l'affection contre les bassesses et les mesquineries.
4: Et ça s'appelle « Nos âmes la nuit » de Ken Taruff. Merci, Nicolas Caro.
9: Europe 1, bonjour, 5h07, il est 5h54.
4: Les nouveautés musicales, bonjour Joe Hume.
17: Bonjour Alexandre, bonjour Omblin.
9: Bonjour.
4: On commence ce vendredi avec de la chanson française.
17: Oui, de la chanson pop-rock avec Jules Jaconelli. Jules Jaconelli, c'est un compositeur, arrangeur et musicien aguerri. Il a beaucoup œuvré dans l'ombre en composant par exemple des bandes originales de films pour Mélanie Laurent, pour Philippe Lachaud, en louant ses services de musicien à Zaz ou encore Florent Pagny. Mais aujourd'hui, pour Jules Jaconelli, c'est un petit peu l'heure de la déclaration d'indépendance.
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0: Malheur du monde, c'est le titre d'un premier single très emballant signé Jules Giaconelli, un morceau à la mélodie enjouée et aux paroles douces amères qui annonce un album réalisé en famille aux côtés de son père Pierre Giaconelli, lui-même musicien, compositeur entre autres du Allumer le feu de Johnny. Malheur du monde est sorti ce matin et pour découvrir Jules Giaconelli sur scène, il vous suffira de vous rendre au prochain concert de Benjamin Biolay dont il assurera les premières parties.
1: Vous nous parlez aussi ce matin, Joe, d'une légende de la musique funk.
0: Oui, l'immense Chaka Khan, chanteuse du groupe Rufus et de tubes tels que I'm Every Woman ou encore Ain't No

Ça, c'est Boogie In My Soul, extrait de Chuck Zilla, le 12e album solo de Chaka Khan, sur lequel elle ne fait pas de quartier. Funk, soul, pop, hip-hop, tous les genres se croisent avec bonheur, et les invités aussi, puisqu'on retrouve sur ce disque des participations de Snoop Doggy Dogg, de la chanteuse Sia ou encore de la légende Lenny Kravitz.

0: June Jaconelli avec Malheur du Monde et Chaque Zila de Chaka Khan. Deux humeurs différentes, mais une qualité constante. Bon week-end et bonne écoute.
1: Eh bien, merci pour cette nouvelle sélection, Johum.
2: Excellent vendredi 2 octobre, il est 5h56, merci de choisir Europe 1.
1: La météo du week-end avec vous, Ombline, dans un court instant, dans la prochaine demi-heure, votre partition dans 20 minutes.
2: Oui, on écoutera celui qui fête ses 75 ans aujourd'hui, on va le retrouver en 1985, c'est-à-dire un an à peine après la séparation de The Police, Sting, et on s'arrêtera sur son premier album, The Dream of the Blue Turtles, dans 20 minutes sur Europe 1.
1: Dans un quart d'heure, l'édito de Laurent Tessier.
2: Oui, Jean-Luc Mélenchon, l'instrumentalisation mode d'emploi, c'est ce que nous dira Laurent Tessier.
1: Le temps, Ombline, pour ce 2 octobre. Il ne faut pas oublier la petite laine hein, ce matin. Ah, la fraîcheur est assez saisissante au réveil, mais on aura une belle remontée du thermomètre dans l'après-midi.
2: Oui, shocking. Les températures minimales oscillent entre 7 et 12 degrés au réveil dans les campagnes et les vallées abritées, nécessitant effectivement de ressortir la veste, voire le cache-nez, mon cher Alexandre. Alors, pas mal de brume et de brouillard hein, sur une bonne moitié est du pays. Attention sur les routes. Seul le littoral méditerranéen conserve une douceur plus marquée. Mais dès le milieu de matinée, le mercure grimpe sous l'action d'un soleil généreux qui gagne presque que tout le pays. L'amélioration sera surtout visible dans le centre-est, donc de la Charente, entre la Charente, le Jura, l'Alsace, en passant par la Bourgogne. Seuls les reliefs des Pyrénées, des Alpes et de la Corse verront quelques nuages bourgeonner sur les hauteurs localement. Un risque d'averses orageuses. Ça va se couvrir également dans le Pays Basque et des ondées maritimes vont ramener la pluie dans le Languedoc d'ici ce soir. Les températures, ce matin, il fait 7 degrés à Angers, 9 degrés à Quimper, 12 degrés à Annecy. C'est un petit peu plus chaud dans la moitié sud, d'un 14 degrés au réveil ce matin à Toulouse, 18 degrés à Bastia, 21 à Nice. Cet après-midi, on attend 21 degrés à Lille et Paris. Il fera 23 degrés à Lyon et Poitiers, 24 à Chambéry, 26 degrés pour Carcassonne et Marseille. On attend 28 degrés du côté d'Ajaccio et de Cahors. C'est toujours quand même franchement chaud l'après-midi. Les températures resteront douces ce week-end avec 20 à 26 degrés l'après-midi. Samedi opposera un nord très lumineux mais voilé à un sud nuageux et pluvieux, particulièrement sur le Languedoc-Roussillon. Dimanche, le soleil l'emportera largement dans le nord. Cette séparation nord-sud hein, s'observera également lundi. On aura le temps d'en reparler. Je voulais juste vous signaler que sur les six derniers mois, quand même, avec une moyenne en France de 20,7 degrés, les températures ont dépassé la normale de plus de 3 degrés. Donc c'est un record. Le précédent record, c'était en 2002, 19,3 degrés, une moyenne sur les six derniers mois.
1: Et si c'est une moyenne, ça veut dire que c'est considérable.
2: Exactement. Et en plus d'être chaud, les six derniers mois ont été beaucoup moins arrosé, déficit pluviométrique entre 40 à 45% à l'échelle nationale. Il n'y a aucun comparatif.
1: Merci beaucoup pour ces précisions. Ombline Roche, chers auditeurs, soyez les bienvenus. Vous êtes sur Europe 1 et c'est votre journal. 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
3: Concrètement, ce qu'on observe, c'est qu'il y a très clairement une entreprise d'attaque et de destruction du service public de l'éducation.
1: Le ministre de l'Éducation nationale qui s'inquiète, vous venez de l'entendre, d'un mouvement qui dégénère. 400 lycées vont rester fermés aujourd'hui. Plus aucun département n'est épargné. Tour d'horizon dans un instant. Des blocages qui virent aux violences urbaines contre les policiers et les proviseurs. Elles se multiplient, ces violences. Europe 1 à Marseille, dans ce journal, où des bus et des camions de pompiers ont été incendiés. À suivre également les détails des textes budgétaires présentés hier en Conseil des ministres. 54 milliards d'euros d'efforts et une série de mesures inflammables. Et puis 20 ans déjà après le coup de tête, les retrouvailles de Zinedine Zidane avec l'Italie, cette fois dans le costume de sélectionneur des Bleus au Stade de France.
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1: Il est 6h sur Europe 1, le journal Théo Grévin. Bonjour Théo.
5: Bonjour Alexandre, bonjour à tous. Un millier de lycées sur les près de 4000 que compte le pays étaient donc concernés par le mouvement de contestation hier. Mouvement qui s'amplifie jusqu'à devenir hors de contrôle par endroits. Scène de guérilla urbaine à Nantes où le hall d'un lycée tout neuf a été incendié. À Marseille, c'est un camion de pompiers qui a été pris pour cible, Stéphane Burgat.
6: Les images ont de quoi choquer. Sur cette vidéo, on voit un camion de pompiers en feu, un casseur s'acharne sur le pare-brise et un autre, le visage dissimulé, se pavane, une veste de marin-pompier sur les épaules. Près de ce lycée des quartiers nord, le même sort est réservé à un bus et dans le centre-ville, la porte d'un lycée a été calcinée, témoigne cet élève.
7: Ils ont mis le feu avec de l'essence, ils ont mis ça dans une bouteille, ça a mis de l'essence et ça a jeté dans les poubelles. Et en fait, ça a brûlé ici, tout la porte d'entrée et là-bas, ils l'ont brûlé encore.
6: Une quarantaine d'interpellations au total et des meneurs trop bien préparés au goût d'Arnaud Blesse du syndicat de police Unité qui doutent que tous soient des lycéens.
4: Il y a certainement eu une organisation en amont puisqu'on a constaté des rassemblements d'individus depuis 3h30 le matin à peu près. Ils sont tous quasiment cagoulés, il y a des cocktails Molotov qui ont été préparés. On peut se poser des questions quant à savoir s'il n'y a que des lycéens.
6: Et il le déplore, au moins 10 policiers ont été pris pour cible et blessés dans le département. Marseille, Stéphane Burgat, Europe 1.
5: Et les Bouches-du-Rhône où une quarantaine de lycéens resteront fermés aujourd'hui. Ces 400 partout en France, courant distanciel, donc faute de pouvoir assurer la sécurité des élèves.
1: Et au total, plus de 2000 interpellations rien que pour la journée d'hier.
5: Oui, chiffre auquel il faut ajouter les 300 policiers et gendarmes blessés, trois fois plus que la veille. Laurent Nunez, le ministre de l'Intérieur, réunissait hier soir préfet et patron des renseignements pour faire un point de situation. Les renseignements qui, un peu plus tôt dans la journée, identifiaient explicitement la France insoumise et ses relais d'ultra-gauche comme les instigateurs du mouvement. Et justement, direction Lyon, où le parti de Jean-Luc Mélenchon est clairement à la manœuvre selon plusieurs témoins rencontrés par le correspondant d'Europe 1, Jean-Luc Boujon.
8: Dans les contestations, ce sont souvent les revendications qui s'expriment d'abord. La violence, elle, n'arrive que dans un second temps quand le pouvoir résiste ou n'entend pas. Mais cette fois-ci, la violence est arrivée dès le premier jour. La marque de la France insoumise, estime Jérémy Rodriguez du syndicat étudiants unis, qui a reconnu les militants et les filles lyonnais devant les lycées.
9: On remarque des militants de l'EFI qu'on voit souvent dans les rassemblements, qui sont présents dans ces manifestations. Ils vont arborer des drapeaux palestiniens, des keffiyehs, ils vont être masqués, lunettes noires, encapuchonnés, pour être sûr qu'ils ne sont pas reconnus. Et pour la plupart, surtout, ils ne sont pas étudiants, c'est des gens qui viennent uniquement pour saccager.
8: Il y a même des élus LFI qui ont aidé les manifestants, explique Jérémy Rodriguez.
9: Je vais prendre l'exemple de Vau-en-Velin, le maire LFI Abdelkader Lamar a fourni du matériel aux émeutiers, un micro, une enceinte pour encourager les tensions.
8: Des militants LFI qui enseignent volontiers leur savoir-faire en matière de blocage.
9: Ils vont voir des lycéens qui sont très influençables pour leur apprendre à bloquer, récupérer des poubelles, des barrières, ensuite tenir cette entrée, ne laisser passer personne, être violent avec les personnes, les étudiants.
8: L'extrême gauche donc à la manœuvre dans les lycées et qui cherche désormais à faire exactement la même chose dans les facs. Lyon, Jean-Luc Boujon, Europe 1.
1: Jean-Luc Mélenchon est-il responsable des violences lycéennes? C'est la question du jour. Vous votez, vous répondez dès à présent sur l'appli et le site Europe 1.
5: Et dans ce contexte, notez que le ministre de l'Éducation nationale va rencontrer aujourd'hui les principales organisations syndicales lycéennes. Édouard Geffray annonce par ailleurs que le gouvernement renonce finalement à faire payer les frais d'inscription en classe prépa et en BTS, 200 euros en moyenne pour les étudiants non boursiers.
1: Alors que c'était l'une des mesures inscrites dans le projet de budget 2027, dévoilé hier matin même en Conseil des ministres.
5: Une copie de départ, selon les mots de la porte-parole du gouvernement. 54 milliards d'euros d'économies, c'est toujours l'objectif, mais sans majorité au Parlement, il faudra trouver des compromis. Rien d'évident, tant ces mesures sont inflammables pour la gauche comme pour la droite, Arthur Delaborde.
10: Les pensions de plus de 1260 euros seraient gelées, tout comme les APL et les allocations familiales. Les entreprises, elles, perdraient des allègements de charges. Mais l'exécutif se dit prêt à discuter. La porte-parole du gouvernement, Maud Brejon.
11: On pose une copie de départ sur la table. On est ouvert à la discussion avec l'ensemble des forces politiques. Et on espère qu'à l'aune d'une échéance démocratique majeure pour le pays, les uns et les autres arriveront à se mettre d'accord. Moi, je crois, je vous le dis comme je le pense, que les Français ne comprendraient pas que les partis politiques aujourd'hui refuse de s'accorder sur un compromis budgétaire pour quelques mois.
10: Faute d'accord, le 49-3 permettrait une adoption sans vote à l'Assemblée, mais au risque d'une potentielle censure. Une loi spéciale, elle, ne ferait que repousser l'adoption du budget. Pour convaincre, l'exécutif assure que les gels pourraient être levés après la présidentielle. Il demande donc aux députés d'accepter aujourd'hui des économies sur lesquelles le prochain gouvernement pourrait revenir.
5: Arthur Delaborde du service politique d'Europe 1. Des montages grossiers d'obscures captures d'écran. Ces preuves ne tiendront pas une seconde devant un tribunal. La première réaction de Jordan Bardella aux éléments dévoilés hier soir par Mediapart. Le président du Rassemblement National accusé par le média en ligne d'avoir écrit des messages antisémites remontant à 2013. Jordan Bardella annonce déposer une nouvelle plainte, cette fois pour faux et usage de faux. Et puis ce coup de pression de Donald Trump, le président américain demande aux Européens de puiser dans leur stock stratégique de diesel pour faire baisser les prix. Sans cela, il menace d'interdire les exportations de gazole américain dont dépend l'Europe. l'Europe, ce qui ferait mécaniquement monter les prix du diesel en France.
1: On passe au sport à 6h06 sur Europe 1. Il y aura peut-être un petit brin de nostalgie dans l'air ce soir en voyant Zidane faire son retour dans l'arène du Stade de France.
5: Où les Bleus affrontent l'Italie, match forcément à guichet fermé, 80 000 spectateurs présents pour la première du nouveau sélectionneur en France, dans cette enceinte qu'il connaît si bien, Cyril de la Morinerie.
12: Zinedine Zidane retrouve le Stade de France, cette fois dans le costume de sélectionneur. C'est ici en 1998, lors du match inaugural, que l'ancien numéro 10 a marqué le premier but des Bleus dans cette enceinte. Son doublé en finale de la Coupe du Monde face au Brésil l'a fait entrer dans la légende. Un retour au Stade de France riche en souvenirs pour Zinedine Zidane.
13: C'est une grosse émotion quand il y aura le public et qu'il y aura ce match à faire. Mais voilà, on est prêt pour ce troisième match et on va essayer de justement gagner devant notre public.
12: En tout cas, après deux victoires, Zinedine Zidane a réussi ses débuts en tant que sélectionneur. Et ce n'est pas un hasard, estime l'ancien gardien international Mickaël Landreau, invité du studio des légendes sur Europe 1.
14: Zidane travaille, c'est dans son quotidien, c'est dans sa manière de construire son staff. En fait, naturellement, c'est quelqu'un que j'ai envie de voir réussir.
12: Mais ce match France-Italie va aussi raviver un souvenir moins glorieux à Zinedine Zidane, son fameux coup de tête à Marco Materazzi en finale de la Coupe du Monde en Allemagne en 2006. Un geste dont il n'est pas fier mais qu'il assume. Ce ne sont pas des regrets parce que ça fait partie de ma carrière, a relativisé hier en conférence de presse le nouveau sélectionneur.
5: Cyril de la Morinerie, coup d'envoi de France-Italie à 20h45.
1: Merci Théo Grévin, il est 6h07 sur Europe 1. Très bon vendredi à tous. Un petit coup d'œil tiens sur le programme du week-end, Ombline.
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2: 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Par avance, on vous souhaite un très bon week-end à tous sur Europe 1.
1: Et bon réveil ce matin. À suivre l'édito de Laurent Tessier et la question santé. Le docteur Brigitte Millot vous parle du dépistage du cancer du sein à l'occasion d'Octobre Rose. À tout de suite sur Europe 1.
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2: Merci de choisir Europe 1. Bon réveil ce vendredi, il est 6h11. Alexandre Lemaire.
1: Bonjour docteur Brigitte Millot.
2: Bonjour Alexandre, bonjour Ombline.
1: Bonjour. La question santé sur Europe 1 à l'occasion de la campagne Octobre Rose qui vient juste de débuter. Vous nous faites un point ce matin Brigitte sur le dépistage du cancer du sein.
3: Oui, alors je vais commencer par quelques chiffres. Une femme sur 8 sera confrontée au cancer du sein au cours de sa vie. Tout le monde connaît une femme concernée, une mère, une sœur, une compagne, une fille, une tante, une cousine, une amie, une ennemie, un collègue. Bref, nous sommes tous et toutes directement ou indirectement touchés. Autre chiffre, un cancer du sein dépisté tôt guérit dans 9 cas sur 10. Autre chiffre qui m'interpelle, vous le savez, il existe en France un dépistage organisé qui propose une mammographie tous les 2 ans aux femmes de 50 à 74 ans. Eh bien, moins d'une femme sur 2 a participé à ce dépistage l'an dernier. Un chiffre en plus en baisse par rapport aux années précédentes. Or, on sait que 6 cancers sur 10 sont dépistés à un stade précoce lors des dépistages organisés, donc guérissent. Alors, on comprend, les freins sont multiples. Peur du résultat, peur de la douleur, manque de temps, difficulté d'accès au centre de radiologie ou tout simplement oubli. Aussi, depuis septembre, l'Institut national du cancer diffuse une nouvelle campagne de sensibilisation dont le message est particulièrement intéressant. La personne la mieux placée pour vous convaincre de faire le dépistage des cancers du sein, c'est vous. C'est vrai que c'est vous la personne la mieux placée. Donc c'est important et je trouve que ce message de cette campagne, au moins, place la femme au centre de sa propre prévention plutôt que de se limiter à une simple invitation médicale. Alors, dans les projets de dépistage, on tendrait même maintenant vers un dépistage plus personnalisé. On ne tiendrait plus compte que de l'âge, parce que là c'est de 50 à 74 ans, là on prendrait en compte aussi le risque individuel, la génétique, ses antécédents familiaux ou encore la densité de ses seins. Super, mais en attendant, n'oubliez pas ce rendez-vous. Allez faire votre mammographie. Et même si vous avez un autre rendez-vous, vous répondez quoi ? Ben, je peux pas, j'ai ma mot.
1: Merci docteur Brigitte Millot.
2: Vous écoutez Europe 1, bonjour, il est 6h13.
1: L'édito de Laurent Tessier, bonjour Laurent.
4: Bonjour Alexandre, bonjour Robin.
2: Bonjour.
1: Rédacteur en chef de Pascal pour vous de 16h à 18h sur Europe 1. Vous avez regardé hier soir la prise de parole de Jean-Luc Mélenchon, le candidat La France Insoumise est revenu sur les blocages des lycées partout en France.
4: Et je rappelle ces chiffres Alexandre, près de 2000 personnes interpellées hier, plus de 300 policiers et gendarmes blessés. Combien de temps encore cela va-t-il durer ? Et hier soir, Jean-Luc Mélenchon a pris la parole sur ses réseaux sociaux pendant plus d'1h15, j'ai tout regardé. Voilà son discours aux jeunes dans les premières minutes.
6: Si vous ne faites rien, vous n'aurez rien. Si vous faites les moutons, vous serez tondu. Si vous agissez, vous aurez un résultat. Il n'y a pas d'autre règle au rapport de force que l'engagement dans la lutte. Encore.
4: Applaudissements dans la salle. Il y a juste des violences, des agressions de professeurs, proviseurs, policiers, journalistes, des dégradations partout en France. Jean-Luc Mélenchon a poursuivi ses propos, allez, en nuançant.
6: Il est absurde de mettre le feu à des poubelles ou à des tas de cartons devant un lycée.
4: Mais ce ne sont pas que des feux de poubelle ou des cartons qui brûlent. Pas un mot hier soir de Jean-Luc Mélenchon pour ce lycée Nelson Mandela à Nantes. Le hall de l'établissement a été brûlé. Pas un mot sur des incendies dans d'autres lycées, des abribus explosés, un camion des marins-pompiers à Marseille pillé et incendié. Mais Jean-Luc Mélenchon a seulement parlé de feux de poubelle. Il faudrait aussi trouver des excuses à ces jeunes qui participent à ce mouvement de lycéens.
6: Même si une jeune personne peut être agitée, est-ce que vous ne savez pas que c'est prévu dans le plan constitutionnel génétique des êtres humains que les adolescents se mettent en danger ? Ça fait partie de la sélection, allez voir Darwin si vous n'êtes pas content.
4: Si commettre des violences est prévu maintenant dans le plan constitutionnel génétique, que voulez-vous faire ? Des lycéens aussi instrumentalisés, récupérés par LFI. Et avec son langage guerrier, Jean-Luc Mélenchon a tenté de faire croire qu'il appelait au calme.
6: Nous sommes des combattants. Nous sommes en ordre. Nous sommes disciplinés. Vous ne devez pas faire autre chose que des méthodes de lutte non violentes. Et c'est moi qui vous le dis.
4: Pas de méthode violente, le message envoyé n'était pas le même en début de semaine avec Jean-Luc Mélenchon en personne et le maire LFI de Saint-Denis, Bali Bagayoko.
7: Mais la violence, à un moment donné, elle peut être légitime aussi.
23: Parents, militants insoumis,
0: Mobilisez-vous pour vous interposer face à la sauvagerie policière.
4: Et vous voyez le résultat, le chaos, la montée de la violence. Pendant 1h15, Jean-Luc Mélenchon n'a pas eu un seul mot aussi pour cette policière, cette jeune lieutenant stagiaire de la préfecture de police, poursuivie, projetée au sol à Paris hier après-midi, agressée par plusieurs individus. Pas un mot pour les 300 policiers et gendarmes blessés, non. Le leader de LFI a préféré s'en prendre à eux.
0: Nous avons la conjugaison, premièrement, de violences policières, dont nous savons jusqu'où elles peuvent aller. Nous sommes dans le pays de Naël.
4: Nous sommes dans le pays où des individus s'en prennent quotidiennement à nos policiers et gendarmes. 1h15 de parole de Jean-Luc Mélenchon. Et à gauche, ça ne se bouscule pas pour critiquer. Le patron du PS, Olivier Faure, préfère cibler les policiers. Pas un mot aussi de la maire socialiste de Nantes, Johanna Roland, contre LFI, elle qui avait eu besoin de la France insoumise pour être réélue.
7: Et je le dis très clairement, le gouvernement doit ouvrir un espace de dialogue.
8: La jeunesse, quand elle frappe à la porte, on ne la reçoit pas avec une matraque.
4: L'instrumentalisation, la récupération sont en marche. Pendant ce temps, eh bien c'est le chaos.
1: C'était votre édito sur Europe 1. Merci Laurent Tessier, à tout à l'heure. Pascal Proévoux à partir de 16h. Et dans un instant, votre partition, Bine Roche.
2: Nouveau musicien, nouvelles ambitions musicales. Sting, en 1985, son premier album, The Dream of the Blue Turtles.
1: A tout de suite sur Europe 1.
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2: 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Bon réveil, bon vendredi matin. Europe 1, il est 6h18, Alexandre Lemaire.
1: Le journal permanent, Théo Grévin.
5: Près de 2000 interpellations, 305 agents des forces de l'ordre blessés, bilan très lourd. Au terme d'une nouvelle journée de blocage dans les lycées, le ministère de l'Intérieur dénonce une violence débridée. 400 établissements resteront fermés aujourd'hui pour des raisons de sécurité, les cours assurés à distance. Le ministre de l'Éducation nationale parle d'une entreprise de destruction du service public au regard des dégradations constatées. Dans quelles circonstances Cédric Jubilard a-t-il tué son épouse? Une reconstitution de la nuit du meurtre de Delphine est organisée aujourd'hui dans le Tarn, dans la maison où le couple résidait avec ses deux enfants, puis dans le champ où des ossements de l'infirmière ont été découverts le 16 juillet dernier. Et puis l'équipe de France de football va tenter ce soir de conforter sa première place du groupe A en Ligue des Nations. Les Bleus de Zidane affrontent l'Italie au Stade de France, coup d'envoi à 20h45.
1: 6h19, c'est votre partition sur Europe 1. Amblin Roche, il fête aujourd'hui ses 75 ans. Sting en avait 33 lorsqu'il a publié son premier album solo.
2: Oui, en juin 1985, Alexandre, un an à peine après la séparation de son groupe The Police, on peut dire qu'il n'a pas perdu de temps, comme s'il attendait ça depuis longtemps. Lorsque The Police annonce sa séparation un an plus tôt, donc, ce n'est une surprise pour personne, du moins dans l'entourage du groupe, et ce depuis les séances d'enregistrement houleuses du dernier album qui s'appelle Synchronicity, enregistrement qui s'est déroulé lors de l'hiver 1982.

0: oui, la tension entre le chanteur Sting et le batteur Stewart Copeland est alors palpable.
1: Oui, quant au guitariste Andy Summers, il passe son temps à essayer d'apaiser les esprits et de résoudre les problèmes d'ego de ses petits camarades, symbole du fossé qui est en train de se creuser entre les trois têtes pensantes de The Police. Cette chanson d'amour très sombre, un chant du cygne qui, paradoxalement, va devenir l'un de leurs plus grands succès.

0: Dès lors, chacun part de son côté et se lance dans ses propres aventures solo.
1: Voilà, des albums de jazz fusion et de la photographie pour Andy Summers, des bandes originales de films et des participations dans d'autres groupes en tant que batteur pour Stewart Copeland. Et donc, un premier album solo pour Sting, même si, dira-t-il plus tard, aux yeux de certains, c'était de la folie de quitter ce qui était sans doute le plus grand groupe du monde à cette époque.
0: Est-ce que c'est un moment que Sting savoure ?
1: Oui, absolument, un moment qui ressemble pour lui à une liberté retrouvée et il compte satisfaire ses nouvelles ambitions musicales. Il a besoin de changer, il a envie de surprendre. En janvier 1985, le chanteur se rend à New York pour recruter un nouveau groupe.

0: idée précise, Sting, des musiciens qu'il veut recruter?
1: Oui, bien sûr, hein, il veut des musiciens de jazz prêts à jouer de la pop, et il va piocher notamment dans la garde rapprochée du trompettiste Miles Davis, le saxophoniste Branford Marsalis et le pianiste Kenny Kirkland. Après quelques répétitions, premier baptême du feu pour Sting et son nouveau groupe. Ils assurent une mini-série de concerts dans un petit club new-yorkais afin de tester l'alchimie entre les musiciens avant de se rendre en studio. Test réussi, tous beau monde prend la direction de la Barbade, ouais, du soleil. Les bagages remplis de nouvelles chansons.

0: Idée marquant, l'enregistrement du disque Combline.
1: En mars 1985, et il s'étale sur 7 semaines au studio Blue Wave qui appartiennent au chanteur guyanais Eddie Grant. C'est à la Barbade que Sting trouve le nom de ce projet marquant une nouvelle étape décisive dans sa carrière. Le titre lui vient finalement d'un rêve qu'il fait lors de sa première nuit sur l'île. Le rêve d'un mur de briques qui explose et d'une tortue énorme qui surgit alors qu'il est assis dans le jardin de sa maison à Londres. Bon, c'est un peu bizarre.
0: Oui, la sortie
1: de The Dream of the Blue Turtles est annoncée par la chanson Antidote à Every Breath You Take de The Police. Après avoir chanté l'obsession et la dangereuse possessivité d'un amant éconduit, il est plutôt question ici de laisser libre celui ou celle qui est aimé. Sting avec If You Love Somebody, Set Them Free sur Europe 1.

0: Love Somebody Set Them Free, extrait de son premier album solo The Dream of the Blue Turtles, sorti en 1985. Alors Sting, il fête ses 75 ans aujourd'hui, il ne les fait absolument pas.
1: Non, c'est vrai, je suis sûr qu'il nous écoute. Alors bon anniversaire à Sting.
0: Absolument.
1: Merci, Omblin Roche, vendredi 2 octobre, soyez les bienvenus si vous nous rejoignez sur Europe 1. Dans la prochaine demi-heure, dans 20 minutes, la revue de presse d'Olivier Delagarde.
0: L'embrasement dans toute la France, à la une aujourd'hui.
1: La revue de presse internationale, Cold Case en Italie. Avec l'aide longtemps attendue de la France, les autorités italiennes espèrent enfin découvrir la vérité sur le mystérieux crash d'un vol avec 81 personnes à bord, c'était il y a plus de 40 ans. Et puis, verdict d'un très sérieux concours à Londres pour nos amis anglais. Figurez-vous que la meilleure chips du monde, elle est française. Les correspondants d'Europe 1 dans un quart d'heure. Dans un instant, la météo. A tout de suite sur Europe 1.
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4: L'accalmie s'installe, Omblin, sur la majeure partie de la France, même si le ciel se montre un peu plus capricieux sur les reliefs du sud.
5: Oui, c'est vrai. Si la France retrouve des conditions dominées par le soleil, la chaîne pyrénéenne, les Alpes du Sud, le Massif central et la montagne corse verront des nuages bourgeonner dans le courant de la journée, pouvant déclencher une averse ou un orage ponctuel. Partout ailleurs, c'est le bleu quand même qui l'emporte après la disparition des brumes et des brouillards du matin, en particulier dans les vallées du nord et dans les vallées de l'est. Il est un petit peu embêtant ce brouillard ce matin, donc soyez quand même prudents sur les routes.
4: Bah oui.
5: Visibilité réduite et fraîcheur matinale qui réveille. Ça va s'arranger dans l'après-midi avec un mercure en hausse. Pour la soirée prochaine, des entrées maritimes glisseront sur le littoral du Languedoc-Roussillon, accompagnées de pluies faibles qui s'enfonceront ensuite vers le sud de la Garonne dans la nuit. Les températures, plus précisément, il fait entre 6 degrés et 12 degrés au nord ce matin, 9 à Quimper, 10 à Tours et Nancy. Cet après-midi, il fait entre 13 et 21 degrés au sud, 15 à Biarritz, 18 à Bastia. Cet après-midi, il fait 18 degrés à Boulogne-sur-Mer, 21 degrés à Saint-Brieuc et Paris. Il fera 23 au Mans, 25 à Bordeaux et Montpellier, 26 pour Toulouse et Avignon, 28 degrés à Ajaccio et Cahors. Votre week-end temps sec et ensoleillé qui va dominer au nord, sachez-le.
4: Merci Omblin Roche. Europe 1, bonjour et bon réveil à tous. Il est 6h30.
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4: À la une, plus de 1000 lycées désormais touchés par le mouvement des lycéens. Mais les revendications s'effacent derrière les violences urbaines. Elles se sont encore aggravées hier. Matignon pointe la responsabilité de la France insoumise. Les élus insoumis ne se cachent pas pour attiser la colère, vous dira Jacques Serret dans un instant. Des lycées incendiés, des proviseurs agressés. Le ministre de l'Éducation dénonce une entreprise de destruction des services publics. Des bâtiments publics sont désormais attaqués. Nous irons le vérifier à Haut-Bourdin dans le Nord. Reportage à suivre avec Charles Bouchain. Et puis, personne pour défendre la première copie du budget présenté hier en Conseil des ministres. Les critiques fusent du RN à la gauche. Même le Haut Conseil des finances publiques. Aurélien Fleureau vous dira pourquoi dans ce journal.
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4: 6h30 sur Europe 1. Un point de bascule a donc été franchi hier dans le mouvement de blocage des lycées. Plus de 1000 établissements touchés et des revendications devenues inaudibles. Elles ont basculé dans les violences urbaines, constate Matignon, qui s'appuie sur un rapport des renseignements. Les services du Premier ministre dénoncent une manœuvre organisée par LFI et ses proxys de l'ultra-gauche. D'une main, les insoumis crient au complotisme, mais de l'autre, ils continuent d'encourager le mouvement, Jacques Serret.
8: Oui, partout dans le pays, devant les barricades, des élus insoumis chauffent à blanc les lycéens.
9: Bravo de vous mobiliser comme vous le faites ce matin.
8: Mégaphone à la main, le député Aymeric Caron harangue des adolescents parisiens devant un drapeau palestinien.
9: C'est extrêmement important que vous fassiez entendre votre voix. Bien évidemment, certains racontent que vous êtes simplement en train de créer du chaos. Mais pas du tout. Vous exprimez qui vous êtes.
8: Pendant ce temps... Mathilde Panot,
10: présidente du groupe parlementaire de la France insoumise,
8: fait le tour des lycées de sa circonscription, écharpe tricolore à l'épaule, et cite le révolutionnaire africain Thomas Sankara.
10: Le président du Burkina Faso disait: une jeunesse mobilisée est dangereuse. Elle est plus dangereuse qu'une bombe atomique. Le pouvoir a peur de vous. Ne lâchez rien. Et c'est comme ça qu'on va gagner.
8: Le feu est là et LFI souffle sur les braises.
4: Jacques Serret, du service politique d'Europe 1. Le ministre de l'Éducation dénombre 235 blessés désormais dans l'éducation nationale, 65 personnels, 170 élèves. Édouard Geffray parle d'une entreprise d'attaque et de destruction du service public de l'éducation. Plus de 400 lycées seront fermés ce vendredi et toute manifestation interdite autour. La violence sans distinction qui se répand. Nous sommes maintenant dans le département du Nord, à Haut-Bourdin. La stupéfaction et la colère des habitants qui découvrent que des bâtiments de leur ville qui accueillaient des associations ont été vandalisés. Reportage Europe 1.

0: Maximilien Carlier.
1: À quelques mètres du lycée Beaupré, à Haubourdin, le foyer du club de foot a été saccagé, téléviseur détruit et vitres brisées. Juste à côté, la salle des fêtes a été pillée. Un coup dur pour Anita, c'est la présidente du club des aînés.
2: Tout a été brûlé, on n'a plus aucun jeu, aucune carte. Moi, je suis écœurée. Ben, ils ont tout cassé. Ils nous ont enlevé nos rêves. Et ben là, ben, c'est fini. Tous ces petits gamins là qui étaient là à tout brûler, ils ont tous une grand-mère et une maman. À quoi ça leur a servi? J'ai du mal à comprendre à mon âge.
1: L'incompréhension et l'indignation des habitants. Jessie déplore ces actes de vandalisme.
3: Je suis en colère parce que là, ils ont dégradé des choses de la ville qui n'ont rien à voir avec l'éducation nationale. Ils peuvent manifester, mais pourquoi dégrader, quoi? Pourquoi s'en prendre comme ça à ce qui fait vivre le quartier?
1: Car c'est tout le tissu associatif qui est impacté. Événements et manifestations annulés ce week-end autour du lycée. Des dégâts estimés à plusieurs centaines de milliers d'euros, selon le maire. À Haubourdin, Maximilien Carlier, Europe 1.
0: Faut-il ou non faire alliance avec la France insoumise dans la course à la présidentielle? Deuxième débat télévisé de la primaire à gauche hier soir et les cinq candidats à la candidature se sont de nouveau écharpés sur cette question, notamment entre Raphaël Glucksmann, favori des sondages et pour qui il n'en est pas question, et Olivier Faure, le patron du Parti Socialiste.
4: Europe 1, bonjour, il est 6h34, à la suite du journal Alexandre Lemaire.
0: La première copie du gouvernement pour les budgets 2027 ne convainc décidément personne. 54 milliards d'euros d'économie, Sébastien Lecornu défend un budget de redressement et fait aussitôt fuser les critiques des oppositions. Le RN parle d'un budget consternant, le PS dénonce une provocation, tandis que montent à nouveau à gauche les menaces de censure. Même en dehors de l'échiquier politique, ce projet de budget soulève à tout le moins du scepticisme, Aurélien Fleureau.
5: Oui, il y a d'abord la sentence du Haut Conseil des Finances Publiques. Cet organisme indépendant rattaché à la Cour des Comptes a rappelé que le coût croissant de la dette allait absorber une part très importante des économies. Et puis, contrairement à Bercy, le Haut Conseil trouve que tabler sur 1% de croissance en 2027 de manière quasi certaine est trop optimiste, tout comme l'objectif d'un retour du déficit à 3% du PIB en 2029, jugé très peu vraisemblable, ou encore la baisse de l'inflation attendue par l'exécutif, 1,8% l'an prochain. Le Haut Conseil souligne qu'elle demeure soumise à des aléas et conclut que le scénario du gouvernement suppose un enchaînement plus favorable que les prévisions des économistes. Il y a donc les sceptiques, mais aussi les mécontents. Le MEDEF n'a pas été tendre avec cette première copie du budget. Affaiblir encore les entreprises, c'est affaiblir le pays, a tonné le syndicat des patrons, qui dénonce la multiplication des taxes ou le gel de l'allègement des cotisations patronales.
0: Aurélien Fleureau du service économie d'Europe 1.
4: En Corse, une statue de la Vierge Marie a été vandalisée.
0: Nous sommes à Porto Vecchio. Les deux auteurs présumés ont été interpellés. Cet acte de vandalisme fait vivement réagir en Corse. Des rassemblements sont prévus. Deux plaintes ont été déposées par la mairie et par la paroisse. Les auteurs de ces dégradations se sont eux-mêmes filmés, Charles Bouchain.
6: C'est une vidéo qui suscite l'indignation dans toute la Corse. Un jeune homme s'agrippe à une statue de la Sainte Vierge située au milieu d'un rond-point à l'entrée de Porto Vecchio. Filmé par un copain, il ricane, mime des gestes obscènes avant de proférer des insultes. Quelques minutes plus tard, une équipe de la gendarmerie découvre la statue sur la chaussée, arrachée de son socle. Le maire de Porto Vecchio, Jean-Christophe Angelini, qui avait fait construire cet édifice en 2020, est écœuré.
7: On a été révoltés. Vous n'êtes pas sans savoir que la Corse entretient avec le monde chrétien une relation particulière. J'espère véritablement que la sévérité sera au rendez-vous et que ces actes seront considérés à la juste mesure.
6: Les deux auteurs présumés, deux saisonniers, ont été arrêtés à 200 mètres de la statue fortement alcoolisée. Parmi les habitants, émotion et colère se mélangent. Une centaine de personnes se sont rendues devant la gendarmerie avec un cercueil portant les noms des deux suspects. Plus tard dans la soirée, des fidèles se sont rassemblés pour prier à l'endroit où la statue a été vandalisée. Elle sera remplacée dans les plus brefs délais, assure le maire de Porto Vecchio.
0: Voilà pour ce récit de Charles Bouchain.
4: C'était votre journal de 6h30 sur Europe 1. Dans un instant, dans ce studio, Dimitri Pavlenko pour le programme d'Europe 1 Matin. A tout de suite, bon réveil, il est 6h37.
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4: Dans un instant, la revue de presse internationale sur Europe 1. On sera en Angleterre, où a été élue la meilleure chips du monde. Et bien, cette chips, elle est française. A tout de suite sur Europe 1.
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0: Bonjour Dimitri Pavlenko.
23: Bonjour Alexandre, bonjour Ben,
4: bonjour
23: à tous.
0: La une d'Europe 1 matin dans un quart d'heure.
23: Bah évidemment, la crise lycéenne, l'éruption lycéenne, vous l'appelez comme vous voulez, ça dégénère. Et comme nous l'avait très bien expliqué dès hier matin sur Europe 1 le chercheur Olivier Vial, la nouveauté inquiétante, bah c'est que la violence qui d'habitude caractérise la fin d'un mouvement ou d'une manif, bah aujourd'hui, elle l'inaugure. On est tout de suite au niveau radical, avec en plus cette fois, vous l'avez bien raconté dans le journal il y a quelques minutes, l'onction politique de la France insoumise, et même un petit peu plus, hein. Le gouvernement et les services de renseignement de la préfecture de police de Paris le disent clairement, c'est organisé par LFI et ses proxys de l'ultra-gauche. Alors vous avez remarqué d'ailleurs l'emploi du mot de proxy qu'on pourrait traduire par satellite ou intermédiaire. Ça, c'est plutôt du jargon militaire. On parle des proxys de l'Iran. Et on parle maintenant aussi des proxys de LFI. Bon, ne soyons pas dupes non plus de la politisation du mouvement lycéen. Il n'y a pas que LFI qui, évidemment, a la présidentielle en tête. La rue, le péril jeune, c'est une façon de créer un climat hein, pour installer le match avec le RN. Comme un peu sur le voile, hein, c'est un tango qui écrase le centre, disait il y a quelques jours un macroniste dans le journal Les Échos. Donc, quand le gouvernement pointe la France insoumise du doigt. En quelque part, il cherche à s'interposer dans ce duel et il désigne un adversaire, ce qui focalise l'attention et c'est mieux que de ne pas savoir en fait à qui s'adresser parce que la toile de fond de tout cela aussi, je le rappelle, c'est aussi et toujours, et on en parle peu ces derniers jours, bah le prix des carburants intolérable, le pouvoir d'achat qui recule fortement, l'INSEE vient de nous le confirmer, les gens sont inquiets de ce qui se passe devant les lycées, mais ils sont aussi à bout. Et je vous rappelle qu'il y a un appel à manifester le gilet jaune qui circule pour le 17 octobre. Sur quoi tout cela va-t-il déboucher? On va en parler ce matin sur Europe 1.
0: A tout à l'heure, Dimitri Pavlenko.
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4: Europe 1, il est 6h42.
0: Avant la revue de presse d'Olivier Delagarde, les correspondants d'Europe 1 nous retrouvent. C'est votre revue de presse internationale. Nous sommes en Italie. Bonjour Antonino Gallofaro.
24: Bonjour.
0: Vous êtes à Rome pour Europe 1. Qu'est-ce qui fait la une des journaux italiens?
1: Eh bien, c'est le drame d'Oustika qui fait la une ce matin. Cet accident d'avion aux circonstances mystérieuses, il y a maintenant 46 ans, 81 personnes avaient perdu la vie. Elles étaient à bord d'un DC-9 de la compagnie Itavia, partie de Bologne pour Palerme. L'appareil s'est abîmé en mer non loin d'Oustika, une île au nord de la Sicile. Alors, pourquoi en parler aujourd'hui? Eh bien, parce que la France collaborera avec le tribunal de Rome, comme titre Il Fatto Quotidiano. Un coup de théâtre s'est réjoui le journal, tant l'affaire est complexe et les autorités françaises peu collaboratives. Il y a encore trop de mystères, regrette la télévision Sky TG24. L'Italie n'a jamais obtenu de Paris la position des portes-avions Clémenceau et Foch, ni le plan de vol d'avions de chasse qui se dirigeait vers la Libye. Car l'hypothèse la plus largement admise, résume ainsi le Poste, c'est que l'avion aurait été abattu par erreur lors d'un affrontement aérien entre des appareils libyens et de l'OTAN.
0: Nous partons maintenant au Japon avec notre correspondant. Vous êtes à Tokyo, Bernard Delattre pour Europe 1. Qui fait la une des médias japonais?
2: Donald Trump. Lors de son sommet avec Xi Jinping, il n'a évoqué ni l'expansionnisme de Pékin en mer de Chine, ni ses mesures économiques coercitives à l'encontre du Japon. Ce double silence est troublant, écrit le quotidien Tokyo Shimbun. Préoccupant, ajoute Nippon TV. L'hôte de la Maison-Blanche ne s'est pas non plus engagé concernant les exportations d'armes américaines à Taïwan. Or, le renforcement des capacités de défense de cette île est vital pour la sécurité du Japon, s'alarme le quotidien financier Nikkei. Enfin, Donald Trump et son invité ont insisté lourdement sur le fait que, pendant la Seconde Guerre mondiale, les États-Unis et la Chine avaient combattu puis vaincu l'archipel. Un rappel historique que Tabloïd Gendai juge déplacé et humiliant. Conclusion de Fuji News, à l'issue de ce sommet, l'allié américain paraît moins fiable et la sécurité de la région Indo-Pacifique plus précaire.
0: Nous voici enfin au Royaume-Uni avec vous, Sarah Menaï, vous êtes à Londres pour Europe 1. De quoi parlent donc les journaux chez vous ?
3: D'un sujet très sérieux pour nos confrères britanniques, qui est la reine de la chips. Eh bien, selon le pas moins sérieux Guardian, la marque bretonne Bretts produit la meilleure chips au monde. Le quotidien a passé au crible 100 paquets aux saveurs insolites et ça a été la consécration pour la marque française variété sauce pomme frite qui a décroché la première place mondiale. Le Financial Times s'empare aussi de l'affaire pour souligner l'ironie de la situation, rappelant que le Royaume-Uni est historiquement le plus gros consommateur de chips en Europe. Alors les tabloïds comme The Sun ou le Daily Mail ont tenu à défendre le patrimoine culturel local. Plusieurs articles ont volé au secours des institutions nationales. Certains journalistes ont même mené des contre-enquêtes pour prouver que rien ne détrônera jamais une bonne chips britannique au vinaigre.
0: Sarah Menaï à Londres pour Europe 1. Vous aimez ça les chips au vinaigre?
4: Les chips au vinaigre,
0: vous l'avez confessé là.
4: Bien salé, mais ouais. Comme les Britanniques. Mais je crois qu'ils mangent quasiment que ça. Non ouais.
0: Des chips, vous voulez dire
4: ouais.
0: Vous n'êtes pas gentil.
4: En tout cas, les Françaises, c'est qui a gagné et on les remercie. C'était votre revue de presse international sur Europe 1.
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4: Yes. Et 7h moins quart.
0: 7h moins quart, oui, le journal permanent, Théo Grévin.
25: Plus de 400 lycées, théâtre de débordement ces derniers jours resteront fermés aujourd'hui. Les cours seront assurés à distance par mesure de sécurité. Des arrêtés d'interdiction de manifester autour de ces établissements sont pris par les autorités. Un mouvement qui bascule vers des violences urbaines selon le ministère de l'Intérieur. 2000 interpellations ont eu lieu hier et plus de 300 agents des forces de l'ordre blessé. Aux États-Unis, Christia Pike se trouve toujours dans un état critique après avoir survécu à 2 injections de doses létales. Cette femme de 50 ans a été condamnée à la peine capitale dans le Tennessee pour un meurtre commis il y a 30 ans. Et puis les pays membres de l'UE se réunissent face à la flambée des prix des carburants, alors que cette nuit Donald Trump, le président américain, a demandé aux Européens de puiser dans leur stock stratégique de diesel pour faire baisser les prix mondiaux. Sans cela, il menace d'interdire les exportations de gazole américain dont dépend l'Europe.
0: Merci Théo Grévin. À suivre l'embrasement dans tout le pays dans la revue de presse d'Olivier Delagarde. À tout de suite sur Europe 1.
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4: Très bon réveil ce vendredi matin. Il est 6h49, Alexandre Lemaire.
0: L'heure de la revue de presse d'Olivier Delagarde. Bonjour Olivier.
34: À la bonne heure. Bonjour à vous mon cher Alexandre Omblin, je vous salue.
4: Bonjour.
0: Ce matin, l'incendie se propage à travers toute la France.
34: Oui, c'est l'embrasement, annonce depuis Toulouse la Dépêche. Les lycées s'enflamment, prévient le Télégramme de Brest. C'est une colère qui s'étend, souligne la Voix du Nord à Lille. Les blocus virent à l'émeute, résume en gros titre Le Parisien aujourd'hui en France. Il constate elle-même ensuite, les commentateurs varient du tout au tout. Dans la presse régionale, donc, cœur penche plutôt à gauche, vous lirez plein de papiers dégoulinants d'angélisme expliquant que si ces chères têtes blondes sont un peu turbulentes en ce moment, il faut les comprendre. À Marseille, la Provence, par exemple, retrouve plein de circonstances atténuantes. C'est le papier d'ouverture du journal. Une cantine au goût douteux, des sanitaires hors d'usage, des classes surchargées, des emplois du temps qui ne laissent plus de temps à rien, énumère le quotidien. Les motifs avancés pourraient paraître futiles, reconnaît-il, mais il faut comprendre le contexte de perte de sens et d'avenir incertain pour ces jeunes. Oui, et puis quand on se mobilise, qu'on demande simplement à étudier, la réponse de l'État est de nous tabasser, explique l'un de ces sympathiques lycéens. Mais une fois que vous aurez avalé toute cette eau tiède, allez lire aussi dans l'Opinion le témoignage de Bruno Bobkiewicz, représentant du syndicat des proviseurs. « C'est du jamais vu », déclare-t-il. Depuis le début de la mobilisation, une dizaine de personnels ont été blessés et il ne s'agit pas d'incidents isolés. Nos collègues sont ciblés, intentionnellement, notamment par des tirs de mortier. Souvent, ce n'est pas nous, à nos élèves que nous avons affaire, mais à des éléments extérieurs, en mode black bloc, poursuit-il. Honnêtement, déclare-t-il à l'Opinion, je ne vois pas ce qui, pour l'instant, pourrait calmer le mouvement. La réalité, c'est que certains veulent juste que cela dure pour casser et sécher les cours quand d'autres rêvent de révolution et de grand soir.
0: Parce que le mouvement serait instrumentalisé, Olivier.
34: Pensez donc, Alexandre, oui. L'affaire est même cousue de fil blanc. Et si vous doutiez encore que LFI tire les ficelles, lisez le papier en page 2 du Figaro. Jean-Marc Leclerc s'est procuré un document des services de renseignement du préfet de police de Paris. Pour eux, il n'y a absolument aucun doute. Les origines du mouvement résident, de toute évidence, dans une instrumentalisation des structures syndicales, étudiantes et de mouvements politiques proches de l'extrême gauche, écrivent les policiers. Le Premier ministre aussi a ses renseignements, apparemment. LFI et ses proxys de l'ultra-gauche sont à l'origine du mouvement, a affirmé Le Cornu. Alors on parlait tout à l'heure de ces papiers angéliques, mais il y a aussi ce matin la colère d'éditorialistes qui n'en peuvent plus d'assister ainsi au sabotage du pays. À la une du Figaro, Vincent Trémollet de Villers dénonce ainsi la stratégie de l'école brûlée et le fanatisme idéologique des insoumis. À la une de l'opinion, Gauthier Vaillant a la dent encore plus dure, dénonçant une gauche qui croit toujours qu'elle a le monopole du cœur alors que sa responsabilité est écrasante dans le désastre auquel nous sommes en train d'assister. Ces pédagogues ont détruit l'autorité du professeur, la valeur travail et le goût du savoir, écrit-il. Elle a voulu la banalisation du bac qui engorge désormais l'enseignement supérieur. Sa politique de la ville a coûté des milliards pour les résultats que l'on constate. Ceux qui prétendent s'inquiéter pour la jeunesse tout en l'encourageant à laisser libre cours à sa colère sont des irresponsables qui croient s'innocenter en chantant une Marseillaise entre deux feux de poubelle. Fermez les guillemets. Dans le Parisien, Nicolas Charbonneau est lui aussi très en colère. La responsabilité d'un élu n'est pas de jouer les pompiers pyromanes, écrit-il. Mais la responsabilité ne figure pas au champ lexical de tous les élus de la République.
0: Quoi d'autre ce matin dans la presse ?
34: Eh bien, il y a évidemment le projet de budget présenté hier, mais aussi la conversion de Marine Le Pen à l'économie libérale. Dans une tribune qu'elle publie ce matin, j'y reviendrai longuement à 7h45. Parce que, allez, trêve de polémique, on va terminer avec un anniversaire ce matin. Celui d'un journal qui s'adresse à des enfants qui ne savent pas lire. Alors rassurez-vous, hein. Il ne vise pas les ados qui rentrent en sixième, son public est nettement plus jeune. Vous voyez pas de quoi je veux parler ? Écoutez.
1: Oh, oh tiens, voilà quelqu'un, petit ours. Oh. Coucou, c'est toi mon copain, petit ours.
34: Eh oui, petit ours brun, star de Pomme d'Api.
0: Pomme d'Api, ouais.
34: Pomme d'Api qui célèbre son 60e anniversaire. Pomme d'Api a été fondée en 1966 et à l'époque, le pari était audacieux, rappelle le bimestriel dans son cahier Parents. Un journal pour des tout petits, mais le but n'était pas de leur apprendre à lire, hein, mais d'offrir des moments précieux en famille avec des histoires à raconter et des héros auxquels ils pouvaient se confronter. Héros ou héroïnes, bien sûr.
1: Mimi Cracra, l'eau, elle aime ça. L'eau, moi j'adore ça, ça dégringole et je rigole. Mimi Cracra, l'eau, elle aime ça.
34: Mais ne me regardez pas comme ça, Ombline.
4: Mimi Cracra, l'eau, elle aime ça.
34: C'est la petite fille qui ne fait que des bêtises. Enfin, des gentilles bêtises, oui. Hein, parce qu'on ne veut pas lui mettre ça sur le dos. Mimi Cracra n'a jamais foutu le feu à son école.
0: Pomme d'Api, mais vous avez grandi avec, Olivier ?
34: J'ai grandi avec et en tant que parent, j'ai aussi beaucoup lu à mes enfants.
0: Ça vous a pas desservi ?
34: Je ne sais pas. Je ne sais pas comment je dois le prendre.
0: Mais prenez-le bien, surtout.
34: Comme c'est envoyé, sans humour.
3: Bon anniversaire, Pomme d'Api. Et au sujet de Pomme d'Api, vous voulez une petite info que vous pourrez placer à la machine à café ? Vous savez ce qui est inspiré de Pomme de Renette et Pomme d'Api ? Ça. Le jingle du multiplex de Canal+.
0: Ah oui.
3: Pomme de Renette et pomme d'Api. Bon, oui, bon c'était petit à petit du café.
0: Tapis, bon.
4: C'est d'Api d'Api rouge après, voilà.
3: Voilà.
0: Bah, merci pour l'info, Anissa. Olivier, on vous retrouve tout à l'heure à 8h15.
34: Mais si Anissa commence à piquer mon boulot... Moi, je vais annoncer, je vais vous faire la météo.
3: Faites la météo.
34: Moi, je vais vous faire... Alors, la météo, ce week-end, écoutez, ça va pas être brillant.
4: C'est très approximatif, tout ça. On se retrouve lundi à partir de 5h. Alexandre Lemaire, Europe 1 matin, c'est parti.
0: Bonjour Dimitri Pavlenko.
2: Bonjour Alexandre Lemaire, bonjour Blin Roche, bonjour Olivier Delagarde. Olivier, on vous retrouve tout à l'heure, 8h moins le quart. Vous nous parlerez...
34: Mais je l'ai dit, si vous écoutiez un petit peu, je vous parlerai du budget et de cette tribune de Marine Le Pen. Très important.
2: À tout à l'heure. Merci Olivier Amblin, Alexandre. Bon week-end, à lundi.
0: À lundi.
2: Bonjour Anissa Dadi.
3: Bonjour Dimitri, bonjour à tous.
2: Et bonjour à tous. La violence est donc encore montée d'un cran partout en France hier. Plus aucun département épargné par les débordements de la contestation lycéenne qui est aussi violente que soudaine. Alors je vous lis la réaction d'un chef d'établissement cité par le Figaro ce matin. On ne voit pas où est l'issue. On ne sait pas comment se sortir de ça. On a besoin d'aide du ministère, laquelle je ne sais pas. Vous palpez donc là le désarroi dans l'éducation nationale. On va détailler le bilan de cette journée de feu hier dans un instant. Vous racontez aussi la police que l'on désarroi. Armes pour éviter un drame. C'est évidemment la grande peur de tous les gouvernements. Celui-ci pointe du doigt la France insoumise, accusée non pas seulement de surfer sur le mouvement, mais de l'organiser indirectement par ses proxys d'ultra-gauche. LFI qui lance des appels au calme depuis hier. Mais il fallait quand même entendre Jean-Luc Mélenchon hier soir sur ses réseaux. La violence, l'excitation, que voulez-vous ? C'est dans le plan constitutionnel génétique des ados, disait-il. C'est sa formule. Vous l'entendrez dans 20 minutes avec Laurent Tessier. En tout cas, le gouvernement semble pris de court. déstabilisés par cette brutale montée de radicalité juvénile. 400 lycées vont rester fermés aujourd'hui. Ça veut dire confinement localisé des élèves qui vont passer en distanciel. Est-ce que ça va rester comme ça jusqu'aux vacances de la Toussaint qui démarre dans 15 jours? On va en parler ce matin avec nos invités. À 8h10, le député au Parlement européen François-Xavier Bellamy sera avec nous, vice-président des Républicains. Bruno Retailleau, le président du parti, demandait hier matin l'interdiction de LFI. Dans un quart d'heure, c'est Dominique Reynier, le président de la Fondépol, qui sera avec nous. On va aussi parler du budget ce matin. 54 milliards d'euros d'efforts. Sébastien Lecornu défend un budget de redressement, mais les critiques fusent du RN jusqu'à la gauche, même le Haut Conseil des Finances Publiques. On va voir ça. Et puis les Bleus au Stade de France, ce soir contre l'Italie. Ce sera l'heure des retrouvailles pour Zizou, 20 ans après son coup de boule en finale de Coupe du Monde contre cette même squadra azzurra, bon, qui n'est plus vraiment que l'ombre d'elle-même. Elle est privée de Coupe du Monde depuis 2014 tout de même. On verra ça. Voilà pour le programme. On passe au temps.
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2: Anissa Dadi, retour au calme dans le ciel ce vendredi.
6: Oui, après la perturbation qui a bien arrosé tout l'est du pays hier entre l'Alsace et la Corse. Elle s'est évacuée, cette perturbation, vers l'est, vers l'Italie, vers la Suisse. On retrouve un temps calme. Mais il va falloir être patient avant de voir le soleil. Pourquoi ? Parce que les suites de cette perturbation, c'est une humidité qui se trouve dans l'air et qui est plaquée au sol ce matin. Et ça donne quoi ? Eh ben, ça donne beaucoup de brouillard. On a des brouillards sur les Hauts-de-France, sur la région parisienne, sur les plaines alsaciennes. On a des brouillards entre le Massif central et les Alpes, en passant par le Lyonnais. On pense notamment à l'Ain, du côté de Nantua, vous savez, dans les vallées de l'Ain, là-bas. Il y a beaucoup de brouillard ce matin, soyez prudents sur les routes. Des brouillards dans les Alpes et puis des brouillards aussi du côté des Pyrénées orientales. Attention donc ce matin sur la route. Sur l'ouest du pays, on a déjà de très belles éclaircies. Hein, entre La Rochelle et Charleville-Mézières, là, sur un axe, une diagonale comme ça, qui va de la Gironde jusqu'aux Ardennes, c'est très agréable, très ensoleillé. Et cet après-midi, eh bien, il fera plus beau sur la moitié nord que sur la moitié sud. Une fois n'est pas coutume, c'est très ensoleillé au nord d'une ligne Bordeaux-Belfort. Au sud, on a plus de nuages et quelques orages qui éclatent, notamment entre la Provence et les Pyrénées. Plus de 20 degrés partout, 20 à Brest, 21 à Paris, 28 pour Ajaccio.
2: Merci Anissa Dadi, bon réveil à vous, bienvenue sur Europe 1. Nous sommes le vendredi 2 octobre, il est 8h.
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2: À la une, la colère lycéenne prise dans l'engrenage de la violence. Lycées incendiés, professeurs, des élèves, des pompiers agressés. L'acte 2 de la mobilisation tourne à l'émeute urbaine dans plusieurs villes. Montée irrépressible vers la violence, encouragée par LFI et ses alliés, c'est la conviction du gouvernement. Matignon accuse le mouvement de Jean-Luc Mélenchon de jeter de l'huile sur le feu. Dans l'actualité également, le projet de budget 2027, quelques économies, mais surtout une bonne dose d'impôts et de taxes supplémentaires. Ça va piquer. Et puis le football, France-Italie ce soir, 20h45 au Stade de France, troisième rencontre de match de la Ligue des Nations.
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2: Le journal de 7h sur Europe 1, Christophe Lamarre. Bonjour Christophe.
11: Bonjour Dimitri, bonjour à tous. Les lycées brûlent, la dette française flambe. Il est franchement difficile de regarder ailleurs ce matin. La colère des lycéens, tout d'abord, elle a franchi un point de bascule hier, à tel point d'ailleurs que le gouvernement parle de violences urbaines. On serait même plus proche de l'émeute, voire de l'insurrection par endroit. Jean-Baptiste Marty, le bilan en termes d'interpellation est impressionnant. Près de 2000 pour la seule journée d'hier.
12: Oui, soit plus de 3000 arrestations depuis le début de la semaine, dont environ 2/3 des mises en cause placées en garde à vue, la plupart pour port d'armes, pour des violences ou encore pour des outrages envers les forces de l'ordre. Chiffre vertigineux aussi, côté blessés, notamment chez les policiers et les gendarmes, 448 depuis lundi. De nombreux blessés également dans les rangs des personnels de l'éducation nationale, comme l'a souligné le ministre Édouard Geffray hier soir sur France 2.
16: À date, on a 235 personnes côté éducation nationale qui ont été blessées. 65 personnels, 170 élèves. Et concrètement, ce qu'on observe, c'est qu'il y a très clairement une entreprise d'attaque et de destruction du service public de l'éducation.
12: Pour Benoît Le Riche, policier dans le Val-de-Marne et représentant syndical Unité, ces blocages se sont transformés en émeutes urbaines.
17: On a complètement basculé dans autre chose. Il y a certains élèves là, qui ont même voulu rentrer dans les lycées et qui se sont vus bloquer l'accès. Et pour m'être entretenu avec l'un d'entre eux, il y en a même un qui me disait que c'était même pas des lycéens qui bloquaient le lycée, que c'était des individus qui appartenaient à des quartiers voisins.
12: Les autorités s'attendent aujourd'hui à une nouvelle journée de violence partout en France.
11: Jean-Baptiste Marty du service police justice d'Europe 1. À Nantes, le lycée Nelson Mandela a été réduit en cendres ou pas loin. L'établissement, pourtant très moderne, avait seulement 10 ans d'existence. Autre exemple de ces violences, Marseille et ses environs. Les casseurs se sont attaqués à tout ce qui bouge, Ou presque. Reportage, Stéphane Burgat.
7: Les images ont de quoi choquer. Sur cette vidéo, on voit un camion de pompiers en feu, un casseur s'acharne sur le pare-brise et un autre, le visage dissimulé, se pavane, une veste de marin-pompier sur les épaules. Près de ce lycée des quartiers nord, le même sort est réservé à un bus et dans le centre-ville, la porte d'un lycée a été calcinée, témoigne cet élève.
10: Ils ont mis le feu avec un substance de l'essence. Ils ont mis ça dans une bouteille. Ça a mis de l'essence et ça a jeté dans les poubelles. Et en fait, ça a brûlé ici, tout le la porte d'entrée, et là-bas, ils l'ont brûlé encore.
7: Une quarantaine d'interpellations au total et des meneurs trop bien préparés au goût d'Arnaud Blaise du syndicat de police Unité qui doute que tous soient des lycéens.
13: Il y a certainement une organisation en amont puisqu'on a constaté des rassemblements d'individus depuis 3h30 le matin à peu près. Ils sont tous quasiment cagoulés, il y a des cocktails Molotov qui ont été préparés. On peut se poser des questions quant à savoir s'il n'y a que des lycéens.
7: Elle le déplore, au moins 10 policiers ont été pris pour cible et blessés dans le département. Marseille, Stéphane Burgat, Europe 1.
2: Et les appels à poursuivre le mouvement se multiplient. L'Union étudiante et l'Union syndicale lycéenne donnent rendez-vous mardi prochain pour une manifestation nationale.
11: Et en attendant, plus de 400 établissements, collèges et lycées resteront fermés aujourd'hui avec interdiction de manifester à leurs abords. Le ministre de l'Éducation nationale recevra les organisations lycéennes dans la journée avec une première annonce en préambule. Le gouvernement renonce à faire payer l'inscription en BTS ou en classe préparatoire. La mesure figurait pourtant dans le projet de budget présenté hier à la mi-journée.
2: Pour le gouvernement comme pour l'opposition de droite, la France insoumise est clairement responsable de cette flambée de violence.
11: Jean-Luc Mélenchon et ses alliés de l'ultra-gauche. Pour Matignon qui s'appuie sur les services de renseignement, les preuves sont implacables et se ramassent à l'appel. Il suffit de surfer sur les réseaux sociaux. Et quand ce ne sont pas les élus, ce sont les militants et les filles qui sont soupçonnés. C'est en tout cas la conviction de certaines organisations étudiantes. Exemple à Lyon, Jean-Luc Bougeon.
14: Dans les contestations, ce sont souvent les revendications qui s'expriment d'abord. La violence, elle, n'arrive que dans un second temps quand le pouvoir résiste ou n'entend pas. Mais cette fois-ci, la violence est arrivée dès le premier jour. La marque de la France insoumise, estime Jérémy Rodriguez du syndicat étudiant uni, qui a reconnu les militants et les filles lyonnais devant les lycées.
18: On remarque des militants de l'EFI qu'on voit souvent dans les rassemblements, qui sont présents dans ces manifestations. Ils vont arborer des drapeaux palestiniens, des keffiyehs, ils vont être masqués, lunettes noires, encapuchonnés, pour être sûr qu'ils ne sont pas reconnus. Et pour la plupart, surtout, ils ne sont pas étudiants, c'est des gens qui viennent uniquement pour saccager.
14: Il y a même des élus LFI qui ont aidé les manifestants, explique Jérémy Rodriguez.
18: Je vais prendre l'exemple de Vau-en-Velin, le maire LFI Abdelkader Lamar a fourni du matériel aux émeutiers, un micro, une enceinte pour encourager les tensions.
14: Des militants LFI qui enseignent volontiers leur savoir-faire en matière de blocage.
18: Ils vont voir des lycéens qui sont très influençables pour leur apprendre à bloquer, récupérer des poubelles, des barrières, ensuite tenir cette entrée, ne laisser passer personne, être violent avec les personnes, les étudiants.
14: L'extrême gauche donc à la manœuvre dans les lycées et qui cherche désormais à faire exactement la même chose dans les facs. Lyon, Jean-Luc Bougeon, Europe 1.
2: Et c'est la question du jour sur Europe 1. Jean-Luc Mélenchon est-il responsable des violences urbaines selon vous? 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
2: L'actualité ce matin, c'est aussi le budget 2027. Le gouvernement défend un budget de redressement.
11: 26 milliards d'euros de coupes dans les dépenses, mais aussi 17 milliards d'euros d'impôts et de taxes supplémentaires. Arthur Delaborde, les oppositions de droite et de gauche sont vent debout. Faire adopter ce texte sera tout sauf un long fleuve tranquille pour le gouvernement.
19: Les pensions de plus de 1260 euros seraient gelées, tout comme les APL et les allocations familiales. Les entreprises, elles, perdraient des allègements de charges. Mais l'exécutif se dit prêt à discuter. La porte-parole du gouvernement, Maud Brejon.
20: On pose une copie de départ sur la table. On est ouvert à la discussion avec l'ensemble des forces politiques. Et on espère qu'à l'aune d'une échéance démocratique majeure pour le pays, les uns et les autres arriveront à se mettre d'accord. Moi, je crois, je vous le dis comme je le pense, que les Français ne comprendraient pas les partis politiques aujourd'hui refuse de s'accorder sur un compromis budgétaire pour quelques mois.
19: Faute d'accord, le 49-3 permettrait une adoption sans vote à l'Assemblée, mais au risque d'une potentielle censure. Une loi spéciale, elle, ne ferait que repousser l'adoption du budget. Pour convaincre, l'exécutif assure que les gels pourraient être levés après la présidentielle. Il demande donc aux députés d'accepter aujourd'hui des économies sur lesquelles le prochain gouvernement pourrait revenir.
11: Arthur Delaborde du service politique d'Europe 1.
2: Le football, les Bleus rentrent à la maison. Ils affrontent l'Italie ce soir au Stade de France.
11: Après deux matchs à l'extérieur, un retour aussi pour Zinedine Zidane, Cyril de la Morinerie.
21: Zinedine Zidane retrouve le Stade de France, cette fois dans le costume de sélectionneur. C'est ici en 1998, lors du match inaugural, que l'ancien numéro 10 a marqué le premier but des Bleus dans cette enceinte. Son doublé en finale de la Coupe du Monde face au Brésil l'a fait entrer dans la légende. Un retour au Stade de France riche en souvenirs pour Zinedine Zidane.
22: C'est une grosse émotion quand il y aura le public et qu'il y aura ce match
1: à faire, mais voilà, on est prêt pour ce troisième match et on va essayer de justement gagner devant notre public.
21: En tout cas, après deux victoires, Zinedine Zidane a réussi ses débuts en tant que sélectionneur et ce n'est pas un hasard, estime l'ancien gardien international Mickaël Landreau, invité du studio des légendes sur Europe 1.
4: Zidane travaille, c'est dans son quotidien, c'est dans sa manière de construire son staff. En fait, naturellement, c'est quelqu'un que j'ai envie de voir réussir.
21: Mais ce match France-Italie va aussi raviver un souvenir moins glorieux à Zinedine Zidane, son fameux coup de tête à Marco Materazzi en finale de la Coupe du Monde en Allemagne en 2006. Un geste dont il n'est pas fier mais qu'il assume. Ce ne sont pas des regrets parce que ça fait partie de ma carrière, a relativisé hier en conférence de presse le nouveau sélectionneur.
11: Cyril de la Morinerie, France-Italie ce soir au Stade de France. Troisième rencontre de la Ligue des Nations, coup d'envoi à 20h45.
2: Merci Christophe Lamar, c'était votre journal.
3: Très bon vendredi matin à l'écoute d'Europe 1 Matin avec Dimitri Pavlenko jusqu'à 9h. Il est 7h08 à suivre l'édito de Laurent Tessier.
2: Bonjour Laurent.
15: Bonjour Dimitri, bonjour Anissa.
3: Bonjour Laurent.
15: Jean-Luc Mélenchon a pris la parole pendant plus d'une heure hier soir. L'instrumentalisation, mode d'emploi.
2: A tout de suite.
3: Dans un instant, Dimitri Pavlenko, l'invité d'Europe 1 Matin.
2: Le directeur général de la Fondapol, professeur à Sciences Po, Dominique Régnier, justement avec nous pour décrypter ce mouvement lycéen. A tout de suite, bon réveil avec Europe 1, il est 7h08.
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3: 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Bon réveil, il est 7h10.
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3: 7h11 sur Europe 1. Dimitri Pavlenko, vous recevez ce matin le professeur à Sciences Po et directeur général de la Fondapol, Dominique Régnier.
2: Bonjour Dominique Régnier.
36: Bonjour Dimitri Pavlenko.
2: Bienvenue sur Europe 1. Jour après jour, depuis lundi, on voit cette crise lycéenne s'aggraver, s'amplifier, se multiplier. Je disais, le bilan a plus que triplé dans la journée d'hier par rapport à la veille, alors qu'il avait déjà triplé par rapport à la journée de mardi. Première question, bon, elle est toute rhétorique. Hein. Est-ce qu'on est encore devant un mouvement lycéen classique? Dominique Régnier.
36: Je dirais non. D'abord, ce qui affecte la nature de ce mouvement, c'est sa proximité avec l'élection présidentielle. Et donc, c'est un mouvement qui prend place dans une mobilisation électorale. C'est pourquoi je considère que le rôle de LFI ne fait aucun doute. Comme il y a des secrets de polichinelle, il y a des informations de polichinelle, c'est-à-dire qu'en fait, on le sait tous, on voit tous comment ça fonctionne. J'ai bien lu dans le Figaro ce matin l'article sur la note de la préfecture de Paris qui témoigne de cela et qui le documente. Mais ce n'est pas surprenant, c'est ce que l'on voit. Ça fait partie, véritablement, il faut le voir comme ça, sinon on aura du mal à comprendre, mais ça fait partie de la stratégie de Jean-Luc Mélenchon. On n'est pas surpris parce qu'il l'a toujours dit, ça. Hein, il suffit de reprendre ses discours. Et encore, ces jours-ci, il le dit, c'est ce chose qu'il dit. Il a, au fond, tous les candidats, y compris Jean-Luc Mélenchon, préparent l'élection. Jean-Luc Mélenchon prépare en plus l'insurrection. Il a les deux dimensions. L'élection, parce qu'on ne sait jamais, il peut être au second tour et puis après on verra. Et l'insurrection, parce qu'il sait que le pays est fragile et que ça peut l'aider à mobiliser des électorats. Je vois qu'il fait un effort particulier depuis quelques années et avec succès sur un premier électorat qui est l'électorat musulman, qui a voté pour lui à 69% en 2022 au premier tour. Hein. Donc ça a fonctionné, c'est son électorat. Aujourd'hui, moi, dans mes mesures, je vois que 72% des nos compatriotes musulmans sont prêts à voter pour lui. C'est un électorat qu'il est le seul à avoir. Maintenant, il voudrait avoir l'électorat des jeunes, qui sont aussi des abstentionnistes, comme les musulmans. Et là, il est en train de trouver un levier pour précipiter, accélérer, forcer la politisation des jeunes générations qui ne votent pas. 42% des 18-24 ans se sont abstenus en 2022 au premier tour. Il y voit une réserve pour lui, pour assurer son passage au second tour. Ce qui nous paraît, nous, pratiquement suicidaire, de créer ce tel désordre dans une France si fragile et si désolée, est pour lui une des conditions de son passage au second tour.
0: Mais est-ce que, justement, le parallèle avec l'électorat musulman est intéressant? Est-ce que cibler cet électorat, le brosser dans le sens du poil, l'encourager à se montrer, à être actif, est-ce qu'il arrive à briser le réflexe d'abstention que cet électorat avait? Parce que vous parlez de la jeunesse en disant à 40%, voire 45%, elle voterait pour Jean-Luc Mélenchon.
36: Oui, elle s'abstient.
0: À condition qu'elle se déplace au bureau d'hôte.
36: Absolument, mais elle s'abstient.
0: Est-ce qu'il arrive à briser cela?
36: C'est l'objectif. L'objectif, il a réussi... Il y a quelque chose qu'il a réussi, hein, en un sens, il y a aussi là-dedans une bonne nouvelle, il a réussi à mobiliser électoralement des électeurs musulmans qui ne votaient pas, l'abstention est encore très forte chez nos compatriotes musulmans, il les a mobilisés à son profit, donc il s'est fait un électorat que les autres n'auront jamais d'ici 2027, c'est son monopole, et maintenant il cherche à avoir à son avantage l'électorat des jeunes qui s'abstiennent. Et les jeunes qui s'abstiennent, moi je vous dis, on les a vus dans la rue. C'est ça qui se passe. Il est en train de les faire sortir d'une abstention, il les politise.
0: Oui, c'est une initiation politique.
36: Une initiation à vitesse grand V, précipitée, dans une forme de simplicité et d'outrance qui ne nous échappe pas, mais qui est au fond la condition pour lui, parce qu'il a trop peu de temps pour le faire. Il avait beaucoup travaillé cet électorat à partir de la question palestinienne. Et là, je dirais qu'il passe de la question palestinienne, qui était un objet permettant la mobilisation de ces jeunes, la politisation forcée de manière générale, mais là, il passe à un objet plus national parce que c'est l'élection présidentielle. Et donc, il est en train de se fabriquer son électorat qui n'est pas l'électorat de quelqu'un d'autre. Ce sont les abstentionnistes. Et c'est ça qui fait que, premièrement, on ne le voit pas toujours dans les sondages, et deuxièmement, s'ils votent pour quelqu'un, ils voteront pour lui.
0: Oui, ce qui fait dire à certains, parce qu'il y a toujours autour de Jean-Luc Mélenchon, autour du cas Mélenchon, un flou entre ceux qui vous disent qu'il est sous-estimé par les sondages et ceux qui vous disent au contraire qu'il est surestimé. On a les deux lectures, Dominique Reynier.
36: Oui, et parce que c'est difficile pour les sondeurs, dans la mesure où Jean-Luc Mélenchon, depuis 2012, littéralement s'est construit un électorat, et c'est d'ailleurs une réussite de sa part, qu'il est le seul à pouvoir mobiliser, même si il est obligé pour cela de jouer avec la limite qui est celle de l'ordre public et en particulier de la violence. Et moi, je veux quand même rappeler que du côté de la France insoumise, on ne peut pas oublier ça, on oublie trop vite aujourd'hui, c'est comme ça, nous sommes une société d'amnésique, mais Mathilde Panot, Bali Bagayoko, ont explicitement remis en cause la victoire du Rassemblement National de Marine Le Pen si elle venait à gagner. Ce sont quand même des personnes, en particulier Mathilde Panot, qui est une députée, Nous avons depuis hier des discours de Jean-Luc Mélenchon, hier encore, qui dit il ne condamne pas la violence. C'est très intéressant de l'écouter. Il condamne la violence parce qu'elle nuit à nos objectifs. Et il ne dit pas qu'il ne faut jamais être violent. Il dit que le temps n'est pas venu de dépasser les limites.
0: On va l'entendre, Jean-Luc Mélenchon, d'ailleurs, juste après votre entretien, Dominique Régnier. Mais alors, justement, j'aimerais vous demander aussi maintenant, et c'est ce que disait, par exemple, Bruno Retailleau hier matin, il disait à peu près, que, comme vous le dites ce matin, on assiste là à une sorte de répétition avant l'insurrection qui pourrait avoir lieu en cas d'élection de Marine Le Pen, dans le but de la contester instantanément. Mais les effets produits dans le reste de l'opinion, Dominique Régnier, quels sont-ils? Est-ce qu'on a une idée là, de comment c'est perçu par le reste de l'opinion?
36: Spontanément, Dimitri Pavlenko, moi je vous dirais que les effets sont négatifs, mais ils viennent conforter dans leur sentiment de rejet des électeurs qui déjà n'aiment pas Jean-Luc Mélenchon ou le redoutent. Donc ça ne le dérange pas, ça c'est pas une perte pour lui. Son objectif, c'est d'arriver à faire en sorte qu'il soit présent au second tour.
0: Oui, mais son calcul consistant à dire de toute façon, l'électeur de gauche, même s'il ne vote pas la France Insoumise au premier tour, il se ralliera à moi, il n'aura pas le choix. Je suis le trou noir vers lequel il sera obligé de se rallier.
36: Ça ne sera pas aussi simple au premier tour. C'est pour ça qu'il est obligé de faire ce qu'il fait selon sa conception, j'imagine en tout cas. Et le second tour après, c'est une autre affaire qui commencerait. Mais de toute façon, je dirais même, Dimitri Pavlenko, quel que soit l'élu, on parle de Marine Le Pen parce qu'elle est en tête dans les sondages, mais quel que soit l'élu, si ce n'est pas Mélenchon, nous aurons de toute façon, entre le 2 mai 2027 et les élections législatives de juin et juillet 2027, nous aurons cette tentative de déstabilisation et d'insurrection. Nous sommes partis maintenant, il faut que les auditeurs le comprennent, hélas pour nous tous, nous sommes partis maintenant jusqu'en juillet 2027 sans avoir aucune idée du résultat. Nous sommes partis pour une très longue séquence de grande instabilité sociale, politique, manifestante avec des violences, nécessairement des drames. Serment des drames et les marchés financiers qui nous regardent et nous jugent.
0: Merci Dominique Régnier, merci d'être venu nous voir ce matin sur Europe 1. Je donne le titre de votre dernier ouvrage sur un tout autre sujet, mais ô combien important, accompagner ou provoquer la mort, les enjeux d'une légalisation de l'euthanasie et du suicide assisté. C'était paru récemment aux éditions de l'Observatoire. Merci Dominique Régnier, bonne journée à vous.
3: Il est 7h19 sur Europe 1.
0: Dans un instant, votre édito, Laurent Tessier, juste après le journal permanent, Christophe Lamarre.
11: Le rôle de la France insoumise dans ce soulèvement lycéen ne fait aucun doute, a dit à l'instant sur Europe 1 le politologue Dominique Régnier. Selon le directeur de la Fondapol, Jean-Luc Mélenchon cherche à séduire cette partie de la jeunesse afin de s'assurer une présence au second tour de la présidentielle. Un peu plus de 400 lycées resteront fermés aujourd'hui, les manifestations à leurs abords interdites. Le ministre de l'Éducation nationale recevra les organisations lycéennes dans la journée. Le football, France-Italie à 20h45 ce soir au Stade de France, match comptant pour la Ligue des Nations.
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3: 7h20, excellent début de journée. Bon réveil avec Europe 1 Matin et Dimitri Pavlenko jusqu'à 9h. C'est l'heure de retrouver Laurent Tessier.
0: Bonjour Laurent.
5: Bonjour à tous.
0: Vous avez regardé hier soir la prise de parole de Jean-Luc Mélenchon sur ses réseaux sociaux à propos des blocages des lycées partout en France.
5: Oui, il rappelle ces chiffres. Près de 2000 personnes interpellées hier, plus de 300 policiers et gendarmes blessés. Hier soir, Jean-Luc Mélenchon a pris la parole sur ses réseaux sociaux pendant plus d'une heure 15. J'ai tout regardé. Voilà son discours aux jeunes dans les premières minutes.
6: Si vous ne faites rien, vous n'aurez rien. Si vous faites les moutons, vous serez tondu. Si vous agissez, vous aurez un résultat. Il n'y a pas d'autre règle au rapport de force que l'engagement dans la lutte.
5: Encore. Applaudissements dans la salle. Il y a juste des violences, des agressions de professeurs, proviseurs, policiers, journalistes, des dégradations partout en France. Jean-Luc Mélenchon a poursuivi ses propos. Allez, en nuançant.
6: Il est absurde de mettre le feu à des poubelles ou à des tas de cartons devant un lycée.
5: Mais ce ne sont pas que des feux de poubelle ou des cartons qui brûlent. Pas un mot hier soir de Jean-Luc Mélenchon pour ce lycée Nelson Mandela à Nantes. Le hall de l'établissement a été brûlé. Pas un mot sur des incendies dans d'autres lycées, des abribus explosés, un camion, des marins-pompiers à Marseille pillés et incendiés. Mais Jean-Luc Mélenchon a seulement parlé de feux de poubelle. Il faudrait aussi trouver des excuses à ces jeunes qui participent à ce mouvement des lycéens.
6: Même si une jeune personne peut être agitée, est-ce que vous ne savez pas que c'est prévu dans le plan constitutionnel génétique des êtres humains que les adolescents se mettent en danger ? Ça fait partie de la sélection, allez voir Darwin si vous n'êtes pas content.
5: Si commettre des violences est prévu dans le plan constitutionnel génétique, que voulez-vous faire ? Des lycéens aussi instrumentalisés, récupérés par LFI, et avec son langage guerrier, Jean-Luc Mélenchon a tenté de faire croire qu'il appelait au calme.
6: Nous sommes des combattants, nous sommes en ordre, nous sommes disciplinés. Vous ne devez pas faire autre chose que des méthodes de lutte non violentes. Et c'est moi qui vous le dis.
5: Pas de méthode violente. Le message envoyé n'était pas le même en début de semaine avec Jean-Luc Mélenchon en personne et le maire LFI de Saint-Denis, Bali Bagayoko.
4: Mais la violence, à un moment donné, elle peut être légitime aussi.
6: Parents, militants insoumis, mobilisez-vous pour vous interposer face à la sauvagerie policière.
5: Et vous voyez le résultat, le chaos, la montée de la violence. Pendant 1h15, Jean-Luc Mélenchon n'a pas eu un seul mot aussi pour cette policière, cette jeune lieutenant stagiaire de la préfecture de police poursuivie, projetée au sol à Paris hier après-midi, agressée par plusieurs individus. Pas un mot pour les 300 policiers et gendarmes blessés. Non, le leader de LFI a préféré s'en prendre à eux.
6: Nous avons la conjugaison, premièrement, de violences policières, dont nous savons jusqu'où elles peuvent aller. Nous sommes dans le pays de Naël.
5: Nous sommes dans le pays où des individus s'en prennent quotidiennement à nos policiers et à nos gendarmes. 1h15 de parole de Jean-Luc Mélenchon, l'instrumentalisation, la récupération sont en marche. Pendant ce temps, c'est le chaos.
2: Merci Laurent Tessier, votre édito chaque matin sur Europe 1. On va vous retrouver cet après-midi avec Pascal Praud. Vous en êtes le rédacteur en chef. Pascal Praud et vous, 16h-18h. Et un numéro pour intervenir dans l'émission, Anissa Dadi.
3: Le 01 80 20 39 21, numéro non surtaxé qui vous permet de dialoguer avec Pascal Praud tous les jours de 16h à 18h.
2: À tout à l'heure. Merci Laurent, à tout à l'heure. 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
3: 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Félicitations ce matin à Sylvia qui écoute Europe 1 à Gournay-en-Brest, en Seine-Maritime. Bravo Sylvia. 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
2: Le député LR au Parlement européen, vice-président des Républicains, il sera face à Romain Desarbres dans 3 quarts d'heure. Votre journal, la météo dans un instant sur Europe 1.
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2: Anissa Dadi, attention au brouillard ce matin.
3: Ah bah tiens, je vais vous donner une recette. Vous avez de quoi noter ?
2: Allons-y.
3: Les ingrédients pour un brouillard réussi.
2: Ah oui.
3: Alors, il faut un refroidissement. Oui. Alors c'est le cas, ce matin il fait beaucoup plus frais que les autres jours. Il faut de l'humidité dans l'air. On en a. L'air contient beaucoup d'humidité, parce qu'hier, on a eu une perturbation sur la moitié est du pays. Et puis, il faut de la condensation et pas de vent. Eh bien, on a tout ça. Ce qui donne des brouillards assez intenses ce matin, assez épais, sur toute la façade est du pays. Du

0: Un temps très agréable avec quelques belles éclaircies, des passages nuageux certes, mais rien qui viendra gâcher cette impression de beau temps. En revanche, c'est plus nuageux sur la moitié sud, des nuages très épais sur le sud-ouest du pays avec un risque d'orage sur les Pyrénées. Et puis sur le sud-est, on a toujours un temps assez instable après la perturbation d'hier, avec un ciel, vous savez, c'est un ciel de traîne, juste après une perturbation, un ciel partagé entre nuages, éclaircies et petites averses. En ce qui concerne les températures, il fait frais ce matin, d'où le brouillard, 6 degrés à Charleville-Mézières, jusqu'à 21 à Nice. Et cet après-midi, plus de 20 degrés partout, 20 à Brest, 21 à Paris et Lille, 24 degrés à Bourges et à La Rochelle, 27 à Nice et 28 pour Ajaccio.
1: Un mot du week-end aussi rapidement.
0: Le week-end, il va être très agréable, surtout sur la moitié nord. Dans le sud, on a une instabilité quand même du côté du sud-ouest où on a un risque d'orage du côté des Pyrénées.
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1: Bon réveil, il est 7h30 sur Europe 1.
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1: Mais quelles sont les raisons de leur colère ? Europe 1 donne ce matin la parole aux lycéens et vous l'entendrez, aux lycéens, pardon. Beaucoup ont du mal à exprimer leurs principales revendications. Plus aucun département épargné. 400 lycées vont rester fermés aujourd'hui, alors que les blocages par endroits virent à l'émeute, les violences contre les policiers et les proviseurs se multiplient. Et puis, honteux, impardonnable, en Corse, les réactions sont très violentes après la dégradation d'une statue de la Vierge Marie. Deux suspects ont été arrêtés.
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1: Le journal de 7h30 sur Europe 1, Théo Grévin. Bonjour Théo.
4: Bonjour Dimitri, bonjour à tous. Le hall d'un lycée flambant neuf incendié à Nantes. Ces images ont fait réagir hier, une scène de guérilla urbaine en contradiction totale avec ce que réclament les lycéens, à commencer par de meilleures conditions pour étudier. Et justement, alors que la situation devient hors de contrôle par endroits, le mouvement s'apparente de plus en plus à un fourre-tout de revendications pas toujours très claires. Illustration à Toulouse avec le correspondant d'Europe. Charles Lullier.
5: Cela fait 3 jours que Clément, élève de terminale, n'est pas allé en cours. Il fait partie des grévistes, mais lui, c'est un peu à la carte.
6: Là, je suis en train de me promène avec un ami. On va aller manger un peu dehors et tout. Bon, je devrais être en cours de mathématiques. Là. Ça nous laisse quelques petites journées de repos pour profiter.
5: Clarisse est quant à elle plus assidue et n'a manqué aucune manifestation. Problème, niveau revendication et culture politique, c'est encore un peu juste.
7: Moi, je suis de droite. Non, je sais juste que je confonds ma droite et ma gauche. Moi, je suis de gauche. La FLN. Non, je suis pas sûre. LFI. Parce que c'est ma grande sœur qui m'a dit.
5: Une vulnérabilité évidente associée à une colère très colorée politiquement. Ce casseur, élève de seconde, assume la violence, mais a bien appris la doctrine et les éléments de langage de certains partis.
8: Si on fait juste parler, on l'a bien vu. On a fait du bruit sur les réseaux, on a parlé, mais ils auraient entendu. Alors nous, on brûle parce qu'il faut qu'on nous entende. La prise de la Bastille à Paris, ils ont mis autant le feu que nous, on a mis le feu. Hein. Partout, à chaque fois qu'il y a une révolte, on met le feu. C'est un symbole de révolte.
5: Et comme ces élèves, à la fois fragiles et dangereux ont à nouveau fait des dégâts hier ici. Tous les lycées du département seront fermés aujourd'hui. Toulouse, Charles Dullier, Europe.
4: Et au total, hier, plus de 300 policiers et gendarmes ont été blessés. C'est 3 fois plus que la veille, chiffre auquel il faut ajouter les 2000 interpellations.
1: Alors Charles Dullier le disait à l'instant, les lycées de Haute-Garonne vont rester fermés. Aujourd'hui, tous les départements sont concernés.
4: Annonce du ministre de l'Éducation nationale qui rencontrera aujourd'hui les principales organisations syndicales lycéennes. Édouard Geffray qui a l'image du gouvernement cherche la riposte, mais pour l'instant la principale réponse de l'exécutif c'est donc la mise en place de cours en distanciel. Alexandre Chauveau.
9: Un peu plus de 400 lycées au total sont concernés. Officiellement, la mesure est prise pour protéger la sécurité des lycéens comme du personnel éducatif. Édouard Geffray, le ministre de l'Éducation nationale, hier soir sur France 2.
10: La première chose finalement c'est de protéger nos élèves, et je le dis aussi aux parents, ne laissez pas vos enfants partir dans ce genre de contexte. Il faut protéger les élèves, il faut protéger les personnels. Et donc, il y a un peu plus de 400 établissements qui seront fermés demain. soit parce que effectivement les systèmes, par exemple, de protection incendie ont été détruits, soit parce que les personnels ont été très directement et délibérément visés.
9: Édouard Geffray qui rencontrera aujourd'hui les organisations représentatives des lycéens. L'objectif est clair, tout faire pour apaiser les violences d'un mouvement que les services de renseignement attribuent clairement à la France insoumise et à ses proxys d'ultra-gauche. C'est en tout cas ce qu'indique Matignon, qui évoque par ailleurs un moment de bascule, le blocage des lycées évoluant clairement vers un phénomène de violence.

0: urbaines. Enfin, sur le plan sécuritaire, Gérald Darmanin a réuni hier les procureurs généraux pour leur transmettre des consignes de fermeté à l'égard des casseurs interpellés ces derniers jours.
1: Alexandre Chauveau du service politique d'Europe 1 est noté par ailleurs qu'Édouard Geffray annonce que le gouvernement renonce finalement à faire payer les frais d'inscription en classe prépa et en BTS, 200 euros en moyenne pour les étudiants non boursiers.
2: Mais c'était pourtant l'une des mesures inscrites dans le projet de budget 2027 dévoilé hier matin en Conseil des ministres.
1: Oui, une copie de départ, que ce soit pour le budget de l'État ou celui de la sécurité sociale, car dans les faits, le gouvernement sans majorité va devoir trouver des compromis, mais il espère bien diviser par deux le déficit de la Sécu en 2027, c'est-à-dire le faire passer de 21 à 12,7 milliards d'euros, Yasmine Akatou.
3: Oui, et pour faire autant d'économies, les Français vont devoir mettre la main au porte-monnaie. Certains soins et médicaments seront moins remboursés par l'assurance maladie, des dépenses supplémentaires qui seront transférées aux complémentaires santé, ce qui devrait entraîner une hausse des cotisations. Le gouvernement souhaite par ailleurs que la Haute Autorité de Santé révise chaque année la pertinence et l'utilité des traitements. S'ils sont jugés pas assez efficaces, des médicaments pourraient alors ne plus être remboursés. Autre mesure, réduire la durée des arrêts maladie pour certains malades. Entre le déremboursement et les arrêts de travail, le gouvernement espère récupérer 5 milliards d'euros d'économies supplémentaires. Enfin, le budget prévoit d'instaurer une nouvelle taxe sur les produits transformés et emballés, comme les bonbons et les gâteaux. Comme pour la taxe soda, plus il y a de sucre et d'additifs, plus le montant de la taxe sera élevé. C'est un enjeu de santé publique, dit le gouvernement, qui veut pousser les industriels à changer la composition des produits.
1: Les explications de Yasmine Akatou pour Europe 1. Les pays membres de l'UE se réunissent ce matin face à la flambée des prix des carburants, alors que cette nuit, Donald Trump, le président américain, a demandé aux 27 de puiser dans leur stock stratégique de diesel pour faire baisser les prix mondiaux. Sans cela, il menace d'interdire les exportations de gazole américain dont dépend l'Europe, ce qui ferait mécaniquement monter les prix.
2: C'est un acte de vandalisme qui provoque une onde de choc en Corse.
1: Hier, une statue de la Vierge Marie dans la ville de Porto Vecchio a été dégradée. Les auteurs présumés arrêtés alors que deux plaintes ont été déposées par la paroisse et la mairie pour faire la lumière sur cette affaire qui suscite colère et émotion. Le récit de Charles Bouchin.
4: C'est une vidéo qui suscite l'indignation dans toute la Corse. Un jeune homme s'agrippe à une statue de la Sainte Vierge située au milieu d'un rond-point à l'entrée de Porto Vecchio. Filmé par un copain, il ricane, mime des gestes obscènes avant de proférer des insultes. Quelques minutes plus tard, une équipe de la gendarmerie découvre la statue sur la chaussée, arrachée de son socle. Le maire de Porto Vecchio, Jean-Christophe Angelini, qui avait fait construire cet édifice en 2020, est écœuré.
5: On a été révoltés. Vous n'êtes pas sans savoir que la Corse entretient avec le monde chrétien une relation particulière. J'espère véritablement que la sévérité sera au rendez-vous et que ces actes seront considérés à la juste mesure.
4: Les deux auteurs présumés, deux saisonniers, ont été arrêtés à 200 mètres de la statue fortement alcoolisée. Parmi les habitants, émotion et colère se mélangent. Une centaine de personnes se sont rendues devant la gendarmerie avec un cercueil portant les noms des deux suspects. Plus tard dans la soirée, des fidèles se sont rassemblés pour prier à l'endroit où la statue a été vandalisée. Elle sera remplacée dans les plus brefs délais, assure le maire de Porto Vecchio.
1: Le récit de Charles Bouchin pour Europe 1. Et puis en sport, les retrouvailles de Zidane avec le Stade de France. 20 ans plus tard, cette fois dans le costume de sélectionneur, les Bleus affrontent l'Italie ce soir en Ligue des Nations. Coup d'envoi à 20h45.
2: Merci Théo Grévin, c'était votre journal. À suivre sur Europe 1, votre édito politique. Et puis trois questions à un expert sur cette crise lycéenne. Vous avez entendu les lycéens exprimer leurs revendications sur le manque de moyens. Est-ce que justement l'école de France manque vraiment de moyens comme ils le disent, au point de casser pour se faire entendre. Nous verrons cela avec Pierre Bentata dans un instant. Il est 7h37, bon réveil.
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3: Très bon réveil avec Europe 1, 7h39. Dans un instant, la suite d'Europe 1 Matin avec les signatures, la revue de presse d'Olivier Delagarde et l'édito de Alexis Brézé.
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3: 7h40, très bon vendredi à l'écoute d'Europe 1 Matin avec Dimitri Pavlenko jusqu'à 9h. Place aux signatures d'Europe 1.
2: Dans 10 minutes, votre édito politique, on parlera de cette note du renseignement qui montre le lien entre la France insoumise et les manifs lycéennes. Mais que vise Jean-Luc Mélenchon, l'élection ou la révolution ? Nous verrons cela avec Vincent Trémollet de Villers. La revue de presse d'Europe 1 arrive avec Olivier Delagarde, mais d'abord... Trois questions à un expert sur cette crise lycéenne qui s'aggrave. Bonjour Pierre Bentata.
25: Bonjour.
2: Bienvenue sur Europe 1, vous êtes essayiste, maître de conférence à la faculté de droit et sciences politiques d'Aix-Marseille. Alors dans une tribune parue hier dans le Figaro, vous vous penchez, Pierre, sur le point de départ de cette mobilisation lycéenne. Le manque de moyens et de profs, hein, c'est en tout cas ce qu'ils disent. Alors vous êtes allé vérifier ce qu'il en était, ce que vous avez trouvé, si l'on peut dire, Pierre Bentata, c'est qu'en comparaison de nos voisins, l'école de France n'est pas si désargentée que cela. On ne manque pas tant que cela de moyens en réalité, hein.
25: Non, quand on se compare à la moyenne européenne, qu'on regarde la dépense en pourcentage du PIB, donc la part de la valeur qu'on attribue à l'éducation, on n'est pas du tout, on est un peu au-dessus de la moyenne et on n'est pas du tout les plus à plaindre. Et même chose lorsqu'on regarde les effectifs, si on regarde le nombre d'élèves par enseignant, là aussi, on est plutôt dans la moyenne haute, mais donc on n'est pas du tout en queue de peloton, on n'est pas dernier. On n'est pas dans une situation particulière.
2: Mais alors, où est le problème concrètement ? Parce qu'il y en a un malgré tout, hein, si on entend nos lycéens.
25: Oui. Le problème qu'il y a, c'est le décalage entre ce qu'on dépense et les résultats. Et là aussi, quand on compare aux pays européens, on voit bien que des pays qui sont très bons, notamment l'Estonie, qui est toujours premier dans les classements PISA d'Europe, l'Estonie arrive à faire beaucoup mieux avec beaucoup moins. Donc les étudiants ont raison de se plaindre, mais pas en demandant davantage d'argent, parce que c'est pas ça le problème de fond.
2: Alors c'est quoi le problème justement ? Quel est-il ?
25: Le problème de fond, il y a certainement plusieurs approches, mais la mienne, c'est que il est très difficile en réalité quand on a une éducation qui est très centralisée comme nous, où les établissements sont pas du tout autonomes, il est très difficile de savoir comment trouver la bonne méthode pour enseigner et quoi enseigner aux étudiants. Et on voit que les pays qui ont des très bonnes performances en Europe, mais aussi dans le monde, mis à part le cas de la Chine qui est vraiment une exception, mais sinon, c'est des endroits où les établissements sont autonomes, où on peut choisir comment on recrute, où les parents choisissent où ils envoient leurs enfants, et où les méthodes vont du coup bouger d'une situation à l'autre, d'une ville à l'autre, d'une région à l'autre.
2: Et tout le contraire de ce qu'on voit en France, où on a un système qui est hyper centralisé, des programmes uniques, une sectorisation qui limite considérablement le choix de son établissement. C'est là que le bât blesse, c'est là-dessus que les lycéens finalement devraient insister, selon vous, Pierre Bentata?
25: Ben oui, c'est là-dessus, parce que là, quand on entend ceux qui sont en Seine-Saint-Denis qui nous disent « oui, mais il n'y a pas d'égalité des chances », d'une certaine manière, ils n'ont pas tort si les programmes ne sont pas du tout adaptés pour des gens qui sont dans leur situation. Mais si on avait une vraie autonomie, on pourrait rechercher quelles sont les meilleures méthodes pour chacun. Mmh. On aurait des profs beaucoup plus motivés parce qu'on aurait aussi des salaires qui seraient différents en fonction des performances des différents enseignants. Et donc, je sais que ça fait toujours peur de parler de concurrence, mais c'est un très bon moyen pour faire émerger de l'information qu'on peut pas avoir quand on décide au niveau d'un ministère.
2: Ouais. Alors, vous soulignez par exemple dans votre tribune que c'est dans l'académie de Versailles que sur le plan des effectifs d'enseignants que la pénurie de profs est la plus forte. L'Académie de Versailles, on a 70% des établissements qui sont concernés par l'absence d'au moins un enseignant. Et pourtant, c'est pas là que la mobilisation a débuté précisément. C'est plutôt justement dans ces départements de Seine-Saint-Denis dont vous venez de parler, dans ce département de Seine-Saint-Denis dont vous venez de parler. Comment vous expliquez ça justement ?
25: Ben, parce que je pense que le cœur du problème est pas tant en fait l'absentéisme ou le manque de moyens, c'est la crainte de se dire. On n'est pas bien préparé à avoir un emploi. Et ça, quand on regarde ensuite les taux de chômage ou ce qu'on appelle les taux NEET, les élèves qui ne seront ni en formation ni en emploi plus tard, évidemment qu'on est plus inquiet quand on vient de Saint-Denis que quand on vient de Versailles. Mmh. Donc, d'une certaine manière, cette inquiétude, elle est légitime. À mon avis, c'est la méthode et c'est l'horizon qui est pas bon.
2: En tout cas, ce sont des données qu'on gardera en tête pour l'après, parce que elle est à l'ordre public aux situations d'urgence. Mais on conserve en tête ce que vous nous dites ce matin, Pierre Bentata. Merci d'être venu sur l'antenne d'Europe 1. On vous souhaite une excellente journée.
25: Merci.
0: Il est 7h45 sur Europe 1.
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2: Allez, place à la revue de presse d'Europe 1, Olivier Delagarde, à la une ce matin. Le budget présenté hier par le gouvernement.
12: Eh oui, parce que c'est l'autre grand sujet du jour. Le premier étant évidemment l'embrasement des lycées et les violences urbaines, téléguidées par LFI, vous en parliez à l'instant. Et puis notre ami Vincent Trémollet, qui rentre à l'instant dans ce studio, l'évoquera également. Moi, j'y reviendrai longuement à 8h45. Mais ce qui se passe sur le front économico-politique est aussi très intéressant. Ce matin n'est apparemment pas un matin comme les autres pour les Échos. Le journal a décidé de lâcher Macron. Pourtant, le quotidien libéral, proche des entreprises, a longtemps soutenu le président de la République, un homme qui comprenait le monde des affaires, qui n'était pas un adversaire de la finance. Mais apparemment, trop, c'est trop. En tout cas, aujourd'hui, c'est fini. Et c'est Dominique Seux, l'éditorialiste vedette et ancien directeur délégué du journal, qui a été chargé de la besogne. Une honte française, c'est le titre de son édito à la une du journal. Une honte, oui, la situation de nos finances publiques est une honte et chacun devrait en avoir conscience, ce qui n'est pas le cas, suivez son regard et d'enfoncer le clou. À l'issue de la décennie Macron, le bilan sur ce terrain est désastreux. Déficit et dette en forte hausse, ras-le-bol fiscal, plus mauvais élève de la classe européenne, n'en jetez plus. Sébastien Lecornu a construit une copie budgétaire correcte, mais de toute façon, ajoute-t-il, le parcours parlementaire ruinera les efforts de maîtrise des crédits.
2: Alors ça, c'est donc la une des Échos, et puis il y a cette tribune de l'opinion encore plus étonnante. Hein.
12: Oui, une tribune de Marine Le Pen. Rien que de dire cela comme ça, c'est déjà étonnant, parce qu'à longueur de papier, l'opinion a toujours dézingué, à tout va, la candidate du RN. Donc le fait qu'il lui ouvre ses colonnes est déjà un petit événement. Mais le gros événement, c'est la conversion de Marine Le Pen à l'économie libérale. Toute la première partie de sa tribune reprend peu ou prou ce que vient de nous dire Dominique Sereux. Mais la candidate RN se fait ensuite gaullienne. Le destin de la France n'est pas de se reposer sur le fait qu'elle soit trop grande pour tomber. Pour notre liberté et dignité, nous devons reprendre le contrôle de nos finances. Nous ne pouvons accepter davantage une telle humiliation nationale conduisant inexorablement à l'appauvrissement, au déclin et à la mise sous tutelle de la France, ajoute Marine Le Pen. Si je suis élu, dit-elle, je proposerai ainsi aux Français d'adopter une règle d'or budgétaire par référendum qui restera effective jusqu'à ce que nous ayons divisé par deux notre endettement. Son plan ensuite est assez précis, vous en lirez les détails dans l'opinion. Donc, mais la conclusion est tout aussi intéressante. Quelle ironie, reconnaît-elle, quelle ironie que le RN soit le seul parti capable de nettoyer les écuries d'Augias du système qui nous a combattus. Nous le ferons non pour plaire à la Commission européenne ou au marché, mais parce que nos valeurs nous obligent à défendre la liberté des Français.
2: Alors ça, c'est pour Marine Le Pen. Quoi d'autre dans les journaux, Olivier ?
12: Écoutez, si vous voulez être un petit peu moins déprimé, lisez dans Le Parisien ce reportage chez les Noël. Les Noël, ça ne s'invente pas, c'est comme cela que s'appelle la famille de la petite Marie Garance, dont la photo avec le pape a fait le tour du monde. 10 enfants, dont les 4 derniers en situation de handicap, ont été adoptés, raconte Hugues Taillez. La maman revient évidemment sur cette messe et cette scène incroyable. Quand les deux gardes suisses l'ont prise, mon cœur a flanché, raconte-t-elle. J'ai eu la frousse, j'ai une frousse bleue, qu'elle tombe parce que la petite ne tient pas sa tête. Et puis, j'ai vu son regard échanger avec le Saint-Père. Je me suis dit qu'il se connaissait dans l'invisible. Mais on va terminer par une question ce matin, une question qui découle peut-être de ce que nous venons d'entendre. Est-ce que les personnes sans enfants doivent payer plus pour financer la dépendance ? Question qui ne s'est jamais posée en France, mais à laquelle l'Allemagne vient de répondre positivement. Alors qu'est-ce que ça veut dire ? Eh bien que les personnes qui ont une famille coûteraient moins cher parce que leurs enfants s'occupent d'eux. Bon, alors la question est ouverte, la réponse également. Certains spécialistes disent que oui, d'autres considèrent que, en revanche, ceux qui n'ont pas d'enfants utilisent moins les services publics, puisque par exemple, ils ne les ont pas envoyés à l'école. Et ajoutons, pour apporter de l'eau à leur moulin, que ces derniers n'ont donc pas non plus de progéniture qui a foutu le feu à son lycée.
2: Ça fait deux fois que vous finissez votre revue de presse là-dessus. De ces lycées en feu, vous nous en parlerez dans votre prochaine revue de presse tout à l'heure.
12: Et peut-être que je terminerai avec quand même.
2: Voilà, absolument. Rendez-vous 9h moins le quart. Merci Olivier Delagarde. Dans un instant, Vincent Trémolet-Villers, votre édito politique sur Europe 1, juste après le journal permanent, Théo Grévin.
1: Dans quelles circonstances Cédric Jubilard a-t-il tué son épouse après ses aveux ? Une reconstitution de la nuit du meurtre de Delphine est organisée aujourd'hui dans le Tarn, dans la maison où le couple résidé, puis dans le champ où des ossements de l'infirmière ont été découverts le 16 juillet dernier. Près de 2000 interpellations, plus de 300 agents des forces de l'ordre blessés. Bilan très lourd hier sur le front des blocages lycéens. Le ministère de l'Intérieur dénonce une violence débridée. 400 établissements resteront fermés aujourd'hui pour des raisons de sécurité. Deux jours après l'incident potentiellement terroriste sur le vol Dubaï-Tel Aviv, le copilote accusé d'avoir poignardé le commandant de bord a été transféré hier soir vers les Émirats Arabes Unis. Cet homme de nationalité omanaise était endoctrinée par l'idéologie islamiste, selon le Premier ministre israélien. Et puis l'équipe de France de football va tenter ce soir de conforter sa première place du groupe A en Ligue des Nations. Les Bleus de Zinedine Zidane affrontent l'Italie au Stade de France.
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2: L'édito politique sur Europe 1 avec Le Figaro. Bonjour Vincent Trémolet-Villers.
11: Bonjour Dimitri, bonjour Anissa.
20: Bonjour Vincent. À tous.
2: Vincent, Le Figaro publie ce matin une note de renseignement qui montre très clairement le lien entre la France insoumise et les manifs lycéennes en Ile-de-France. Alors, c'est un choix risqué pour Jean-Luc Mélenchon de s'associer, d'alimenter ainsi un mouvement qui se montre de plus en plus violent. Pourquoi fait-il cela ?
11: Alors vous savez, la mélenchonologie, ça n'est pas une science exacte. Le matin, on nous promet que le chef des Insoumis est doux comme un agneau, que ce n'est plus qu'un honnête radical socialiste. Et puis l'après-midi, derrière le grand-père, on retrouve le loup, excité à la première étincelle comme un révolutionnaire. Contre la police, contre les journalistes, contre le Premier ministre, il vocifère, il menace et il insulte. Et on retrouve aussi la fascination des Insoumis pour les enfants de l'immigration. Il ne les regarde pas comme des personnes, non, mais comme un fabuleux gisement électoral qui pourra faire leur fortune. Une politique. Alors qu'est-ce que ces variations enseignent, Dimitri ? D'abord, que les futurologues se trompent. Ils nous disent que le second tour, Le Pen-Mélenchon, donnera lieu à des violences, mais ce que l'on voit, c'est que le premier tour est dans 6 mois, et pourtant, les violences sont déjà là. Chaque jour, des dizaines d'élus insoumis attisent la colère partout où c'est possible en France. Ce mouvement préfère le conflit au débat, la tension plutôt que la délibération. La France insoumise cédera toujours à la tentation d'une émeute, quel que soit le candidat, quel que soit le résultat, quelles que soient les circonstances. Et la note que Le Figaro publie montre bien d'ailleurs l'hybridation entre les militants de la gauche radicale et les délinquants. Parmi les interpellations, on passe sans cesse d'un gamin de 15 ans à un autre de 26 ans. Alors 26 ans au lycée, c'est une performance. On découvre aussi que les meneurs passent d'une école à l'autre en trottinette électrique, les mobilités douces au service de la gauche la plus dure. Ce pourrait être une définition du jeune urbain radicalisé.
2: Non, le deuxième enseignement.
11: Eh bien, c'est un vieux proverbe, souvent Mélenchon varie, bien folle, qui s'y fie. Cette oscillation montre qu'il ne parvient pas à choisir entre les nécessités de l'élection et la fièvre de la Révolution. Mmh. Cette stratégie de l'école brûlée laisse perplexe beaucoup d'analystes politiques et doit parfois inquiéter ses troupes. Pourquoi un parti qui grimpe dans les sondages prend-il le risque de renforcer la défiance majoritaire qui existe déjà contre lui ? Pourquoi donne-t-il l'impression depuis deux jours de préférer la rage d'une minorité active à la sagesse d'une majorité paisible ? On se demande dans ces cas-là si pour LFI le réel existe ou si ce n'est qu'une illusion. On a l'impression que pour les amis de Mélenchon, la seule réalité agissante, c'est le fanatisme idéologique.
2: Mais vous êtes certain, Vincent, que cette stratégie va lui être défavorable dans les urnes. La jeunesse est avec lui, malgré tout.
11: Mais la France, malheureusement, n'est plus un pays jeune. Et si vous me permettez de renverser un vieux slogan, il y a toute une jeunesse qui emmerde la France insoumise. Mais jeune ou vieux, qui peut se réjouir du tableau effrayant qui défile sur nos écrans depuis lundi? Les forces de l'ordre agressées, les jets d'acide, l'école Nelson Mandela à Nantes, bâtiment flambant neuf, ravagé par les flammes. Et puis il y a ces symboles révoltants, un camion de pompiers incendié, quand on sait avec quel courage les soldats du feu ont lutté cet été au péril de leur vie. Et ces voyous qui répandent du carburant à Marseille pendant que la France qui travaille angoisse à l'idée de faire son prochain plein. Puis enfin, cette réalité terrifiante d'une jeunesse dont le cerveau fait TikTok, une bouillie qui mêle Gaza, le climat et la lutte contre le RN, wesh alors, la langue est dévastée et le propos inintelligible. C'est un crève-cœur de voir ces gamins embarqués, il faudrait dire enrégimentés par la bêtise débraillée des insoumis. Tout cela révolte, tout cela inquiète et finira par se retourner contre les bouts de feu de la France incendiaire.
2: L'édito politique sur Europe 1, merci Vincent Trémollet de Villers. À la une du Figaro ce jour, les lycées derrière les violences, l'ombre de LFI et donc tous les détails de cette note du renseignement de la préfecture de police de Paris que vous publiez ce matin. Vincent, bon week-end.
7: Il est 7h55, très bon début de journée avec Europe 1 matin. Bon vendredi, nous sommes le 2 octobre. Dans un quart d'heure, Dimitri Pavlenko, l'invité de la grande interview Europe 1 CNews.
2: Ce sera le député au Parlement européen, François-Xavier Bellamy, vice-président des Républicains. Il sera face à Romain Desarbres. Dans un instant, votre journal, la météo et le saint du jour. Sur Europe 1, nous fêtons les anges gardiens ce jour. A tout de suite.
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2: Nous fêtons ce jour les les anges gardiens. Il y en a 72. Ils sont très présents dans la Bible. Ils forment une milice céleste, messagers, exécuteurs des ordres divins, en quelque sorte divisés en hiérarchie. Alors, je ne donne pas tous les détails, mais les chérubins, les archanges, les séraphins, etc. Et alors, sachez que depuis 2005, en Italie, calqué sur cette fête des anges gardiens, on a créé la fête des grands-parents, qui sont un peu les anges gardiens de la famille. Mmh. Et donc, on embrasse tous les grands-parents qui nous écoutent chaque matin.
7: Les nonni, en italien. Les grands-parents.
2: Allez, on passe au temps, Anissa Dadi. C'est un beau vendredi qui s'annonce après dissipation des brouillards.
7: Oui, il va falloir être un petit peu patient parce que vous nous écoutez peut-être là sur la route et les conditions de circulation sont assez difficiles, surtout si vous nous écoutez dans l'est du pays, entre l'Alsace et les Alpes du Nord, en passant par l'est de la Bourgogne, territoire de Belfort, le Doubs, le Jura et même le Massif central. Dans tous ces secteurs-là, beaucoup, beaucoup de brouillard ce matin. On en a aussi du côté des Pyrénées-Orientales et des Pyrénées-Atlantiques. Ça va se dissiper difficilement. Vous allez voir que les brouillards vont avoir du mal à se lever. Je pense à la vallée de Nantua, dans l'Ain, ou dans les vallées, parfois, le brouillard reste tenace. Et d'ailleurs, ça sera nuageux sur la moitié sud. On va avoir une plus belle journée sur la moitié nord. Vous allez tirer une ligne entre Bordeaux et Belfort. Vous voyez, une espèce de diagonale comme ça. Au nord de cette ligne, on a une journée assez agréable avec de très belles éclaircies, et sur la moitié sud c'est beaucoup plus encombré, plus nuageux, avec encore des averses dans l'arrière-pays provençal, quelques coups de tonnerre, des averses sur la Corse également et des orages sur les Pyrénées. Les températures, plus de 20 degrés partout, 20 à Brest et Dunkerque, 21 à Paris, Lille et Rouen, 22 à Clermont-Ferrand, 24 à La Rochelle, 25 degrés à Nîmes, Bordeaux et Montpellier, 27 à Nice-Bastia, 27 à Olmeto et 28 pour Ajaccio.
2: Merci Anissa Dadi, bon réveil à vous, bienvenue sur Europe 1. Nous sommes le vendredi 2 octobre, il est 8h.
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2: La France va-t-elle vivre une nouvelle journée inflammable? La colère lycéenne s'est transformée hier en émeute urbaine incontrôlable. Lycées, camions de pompiers, autobus incendiés dans plusieurs villes, de nombreux blessés. Les forces de l'ordre en première ligne payent un lourd tribut. Reportage, explication Europe 1 dans un instant. LFI et l'ultra-gauche à la manœuvre après avoir soutenu la flambée de violence devant les lycées. Jean-Luc Mélenchon appelle à la lutte dans le calme. Le gouvernement dénonce une entreprise de destruction du service public de l'éducation orchestrée par les insoumis. Et puis la présentation des grandes lignes du projet de budget 2027, 17 milliards d'euros d'impôts nouveaux dans la seringue du docteur Lecornu, le Premier ministre qui espère faire passer la pilule en gelant de nombreuses prestations.
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7: Le journal de 8h sur Europe 1, Dimitri Pavlenko.
2: Mais sommes-nous partis jusqu'à la Toussaint avec une colère lycéenne hors de contrôle, incendie dans et autour des établissements, des agressions, batailles rangées par endroits avec les forces de l'ordre. Le bilan de la journée d'hier est le triple de celui de la veille. 1027 établissements touchés, c'est-à-dire 1 sur 4, plus aucun département épargné, près de 2000 interpellations, 235 blessés côté éducation nationale, c'est du jamais vu, et 300 parmi les policiers. À l'image de cette policière parisienne, poursuivie, mise à terre, rouée de coups par des émeutiers dans le 20e arrondissement de Paris. Charles Bouchain, les images ont fait le tour des réseaux sociaux hier.
0: Une policière casque sur la tête en train de courir pour échapper à une bande de jeunes en plein Paris. La scène est filmée par un des protagonistes qui profère des menaces et l'insulte.
3: Ta mère ! Voilà ta pute, va ! Voilà, tu es là !
0: Un des adolescents finit par balayer la policière d'un violent coup de pied avant d'être rejoint par ses camarades pour la frapper. La policière au sol est en fait une lieutenant stagiaire qui doit finir sa scolarité d'officier de police en mars prochain. Elle tentait de rejoindre le blocus d'un lycée. Gaëlle James, secrétaire générale du syndicat Synergie Officiers, est révoltée.
5: Ces individus qui coursent une jeune femme parce qu'elle a la police dans le dos, c'est inadmissible. Et quand j'entends certains partis politiques qui nous disent que les élèves sont inoffensifs, on a la preuve qu'aujourd'hui, ben non, c'est pas le cas.
0: La jeune policière ne souffre pas de blessures physiques importantes, mais elle est en état de choc.
5: Commencer comme ça dans la police nationale, mais imaginez-vous le choc en se disant, mais est-ce que ça va m'arriver tout le temps? Est-ce que sur la voie publique c'est tout le temps comme ça?
0: Et selon nos informations, la lieutenant stagiaire va déposer des plaintes ce matin.
2: Charles Bouchain pour Europe 1 et une note du service de renseignement de la préfecture de police de Paris révélée par le Figaro ce matin décrit un mouvement mené en première ligne par des jeunes très politisés, une grande masse de lycéens et des perturbateurs venus de cités face à eux. Jean-Baptiste Marty, des policiers parfois en difficulté.
6: Oui, par exemple hier à Strasbourg, 5 policiers se sont retrouvés nez à nez avec 200 jeunes armés de barres de fer et de mortiers d'artifice. La situation est hors de contrôle, soufflait à la mi-journée une source policière policière. Car face à ces jeunes, pour certains armés jusqu'aux dents, les policiers ont reçu l'instruction de retirer certaines armes de leurs équipements. C'est le cas des LBD, vous savez, ces lanceurs de balles de défense qui permettent aux forces de l'ordre de tenir à distance les émeutiers. Consigne aussi du ministère de l'Intérieur de ne pas faire usage de gaz lacrymogène dans certains endroits, notamment à Paris hier. Alors derrière ces instructions, il s'agit d'éviter la bavure policière. Le gouvernement marche sur des braises. Les forces de l'ordre, elles, se sentent impuissantes et délaissées par l'État censé les protéger.
2: Jean-Baptiste Marty pour Europe 1. La crainte porte maintenant sur la journée de mardi prochain avec un appel commun à manifester entre lycéens et étudiants. Le mouvement a gagné les universités hier avec pour la première fois des blocages sur une quarantaine de sites. Face aux violences, le gouvernement préconise le confinement des élèves chez eux avec cours à distance dans les établissements les plus touchés. 400 lycées vont rester fermés aujourd'hui avec interdiction de manifester à leurs abords. Le ministre de l'Éducation, Édouard Geffray, va rencontrer aujourd'hui les trois associations lycéennes. Tous les déplacements de ministres sont annulés jusqu'à mardi. Alors cette escalade lycéenne prend l'exécutif de court. Sébastien Lecornu dénonce un mouvement qui dégénère en violences urbaines, encouragé, je le cite, par LFI et ses proxys d'ultra-gauche. Et en effet, Jacques Serret, sur le terrain, les élus insoumis ne se cachent pas, bien au contraire.
1: Oui, partout dans le pays, devant les barricades, des élus insoumis chauffent à blanc les lycéens.
9: Bravo de vous mobiliser comme vous le faites ce matin.
1: Mégaphone à la main, le député Aymeric Caron harangue des adolescents parisiens devant un drapeau palestinien.
9: C'est extrêmement important que vous fassiez entendre votre voix. Bien évidemment, certains racontent que vous êtes simplement en train de créer du chaos, mais pas du tout. Vous exprimez qui vous êtes.
1: Pendant ce temps, Mathilde Panot,
10: présidente du groupe parlementaire de la France Insoumise,
1: fait le tour des lycées de sa circonscription, écharpe tricolore à l'épaule, et cite le révolutionnaire africain Thomas Sankara.
10: Le président du Burkina Faso disait: une jeunesse mobilisée est dangereuse, elle est plus dangereuse qu'une bombe atomique. Le pouvoir a peur de vous, ne lâchez rien, et c'est comme ça qu'on va gagner.
1: Le feu est là et LFI souffle sur les braises.
2: Voilà, Jacques Serret du service politique d'Europe 1. La bordélisation du pays voulue par LFI pourrait-elle s'étendre jusqu'à la présidentielle de 2027 et au-delà? C'est le sentiment ce matin de Dominique Régnier. Le directeur général de la Fondapol était l'invité d'Europe 1 à 7h10.
11: Nous sommes partis maintenant jusqu'en juillet 2027 sans avoir aucune idée du résultat. Nous sommes partis pour une très longue séquence de grande instabilité sociale, politique, manifestante avec des violences, nécessairement des drames, et les marchés financiers qui nous regardent et nous jugent.
2: Dominique Régnier, le directeur général de la Fondation pour l'innovation politique, il était à 7h10 l'invité d'Europe 1 Matin. Entretien à retrouver sur le site et l'appli Europe 1. Et puis on vous pose la question ce matin, Jean-Luc Mélenchon, selon vous, est-il responsable des violences lycéennes? Vous votez dès à présent sur le site et l'appli Europe 1.
7: 8h06 sur Europe 1, Dimitri Pavlenko. Le gouvernement a présenté hier au Conseil des ministres son projet de budget 2027.
2: Le budget de l'État ainsi que celui de la sécurité sociale, qui prévoit donc 25 milliards d'euros d'économies, mais aussi 17 milliards d'euros en plus d'impôts pour contenir le dérapage de la dette et du déficit, toujours prévu à 5%. Arthur Delaborde, reste à trouver un accord politique pour faire adopter la potion.
12: Les pensions de plus de 1260 euros seraient gelées, tout comme les APL et les allocations familiales. Les entreprises, elles, perdraient des allègements de charges. Mais l'exécutif se dit prêt à discuter. La porte-parole du gouvernement, Maud Brejon.
13: On pose une copie de départ sur la table. On est ouvert à la discussion avec l'ensemble des forces politiques. Et on espère qu'à l'aune d'une échéance démocratique majeure pour le pays, les uns et les autres arriveront à se mettre d'accord. Moi, je crois, je vous le dis comme je le pense, que les Français ne comprendraient pas que les partis politiques aujourd'hui refuse de s'accorder sur un compromis budgétaire pour quelques mois.
12: Faute d'accord, le 49-3 permettrait une adoption sans vote à l'Assemblée, mais au risque d'une potentielle censure. Une loi spéciale, elle, ne ferait que repousser l'adoption du budget. Pour convaincre, l'exécutif assure que les gels pourraient être levés après la présidentielle. Il demande donc aux députés d'accepter aujourd'hui des économies sur lesquelles le prochain gouvernement pourrait revenir.
2: Arthur Delaborde, du service politique d'Europe 1. Et sachez que dans le journal L'Opinion, ce matin, Marine Le Pen propose, si elle est élue présidente, une règle d'or budgétaire par référendum pour ramener la dette à 60% du PIB. À noter que l'Italie demande à l'Union européenne un assouplissement des règles budgétaires pour faire face aux dépenses induites par la hausse du coût de l'énergie. L'administration Trump, de son côté, presse la France et l'Allemagne de libérer rapidement une partie de leurs réserves stratégiques de diesel sous peine d'interdire les exportations de gasoil américain. Et puis Jordan Bardella dénonce, je cite, des pseudo-preuves et va déposer plainte pour faux et usage de faux. Le président du RN, de nouveau mis en cause par Mediapart, le site d'info a publié hier soir un article dans lequel il dit avoir pu authentifier les messages antisémites que Jordan Bardella aurait écrits en 2013 sur Messenger.
7: Le foot avec les Bleus qui reçoivent ce soir l'Italie en Ligue des Nations.
2: Un classique du football, match à guichet fermé au Stade de France après deux succès d'affilée face à la Belgique et la Turquie. L'équipe de France va tenter ce soir la passe de 3 donc face à la Squadra Azzurra. Il est 8h08, bon réveil à vous dans un instant. François-Xavier Bellamy est l'invité de Romain Desarbres sur Europe 1. Bon réveil.
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7: Journée avec Europe 1, il est 8h12. Romain Desarbres reçoit dans un instant François-Xavier Bellamy. Et avant 9h, un iPhone Duo à gagner. Bon réveil.
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6: 8h13, la grande interview CNews Europe 1 avec ce matin François-Xavier Bellamy. Bonjour François-Xavier.
8: Bonjour.
6: Bellamy. Merci beaucoup d'être avec nous.
8: Merci de votre invitation.
6: Vice-président des Républicains et député européen. On va balayer toute l'actualité, mais on va commencer évidemment par ce qui se passe en ce moment. L'actualité autour de cette mobilisation lycéenne qui est en train de virer au chaos. Des milliers de lycéens, de militants d'extrême gauche et des milliers de racailles, il faut le dire, dans les rues de France, hier notamment. Ils volent, cassent, agressent, incendient, dégradent. Qu'est-ce qui est en train de se passer dans le pays, François-Xavier Bellamy ?
8: D'abord, il faut dire une chose très simple. Ce n'est pas une mobilisation lycéenne. Ce n'est pas un mouvement lycéen. Et la vérité, c'est que la note du renseignement qui a été publiée hier le confirme par vos confrères du Figaro. Elle montre que tout cela a été déclenché d'une manière extrêmement rapide, parfaitement artificielle. C'est la raison pour laquelle on constate tous la pauvreté des revendications supposées par ceux qui animent ce mouvement. En réalité, on ne brûle pas des lycées parce que il y a cours le samedi matin. Ça n'a strictement aucun sens. Ce n'est pas un mouvement lycéen, c'est un laboratoire du chaos. Et je crois qu'il faut le dire et il faut voir ce que nous avons sous les yeux et dire ce que nous voyons aujourd'hui. La France insoumise est en train d'organiser la répétition générale du chaos qu'elle cherche à organiser en France. Et ce que nous sommes en train d'observer, ça dépasse d'ailleurs la France insoumise. C'est, je crois, le condensé de tout ce qui menace notre pays, son unité, son avenir. Tout ce qui le menace, c'est-à-dire, c'est vrai, l'effondrement éducatif, la déconstruction de l'autorité, le chaos migratoire. Depuis des décennies, tout cela s'agrège et s'accumule pour produire ce que nous voyons aujourd'hui, ce cocktail de vide intérieur, de violence, d'absurdité organisée, ce cocktail de destruction qui en réalité ne peut que représenter un risque existentiel pour l'avenir de notre société.
6: François-Xavier Bellamy, ce que vous voyez, c'est aussi la conséquence du chaos migratoire.
8: Bien sûr, mais pas seulement, mais aussi cela. Et encore une fois, ce qui est explosif dans la situation, c'est que nous avons organisé, notre pays a organisé pendant des années une immigration massive, tout en déconstruisant l'autorité et en refusant de transmettre. Et je crois que c'est l'addition de ces facteurs qui fait qu'aujourd'hui nous nous trouvons dans une situation où des jeunes sont d'une certaine manière piégés eux-mêmes dans ce vide vers lequel ils sont entraînés. Je ne veux pas dire par là qu'ils ne soient pas responsables. Je n'ai pas la culture de l'excuse sociale comme le sociologue que j'entendais hier sur une radio du service public nous expliquer que ces jeunes ne sont pas coupables quand ils brûlent des camions de pompiers, qu'ils sont seulement mal considérés, que c'est nous qui sommes coupables de la manière dont nous les regardons. Non, ça n'a aucun sens. Évidemment que chacun doit assumer sa responsabilité. Et c'est par là que commencera le retour de l'autorité qui ramènera la paix dans le pays. Mais on voit bien aujourd'hui, on voit bien, et tous les Français le savent et tous les Français le voient, et c'est un nouvel exemple de ce qui nous le prouve aujourd'hui. Il faut tout reconstruire maintenant, tout. Tout est à reconstruire.
6: Ce sociologue, vous l'avez entendu sur France Info.
8: Exactement.
6: Quelle doit être la stratégie de Beauvau ? Quelle doit être la stratégie du ministère de l'Intérieur et du ministre de l'Intérieur et donc du gouvernement ? Il faut frapper fort au risque qu'il y ait une bavure ou il faut laisser faire au risque que ce mouvement dure ?
8: D'abord, le plus important, c'est de maintenir l'ordre et pour maintenir l'ordre, de garantir que tout acte violent sera suivi de sanctions et que ces sanctions soient immédiate et qu'elle soit visible. Je voyais, je prends un exemple parmi cent autres que nous avons vus sur les réseaux sociaux, une femme qui, hier, s'est fait brûler au visage par un jeune qui l'asperge avec un spray et un moyen de mettre le feu.
6: Dans la matinale de CNews.
8: Ce jeune-là, il repart paisiblement, presque les mains dans les poches sur les images. Il faut qu'il soit évidemment interpellé, que tout le monde le sache et que ce jeune soit puni. Et que, s'il est mineur, ses parents soient aussi tenus responsables. Parce que l'effondrement éducatif, c'est bien sûr l'effondrement de l'école que je dénonce depuis des années, mais c'est aussi la responsabilité parentale qui aujourd'hui est en cause. Il faut que les familles sachent que si elles laissent leurs enfants partir dans des mouvements violents comme cela, elles auront elles aussi à en rendre des comptes. Parce que si on ne frappe pas aujourd'hui directement par la sanction, et encore une fois, je le redis, il ne s'agit pas de changer la loi, il s'agit juste de faire en sorte qu'enfin la loi s'applique correctement. Si on ne fait pas en sorte que ce soit le cas, alors on continuera dans la spirale du désordre et du chaos.
6: Il y a eu 1793 gardes à vue depuis lundi. Hein. Qu'est-ce que méritent ces voyous? Qu'est-ce que méritent ces individus? Quelle peine exactement?
8: Tout dépend de ce qu'ils ont commis, mais il y a un arsenal législatif parfaitement...
6: On va être très concret. À Belfort, deux adultes qui ont agressé des policiers ont été condamnés. L'un a du sursis, l'autre a des travaux d'intérêt général. Est-ce que c'est suffisant quand on agresse des policiers?
8: Mais bien sûr que non. Et encore une fois, ce qui est frappant...
6: Ce sont des adultes, hein, pas des mineurs.
8: On n'a même pas besoin de changer le droit. Il suffit d'appliquer les peines prévues aujourd'hui dans le code pénal. Et je suis loin d'être un spécialiste du code pénal, mais je sais sans avoir...
6: Les juges sont indépendants.
8: Je sais sans avoir besoin de l'être que si vous agressez un policier, vous risquez, d'après notre code pénal, beaucoup plus que du sursis. Il faut par ailleurs, et je le répète, c'est un point très important, parce que ça a été trop peu souligné dans ce que nous sommes en train de vivre, il faut rétablir les dispositions de la loi anti-casseurs, qui était portée d'ailleurs, une mesure qui était portée par Bruno Retailleau, pour faire en sorte qu'une personne, par le seul fait qu'elle a participé à un attroupement violent, peut être rendue responsable des conséquences d'une violence commise en groupe. Pourquoi ? Parce qu'aujourd'hui, si vous prenez ces lycées, voyez, j'entends les députés de la France Insoumise ou leurs élus s'agiter devant des établissements scolaires en dénonçant la misère qui est faite à nos élèves. Mais la vérité, c'est que le lycée Nelson Mandela, 77 millions d'euros qui a été brûlé. Le lycée Paul-Éluard, devant lequel était M. Bali Bagayoko, 45 millions d'euros de restauration qui a été dégradé. Eh bien, ces dégradations... Il est difficile d'en imputer la responsabilité à une personne, et donc aujourd'hui tout le monde s'en sort. Mais non, la loi anti-casseurs, c'est que si vous avez participé à un attroupement qui a conduit, par exemple, à incendier ou à détruire un établissement scolaire, vous êtes responsable de cela. Et je crois qu'il faut absolument revenir à cette responsabilité.
6: Il faut bloquer les allocations familiales aux familles qui ne tiennent pas leurs enfants.
8: Oui, je le redis, il faut que les parents soient considérés, je l'ai dit tout à l'heure.
6: D'accord, mais on bloque les allocations familiales.
8: Il faut que la responsabilité soit établie. Et encore une fois, quelle que soit la manière dont la sanction se passe, ça peut être à travers les allocations familiales, ça peut être par d'autres moyens, mais les familles doivent savoir, les parents, qu'ils sont responsables de leurs enfants mineurs.
6: Mais quels autres moyens,
8: Si vous bénéficiez, on en a là encore beaucoup parlé, mais si vous avez une famille qui bénéficie d'un logement social et qui, de manière évidente, se montre incapable d'assurer l'autorité nécessaire sur des enfants qui ensuite dégradent l'environnement même de ce logement dont il bénéficie.
6: On l'expulse de son logement et on ne le reloge pas.
8: Mais il y a encore une fois...
6: Vous savez, aujourd'hui, on peut expulser, mais on reloge.
8: Le vrai problème dans ce pays, c'est qu'on est rentré dans un régime d'irresponsabilité générale. Et ça vaut pour les citoyens, comme malheureusement bien souvent pour les élus. Il faut revenir à la responsabilité. Il n'y a pas de civilisation qui tienne sans responsabilité. Et je pense qu'il faut le redire en particulier à ces jeunes, c'est le message qui doit passer aujourd'hui, parce que si ce message ne passe pas, c'est leur avenir aussi qui en est détruit.
6: Le lycée de Nantes, le lycée Nelson Mandela de Nantes, vous en parliez à l'instant, les Français l'ont payé avec leurs impôts, ils vont payer à nouveau les réparations. Est-ce que vous ne craignez pas que s'installe petit à petit un recul du consentement à l'impôt ?
8: Le fait est que je pense que on parlera sans doute des questions de budget peu après, mais le plus grave dans ce qui se passe n'est même pas d'ordre budgétaire. Bien sûr que c'est effarant de voir que ce lycée tout neuf qui avait coûté 77 millions d'euros a été détruit. Bien sûr que ça rend encore plus effarant cette espèce de lamentation absurde alimentée par LFI qui consiste à expliquer aux jeunes que la société ne fait rien pour eux. Mais à la fin, je crois, vous savez, le plus important, c'est que quand on voit ce lycée brûler, on ne peut que se demander ce qui pouvait bien se passer dedans. Le plus important, c'est que l'éducation nationale, c'est le premier poste de dépense de l'État. Et avec cette première dépense publique, nous avons aujourd'hui le système éducatif qui décroche le plus en Europe. Et que ce que nous vivons, ce que nous voyons sous nos yeux, c'est le résultat de l'effondrement intérieur de notre école. Et c'est ça qui doit tous nous préoccuper. Plus que même la question du prix des murs, c'est la question du prix que nous mettons tous les jours dans une école qui ne parvient plus à transmettre les savoirs fondamentaux. Moi, c'est ce qui me frappe, et je le dis comme citoyen, mais aussi comme prof. J'ai enseigné pendant 12 ans. Quand je vois ces images, je retrouve ce que j'ai connu, le drame absolu de notre éducation nationale. Et je pense aujourd'hui à tous les professeurs, à tous les personnels éducatifs qui sont confrontés tous les jours à cet immense mensonge d'État qui est devenu notre éducation nationale. Des jeunes qui aujourd'hui sont au lycée, en effet, qui vont passer leur bac, en effet, qui, pour beaucoup d'entre eux, auront leur bac, alors que manifestement, ils ont été privés des moyens même d'articuler une phrase dans un français normal, d'avoir plus de 10 mots de vocabulaire courant, de commencer ou de finir une expression sans un « wesh » ou un « voilà », de parler correctement pour exprimer ce qu'ils pensent.
6: Vous qui avez fait Normal Sup, ça vous a triste.
8: De conquérir les moyens de leur propre pensée. L'effondrement de la pensée critique, l'effondrement de la subtilité, de la nuance, de la capacité de regarder le monde avec, parfois, bien sûr, la révolte qui l'inspire, mais aussi l'émerveillement qu'il peut parfois susciter. Cet appauvrissement profond de la condition humaine qui est le résultat de cette crise éducative. Tout cela se condense aujourd'hui dans la violence que nous sommes en train de vivre aujourd'hui. Je l'écrivais dans Les Déshérités, c'était en 2014. Je crains moins le choc des cultures que le choc des incultures. Eh bien, nous y sommes. Et encore une fois, je ne dis pas cela pour excuser ces violences. Je le dis parce que nous avons le devoir de comprendre si nous voulons réparer le pays demain et si nous voulons rendre un avenir aussi à la jeune génération.
6: Je disais, vous avez fait Normal Sup, vous, ça vous attriste d'entendre ces « wesh »,« wallah », ces « ou » quand il y a une agression.
8: Mais même pas besoin de vidéos. Et vous savez, moi j'ai eu la très grande chance et je me sens profondément redevable à la France de ce que j'ai reçu d'elle. J'ai eu la grande chance de faire des études, de découvrir par l'école la littérature, la science, la philosophie, et d'en faire d'ailleurs mon métier. Et cette chance-là, vous voyez, Pierre Bourdieu avait, en 1964, expliqué que tout le problème de la France venait des héritiers qui avaient organisé la ségrégation scolaire. Mais moi, je suis un héritier, pas parce que ma famille était particulièrement riche, mais parce que j'ai eu la chance de recevoir cette richesse incroyable de la culture. Je me sens pas coupable de cela. Et je pense qu'il faut qu'on arrête d'être coupable de l'héritage qu'on a reçu. C'était aussi le grand message du pape quand il est venu à Paris. C'était il y a quelques jours et ça paraît si loin, malheureusement. Mais cet héritage-là, notre devoir maintenant, c'est de le transmettre avec générosité, mais avec exigence, sans faiblesse, sans lâcheté, de transmettre ce que nous avons reçu pour sortir de cette désagrégation du pays à laquelle nous sommes en train d'assister.
6: François-Xavier Bellamy, invité de la grande interview CNews Europe 1 ce matin, quelle est la responsabilité de Jean-Luc Mélenchon dans ce qui est en train de se passer et de la France insoumise?
8: Prenez les déclarations des élus de la France insoumise ces derniers jours. Jean-Luc Mélenchon nous a expliqué que les élus de la France insoumise n'avaient jamais appelé à des manifestations. Je pense qu'il a la mémoire extraordinairement courte, parce qu'il suffit de regarder les messages publiés ces derniers jours, ces dernières heures, pour voir que les élus de la France insoumise non seulement appellent à la mobilisation, mais même appellent à la violence. Que fait Louis Boyard quand il dit aux lycéens « N'ayez pas peur, relevez la tête, ils ont peur de vous ». Que fait Thomas Porte quand il dénonce la sauvagerie policière sans limite ? Que fait Jean-Luc Mélenchon lui-même quand il explique que les militants insoumis doivent se mobiliser parce qu'entre ceux qui frappent les enfants et eux, il y aura une interposition systématique ? S'interposer devant les forces de l'ordre, c'est de ça qu'on parle ? Évidemment, et Bruno Retailleau avait parfaitement raison, cette note des renseignements le confirme, de dire que la question de la dissolution de la France insoumise doit être posée aujourd'hui, bien sûr.
6: Qu'est-ce que vous dites quand vous entendez Olivier Faure, le numéro 1 du Parti Socialiste, dire qu'il pourrait à nouveau s'associer et se soumettre, j'allais dire, à la France insoumise? Comment vous réagissez?
8: Écoutez, malheureusement, il n'y a pas de surprise. La gauche a fait le choix, malheureusement, depuis des années, de se soumettre, en effet, à l'extrême-gauche, même quand l'extrême-gauche pratique le pire. C'est, je le rappelle, le même Olivier Faure qui signait un communiqué quelques jours avant les élections législatives de 2024 pour dénoncer le fait que la France insoumise dérivait vers les eaux brunes de l'antisémitisme. Ça ne l'a pas empêché, quelques jours seulement plus tard, de s'allier de nouveau avec la France insoumise.
6: François-Xavier Bellamy, Robert Ménard, il était jugé avant-hier pour avoir refusé de marier un Algérien sous OQTF. Le parquet a requis 7500 euros d'amende délibérée, remis au 1er décembre. C'est le monde à l'envers de vouloir condamner un maire pour ça. Vous soutenez Robert Ménard ?
8: Mais bien, je voudrais redire mon soutien absolu à Robert Ménard, qui a fait exactement ce que les Français espèrent que leurs élus fassent, faire respecter la loi. L'État qui interdit à un individu de rester sur le sol français ne peut pas ensuite contraindre un maire de faire comme si cette interdiction n'existait pas. Ça n'a littéralement aucun sens. Et bien sûr, la loi doit être changée, et c'est évidemment aberrant que la gauche ait fait tout ce qu'elle pouvait pour faire obstruction à la loi qui allait enfin sortir les maires de cette situation ubuesque. Et moi, je suis très heureux que Bruno Retailleau et David Lisnard aient été ensemble, l'un comme ancien ministre de l'Intérieur, l'autre comme président de l'Association des maires de France, témoigner en faveur de Robert Ménard à son procès. Je crois qu'il est évidemment nécessaire qu'il soit absolument relaxé. Celui qui était coupable en l'espèce, c'est cet individu sous OQTF, et c'est l'État qui n'a rien fait pour empêcher cet échec de notre lutte face à l'immigration illégale.
6: 2027, la présidentielle, le compte à rebours est lancé, on est déjà dans la campagne, dans 200 jours se tiendra le premier tour, le 18 avril 2027. Marine Le Pen fait la course en tête, où en est Bruno Retailleau ?
8: Et Bruno Retailleau, il creuse son sillon, vous savez, on est tout début octobre, la route sera longue, je pense que tout le monde le voit bien, cette campagne sera pleine de surprises, et je ne doute pas un instant qu'à la fin, les Français choisiront dans ce moment de très grande inquiétude pour l'avenir du pays, le seul projet qui assume d'être de droite de manière cohérente sur le travail, sur l'économie.
6: Pour l'instant, il n'est pas au second tour.
8: Mais pour l'instant, on est au début.

0: solide, structuré. Et tout montre que Bruno Retailleau avait raison, il y a quelques semaines, de présenter un projet de réforme constitutionnelle qui permettra justement de sortir notre droit du non-sens dans lequel il est piégé aujourd'hui, de sortir l'État de l'impuissance face à la montée de la violence ou à l'immigration illégale. Tout montre que Bruno Retailleau a raison aussi quand on voit le risque budgétaire immense dans lequel nous sommes, pas demain, aujourd'hui. Je ne sais pas si vous savez qu'hier, on a regardé avec une attention fébrile si les taux d'intérêt à 10 ans de la France allaient dépasser les 5%. L'étranglement financier, il est déjà là maintenant. Et donc, Bruno Retailleau a raison de parler d'une réforme courageuse des retraites. Il a raison de parler de la nécessité de remettre la France vers le chemin du travail et du travail rémunéré correctement et sérieusement. Revenir vers une France qui produit ce dont elle a besoin. C'est, je crois, toutes ces intuitions qui sont nécessaires pour préparer l'avenir du pays.
1: Le gouvernement a présenté hier son budget qui vise à ramener le déficit à 5% du PIB l'année prochaine. Cette année, on le dépasse. Les LR doivent le voter.
0: Et d'abord, on va rentrer dans le débat budgétaire. Ouais. Moi, je pense que notre ligne rouge, c'est absolument éviter...
1: Rentrer dans le débat budgétaire, ça veut dire réécrire le projet du gouvernement.
0: Ouais, bien sûr, enfin, ouais. Ça veut dire en tous les cas négocier pied à pied sur chaque sujet. Ouais. Je ne doute pas que la gauche va tout faire pour essayer de nous attirer vers le pire, et donc il va falloir résister. Résister au délire fiscal qui nous menace à nouveau. Moi, je ne crois pas une seule seconde qu'on puisse s'en sortir, et ça n'est pas la copie du gouvernement, mais c'est le risque du débat parlementaire. On n'a aucune chance d'en sortir en augmentant les impôts. Il faut baisser la dépense publique et pas augmenter encore les recettes d'un État qui n'a jamais autant prélevé du travail et de l'effort des Français. Et puis, faire en sorte que notre pays évite l'effondrement budgétaire. Parce qu'on en est là, encore une fois, je le répète, aujourd'hui, il faut que tous les Français qui nous écoutent aient conscience. Et nous sommes les seuls à l'avoir dit depuis la campagne de François Fillon en 2017, de manière constante, la dette est un risque existentiel pour le pays.
1: On s'endette à 4,8%. Aujourd'hui, on pourrait se rapprocher des 5% dangereusement. Ça va tenir jusqu'à l'élection, c'est en crise financière.
0: Je ne sais pas, il faut que le pays tienne.
1: Parce c'est pas évident.
0: Que, non, ça n'a rien d'une évidence. Et encore une fois, mais quelle colère de se souvenir maintenant de ce que nous disaient les macronistes quand ils étaient au pouvoir. Je me souviens des leçons de morale qui nous étaient assénées par ceux qui, à l'époque, levaient de la dette sans limite en nous expliquant « Ah non, mais vous comprenez, les taux d'intérêt sont bas, ce serait absurde de ne pas s'endetter, évidemment que la dette n'est pas un problème. » Et nous qui essayons de tirer la sonnette d'alarme, y compris pour ce qui me concerne au Parlement européen, quand je combattais l'idée portée par Amélie de Montchalin, par Emmanuel Macron, de créer une dette européenne, eh bien, on m'expliquait que j'étais vraiment le dernier des ringards parce que j'avais pas compris que dans le nouveau monde, l'argent était gratuit. Eh ben voilà, nous y sommes aujourd'hui. Nous sommes à l'heure des conséquences. Et je vois Amélie de Montchalin, maintenant, présidente de la Cour des comptes, qui se retourne d'un seul coup en disant « Mais qui a pu faire un tel trou dans la caisse ?» Maintenant, il faut que chacun, je le redis, assume aussi sa responsabilité. Je pense que c'est un sujet important pour reconstruire la confiance des Français dans la vie politique du pays.
1: Le pape Léon XIV est venu nous voir, est venu visiter la France, a passé 4 jours en France. Qu'est-ce qu'il en reste aujourd'hui et qu'est-ce que vous retenez de son message, François-Xavier Bellamy, en quelques mots?
0: Ah, ça nous fait du bien de reparler de ce moment-là parce qu'on a le sentiment qu'on a vécu une parenthèse enchantée et que cette parenthèse, malheureusement, s'est trop vite refermée avec les images de ces derniers jours. Mais je crois que cette parenthèse ne doit pas être une parenthèse. Ce que le pape nous a montré, c'est que la France sait se retrouver autour de ses racines, que tous ceux qui font vivre, qui font grandir, qui servent le pays, qui transmettent, qui éduquent, qui préparent l'avenir, qui prennent soin de leur famille, de leurs aînés, tout cela était capable de se retrouver. Et moi, ce qui m'a beaucoup marqué dans cet incroyable moment, c'était bien sûr de voir et d'entendre le pape, mais aussi de voir toute la France qui venait voir le pape et l'entendre. Cette France-là qui est toujours là, à qui on a expliqué qu'il était temps de baisser les bras, de quitter la scène, à qui on a tellement expliqué qu'il fallait déconstruire son passé, cette France, elle sait que son avenir est dans ses racines. Et je crois qu'au Stade de France en particulier, on a vu à travers cette extraordinaire jeunesse qui était rassemblée, on a vu l'avenir du pays.
1: Merci beaucoup François-Xavier Bellamy d'être venu ce matin sur CNews et sur Europe 1. Bonne journée, à bientôt.
0: Bonne journée à vous aussi.
2: Merci François-Xavier Bellamy, merci Romain Desarbres. Dans un instant, vos signatures Europe 1 du vendredi. Catherine Neu, Jenny Bastier, votre club culture. À tout de suite.
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10: Avant de retrouver Catherine et Eugénie Bastier, votre club culture sur Europe 1 dans un instant, les sorties musicales avec Joe. Mais on commence avec le livre du jour. Bonjour Nicolas Caro.
13: Bonjour Dimitri.
10: Comme chaque vendredi, un livre culte, ce matin, vous nous parlez d'un très joli roman.
13: Et oui, à votre demande, parce que lundi, je vous ai parlé d'un très beau roman qui me faisait penser à un classique américain, Nos âmes la nuit, de Kent Aruf, et vous m'avez dit qu'il fallait que je vous en parle. Alors je vous en parle. Ça avait été adapté d'ailleurs avec Robert Redford et Jane Fonda, et c'est vrai qu'ils correspondent à merveille aux deux rôles principaux. Ça se passe dans une petite ville du Colorado, Holt précisément, du côté de Cheddar Street. Chouette quartier, la rue est bordée d'arbres, demi-cocouliers, pelouse bien verte, bien entretenue, c'est très joli. Et dans cette rue vit Addie Moore, 75 ans. Or, un soir de mai, juste avant que la nuit ne tombe, Addie rend visite à son voisin Louis Waters. Ils se connaissent pas bien, voire pas du tout, mais tous les deux ont un point commun, ils vivent seuls. Depuis la disparition de leur conjoint respectif, Louis est bien content de l'avoir.
10: Alors qu'est-ce qu'elle lui veut, emprunter de la farine ou du sucre?
13: Ben, en tout cas, s'il peut lui rendre service, il le fera. C'est un chic type, Louis, d'autant que c'est encore une très belle femme. Elle a une demande un peu gênante, c'est pas trop bien par où commencer. Elle s'entortille les doigts, puis elle se lance, elle lui propose de venir dormir chez elle de temps en temps.
10: Ah ben, elle est directe. Hein.
8: C'est rapide.
13: Détrompez-vous, c'est pas ce que vous croyez. Il s'agit absolument pas de sexe. D'ailleurs, elle lui confie qu'elle a perdu toute forme de libido. Non, en fait, elle se sent dramatiquement seule, surtout la nuit. Et elle s'est dit que peut-être éventuellement, si ça se trouve, c'était le cas aussi pour lui. Et donc, elle aimerait juste dormir avec quelqu'un pour discuter avant de s'endormir, ne plus se réveiller en éprouvant le vide autour d'elle. Il répond qu'il va réfléchir, il hésite, et puis il se dit, après tout, qu'est-ce que je risque? Il y va, il se pointe donc chez Addie avec son pyjama, sa brosse à dents. On ne peut pas dire qu'ils soient très à l'aise tous les deux au moment de se mettre au lit, mais bon, ils s'installent chacun de leur côté, ils discutent un petit peu, puis ils s'endorment. Le lendemain matin, Louis se lève, rentre chez lui, puis en fait, il se rend compte que
10: Ça lui a bien plu,
13: et ça recommence, et c'est joli, mais c'est une petite ville, ça commence à jaser bien sûr, alors ils ont aussi passé l'âge de se soucier des candidats, c'est ce qu'ils croient, ils pensent être enfin libre. Vous lirez pour la suite, mais c'est un très beau roman. Le triomphe de l'affection contre les bassesses et les mesquineries.
10: Nos âmes la nuit, donc Kent Aruff. Merci Nicolas Caro, et on reverra le film du coup.
13: Sur Netflix, je crois.
10: Avec plaisir. On passe aux sorties musicales, Joe Hume, les nouveautés de la semaine. On commence avec de la chanson française.
12: Et oui, bonjour. De la chanson pop-rock avec Jules Giaconelli. Jules Giaconelli, c'est un compositeur, arrangeur, musicien aguerri. Il a beaucoup œuvré dans l'ombre en composant des bandes originales, par exemple pour Mélanie Laurent, pour Philippe Lachaud, ou en louant ses services à Zaz ou encore Florent Pagny. Mais aujourd'hui, Jules Giaconelli, c'est un petit peu la déclaration d'indépendance pour lui.

0: Benjamin Biolay chez ce Jules Jaconelli. D'ailleurs, c'est peut-être pas un hasard. Il va faire les premières parties de Benjamin Biolay là sur la prochaine tournée, si vous voulez le découvrir sur scène. Malheur du monde, en tout cas, c'est le premier single emballant d'un album qui va bientôt sortir. Un album qui a été réalisé en famille, aux côtés de son papa, Pierre Jaconelli, qui est lui-même musicien, compositeur, entre autres, du Allumer le feu de Johnny Hallyday.
1: Ah oui, pas mal.
0: Allez.
1: Et on enchaîne, Joe, avec une légende de la funk.
0: Et oui, l'immense Chaka Khan, chanteuse culte du groupe Rufus et de tubes tels que I'm Every Woman ou Ain't Nobody. C'était pas mal ça. Cette semaine, Chaka Khan démontre qu'à 73 ans, elle est loin d'avoir perdu son énergie. In My Soul, extrait de Shaqzilla, le 12e album solo sur lequel Chaka Khan ne fait pas de quartier. Funk, soul, pop, hip-hop, les genres se croisent avec bonheur et les invités aussi, puisqu'on retrouve sur ce disque les participations de Snoop Dogg, de la chanteuse Sia ou encore de la légende Lenny Kravitz. Feel Good du week-end de ce nouveau Chaka Khan. Écoutez également Jules Jaconelli avec Malheur du Monde. C'est deux humeurs différentes, mais une qualité constante.
1: Merci Joe Hume.
0: Avec plaisir. Allez,
1: dans un instant, restez avec nous. Catherine Ney sur Europe 1, 8h40.
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1: Allez, place à votre première signature Europe 1 du vendredi. Bonjour Catherine Ney.
5: Bonjour Dimitri, bonjour à tous.
1: Catherine, le mouvement de blocage des lycéens a été rejoint hier par des étudiants. Tous les départements désormais sont concernés. Il y a eu des blessés, 300 chez les policiers, 65 chez les enseignants et les personnels de l'éducation nationale. Cette violence, elle a surpris tout le monde, hein, Catherine.
5: Oui, c'est un peu comme les incendies de forêt cet été. Vous savez, au départ, il y a une dizaine de jours, c'est juste rien. Un mouvement de professeurs mécontents dans un lycée de Créteil, avec des élèves qui prennent le relais, et puis tout d'un coup, tout s'inflame. Et qui a tenu le briquet? Eh bien, c'est LFI, comme d'habitude. Car comme le dit Mélenchon, c'est prévu dans le plan constitutionnel génétique des êtres humains que les adolescents se mettent en danger. Mais qui les met en danger, si ce n'est lui? Parce que les ados, ça s'enflamme vite et ça fait n'importe quoi. Et puis ils attirent les casseurs professionnels d'extrême gauche qui arrivent avec leurs mortiers d'artifice. Mais si vous faites les moutons, vous serez tondus, vous n'aurez rien, leur dit-il. Et pour attiser les flammes de leur lutte, ces députés les plus ailés sont aux portes des lycées pour les encourager, les flatter. Louis Boyard, Mathilde Panot, Clémence Guettet, Ercilia Soudé en Seine-Saint-Denis et Aymeric Caron à Paris aussi.
1: Alors, il leur dit aussi, vous ne devez pas faire autre chose que des méthodes non violentes. Et il leur parle des violences policières. Nous savons jusqu'où elles peuvent aller, nous sommes dans le pays de Naël. Fin de citation.
5: Et oui, et pour tout gouvernement, vous savez, la hantise, c'est décembre 86, la mort d'un étudiant, bastonné par des policiers à moto. Malik Oussekine, Jacques Chirac, Premier ministre, qui avait d'ailleurs perdu la présidentielle. Mais c'était les manifs contre la loi de Vaquet, qui avaient été organisées dès le mois de juillet par François Mitterrand et un certain Julien Drey. Mais depuis, face aux jeunes, les policiers ont des consignes très strictes, et finalement pas les moyens de répondre aux casseurs. Et cette faiblesse-là, Mélenchon en profite. Alors il peut faire le gentil, le doux, qui parle de non-violence, alors que c'est lui qui la déclenche. Mais sur toute révolte étudiante, LFI est toujours sur place. Moi, j'ai le souvenir d'une grève à Jussieu. Les étudiants campaient à l'intérieur de l'université. Eric Coquerel passait les nuits avec eux. La police les a délogés. Et Gérard Miller, qui est depuis mis en examen pour viol sous hypnose de 90 femmes et mineurs, tiens, vous avez remarqué, on n'en parle plus, que fait la justice? Eh bien, elle avait créé une télévision pour Mélenchon et interviewé une étudiante qui témoignait avoir vu la police taper très fort sur un étudiant qui avait la tête en sang. On a cherché partout dans les hôpitaux, ça n'existait pas, c'était un mensonge. Et Miller avait dit que sous les coups de l'émotion, ben, on peut dire des choses comme ça. Bref, c'était un encouragement aux faux témoignages.
1: Et que cherche Jean-Luc Mélenchon?
5: Ben, il l'a théorisé il y a longtemps dans un livre, c'est « À la conquête du chaos pour l'émergence d'un ordre nouveau ». Aujourd'hui, s'il chauffe les jeunes, c'est pour ajouter du chaos au chaos de la France, pour greffer leur révolte sur le cortège de mardi, où où les fonctionnaires vont manifester, souffler sur les braises sociales. Il exerce une pression maximum sur la gauche pour qu'elle vote la censure. Sur le budget, Marine Le Pen ayant laissé entendre que peut-être elle ne votera pas. La rue, à 7 mois de la présidentielle, s'est créé un climat de peur qui favorise le Rassemblement national. Car ce qu'il veut, c'est un duel avec elle, Marine Le Pen. Il perdra la présidentielle, mais lui, il s'installera comme le cador de la gauche. Ce qu'il cherche, c'est cette hégémonie-là, avoir tué les socialistes. Et en attendant, pour la droite, le Rassemblement national, pour le centre, Mélenchon est bien dans le rôle de l'adversaire numéro un, dans le rôle du salopard, ce qu'il aime d'ailleurs. Il faudrait l'interdire, dit Monsieur Retailleau.
1: Oui, Bruno Retailleau, effectivement, il l'a dit hier matin. Merci Catherine Ney, signature Europe 1. Dans un instant, Pascal Pro, Olivier Delagarde et Eugénie Bastier. À tout de suite.
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18: 8h47 sur Europe 1, Dimitri Pavlenko.
1: Et Pascal Pro nous a rejoint. Bonjour Pascal.
19: Comment ça va ?
1: Très bien, vous-même.
19: Je découvre ces images, ces paroles, ces jeunes gens qui... Et je n'ai pas la clé de compréhension. Je me demande s'ils comprennent ce qu'ils font. J'ai l'impression de voir des jeunes gens décérébrés. Je vois parfois des images invraisemblables. J'ai vu un jeune homme avec un chalumeau, vous avez sans doute vu cette image, mettre le feu au visage d'une jeune fille. J'ai vu des jeunes gens courser une policière. J'ai vu attaquer un piano. Donc je crois qu'ils sont dans un... on n'est plus dans la revendication. Je pense que... Alors c'est très difficile, moi je ne suis pas sociologue. Est-ce qu'ils sont complètement décérébrés par 10 années, 15 années d'écran, de non-éducation ? Je n'en sais rien en fait. Je n'en sais rien.
5: C'est une piste.
19: Je découvre tout ça et je me dis, mais que vont-ils devenir ?
1: On va rester sur cette question qu'on abordera cet après-midi. Et chez vous Pascal, 16h-18h, Pascal Pro et vous. Vous n'hésitez pas, le standard d'Europe 1 vous est grand ouvert. La revue de presse d'Europe 1, présent Olivier Delagarde. Ce matin, l'incendie se propage à travers tout le pays.
20: Eh oui, c'est l'embrasement, annonce depuis Toulouse La Dépêche. La lycée s'enflamme, prévient Le Télégramme. À Brest, les blocus virent à l'émeute, résume en gros titre Le Parisien aujourd'hui en France. Si le constat est le même, ensuite les commentaires varient du tout au tout hein, dans la presse régionale, dont le cœur penche à gauche. Vous lirez plein d'articles pétris d'angélisme, expliquant que si ces chères têtes blondes sont un peu turbulentes en ce moment, il faut les comprendre. La Provence, par exemple, retrouve plein de circonstances atténuantes. Ses papiers d'ouverture du journal, une cantine au goût douteux, des sanitaires hors d'usage, des classes surchargées, les motifs avancés pourraient paraître futiles, reconnaît-il, mais il faut comprendre le contexte de perte de sens et d'avenir incertain pour ces jeunes. Oui, et puis quand on se mobilise, quand on demande simplement à étudier, la réponse de l'État est de nous tabasser, explique l'un de ses sympathiques lycéens. Voilà, mais une fois toute cette eau tiède avalée, allez lire aussi dans l'Opinion le témoignage de Bruno Bokchevitch, représentant du syndicat des proviseurs. C'est du jamais vu, déclare-t-il. Depuis le début de la mobilisation, une dizaine de personnels ont été blessés. Nos collègues sont ciblés intentionnellement, notamment par des tirs de mortier. Souvent, ce ne sont pas à nos élèves que nous avons affaire, mais des éléments extérieurs en mode black bloc. La réalité, c'est que certains veulent juste que cela dure pour casser et sécher les cours, quand d'autres rêvent de révolution et de grand soir.
1: Parce que le mouvement serait instrumentalisé.
20: Non, pas du tout. Mais évidemment, si, l'affaire est même cousue de fil blanc, Dimitri. Et si vous doutez encore, lisez le papier en page 2 du Figaro. Jean-Marc Leclerc s'est procuré un document des services de renseignement du préfet de police de Paris. Pour eux, aucun doute, les origines du mouvement résident de toute évidence dans une instrumentalisation de structures syndicales étudiantes et de mouvements politiques proches de l'extrême gauche, écrivent ces policiers. Le Premier ministre a aussi ses renseignements. LFI et ses proxys de l'ultra-gauche sont à l'origine du mouvement, a affirmé Le Cornu. Alors on parlait tout à l'heure de ces papiers angéliques, mais il y a aussi ce matin la colère d'éditorialistes qui n'en peuvent plus d'assister au sabotage du pays. À la une du Figaro, Vincent Trémolet-Villers dénonce ainsi la stratégie de l'école brûlée et le fanatisme idéologique des insoumis. À la une de l'Opinion, Gauthier Vaillant, à la dent encore plus dure, ceux qui prétendent s'inquiéter pour la jeunesse tout en l'encourageant à laisser libre cours à sa colère sont des irresponsables qui croient s'innocenter en chantant une Marseillaise entre deux feux de poubelle.
1: Quoi d'autre dans les journaux ce matin, Olivier ?
20: Alors évidemment, le projet de budget présenté hier et la conversion de Marine Le Pen à l'économie libérale. Dans une tribune publiée par l'Opinion, elle déclare que si elle est élue, elle proposera l'adoption d'une règle d'or par référendum. Mais allez, on va terminer par un anniversaire ce matin, celui d'un journal qui s'adresse à des enfants qui ne savent pas lire. Alors rassurez-vous, non, il ne vise pas des ados qui entrent en sixième. Son public est nettement plus jeune. Vous voyez pas de quoi je veux parler, écoutez.
17: Tiens, voilà quelqu'un,
20: Petit ours brun, star de Pomme d'Api et sexagénaire. Donc Pomme d'Api a donc été fondée en 1966 et à l'époque le pari était audacieux, rappelle le bimestriel dans son cahier parent, un journal pour les tout petits, mais le but n'était pas de leur apprendre à lire mais de leur offrir des moments précieux en famille avec des héros auxquels ils pouvaient se confronter, héros ou héroïnes d'ailleurs. Mimi Cracra.
1: Ah oui.
20: La petite fille qui ne fait que des bêtises, enfin des gentilles bêtises, hein, parce qu'on ne va pas lui mettre ça sur le dos. Mimi Cracra n'a jamais foutu le feu à son école.
1: On n'a pas vu l'épisode en tout cas. Merci Olivier Delagarde, votre revue de presse chaque matin sur Europe 1.
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1: Et place à votre seconde signature du vendredi. Bonjour Jenny Bastier.
22: Bonjour à tous.
1: Vous revenez ce matin sur la révolte qui agite les lycées et qui se traduit par des dégradations et des violences spectaculaires.
22: Oui, vous savez Dimitri, Marx disait que l'histoire se répétait d'abord en tragédie, puis en farce. Il avait oublié un troisième stade, celui de la tendance sur TikTok. On est habitué à ces révoltes lycéennes qui ponctuent notre histoire comme l'acné sur un visage d'adolescent. Mai 68 était une parodie de la Révolution et de la Résistance. Septembre 2026 ressemble à une parodie de la parodie, avec des petits con-bandits bobos et de banlieue dopés aux algorithmes et à Gaza. Le chahut s'est transformé en chaos. PISA nous avait prouvé que notre système éducatif était en cendres. Ils répondent en mettant le feu à leur lycée. Alors, attention, on a quand même entendu des slogans inventifs de la part de ces lycéens. « On manque nos leçons pour vous en faire une. Notre avenir, nos droits, nos choix. On se bat pour nos droits, pas pour des droites. » Sans oublier le très poétique « Bouffe ma chatte, pas mon avenir. » Entre violence gratuite et complainte géniarde, on peine à trouver du sens à cette mutinerie de bac à sable.
1: Trois revendications semblent émerger quand même. Le manque d'enseignants, la suppression de Parcoursup, des locaux dégradés. On peut tout de même les prendre au sérieux sur ces points-là.
22: Alors j'entends bien que certains locaux seraient vétustes et il serait urgent en effet de climatiser les établissements scolaires afin que le savoir puisse être transmis dans de bonnes conditions. Mais enfin, cessons de faire croire que la crise de l'école serait avant tout une crise de moyens. Dans l'école de la Troisième République, celle qui hissait des fils de paysans jusqu'à l'école normale supérieure, on s'entassait parfois à 60 par classe, tout niveau confondu, dans une pièce humide ou des combles surchauffés pour écouter la parole d'un hussard noir respecté. L'école était alors une chance, une opportunité inouïe d'accéder à un savoir jadis réservé à l'élite. Mais de quoi nous parlent ces lycéens ? De droit. Ils n'ont que ce mot à la bouche, car c'est précisément celui qu'on leur enseigne à longueur de journée. Résultat, la moindre contrariété, pas assez de temps à la cantine, un surveillant qui hausse le ton, un agenda trop chargé, devient un objet de plainte et de réclamation. Ils veulent plus de professeurs, mais ils les agressent. Ils veulent de meilleurs locaux, mais ils les incendient. Ils s'en prennent à des poubelles, des bâtiments flambant neufs et même des pianos. L'alliance de la bêtise et du nihilisme.
1: Est-ce que cette révolte juvénile n'est pas le symptôme d'un malaise plus profond concernant notre école ?
22: Écoutez, il y a une chose qui est intéressante, c'est la revendication, la suppression de Parcoursup. Elle est assez révélatrice, car c'est bien là le nœud du problème. Oui, Parcoursup est stressant, mais pourquoi ? Parce qu'il y a une pression extraordinaire sur l'enseignement supérieur, du fait même du nivellement du lycée. Tout le monde a son bac, tout le monde veut aller à l'université, sans que les débouchés ne suivent. Il serait temps d'en finir avec le collège unique et de réorienter plutôt vers d'autres filières ceux qui, et cela peut être parfaitement se comprendre, n'ont ni le goût ni la motivation de rester 8 heures par jour assis sur une chaise à suivre un enseignement général. Ce n'est pas les condamner, mais c'est cesser de prétendre que la même voie convient à tout le monde. Vous savez, je comprends profondément que les jeunes soient préoccupés par leur avenir, car il est bien sombre. Mais plutôt que de manifester pour avoir moins de cours et la clim, ils devraient descendre dans la rue pour demander qu'on prenne au sérieux quoi ? La question de la dette publique. Fardeau qui pèsera sur leur avenir autrement plus lourdement qu'un emploi du temps trop chargé.
1: Signature Europe 1, Eugénie Bastier. Merci Eugénie. Je vous souhaite une excellente journée. L'heure des pros dans un instant sur Europe 1.
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36: Bonjour à tous et bienvenue à l'heure des pros ce matin sur l'antenne d'Europe 1 et sur celle de CNews jusqu'à 11h. Une policière coursée, insultée et blessée dans les rues de Paris. Cette séquence n'est pas un hasard. Elle illustre des années de manquements
19: de renoncement. D'abord, la tolérance aux idées de la France insoumise, quand ses leaders répètent que la police se tue, quand des élus de gauche ne condamnent pas ses paroles, quand il y a alliance aux élections législatives et parfois un soutien du bloc central, il ne faut pas s'étonner que certains passent à l'acte. Si la police tue, alors il est légitime de la courser. Ces jeunes voyous poursuivent cette policière parce qu'ils savent qu'il ne leur arrivera rien. Le jour où toucher un policier vous enverra directement en prison, qu'une peine plancher sera mise en place. Peut-être ces délinquants réfléchiront-ils avant d'attaquer un représentant des forces de l'ordre. Alors vous l'avez vu cette image et vous pouvez peut-être la voir en même temps que je parle. On pourrait aussi rappeler que 1981 a abrogé la loi anti-casseurs. Nous n'étions pourtant pas dans un état fasciste sous Georges Pompidou ou Valéry Giscard d'Estaing quand cette loi visait à réprimer les violences collectives lors de manifestations. Responsabilité solidaire et condamnation pénale pour n'importe quel manifestant lors des dégâts commis pendant un rassemblement. Le ministre de l'Intérieur a tweeté hier et rappelé le profil de cette jeune lieutenant stagiaire de la préfecture de police poursuivie, projetée au sol et progressée. Je ne sais pas si on voit à l'antenne cette jeune femme. En tout cas, je souhaiterais qu'on la voie. Je pense à elle, je pense à cette jeune femme ce matin. Elle doit se sentir bien seule, abandonnée par une société politique, mais aussi médiatique. Elle n'est à la une d'aucun journal, alors que précisément, elle est le symbole de notre société. Elle dit tout de notre lâcheté, de notre soumission, de notre faiblesse. Alors oui, Laurent Nunez peut bien écrire sur X quelques mots de réconfort pour cette jeune policière, mais comment, une nouvelle fois, ne pas penser à Bossuet et ces mots mille fois rabâchés, Dieu se rit des hommes qui déplorent les effets dont ils chérissent les causes. Il est 9h, Marine Sabourin.
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19: Marine, vous nous rappelez les titres.
5: Bonjour Pascal, bonjour à tous. 40 proviseurs blessés, c'est le dernier bilan communiqué ce matin par le ministre de l'Éducation, Édouard Geffray. Selon lui, quelques 400 établissements vont rester fermés aujourd'hui. Le ministre de l'Éducation qui reçoit aujourd'hui les organisations syndicales, les associations lycéennes et les parents d'élèves. Deux hommes tout juste majeurs condamnés à Belfort pour avoir lancé des projectiles sur les forces de l'ordre en marge des manifestations de lycéens. Ils ont été condamnés par le tribunal à 1 an de prison avec sursis probatoire pendant 2 ans pour l'un et 140 heures de travail d'intérêt général avec 6 mois d'emprisonnement en cas de non-exécution pour le second. Dans le reste de l'actualité, la Commission européenne organise une réunion ce matin avec les pays membres de l'Union européenne afin de coordonner leur réponse face à l'envolée des prix de l'énergie. Dans le même temps, les États-Unis appellent hier soir les Européens à mettre immédiatement du gasoil sur le marché pour contrer cette envolée. Washington menacerait d'interdire l'exportation de gasoil américain vers l'Europe dans le cas contraire. Une reconstitution du meurtre de Delphine Jubilard est organisée aujourd'hui au domicile du couple dans le Tarn. Le principal enjeu est de tenter de déterminer si le crime a été prémédité ou non. Condamné en première instance à 30 ans de réclusion criminelle, Cédric Jubilard encourt la perpétuité après être passé aux aveux en juillet dernier. Et puis Donald Trump assure que l'Iran sera frappé très fort si une implication dans l'attaque en plein vol du pilote d'un vol Fly Dubai est confirmée. Il juge par ailleurs possible d'intensifier les attaques contre l'Iran après les élections de mi-mandat début novembre.
19: Merci beaucoup, Eugénie Bastier est avec nous et on parlera de son livre Le Rouge et le Blanc qui est tout à fait remarquable. Comme Eugénie est tout à fait remarquable d'intelligence et de jeunesse, Régis Debray m'a dédicacé le livre, elle me l'a envoyé, elle m'a dit, vous voyez, il y a des vieux que j'aime bien. Mais comme je ne suis pas rancunier et que je ne suis pas vieux, eh ben...
6: Non, mais je ne parle pas parce que vous dites que je déteste les vieux et je montre dans ce livre.
19: Mais vous ne les détestez pas, vous voulez leur piquer l'argent. Je n'ai pas dit que vous voulez les... Bon, en tout cas, Régis Debray et nous, et c'est vraiment, vous êtes...
36: Donc voilà, c'est tout à fait remarquable ce livre et on en parlera ensemble, c'est aux éditions Gallimard. Nous sommes avec Rachel Kahn, bonjour chère Rachel, bonjour Georges Fenech, André Valigny qui est là, Jacques Seret et puis Jean-Philippe Tanguy, député du Rassemblement National de la Somme, président délégué du RN à l'Assemblée. On va parler dans une seconde de Jordan Bardella, bien évidemment. Mais faisons un petit tour sur le terrain pour voir si tout est calme. A priori, tout est calme ce matin. Ça, c'est Paris. Quand je dis tout est calme, bon, vous voyez quand même les dégâts qui restent sur le terrain. Il y a beaucoup d'établissements qui sont fermés. Il y a même des établissements privés qui sont fermés. Je citais hier le lycée d'Angoulême, le fameux lycée Saint-Paul, là où François Mitterrand a étudié. Là, on est à Nantes. Nantes, c'est le lycée Nelson Mandela. Le hall a brûlé hier et je ne sais pas quand est-ce que l'établissement pourra rouvrir. Donc, je parlais hier du lycée emblématique privé de Saint-Paul, à Angoulême, qui est fermé. Parce que ils ont peur que des jeunes gens viennent de l'extérieur pour perturber ce lycée privé, ce qui fait qu'aujourd'hui les cours sont en visio. Donc je salue les lycéens d'Angoulême et de Saint-Paul, qui est un lycée historique. Donc comme ça est assez calme sur le terrain, on va commencer cette émission par effectivement Mediapart et Jordan Bardella, et avec vous, vous allez nous donner votre sentiment, puisque hier, Mediapart a publié de nouveaux éléments dans son enquête concernant Jordan Bardella, à qui le média attribue des messages antisémites datant de 2013, des accusations que le président du Rassemblement National dément catégoriquement, après avoir dénoncé la publication de faux documents. Jordan Bardella annonce désormais une nouvelle plainte pour faux usage de faux, en plus de celle déjà déposée pour diffamation. Alors, on va écouter Jordan Bardella, qui était interrogé hier soir.
3: Je suis consterné par la légèreté de cette enquête. Mediapart n'a avancé absolument aucun argument. Et tout ça accrédite l'idée qu'il y a derrière cette opération de déstabilisation quelque chose d'extrêmement trouble. Donc nous en expliquerons devant la justice et je pense que Mediapart pourrait se renommer Mediaflop.
7: Alors, mais les messages ont été extraits et certifiés.
3: Aucun message extrait. Ça me permet d'attirer votre vigilance sur le fait que l'extraction a été faite après la publication de l'article de lundi.
36: Alors ça, c'est important, et je voudrais que vous me précisiez ça. Alors, ce qu'on appelle l'extraction, tout le monde ne comprend peut-être pas exactement de quoi on parle. Si M. Bardella avait écrit effectivement des messages en 2013, on pourrait imaginer que cette extraction ait eu lieu lorsque l'enquête se faisait, pour effectivement valider, vérifier que les gens qui ont écrit valident cela avant. Bon, parce que sortir une écriture qui a 10 ou 12 ans, de savoir si vraiment l'adresse IP est la bonne, c'est pas facile. Et là, Jordan Bardella, ce que je peux pas vérifier, dit l'extraction a été faite après.
6: En fait, en août, il y a eu l'extraction faite par Facebook.
36: Eugénie Bastier.
6: L'extraction aurait été faite en août, mais l'authentification par huissier aurait été faite mardi, après le début des révélations, sans doute parce qu'il voulait faire le plus proche possible des révélations. Mais laisse la parole, après je reviendrai sur le...
36: On est incapable de valider si ces documents sont vrais ou pas.
8: Il n'y a pas de preuve définitive là-dessus. C'est simplement l'interprétation qu'en fait Mediapart de cette extraction. Elle vaut ce qu'elle vaut, mais elle n'est pas une preuve objective. Donc on en est toujours au même point, si vous voulez.
36: Jean-Philippe Tanguy, quelle est la défense, si j'ose dire, du Rassemblement National ce matin?
9: Elle est très simple, c'est qu'en fait on nous avait annoncé des preuves manifestes qui justifient la violence du papier initial, parce que c'est pas une accusation en l'air, c'est une diffamation extrêmement grave, sur des propos extrêmement graves, qui donnerait lieu évidemment à une condamnation unanime de toute la classe politique et du Rassemblement National lui-même. Donc le fait d'avoir balancé l'honneur de Jordan Bardella, de l'avoir exposé en promettant des faits extrêmement solides, et que, uniquement suite à notre contre-attaque, Mediapart soit obligé de dévoiler ce qu'ils ont appelé eux-mêmes des preuves, faire constater, non pas les preuves, mais une démarche du journaliste après la publication de cette enquête, montre la mauvaise foi de Mediapart, et qui n'a qu'un seul but, c'est en fait jeter le doute et de salir le Rassemblement National dans une campagne électorale, dans une campagne présidentielle où l'ensemble des commentateurs, y compris nos adversaires, estiment qu'on peut gagner, qu'on peut remporter le pouvoir. Et le but n'est pas de dire une vérité qui n'existe pas sur Jordan Bardella de la part de Mediapart, c'est de salir, de diffamer. Selon le vieil adage, salissez, diffamer, il en restera toujours quelque chose. Et d'ailleurs, j'en veux pour preuve, je suis passé hier dans une chaîne concurrente, juste après M. Arfi, qui dirige, qui chapeaute, si je puis dire, toutes ces enquêtes. Et en fait, il répond à peine dans cette émission sur les accusations faites contre Jordan Bardella. Et en fait, il mélange tout. C'est-à-dire qu'il fait ce qu'on appelle du carpet bombing, un tapis de bombe. Il balance tout un tas d'infos, certaines qui seraient vraisemblables, certaines qui pourraient être vérifiées. Et au milieu, il insère cette accusation contre Jordan Bardella pour faire des insinuations, une assimilation. Et j'ai eu une comparaison hier soir que je pourrais développer ce matin. C'est ce que font les escrocs, les voyants. C'est-à-dire qu'ils vous identifient, ils disent « bon, bah, vous avez l'air un peu comme ça ». Donc ils commencent à définir un peu ce qui pourrait ressembler à votre vie. Vous dites « ah oui, c'est vrai que ça me parle un peu ». Après, ils racontent n'importe quoi, ils font des prévisions, ils racontent absolument n'importe quoi. Et ils finissent encore par ramener sur votre vie. C'est une technique d'escroc vieille comme le monde, qui consiste un peu à une technique du sandwich, c'est-à-dire donner à ceux qui nous regardent des éléments qui apparaissent vraisemblables, raconter n'importe quoi, et finir par d'autres éléments qui semblent vraisemblables, ce qui fait que les gens de bonne foi se disent « ah, il y a peut-être quelque chose derrière tout ça », alors qu'il n'y a rien.
36: Ce qui est certain, c'est que j'ai lu attentivement le papier de Mediapart, je ne peux pas dire que j'ai été convaincu par l'authentification des preuves. Et d'ailleurs, ce matin, c'est assez marrant dans la presse, parce que peu de gens surfent sur ce qu'a dit Mediapart, comme si cette authentification, au fond, n'était pas, ne convainquait pas le plus grand monde.
6: De toute façon, il n'y aura pas d'authentification à 100% certaine. Moi, ce que j'aimerais me placer sur un autre axe, c'est, moi, je conteste les méthodes détestables de Mediapart, en fait. Je trouve que d'aller chercher des conversations privées en demandant, justement, à un réseau social logé aux États-Unis de fournir l'ensemble des conversations privées tenues par un jeune homme de 17 ans, moi, je trouve que ce sont des méthodes totalitaires. Et j'attends d'ailleurs d'avoir la réaction de monsieur Thomas Legrand et de Patrick Cohen, qui avaient porté plainte, vous savez, parce qu'on les a écoutés dans un bistrot, en disant que c'était une atteinte ignoble à la vie privée. Je me demande ce qu'ils vont dire sur ces conversations de Jordan Bardella, qui étaient des conversations privées. Je veux dire, il n'a pas dit ça, il n'a pas écrit ça dans un journal comme Brasillac pendant la Seconde Guerre mondiale. Je veux dire, c'est des conversations d'un ordre privé. Donc moi, je serais même pas sur la question est-ce que c'est vrai ou c'est faux. Je trouve que ces méthodes de Mediapart sont détestables. Voilà. Moi, j'ai pas envie de vivre dans un monde où on doit se justifier des conversations privées qu'on a tenues sur un réseau social avec un ami d'enfance il y a 15 ans. Voilà.
36: Eugénie, c'est la déconnexion entre le monde médiatique et ceux qui nous écoutent. Ceux qui nous écoutent sont à 100% d'accord avec ce que vous dites. Et ceux qui nous écoutent,
6: vous avez envie de vivre dans ce monde-là?
36: Non, mais ceux qui nous écoutent, ils n'en ont rien à fiche de cette histoire. Et ça ne changera pas un vote pour le Rassemblement national. Ça agite la petite caste qui se repaît de ça, et les gens n'en ont absolument rien à faire de ce qu'a écrit ou pas M. Bardella il y a 15 ans. Cela dit, les propos sont, il n'empêche que les propos, c'est même pas s'ils sont avérés, là ça m'est égal, mais les propos tenus et que je lis sont abominables. Je remarque quand même que l'ambassadeur d'Israël, Joshua Zarka, défend plutôt le Rassemblement National et défend plutôt Jordan Bardella, et que le ministre de, des Affaires étrangères, c'est quand même un argument quand les juifs eux-mêmes pensent que le Rassemblement National n'est pas antisémite.
6: Oui, d'accord.
36: Si vous me permettez, ça peut jouer.
6: C'est une grosse diversion par rapport à l'antisémitisme actuel.
36: C'est aujourd'hui, mais bien évidemment, vous avez aussi raison. Donc, au fond, je vous assure, tout ça, c'est le bruit de pas qui s'éloigne.
0: Après, politiquement, là où il y a un des candidats à la présidentielle qui change dans son discours, c'est Édouard Philippe, qui jusqu'ici était très prudent par rapport à ces révélations de Mediapart, mais depuis que Mediapart a apporté en tout cas ces nouveaux éléments...
36: Il a parlé
0: Édouard Philippe, s'est exprimé, il était en meeting, il avait une réunion publique hier soir, et là, pour le coup, il prend très clairement position et... Convaincu par l'authentification. Et Gérald Darmanin aussi. C'est-à-dire que le ministre de la Justice, ce matin, accuse, il était sur une autre antenne, il expliquait que, voilà, il accuse Jordan Bardella. Il dit.
36: Ministre de la Justice accuse, alors qu'une enquête n'est pas en place, simplement sur la foi
0: Voilà.
36: C'est un drôle de pays quand même.
0: Voilà ce que dit Gérald Darmanin.
36: C'est un drôle de pays si effectivement, Gérald Darmanain et Édouard Philippe, de toute façon, ça marche
0: dans
36: la main.
0: Ça marche maintenant.
36: Donc, c'est.
1: À propos de la justice, justement, je pense qu'il est important d'apporter une précision d'ordre technique et judiciaire. En matière de diffamation, puisque la plainte, M. Bardella, c'est la diffamation.
9: Et faux et usage de faux.
1: Départ, diffamation, le juge ne va pas enquêter, Quand on a un juge d'instruction qui est saisi, par exemple, il ne fait pas d'enquête, il transmet directement au tribunal, c'est aux parties à apporter leurs preuves. Il n'y aura pas d'expertise, de commission rogatoire. Donc la justice, elle ne va pas nous éclairer davantage.
36: Ben, c'est dommage.
1: C'est ça que je suis en train de vous dire.
36: C'est dommage, en fait. Elle Moi, je trouve que c'est dommage parce que si Mediapart...
1: Cette information n'aboutira à rien, et même le faux, l'usage de faux.
36: Bon, écoutons Édouard Philippe, puisque vous en... Non, Gérald Darmanin, écoutons Gérald Darmanin qui s'est exprimé sur ce sujet.
2: C'est un débat vraiment de faux cul. J'imagine qu'il n'est pas fort probable qu'un militant de 17-18 ans qui est Alain Soral et qui soit militant du RN ait été antisémite. Ça me paraît assez évident. Cependant, sa stratégie qui consiste à mentir aux Français, si jamais les preuves sont incontestables et incontestées, ça pose un doute énorme sur sa capacité à être en responsabilité politique. Veut-on d'un Premier ministre qui non seulement est antisémite, mais par ailleurs ment aux Français devant des preuves qui l'accablent?
36: Bon, pardonnez-moi, il dit ça pas ça. Il dit si jamais. Non. Il dit si jamais. Attendez, il dit si jamais.
0: Il a commandé. Il ne
1: devrait pas s'exprimer là-dessus. Il est ministre de la Justice.
36: Mais il y a des plaintes en cours. Bah, il dit si jamais.
1: Non, mais. Il y a des plaintes.
36: Les preuves qu'il l'accable.
1: Les magistrats vont le ressentir comme une ingérence. Hein.
9: Non, mais si M. Darmanin était à premier prix de vertu, ça se saurait. Je veux dire, bon, M. Darmanin lui-même a été accusé par M.
36: Jean-Philippe Plenel. Tanguy.
9: M. Plenel avait accusé M. Darmanin il y a quelques années d'être lui-même antisémite parce qu'il avait évoqué le statut qu'avait travaillé Napoléon Bonaparte pour les Juifs. Il avait commis un livre et M. Plenel avait estimé que ce livre était épouvantablement antisémite. Donc, de toute façon, vous voyez, M. Darmanin n'a aucun honneur sur les questions politiques, c'est-à-dire qu'il utilise contre ses adversaires tous les moyens les plus dégueulasses possibles. Donc, il sait qu'il n'y a aucune preuve, il sait que tout ça est bidon, mais il sait juste qu'il peut faire quelques voix, aller gratter peut-être quelques inquiétudes et salir le Rassemblement National. Le but de tout cela, je vais vous dire, Monsieur Pro, c'est en fait ces gens préparent déjà, dans leur esprit vicié et vicieux, le deuxième tour. Voilà, c'est-à-dire faire peur aux gens, ranimer les fantômes du passé ou les fantasmes du passé et salir. Et d'ailleurs, il y en a un qui s'est jeté là-dessus en étant très malin. Ce qu'il sait qu'il doit se faire beaucoup pardonner pour des faits, lui, qui sont réels, c'est M. Mélenchon, qui, lui, est resté un peu en surplomb de tout ça, mais a envoyé tous ses sbires salir le Rassemblement National pour faire oublier qu'aux dernières élections municipales, ce n'est pas des messages bidons trouvés je ne sais où, ce n'est pas faire les poubelles de Facebook, c'est des propos tenus sur une estrade pour faire des voix bien réelles de M. Mélenchon faisant des jeux de mots antisémites, essayant de susciter une adhésion par la haine, dans des élections qui d'ailleurs a suscité l'indignation de façade des autres partis de gauche, qui ont déjà tout oublié pour se faire réélire sur les mêmes voies et les mêmes dangers. Donc en fait, qu'est-ce qu'on a dans notre pays? On a un antisémitisme qui depuis 25 ans est reparti malheureusement en flèche. On a des écoles où des enfants juifs sont déscolarisés parce que la République n'est pas capable de les protéger. On a des dizaines de milliers de compatriotes français de confession juive dont les aïeux se sont souvent battus lors des guerres mondiales, qui ont quitté notre pays parce qu'ils n'avaient pas peur pour leur sécurité ou pour celle de leurs enfants. Et on parle que de messages bidons au lieu de parler du vrai antisémitisme dont les responsables sont au pouvoir ou aspirent à l'être, comme M. Mélenchon.
36: Enfin, ce qui est certain, André Vallini, c'est que les Français juifs, ils ont compris. Il n'y a pas un Français juif qui votera Mélenchon, et il y a quelques Français juifs, et parfois une proportion importante, qui votera le Rassemblement National. Ça, c'est factuel, ce que je dis. Faut entendre les... Bah, vous partagez mon analyse, qui est purement factuelle.
4: Je pense que les Juifs, effectivement, ne voteront pas Mélenchon ou la France insoumise. De là à ce qu'ils votent pour le RN, je n'en sais rien. Moi, sur cette...
36: Bah, ils ont le sentiment que le RN les défend plus que la France insoumise. C'est le sentiment.
4: Oui,
36: moi, je parle avec eux, vous savez.
4: Moi aussi, je parle avec eux. Mais
36: il y en a très peu qui m'expliquent que le Rassemblement National est un parti fasciste ou quoi, est un parti antisémite. Il y en a. Je vous rappelle que même Serge Klarsfeld, à chaque fois qu'on l'interroge, et Arnaud Klarsfeld, qui ont quand même une légitimité sur ces sujets à parler de l'antisémitisme. Donc, je peux entendre ce qu'ils disent eux. Alors là, on va entendre par exemple Olivier Faure. Olivier Faure, je comprends, il est dans son rôle.
4: Je peux pas ajouter un mot quand même.
36: Ben, vous allez répondre à Olivier Faure.
10: Je ne suis pas tellement étonné parce que Mediapart livre. En fait, le RN est un parti qui a été fondé par d'anciens Waffen-SS. Et donc, qu'on y retrouve là un nid antisémite n'est absolument pas une surprise. Le RN est un parti xénophobe, raciste, antisémite, et tout le monde devrait le savoir.
11: Il peut continuer à prétendre à Matignon, Jordan Bardella ?
10: Bien sûr que non.
11: Rester député européen ?
10: Ben, ça, c'est sa conscience qui lui dictera ce qu'il a à faire. Il aurait pu dire j'étais jeune, je me suis repris depuis, etc. C'est pas ce qu'il dit. Il ment. Et donc, on a là un double sujet, son antisémitisme et le mensonge en politique. Les deux ne pardonnent pas.
36: Bon, et Olivier Faure, il est extraordinaire parce qu'il était attaqué hier soir, j'ai vu l'émission, par Jérôme Guedj, qui n'avait pas de mots assez durs sur Olivier Faure durant l'émission pour précisément lui pointer sa responsabilité d'alliance avec Jean-Luc Mélenchon que Jérôme Guedj juge antisémite. Et il lui disait, on n'a pas les mêmes valeurs. Vous avez vu cet échange, il lui disait, nous n'avons pas les mêmes valeurs, cher Olivier, etc. Et il vient nous parler d'antisémitisme. Qui balaye devant sa porte, monsieur Olivier Faure.
4: Alors, sur Bardella, parce que je reviens au sujet quand même qui nous occupe ce matin, c'est plus Bardella qu'Olivier Faure quand même qui est en cause. Moi, ce que je vous ai dit hier soir, je le maintiens ce matin, à savoir que je ne me prononce pas sur le fond, l'authenticité, pas l'authenticité. La justice, peut-être, avec les nuances qu'a indiqué Georges, peut-être que la justice pourra trancher un jour sur la véracité de ces choses. Je dis simplement que si c'était avéré, je ne serais pas outre mesure surpris quand on connaît le parcours de Jordan Bardella, qui n'est pas du tout celui de M. Tanguy ou de Sébastien Chenu, par exemple. Le parcours de Bardella, c'est quand même un jeune homme qui s'est engagé au Front National de la Jeunesse, qui avait un poster, il l'a dit lui-même, de Jean-Marie Le Pen dans sa chambre, et qui a fréquenté assidûment Châtillon, la famille Châtillon, et Alain Soral. Donc, voilà, quand on connaît son passé, on n'est pas surpris de ses révélations, si elles sont avérées, en tout cas.
11: Moi, j'ai honte. Vraiment, j'ai honte. C'est-à-dire qu'on est 81 ans après la Seconde Guerre mondiale et on voit à quel point l'antisémitisme, les Juifs, Israël cristallisent dans notre pays. C'est comme si on n'avait tiré aucune leçon de cette histoire. Et je vous assure que pour les familles qui ont subi la déportation, moi j'ai une maman qui a été cachée pendant la guerre, par exemple, à quel point c'est douloureux. Parce que l'antisémitisme, qu'il soit d'extrême gauche ou d'extrême droite, c'est de l'antisémitisme. Et les Juifs s'en foutent. Ils veulent être protégés dans ce pays qui est leur pays.
12: Oui, mais qui les protège le mieux aujourd'hui?
11: Non, mais évidemment. C'est-à-dire qu'aujourd'hui, il faut simplement ouvrir Twitter et voir comment la France insoumise se comporte. C'est tout. Donc on n'a pas besoin de faire des recherches. Malheureusement, les tribunaux ne les condamnent pas.
36: Bon, on va voir évidemment ce qui se passe sur le terrain. La suite.
9: Désolé, Jean-Philippe Tanguy. Monsieur Jordan Bardella n'a jamais fréquenté assidûment Alain Soral. Je ne sais pas pourquoi vous dites.
4: Non,
9: je sais pas
4: pourquoi. J'ai vu des vidéos d'Alain Soral où il parle de
9: Oui,
4: de Bardella.
9: Eh ben justement, c'est très intéressant.
4: En disant qu'il est très ferré en matière d'antisémitisme. Non, de négationnisme. Vous avez vu ces vidéos de Soral?
9: Je connais bien, monsieur, malheureusement, parce que j'ai purgé debout la République, mon ancien parti, de l'infiltration des Soraliens, qui sont des gens qui font de la taqiya, comme les islamistes. Si vous pensez que M. Soral est une source fiable, là, on a un énorme problème, monsieur.
4: Et M. Châtillon.
9: Et M. Châtillon non plus n'est pas une source fiable. Et M. Bardella est avec sa fille.
36: Alors, qui
9: la fille
36: est M. Châtillon?
9: Il n'était pas avec M. Châtillon alors, lui-même.
4: Qui est, on appelle la grille de connexion.
9: Non, mais je veux bien, parce que
36: le public ne connaît pas. Qui est M. Châtillon?
9: M. Châtillon est un ancien dirigeant du GUD, je crois, et Jordan Bardella était le compagnon de la fille de M. Châtillon. Mais c'est que vous êtes avec la fille, que vous êtes responsable du père. Parce que ça aussi.
36: C'est entendu. Et M. Châtillon était au Rassemblement National. Il a été un proche de Marine Le Pen.
9: Non, il n'a jamais été un proche de Marine Le Pen. Non, c'est pas vrai, ça
4: me dit. De Marine Le Pen, mais
9: non, ce sont des choses qui sont répétées ad nauseam par la presse, par nos opposants politiques.
36: Aujourd'hui,
9: c'est répété. Là, je ne dis pas que M. Valigny ment, mais M. Valigny est victime, si je puis dire, du fait que des gens répandent mille fois le même mensonge, en espérant qu'au bout de la millième fois, ça va devenir une vérité. C'est toujours un mensonge.
36: Mais c'est un militant aujourd'hui. Non, il n'est plus militant, il n'a plus sa carte.
9: Marine Le Pen, toute l'histoire de Marine Le Pen, ça fait quand même 20 ans qu'elle est en politique. C'est expulsée du Rassemblement National directement ou indirectement des cercles autour du Rassemblement National, tous ces militants radicaux, ces militants d'extrême droite, ces militants qui peuvent être racistes, antisémites, homophobes, misogynes. Toute sa vie, elle les a virés et expulsés. Et j'ai presque fini. Et en fait, la gauche, pas M. Valigny, mais la gauche radicale, dont M. Plenel, et c'est le sous-texte de toute cette histoire, ne pardonne pas en fait à Marine Le Pen, n'accepte pas que Marine Le Pen soit parfaitement républicaine et coupée avec tous les démons du passé de la France. Ils ne l'acceptent pas. Ils veulent toujours ramener à ça, parce qu'ils savent que si une majorité de Françaises et de Français reconnaissent la vérité, à savoir que Marine Le Pen a fait la chasse à ses militants radicaux et votre serviteur également à sa petite mesure, eh bien, ils n'auront plus d'arguments rationnels à nous opposer.
36: Ils ne veulent pas
9: débattre de ce que vous avez dit à de la vie des gens. Ils veulent juste faire peur aux gens au lieu de débattre des vrais problèmes.
36: Très vite.
4: Je vous donne acte du fait que Marine Le Pen a nettoyé, si j'ose dire, entre guillemets, le RN de ces personnages. Il n'empêche que il y a quelques années, vous l'avez dit vous-même, elle était très proche de cette mouvance. Moi, j'ai les images, tout le monde les a sur son portable, d'un karaoké avec Alain Soral, où Marine Le Pen et Alain Soral chantent ensemble. Bon. Et elle était très proche de Châtillon. Tout ce qu'on appelle la gude connexion, c'était une réalité. Oui, vous dites que tout ça est terminé, bon, mais ça a existé.
9: Non,
4: ça a existé.
9: Non, et à l'époque, ça a existé. Je le regrette, à l'époque, M. Soral était invité partout. C'était le snob... C'est vrai.
36: C'est évidemment vrai. Il était invité chez Frédéric Tadaï.
4: Il n'y a pas des karaokés avec des gens gauches.
9: Tadaï, c'était un peu subversif. Il était.
6: C'est mon choix.
9: Il était invité sur. Monsieur Soral était invité. Moi, je vais dire, quand j'étais petit, j'ai découvert sur C'est mon choix, l'émission type de la ménagère sympathique, pour expliquer que les femmes étaient inférieures aux hommes et tout le monde trouvait ça très rigolo.
36: Il est 9h23.
9: Non, mais c'était un vrai problème de banalisation de Monsieur Soral à l'époque.
36: On marque une pause. C'est vrai qu'il y a une radicalisation d'Alain Soral et puis pas de lui. Il y a une radicalisation de Dieudonné, toute cette mouvance-là. Radicalisés. Oui, ben, ils étaient invités partout. Est-ce qu'ils étaient invités chez Ardisson, chez Tadéhi, etc. C'est une réalité. Donc, là aussi, ce que je dis est factuel.
11: Ce qui est intéressant, c'est aujourd'hui.
36: Oui, mais vous avez parfaitement raison. 9h23. Vous restez avec nous parce qu'on va quand même parler. Vous allez nous dire ce que vous pensez de ce qui se passe sur le terrain et notamment ces images invraisemblables que nous voyons. Cette policière, par exemple, qui a été hier agressée et que feriez-vous si vous étiez au pouvoir? Ça nous intéresse. Quelles sont les sanctions que vous mettriez en place? Est-ce qu'il y aurait des peines planchers? Pourquoi pas? On revient dans une seconde.
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5: Jean-Philippe Tanguy est avec nous ce matin. Il est député du Rassemblement National de la Somme. Il est président délégué du Rassemblement National à l'Assemblée. On va être sur le terrain, bien sûr, pour voir ce qui se passe. Je vous disais tout à l'heure que c'était assez calme, mais Lucas Busutil, qui est en régie, et d'ailleurs, c'est l'occasion de remercier toutes les équipes de CNews qui sont sur le terrain. Alors, on ne les cite pas parce que ces équipes peuvent être en difficulté. C'est bien facile pour nous d'être autour de la table, en tout cas pour moi, d'être autour de la table. Et je pense aux équipes qui sont sur le terrain, aux journalistes, rédacteurs, aux journalistes reporters d'images, ils ont du courage, croyez-moi, ils sont parfois pris à partie. Au-delà de nous, d'ailleurs, c'est toute la presse française. J'ai vu que nos amis de BFM étaient traités de racistes. Oui. BFM raciste, BFM raciste. Bon. Donc, je leur adresse aussi un message. Faites attention à vous, bien sûr. Et les présentateurs, nous sommes protégés. Oui. Et les journalistes, ils sont sur le terrain. Et je pense aussi à Jean-Michel Decazes, qui était à Nantes, qui me dit que sur le terrain, précisément, à Nantes, de temps en temps, c'est pas facile. On va voir ces images et Lucas va me dire à Aubervilliers. Qui est à Aubervilliers? Ben, je vais pas dire qui est à Aubervilliers, bien sûr. Mais dites-nous ce qui se passe. Et évidemment, ces images sont en direct et c'est flouté. C'est le lycée Le Corbusier. Est-ce que c'est calme?
6: Écoutez, Pascal, la situation est en train de se tendre petit à petit ici au lycée Le Corbusier à Aubervilliers. Voilà, les CRS sont arrivés parce qu'en fait, il faut comprendre que ce matin tôt, un groupe de lycéens, à peu près une centaine d'élèves, voilà, se sont approchés du lycée Le Corbusier avec des banderoles, des slogans. Et il y a très peu de temps, c'est-à-dire un quart d'heure, 20 minutes, un autre groupe de lycéens, d'un autre lycée d'Aubervilliers, voilà, ces lycéens sont arrivés et les CRS ont commencé, voilà, à intervenir pour essayer de dégager, eh bien, ces groupes de lycéens qui tentaient, voilà, de casser la grille du lycée Le Corbusier. Donc pour l'instant, les CRS sont sur place et tentent de calmer la situation. Il y a eu un feu de poubelle pour l'instant qui a déjà été maîtrisé. Pour l'heure, la situation se calme petit à petit par l'action des CRS.
5: Merci beaucoup. Alors j'ai dit une petite erreur, j'ai dit que ces images étaient en direct. Et en fait, il y a un petit décalage parce que pour flouter ces images, elles ne sont pas tout à fait en direct. Elles ont été prises sans doute il y a trois quarts d'heure. Et c'est important, de le préciser. Je voulais vous montrer des images et je voulais que vous me donniez votre analyse, Jean-Philippe Tanguy, parce que moi, je n'ai pas la grille de lecture de ces jeunes. Je ne sais pas s'ils sont décérébrés. Je ne sais pas si ils ont été tués par les écrans. Je ne sais pas si leurs parents ne leur ont pas transmis le minimum des valeurs. Je vais vous montrer une image qui est incroyablement symbolique, c'est un piano. Mmh. Un piano détruit.
7: Oui.
5: Bon, je ne ferai pas de parallèle, mais j'ai lu sur les réseaux que même des envahisseurs ne détruisaient pas les pianos.
8: Piano,
5: écoutez cette dame.
8: Bon. Non.
7: Et voilà.
5: Alors ça s'est passé à Moissy-Cramayel, en Seine-et-Marne, le lycée de la Mare Carrée a lui aussi été touché par les violences de la mobilisation lycéenne du jeudi 1er octobre. Dans la matinée, plusieurs dizaines d'élèves se sont rassemblés devant l'établissement où le portail et le portillon ont été dégradés et des poubelles incendiées. Certains manifestants ont ensuite pénétré dans le hall et s'en sont pris à un piano. Je ne sais pas si ce sont des élèves. Ça aussi, la difficulté, je ne sais pas, c'est peut-être des gens de l'extérieur, etc. Qu'est-ce qu'il y a dans la tête de ces jeunes gens ?
9: Rien. Il n'y a rien, justement. Il n'y a rien.
5: Ils sont comme... André Valigny.
9: Décérébrés, enragés. C'est ce que je disais hier soir, le problème pour le gouvernement, semble-t-il, c'est qu'il n'y a pas de revendication majeure, concrète. Le CPE, avec Villepin, il fallait retirer le CPE. Les étudiants, les lycéens, voulaient le retrait du CPE. En 86, de Vaquet, c'était la sélection à l'université. Il y avait un objet de manifestation, de mécontentement. Là, il y a Parcoursup, il y a les profs non remplacés, il y a pas mal de revendications disparates. Et puis, il y a aussi ce genre d'individus qui, à mon avis, n'a aucune revendication, qui est là pour casser.
5: André, 40 ans plus tard, de Vaquet, c'était une erreur de le retirer. Bien la sûr. Sélection à l'université. Et ils sont là, les manquements.
4: les renoncements, les faiblesses.
7: On paye la fin du collège unique. Hein.
4: Exactement. Parce que De Vaquet, moi j'étais étudiant encore en 86.

0: jamais défiler. Moi, je suis pour la sélection. Parce que tout le monde n'est pas égal, hélas.
1: Mais
0: c'est comme en sport. Il y a des bons joueurs et puis des joueurs moyens. Et puis il y a la Ligue 1, et puis la Ligue 2, et puis la Ligue 3. Et puis il y a ceux qui sont en Ligue des Champions. Et il y a l'élite.
1: Mais
0: et moi, je n'étais pas dans l'élite. D'ailleurs, je n'ai pas fait Normal Sup.
1: C'est pour ça que la revendication d'un manque de moyens, franchement, elle me fait rire. Sous la Troisième République, vous aviez une école qui emmenait des fils de paysans jusqu'à Normal Sup. Les élèves étaient à 60 par classe, tout niveau confondu.
0: Dans 60 par classe?
1: Bien sûr. Bah, c'est arrivé. Dans les campagnes, vous aviez 60 par classe, bien sûr.
0: Ah bon?
1: Sous la Troisième République, évidemment. Il y avait des villages où il n'y avait pas assez d'écoles ouvertes. Ça pouvait aller jusqu'à 60 par classe. Évidemment, des locaux beaucoup plus vétustes qu'aujourd'hui, sans cantine, sans. À l'époque, l'école était une chance. Aujourd'hui, c'est un droit. Mais le vrai problème, et d'ailleurs une des revendications, c'est la suppression de Parcoursup. Oui, Parcoursup, c'est stressant, mais pourquoi c'est stressant, Parcoursup? Parce que tout simplement, il y a un embouteillage en enseignement supérieur, et qu'il y a besoin, et il n'y a pas de sélection. Donc évidemment, il faut trier les gens, les répartir, etc. Et c'est extrêmement stressant.
0: Ça serait intéressant d'inviter M. Devaquet, d'ailleurs.
1: Il faudrait la fin du collège unique. Voilà, c'est tout.
0: M. Devaquet, il est toujours de ce monde, M. Devaquet.
2: Je crois qu'il est mort.
0: Ah oui, effectivement, ça va être sûr. Hein, je suis pas sûr qu'il soit décédé. Mais
3: Pascal, moi, je ne suis pas d'accord avec l'analyse d'André quand il dit ces jeunes ont rien dans la tête. Je pense qu'ils sont instrumentalisés. Voilà. Je pense qu'ils sont guidés par une idéologie. On sait d'où elle vient et qu'ils savent très bien ce qu'ils font. C'est-à-dire, ils sèment le chaos. Voilà.
0: Bon, que la famille d'Alain Devaquet me pardonne. Vous voyez, il était toujours vivant dans mon esprit. Et hélas, Alain Devaquet est mort en 2018. Mais ça serait intéressant d'inviter les gens qui ont travaillé avec lui à ce moment-là, qui ont porté cette réforme.
1: Oui.
0: Parce que, effectivement, cette réforme, elle était essentielle. Elle est d'ailleurs portée. C'est un tournant, 86-88. Oui. Parce que la droite française, ce jour-là, va perdre le match. La droite française, en 86, est élue sur un programme formidable. Oui. Thatcherien, deux années de libéralisme. Édouard Balladur sera un merveilleux ministre de l'économie. Et comme effectivement 88, Chirac perd, le tournant libéral n'a pas été réussi et la droite va renoncer à ce qu'elle est. Et vous aurez
3: Juppé
0: et tous ces gens-là qui viendront derrière. C'est dommage, mais c'est la vie. Votre analyse, ces jeunes gens, moi j'essaye toujours de comprendre. André dit, ils ont rien dans la tête. Mais c'est en fait, qui ces jeunes gens? Qu'est-ce qu'on va faire?
4: J'espère que les enquêtes permettront de le prouver. Je pense qu'il y avait beaucoup d'éléments perturbateurs et d'éléments extérieurs attisés par la France insoumise. J'y reviendrai, mais ce qu'a dit Madame Bastier est très important parce que la première rupture, c'est déjà de ne pas avoir compris que l'école est un privilège. L'école est une chance. L'école est une opportunité. Moi, je suis un enfant de l'école publique. On a présenté aux enfants, aux jeunes, aux lycéens, le fait déjà que l'école était un acquis, une garderie, dans laquelle on pouvait venir. Et puis, on ne devait rien à personne. Les enfants ne devaient rien à leur famille. Les familles ne devaient rien à la France. Qu'on n'avait que des droits tout le temps. Et qu'on ne devait jamais être reconnaissant de rien. Et que donc, foutre le feu à un hall magnifique d'un lycée payé par les contribuables et l'argent de leur propre famille, c'était pas grave. Tout ça ne valait rien. Que la culture ne valait rien. Donc, saccager un piano, c'était rigolo. Puisque la musique classique ne vaut rien, la culture générale ne vaut rien, les humanités ne vaut rien. Et ce qui vaut, c'est un mélange d'ego sur pattes et de sadisme, d'amour de la violence, d'amour du nihilisme. Parce que derrière ça, c'est vidéo. Comme on l'a vu avec cette policière, cette jouissance devant la violence, cette jouissance devant le néant, devant la méchanceté, devant la bassesse, devant même la mort de cette policière, parce que qu'aurait pu, malheureusement, on lui souhaite bon rétablissement, parce qu'ils disent il faut la tuer. Hein. On n'entend pas forcément.
0: Réécoutons très brièvement cette séquence, je le dis pour Lucas Busutil. La séquence de la jeune femme policière qui est poursuivie et qui, on entend effectivement, tu es là. Réécoutons.
5: Voilà, sale p***. Voilà, sale p***. Voilà, tu es là. Voilà, tu es là. Voilà, il est tombé.
3: J'espère qu'ils seront identifiés, hein.
0: Jean-Philippe Tanguy, André Vallini, vous vouliez répondre. Vous vouliez rajouter.
2: Oui, non, le mot de nihilisme me convient, je l'ai utilisé hier soir aussi. J'ai vu une image aussi, aussi incroyable sur de ces manifestations. J'ai vu un jeune qui s'acharnait non pas sur un piano, mais sur une poubelle, avec une batte de baseball. Il était debout sur la poubelle et il massacrait la poubelle. Donc, c'est peut-être encore
6: sur
2: pire.
6: Sur la vidéo qu'on a vue avec la policière, je ne sais pas si vous avez remarqué l'orthographe. Ça a balayé, vous avez vu comment c'était écrit en
0: sous-texte ? Non, je n'ai pas fait attention.
6: Ça, S-A, balayé, etc. Après, il y a aussi cette phrase qui dit « Le fruit ne tombe, tu reconnaîtras l'arbre à ses fruits ». C'est-à-dire que là, ce qui a été transmis à cette jeunesse, c'est la haine, la violence, la destruction, le droit à la paresse, parce que c'est ça aussi. Ce qui a été transmis notamment par l'extrême-gauche à notre jeunesse. Alors, le président de la République, lorsqu'il fanfaronne à l'international pour donner des leçons au monde entier, où il y a une jeunesse qui se bat pour aller à l'école, une jeunesse qui défend son pays, une jeunesse qui défend des valeurs qui sont sur le front, notamment, je pense évidemment à Israël. Mais nous, on a un président qui n'est pas capable, justement, d'arrêter ces violences-là, qui n'est pas capable... parce qu'il a enlevé le téléphone portable au lycée, il a créé une nouvelle revendication qui a provoqué ce genre de choses.
1: Ben ça, il y avait raison d'enlever au lycée. Eugénie, on va pas céder à leur caprice de m'avoir un téléphone à l'école.
0: Oui, mais Eugénie et Jean-Philippe Tanguy, si on réfléchit aussi à cette société et tout fait sens, ce sont des émeutes aujourd'hui qui se passent en plein jour. Et avant, c'était la nuit où c'était caché. Et je crois que c'est André qui disait désinhibé. C'est-à-dire qu'il n'y a plus honte de rien, il n'y a plus de culpabilité de rien, il n'y a plus crainte de rien, parce qu'il sait qu'il ne t'arrivera rien.
2: Au contraire.
0: Et tout ça se fait au grand jour. Et moi, je suis très frappé
1: sur les réseaux,
0: de ça. Et on le met même parfois sur les réseaux.
1: Bien sûr, c'est pour ça qu'on brûle aussi, c'est pour faire de belles images sur les réseaux sociaux, la flamme, etc.
0: Donc c'est pour ça que je m'interroge sur ces jeunes gens et je me dis, mais... Je suis pas sûr qu'ils prennent quoi. D'ailleurs, j'en suis sûr, ils prennent pas conscience de ce qu'ils font, et je m'inquiète de l'avenir.
1: Mais là où c'est vrai, c'est que la jeunesse a peu d'avenir dans notre pays.
0: La jeunesse, parce qu'on a vu il y a une autre jeunesse du stade de France.
1: L'avenir de notre pays est inquiétant. Mais moi, je serais les jeunes, je leur dirais ne manifestez pas dans la rue pour la clim dans les classes. Manifestez parce qu'on a une dette publique absolument astronomique que vous devrez rembourser dans les années qui viennent, et c'est ça qui va peser sur votre avenir bien plus à mon avis.
6: Qui leur a appris
2: Jean-Philippe Tanguy.
4: C'est pas ceux qui brûlent et qui veulent tabasser des policiers qui vont rembourser la dette publique. Je pense pas que ce soit des futurs travailleurs ou des contributeurs à la richesse nationale. Malheureusement.
1: Vous avez des petits bourgeois des centres-villes aussi qui manifestent.
4: Oui, Henri IV, j'ai vu. Qui veulent s'encanailler. Vous avez raison. Aussi, cette passion, on va dire, des enfants de bourgeois qui s'encanaillent, qui finalement paniquent. On a aussi vu des vidéos comme ça, qui se rendent compte que la violence est forcément incontrôlable. Et en fait, c'est le lien que je voulais faire avec les insoumis. Parce qu'évidemment, tous ces mouvements ont été infiltrés, favorisés par des éléments perturbateurs, des agents provocateurs venant revendiquer d'ailleurs par la France insoumise un discours absolument irresponsable d'un aspirant président de la République qui explique que la police républicaine serait raciste, ce faisant qu'il faudrait donc s'y opposer et résister, mener des opérations de désobéissance civile, que l'État français lui-même serait, ça dépend des jours, colonial ou machin. À la fin, évidemment, ça donne des excuses aux violents pour s'attaquer à la République et aux policiers. Et d'ailleurs, si c'est calme ce matin, peut-être que les insoumis paniquent et en fait on demandait à ces éléments d'arrêter tout, parce que le fait que ça s'arrête du jour au lendemain, ça m'étonne quand même.
0: Il est 9h43, vous êtes sur Europe 1, nous sommes sur CNews, André Valigny est là. Vous trouvez qu'il est d'extrême droite, Jean-Philippe Tanguy?
2: Je ne le connais pas assez pour...
0: Non, mais ce qu'il dit, vous trouvez que c'est des paroles d'extrême droite?
3: Aujourd'hui, là.
2: Ce matin, il fait un constat qui est partagé par tout le monde. Cette violence est inacceptable, oui. Maintenant, il est dans un parti qui pratique le nationalisme et la xénophobie. Donc, pour moi,
0: alors, je vous propose d'écouter quelques séquences. Là, on va écouter plusieurs séquences, parce qu'on n'en a pas écouté certaines, mais je vous assure, il y en a sur les réseaux sociaux, et ça donne une couleur, ça donne un miroir de ce qu'est la France aujourd'hui. Alors, il y a ce jeune homme qui, lui, alors, il ne veut pas travailler, mais il le dit, il dit, il y a trop d'heures de cours. Ça se passe, je crois... près du lycée Chopin. Joli, avoir un lycée Chopin.
6: Harmonie.
0: J'espère que c'est pas, on casse pas les pianos.
2: Il n'est pas français. Hier soir, vous vous étonniez qu'on donne le nom de Mandela à un lycée. C'est un nom étranger. Chopin n'était pas français non plus.
0: Frédéric Chopin n'est pas français.
4: Il est polonais, non?
6: Oui.
0: Il est polonais, Frédéric Chopin?
2: Et oui.
0: Oui, quoi. Il est quand même très associé à Jean-Luc et à la France.
1: Bon.
0: Et puis la Pologne, pardonnez-moi, mais la Pologne, c'est la France.
1: Il est venu, il a quand même vécu en France.
0: La Marie Lesinska, la Pologne, c'est la France, cher camarade. Ben oui. Excusez-moi. Ben oui. La Pologne, on a un rapport avec la Pologne. C'est nos frères.
2: Ah oui.
0: Mais bien sûr.
1: La Pologne, c'est
2: Louis XV. Non, c'est Henri III. Henri III a d'abord été roi de Pologne et ensuite
0: exactement.
2: Il est roi de France.
0: Donc, bien sûr.
1: C'est le même pays. C'est le même pays.
0: Et si vous me permettez, c'est Marie Leszczynska qui était la femme de Louis XV.
2: Oui.
0: Donc, on a des.
2: Et Marie Walewska, la maîtresse de Napoléon.
0: Eh ben, vous voyez. Ah, ben, donc, voilà, tout ça.
1: C'est le même pays.
0: Voilà. Et je vais vous dire, allez à Varsovie. Quand vous allez revenir à Paris, croyez-moi, vous allez voir le changement. Et allez à Gdansk. Allez, je veux dire, allez partout. C'est des villes magnifiques. Et on travaille avec une jeune femme qui s'appelle Magdalena Derwisch. Croyez-moi, qui est polonaise. T'as envie de temps en temps de t'exiler en Pologne, croyez-moi. Il est 9h45. Écoutons ce jeune homme qui parle de l'éducation nationale et il a trop de cours.
2: Jacques, vous disiez que...
7: Il y en a, ils se lèvent tôt, les matins ils habitent loin, on vient, notre as fait hagal, voilà, c'est pas normal, voilà, 8h, 19h, j'en ai marre, oh non, d'Allah, Nico, j'en ai marre, voilà, je fais ça pour la daronne, sinon y'a rien,
0: Bon, lui, il veut pas travailler.
1: Non, mais de toute façon, moi je pense que tout le monde n'est pas fait pour jusqu'à 18 ans être assis sur une chaise 8 heures par jour et suivre un enseignement général.
0: Bien sûr,
1: je pense qu'il fallait, il faut supprimer le collège unique et peut-être réorienter les élèves qui n'ont pas envie ni la motivation de suivre un savoir généraliste. Je pense que c'est pas fait pour tout le monde. C'est accessible, ça doit être accessible à tout le monde, l'égalité des chances, et c'est comme ça d'ailleurs le mérite. Mais je pense qu'effectivement, aujourd'hui, il y a un certain nombre d'élèves qui ne sont pas faits pour ça.
8: Et ça va régler le problème des retraites.
0: Je voudrais qu'on voit vraiment.
4: C'est quoi le niveau? Vous avez vu cette intervention? Enfin, c'est pathétique, c'est consternant. Enfin, on a l'impression que c'est un sketch de Groland. Enfin, on ne pourrait même pas donner écho à ce genre d'intervention.
1: Ah si, parce que ça n'a
0: pas de
4: sens. Mais dans le sens où cet individu ne représente rien.
0: Ah non, je
4: ne
0: suis pas d'accord avec vous.
8: Ils sont nombreux, là.
0: Ah, je ne suis pas d'accord avec vous. Je pense qu'au contraire, cet individu.
1: Chopin est un homme français.
0: Mais évidemment, Chopin et son père est français.
4: Le père de Chopin était un Lorrain qui retourne en Pologne et sa mère était polonaise. Mais...
0: Tiens, on va écouter du Chopin. Je demande à Lucas Buzikil de nous mettre un nocturne de Chopin, ça vous apprendra.
4: Il faudrait surtout le passer à ce jeune homme. Il faudrait surtout le passer à ce jeune homme et peut-être qu'il sortira grandi plutôt que d'espèce de brouhaha, de gargarisme.
0: Soyez gentil parce que
4: il aura sans doute son bac avec mention grâce à l'éducation nationale de M. Macron.
0: Je voudrais qu'on écoute des séquences. Vous parlez, mais je voudrais qu'on aille écouter des séquences. D'ailleurs, on part pour Rennes. Qu'est-ce qui se passe à Rennes? Est-ce qu'à Rennes, il y a quelque chose, me dit Lucas Buzetiel. Rennes, ça chauffe à Rennes?
9: Il y a pas mal de lycées qui sont fermés, mais effectivement, il continue d'y avoir des mobilisations. Là où nous sommes, on voit une vingtaine de quarts de forces de l'ordre qui sont présents, qui sont prêts à agir. Quelques charges aussi de ces forces de l'ordre avec le camion au présent qui a été beaucoup utilisé hier dans les rues de Rennes. Ce lycée mobilisé, on voit qu'il y a un feu qui vient de se déclencher devant l'établissement. Des mouvements de foule, on compte environ 200-300 élèves qui sont mobilisés devant ce lycée. C'est le seul où il y a vraiment une mobilisation, où il y a du mouvement, puisque l'autre établissement où il y a une mobilisation, c'est une mobilisation pacifique. Là, donc, dans ce lycée qui est dans le nord de Rennes, mobilisation donc active avec des forces de l'ordre qui se tiennent à distance et qui réalisent quelques charges depuis une trentaine de minutes maintenant.
0: C'est important, effectivement, et c'est pourquoi nous vous avons donné la parole à Rennes. C'était calme comme à Aubervilliers en début de matinée, mais ça l'est peut-être un peu moins. Alors, écoutons vraiment des paroles de lycéens sur le terrain, toujours au lycée Chopin. Je rappelle que Chopin, son père, était français, comme précepteur. Il était le père de Chopin. Et il s'est installé en Pologne.
2: Et le petit Frédéric, sa mère?
6: Polonaise.
0: Et sa mère, je connais pas toute la famille de Chopin.
2: Elle est polonaise, sa mère.
0: Mais non.
2: Il n'en est pas moins français.
0: Oui, il est installé.
6: Bah, il a le droit d'être de...
0: De toute façon, on va écouter la polonaise.
6: Bah, très bien.
0: Je demande à Lucas Buzikil de sortir ce... Vous avez joué la polonaise quand vous étiez enfant?
2: Non,
0: Vous jouez pas du piano?
2: Non.
0: Oh, on apprenait tous à jouer...
2: Je jouais du piano?
0: Pas du tout. Mais je vous propose d'écouter au lycée Chopin des jeunes gens.
10: Nous ici, on fait un blocus pour revendiquer nos droits en tant qu'élèves. Donc déjà, il y a énormément de problèmes dans le système scolaire et l'argent qu'on a parce que l'État ne subventionne pas assez les lycées, les collèges, les primaires, notamment le département, car nous avons un département de droite et ils choisissent de ne pas donner de l'argent aux lycées. Donc on a des lycées qui sont à moitié délabrés, on n'a qu'une partie rénovée, il y a d'autres lycées, c'est largement pire. Donc on fait ce blocus pour aussi contre Parcoursup, parce que c'est le système il est biaisé, ça met en compétition, c'est n'importe quoi. Les professeurs, ils sont sous-payés et c'est pas possible. En fait, nous, on vient là pour combattre toutes ces injustices. Mais malheureusement, il y a des gens violents qui viennent ici et qui décrédibilisent nos mouvements. Donc, on n'est pas tous comme ça. Là, il y a des gens en ce moment qui sont en train de mettre des pétards et tout. Si vous pouvez montrer peut-être les lumières ou quelque chose. Il y a du vert, il y a du rouge. Il faut vraiment savoir que c'est pas du tout nous qui voulons ça. Nous, on est vraiment pacifistes. Nous, on veut juste revendiquer nos droits. On n'est pas du tout avec les gens qui font des trucs comme ça.
0: Bah ça peut être intéressant. Exactement. On peut entendre ce qu'elle dit, cette jeune femme.
2: Justement, c'est ce que je disais hier soir. Quel est le pourcentage de lycéens vraiment violents qui manifestent et le pourcentage inverse de ceux qui ne manifestent pas? Il se trouve, enfin, moi je pense, j'ai l'intuition qu'ils sont minoritaires.
0: Elle disait le département est de droite. Alors, elle n'est pas contente parce que c'est
2: Meurthe-et-Moselle. C'est la région qui s'en occupe. Bon.
0: Alors écoutez maintenant cette séquence, regardez-la, bien sûr, et pour Europe 1, je vais la commenter. C'est, je la trouve hallucinante. Cette image est sidérante, tellement inquiétante. C'est un jeune homme qui prend son chalumeau et qui enflamme une jeune femme. Donc, non, c'est pas cette... C'est celle-là.
8: Un déodorant.
0: Mais enfin, mais comment est-ce possible? Et personne... c'est quoi?
8: Un aérosol.
2: Un déodorant qu'il a enflammé.
0: Mais enfin, c'est invraisemblable.
2: C'est un geste criminel.
0: C'est invraisemblable. Moi, je voudrais le retrouver, ce jeune homme. Et vraiment, avec sa cagoule, je voudrais vraiment le retrouver. Oui, bien sûr, mais je voudrais surtout qu'il aille à l'ombre pendant quelques temps, sur une femme.
2: Ils prennent du surplus.
0: Sur une femme.
2: Ne inquiétez pas.
6: Bon, vous avez appris que résister, c'était être violent. Qui leur a appris?
0: Mais ils sont décérébrés, comme disent notre ami. Alors, c'est pas moi qui l'ai dit, hein. C'est, oui. Un homme de gauche, André Vallini, qui a dit ça de ces jeunes gens. Oui. Mais manifestement, ce jeune homme, il est décérébré. Regardez la séquence camion-pompier à Marseille. C'est absolument incroyable ce qui s'est passé à Marseille. Et voilà. Ils en sont pris à. Ils sont des jeunes gens qui ont entièrement cassé, fracturé les vitres. Regardez dans l'état dans lequel c'est des pompiers. Et ça se passe à Marseille. Et vous avez tous ces jeunes gens qui sont autour en train de crier je ne sais quoi. Alors, évidemment, la France insoumise est pointée du doigt. Et je voulais vous faire écouter deux ou trois personnes, notamment Raya de Rani, qui est visiblement le coordinateur de la révolte étudiante.
8: Oui, c'est le patron du principal syndicat lycéen.
0: Et qui s'est présenté, lui, si j'ai bien compris, à la France Insoumise.
8: Ah, il y a quelques mois, au municipal à Ouattrolo, dans le Nord.
0: Écoutez Rayad Radi. Est-ce qu'on va l'écouter?
11: Le gouvernement est coupable de chaque violence policière et il est responsable de l'entièreté de cette situation. D'une part,
12: sur les violences policières, on l'a bien entendu, oui, mais je parle des violences, si je puis dire, du camp d'en face. Comment les qualifier? Est-ce que vous les condamnez déjà?
11: Bien évidemment que nous condamnons les violences envers les personnels éducatifs parce qu'on estime que c'est contre-productif à notre mobilisation parce que les enseignants, c'est leur condition de travail quand même. Mais oui, je rejoins Sabrine sur le fait que cette colère, elle est légitime, il faut l'entendre.
0: Oui, elle est légitime.
1: La colère n'est pas légitime, non, il faut arrêter maintenant. Désolée, mais moi, on a la chance d'être d'un pays où on a accès à l'éducation pour tous jusqu'au lycée. Où il y a, oui, alors évidemment, il y a des contrariétés, il y a des locaux qui sont vétustes, etc. Mais ça ne justifie en rien cette colère, cette violence envers les policiers, envers le personnel enseignant. Il faut arrêter un peu. L'éducation est une chance. La France est un pays qui offre cette éducation à tous ses enfants. Et je veux dire, Jean-Michel Blanquer a dédoublé les classes de CP dans les banlieues pour que les élèves puissent étudier dans de bonnes conditions. Il n'y a quand même pas de professeurs qui veulent enseigner là-bas. Pourquoi, à votre avis?
0: Ils n'osent même pas le dire. Les hommes politiques en France, ils n'osent même pas le dire.
1: Révoltant.
0: Mais alors c'est à M. Darmanin de le dire. C'est à M. Geffrey de le dire, votre discours. C'est au président de la République de le dire. Mais ils ont tellement la trouille. Ils ont tellement peur. Et les 9 années de Macron sont une catastrophe pour l'école. Il a eu 8 ministres différents. C'est pire qu'avant.
2: Avec des politiques
0: chaque
2: différentes.
0: Année, c'est pire. Mais c'est chaque pas... année, c'est pire, Eugénie.
4: La trouille, c'est qu'ils pensent cela.
1: Non,
0: oh, non, non
4: je pense qu'ils pensent cela.
0: Honnêtement. Bien sûr que non, parce que leurs enfants, ils ne les mettent pas à Saint-Denis. Hein. Ils les mettent à Franklin. Excusez-moi. Ils les mettent à Franklin, ils les mettent dans les bonnes écoles. Hein. Croyez-moi.
4: Mais absolument.
0: Et ils vont vivre là où ils ne sont pas en contact. Ils savent très bien ce qui se passe. C'est ça l'hypocrisie massive.
4: Non, mais vous avez parfaitement raison, monsieur.
0: Oui, bien sûr.
4: Mais ils le savent très bien. Mais ils se filent de l'école publique, ils se filent de l'éducation des gens. Ils s'intéressent qu'à eux, qu'à leurs pommes. C'est pas qu'ils ont peur, c'est que ça ne les intéresse pas.
6: Ils ont des mots extrêmement durs pour des gens qui sont dans les sites.
0: Image en direct de Rennes que je viens de voir avant de remercier Jean-Philippe Tanguy. Merci. Image, je veux dire, voilà, ça c'est Rennes. Mais Rennes, attention, hein. Rennes, c'est un centre, c'est comme Nantes. Hein. Ouais. Là, c'est Châteaubriant, donc, me dit Lucas Busutil. Donc là, c'est une image en direct. Ben, c'est marqué Rennes sur la gauche, vous me dites Châteaubriant. C'est le lycée Châteaubriant, voulez-vous dire ? Ah, pardonnez-moi, parce qu'il y a la ville également, Châteaubriant, qui est tout près de Rennes. Lycée Châteaubriant de Rennes, mais avec Madame Appert, maire de Rennes, qui va au colloque, la police tue. Qu'est-ce que vous voulez à Rennes et à Nantes, Madame Johanna Roland, qui s'est alliée avec la France Insoumise pour garder sa mairie? Bah, vous avez effectivement des foyers d'insurrection dans ces villes. C'est pas un hasard, Rennes et Nantes, bien sûr. C'est pas un hasard si le collège-lycée Nelson Mandela a brûlé. Ça se passe à Nantes. Il est 9h55, on va marquer une pause. Merci, Monsieur Tanguy.
4: Merci, bonne journée.
0: Merci beaucoup d'être venu parmi nous. Génie Bastier, le rouge et le blanc, Régis Debray et nous, on va essayer vraiment d'en parler, mais vous avez vu avec cette actualité, et puis on aime bien la séquence du spectateur, j'espère qu'on va pouvoir la faire, mais si, je l'ai dit à notre ami Pichenet, s'il se passe beaucoup de choses dehors, c'était entrée des artistes.
6: Ouais.
0: On a envie de parler d'entrée des artistes et de Louis Jouvet.
3: Ouais.
0: Formidable, Louis Jouvet.
3: Formidable.
0: Bon. À tout de suite, merci.
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0: Nos débats reprennent avec nos invités. On revient dans un instant pour l'heure des pros sur CNews et sur Europe 1.
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0: 10h01, Somaïa Labidi est avec nous. Bonjour Somaïa, venez nous rappeler les titres.
11: Bonjour Pascal et bonjour à tous. Au cœur de l'actualité, cette nouvelle journée de débrayage des lycéens, détention de Strasbourg à Marseille, malgré les interdictions émises par les préfets. Une situation suivie de très près par l'exécutif qui a fermement condamné les violences et les dégradations. Édouard Geoffrey, ministre de l'Éducation, reçoit ce matin les organisations syndicales, les associations de parents d'élèves, mais aussi lycéennes et les élus du Conseil national de la vie lycéenne pour tenter de désamorcer la situation. On poursuit avec ce tournant décisif dans l'affaire Jubilard, une reconstitution de la nuit du meurtre de Delphine Ossaguel, organisée dans la maison du couple à Cagnac-les-Mines, dans le Tarn. Principal enjeu, déterminer si le crime a été prémédité, ce qui changerait la peine encourue par le peintre plaquiste. À l'étranger, Christa Pike, cette condamnée à mort qui a survécu à deux injections létales dans le Tennessee, est toujours dans un état critique. Un échec sans précédent qui relance les interrogations sur la peine capitale aux États-Unis et qui a poussé l'État à suspendre les exécutions jusqu'à nouvel ordre et à ordonner une enquête indépendante. On en vient maintenant à Taïwan qui se réarme. L'île vient de recevoir ses deux premiers avions de combat de nouvelle génération, des F-16. Livraison dans le cadre d'un accord de 8 milliards de dollars passé avec les États-Unis. Et puisque les autorités taïwanaises cherchent tout simplement à renforcer leur défense face à la Chine. Et puis, arrivée sur l'ISS de la relève de Sophie Adno, la Française a chaleureusement accueilli ses quatre collègues. En orbite depuis quasiment 8 mois, l'astronaute va enfin pouvoir retourner sur le plancher des vaches. La NASA envisage un départ au plus tôt ce lundi, mais cette date pourrait évoluer en raison des conditions météorologiques.
0: Merci Somaïa, c'est la deuxième heure de l'heure des pros. Je salue tous les rédacteurs, toutes les journalistes reporters d'images qui sont sur le terrain et qui nous font remonter des informations. Je ne cite pas son nom, mais à Nantes, par exemple, notre journaliste nous dit « Nous avons fait un point de presse avec le proviseur du lycée Nelson Mandela. Pas de chiffres précis à ce stade, mais il nous dit que les dégâts se comptent en millions d'euros. Les cours reprendront en distanciel dans le courant de la semaine prochaine. Il y a un rassemblement des lycéens au lycée Nelson Mandela, plutôt pacifiste, qui est prévu à 10h30, un peu plus loin, me dit notre journaliste. Je dois vous dire également que nous partons pour Paris. me semble-t-il. Et nous sommes... Alors, est-ce des images en direct? Est-ce que nous sommes en direct? Là, on est dans le 15e arrondissement. Ça, ce sont des images d'il y a 30 minutes, toujours pour cette raison de flouter. Dans le 15e arrondissement, on reconnaît la Tour Eiffel au loin. Je ne sais pas quel lycée est-ce. Je ne le reconnais pas. C'est le lycée Beaugrenelle. Donc, on est dans un... Effectivement, un lycée parisien, plutôt dans un quartier... Oui, un quartier protégé, j'ai envie de dire, le 15e arrondissement. Qui est avec nous? Est-ce que vous avez des informations à nous donner sur ce qui se passe dans Paris?
2: Oui, bonjour Pascal. On est devant un lycée dans le. Oui, on est devant un lycée, pardon, dans le 15e arrondissement. On vient d'arriver et il y a eu un important feu devant la porte d'entrée. Vous le voyez sur les images. On voit des vélos brûlés, plusieurs vélos qui ont brûlé. Quand on est arrivé, il y a eu aussi des tirs de feux d'artifice. Et il y avait une scène assez hallucinante. Un père de famille qui a un enfant dans l'école maternelle d'à côté, qui s'interposait entre les jeunes et qui leur demandait d'arrêter de lancer des feux d'artifice, et parfois qui étaient lancés en direction de la porte, qui pouvaient aussi être lancés en direction de différentes personnes, parfois vers le ciel. Il leur demandait d'arrêter, que c'était très dangereux. Il s'est même énervé. Il y a eu un début d'intercation entre les élèves et le père de famille. En tout cas, la situation maintenant est retournée un petit peu au calme, mais c'était très tendu ce matin. Il y a eu deux départs de feu avec des pompiers qui sont venus éteindre. Les élèves nous ont dit très rapidement, hein, quelques minutes après, les pompiers étaient déjà sur place pour éteindre le feu. Nous étions aussi dans d'autres lycées ce matin, dans le 5e arrondissement, le lycée Louis-le-Grand, qui eux aussi manifestaient. Ils étaient très nombreux, ils étaient à peu près 200 élèves à manifester avec des pancartes, des slogans, beaucoup de pancartes qu'on voit maintenant depuis 3 jours. On ne veut pas la BAC, on veut le bac, des pancartes aussi avec des drapeaux palestiniens. Voilà, on sent que les revendications sont multiples. Il ne s'agit pas que de revendications autour des lycées et de l'état des lycées. On voit vraiment qu'il y a des revendications plus larges à gauche, où on parle, il y a des slogans aussi contre l'état, contre la police, contre les personnes qui représentent l'État. Donc on parle aussi de lycées qui peuvent être en mauvais état en banlieue, et les lycées à l'intérieur de Paris disent soutenir les autres lycées. Voilà, on parle d'une solidarité entre tous les lycées de France. Donc même les lycées à l'intérieur de Paris sont concernés. On a vu aussi des images dans le 16e arrondissement avec des feux devant les lycées. Là on est dans le 15e, donc on est vraiment juste à côté, on est dans le haut du 15e, on est vraiment juste à côté de la Tour Eiffel, et pourtant ces lycées sont eux aussi concernés dans les manifestations. Voilà, pour l'instant il y a un retour au calme. On verra, Pascal, on reste disponible, on verra comment les choses avancent.
0: Sur le terrain, donc, je remercie notre journaliste. Beaucoup d'informations évidemment nous parviennent des journalistes qui sont sur place, et notamment, par exemple, je lisais à Lyon, il y a des tensions devant le lycée Édouard Herriot à Lyon, tensions également à Aubervilliers. Cette fois-ci, nous partons pour Rennes, à Rennes, et nous surveillons cela avec beaucoup d'intérêt. Que se passe-t-il à Rennes ?
3: Depuis une quinzaine de minutes que nous nous sommes parlé, il y a eu des forces de l'ordre, des charges de forces de l'ordre pour essayer de pousser les élèves vers une sortie, une rue qui est perpendiculaire à l'établissement, essayer de les éloigner le plus loin possible, mais les élèves résistent, notamment en leur faisant face. Le camion à eau a pourtant jeté de l'eau, les forces de l'ordre ont chargé, ont lancé du gaz lacrymogène, mais les étudiants sont toujours là pour ce qui est des interpellations. Il y a eu des interpellations autour de l'établissement. Il y a un établissement aussi non loin d'ici qui a été où il y a eu le feu à l'intérieur, seulement des poubelles. L'établissement lui-même n'a pas brûlé, mais c'était dans l'enceinte de l'établissement. D'autre part, les policiers ont tenté de faire évacuer les manifestants pacifistes via le métro, la bouche de métro qui est juste à côté de cet établissement. Ce que je vois à l'heure actuelle, c'est que les policiers sont en train de reculer pour que les étudiants regagnent peut-être un peu de temps.
0: Ah, Je crois que ça s'est arrêté. Bah écoutez, merci et vraiment, je le redis une nouvelle fois pour tous ces journalistes qui sont sur place. D'abord qu'ils fassent attention à eux et il faut saluer la qualité de leur travail. Alors, la responsabilité, le gouvernement a pointé la responsabilité de LFI. Mais il a utilisé un terme qui est extraordinaire, qui est le terme de proxy.
6: C'est les faux-nés en fait.
0: Oui, mais proxy, pardonnez-moi, j'entends ça.
6: C'est l'Iran, quoi.
0: Oui,
10: bah oui. C'est l'Iran et ses proxys. La géopolitique internationale qui gagne. Enfin, c'est une espèce de. Ouais. Oui,
0: c'est un vrai. C'est le gouvernement.
6: C'est-à-dire ce sont des filiales, en réalité.
0: Mais j'entends bien, mais on en est là.
10: Des faux-nés,
12: tout en disant qu'il ne faut pas importer les conflits. Ils utilisent ce mot-là.
13: Non, mais après, peut-être qu'ils considèrent qu'il y a des ingérences étrangères.
10: C'est vrai que c'est ridicule.
0: Jacques, que dites-vous?
13: Peut-être qu'ils considèrent qu'il y a des ingérences étrangères. Dans ce mouvement.
6: Non, je crois que c'est les proxys d'LFI, c'est-à-dire LFI avec ses faux-nés sur le terrain. Quoi, voilà.
0: Alors, voyez le sujet de Elliot James.
16: Le gouvernement est très clair. Les violences urbaines de ce jeudi sont une manœuvre organisée par LFI et les proxys de l'ultra-gauche. Matignon dit s'appuyer sur un rapport des renseignements, un constat partagé par l'ancien Premier ministre.
18: Il est évident qu'un certain nombre de militants ou de cadres de la France insoumise ont engagé, encouragé, mobilisé les lycéens à s'exprimer ou à pratiquer les violences qui sont en train d'être commises.
16: Même indignation du côté du Rassemblement national, Marine Le Pen accuse, elle, directement Jean-Luc Mélenchon.
19: En appelant ses militants à l'insurrection, en envoyant ses députés devant les établissements, Jean-Luc Mélenchon porte une lourde responsabilité dans la situation que connaît aujourd'hui notre pays. L'ordre doit être rétabli et l'accès au lycée assuré.
16: Et à droite, Bruno Retailleau va encore plus loin.
20: On a un parti qui est fasciné par la violence, qui appelle à la sédition et même qui essaie d'organiser l'insurrection. Ce qui se passe aujourd'hui devant les lycées, c'est la répétition générale de ce qui pourrait se passer en 2027 si Madame Le Pen gagnait.
16: LFI se défend. Manuel Bompard appelle le gouvernement à ne pas sombrer dans le complotisme et dans l'infantilisation des lycéens.
0: Bah écoutez, justement ce que disait Manuel Bompard, qui est une figure importante de la France insoumise, précisément sur ce sujet.
21: Vous savez, d'habitude, on parle de proxy pour parler, par exemple, de l'Iran, etc. Donc là, franchement, c'est un vocabulaire qui a absolument rien à voir avec ce qui se passe dans la scène politique nationale. Et puis surtout, je veux juste dire quelque chose au gouvernement, et à M. Le Cornu en particulier. Ce mouvement lycéen, il est né d'une contestation dans un lycée dans le Val-de-Marne, à Créteil, qui s'appelle le lycée Saint-Exupéry, pardon. Et dans ce lycée, il manquait 3 professeurs, il manquait une proviseure adjointe. Il doit y avoir un proxy, puisque manifestement, il faut parler comme ça. Et il est à Matignon, il s'appelle Monsieur Le Cornu. Et nous, on est venus en appui, on est venus y compris pour essayer d'apaiser un certain nombre de situations qui étaient tendues.
0: C'est que les profs ne veulent plus aller dans ces quartiers.
10: Oui,
0: c'est ce que nous a dit une jeune femme qu'on a reçue qui s'appelle Eve Wagerland, que j'ai reçue, que nous avons reçue, et qui dit une réalité. Pourquoi ? Parce que hostilité à l'enseignement, hostilité parfois à la France, impossibilité de faire cours,
10: surtout
0: discipline.
10: Samuel Paty, et Dominique Bernard.
6: Insécurité physique.
0: Mais surtout, hostilité à l'enseignement.
10: Ouais, c'est ça.
0: C'est-à-dire qu'elle dit, je passais 80% de mon temps à faire la discipline.
10: Et souvent même, il y a des primes dans les quartiers prioritaires pour les enseignants, et même les primes ne suffisent pas.
6: Ouais. Mais qui veut y aller ?
0: Qui veut aller et c'est les mêmes demandent plus de moyens ou demandent aux professeurs. Donc tout ça est effectivement... Tout ça n'est pas une revendication légitime.
13: Ouais, Emmanuel Bompard, il explique que les élus LFI vont sur place pour apaiser. Mais pardon, c'est pas du tout ce qu'on a vu. On n'a pas vu des élus qui tentent de calmer les jeunes. Ils attisent, ils soufflent sur les braises. Tout ce qu'on a vu. Et Mathilde Panot, Bali Bagayoko.
0: Alors justement, LFI et les manifestants, Elliot Jamois, regardons ce sujet puisqu'il va exactement dans le sens de ce que vous disiez. On a un problème. Donc on va peut-être écouter Rayad Rani. Écoutons d'abord Rayad Rani, qui est celui qui mène le syndicat lycéen. Et il se trouve qu'il était tête de liste. Pas tête de liste d'ailleurs, il était troisième.
13: Il était en troisième position sur une liste municipale LFI. Il y a quelques mois.
0: Exactement. Donc on voit bien la proximité.
22: La proximité,
0: exactement.
14: La France Insoumise est un partenaire, mais comme les écologistes, le Parti Socialiste ou bien la CGT et plein d'autres organisations, alors non, il n'y a pas de lien particulier avec la France Insoumise.
15: Vous étiez candidat, Sabrine. Vous étiez candidat en troisième position sur une liste baptisée Solidaire et Citoyenne, emmenée par un leader de la France Insoumise.
14: Vous quelque chose, monsieur Laffey, c'est que c'est une liste, et comme tous vos confrères et consoeurs depuis maintenant 48 heures, c'est que c'était une liste soutenue du Parti Socialiste jusqu'à la France Insoumise, qui était une liste ouverte sur la société civile.
0: Ils nous prennent vraiment pour des
17: imbéciles. Ah oui, oui.
0: Ben oui. Je vous assure, ils nous prennent vraiment pour des imbéciles.
13: Ce monsieur était aux universités d'été, à l'université d'été de la France Insoumise, il y a deux mois. Ouais. Il n'était pas en tant que spectateur. Il animait une conférence à côté de Louis Boyard.
0: C'est de la dissimulation. Mais évidemment, et regardez. En fait, c'est des menteurs.
17: C'est dissimule, en fait.
0: Je veux dire, c'est des menteurs. Ils mentent. Donc quand on va chercher la politique que telle personne du Rassemblement National pourrait mentir, etc., c'est le travail que devraient faire les journalistes. Mais vous mentez, monsieur. Parce que vous étiez... mais on ne lui pose pas la question. Parce que l'information que vous avez donnée là, elle n'est pas donnée. Elle n'était pas donnée hier à RTL, elle n'est pas donnée à France Inter ce matin.
13: Pourtant, c'est public, hein, c'est tout à fait documenté.
0: Donc, c'est bien sûr. Mais c'est son droit, d'ailleurs. Mais ils avancent masqués. Ouais. C'est son droit. Il a le droit d'être de la France Insoumise, mais qui ne viennent pas de nous raconter de salade. La France Insoumise et les manifestants, est-ce qu'on peut voir à présent ce sujet que j'annonçais, Elliot Jamois.
16: Écharpe tricolore au milieu des lycéens, Thomas Porte, député de Seine-Saint-Denis, s'oppose aux forces de l'ordre dans un contexte tendu. Depuis plusieurs jours, les images de députés de la France Insoumise sur les blocages se multiplient. À Argenteuil, Paul Vanier vient soutenir les bloqueurs.
22: Vous avez raison de vous battre pour demander des moyens pour être mieux traités.
16: Même soutien du côté du député Aymeric Caron devant un lycée parisien.
23: À vous de vous mobiliser comme vous le faites ce matin et comme beaucoup d'autres jeunes, beaucoup d'autres lycéens, lycéennes le font actuellement en France. C'est extrêmement important que vous fassiez entendre votre voix.
16: Matignon, en s'appuyant sur les services de renseignement, dénonce une manœuvre organisée par LFI et les proxys de l'ultra-gauche. Les membres de la France Insoumise, eux, se défendent.
24: À quel moment pensez-vous que la présence de députés insoumis ou d'élus de la France Insoumise participe de quelque manière que ce soit à l'augmentation des violences? C'est plutôt l'inverse.
16: Manuel Bompard, lui, dénonce le complotisme du gouvernement et assure que la mobilisation est spontanée, née de la dégradation des conditions d'éducation.
0: Puisque c'est assez calme, j'ai dit Bastier, c'est l'occasion peut-être de parler de votre livre pendant quelques minutes, Le Rouge et le Blanc, Régis Debray et nous. C'est un échange que vous avez avec Régis Debray.
10: C'est un récit, je raconte sa vie.
0: Et en même temps, il y a beaucoup de questions que vous lui posez. Et
10: ça fait partie, il y a eu des échanges, puisque je me suis entretenue plusieurs fois avec lui. Et j'ai aussi lu ses livres, regardé les archives. Enfin, c'est vraiment une biographie où je raconte sa vie et je parle évidemment aussi de son œuvre. Mais qui est fondé aussi sur un certain nombre d'échanges avec lui.
0: Bon, c'est un livre formidable, c'est merveilleusement écrit, mais ça montre aussi combien ces gens se sont trompés. Mais c'est extraordinaire d'être aussi intelligent, parce que c'est un homme d'une très grande culture, d'une très grande intelligence, d'un très grand style. Moi, j'ai lu tous ses bouquins, c'est extraordinaire. Mais c'est quand même un homme qui s'est trompé sur tout. C'est fascinant d'ailleurs de se tromper à ce point. Ben si.
10: Non, pas surtout, parce que alors, il s'est trompé.
0: Il a défendu Castro, il a été avec
10: Oui, mais pas surtout. C'est-à-dire
0: non, que... enfin, c'est invraisemblable quand même.
10: Non, parce
0: comment
10: que...
0: être aussi intelligent et se tromper sur
10: J'en parle dans le livre, je dis en fait, il y a un aveuglement qui est propre aux intellectuels. Je parle aussi de cette génération de gauche qui est née en... Alors, Régis Debray est née en 1940, qui n'avait pas eu de jouer le rôle dans la résistance, avec qui on avait parlé de résistance, et qui a cru trouver dans la Révolution une espèce de substitut à cette espèce d'héroïsme de la résistance, et qui est parti faire donc la guérilla en Amérique latine. Il a combattu avec Che Guevara, il était là en prison. Mais je dis quand même que la grande différence justement avec cette espèce de révolte adolescente qu'on peut voir aujourd'hui, c'est que au moins, lui, il a pris des risques, et finalement, il a mis sa peau au bout de ses idées, il a fait de la prison. Ça l'a d'ailleurs beaucoup changé. En prison, il a découvert l'importance de la nation, il a découvert la figure du général de Gaulle. D'ailleurs, il a annoncé le retour de la figure du général de Gaulle dans le débat public. Il a fait un éloge des frontières dans les années 2000. Donc, il ne s'est pas trompé sur tout, puisqu'il a dit « la gauche ne parle plus de frontières, les frontières sont importantes et on a besoin, aucune civilisation ne survit sans une frontière entre le dedans et le dehors ».
0: Non, mais quand je dis qu'il s'est trompé sur tout, c'est entre 20 et 40 ans. Vous avez raison. Après, et manifestement. Mais ce qui est toujours intéressant, c'est la haute intelligence. Par exemple, Revel, Jean-François Revel ne s'est pas trompé. Et Raymond Aron ne s'est pas trompé de cette manière-là. Vous êtes né quand je suis mort, dit-il. Me répète-t-il, fier de sa formule, la chute du communisme, c'est ma chute. Ce qui a chuté, c'est une immense entreprise historique. C'est la fin de l'histoire et le début de la géographie. Alors, il y a, il y a beaucoup de passages que je trouve très intéressants, l'extrême gauche du stalinisme au castrisme. Alors même que l'étoile de Staline est abîmée par la révélation du rapport Khrouchtchev en 56, les militants d'extrême gauche orphelins d'un régime à défendre contre l'Occident vont trouver dans le castrisme un nouveau modèle, une utopie encore vierge de tout goulag. Enfin, ces gens ont été staliniens.
10: Mais c'est ça aussi qui m'a intéressé. Je raconte dans le livre, effectivement, ce moment où toute l'intelligentsia parisienne s'est fascinée pour la figure de Fidel Castro. Il y avait le fameux voyage de Sartre et Beauvoir à Cuba, où ils font, ils font l'éloge du régime cubain. Ils ne voient pas, finalement, déjà l'autoritarisme qui est en germe, parce qu'ils ont besoin d'une révolution. Alors, comme ça se passe mal à l'Est, ils voient bien que la Russie soviétique est une dictature, ils se tournent vers, finalement, Cuba, où c'est les soviets avec le soleil. Et ils ont cette espèce d'attrait. Je raconte, effectivement, ces années d'aveuglement de la gauche. Et l'histoire aussi de cette grande désillusion, cette idée qu'on pouvait faire la révolution et qui s'est effondrée totalement dans les années 90.
0: Le tiers-mondisme d'hier à d'aujourd'hui, ce tiers-mondisme pénitent n'a rien perdu de sa vitalité. C'est son succès d'année plus sectaire et plus stupide qui agite encore aujourd'hui les étudiants des facultés occidentales dans la défense obsessionnelle de Gaza, allant jusqu'à la complaisance avec le Hamas ou dans la bienveillance encore affichée pour des régimes dictatoriaux comme ceux de Cuba ou du Venezuela. C'est tellement vrai.
10: Oui. Non mais c'est... Ça continue aujourd'hui, évidemment, cet aveuglement. Mais la grande différence entre Régis Debray et, je pense, les révolutionnaires woke d'aujourd'hui, c'est que sa radicalité s'enracinait dans une forme d'érudition, dans une culture du livre. Et c'est aussi ce monde-là que j'essaie de décrire dans le livre. C'est un monde qui est en train de disparaître. Régis Debray a été cacique à Normal Sup. C'est un enfant des hussards noirs de la Troisième République. Pour le coup, il a reçu un enseignement qui avait été modelé par des gens du 19e siècle. Et c'est un homme qui écrit encore à la main, qui n'a pas de téléphone portable, qui n'est pas sur les réseaux sociaux. Et c'est ce monde aussi disparu intellectuel que j'ai voulu décrire dans ce livre. Et montrer aussi, dans une époque, je trouve, extrêmement bête, extrêmement sectaire, extrêmement polarisée, où chacun est dans son petit camp idéologique, où il y a une étroitesse d'esprit absolument dingue, que, en fait, on peut, même si on n'est pas d'accord avec tout, trouver des ponts avec des gens qui sont d'un autre camp idéologique. Moi, je l'assume, je suis une jeune femme conservatrice et de droite. Lui, c'est un vieil homme profondément de gauche, et on arrive quand même à trouver des
0: points d'accord. Oui, parce que le point, que la passerelle, c'est l'intelligence et la culture.
10: Et l'amour de la France, je pense, parce que Régis Debray est un grand amoureux de la France.
0: Mais vous avez raison. Mais Régis Debray est plus proche de vous qu'il ne l'est des gens que nous voyons sur le terrain depuis quelques heures. Il est plus proche de vous que de Jean-Luc Mélenchon. Il est plus proche de vous que d'Olivier Faure.
10: De Jean-Luc Mélenchon, je sais pas.
0: Comme d'ailleurs André Vallini est plus proche de vous. André Vallini, que je connais bien, il est plus proche de vous que de Manuel Bompard. Simplement, il ne le dira pas. Parce que c'est comme ça. Il n'oserait pas le dire. Je ne sais pas pourquoi, d'ailleurs, il n'oserait pas le dire. Mais évidemment qu'il est plus proche de vous, de votre intelligence, de votre sensibilité, de votre culture. Il pense plus comme vous que comme Olivier Faure. Et qui est pourtant socialiste, Olivier Faure. Mais il ne le dira pas.
1: Il sait mieux ce que je pense. Il sait mieux que moi ce que je pense.
0: Bien sûr, mais il ne le dira pas. Il ne le dira pas. Alors, question qui est vraiment essentielle. Tout est-il foutu? Pour des gens comme moi, oui.
10: Dit-il.
0: Régis Defray. La France est un pays digne des antiquaires. Elle a vécu 10 siècles, c'est déjà un record, il n'y a pas d'équivalent. Cette phrase fait froid dans le dos, parce qu'effectivement, mot de fin pour la génération, ce défaitisme m'agace, moi qui n'ai connu qu'en France en crise et qui dois vivre encore peut-être un demi-siècle dans ce pays où grandiront mes fils. Ça, c'est vous qui parlez, bien sûr. J'ai envie de croire que nous ne sommes pas seulement une petite colonie américaine vouée à l'abêtissement et à la servitude, une province sortie de l'histoire, peuplée de consommateurs. Alors je persiste à lui dire, contre son propre désenchantement, rien n'est jamais tout à fait fini. Les moustaches repoussent, les jeunes hommes la portent tous aujourd'hui, les nations ressuscitent et l'histoire ne cesse pas parce qu'une génération a cessé d'y croire. À demain. Debray. C'est formidable, votre livre. Vraiment, mais c'est...
10: En fait, je pense que les gens qui ont beaucoup cru, justement, aux illusions, en sortent parfois désillusionnés. Et je pense que Régis Debray a cru à la Révolution, à l'histoire en marche, il a cru, qu'il allait pouvoir être un changer le cours de l'histoire, et il en, comme il n'a pas réussi, il en sort profondément déçu et désillusionné, et avec ce défaitisme qui, moi, m'agace, parce que je ne peux pas me résoudre à ce que mon pays disparaisse.
0: Ça, c'est très intéressant ce que vous dites. J'avais jamais formulé comme vous le dites. Les gens qui ont vraiment cru quelque chose, et ça peut être vrai parfois dans plein de domaines, ça peut être pour l'amour, ils en sortent effectivement très déçus. C'est des idéalistes.
1: Oui, alors juste...
10: Les idéalistes se transforment en... Et moi, j'ai jamais été idéaliste. Enfin, j'ai toujours été quelqu'un d'assez réaliste, conservateur. Mmh. Et du coup, je ne suis pas cynique non plus.
1: Ce que vous dites me fait penser à Gisèle Halimi.
0: André Valide.
1: Gisèle Halimi, dont j'étais l'assistant parlementaire, je me souviens très bien qu'elle me parlait de Fidel Castro. Mmh. Elle était allée à Cuba. Elle avait assisté à des discours de Castro qui duraient 2 heures, 3 heures, 4 heures. On allait manger un bout et puis revenait écouter Castro, puis retourner boire un verre. Elle me parlait de Castro. Et de tout ça avec une espèce de tristesse, de nostalgie. Et surtout, elle se rendait compte que finalement, Cuba était devenue une dictature. Et ça la rendait infiniment triste, parce qu'elle avait vraiment cru à Castro et à la révolution cubaine. Donc ça rejoint ce que vous dites sur Debré.
0: Il y a beaucoup de phrases qui sont formidables dans le livre d'Eugénie Bastier. Je vais le remontrer à Eugénie Bastier. C'est chez Gallimard, Le Rouge et le Blanc, Régis Debré et nous. C'est un sujet qui nous intéresse tous, ça. C'est un sujet absolument fascinant que cette bêtise de l'intelligence. Comment des gens éclairés et cultivés peuvent-ils embrasser les pires options idéologiques ?
10: C'est un vrai mystère, et c'est aussi ce que j'ai voulu creuser dans ce livre, c'est le mystère de l'engagement. Pourquoi, quand on est jeune, on a envie de s'engager quelque part ? Souvent, beaucoup de jeunes... Et d'ailleurs, je vais peut-être dire quelque chose qui va choquer, mais je préfère un jeune qui croit qu'il va changer le monde en faisant la révolution, qu'un jeune qui va brûler un piano ou casser un piano et être dans le nihilisme pur de la de j'ai des droits, donnez-moi des droits. À la limite, je trouvais qu'il y avait une forme d'idéalisme dans cette naïveté, peut-être, dans cette volonté de changer le monde. Alors, sans doute, ils se sont trompés. Et beaucoup d'ailleurs à l'époque avaient vu avec une grande lucidité, vous avez cité Revel ou Raymond Aron, les dangers de ces idéologies. Certains d'ailleurs ont persisté et ne sont pas revenus en arrière. Ce qui m'inquiète beaucoup, et je le dis dans le livre, c'est-à-dire il y avait cette espèce de danger révolutionnaire des générations précédentes, notamment cette génération à laquelle appartient Régis Debré. Mais les nouvelles générations, c'est encore pire, j'ai envie de dire, c'est du nihilisme. Et ce qui guette notre jeunesse, c'est le nihilisme. Et moi, je trouve ça encore plus inquiétant.
0: C'est vrai que l'idéologie est un drame. Il ne faut pas être un idéologue, parce que ces gens-là disaient, on leur disait, mais ça ne marche pas, l'URSS. Et il disait, oui, mais bien sûr, mais c'est transitoire, il faut bien passer par là, ça va mieux marcher demain. Oui, mais il y a des millions de morts. Oui, j'entends, je comprends, mais c'est transitoire. Alors, il y a des phrases, les trotskistes sont souvent des gens d'une rectitude morale supérieure, mais ils n'ont rien compris à la question nationale. Une classe ne peut agir que par le biais d'une nation. Ce sont des ouvriéristes sans ouvriers. Le patriotisme est un moteur essentiel. Séparer le social du national, c'est vouloir faire démarrer une voiture sans moteur. On est dans la haute intelligence, et c'est ça qui est formidable.
10: Et ça, c'est pour ça que vous dites, quand vous dites...
0: Mais la clarté en même temps, parce que c'est très facile à comprendre.
10: Oui.
0: Là, ce que je viens de dire, tout le monde comprend. Mmh. C'était séparer le social du national, c'est vouloir faire démarrer une voiture sans moteur. Ouais. C'est merveilleux d'écrire ça.
10: Vous dites qu'il s'est beaucoup trompé, il a vu juste sur une chose, c'est l'importance de la nation. C'est-à-dire que là où beaucoup de gauchistes... lui, il n'a pas fait mai 68, il était en prison pendant mai 68. Oui. Et donc là où beaucoup de gauchistes ont dit « c'est fini la nation, c'est ringard », lui a dit non, la politique, la nation est nécessaire à l'exercice de la politique.
0: Je crois
10: qu'il a été assez prophétique là-dessus, sur le retour nécessaire de la nation.
0: C'est des valeurs. Et quand on parle de ça, on se fait traiter de fasciste. Quand on parle du...
10: Lui-même s'est fait traiter de réactionnaire.
0: Mais quand on parle du drapeau bleu-blanc-rouge, on se fait traiter de fasciste. Quand on dit d'aimer la France, on se fait traiter de fasciste. Quand on parle du canon français, on se fait traiter de fasciste. Par tous ces imbéciles, en fait. Toutes ces gens que vous entendez parfois, les éditorialistes, tous ces jeunes gens qui sont là, alors je dis imbéciles, ou engagés politiquement, je n'en sais rien, mais qui sont... Effectivement, on a baissé d'un certain niveau. L'enseignement est un lieu d'exigence, de contrainte. On ne fait pas 12 secondes aux 100 mètres sans exercice, sans persévérance, sans répétition. Il faut de la discipline. D'ailleurs, la civilisation aussi, ce n'est pas le Nutella, c'est l'effort. Et puis, il y a l'autorité du maître. Et qu'est-ce que je vais dire, parce que vous me connaissez derrière ça? Je vais dire toujours la même chose. Il n'y a qu'un domaine, un seul, le sport. Parce que tu ne peux pas tricher. Les gens qui seront ce soir sur le terrain de l'équipe de France, ils ont accepté la discipline, ils ont accepté la répétition, ils ont accepté l'exercice, et ils acceptent tout, et c'est des gosses parfois qui viennent des mêmes endroits que ceux qui couraient dans la rue. Donc ils sont prêts à accepter ça. Mmh. C'est tellement évident. L'effort, autorité, discipline, hiérarchie, effort. Voilà des mots qu'on n'entend plus guère chez les responsables de gauche et qui pourraient faire passer notre ancien révolutionnaire pour un fief réactionnaire. Mais c'est le monde du sport, je le répète.
12: Exactement.
0: Personne dira que Zidane est un réactionnaire.
12: Les exigences.
0: Que je salue ce soir, il sera au Stade de France. Mais personne dit que. Personne n'est dit que l'entraîneur du Paris Saint-Germain qui s'appelle. Luis Enrique, personne ne dit qu'il est réactionnaire.
10: C'est vrai que c'est le dernier.
0: En fait, on a tout mis par terre.
1: Mais non.
0: Ben si, preuve, c'est des. Mais je vous donne des exemples. Luis Enrique, c'est un réactionnaire parce qu'il demande des efforts, de la discipline, etc. Et ben tous ces gosses, tu les remets à bosser, croyez-moi. On va y aller.
6: Le mérite.
0: Il le mérite. Et c'est les aimer que de dire ça.
12: Exactement.
0: Bon. Eugénie, vous êtes formidable. Lisez le livre. Et moi, je rembourse ceux qui ne sont pas contents. C'est Pivot qui avait dit ça un jour.
10: Et Pivot est dans Pivot est dans le livre, d'ailleurs, parce que...
0: Pivot, il avait dit ça,
10: C'est le dernier représentant de la République des Lettres.
0: Je crois que c'était pour un livre de William Boyd. Il avait dit, ceux qui ne sont pas contents du livre, eh bien, je rembourserai le paiement, quoi, le livre.
10: Bon, merci, il est 10h29. J'espère que ça ne va pas vous coûter trop cher.
0: Non, bah, moi, non, mais les gens, ils ont... Bon. Julien Pichetet est là. J'espère qu'on va pouvoir parler d'entrée des artistes, mais ce n'est pas gagné parce qu'il y a quand même beaucoup d'actualités à passer. Il est 10h29, à tout de suite. Après
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5: Je rappelle, hein, le rouge et le blanc, Régis Debray et nous, et finalement Régis Debray, comme Jean-Pierre Chevènement, mais comme aussi André Vallini, n'ont jamais eu le courage de rompre le cordon ombilical avec leur milieu d'origine, la gauche. Voilà, c'est-à-dire qu'ils refusent la grille de lecture ethnique, religieuse de nos malheurs. Voilà, c'est... qu'est-ce que vous voulez que je vous dise? Mais je vous comprends d'ailleurs, c'est trop dur pour vous. C'est trop dur, André.
25: Il y a un livre de Debray que j'ai beaucoup aimé qui s'appelait « À demain de Gaulle », il y a une dizaine d'années.
26: Oui.
25: Hein ? Très bon livre.
5: Bon, les étudiants malmenés, non, les enseignants malmenés. Oui. Les enseignants malmenés. Je salue Julien Pichenet, j'espère Julien, parce que vraiment cette séquence du spectateur, on l'adore. Et aujourd'hui, on va parler d'entrée des artistes.
27: Avec, vous imitez Louis Jouvet.
5: Avec Louis Jouvet, en 1937, avec Bernard Blier.
27: Vous savez qui parlait comme Louis Jouvet, c'est Michel Rocard.
5: Ah bon?
27: Écoutez Rocard, vous avez l'impression d'entendre Louis Jouvet.
5: Ah oui. Il est mort en 1951, Jouvet. Alors,
27: 75 ans,
5: oui. Oui. Et si vous allez dans la rue, vous demandez qui est Louis Jouvet, ils ne savent même pas qui c'est.
27: Non.
5: Donc là, on est tranquille. Bon, et entrée des artistes est géniale.

0: et on essaiera de vraiment de d'en voir au moins un ou deux extraits tout à l'heure. Mais les enseignants malmenés, Inès Ali Khan, ça c'est un sujet fondamental.
1: Sur ces images tournées dans un lycée à Toulouse, on peut voir un membre du personnel être violemment projeté au sol par plusieurs lycéens alors qu'il tentait d'éteindre un feu. Des images violentes pour les enseignants, eux aussi parfois pris pour cible lors de ces mobilisations.
2: Si vous allez voir qui est à l'origine aujourd'hui des dégâts dans les lycées et de cette violence, c'est beaucoup de gens extérieurs au lycée et souvent qui ne sont pas du tout scolarisés. On a vu des gens cagoulés, on a vu des jeunes qui avaient bien plus que 18 ans. Mais comment se fait-il que nos jeunes soient manipulables comme ça alors qu'on les avait, ils étaient tout gentils face à nous?
1: Sur cette autre vidéo, un groupe d'adolescents entoure un proviseur de lycée. Une élève se positionne devant lui de manière agressive après qu'il a jeté son téléphone au sol. Face à ces scènes, les syndicats enseignants se disent de plus en plus inquiets.
3: Les personnels de l'éducation nationale sont vraiment extrêmement inquiets parce que la situation est quand même très très peu contrôlée, très très peu contrôlable et que nous, on est un petit peu au milieu en train d'essayer de faire désescalader les choses avec nos moyens, avec nos capacités, mais qu'on est loin de pouvoir tout faire.
1: Selon le ministère de l'Éducation nationale, face à ces violences, 400 établissements sont fermés ce vendredi. Depuis lundi, 170 élèves ont été blessés.
0: Bon, et sur le terrain, les informations remontent. Nous venons de vérifier la mobilisation dans les deux lycées qui ont été les plus virulents hier, me dit-on, de Toulouse. Pour l'instant, tout est calme. Mais à l'inverse d'hier, il y a de très nombreuses forces de l'ordre sur place depuis ce matin 8h. Et évidemment, ces images vont nous parvenir. Je salue évidemment les journalistes de Toulouse. Tension à Lyon, je l'ai dit, à Aubervilliers, le cortège qui se déplace devant le lycée Henri Vallon. Dans le 15e arrondissement, il y avait tout à l'heure le feu. Et vous avez pu voir ces images, c'est le lycée Beaugrenelle dans le 15e arrondissement. Donc ce sont des images évidemment qui nous inquiètent. Alors il y a une question qui va payer. J'ai vu que selon Laurent Wauquiez, conseiller spécial de la région Auvergne-Rhône-Alpes, les dégâts dans les lycées de la région sont entre 25 et 30 millions d'euros. C'est invraisemblable, André Valigny. Parce que, évidemment, on n'a pas d'argent et on brûle.
4: Voilà.
0: C'est ça qui est complètement fou. Après 3 jours de mobilisation, il annonce également la préparation de 400 plaintes avec objectif de demander réparation aux responsables identifiés. Valérie Pécresse estime que les dégradations dans les lycées d'Île-de-France atteignent déjà 1 million d'euros. Un montant qui devrait encore augmenter. Plus de 200 lycées ont été perturbés et une cinquantaine ont connu des violences ou des dégradations. Parmi les dégâts, une quarantaine de portails, de sas d'entrée ont été endommagés. Et je crois que Gérald Darmanin a pris la parole sur ce sujet pour dire qui va payer.
5: J'ai demandé aux procureurs généraux de faire requérir par les procureurs, bien sûr, une réponse ferme, la plus rapide possible, mais surtout de demander la responsabilité civile.
6: C'est-à-dire ?
5: C'est-à-dire de demander que les parents soient solidaires de l'exaction de leurs enfants.
6: Financièrement ?
5: Exactement. Il y a une loi désormais qui nous permet de le faire et qui leur fasse payer financièrement les réparations. Les parents doivent avoir leur responsabilité de parents. Que font des gamins de 15-16 ans à attaquer des abribus ou leur chef d'établissement ?
0: Bah, il a 100% raison.
7: Oui, mais c'est déjà dans la loi, tout ça.
0: Oui, mais faut l'appliquer. Ça, on est à Toulouse.
7: Civile, elle existe.
0: On est à Toulouse. Est-ce que quelqu'un est à Toulouse? Il fait beau à Toulouse, manifestement. Mais est-ce qu'il y a une tension? A priori, les images que je vois montrent une situation plus calme. Et je le dis également pour nos camarades d'Europe 1 qui nous écoutent toujours. On est à Toulouse, en Haute-Garonne, et la situation paraissait sous contrôle. Dans l'actualité également, puisqu'il nous reste une douzaine de minutes, est-ce que vous avez vu ce qui s'est passé en Corse? Parce que c'est intéressant.
7: Ah, oui.
0: Parce que là, il y a une réaction des Corses.
7: Oui.
0: Ce qu'on appelle le climat social. En Corse, il y a le poids de la société sur celui qui fait des conneries, si j'ose dire, et qui ne va pas le refaire. Et les Corses y réagissent immédiatement. Donc vous allez voir cette statue de la Vierge de Porto Vecchio qui a été attaquée, mais réaction de toute la communauté corse.
7: Heureusement qu'ils ont été arrêtés avant.
0: Oui, mais réaction de tout.
4: Oui, bien sûr.
0: C'est là qu'on voit qu'une société, elle tient encore debout. En Corse, ça tient debout.
7: Au sacré.
0: Voilà, oui, mais ils se révoltent, les Corses, si j'ose dire. Donc voyez ce sujet que je trouve très intéressant, non pas tant par la Vierge qui a été attaquée que par la réaction du peuple corse. Mmh.
1: Ils se filment en pleine nuit et diffusent eux-mêmes les images sur Snapchat. Sur la vidéo, la statue de la Vierge de Porto Vecchio est prise pour cible. Elle sera retrouvée quelques heures plus tard à terre, arrachée de son socle. Une scène qui a suscité dès hier matin une profonde indignation. Car à l'entrée de la ville, cette Vierge fait partie du paysage et représente pour les habitants un symbole particulièrement fort.
4: Tout le monde s'est senti vraiment très offensé en Corse. Vous savez, la Vierge Marie, elle est sainte patronne de notre île et donc elle compte pour tout le monde et même pour ceux qui ne sont pas nécessairement très, très chrétiens ou très pratiquants. Quoi.
1: Dans la matinée, l'enquête s'accélère. Deux jeunes sont interpellés et placés en garde à vue à la gendarmerie de Porto Vecchio. Quelques heures plus tard, c'est devant cette même brigade que la colère se cristallise. Des centaines d'habitants se rassemblent et un cercueil transporté par des pompes funèbres est même déposé devant les locaux.
6: On a un sentiment mitigé, puisque nous sommes des chrétiens et il est assez difficile de demander réparation. Mais il faudra une réparation, donc il faudra que justice soit faite. On ne peut pas laisser passer ça chez nous.
1: Dans la soirée, plusieurs centaines de personnes se sont retrouvées sur le rond-point pour une messe et un moment de recueillement. La statue de la Vierge devrait bientôt retrouver sa place. La mairie a annoncé qu'elle serait remplacée dans les plus brefs délais.
0: Eh bien, pourquoi j'aime nos compatriotes corses? Parce que la France aurait fait ça le continent plus exactement, aurait fait ça il y a 30 ou 40 ans ou 50 ans. Aujourd'hui, plus personne ne se mobilise sur rien. C'est-à-dire que tout le monde laisse filer. Et vous avez encore des communautés, en l'occurrence les Corses, qui savent réagir. Pourquoi? Parce que cette communauté, elle est homogène, elle est cohérente. Voilà, ce sont des gens qui se connaissent depuis toujours, qui ont des liens très forts et ils réagissent ensemble parce qu'ils défendent.
7: Le trafic de drogue, rappelez-vous. Il y a eu des manifestations pour empêcher certains quartiers d'être contaminés. On ne veut pas que ça devienne comme sur le continent. Donc il y a encore effectivement cet esprit de solidarité.
0: Ils défendent leur identité, leur culture, leur langue. Ils ont tout défendu, ils ont tellement raison. Bien sûr. Bon, il nous reste 10 minutes. Évidemment, on est sur le terrain. S'il se passe quelque chose, on s'interrompt. Mais c'est un rendez-vous que j'ai envie de ne pas manquer. Julien Pichenet avec vous. Entrée des artistes, 1937.
8: Il s'agit de Louis Jouvet, on va parler de ce film, mais tout d'abord Louis Jouvet qui est mort il y a 75 ans, c'était à la fin de l'été 51, c'était une gloire nationale quand on l'enterre en 1951. D'ailleurs, ça avait fait déplacer des milliers et des milliers de Parisiens. Je vous propose ce reportage sur ces obsèques.
0: Générique d'abord de la séquence des spectateurs. Oui, générique quelques secondes. Générique passé, écoutons, on est Place Saint-Sulpice, on est en 1951 et vous allez voir le monde pour les obsèques de Louis Jouvet, c'est fascinant.
9: Louis Jouvet est mort. Ce magnifique homme de théâtre, animateur, metteur en scène, acteur, disparaît au terme d'une carrière où il tint sa place dans la rénovation du théâtre français et où il se fit à travers le monde l'ambassadeur du même théâtre. À Saint-Sulpice, une foule considérable où l'on reconnaissait Monsieur et Madame Bidault, Jean-Louis Barrault et nombre de figures d'un tout Paris vibrant et attristé est venu s'incliner devant le disparu. Pendant 30 ans, du vieux Colombier à l'Athénée.
0: C'est sidérant quand même. C'est ça une vedette populaire.
8: Une gloire nationale. C'était l'incarnation du théâtre. Il était le théâtre français, il était la comédie, il était le jeu. Louis Jouvet, admirable homme de théâtre et aussi de cinéma, même s'il méprisait un petit peu le cinéma comme ça. Il en a fait énormément des chefs-d'œuvre, dont Entrée des artistes, où il joue plus ou moins son propre rôle. Vous parliez d'enseignement, de discipline, on est en plein dedans avec Entrée des artistes. Et la première scène que je voulais vous partager, c'est celle où Louis Jouvet, le professeur au Conservatoire d'art dramatique, va chez les parents d'une de ses élèves qui ont écrit une lettre au professeur Jouvet pour dire qu'ils ne veulent pas que sa fille suive ses cours. Il préférerait qu'elle travaille dans la blanchisserie familiale. Et c'est une scène absolument admirable que j'ai un petit peu compressée parce qu'elle est un petit peu longue. Mais regardez.
10: Monsieur Grenaison, mon mari, l'oncle de la petite.
11: J'aurais tout de suite reconnu Monsieur Grenaison.
12: Vraiment?
11: Vous ressemblez furieusement à votre écriture.
10: Vous allez bien prendre une tasse de café avec nous?
12: Certainement, asseyez-vous, monsieur. Bernard, allez, essuie la table.
11: Les parents sont bien coupables qui ne respectent pas les cheveux blonds ou bruns de la jeunesse. Cet enfant est un sujet de premier ordre. Et vous n'avez pas le droit de lui gâcher la vie sous le prétexte assez vain que vous lui tenez lieu de mère en qualité de tante. C'est une amoureuse.
12: Comment?
11: Je parle de son emploi.
12: Amoureuse, c'est pas un métier, ça.
11: Je ne doute pas de sa vertu. C'est une Réjeanne, si vous préférez. Oui. Je parle du genre de rôle qu'elle interprétera.
10: Si c'est une Réjeanne, alors... certainement.
11: Voilà. Je vous rends votre lettre pour vous laisser la joie d'avoir le remords de la déchirer vous-même.
12: Je le tombais même.
11: Quand je pense qu'elle aurait vécu dans cette atmosphère, blanchisseuse, vous ne lui interdisiez pas l'accès de la boutique. On n'a jamais vu des enfants qui voulaient devenir blanchisseurs contrecarrés par leurs parents.
12: Ben, c'est que c'est un métier.
11: Laver en famille le linge sale des autres, vous appelez ça un métier? Ignoble. Mes pauvres enfants, je vous plains.
12: Mais enfin.
11: Tandis que comédien, ce n'est pas une profession, n'est-ce pas? Pas une profession, crétin.
0: Monsieur Grenaison, vous ressemblez furieusement à votre écriture. Dialogue de Henri Janson, évidemment.
8: Qui était un des grands dialoguistes de l'époque, mais là on voit tout le charisme de Jouvet. Il est très dur d'exister face à lui, parce qu'il impose une telle, une telle présence, et puis dans ce rythme, cette voix. On a le temps pour un autre extrait ou...
0: Je voudrais qu'on écoute Bernard Blier. Il est dans le film, mais Bernard Blier, vous avez une archive de lui qui est absolument extraordinaire.
8: C'était
0: avec Philippe Bouvard.
8: Il doit tout à Jouvet, Bernard Blier. Effectivement, il faisait beaucoup de canulars téléphonique juste après la guerre, quand les téléphones commencent à être un peu partout, en imitant la voix de Louis Jouvet. Il raconte ça en 83 sur le plateau du Petit Théâtre de Bouvard, et c'est absolument tordant, hein, je le dis vraiment, c'est tordant.
13: On téléphonait à des comédiens.
14: À quelle heure?
13: En général, 2h du matin.
14: Oui, le premier sommeil, c'est meilleur. Oui.
13: Alors, ça donnait ça. Allô, un tel? Dis donc, vieux gars, ici, c'est Louis Jouvet, hein? Qu'est-ce que tu dirais? T'as déjà joué des classiques, toi, mon vieux gars? Parce que je voulais parler très gentiment comme ça dans la vie. Et le gars disait, oui, maître, mais est-ce que ça t'intéresserait de jouer Tartuffe avec moi, hein? Mais oui, maître, mais... Ben alors, dis-moi quelque chose de Tartuffe, tu sais bien, un petit quelque chose, dis-moi quelques vers de Molière, hein? Et le gars...
14: À 2h du matin.
13: À 2h du matin, ça ne ratait pas. Il partait dans sa tirade, c'était très méchant. Mais, je l'ai raconté à Jouvet qui m'a engueulé comme il n'est pas possible.
14: Puis il y a aussi les blagues qu'on se fait dans les coulisses, que le public ignore, mais qui provoquent une certaine animation joyeuse dans un théâtre.
13: Moi, il m'est arrivé d'aller saluer dans une pièce dont je n'étais pas.
14: Ah oui, et quelle était la réaction du public? Il s'en apercevait quand même.
13: Mais je suis allé saluer derrière François Perrier qui jouait Bobos. Et moi, je jouais le Petit Café dans un autre théâtre, mais je finissais avant lui. Et alors, il saluait tout seul, et tout d'un coup, il a senti que le public s'amusait et applaudissait chaleureusement, et moi, j'étais 2 mètres derrière et je saluais derrière François.
0: Ces gens sont merveilleux, parce qu'il y a une légèreté... Prenez évidemment pas au sérieux, il n'y a pas cet esprit de gravité qu'il y a aujourd'hui.
15: Il y a une spontanéité en fait.
0: C'est
15: perdu formidable. Beaucoup d'acteurs.
0: Hein. Et oui, et Blier, c'est un génie.
8: Il sait très bien raconter les histoires.
0: C'est un génie c'est un acteur prodigieux, Bernard Blier. C'est-à-dire dans les films de son père, Bertrand Blier, dans les films évidemment avec Gabin, c'est un acteur incroyable.
8: Il est tourné en Italie beaucoup aussi.
0: Incroyable.
16: Et l'art de faire des canulars. Aujourd'hui, on a perdu ça.
0: Ah, si on t'appelle à 2h du matin.
16: Non, d'aller saluer.
0: Bon, merci, on a raccourci Julien, mais vraiment, je vous remercie de vous être adapté. Que me dit Lucas Busutil qui est avec nous? On est à Toulouse. Allons à Toulouse pour voir ce qui se passe à Toulouse. Il nous reste quelques minutes d'émission. Est-ce que la situation est toujours tendue ou pas? Notre correspondant, il ne nous entend pas, notre envoyé spécial à Toulouse. Manifestement, je distingue une fumée au fond. On est devant un lycée. Écoutez, on essaiera d'en savoir davantage. Forcément, ces prochaines heures. Dans les informations également que je voulais vous donner, vous avez vu qu'à Crépol, je n'arrive pas à comprendre cette affaire de Crépol, André Barini, si vous pouvez me l'expliquer. Nouveau rebondissement dans l'affaire du meurtre de Thomas à Crépol, le parquet de Valence fait appel de l'ordonnance qui renvoie 11 jeunes hommes devant la cour d'assises des mineurs pour le meurtre de Thomas Perrotto et des tentatives de meurtre. Pourquoi le parquet fait-il appel? Les juges d'instruction avaient retenu une circonstance aggravante liée à des propos racistes visant les personnes blanches et la nation française. Une qualification que le parquet conteste. Et l'affaire va désormais être réexaminée par la chambre d'instruction de la cour d'appel de Grenoble.
17: Oui, bah c'est la procédure normale, je parle sous le contrôle du magistrat.
7: Vous aussi.
17: Oui. Le parquet n'est pas d'accord avec cette qualification de crime.
7: Oui, mais ce n'est pas raciste. Pour ça qu'ils font appel.
17: C'est pour...
7: Ah bon ? Non, parce qu'en fait, oui, le parquet était contre. Mais si le parquet fait appel, d'ailleurs il l'a dit dans un communiqué, c'est pour permettre à la chambre d'instruction d'avoir une vue générale sur l'ensemble des dossiers. Ils peuvent éventuellement même monter encore dans la gravité. C'est pour permettre à la chambre d'accusation d'avoir, d'instruction, d'avoir une liberté totale de décision. C'est pas pour s'acharner à ne pas voir cette circonstance aggravante s'appliquer. Mmh. Ça, enfin, oui. C'est une purement technique juridique. Oui.
18: Ben, je suis pas sûr de vous croire. Vous voyez, c'est marrant. Hein
7: j'ai appelé quand même.
18: Je suis pas sûr de vous croire.
7: Ben, c'est
18: marrant. Hein
7: ben, c'est ce que je faisais au parquet aussi.
18: Oui, c'est marrant. Comme quoi, je suis peut-être en défiance sur cette institution. D'abord, j'ai rien compris à ce que vous m'avez dit. Donc comme ça, c'est comment ? Vous avez compris ?
15: Non plus.
18: Mais j'ai rien compris.
17: Ouais. C'est très simple.
18: Non, mais vous avez rien. Mais on a rien. Mais Georges, il est comme ça. Quand tu veux noyer le truc, tu dis un truc incompréhensible.
19: Voyez-vous, c'est pas du tout pour ça, parce que non, c'est la chambre. Et moi-même, quand j'étais juste d'instruction, je faisais ça. Et ça. C'est incompréhensible ce que vous nous avez dit.
7: Pas du droit.
18: Mais arrêtez, la vérité, pourquoi ils font appel ? Bon sang de bois !
7: Ben, je viens nous l'expliquer.
18: Ben, on l'a rien compris. Voilà, qu'est-ce que vous voulez que je vous dise ? Bon, alors, on ne doit pas être assez intelligent, Eugénie et moi, parce qu'on n'a rien compris. Vous avez bien fait de prendre la parole. Bon. Docteur Millot, demain à 11h, Brigitte nous parlera de ces bruits qui rendent fous. Les misophones. Et nous expliquera pourquoi il est important de connaître ces chiffres tensionnels. Alors, je ne sais pas ce que c'est qu'un misophone, et je vais l'apprendre. Écoutons Brigitte.
16: Avec la misophonie, c'est un petit peu comme ça. Le problème, c'est le bruit des autres, mais ça provoque des réactions terribles.
20: Et alors justement, ça va avoir quoi comme conséquence le fait de détester des bruits comme ça, que ça nous énerve ?
16: Alors, il y a plusieurs degrés dans la misophonie. Il y en a qui sont légèrement misophones. Ceux-là, ça va les...
20: Un peu tout le monde, voilà, on va dire.
16: Ouais. Et puis, il y en a qui sont énormément. C'est-à-dire, pour eux... Ça déclenche des réactions de dégoût, ça peut même aller... Il y en a même qui se sont battus à cause des bruits. Enfin, je veux dire, quand on regarde les témoignages des personnes qui souffrent de misophonie, ça,
20: c'est vraiment
16: ça peut aller très loin.
20: En fait, parce qu'on ne supporte pas quelqu'un qui mange à côté de nous, tout simplement.
16: Ni en famille, ni en couple, ni au restaurant avec des amis. Tu ne vas pas au cinéma parce que le bruit des pop-corns dans un paquet. Manger des chips, je crois que c'est ce qu'il y a de pire pour le misophone.
18: Ah oui, ouais. Ah mais moi, alors je dois être misophone, moi, un peu.
15: Ça,
18: ah bon ? Ah, il y a des bruits comme ça, c'est horrible. Quelqu'un qui... Non ?
16: Bah si.
18: Bah je sais pas, quelqu'un qui... Bon, Elliot Deval est sur l'antenne d'Europe 1, je le salue. Salut Elliot !
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44: Il est 11h.
0: 11h sur Europe 1, merci d'être avec nous en direct pour Elliott de Vallée-Vous. Jusqu'à 13h, on fait le point sur l'information avec Émilie Dez. Bonjour Émilie.
1: Bonjour Elliott, bonjour à tous. Le ministre de l'Éducation, Édouard Geffray, demande de l'aide aux parents, car dans la rue, les enfants sont en danger. Le garde des Sceaux, Gérald Darmanin, veut lui faire payer les réparations aux parents. Le blocus des lycées se poursuit. Un peu plus de 400 lycées resteront fermés aujourd'hui. De nombreux cours sont assurés en distanciel. Le ministre de l'Éducation recevra les organisations lycéennes dans la journée. Édouard Geffray qui annonce que 40 proviseurs ont été blessés. Une centaine de lycées ont connu des dégradations sévères. Près de 2000 personnes ont été interpellées sur la seule journée d'hier, selon Matignon. Le mouvement serait une manœuvre organisée par LFI et ses proxys de l'ultra-gauche. Jean-Luc Mélenchon est-il responsable des violences lycéennes? C'est la question du jour sur le site et l'application Europe 1. Jordan Bardella évoque des pseudo-preuves. Il va déposer plainte pour faux et usage de faux. Mediapart a publié hier soir les captures d'écran des écrits antisémites attribués au président du RN. Des écrits qu'il dit avoir pu authentifier via la maison mère de Facebook, Meta, et via un huissier. Gérald Darmanin et Olivier Faure accusent Jordan Bardella de mentir quand il dit ne pas être l'auteur de ces messages. Cédric Jubilard a-t-il prémédité le meurtre de sa femme Delphine? Une reconstitution est organisée aujourd'hui dans le Tarn, près d'Albi, dans la maison où le couple résidait avec ses deux enfants, puis dans le champ où des ossements de l'infirmière ont été découverts le 16 juillet dernier. Condamné en première instance à 30 ans de réclusion criminelle, Cédric Jubilard encourt la perpétuité. Emmanuel Macron appelle les pays du G7 à agir de manière concertée, sans restriction aux exportations. Les pays de l'Union européenne se réunissent aujourd'hui pour remédier au prix élevé du carburant. Le prix à la pompe du gazole atteint 2,24 euros le litre en moyenne. Les États-Unis voudraient que les pays européens, notamment la France et l'Allemagne, mettent sur le marché du gazole prélevé sur leurs réserves stratégiques. Ils menacent d'interdire l'exportation de diesel américain dans le cas contraire. L'équipage qui doit prendre la relève de Sophie Adno et de ses camarades est arrivé à la Station Spatiale Internationale. Après quasiment 8 mois dans l'espace, l'astronaute française pourrait être de retour sur Terre en début de semaine prochaine. Et puis un mot de foot avec la Ligue des Nations. La France affronte l'Italie ce soir à 20h45. Match qui se joue au Stade de France. Le stade où Zinedine Zidane a marqué 2 des 3 buts qui ont permis à la France d'être championne du monde en 1998. On termine avec les pronostics de Thierry Léger pour le quintet de ce soir à Vincennes. Il vous conseille de jouer le 11, le 6, le 13, le 14, le 4, le 3, le 5 et le 12. Des pronostics à retrouver sur europe1.fr.
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1: Il est 11h03 sur Europe 1. Elliott de Vallée-Vous, c'est tout de suite.
0: Merci chère Émilie Dez. Vous allez regarder le match de l'équipe de France ce soir?
1: Oui, oui, je pense.
0: Bah, écoutez, j'espère qu'on va faire une standing ovation pour Zinedine Zidane, le retour de Zizou.
1: Non, mais c'est bien parce que ça permet d'intéresser les nouvelles générations à Zidane.
0: Mais parce que votre fille, elle a quel âge par exemple?
1: Elle a 9 ans.
0: Elle a 9 ans.
1: Et du coup, elle dit Zizou, Zizou.
0: Mais par exemple, elle dit, dis maman, raconte-moi qui est Zinedine Zidane.
1: J'ai dit que j'avais un maillot, elle me dit, ah bon?
0: Extraordinaire. 11h03. Chère Émilie, on vous retrouve à 11h30 pour le journal permanent.
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0: Bonjour à tous et ravi de vous retrouver pour Elliott de Vallée-Vous en direct sur Europe 1. La France confrontée une nouvelle fois aux violences émeutières. Le champ de bataille est désormais l'établissement scolaire. Appelez-nous au 01 80 20 39 21. Dites-nous ce que vous pensez de ces émeutes. Que disent-elles de notre société? Comment ramener l'ordre? Faut-il faire payer les familles des délinquants? La France insoumise a-t-elle une responsabilité dans ce chaos? Voilà les grandes questions que nous allons nous poser entre 11h et 13h en direct sur Europe 1. Et nous irons en fin d'émission en Corse. Parce qu'en Corse, quand vous dégradez une statue de la Vierge, c'est la Corse entière qui se soulève. Et c'est très intéressant de voir, parfois, on regarde avec beaucoup de jalousie la Corse, cette île de beauté, cette île qui est très attachée à sa culture, son histoire, à ses cultes. On ne touche pas. à la Vierge Marie en Corse. Une statue a provoqué donc cette indignation générale. Et c'est vraiment, certains pourraient se dire, c'est anecdotique. Bien au contraire. Si seulement sur le continent, on pouvait avoir le même engouement, la même volonté de protéger notre culture. On va en parler tout au long de notre émission. 11h04 sur Europe 1. Cher Géraldine Hamon, bonjour.
1: Bonjour Eliott, bonjour à tous.
0: Qu'est-ce que j'aurais aimé continuer cette vague de bonheur, de sourire apaisante, d'espérance du week-end
1: qu'on
0: dernier.
1: On a connu la semaine dernière.
0: Bien évidemment, vous avez regardé. Vous étiez présente à la messe ?
1: Non, et j'y ai regretté, figurez-vous.
0: Mais oui,
1: j'ai fait un peu ma flémarde. Voilà. Oh, voilà, excusez-moi.
0: Non, mais en même temps,
1: j'ai totalement regretté de ne pas avoir
0: et
1: été aux Champs-Élysées.
0: Géraldine Hamon, vous avez une enfant
1: oui.
0: qui est adolescente.
1: Tout à fait, Inès, 13 ans.
0: Qu'est-ce qu'elle vous a dit, Inès, du week-end qu'on a passé ? Elle a regardé un peu ou pas ?
1: Non.
0: Ah, voilà. Bon, écoutez, elle n'a pas regardé.
1: Elle n'a pas regardé.
0: Et cette semaine, en revanche, les collèges étaient aussi visé, donc
1: oui.
0: je le dis, on a c'est basculé ça. Dans une autre séquence, une séquence émeutière. Elle est dans un collège parisien ?
1: Elle est dans un collège parisien, mais privé. Donc son collège, lycée n'est pas concerné.
0: Et donc tout se passe bien.
1: Exactement.
0: Mais pourtant, peut-être que l'école privée est un problème. Sébastien Ligné, bonjour.
4: Bonjour Eliott Deval.
0: Merci d'être avec nous, journaliste, rédacteur en chef adjoint de L'Infiltré, cher Sébastien.
4: Vous ne me demandez pas si j'ai des enfants, moi.
0: Non, parce que je vous connais.
1: T'as une femme déjà.
0: Oh non !
1: Excusez-moi. Pardon.
0: Sébastien Ligné, 11h06 en plus. En plus, Sébastien Ligné, depuis la rentrée, depuis le début de la saison, il a fait un effort, il est encravaté. Il a failli être en retard, en revanche.
4: Parce que vous prenez le col roulé va revenir incessamment sous peu.
0: Non, il fait un temps de rêve. Sébastien Ligné est avec nous, comme chaque vendredi. Arthur de Vatrigan, directeur de la rédaction du magazine L'Incorrect. Cher Arthur, bonjour.
5: Bonjour, Eliott.
0: Vous étiez présent, vous, au Stade de France, vendredi
5: oui.
0: Quel bonheur.
5: Sans transition, on est passé d'un moment de paix. Mais c'est souvent le cas quand on a une autorité naturelle, morale. Ouais. Généralement, ça se passe bien. Puis quand il n'y a rien, c'est la chienlit. Mais sans transition, on est passé d'un moment de joie et d'ivresse à un moment d'émeute.
0: Oui, il y a un côté, vous savez, roller coaster. C'est-à-dire, ouais. on est monté
5: France,
0: si haut, si haut, et on est redescendu si bas.
5: De jeunesse, quand même.
0: Mais c'est la première question qu'on va se poser. Bruno Pomard est avec nous, ancien policier, instructeur du RAID, président du Cercle de Réflexion, Initiative Sécurité Intérieure. Cher Bruno, merci d'être
8: bonjour,
0: avec nous. Le chaos en quelques chiffres. 400 lycées fermés par les autorités ce vendredi. Pas un département est épargné par ces violences émeutières. Vous n'allez pas m'entendre parler de blocage. Hein. Vous n'allez pas m'entendre non plus de parler de débordement. Non, on est face à des émeutes, des violences urbaines. Au quatrième jour des émeutes, on recense 40 proviseurs qui ont été blessés, 300 policiers et gendarmes également. On a 2000 interpellations et on vous pose cette première question. Je vous dis, c'est une édition spéciale consacrée à ce chaos en France. Ces émeutes vous choquent-elles ? C'est la question qu'on vous pose. Et surtout, qu'est-ce que ça dit de notre société ? Avant de donner la parole, évidemment, aux auditeurs, au 01 80 20 30 9-21. Parmi toutes les séquences qu'on a pu entendre ces dernières heures, il y a évidemment celle qui s'est passée en plein cœur de la capitale avec le lieutenant stagiaire qui a été poursuivi en pleine rue par un groupe de délinquants qui l'ont fait chuter au sol en la balayant. Elle a déposé plainte. Imaginez cette jeune femme. Ces faits se sont déroulés jeudi après-midi, avenue Gambetta, dans le 20e arrondissement de Paris, en marge des manifestations lycéennes. C'est une lieutenant stagiaire qui intervenait en renfort place Auguste Métivier dans le 11e arrondissement. Tendez l'oreille, la haine que vous allez entendre.
9: Voilà sale pute, va. Voilà sale pute. Voilà, tu es là. Voilà, tu es là. Voilà, il est tombé.
0: Je trouve que dans cette séquence de quelques secondes, il y a tout, Bruno Pomard.
8: Ah oui,
0: il y a la haine, il y a la sauvagerie, il y a les hurrahs quand elle tombe, elle est lynchée au sol. Mais dans quelle société vivons-nous, Bruno Pomard ?
8: Ben écoutez, les valeurs évidemment sont en train de sombrer dans notre société. Les parents, où sont les parents, où sont les médiateurs, où sont les élus, là aussi, parce qu'il n'y a personne qui monte au credo. Mais vous avez dit en début de phrase, des délinquants. Alors moi je change le nom, parce que je l'ai dit hier à M. Léaumont, parce que lui aussi nous a sorti délinquants, c'est plus soft, racaille. Je préfère le terme racaille parce que les racailles, c'est des saloperies, des gens qui sont capables du pire. Mmh. Et on le voit là, quand on est 5-6 à s'attaquer à cette pauvre lieutenant de police qui est seul, isolé, et qu'on aurait pu l'assassiner, parce qu'il y a un garçon qui a dit on va la tuer.
0: Là, exactement. Bon,
8: ça veut dire évidemment l'effondrement total des valeurs dans ce pays. Il va falloir remettre encore une fois du cadre. Et vous savez combien je suis engagé moi auprès de la jeunesse, et je vois qu'à travers ces éléments qu'on voit perturbateurs partout, eh bien il faut que nos policiers, malheureusement c'est le dernier rempart, soient présents et puissent les sanctionner en conséquence.
0: Quand je parle de délinquants, n'y voyez en aucun cas l'idée de minimiser ce qui se passe. Au contraire, c'est soit des délinquants, ça peut être aussi des criminels quand il y a des tentatives de meurtre. Mais quand je dis délinquants, c'est parce que judiciairement, ces individus qui sont des lâches, des racailles, des sauvages, comme vous voulez, méritent la sanction la plus ferme possible. La plus ferme possible, et on y reviendra aussi sur les sanctions, on va essayer de chapitrer. Mais la première question qu'on se pose, c'est dans quelle société vivons-nous, Sébastien Ligné ?
4: Dans une société ensauvagée. Je trouve qu'on assiste depuis quelques jours à une démonstration chimiquement pure de ce qu'est l'ensauvagement. C'est-à-dire que l'ensauvagement, ce n'est pas simplement une question de chiffres, de nombres, d'augmentation du nombre d'agressions, de violences. C'est aussi un changement profond dans la nature de la violence. C'est-à-dire qu'en effet, maintenant, vous avez des professeurs qui sont pourchassés, qui sont frappés, ce qui, il y a 10 ou 15 ans, aurait été impensable. Vous pouvez insulter parfois les professeurs, mais jamais de la vie, on ne touchait physiquement à un professeur. Donc les dernières barrières morales sont en train de s'écrouler. Et l'ensauvagement, c'est en effet aussi le changement dans la nature de la violence. C'est-à-dire que on parle beaucoup, et vous avez raison, Elliot, de parler d'émeute plutôt de blocage. C'est parce qu'on n'est pas dans un blocus étudiant où il y aurait des revendications, où il y aurait un semblant de début de contestation populaire. Là, cette violence est gratuite. Elle ne repose sur aucune revendication sérieuse. Personne ne pense une seule seconde que ces lycéens bloquent et font des émeutes pour défendre leurs professeurs ou pour défendre le service public. Ils le font parce que la violence est gratuite et elle est autorisée.
0: Je précise parce qu'on entend « tu l'as, voilà, tu l'as ». Et c'est vrai que le terme « voilà », on l'entend dans beaucoup de séquences qui ont été relayées sur les réseaux sociaux. « Voilà » est une expression arabe qui signifie littéralement « par Dieu » ou « je jure par Dieu ». Et en français familier, c'est « je te jure, vraiment, je te promets ». J'ai une pensée pour les Français de confession musulmane ou originaires de pays arabes qui ne supportent pas cette jeunesse qui se permet justement d'utiliser « voilà, si et là ». Et qui finalement.
4: C'est pas forcément une jeunesse musulmane. Mais non, tout le monde utilise.
0: Mais oui, c'est devenu une formule chez les jeunes. Oui. Voilà, à la mode, à la mode. Mais c'est aussi la désacralisation, c'est aussi cette absolument manière de le faire. Sébastien Ligné nous a dit, c'est finalement une société ensauvagée. Comment vous la définissez, Arthur de Vatrigan? Et après, évidemment, on va donner la parole au maximum aux auditeurs.
1: Oui.
0: La priorité, c'est de donner la parole aux auditeurs. On va entendre, j'en suis certain, des témoignages bouleversants. C'est-à-dire des témoignages de la France des honnêtes gens qui ne supportent pas voir ce pays s'effondrer. C'est pas forcément une minorité qui est présente dans la rue. C'est la jeunesse, c'est une partie de la jeunesse. Pour moi, on a vu deux France en l'espace de quelques jours. La France qui sourit, la France qui se réunit, qui se recueille, qui apaise, qui ne clive pas, qui essaye d'embrasser un maximum de personnes, croyants ou non-croyants. Et puis vous avez la France qui casse. La France qui insulte, la France qui dégrade, la France qui s'en prend justement à ceux qui représentent la France et notamment les policiers. Arthur de Vatrigan.
5: Mais on peut étonnamment retrouver des jeunes qui étaient et ce week-end au Stade de France ou aux Champs-Élysées et dans les rues lundi, mardi, mercredi ou jeudi.
0: Vous croyez qu'il y a des personnes qui étaient au Stade de France et qui... Ah mais alors là, pour le coup, c'est ultra minoritaire, j'en suis certain.
5: Je ne dis pas que c'est majoritaire, je vous dis simplement qu'à 15 ans, on n'est pas fini et que la meute, même quand vous êtes adulte, ça marche aussi.
8: Évidemment.
5: Le problème, c'est la meute. Et quand je reprends l'expression « voilà » que vous avez dite, « voilà », peut-être que ce n'est pas des musulmans, mais ça signifie surtout qu'une jeunesse est assimilée à une culture islamique, parce que ça ne vient pas d'Auvergne. Et une culture racaille, une culture banlieue. Et cette culture banlieue, étonnamment, filme ses actes comme les terroristes islamistes. S'ils filment en disant « on va te buter » et compagnie, puis le diffusent sur les réseaux sociaux, ils le filment. Avant, quand on faisait un acte, on le cachait parce qu'on savait que c'était immoral et pas bien et qu'on pouvait avoir une punition. Là, il n'y a pas de sanction, donc ils n'ont pas honte, ils filment. Mais ce qu'on voit surtout, en fait, c'est depuis 1789, la gauche, tous les ans, veut refaire la révolution. Parfois, ça marche. Le plus souvent, ça fait pchit. Et là, quand on écoute les revendications, vous avez tout. C'est « voilà, j'ai pas envie de travailler. Voilà, la cantine, elle est pas bonne. Voilà, la clim, j'en ai marre. Elle marche pas. » Le point commun, c'est « j'ai le droit, je veux. » Voilà. C'est le point commun de toutes ces revendications qui vont battant, c'est je veux, j'ai le droit. On a pondu des monstres parce qu'on leur a dit votre société dans laquelle vous vivez, c'est j'ai le droit. Vous avez le droit de faire ce que vous voulez. Mais derrière, évidemment, qu'il y a une stratégie LFiste qui est celle de l'embrasement.
10: On y viendra.
5: Qui prépare le troisième tour.
10: On y viendra.
5: On le sait.
10: On y viendra sur les questions politiques.
5: Par contre, juste pour finir, une phrase. Ils ont le raisonnement d'un QI d'huître, ça c'est évident. Par contre, ils ont les méthodes d'orange mécanique. Et là, je suis d'accord avec Sébastien Ligné, on est monté en intensité.
10: Moi, parce que vous disiez que c'est le reflet d'une assimilation d'une culture islamique pour
5: des rakaïs,
10: dites-vous. Moi, j'ai une pensée pour tous les Français de confession musulmane qui respectent les codes, la culture, qui vivent dignement et paisiblement dans notre pays et qui se sentent insultés, instrumentalisés par des décérébrés qui utilisent ci et là des formules qu'ils ne devraient pas employer.
5: Sur la Bible, Jésus est
10: oui,
5: au
10: non, mais
5: Bouddha.
10: C'est pas ça. Ben oui, mais sauf que c'est insultant pour des gens qui sont profondément attachés, si vous voulez, à respecter la France des honnêtes gens. C'est la France aussi
5: mais
10: de tous.
5: Je ne sais pas s'ils sont majoritaires ou minoritaires.
10: Les entrées de deux établissements parisiens ont été endommagées ce matin par le feu et des tensions dans plusieurs villes. On y reviendra dans un instant et on va donner la parole aux éditeurs. 11h15 sur Europe 1.
1: Et on vous donne la parole au standard d'Europe 1. Vous appelez Eliott Deval au 01 80 20 39 21. Je vous rappelle aussi que vos messages sur WhatsApp, vos réactions, témoignages, ça fonctionne aussi. 01 80 20 39 21. Belle matinée avec Eliott Deval sur Europe 1.
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1: Il est 11h18, émission spéciale Eliott Deval et vous sur le chaos en France. Ces émeutes, ces violences urbaines vous choquent-elles? Vous réagissez dès maintenant. Vous avez la parole sur Europe 1 de 11h à 13h avec Eliott Deval. 01 80 20 39 21, le numéro est non surtaxé. Vos messages sur WhatsApp 01 aussi. 01 80 20 39 21, tout de suite sur Europe 1.
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1: La suite à 11h20 sur Europe 1, émission spéciale. Chaos en France, ces émeutes vous choquent-elles ? 01 80 20 39 21. Vous avez la parole avec Elliot Deval sur Europe 1. Elliot.
10: Je vois que Tony Pitaro, vous savez, c'est un journaliste qui est très présent sur les réseaux sociaux et qui intervient parfois qu'on invite sur Europe 1 ou encore à CNews. Il dit : je suis en direct du lycée Victor Hugo à Marseille, qui est juste à côté de la gare Saint-Charles. Des sources nous indiquent qu'ils ont été aspergés d'essence. Le quartier est complètement bloqué par les CRS. Je précise que une enquête est ouverte après l'agression filmée d'une policière à Paris. Le parquet de Paris a indiqué vendredi avoir ouvert une enquête après la diffusion sur les réseaux sociaux d'images d'une policière agressée en marge du blocus des lycées. J'ai une pensée pour tous les policiers et gendarmes qui sont mobilisés sur le terrain. 300 policiers et gendarmes ont été blessés en intervention. Vous avez également plus d'une quarantaine de proviseurs qui ont été agressés. Je vous propose d'écouter le ministre de l'Éducation nationale, Édouard Geffray.
22: Indéniablement, le mouvement a changé de nature. On a 235 personnes côté éducation nationale qui ont été blessées, 65 personnels, 170 élèves. Et concrètement, ce qu'on observe, c'est qu'il y a très clairement une entreprise d'attaque et de destruction du service public de l'éducation. C'est-à-dire que les gens qui sont là tirent sur les établissements, les incendies, vous l'avez montré à Nantes, s'en prennent au personnel. Donc c'est une entreprise de destruction des services publics, ce qui est en train de se passer.
10: Ces émeutes vous choquent-elles ? C'est la question qu'on vous pose au 01 80 20 39 21. On est avec Guillaume. Bonjour Guillaume.
23: Bonjour Elliot, bonjour à tous.
10: Merci de nous appeler. Vous allez nous appeler depuis la Drôme. Je disais, tous les départements sont touchés par ces violences émeutières. Vous ne m'entendrez pas parler de blocage ce vendredi à 11h20 sur Europe 1. Est-ce que c'est dans votre ville ? Vous êtes également concerné, Guillaume ?
23: Alors moi, dans ma ville, oui, il y a certains secteurs qui sont concernés parce que dans la ville où je suis, il y a un quartier qui est bien connu, qui est le quartier de la Monnaie, qui s'est fait connaître malheureusement par rapport à l'affaire Thomas à Crépol il y a quelques années. Moi, ce que je voulais dire par rapport à ça, c'est que évidemment, donc je suis dévasté par tout ce qui se passe et en même temps, je ne suis pas choqué. Ça fait 15 ans que je sais ce qui va se passer, que je vois que ce pays va exploser. C'est pas pour faire le mec qui sait tout avant tout le monde. Il y en a beaucoup qui ont vu ce qui allait se passer, et ils se sont fait traiter de fachos pendant des années. Et moi, ça me ronge de l'intérieur. Donc, voilà, pour donner mon témoignage rapidement, quand j'avais 15 ans, j'étais pas de gauche, j'étais pas de droite. J'ai juste commencé à entendre des jeunes agressifs qui criaient des choses du style « on nique la France ». Voilà, quand j'étais dans le bus pour aller en cours, par exemple, j'entendais des choses du style « vous nous avez colonisés, maintenant c'est nous qui allons vous coloniser, vous allez voir, etc. » Ça, c'est des choses que j'ai vraiment entendues et vues à l'école. Et ça m'a rapidement fait prendre conscience qu'il allait se passer quelque chose de très grave si on restait dans le déni. Et qu'est-ce qu'on a fait pendant 20 ans ? On est resté dans le déni malgré toutes les alertes. Je pense notamment au Territoire perdu de la République, le livre de Georges Bensoussan qui date de 2002 quand même. Donc moi, ce que j'appelle à faire, c'est qu'il faut cesser le déni. Voilà, il faut qu'on arrête de parler des réseaux sociaux, des emplois du temps ou même de l'effet de foule pour expliquer tout ça. Même s'il y a des revendications qui peuvent par ailleurs être sincères, ça je l'entends, mais pour une partie en tout cas des images désastreuses que l'on voit, j'aimerais qu'on prenne toutes ces revendications depuis des années pour ce qu'elles sont, c'est-à-dire que c'est une guérilla anti-française. Voilà, c'est une guerre de jeunes qui sont des racailles cagoulées bourrées de haine et qui bourré de haine de la France notamment, et qui l'exprime à la moindre occasion. Voilà. Et ces scènes-là, c'est des scènes qu'on retrouve maintenant au moindre prétexte, quand le PSG gagne, pour Naël, etc. C'est un prétexte pour exprimer la haine de qu'ils ont à l'égard de ce pays. Ils ne se sentent pas français, et c'est le cœur du sujet. Voilà. Et j'aimerais qu'on en parle un peu plus.
10: Mais votre témoignage est très intéressant, et vous êtes dans une région où il y a une maire, la maire de Romans-sur-Isère, qui a eu le malheur de dire tout haut ce que beaucoup pensent tout bas, et qui a été menacée de mort au moment de l'affaire Crépole, puisque vous nous parlez de l'affaire Crépole et que vous êtes dans le coin. Marie-Hélène Toraval a dit exactement ce que vous dites après ce drame, et ayant une pensée pour Thomas et pour sa famille, bien évidemment. Et elle a été menacée de mort. Et on est peu ou prou, parce que vous avez une trentaine d'années, on est peu ou prou issus de la même génération. Et c'est vrai qu'on a grandi, moi je me souviens d'avoir grandi jusqu'au lycée dans un environnement apaisant et apaisé. J'ai vu cette communautarisation du pays et cette archipélisation du pays, notamment dans le sport et notamment dans le football. Et cette haine de la France, j'ai pu le voir également. Et j'ai été surpris par la rapidité avec laquelle le pays s'est archipélisé et a basculé, notamment dans une partie de la jeunesse qui, aujourd'hui, est née en France, mais ne se considère pas française. Et quand vous attaquez à des policiers, à des pompiers, quand vous en prenez aux établissements scolaires, à des écoles maternelles, aux mairies, c'était pareil pour l'affaire Lael, n'y voyez pas une attaque contre la République. C'est parce que, et encore une fois, ils ne sont pas étrangers, ils sont nés, pour la grande majorité, en France. Mais ils n'ont pas le même rapport à la France, et bien qu'une autre partie de la jeunesse qui, notamment, s'est réunie et qui vient parfois des quartiers populaires, qui s'est réunie samedi dernier et vendredi dernier, notamment au Stade de France. Au Stade de France, il y avait tous les gamins des paroisses de banlieue qui se sont retrouvés et qui n'ont pas cette même violence, cette même haine en eux. On se retrouve dans un instant pour la suite de l'émission. Merci Guillaume de nous avoir appelés. On va rejoindre Clément dans quelques instants.
1: Et comme Guillaume, vous pouvez réagir au 01 80 20 39 21. Vous appelez Elliot Deval au standard d'Europe 1 et vous envoyez aussi vos messages sur WhatsApp 01 80 20 39 21. A tout de suite sur Europe 1.
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10: 11h30 sur Europe 1, le journal permanent avec Émilie Dez.
1: Les façades d'au moins deux lycées parisiens dans le 15e et dans le 13e arrondissement ont été endommagées ce matin par le feu. Hier, c'est le hall d'entrée du lycée Mandela à Nantes qui a été

0: Selon Matignon, le mouvement serait une manœuvre organisée par LFI et ses proxys de l'ultra-gauche. S'il doit y avoir un proxy, il s'appelle Sébastien Lecornu, répond ce matin l'insoumis Emmanuel Bompard. Il estime que le mouvement lycéen est lié à une stratégie du pourrissement du gouvernement. Notez que le parquet de Paris a ouvert une enquête après l'agression filmée d'une policière en marge des blocus des lycées. Quelques 300 policiers et gendarmes ont été blessés en intervention hier. Le président du MEDEF estime que le projet de budget présenté hier en Conseil des ministres va aggraver la situation économique. Selon Patrick Martin, le texte propose une contribution des entreprises à hauteur de près de 20 milliards d'euros l'an prochain. Il redoute que les débats parlementaires n'alourdissent encore plus ces mesures. Un peu plus de 2 mois après les aveux de Cédric Jubilard, une reconstitution du meurtre de sa femme Delphine est organisée aujourd'hui dans le Tarn, près d'Albi, dans la maison où le couple résidait avec ses 2 enfants, puis dans le champ où des ossements de l'infirmière ont été découverts le 16 juillet dernier. L'objectif est de déterminer s'il y a eu préméditation ou non. Condamné en première instance à 30 ans de réclusion criminelle, Cédric Jubilard encourt la perpétuité. Je ne pouvais pas laisser mourir toutes ces personnes. C'est ce qu'a déclaré le pilote attaqué au couteau lors d'un vol Fly Dubaï. Israël pointe un endoctrinement islamiste du copilote. Le suspect a été transféré aux Émirats Arabes Unis. L'enquête devra déterminer dans quelle mesure l'incident est lié à une activité ou une intention terroriste. Et puis après 2 victoires face à la Turquie et la Belgique, les Bleus vont tenter d'enchaîner face à l'Italie ce soir en Ligue des Nations. Un match qui se joue à 20h45 au Stade de France.
1: Merci Émilie Dez et rendez-vous à midi pour le point sur l'information.
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1: La France confrontée une nouvelle fois à la violence émeutière. C'est notre édition spéciale consacrée à ces violences en marge des mobilisations contre dans les lycées. Les entrées, vous l'avez entendu avec Émilie Dez, de deux établissements parisiens ont été endommagées ce matin. Des tensions dans plusieurs villes recensées à Nantes, à Lyon, à Strasbourg, à Paris également. Nous sommes avec Wilfried De Villers, correspondant Europe 1, journaliste Europe 1. Vous êtes en région parisienne à Aubervilliers, Wilfried De Villers. Que se passe-t-il autour de vous ?
4: Eh bien, la situation est tendue entre deux lycées, celui du Corbusier et celui d'Alembert, dans le même quartier où environ 300 à 400 personnes sont rassemblées en ce moment face à un large dispositif policier. Les CRS viennent de lancer du gaz lacrymogène pour disperser la foule après des tirs de mortier. J'ai vu tout à l'heure plusieurs personnes tenter d'allumer des feux de poubelle, mais peu de dégâts matériels pour l'instant. Ces scènes se répètent depuis 9h ce matin, d'abord au lycée Le Corbusier où les élèves manifestaient dans le calme pour alerter, selon eux, sur leurs mauvaises conditions d'apprentissage en présence d'élus de gauche, jusqu'à ce qu'un groupe de jeunes masqués cagoulés arrivent en courant, tentent de déboîter la grille de l'établissement. La foule s'est rapidement dispersée, noyée dans le gaz lacrymogène. Le lycée Le Corbusier, qui est ouvert aujourd'hui malgré la situation, celui d'Alembert, à 400 mètres de distance, est fermé depuis hier. C'est pourtant là que les lycéens se sont rapidement regroupés et où de nouveaux affrontements ont éclaté. Les policiers ont interpellé au moins un jeune homme. Il aurait lancé des projectiles dans leur direction. Ce jeu du chat et de la souris qui se poursuit pour l'instant, hein, et les lycéens se dirigent même à nouveau vers le lycée Le Corbusier.
1: Eh bien écoutez, merci, je regardais en même temps que je vous écoutais attentivement, Wilfried De Villers, le lycée d'Alembert à Aubervilliers n'est pas un REP ou ZEP, vous savez c'est les zones d'éducation prioritaires, parce que souvent on voit que les lycées qui ont été endommagés ces derniers jours, ces dernières heures ont été des établissements dans lesquels vous avez mis des millions et des millions d'euros. L'exemple nantais de Nelson Mandela, c'est plus de 70 millions d'euros investis en 2014 pour le rénover. Donc, il faut bien comprendre aussi cette injustice. Vous avez des zones rurales en France où on met très peu de moyens pour l'éducation, pour les honnêtes gens, et vous en mettez beaucoup pour dans des zones où ensuite les lycéens, les adolescents viennent pour tout casser. Ils sont, ces derniers jours, instrumentalisée par des partis politiques, on y reviendra, mais aussi par des groupes d'extrême-gauche, des casseurs qui utilisent chaque événement tout casser.
5: Sébastien Lignier. Vous avez raison, souvenez-vous des émeutes après la mort du jeune Naël. On a eu des quartiers entiers qui sont partis en fumée, des médiathèques qui avaient été reconstruites 6 mois avant qui sont parties, des écoles, etc. Et à chaque fois, on nous disait, oui, mais le fondement de cette colère-là, de cette jeunesse qui se sent oubliée, c'est le

0: fait qu'ils se sentent déconnectés, le fait que l'État ne les aide plus, alors que c'est au contraire la population la plus aidée par l'État depuis 15 ans. Et pourtant, ils détruisent en permanence ce qu'on leur donne. Encore et encore.
1: On écoutera toutes les réactions politiques dans quelques instants. On va écouter Gérald Darmanin également, qui veut faire payer les familles des émeutiers. Mais d'abord, les auditeurs 01 80 20 39 21.
2: Sur WhatsApp aussi.
1: Bah, c'est ce que j'allais vous dire,
2: exactement, Patrick. Exactement, Patrick nous demande que font les parents des adolescents qui dégradent des bâtiments publics, les biens immobiliers des véhicules de pompiers. Moi, j'ai un enfant qui a fait des dégâts. Eh bien, j'ai dû payer le remplacement, ce qui me semble totalement normal. En responsabilité parentale, les jeunes peuvent être identifiés. Il est tout à fait possible qu'ils payent collectivement les dégâts.
1: Eh bien, on écoute Gérald Darmanin à ce propos.
3: Il y a eu hier, en tout, 300 policiers et gendarmes blessés, plus de 60 enseignants ou chefs d'établissement qui ont été attaqués physiquement, des lycées qui ont été brûlés. Donc, je pense que ça n'a rien à voir avec une contestation légitime que peuvent avoir une partie des lycéens, des étudiants, de la jeunesse de France, qu'il faut évidemment écouter. Mais lorsqu'il y a des attaques de profs, lorsqu'on s'attaque au service public, évidemment, il faut que la justice soit au rendez-vous. Attaquer dans le dos des chefs d'établissement, mettre sur les réseaux sociaux leur tête à prix, parfois leur famille. Il y a, dans l'ouest de la France, un proviseur, pour 150 euros, on lui casse la gueule. J'ouvre les guillemets des réseaux sociaux. On doit interpeller ces personnes et les présenter devant la justice. Et aujourd'hui, j'ai demandé aux procureurs généraux de faire requérir par les procureurs, bien sûr, une réponse ferme, la plus rapide possible, mais surtout de demander la responsabilité civile. C'est-à-dire de demander que les parents soient solidaires des exactions de leurs enfants.
4: Financièrement.
3: Exactement. Il y a une loi désormais qui nous permet de le faire et qui leur fasse payer financièrement les réparations.
1: Alors, faut-il faire payer les familles des émeutiers quand ils sont mineurs? C'est la question qu'on vous pose. Clément est en direct avec nous. C'est intéressant parce que on a des auditeurs qui nous appellent, qui sont des auditeurs dans la vie active, parce que vous avez une trentaine d'années, cher Clément. Bonjour Clément.
5: Oui, oui, bonjour.
1: Merci. Bonjour. Vous faites quoi dans la vie, Clément?
5: Je suis agriculteur.
1: Eh ben, voilà. La France, je vous avais dit quoi? Dans cette émission, on va avoir la France des honnêtes gens. Clément, vous travaillez de quelle heure à quelle heure, par exemple? Parce que là, vous êtes peut-être déjà au boulot.
5: Oui, j'ai pris juste deux demi-heures là pour vous parler, mais oui, j'ai au travail depuis 8h ce matin, même avant.
1: Et votre journée va s'arrêter à quelle heure?
5: 8h ce soir, 9h, ça dépend. Voilà. Ça dépend des jours.
1: 8h21h, Clément. Et voilà. Quand vous voyez cette jeunesse, c'est pas toute la jeunesse, hein, parce qu'on a vu aussi une jeunesse qui sourit, une jeunesse qui se réunit, une jeunesse qui prie, une jeunesse qui essaye d'embrasser un maximum de monde, qui véhicule des valeurs positives. Oui. On l'a vu le week-end dernier. Il faut pas l'oublier, cette jeunesse-là également. Mais celle qui casse, vous en pensez quoi?
5: Celle qui casse, moi, j'en pense de toute façon comme beaucoup. Il faut faire payer les parents, mais de toute façon, les parents sont aux abonnés absents, dans tous les cas. Donc déjà, ça commence par une éducation. Et moi, je n'ai jamais rien cassé. On a eu fait des manifestations, on a eu fait des blocus dans les lycées, oui, parce que pour suivre le mouvement, comme tout le monde, mais on n'a jamais rien cassé. Et on n'a jamais tapé un professeur, on n'a jamais tapé un proviseur, je veux dire. Donc... Moi, mes enfants, ils sont éduqués de façon à respecter. Ils respectent la maîtresse, ils respectent tout le monde. C'est une question d'éducation, mais bon, au-delà de tout ça, de toute façon, on voit très bien que de toute façon, c'est tout manipulé. Ceux qui manifestent, c'est tout. Il y en a certaines revendications qui sont totalement légitimes, mais faut pas dire, parce que, effectivement, il y a des lycées où j'y suis plus, mais je veux dire, où le cadre éducatif c'est certainement dégradé, ou la nourriture s'est dégradée. Bon, on peut l'entendre, des revendications comme ça. Et ça, c'est un problème politique. On est d'accord. Mais aller tout casser, aller brûler, c'est lamentable. C'est lamentable, de toute façon, on sait très bien qui est derrière tout ça. On sait très bien que c'est l'extrême gauche qui est derrière tout ça.
1: Et on y reviendra dans un instant sur les responsabilités politiques, Clément.
5: Monsieur Mélenchon se gargarise d'être rentré dans le lycée. Nous sommes rentrés dans le lycée. Ah oui, mais oui, c'est bien. C'est bien, oui.
1: Non, mais on va se poser la question de la France insoumise, parce que si vous aviez eu un parti de droite radical faire le dixième de ce qu'a fait la France insoumise ces dernières heures, il y aurait une levée de bouclier XXL, et la question de l'interdiction ou de la dissolution du parti de droite radicale qui participait, elle se serait posée plus rapidement que pour la France Insoumise, j'ai entendu Bruno Retailleau parler de l'interdiction de la France Insoumise, question qui mérite d'être posée. Bruno Retailleau, il apprend de ses pairs, puisque ça fait quelques années qu'un certain Philippe de Villiers demande à ce que aujourd'hui la France Insoumise soit dissoute, ou en tous les cas soit interdite. Pourquoi ? Parce qu'il l'appelle la cinquième colonne. Voilà. Donc c'est un parti qui, selon lui, et on en parlera avec Philippe samedi sur Europe 1 entre 10h et 11h, c'est quel est le rôle de la France Insoumise. Mais essayons de chapitrer, là on était vraiment sur, faut-il faire payer les parents, Bruno Pomard ?
4: Ben, écoutez, oui, d'abord il y a une loi qui existe, hein, responsabilité civile, donc les parents peuvent être soumis à payer. Mais ce qui est intéressant dans ce qu'il dit, se dit ce travailleur, cet agriculteur que je respecte beaucoup, parce que j'en ai eu beaucoup là, quand j'étais maire, moi encore, de mon village, ces gens-là qui travaillent 15-20 heures par jour, parfois même certains. Casseur-payeur, oui, le terme porte bien son nom. Le seul problème, encore une fois, c'est de l'appliquer. De l'appliquer. Ça veut dire interpellation, on a vu qu'il y a beaucoup de gardes à vue. Est-ce que dans 2000. Ces gardes à vue, 2000 gardes à vue, est-ce que dans ces gardes à vue, on fait venir les parents pour récupérer les jeunes ? La question se pose. Est-ce que ces jeunes, à travers ce qu'ils ont commis, certains, on va pouvoir caractériser l'infraction ? Vous savez que pour caractériser une infraction, il faut un élément matériel, moral et légal. Mm-hmm. Bon, ben, les enquêteurs ne peuvent pas faire autrement. Eh bien voilà, quand vous avez cumulé tout ça, on peut parler toujours de casseurs-payeurs. Qui va payer à un moment donné ? Je me demande, je pense que ça sera plutôt l'État et nous. Que les jeunes.
1: Midi 42 sur Europe 1. On revient dans une seconde. Arthur de Vatrigan, Sébastien Ligné sont toujours avec nous, ainsi que Bruno Pomard. Et vous, chers auditeurs, n'hésitez pas à nous appeler. On remercie Clément. Voilà, la France des honnêtes gens, agriculteurs dans le Gers, qui expliquait que, évidemment, il fallait que les parents payent parce que c'est une question de responsabilité. Mais je suis sûr que dans les 2000 interpellés, il n'y a pas une majorité de mineurs. Je vous mets le billet là-dessus. Hein. Géraldine Hamon, on se retrouve dans un instant.
2: Exactement, avec vous, 01 80 20 39 21 au standard d'Europe 1 et sur WhatsApp 11h43. À tout de suite avec Elliot Deval sur Europe 1.
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2: Il est 11h45, vous êtes bien sûr sur Europe 1. 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
1: Et à 11h47, je vous rappelle ce chaos en quelques chiffres. 400 lycées fermés par les autorités aujourd'hui. Pas un département épargné par ces blocages. Au quatrième jour des violences émeutières, on ressent à minima 40 proviseurs blessés, 300 policiers et gendarmes également blessés, plus de 2000 interpellations. Et il suffit d'aller sur les réseaux sociaux pour voir ce déchaînement de haine. À Marseille, un individu a volontairement brûlé le visage d'une femme en marge de ces mobilisations violentes du côté de Marseille. Une femme qui essayait de s'interposer parce que ça commence devant la porte d'un lycée et puis ça va dégrader des abribus, par exemple. Je rappelle aussi le lycée Nelson Mandela qui a été saccagé, brûlé à l'intérieur. Il avait été construit en 2014, rénové en 2014, avec plus de 70 millions d'euros investis. C'était un projet de très grande qualité, en bois, à énergie positive. Voilà, 12 ans plus tard, il est réduit en cendres. Vous avez également des scènes d'émeutes. C'est Amaury Bucaud, journaliste à Valeurs Actuelles, qui nous le signale. Scène d'émeutes à Paris ce matin, dans le quartier pourtant très familial et bobo des Épinettes à Batignolles, dans le 17e, avec des délinquants qui sont pris aux forces de l'ordre. À Lille, des lycéens ont été filmés en train de lancer des containers poubelles d'un pont sur des véhicules en circulation. Je pourrais continuer toute l'émission, hein. À Paris, dans le 12e arrondissement, un véhicule de la police municipale a été pris à partie. Police municipale. Et puis enfin, et c'est cerise sur le gâteau, l'élu La France Insoumise, Émilie Rékik-Cara, affirme avoir conseillé à des jeunes impliqués dans les violences et dans les incidents autour du lycée Condorcet de Saint-Priest de dissimuler leur visage. Je leur ai dit, voilà, mets une cagoule, une capuche. Voilà ce qu'on a. Aujourd'hui en France. Donc c'est intéressant aussi d'avoir vos témoignages. Comment ramener l'ordre, Sébastien Ligné?
0: Vaste question. Faut parler du casseur-payeur. Déjà que, en effet, c'est pas simplement une promesse en l'air. Il faut que tout le monde comprenne le coût de ce qu'on casse. Ça, c'est très important. Par exemple, personne ne sait, mais un abribus, comme on en voit partout à Paris, c'est entre 4000 et 7000 euros. Voilà, je peux vous dire que si les jeunes comprennent que si vous touchez à la vitre d'un abribus, vous allez recevoir la facture chez vous, chez vos parents, de 4 ou 5 000 euros qu'on va payer en plusieurs mois, ils vont comprendre très rapidement. Une poubelle municipale, comme on en voit partout dans les grandes villes, c'est 300 à 400 euros. Et ben, je peux vous dire pareil, ils vont recevoir la facture. Une voiture de police qu'ils adorent caillasser, c'est minimum 50 000 euros avec les équipements. Pareil, la facture. Il n'y a que comme ça qu'on comprend. Et tous ceux qui travaillent, même je veux dire des psychologues qui travaillent avec les jeunes, vous disent, il y a deux seules manière de fonctionner. L'instantanéité de la sanction, pas dans 3, 4 mois, 5 mois, 6 mois, tout de suite, le lendemain, qu'ils comprennent qu'à la première action néfaste, il y a sanction. Et la réalité, le coût, la manière concrète de comprendre que chaque action a une conséquence. Vous touchez une poubelle, vous payez 300 euros tout de suite. Terminé.
1: On est toujours avec Bruno Pomar, ancien policier, instructeur du RAID, président du Cercle de réflexion Initiative Sécurité Intérieure. On a la sensation que les autorités ont la trouille aujourd'hui. La trouille d'intervenir parce que si bavure il y a, la violence émeutière peut se propager. C'est-à-dire que là, il peut y avoir une sorte de convergence des luttes et ça prenne encore des proportions encore plus importantes, même si elles sont déjà dramatiques. Donc comment on fait pour rétablir l'ordre, pour ramener l'ordre, Bruno Pomar? Ce serait quoi votre conseil? Si vous étiez à Beauvau, vous feriez quoi à l'instant T?
3: Je ne suis pas corps ministre intérieur, loin de là.
1: Non, mais vous êtes spécialiste de la sécurité.
3: Oui, oui.
1: Donc,
3: et puis,
1: vous avez un centre de réflexion là-dessus. Donc,
3: oui.
1: Comment on fait pour ramener l'ordre? Pour que cesse cette folie en France depuis 4 jours.
3: Mener de main de maître le maintien de l'ordre sur le terrain, ce n'est pas évident. Vous le savez tous, on le voit bien à travers les images. Discernement que doivent faire preuve nos forces de police pour éviter le pire. Parce que vous l'avez dit, l'affaire Nahel est un exemple flagrant. Un mort et des émeutes urbaines en France et le feu à la France entière. Donc contenir l'ordre, c'est compliqué pour nos forces de l'ordre d'ailleurs, qui ont eu des consignes précises d'ailleurs du ministre intérieur il y a quelques jours. Je sais que les syndicats sont intervenus pour que les... On avait enlevé les LBD, vous savez, on avait recasé les... Et là, on peut les réutiliser à nouveau, compte tenu, encore une fois, du contexte. Mais vous savez, le discernement que doivent avoir les policiers sur le terrain pour éviter le pire... Si on a mis en place ces armées intermédiaires que réfutent, que veulent rejeter totalement la France insoumise, elles sont nécessaires. Parce que si on ne sort pas ça, on va sortir quoi? Une arme létale face à des jeunes? Ce n'est pas pensable. Donc le travail de maintien de l'ordre, évidemment, c'est l'État, c'est la police. Mais derrière, excusez-moi, on n'en parle jamais, les familles, les médiateurs. Puisque M. Bagayoko, qui fait le clown sur Saint-Denis, à courir, à chanter, à danser sur les feux de poubelle, il ferait mieux de mobiliser, par exemple, ces médiateurs. Moi, je l'ai connu, vous savez, Elliot. J'ai travaillé 10 ans dans les quartiers très difficiles de Corbeil-Essonne. Bon, j'avais des médiateurs, je travaillais. Dès qu'il y avait des montées de violence comme ça, pour éviter que les policiers viennent, eh bien, évidemment, on se mettait entre les deux. Parce qu'il faut faire de la médiation, il faut faire tout ce qui a disparu dans ces quartiers, et même, quand je dis ces quartiers, même face à ces lycées, à Saint-Denis, si on avait des médiateurs sur le terrain, si on avait un peu plus de police municipale, évidemment, elle disparaît à Saint-Denis, ben, à mon avis, on temporiserait et on éviterait que nos forces de l'ordre soient obligées de monter au créneau et d'être en face-à-face systématique avec ces jeunes.
1: On va essayer de joindre en direct Éric Ciotti, qui vient de communiquer à l'instant. Éric Ciotti dépose une proposition de loi pour mettre fin à l'impunité des casseurs. La République ne peut plus tolérer l'impunité de ceux qui détruisent ces écoles. Chaque grille arrachée, chaque vitre brisée, chaque salle dégradée, chaque établissement incendié finit aujourd'hui par être réparé avec l'argent des Français. Ce système n'est plus acceptable. Ce n'est pas aux contribuables de payer la casse. Et donc, il y a une proposition de loi. C'est celui qui casse doit payer. Lorsqu'un mineur est responsable, sa famille doit elle aussi assumer les conséquences de ses actes. La solidarité ne financera plus la solidarité nationale. Je vous donne un exemple. Vraiment, c'est une fourchette basse parce que je rappelle que les émeutes de Nahel, c'était 1 milliard, hein.
4: Oui.
1: 1 milliard d'euros. Là, imaginons que sur les 4 derniers jours, la facture, on arrive à 70 millions d'euros. D'accord ? Il y a eu 2000 personnes qui ont été interpellées. Si vous arrivez à considérer que ces 2000 personnes ont participé de près ou de loin à ce qu'il s'est passé, vous faites 70 millions, divisé par 2000, c'est 35 000 euros. D'accord ? Eh bien, écoutez, vous êtes solidaire pardonnez-moi de la formule, dans le bordel que vous avez mis depuis 4 jours. Et je pense que demain, ça va éviter à 2-3 huluberlus de se dire je vais aller saccager l'école dans laquelle je suis, qui est financée par les impôts des Français. Fabrice est avec nous. Bonjour Fabrice.
5: Oui, bonjour Elliot et bonjour à toute votre équipe.
1: Vous êtes un ancien CRS, c'est le témoignage d'un ancien CRS. On est un tout petit peu pressé par le temps et je le dis, Fabrice, je suis désolé de vous avoir fait attendre, mais il y a beaucoup d'appels, vous êtes très nombreux à vouloir réagir et ça peut être intéressant d'avoir l'expérience de l'ancien CRS que vous êtes.
5: Alors écoutez, déjà concernant le casseur-payeur, bon je suis d'accord, seulement infraction caractérisée et encore faut-il que on trouve l'auteur. Bon, ils sont tous masqués, cagoulés, etc. Donc déjà, concernant les juges, entre les individus qui sont sur place et ceux qui effectivement sont reconnus, Ce n'est pas simple. Donc voilà. Après, pour moi, je pense que la problématique, en fait, faut pas soigner les conséquences, mais plus aller vers les causes. Et c'est là où, mon passé de CRS, où effectivement, je suis intervenu dans beaucoup de manifestations et où effectivement, l'extrême gauche était souvent la cause de ces manifestations. Et c'est le problème, c'est que ça a été, on a laissé faire, clairement. Manifestation de l'ultra-droite, rapidement, les individus, alors même qu'ils avaient, ils étaient au sol avec leur drapeau, ils n'avaient même pas commencé à marcher, ils étaient interpellés. Et l'extrême gauche, je peux vous dire qu'avant d'avoir le feu vert pour intervenir, eh bien, il y avait de la casse, des dégradations, et on avait subi un sacré paquet de volées, de canettes et autres. Et ce qu'il y a, c'est qu'effectivement, désormais, je pense que le gouvernement est dans une situation où il ne maîtrise plus ces mouvances d'ultra-gauche qui sont organisées.
1: Mais ils sont tellement plus intéressés à l'ultra-droite qu'ils ne maîtrisent plus l'ultra-gauche. Vous avez raison, Fabrice. Je suis désolé de vous presser par le temps, mais vous savez qu'à midi, on a le point sur l'information. Restez avec nous, comme ça on peut échanger quelques minutes avec vous juste après le point sur l'information avec Émilie Dez, et on restera à Lyon puisque Florence nous appelle également de Lyon.
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1: Midi sur Europe 1, l'information avec Émilie Dez. Rebonjour Émilie.
14: Rebonjour Elliot, bonjour à tous. 400 lycées sont fermés, de nombreux cours sont assurés en distanciel. Le climat est extrêmement tendu en pleine mobilisation des lycéens. Le ministre de l'Éducation demande de l'aide aux parents car dans la rue, les enfants sont en danger. Édouard Geffray qui annonce que 40 proviseurs ont été blessés. Une centaine de lycées ont connu des dégradations sévères. Le garde des Sceaux, Gérald Darmanin, veut faire payer les réparations aux parents. Après Nantes, hier, les façades d'au moins 2 lycées parisiens ont été endommagées ce matin par le feu. Caroline Baudry, vous êtes devant le lycée Beaugrenelle dans le 15e arrondissement. Bonjour.
15: Bonjour Émilie, bonjour à tous.
14: Et le lycée porte encore les stigmates des tensions de ce matin.
15: Oui, 4 ou 5 vélos et scooters électriques calcinés au milieu des palettes et barrières. La journée avait pourtant commencé normalement ici, selon Christopher et Sylvanie, élèves en seconde.
16: Ils ont commencé à ramener les poubelles. Ils pouvaient être dans le lycée, devant le lycée. Du coup, nous, ça a évacué. Là, on a vu du feu, on a vu la fumée qui est partie dans les airs.
17: C'est abusé, par contre. Là, ils ont fait un peu fort.
16: Moi, j'ai eu la peur de ma vie.
17: Mais juste, il faut dire à vos policiers là, qu'ils arrêtent de venir gazer les élèves alors que... Wesh, on a 15 piges.
15: Devant les portes de l'établissement, le proviseur qui a évacué les lieux sermonne les élèves. Mettre le feu, c'est grave. Les casseurs, parfois majeurs, viennent surtout d'autres établissements, répondent les ados qui maintiennent leurs revendications. Parmi eux, Rania en première.
18: Mais nous, on est surtout là pour manifester pour tout ce qui ne va pas en fait, au lycée. Il n'y a jamais de papier toilette, l'infirmière n'est jamais là. La plupart des profs ils sont absents. Il y a certains profs qui sont très, très, très insolents avec nous. À la fin des cours, ils nous disent bah, « cassez-vous ». Malheureusement, oui, il y a eu du bordel. Il y en a qui ont fait des mortiers. On est énervés, on est fâchés. On veut des droits, nous aussi. On est des enfants, on a le droit de parler. Et quand ça ne va pas, on est énervés. Merci beaucoup.
15: Le lycée restera fermé cet après-midi. Objectif, selon le proviseur, reprise des cours lundi à 8h.
14: Merci Caroline Baudry en direct du 15e arrondissement de Paris. Notez que le parquet de Paris a ouvert une enquête après l'agression filmée d'une policière en marge des blocus des lycées. Quelques 300 policiers et gendarmes ont été blessés en intervention hier. Selon Matignon, le mouvement serait une manœuvre organisée par LFI et ses proxys de l'ultra-gauche. Jean-Luc Mélenchon est-il responsable des violences lycéennes ? C'est la question du jour sur le site et l'application Europe 1. Il a été extrait ce matin de sa cellule de la prison de Seyss. Cédric Jubilard participe aujourd'hui à une reconstitution du meurtre de son épouse Delphine dans le Tarn, près d'Albi, dans la maison où le couple résidait avec ses deux enfants, puis dans le champ où des ossements de l'infirmière ont été découverts le 16 juillet dernier. Une question, Cédric Jubilard a-t-il prémédité le meurtre de sa femme, condamnée en première instance à 30 ans de réclusion criminelle? Il encourt la perpétuité. Jordan Bardella ment et honteusement. Sa stratégie pose un doute énorme sur sa capacité à être en responsabilité politique. C'est ce qu'a déclaré Gérald Darmanin ce matin. Mediapart a publié les captures d'écran des écrits antisémites attribués au président du RN, des écrits authentifiés. Jordan Bardella évoque des pseudo-preuves. Il va déposer plainte pour faux et usage de faux. Emmanuel Macron appelle le G7 à agir de manière concertée pour faire baisser les prix des carburants sans restriction aux exportations. Il a échangé dans la nuit avec Donald Trump. Les États-Unis veulent que l'Europe puise dans ses réserves stratégiques de gazole. Ils menacent d'interdire l'exportation de diesel américain dans le cas contraire. L'équipage qui doit prendre la relève de Sophie Adno est arrivé à la Station Spatiale Internationale. Après quasiment 8 mois dans l'espace, l'astronaute française pourrait être de retour sur Terre en début de semaine prochaine. Après un été extrêmement chaud, le mois dernier a été le 2e mois de septembre le plus chaud jamais enregistré en France. Un mois parmi les moins arrosés, avec maintenant une sécheresse historique sur le pays selon Météo France. Et puis un mot de foot pour finir avec la Ligue des Nations. La France affronte l'Italie ce soir à 20h45, match qui se joue au Stade de France. 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Il est midi 5 sur Europe 1, c'est la suite d'Eliott Deval et vous.
1: Et à midi, nouvelles tensions dans plusieurs villes, dont Paris, Nantes et Bordeaux. On vous apporte toutes les toutes dernières informations, bien évidemment, dans cette émission. On est en direct jusqu'à 13h. N'hésitez pas à réagir au 01 80 20 39 21 et sur WhatsApp avec Géraldine Hamon. Ça réagit sur quoi, Géraldine ?
0: Sur l'autorité des parents qui payent casse et à quoi bon faire payer les parents, puisqu'il y a eu un exemple dans d'autres émeutes où c'était le contribuable qui payait et non les parents.
1: C'est pour ça, à quoi bon ? Il faut que enfin ça soit appliqué, c'est-à-dire que
0: mais
1: la responsabilité...
0: Mais les gens commencent à être un peu résignés, nos auditeurs.
1: Mais il ne faut pas être résigné dans la vie. Il faut se dire qu'un jour ou l'autre, ceux qui ont commis ces méfaits, ceux qui ont participé à ces émeutes, est une responsabilité financière, au-delà de la responsabilité pénale, quand on s'attaque à des policiers, parce que là, vous avez eu la séquence, vous savez, de cette jeune policière qui a été lynchée. Je découvre sur les réseaux sociaux un policier de la BAC qui était en train d'interpeller un individu qui est lynché au sol, met à coups de pied sur la tête parce qu'il perd connaissance. Je vous assure, c'est dramatique ce qui arrive en France actuellement.
0: Il va y avoir un drame.
1: Donc un homme a été victime du côté de Colomiers dans le 31 d'une explosion alors qu'il tentait d'éteindre un feu à l'entrée du lycée Eugène Montel. Vous avez des forces de l'ordre qui ont été contraints de se cacher entre guillemets parce que les attaques se multipliaient, se cachaient à l'intérieur d'un des lycées. Et malheureusement, quasiment tous les départements sont concernés par ces émeutes. N'hésitez pas à réagir, on est toujours avec Sébastien Ligné, avec Arthur de Vatrigan, avec Bruno Pomard, ancien policier, instructeur du RAID, président du Cercle de Réflexion Initiative Sécurité Intérieure, et puis Jean-Baptiste Nouellec nous a rejoint, vous êtes directeur général d'Excellence Ruralité, expert des enjeux scolaires. Quand vous voyez ce qui est en train de se passer sur notre sol, vous vous dites quoi, Jean-Baptiste ?
2: Écoutez, hier, j'ai été frappé par une image qui est l'incendie du hall d'entrée du lycée Nelson Mandela à Nantes. Ça m'a fait penser, moi, au hall d'entrée du lycée dans lequel j'ai étudié et à l'entrée duquel vous aviez un panneau qui portait cette citation de la République de Platon dans lequel il est écrit « Lorsque les pères s'habituent à laisser faire les enfants, lorsque les enfants ne tiennent plus compte de leurs paroles, lorsque les maîtres tremblent devant leurs élèves et préfèrent les flatter, lorsque finalement on ne peut plus enseigner correctement, eh bien c'est là, en toute beauté et en toute jeunesse, le début de la tyrannie. » J'ai l'impression qu'on vit exactement là-dedans depuis maintenant 3 jours.
1: Plus de 300 policiers et gendarmes ont été blessés, c'était le recensement ce matin. Donc imaginez ce soir, au prochain recensement, le nombre de policiers et gendarmes qui vont être blessés. Jean-Baptiste Marty est avec nous, il est journaliste européen du service police-justice. Vous vous trouvez avec la compagnie de sécurisation et d'intervention, la CSI des Hauts-de-Seine. Et vous êtes cette compagnie qui patrouille de lycée en fonction des appels. Racontez-nous ce que vous avez vécu depuis ce matin, Jean-Baptiste.
3: Bonjour Elliot. Eh bien, depuis ce matin, on enchaîne les interventions. Nous sommes actuellement à Courbevoie, à proximité du lycée Paul Lapy. Et là, 9 lycéens sont en train d'être interpellés. Ils ont visé le logement de fonction du chef d'établissement avec des mortiers d'artifice. Le proviseur qui était à l'intérieur de son appartement avec sa famille. Parmi eux, parmi les interpellés, un jeune de 13 ans, donc un collégien. Il va être présenté à un officier de police judiciaire dans les prochaines minutes et donc sûrement ensuite présenté à la justice. Vous le comprenez, donc situation toujours très, très tendue autour des lycées, ici dans les Hauts-de-Seine depuis ce matin, avec l'unité que je suis. On se déplace, vous l'avez dit, de lycée en lycée, là où il faut du renfort. C'est le rôle de cette CSCSI, comme on dit, qu'on suit ce matin, la compagnie de sécurité d'intervention des Hauts-de-Seine. Plutôt tout à l'heure, nous étions à Colombes, vers 9h, une dizaine de jeunes ont aussi été interpellés, cette fois pour groupement armé en vue de participer à des dégradations sur l'un des jeunes suspects. Les policiers ont notamment trouvé des pinceaux de gaz, du matériel donc pour commettre des violences. Au total, depuis ce matin, on peut vous donner ce chiffre dans les Hauts-de-Seine, c'est 20 interpellations,
1: dites-vous, et sur les
3: 29.
1: Et sur les 29 interpellations, combien de mineurs ? Jean-Baptiste Marty. Oui, Jean-Baptiste, est-ce que vous m'entendez ?
3: Je vous entends, Elliot.
1: Sur les 29 interpellations, Jean-Baptiste, est-ce que vous avez une grande majorité de mineurs ?
3: Ce ne sont que des mineurs ce matin.
1: Eh ben alors, vous voyez, Arthur de Vatrigan qui est avec nous a dit juste, parce que moi je pensais que parmi les 2000 interpellations qu'il y avait pu avoir depuis le début de ces émeutes, vous alliez avoir aussi des majeurs, parce que c'est une situation, c'est un mouvement qui est pris en otage aussi par des groupuscules, des groupes. Parce que c'est pas des groupuscules d'ultra-gauche,
4: qui est dicté,
1: des professionnels de la CASse qu'on voit.
4: Les proxys, comme on
1: voilà, les appelle. Les fameux proxys de la France insoumise.
5: Vous savez comment ça fonctionne?
1: Arthur
5: en fait, ils sont sur les groupes Snapchat, parce que moi je suis concerné avec mes enfants, je le vois. Ils sont sur Snapchat.
1: Mais les enfants ne sont pas des casseurs.
5: Ordres. Ils reçoivent des ordres. Ils ne savent pas qui donne les ordres. Il leur dit rendez-vous à 9h30 à telle adresse, à 10h à telle adresse. En ce moment, ils sont en train de viser les lycées et les collèges privés. Parce qu'ils savent que voilà. Ils leur donnent rendez-vous à telle adresse. Et les gens y vont. Et eux, ils sont malins. Ils se mettent derrière parce qu'eux, ils savent faire la guérilla. Les gamins, effet de meute, ils adorent, on fait la révolution. Ils se mettent au premier rang, ils se prennent trois claques, ils se font attraper par les poulets et ils se retrouvent en garde vue comme c'est des mineurs, rien. Voilà. Il y a rien qui. Mais ça marche toujours comme ça. Mais là, je vois et j'observe qu'il y a une panique générale au niveau des parents, au niveau des enfants. Alors, les enfants, c'est un mélange d'excitation et de peur qui envoie. Tout ce qu'ils voient sur les réseaux sociaux sont contrôlés, c'est des ados, ils savent pas trop, mais des parents non plus ne savent pas. Je vous parle d'une expérience, ils ont exfiltré un lycée privé hier entièrement sur des rumeurs. Moi je serais casseur, je me dis, je balance sur Snapchat, je vais péter ton école demain, le lycée ferme, j'ai rien fait. Ouais. C'est tranquille, il y a une panique totale,
1: Florence,
5: et rien n'est géré.
1: C'est en direct avec nous, elle nous appelle de Lyon. Bonjour Florence.
6: Bonjour Elliot.
1: Vous êtes professeur de philosophie.
6: Oui, je suis professeure agrégée de philosophie et j'ai fait quasiment 20 ans, quasiment l'intégralité de ma carrière dans des lycées de banlieue français. Donc moi, rien ne m'étonne, je suis catastrophée mais je ne suis absolument pas étonnée parce que j'ai côtoyé ces élèves qui n'en sont pas pendant près de 20 ans. Et alors ils manifestent pour des moyens, ils n'ont pas de professeurs. Quand ils ont des professeurs, ils les maltraitent, ils les méprisent. C'est bien pour cela que plus personne ne veut aller dans ces lycées-là et qu'il y a une grosse crise de recrutement. Et ce matin, j'étais agacée d'entendre que 40 proviseurs s'étaient fait attaquer. Les proviseurs depuis 20 ans sont recrutés sur tests de conformité idéologique. Ça a donné lieu à un corps extrêmement médiocre, très lâche, qui a lâché les professeurs qui étaient en première ligne face à tous ces élèves en pâture. Il fallait être bien candide pour imaginer que ces élèves-là ne pénètrent jamais leur bureau. Donc désormais, en réalité, là, ils connaissent les effets des causes qu'ils ont chéries pendant plus de 20 ans.
1: Et ce témoignage est très intéressant parce que vous dites pendant 20 ans j'ai côtoyé finalement ces élèves qui n'en sont pas,
6: et cette qui formule
1: elle est très importante. Il est 12h13, Florence, vous restez avec nous, on revient dans quelques instants, on poursuit la discussion, on essaiera également de se poser cette question, puisqu'on s'est posé la question, faut-il faire payer les familles, comment ramener l'ordre, la responsabilité dans ce chaos de la France insoumise, ça sera notre prochaine question.
14: Et comme Florence, vous réagissez au 01 80 20 39 21. Vous appelez Elliot Deval au standard d'Europe 1. Le numéro est non surtaxé, pardon. Et vos messages aussi sur WhatsApp 01 80 20 39 21. Belle matinée à l'écoute d'Elliot Deval sur Europe 1.
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14: 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LFI a-t-elle une responsabilité dans ce chaos? Vous réagissez, un seul numéro, le 01 80 20 39 21 au standard d'Europe 1 et sur WhatsApp. A tout de suite sur Europe 1.
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14: Elliot Deval et vous. 12h18 sur Europe 1, chaos en France, violences urbaines, émission spéciale. Elliot Deval et vous avec cette question. LFI a-t-elle une responsabilité dans ce chaos, Elliot?
1: Et je vous propose d'écouter François-Xavier Bellamy qui était l'invité d'Europe 1 ce matin avec Romain Desarbes à ce propos.
5: Jean-Luc Mélenchon nous a expliqué que les élus de la France insoumise n'avaient jamais appelé à des manifestations. Je pense qu'il a la mémoire extraordinairement courte, parce qu'il suffit de regarder les messages publiés ces derniers jours, ces dernières heures, pour voir que les élus de la France insoumise non seulement appellent à la mobilisation, mais même appellent à la violence. Et Bruno Retailleau avait parfaitement raison, cette note des renseignements le confirme, de dire que la question de la dissolution de la France insoumise doit être posée aujourd'hui, bien sûr.
1: Et le garde des Sceaux, Gérald Darmanin, parle de Manuel Bompard comme d'un pyromane.
34: Alors, je crois que, en l'occurrence, M. Bompard est un pompier pyromane. Comme M. Mélenchon, qui hier soir a changé de ton. Un peu trop tard. Oui, il y a incontestablement, on l'a vu avec les propos de M. Mélenchon, extrêmement violent. On l'a vu avec les propos du maire et le comportement du maire de Saint-Denis. On a tous choqué. Mais en tout cas, je trouve que ceux qui allument devant une jeunesse qui peut être désemparée et donc on doit écouter les revendications, allument le feu de la violence, ont une responsabilité immense. Et c'est-à-dire, ça présage pour l'élection présidentielle d'un comportement extrêmement inquiétant. Et ce serait bon que M. Mélenchon dise qu'il s'engage pour que cette campagne présidentielle se fasse sans violence. Je pense que beaucoup de Français ont un doute sur le comportement physique et violent de la France insoumise et de ses représentants si les résultats, par exemple, de l'élection présidentielle ne lui vont pas.
1: Je rappelle qu'il y a une vidéo d'un policier de la BAC, la brigade anticriminalité, qui a été violemment agressé. Pour l'instant, je ne peux pas vous donner plus d'informations que cela. On va rester très prudent, mais je scrute vraiment minute par minute ce qui se passe sur les réseaux sociaux, parce que c'est souvent sur les réseaux sociaux que les images sont relayées. Et ensuite, évidemment, il faut les confirmer, il faut être sûr et certain que ça se soit bien passé pendant cette période-là. Mais c'est à travers les réseaux sociaux qu'on voit le réel. Un réel qui a voulu être caché pendant tant d'années par les médias mainstream et par les politiques. Sébastien Ligné.
5: J'entends quand Gérald Darmanin nous dit que Jean-Luc Mélenchon devrait s'engager à ne pas recourir à la violence en période électorale. Mais pardon, mais c'est considérer que la violence ne ferait pas partie du corpus idéologique de la France insoumise. La violence fait partie intégrante de la politique de la France insoumise. C'est une stratégie pensée, et croire, comme je l'entends depuis quelques heures et quelques jours, qu'au fond, la France insoumise se ferait déborder par cette violence. Non, cette violence, elle est organisée. Elle est pensée idéologiquement, elle est structurée.
1: Mais parfois, elle est débordée par sa base. Pardonnez-moi, j'ai vu une séquence où M. Léaumont, qui imaginait faire la loi face à ces jeunes qui n'ont délinquants, qui n'ont rien à faire de son écharpe tricolore. Il était bien ridicule, Antoine Léaumont. Ou alors, madame, comment elle s'appelle du côté de Rennes, l'élu LFI du côté de... qui s'en est pris au canon français. Bon, merci de m'aider, les amis, vous êtes formidables. Elle demande à ce que ça cesse. Et,
5: elle n'est pas écoutée. Mais ils s'en fichent.
1: Ils la caricaturent en faisant des bruits de dinde. Mais, voilà ce qui se passe sur. Il faut le voir aussi.
5: Mais c'est leur stratégie, pardon. Ils préparent déjà l'après. Depuis des mois, on vous dit que cette campagne présidentielle va très mal se terminer si la France insoumise continue comme cela. Parce que la France insoumise ne pense pas à remporter cette élection. La France insoumise pense déjà à l'affrontement qui vient ensuite après l'élection.
1: La députée LFI Marie Messmer, moquée, réduite au statut de dinde par ses émeutiers en tentant en vain de les empêcher de détruire des véhicules. Bon, bah, ils se font quand même un peu déborder.
5: Sauf alors, Mélenchon.
1: Jean-Baptiste,
5: la France Insoumise.
1: Non, Mélenchon, il n'est pas sur le terrain, là.
5: C'est un parti uniquement fait pour Mélenchon. Les autres sont des sous-fifres.
1: Jean-Baptiste Noël, qui est avec nous, et c'est important parce que vous êtes directeur d'Excellence Ruralité. Qu'est-ce qu'Excellence Ruralité pour les auditeurs qui nous écoutent, Jean-Baptiste, vraiment rapidement?
0: Excellence Ruralité, c'est un réseau d'écoles associatives dans les zones rurales défavorisées. Et donc, on intervient pour lutter contre l'échec scolaire et le décrochage dans ces territoires défavorisés, dans ces territoires où les jeunes ont trois fois moins accès aux moyens de l'éducation prioritaire, par exemple, que les enfants des grandes métropoles. Et donc, il y a quelque chose d'assez indécent, je trouve, dans ces mobilisations. Et cette pleurniche, parfois, qu'on peut entendre. Moi, j'ai vraiment été très, très choqué par ce qui a été dit. Une jeune fille qui était interviewée qui disait qu'il y avait des profs qui étaient insolents avec elle.
5: Ouais.
0: Non, mais on marche sur la tête. Et réellement, je pense que, en fait, on paye là. Alors, bien sûr, il y a des actions complètement irresponsables d'élus et qui sont impardonnables et qui traduisent, je trouve, une décivilisation en réalité. Mais au-delà de ça, je pense qu'on paye 40 ans de renoncement collectif à notre rôle d'adulte. On a renoncé à dire la vérité à notre jeunesse, à lui dire son niveau réel. On a masqué son niveau réel depuis le primaire avec des gommettes à la place des notes, avec des diplômes en chocolat pour avoir un quota national. On lui a masqué la difficulté qu'elle aurait à rentrer sur le marché du travail avec un diplôme de l'université. Et maintenant, on lui ment aussi en faisant semblant de la prendre au sérieux sur ce sujet. Pardon, mais qu'est-ce que c'est qu'un syndicat lycéen ? À partir de quand ces enfants sont légitimes pour dicter les politiques publiques ?
1: Moi, je vais vous dire, qu'il y ait des syndicats lycéens ne me choque pas.
0: Mais c'est des usines à...
1: Non, mais
0: en fait, c'est des machines à
1: des
0: produire...
1: Qu'il y ait des personnes qui puissent porter la voix des... Non, mais ça ne me choque pas.
5: Ils n'ont pas le droit de vote.
1: Non, mais c'est pas la question.
0: Monsieur
1: Boyard.
0: C'est
1: pas déconnant d'avoir dans les lycées des personnes qui ont la capacité de porter la voix des lycéens pour parler des difficultés qu'ils peuvent avoir.
0: Ça s'appelle les délégués de classe, au niveau d'un établissement.
1: Mais sauf qu'après, ça peut...
0: Au niveau national, ça n'a aucun sens.
1: Bon, écoutez, ce qui me choque, c'est d'avoir des... que c'est représentants et lycéens, soit main dans la main avec des partis politiques de la gauche radicale, qui aujourd'hui, au lieu d'appeler au calme,
0: vous avez un syndicat, vous avez un appelle,
1: qui au lieu d'appeler au calme, appelle aujourd'hui hurle à la violence policière, au racisme systémique, etc.
2: Riyad Rani d'ailleurs, qui est le président de l'association du syndicat des jeunes lycéens, est un militant LFI. Il était sur la liste de... Voilà, donc ça veut tout dire. Ça veut dire que...
0: Et ils veulent faire la trajectoire de Boyard.
1: Myriam qui est avec nous. Non, mais vous avez raison, Bruno, c'est important de rappeler ça.
2: D'infiltrer,
1: c'est...
2: évidemment, tous ces mouvements.
1: Parce que vous avez aussi des réseaux islamiques qui veulent infiltrer les écoles. Totalement. Myriam est avec nous. Bonjour Myriam.
3: Bonjour.
1: Comment ça va?
3: Bah écoutez, dans le stress, bah, pas d'émotion, elle va en pleurs, contrariée, parce que ma petite fille, elle va au lycée de l'UNESCO à Rosa, dans le Nord. Bon, hier, elle s'est présentée, et puis, si elle n'y allait pas, ils allaient donner un mot d'absence. C'était n'importe quoi. Donc après, s'ils y vont pas, ils se présentent pas, ça joue pour leur carrière, pour leurs études. Donc ma fille, elle l'a mise quand même, quoi, mais pour finir, elle a dû la récupérer après. Et là, aujourd'hui, elle y est allée, et puis pour finir, ils sont passés dans le lycée. La police est autour, ils ne peuvent pas sortir, et puis ils parlent d'intrusion. Alors bon, et on ne sait rien. On
1: et vous n'avez pas des nouvelles de votre petite fille?
3: J'ai eu par ma fille, elle m'a dit comme ça. Ma fille a 10 ans. Par sa fille, elle a 10 ans.
1: Bon, donc, et justement, elle lui a dit. Votre petite fille va bien.
3: Ils sont à l'intérieur. Bah non, on ne sait pas.
1: Quoi, donc, c'est quoi comme lycée?
3: Lycée de l'ESCO à Anzin, dans le Nord. Valenciennes.
1: L'ESCO. À Valenciennes. Bon, eh ben écoutez, ce qu'on va faire, on va faire une courte pause. On va essayer de, non pas de joindre, peut-être qu'on a une équipe dans le Nord, et voir un peu ce qui se passe du côté de Valenciennes et du lycée de l'ESCO. Ça vous dit, Myriam? Comme ça, vous serez rassurés.
3: D'accord, merci beaucoup.
1: Je vous embrasse.
3: Il n'y a pas d'intrusion à l'intérieur.
1: Je vous embrasse, on essaye de voir ça en régie. Midi 26, on revient dans quelques instants pour la suite de
14: avec
1: l'émission.
14: Avec Eliott Deval et vous sur Europe 1, 01 80 20 39 21. Vous réagissez au standard d'Europe 1 et sur WhatsApp. À tout de suite.
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1: Midi 30 sur Europe 1, pardonnez-moi, le journal permanent, c'est avec Émilie Dez, Géraldine Hamon qui se moque de moi, midi 30.
14: Jamais. Le parquet de Paris a ouvert une enquête après l'agression filmée d'une policière en marge des blocus des lycées. Quelques 300 policiers et gendarmes ont été blessés en intervention hier et la tension est de nouveau palpable aujourd'hui. Les façades de deux lycées parisiens, au moins dans le 15e et le 13e arrondissement, ont été endommagées ce matin par le feu. Hier, c'est le hall d'entrée du lycée Mandela à Nantes qui avait été détruit. Le ministre de l'Éducation, Édouard Geffray, demande de l'aide aux parents car dans la rue, les enfants sont en danger. Le garde des Sceaux, Gérald Darmanin, veut lui faire payer les réparations aux parents. Un peu plus de 400 lycées resteront fermés. Aujourd'hui, de nombreux cours sont assurés en distanciel. Selon le ministre de l'Éducation,

0: Emmanuel Bompard, il estime que le mouvement lycéen est lié à une stratégie du pourrissement du gouvernement. Tous ces gestes vont être scrutés. Cédric Jubilard participe aujourd'hui à une reconstitution du meurtre de son épouse Delphine dans le Tarn, près d'Albi. Première étape, la maison du couple. Les enquêteurs veulent déterminer s'il y a eu préméditation ou non. Condamné en première instance à 30 ans de réclusion criminelle, Cédric Jubilard encourt la perpétuité. Le pilote attaqué au couteau lors d'un vol Fly Dubai dit avoir agi pour protéger les passagers et réussi dans un ultime effort à ouvrir la cabine de pilotage. L'appareil était alors en train de chuter. Israël pointe un endoctrinement islamiste du copilote. Le suspect a été transféré aux Émirats Arabes Unis. L'enquête devra déterminer dans quelle mesure l'incident est lié à une activité ou une intention terroriste. Scorpion dans un colis, hippocampe séché dans un autocuiseur, tête d'alligator dans une valise. Ce sont les étonnantes saisies de la douane cet été. 138 animaux au total, dont 44 vivants. Aucun des voyageurs ne possédait de justificatif. Ils encourent des amendes pouvant atteindre jusqu'à 2 fois la valeur de l'animal. Et puis après 2 victoires face à la Turquie et la Belgique, les Bleus vont tenter d'enchaîner face à l'Italie ce soir en Ligue des champions de football. Match qui se joue à 20h45 au Stade de France.
1: Merci chère Émilie Dez, et à 13h c'est Europe Info avec évidemment Clélie Mathias. Et vous, on vous retrouve à
0: 14h
1: comme chaque vendredi.
0: C'est ça.
1: Et puis ensuite c'est
0: tous les jours. Ensuite c'est le
1: week-end.
0: Et oui.
1: Comme tous les week-ends. Voilà. Midi 30 sur Europe 1.
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1: Un peu de sourire, ça ne fait pas mal quand on voit cette actualité malheureusement et cette édition spéciale qui se poursuit sur Europe 1. Ce chaos en France, ces émeutes fous choquent-elles, ces émeutes qui se poursuivent ce vendredi au 4e jour de blocus dans plusieurs centaines de d'établissements scolaires en France. Nouvelle tension dans plusieurs villes, à Paris, à Nantes, à Bordeaux, à Belforêt également. N'hésitez pas à réagir au 01 80 20 39 21. Et moi, ce qui m'intéresse en fin d'émission, c'est qu'on partira en Corse. En Corse, lorsque vous dégradez une statue de la Vierge, c'est toute la Corse qui se soulève. Vous avez 2 individus qui se sont filmés. L'un qui a filmé Hilar, son ami, en train de dégrader une statue de la Vierge. La vidéo a été relayé sur les réseaux sociaux. Ça a provoqué un tollé absolu en Corse. Ils ont été placés en garde à vue. Nous serons avec le maire de Porto Vecchio dans quelques minutes. Parce que ça fait du bien de voir que lorsqu'on touche au sacré en Corse, vous avez tout le peuple qui se réveille. Et on ne plaisante pas avec ces symboles-là en Corse. Et c'est vrai qu'on regarde un peu la Corse avec un brin de jalousie. On aimerait se dire que bah, nous, quand on touche à un policier, quand on touche à une église, quand on touche à une école, quand on touche à un pompier, eh bien c'est toute la France qui se réveille.
4: Société homogène.
1: Comment ?
4: Société homogène.
1: Arthur de Vatrigan, vous l'entendez.
4: La Corse,
1: avec nous.
4: Société homogène. Ils partagent les mêmes cultures, les mêmes références. C'est ce qui touche à la culture est vu comme une intrusion et donc se défendre. Nous, on est une société multiculturelle.
1: Vous, avez tellement... vous savez quoi ? On va en parler plus longtemps que prévu parce que je voulais faire la dernière partie sur la Corse. Mais c'est tellement symbolique, c'est tellement fort que ça nous. Et c'est en miroir de ce que nous vivons sur le continent. Bien sûr. Sébastien Ligné est toujours avec nous, rédacteur en chef adjoint de l'Infiltré, Bruno Pomard, ancien policier instructeur du RAID, et Jean-Baptiste Noëlec est avec nous, directeur général d'Excellence Ruralité, expert des enjeux scolaires, et puis avec les auditeurs, bien sûr. Florence est toujours avec nous, c'était une professeure de philosophie qui a travaillé pendant plus de 20 ans à Lyon. Chère Florence, à Lyon, il y a encore des tensions aujourd'hui ?
5: Alors, je n'en sais rien. Dans les établissements dans lesquels mes enfants sont scolarisés, ça se passe bien, mais ils sont dans le privé. J'ai renoncé à les scolariser dans le public.
1: Bah oui, mais voilà. Ça change tout, évidemment.
5: En étant en première loge du public et de la catastrophe. Je voulais terminer en parlant du témoignage de la jeune fille qui parle de l'insolence des professeurs, de l'état de la cantine et des toilettes. Elle est un pur produit. Si LFI peut s'emparer de cette jeunesse, c'est parce que ses élèves sont des purs produits de l'institution scolaire depuis 30 ans. À savoir symétrie du maître et de l'élève, la loi Jospin de 89. Donc finalement, elle annonce ce que l'institution a produit.
6: Bien sûr.
5: C'est l'institution finalement est aux commandes. État des toilettes et

0: de la cantine, les 10 dernières années, les discours des proviseurs, qui sont vraiment les discours de rentrée ne parlaient pas d'instruction, d'excellence, ils ne parlaient que gestion de la cantine et état des toilettes. Alors effectivement, il n'y a pas vraiment de désir institutionnel d'élever qui que ce soit.
1: Et c'est pour ça que vous n'êtes absolument pas surprise parce qu'il est en train de se passer. Je vois Jean-Baptiste Noualec, qui est directeur général d'Excellence Ruralité, épouser en quelque sorte vos propos, Jean-Baptiste.
2: Oui, tout à fait. Ce que dit madame est très juste et je pense que ça rejoint en réalité une problématique beaucoup plus large. C'est-à-dire qu'on a renoncé concrètement à assumer une forme d'autorité et un rôle d'adulte très concrètement. Dans une société civilisée, vous avez un consensus entre les adultes sur le fait qu'il faut assurer une cohérence du monde adulte et que il y a des tabous. On ne tape pas un policier, on brûle pas une école, on ne roule pas de coups une surveillante. Eh bien, aujourd'hui, avec beaucoup de cynisme et avec beaucoup, je trouve, d'hypocrisie, un certain nombre de responsables politiques brisent ce tabou-là. Et ils le font parce qu'ils savent très bien qu'il n'a pas besoin de faire des appels à manifester. Il suffit de se pointer alors qu'une poubelle brûle avec une écharpe tricolore. Dans l'esprit d'un enfant, c'est une incitation à continuer, c'est une caution, c'est une validation. Et d'ailleurs, ça s'est passé très rapidement, puisque le premier jour, c'était juste des poubelles. Le lendemain, ils sont arrivés avec leurs écharpes. Et après, c'est passé à des lycées entiers qui brûlaient. Donc, il y a quelque chose de vraiment irresponsable. Et juridiquement, pour moi, c'est de la corruption de mineurs caractérisée. La corruption de mineurs, vous voyez, c'est le fait d'inciter des mineurs à poser des actes moralement graves ou illégaux. Eh bien, c'est exactement ce qui est en train de se passer. Et donc, je pense que nous devrions demander à ces responsables d'en rendre compte.
1: C'est très intéressant ce que vous dites. Et on pourrait poser la question à un avocat pénaliste, ou un procureur, ou ancien procureur. Est-ce qu'il peut y avoir une responsabilité sur ce caractère-là, ce chef d'accusation-là, pour des responsables politiques qui, parfois, face caméra, assument avoir conseillé des émeutiers? Je vous ai parlé de cette élue LFI qui, dans un live sur les réseaux sociaux, une sorte d'interview en direct sur les réseaux sociaux, disait, je leur ai dit, voilà, mets-toi une capuche, couvre-toi la tête. Ben alors, quelle est sa responsabilité? Vous savez, tout à l'heure, on parlait du bilan de ces émeutes dans les établissements scolaires. Pour l'instant, on n'arrive pas à le chiffrer. Rien que pour la région Auvergne-Rhône-Alpes, 25 à 30 millions d'euros de dégâts dans les lycées d'Auvergne-Rhône-Alpes, rien qu'en Auvergne-Rhône-Alpes. Après 3 jours de mobilisation émaillée de violence, selon la région, ce sont des dégradations colossales, déclare Laurent Wauquiez, qui annonce la préparation de 400 plaintes. Ce n'est pas aux contribuables de payer.
3: Je veux savoir
1: combien de personnes ont été interpellées en Auvergne-Rhône-Alpes. Et ensuite, vous prenez les 25 et 30 millions d'euros et vous divisez par le nombre de personnes qui, on en a la certitude, ont participé à ces émeutes. Je peux vous dire que le lundi, ça va les calmer. Oui, mais ils vont avoir la main qui tremble avant de casser. L'état de droit des Français, sérénité,
3: je vous dis simplement
1: de manière apaisée.
3: En l'état de l'état de droit et de la Constitution,
1: vous ne
3: pourrez pas, parce que individualisation de la peine, parce que depuis Mitterrand, on a supprimé...
1: On a supprimé la loi anti-casseurs qui
3: permettait la responsabilité collective, c'est-à-dire n'importe qui se retrouvait dans un périmètre, dans un groupe, était considéré comme coupable. Il n'avait même pas besoin de tenir un cocktail Molotov ou une barre en fer pour être jugé coupable. Ça a été supprimé par François Mitterrand. Donc, en effet, il y a d'un côté l'état de droit, la Constitution qui nous empêche de faire tout, mais il y a aussi une responsabilité politique. Parce qu'on entend beaucoup de gens, depuis quelques heures, qui remettent tout sur la faute, soit des jeunes, soit des policiers.
1: Vous voulez qu'on parle de la Corse ?
3: Mais les politiques aussi ont une responsabilité.
1: Stéphane est avec nous rapidement. Stéphane, on vous salue, on remercie Florence qui nous a appelé de Lyon. Stéphane qui nous appelle de Normandie. Bonjour Stéphane.
4: Bonjour.
1: En 30 secondes Stéphane, car je veux vraiment parler de la Corse en longueur et ce qui s'est passé du côté de Porto Vecchio, qui n'a rien d'anecdotique. Mais vous voulez faire payer les parents, vous voulez faire payer aussi les responsables politiques ?
4: Oui, parce que... C'est bien beau de dire bon que les jeunes sont responsables. Effectivement, certains peuvent avoir une responsabilité, mais je ne suis pas encore certain que ce soit vraiment les lycéens. Je pense que ce sont plutôt des groupuscules de casseurs qui viennent profiter pour venir saccager un peu leur outil de travail. Et derrière, quand on voit certains responsables politiques LFI qui se présentent comme Madame Panot qui prend une sorte de haut-parleur là pour demander
1: pour faire Stéphane.
4: Oui. Pour haranguer la foule,
1: ouais,
4: qu'on
1: ouais,
4: voit M. Bagayoko, quand on voit M. Bompard, qui aussi ne fait que, quand je regarde les chaînes d'information, continue à haranguer,
1: oui.
4: Je pense que il serait, moi je me pose la question de demander aussi à ce parti de,
1: si on, de régler la facture.
4: Pas, voilà.
1: Mais bah, que, écoutez, part, on se posera la question. On se posera. Voilà. Je vous presse un peu. Je vous présente mes excuses, Stéphane, mais c'est parce que je vous souhaite qu'on ait le temps de parler de la Corse. On sera dans un instant avec Jean-Christophe Angelini, le maire de Porto Vecchio. Porto Vecchio s'est réveillé aux aurores dans une atmosphère tendue que rien ni personne ne semblait, c'est ce qu'écrit Corse ce matin, pouvoir l'apaiser ce jeudi 1er octobre, puisque la statue en pierre de la Sainte Vierge située au rond-point de Stabaciu a été vandalisée. L'image a été relayée sur les réseaux sociaux. Et je peux vous dire qu'il y a eu un soulèvement, c'est pas qu'à Porto Vecchio, c'est toute la Corse qui s'est soulevée. Et les deux individus, celui qui a vandalisé et l'autre qui a filmé, sont déjà en garde à vue. Mais vous avez beaucoup de Corses qui disent ils sont plus les bienvenus sur notre sol. Hein.
2: C'est la Corse.
1: Donc ça va être intéressant d'avoir le regard du maire, parce que ça en dit beaucoup sur la Corse qui protège sa culture, ses valeurs. Ça en dit tellement. J'aimerais tellement que la Corse, ça soit aussi un peu le continent. Midi 43, on revient dans un instant.
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5: Elliot sur Europe 1, on vous retrouve avec votre invité, le maire de Porto Vecchio, Jean-Christophe Angelini.
1: Et pour rappel, pour les auditeurs qui nous rejoignent à 12h47, je vous donne les toutes dernières informations concernant les violences émeutières en marge de ces blocus des lycées. Forte tension dans plusieurs villes, notamment à Lyon, à Rennes, à Paris. 564 établissements ont été perturbés aujourd'hui. Et à la mi-journée, on est déjà à plus de 600 interpellations. À la mi-journée. Donc on est déjà à plus de 2600 interpellés depuis le début du mouvement. Si on parle de la Corse, c'est parce que ça n'est rien d'anecdotique ce qui est en train de se passer. Et c'est le symbole d'une terre qui protège sa culture, ses valeurs. Et quand on regarde la Corse, monsieur le maire, et quand on regarde ce qui est en train de se passer à Porto Vecchio, on regarde avec beaucoup d'envie et presque de la jalousie. Bonjour monsieur le maire.
23: Bonjour, merci de votre invitation.
1: Jean-Christophe Angelini est avec nous. Une statue de la Vierge Marie a été vandalisée cette semaine. Et ça a provoqué un élan de solidarité autour, évidemment, de ce qu'il y a de sacré, qui est la Vierge Marie, de vos cultures, de valeurs. Et c'est tout le peuple corse qui s'est mobilisé. Est-ce que, en une minute, vous pouvez résumer ce qui est arrivé chez vous à Porto Vecchio ?
23: Écoutez, oui, on a été avisé dès 6 ou 7 heures du matin par les autorités compétentes, un service de gendarmerie, etc., qu'une statue de la Vierge Marie, que j'avais tenue à la demande à l'époque de l'abbé Constant, de la paroisse de Porto Vecchio, installée donc à l'entrée de la ville, avait été vandalisée. Donc on s'est appelé les uns les autres, et très tôt, peut-être une heure ou deux après, des vidéos des auteurs des faits qui s'étaient eux-mêmes donc filmés hein, ont circulé sur les réseaux, ce qui nous a permis d'identifier très rapidement les auteurs. À ce moment-là, donc, il y a eu une interpellation par les services compétents, un placement immédiat en garde à vue et, comme vous le rappeliez, hein, une tension locale qui a commencé à monter. Bon, il faut rappeler, pour contextualiser, hein, que le peuple corse, comme vous l'avez un peu dit, a un rapport singulier au sacré, aux traditions liées au christianisme. Il y a une histoire ancienne, vieille de plusieurs siècles, et on peut se revendiquer hein, d'un certain nombre de choses tout en reconnaissant cette histoire et ses liens. Et donc, chez nous, comme vous l'avez dit, ça a pu réagir d'une manière très vive, mais qui est néanmoins restée pacifique et mesurée, ça aurait pu être beaucoup plus important.
1: Monsieur le maire, où sont les deux mises en cause aujourd'hui ?
23: Aux dernières nouvelles, encore en garde à vue, j'ai cru savoir qu'il serait déféré assez rapidement. Bon, nous avons, comme je viens de vous le dire, réagi de manière vive, démocratique, très très large, immédiate. Mais en même temps, nous avons laissé à chacun le soin d'exercer ses prérogatives. Donc l'autorité judiciaire est indépendante. Nous lui faisons confiance pour qu'elle appelle et mette en œuvre une réponse pénale qui soit à la hauteur de l'offense. Nous sommes tout à fait disposés à créer les conditions d'apaisement. Il n'y a à ce stade ni provocation, ni appel au conflit ou à la haine, loin s'en faut. Mais ce que nous voulons, et je le dis avec beaucoup de sérénité et encore une fois le respect des principes d'indépendance, c'est une réponse qui soit très claire, très ferme et, je le dis de manière un peu exceptionnelle, d'une extrême sévérité. Un symbole a été touché, mais vous l'aurez compris, au-delà du symbole, il y a des propos qui ont été tenus. Je vous invite bien malheureusement à consulter cette vidéo.
1: Elle est insupportable, cette vidéo. Elle est insupportable.
23: Inqualifiable, oui, qui convoque un vocabulaire qui n'a pas de place chez nous comme ailleurs, hein, qui n'est pas sans rappeler les violences sexistes et sexuelles. Il y a cette question du rapport au sacré qui, chez nous, est centrale. Et en même temps, ces mots qui ont été prononcés à l'endroit d'une incarnation féminine, certes sacrée, mais d'une incarnation féminine, tout ceci a profondément révolté. Donc moi, j'attends que ces individus, entre guillemets,
1: mais ils sont corps, ces sanctionnés. Individus ?
23: Non, ni l'un ni l'autre.
1: Mais qu'est-ce qu'ils font chez vous ?
23: D'après ce que j'ai cru comprendre, ils étaient là, comme on le dit chez nous, en saison, appelés à repartir. Et bon, je l'ai dit hier avec une forme de sérénité, qui ne m'a d'ailleurs pas été reprochée. Je voudrais leur dire très tranquillement et sans provocation aucune, hein, je ne suis pas sur vos ondes pour ça, bien qu'ils ne peuvent pas revenir chez nous, pas plus, je l'espère, qu'ils n'ont vocation à sévir ailleurs. Hein. On ne peut pas accepter pareils propos. Alors j'entends dire que l'on devrait condamner avec la même force d'autres actes, y compris de nature criminelle. Je vous rassure, c'est ce que nous faisons par ailleurs. Mais je crois que conserver un sens commun, un rapport au sacré et des repères collectifs en ces temps troublés, c'est quelque chose d'important. Et si le peuple corse, il continue à le faire, dans le respect des autres cultures, des autres confessions, des autres horizons, je crois qu'il ne faut pas le lui reprocher, mais au contraire, il faut le saluer et le reconnaître.
1: Mais c'est pour ça que je vous prends aujourd'hui en direct. Et il s'avère, monsieur le maire...
23: Je ne parlais pas forcément de vous.
1: Non, mais il s'avère, monsieur le maire, et c'est le hasard complet, c'est que pour la première fois, j'ai eu la chance de découvrir votre ville, Porto Vecchio, cet été, de redécouvrir la Corse, dans laquelle j'avais plus mis les pieds depuis 20 ans. Et c'est une bouffée d'oxygène, la Corse. C'est-à-dire que vous avez une population qui est extraordinaire, qui est humble, discrète, qui est en même temps joyeuse, qui accueille tout en gardant évidemment ses valeurs, sa culture. Mais quand vous respectez la Corse, et ben les Corses ils vous accueillent avec une gentillesse absolue. Et Porto Vecchio en est là aussi un symbole, parce que c'est vrai que bah, l'été vous avez beaucoup de personnes qui viennent pour les vacances et qui peut-être ont oublié à quel point il fallait être respectueux quand on arrivait sur une terre qui est attachée à ses racines, à ses valeurs. Et donc quand j'ai vu cette séquence-là, et ce qui m'intéresse, c'est le soulèvement de la population. Parce que c'est pas que Porto Vecchio qui a condamné. J'ai vu que à Bastia, Ajaccio, enfin partout, c'est toute la Corse qui a condamné ce qui s'était passé chez vous.
23: Ah oui, puis bon, déjà deux mots pour vous remercier objectivement et puis sans flagornerie de ce que vous dites de la Corse et de la ville que j'administre avec d'autres et puis de notre peuple. C'est important de rappeler, parce qu'on a souvent véhiculé des clichés, des caricatures, fait des procès d'intention à l'endroit des Corses, qu'on est un peuple accueillant, généreux, tout à fait disposé, je dirais, à ouvrir ses bras, ses cœurs, il n'y a pas l'ombre d'un doute là-dessus. On le fait au plan de l'économie touristique, vous l'avez dit, hein, Porto Vecchio est la première destination de Corse, mais on le fait également en dehors de tout aspect marchand. Hein. La Corse a une tradition d'accueil fort enracinée, mais elle a aussi une tradition de résistance face à un certain nombre de saccages, de tentatives, je dirais, de déstabiliser ce que l'on est. Nous, vous savez, on ne se construit pas en opposition à d'autres. C'est l'histoire de notre peuple, on le fait en concertation, en ouverture, mais on le fait en même temps en rappelant des fondamentaux et des essentiels de la vie communautaire. Quant au reste, si vous voulez, bien sûr qu'on a vocation à continuer dans cette trajectoire. La Corse, son peuple, demeureront des terres, une communauté d'accueil et d'ouverture, mais nous voulons en même temps poser les conditions d'un fonctionnement qui ne sont pas aujourd'hui comparables à ce que l'on peut malheureusement constater ailleurs.
1: Eh bien écoutez, un grand merci monsieur le maire. Je continuerai d'en parler ce week-end parce que je trouve que la symbolique est importante, c'est-à-dire que tout un peuple se soulève après cette statue qui a été vandalisée. Il y a quelque chose d'extrêmement fort. Merci Jean-Christophe Angelini, maire de Porto Vecchio. J'ai une pensée pour la paroisse de Porto Vecchio qui a communiqué bien évidemment et qui était sous le choc après cet acte de vandalisme. Et si nous arrivons ce week-end à avoir Don Thibaut, Don Yann ou Don Pierre Emmanuel. Ils sont les bienvenus s'ils souhaitent réagir sur Europe 1. Midi 55, dans un instant, c'est Clélie Mathias. Bonjour Clélie.
3: Bonjour Eliott, bonjour à tous. Europe 1 Info, on reviendra évidemment sur la mobilisation dans les lycées. Encore des violences, encore des dégradations. Quelle réponse du gouvernement? Le LFI à la manœuvre. Tout ça, ce sera dans le journal et dans le débat.
1: Eh bien, merci à tous. Et moi, je vous retrouve demain.
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1: Bonjour à tous, merci d'écouter Europe 1 Info. On est ensemble pendant une heure. Je suis ravie de vous retrouver au programme Info et Débat. Et on commence bien sûr par le grand journal de la mi-journée. En ce vendredi 2 octobre, nous sommes en direct d'un lycée d'Aubervilliers où la tension reste forte après les violences qui ont marqué la journée de mobilisation lycéenne hier, avec notamment cette policière agressée. Vous entendrez aussi la colère des habitants qui voient les dégradations du matériel urbain sous leurs fenêtres. Le gouvernement dénonce les manœuvres de la France insoumise derrière cette contestation. Jean-Luc Mélenchon est-il responsable des violences lycéennes? C'est la question Europe 1 du jour. Vous pouvez voter et donner votre avis sur le site europe1.fr ou sur l'appli Europe 1. Et pour l'instant, vous dites oui, mais c'est partagé. À la une également, Cédric Jubilard a-t-il prémédité le meurtre de sa femme Delphine Ossaguel? Dans quelles circonstances l'a-t-il tué? C'est pour répondre à ces questions qu'est organisée aujourd'hui une reconstitution de leur maison de Cagnac-les-Mines, 3 mois après les aveux du peintre plaquiste. En foot, les Bleus affrontent l'Italie ce soir en Ligue des Nations, ça se passe au Stade de France, ce qui rappellera des souvenirs à Zinedine Zidane. On connaît l'hépatite A, l'hépatite B, l'hépatite C, mais savez-vous qu'il existe aussi l'hépatite E? On en parle dans la chronique santé de Brigitte Millot dans un quart d'heure. La tendance météo, bonjour Géraldine Amont.
2: Bonjour Clélie.
1: Le retour d'un temps calme mais contrasté.
2: Exactement, le soleil s'impose au nord cet après-midi alors que dans le sud, le ciel sera plus nuageux, notamment près des reliefs où des averses parfois orageuses se déclencheront. Le sud où les températures seront agréables, on attend entre 22 et 27 degrés. Il fera entre 20 et 24 degrés sur la moitié nord. Météo complète sur Europe 1 à la fin du journal.
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1: Comment faire retomber la pression autour des lycées? Le ministre de l'Éducation reçoit aujourd'hui par visioconférence les syndicats de l'éducation et associations lycéennes. Malgré la fermeture de 400 lycées et des cours en distanciel, la mobilisation se poursuit aujourd'hui avec 564 établissements perturbés selon les chiffres du ministère de l'Éducation qui viennent d'être dévoilés. Une nouvelle matinée de blocage et de violence en Ile-de-France, notamment. Bonjour Wilfried de Villers.
3: Bonjour Clélie, bonjour à tous.
1: Vous êtes en direct d'Aubervilliers en Seine-Saint-Denis, dans le secteur du lycée Jean-Pierre Timbaud, où des affrontements ont eu lieu entre lycéens et forces de l'ordre.
3: Oui, aux tirs de mortier, aux jets de pierre répondent les tirs de gaz lacrymogène des CRS déployés massivement à ce carrefour entre Aubervilliers et Pantin. Face à eux, plusieurs groupes de jeunes, certains visages masqués, qui tentent d'installer des barricades sur la route et viennent de mettre le feu à des palettes et des plots de signalisation. La station de métro est fermée. L'avenue où je me trouve était complètement noyée dans un épais nuage de fumée et de gaz lacrymogène il y a encore quelques minutes. De la fumée qui entre jusque dans les commerces où plusieurs personnes, des riverains, ont trouvé refuge. C'est le cas de Cynthia et de sa fille de 14 ans.
8: Inquiétant, stressant pour ma fille, bien sûr, parce que avoir des mortiers, des pétards tout le temps, c'est choquant. Je ne suis pas d'accord avec la violence. Ils manifestent pour s'exprimer de leurs droits, ils ont totalement raison. Après, par contre, pour dégrader, non. Parce que si vous voulez être entendu, ce n'est pas en faisant des dégradations, malheureusement, que vous allez être entendu.
3: Une mobilisation lycéenne contre les mauvaises conditions d'apprentissage, contre le manque de moyens dédiés aux établissements qui semblent donc ici avoir viré à l'émeute. À Aubervilliers ce matin, ces scènes d'affrontement se sont répétées depuis 8h30 dans 3 lycées différents situés dans le même secteur.
1: Merci beaucoup en direct donc pour Europe 1. Wilfried de Villers à Aubervilliers en Seine-Saint-Denis. Des blocages qui ne se font pas sans saccage. Citons le hall du lycée Nelson Mandela incendié, le portail du lycée Paul-Éluard à Saint-Denis détruit, des poubelles et du matériel en feu, mais aussi bien sûr des violences. Hier, on a même franchi un cap. Une policière a été prise à partie par une bande de jeunes dans le 20e arrondissement de Paris. D'abord poursuivie, elle a ensuite été insultée, rouée de coups. Charles Bouchin.
9: Une policière casque sur la tête en train de courir pour échapper à une bande de jeunes en plein Paris. La scène est filmée par un des protagonistes qui profère des menaces et l'insulte.
10: Ta mère ! Voilà ta pute, va ! Voilà, tu es là !
9: Un des adolescents finit par balayer la policière d'un violent coup de pied.
10: Voilà, elle est tombée !
9: Avant d'être rejoint par ses camarades pour la frapper. La policière au sol est en fait une lieutenant stagiaire qui doit finir sa scolarité d'officier de police en mars prochain. Elle tentait de rejoindre le blocus d'un lycée. Gaëlle James, secrétaire générale du syndicat Synergie Officiers, est révoltée.
11: Ces individus qui coursent une jeune femme parce qu'elle a police dans le dos, c'est inadmissible. Et quand j'entends certains partis politiques qui nous disent que les élèves sont inoffensifs, on a la preuve qu'aujourd'hui, non, c'est pas le cas.
9: La jeune policière ne souffre pas de blessures physiques importantes, mais elle est en état de choc.
11: Commencer comme ça dans la police nationale, mais imaginez-vous le choc en se disant, mais est-ce que ça va m'arriver tout le temps? Est-ce que sur la voie publique c'est tout le temps comme ça?
9: Et selon nos informations, la lieutenant stagiaire va déposer plainte.
1: Mais cette violence, selon un certain nombre d'observateurs, ne vient pas de nulle part, mais porte la marque de la France insoumise avec des militants LFI qui feraient partie des meneurs. C'est ce que montre une note du renseignement de la préfecture de police de Paris que s'est procuré le journal Le Figaro. On le voit aussi à Lyon avec ce reportage du correspondant européen Jean-Luc Boujon.
0: Dans les contestations, ce sont souvent les revendications qui s'expriment d'abord. La violence, elle, n'arrive que dans un second temps quand le pouvoir résiste ou n'entend pas. Mais cette fois-ci, la violence est arrivée dès le premier jour. La marque de la France insoumise, estime Jérémy Rodriguez du syndicat étudiants unis, qui a reconnu les militants LFI lyonnais devant les lycées.
4: On remarque des militants de LFI qu'on voit souvent dans les rassemblements, qui sont présents dans ces manifestations. Ils vont arborer des drapeaux palestiniens, des keffiyehs, ils vont être masqués, lunettes noires, encapuchonnés, pour être sûr qu'ils ne sont pas reconnus. Et pour la plupart, surtout, ils ne sont pas étudiants. C'est des gens qui viennent uniquement pour saccager.
0: Il y a même des élus LFI qui ont aidé les manifestants, explique Jérémy Rodriguez.
4: Je vais prendre l'exemple de Vanvelin. Le maire LFI, Abdelkader Lamar, a fourni du matériel aux émeutiers, un micro, une enceinte, pour encourager les tensions.
0: Des militants LFI qui enseignent volontiers leur savoir-faire en matière de blocage.
4: Ils vont voir des lycéens qui sont très influençables pour leur apprendre à bloquer, récupérer des poubelles, des barrières, ensuite tenir cette entrée, ne laisser passer personne, être violent avec les personnes, les étudiants.
0: L'extrême gauche donc à la manœuvre dans les lycées et qui cherche désormais à faire exactement la même chose dans les facs. Lyon, Jean-Luc Boujon, Europe 1.
1: Et en marge des manifestations et violences, les dégradations sont nombreuses et après plusieurs jours de mobilisation, la facture s'allonge pour les communes. C'est le cas à Haubourdin, dans le Nord. Des bâtiments municipaux qui accueillaient des associations ont été saccagés. Les riverains sont partagés entre colère et désarroi. Reportage Maximilien Carlier pour Europe 1.
7: À quelques mètres du lycée Beaupré, à Haubourdin, le foyer du club de foot a été saccagé, téléviseurs détruits et vitres brisées. Juste à côté, la salle des fêtes a été pillée. Un coup dur pour Anita, c'est la présidente du club des aînés.
12: Tout a été brûlé, on n'a plus aucun jeu, aucune carte. Moi je suis écœurée. Ben, ils ont tout cassé. Ils nous ont enlevé nos rêves. Et ben là, ben, c'est fini. Tous ces petits gamins là qui étaient là à tout brûler, ils ont tous une grand-mère et une maman. À quoi ça leur a servi ? J'ai du mal à comprendre à mon âge.
7: L'incompréhension et l'indignation des habitants. Jessie déplore ces actes de vandalisme.
13: Je suis en colère parce que là, ils ont dégradé des choses de la ville qui n'ont rien à voir avec l'éducation nationale. Ils peuvent manifester, mais pourquoi dégrader, quoi ? Pourquoi s'en prendre comme ça à ce qui fait vivre le quartier ?
7: Car c'est tout le tissu associatif qui est impacté. Événements et manifestations annulés ce week-end autour du lycée. Des dégâts estimés à plusieurs centaines de milliers d'euros, selon le maire. À Haubourdin, Maximilien Carlier, Europe 1.
1: Dans quelles circonstances Cédric Jubilard a tué sa femme Daphine en 2020 ? On sera sur place dans la suite du journal de Clélie Mathias. Il est 13h08 sur Europe 1.
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1: 13h09 sur Europe 1, vous écoutez le journal de Clélie Mathias avec ses questions. Cédric Jubilard a-t-il prémédité le meurtre de sa femme Delphine Ossagel et dans quelles circonstances l'a-t-il tué ? Et c'est pour répondre à ces questions qu'une reconstitution a lieu en ce moment dans le Tarn. Nous sommes 3 mois après les aveux du peintre plaquiste de 38 ans. Charles L'Huillier, bonjour, vous êtes sur place pour Europe 1.
19: Bonjour Clélie.
1: Qu'est-ce qu'on attend plus précisément de cette reconstitution, Charles ?
19: Oui, alors l'objectif est clair ici, vérifier si les aveux de Cédric Jubilard en juillet dernier sont cohérents. Il a donc été amené à Cagnac-les-Mines vers 9h ce matin, discrètement, sous escorte pénitentiaire, dans un Renault Trafic gris. Puis la première phase de cette reconstitution a débuté dans la maison familiale, là où aurait eu lieu la première étape de ce drame. Le peintre plaquiste a d'ailleurs mimé tout à l'heure, dans le salon, l'étranglement sur une femme gendarme, d'un gabarit, si j'ose dire, similaire à celui de Delphine Ossaguel. Seconde étape ensuite dans une commune située à 10 km de Cagnac-les-Mines, Mayoc, là où tout le monde se trouve actuellement. Cédric Jubilard, lors de ses récents aveux, a désigné un champ. C'est à cet endroit que des ossements appartenant à Delphine ont été retrouvés. L'enjeu de cette mise en situation est donc aussi de savoir si Cédric Jubilard a agi de manière spontanée ou au contraire méthodiquement préparé, ce qui aura bien sûr son importance en vue du procès en appel prévu au printemps prochain.
1: Merci beaucoup Charles Huillier pour Europe 1.
2: Le foot à présent avec un match de prestige et à guichet fermé ce soir au Stade de France.
1: Après leur victoire contre les Turcs et les Belges, les Bleus reçoivent ce soir l'Italie en Ligue des Nations. Un grand classique du football, près de 80 000 spectateurs sont attendus. Et les Bleus vont tenter de battre donc la Squadra Azzurra dans cette enceinte du Stade de France qui a vu briller Zinedine Zidane, Cyril de la Morinerie.
6: Zinedine Zidane retrouve le Stade de France, cette fois dans le costume de sélectionneur. C'est ici en 1998, lors du match inaugural, que l'ancien numéro 10 a marqué le premier but des Bleus dans cette enceinte. Son doublé en finale de la Coupe du Monde face au Brésil l'a fait entrer dans la légende. Un retour au Stade de France riche en souvenirs pour Zinedine Zidane.
20: C'est une grosse émotion quand il y aura le public et qu'il y aura ce match à faire. Mais voilà, on est prêt pour ce troisième match et on va essayer de justement gagner devant notre public.
6: En tout cas, après deux victoires, Zinedine Zidane a réussi ses débuts en tant que sélectionneur. Et ce n'est pas un hasard, estime l'ancien gardien international Mickaël Landreau, invité du studio des légendes sur Europe 1.
21: Zidane travaille, c'est dans son quotidien, c'est dans sa manière de construire son staff. En fait, naturellement, c'est quelqu'un que j'ai envie de voir réussir.
6: Mais ce match France-Italie va aussi raviver un souvenir moins glorieux à Zinedine Zidane, son fameux coup de tête à Marco Materazzi en finale de la Coupe du Monde en Allemagne en 2006. Un geste dont il n'est pas fier mais qu'il assume. Ce ne sont pas des regrets parce que ça fait partie de ma carrière, a relativisé hier en conférence de presse le nouveau sélectionneur.
1: Allez les Bleus, ce soir donc le match contre les Italiens. La bourse tout de suite de Claire Lemaître.
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1: Bonjour Claire.
23: Bonjour Clélie.
1: Et ce matin, le CAC 40, stop, enfin sa dégringolade.
23: Oui, enfin du vert pour le CAC 40. Il remonte de 0,7% après trois séances de recul et une journée marquée hier par des inquiétudes politiques avec la présentation du budget 2027. Les taux français se sont envolés à cause des inquiétudes concernant la dette et ce scénario, il pourrait bien se répéter jusqu'à la présidentielle. En attendant, ça monte pour les entreprises qui profitent de l'essor de l'intelligence artificielle. Microelectronics bondit de 3%, du vert aussi pour Legrand et pour Schneider Electric. À l'inverse, Sanofi perd 3,5%, le géant pharmaceutique pénalisé par une note d'analyste qui efface sa hausse d'hier. En Europe, c'est du vert, plus 0,2 pour Londres, plus 1% pour Francfort, plus 0,7 à Paris pour le CAC 40, 7893 points.
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1: On enchaîne avec la météo de Géraldine Amon pour aujourd'hui et le week-end.
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1: Géraldine, le temps est lumineux au nord et couvert au sud aujourd'hui.
2: Et oui, au sud, le ciel se charge au fil de l'après-midi, donnant quelques ondées sur le sud de l'Aquitaine et la région PACA. Des nuages présents sont aussi sur les massifs montagneux du sud et donneront des orages sur les Pyrénées, les Alpes et la montagne Corse. Ce soir, des entrées maritimes gagneront les plaines du Languedoc-Roussillon. Des pluies faibles aussi tomberont sur le littoral, puis des ondées aborderont une moitié sud du pays. Alors qu'au nord, eh bien, le soleil s'imposera assez largement au fil de l'après-midi. Le temps restera calme et sec avec quelques passages nuageux. Enfin, à l'ouest, le ciel sera également bien dégagé dans l'ensemble. Côté température, elle reste agréable. 20 degrés à Dunkerque, 21 à Brest et Lille, 22 degrés à Caen et Paris, 23 à Lyon et Strasbourg, 25 à La Rochelle, Bordeaux et Nîmes, 26 à Avignon, 27 à Nice et Bastia, jusqu'à 28 degrés à Cahors et Ajaccio. Alors demain, le temps sera une fois plus perturbé en Languedoc-Roussillon. Les orages vont toucher les Pyrénées. Les cumuls de pluie seront tout de même à surveiller sur le golfe du Lion. Seul le nord et le nord-ouest garderont un soleil voilé avec des maximales qui évolueront peu. Il fera de 20 à 24 degrés au nord jusqu'à 27 degrés au sud, un peu comme aujourd'hui.
1: Merci beaucoup Géraldine.
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2: 13h15 sur Europe 1, c'est le moment de la rubrique Santé du jour avec le docteur Brigitte Millot, Clélie.
1: Bonjour docteur Millot.
5: Bonjour Clélie, bonjour Géraldine.
1: Brigitte, alors on connaît toutes les hépatites, c'est l'hépatite A, B et C, il en reste une autre moins connue, c'est l'hépatite E. Vous nous dites pourtant qu'elle est très fréquente, qu'est-ce que c'est que cette hépatite ?
5: L'hépatite E est la plus fréquente des hépatites aiguës en France. Elle est souvent silencieuse, généralement bénigne, mais potentiellement grave. Je m'explique. Le virus de l'hépatite E se trouve essentiellement dans le foie des porcs. En France, vous pouvez être contaminé, par exemple, en mangeant du figatelle ou une excellente saucisse corse à base de foie de porc, surtout si vous ne la faites pas cuire, car heureusement, le virus est détruit par la chaleur. Dans la majeure partie des cas, votre immunité suffit à vous en débarrasser et vous ne saurez sûrement jamais que vous avez été contaminé. Pourtant, je vous ai dit tout à l'heure qu'elle était fréquente. Alors, comment le sait-on ? Eh bien, quand on fait un don de sang, il y a toute une batterie d'examens pour être sûr que votre sang n'est pas à risque. Et en faisant les tests, on s'est aperçu qu'environ 20% des donneurs de sang, 20% des donneurs de sang avaient été contaminés par le virus de l'hépatite E sans le savoir. Donc, comme je vous le disais, elle est généralement silencieuse, asymptomatique, ou parfois on peut avoir quelques petits signes comme de la fatigue ou des nausées. Mais elle peut aussi se compliquer avec une grande fatigue, des nausées, des vomissements, des maux de ventre, une jaunisse, les urines foncées, les selles décolorées. Tout ceci est lié à l'atteinte du foie qui ne peut plus faire son boulot et les complications peuvent être gravissimes. Voilà pourquoi je vous disais potentiellement dangereuse, même si c'est très rare et il faut être particulièrement vigilant chez les femmes enceintes ou chez les personnes immunodéprimées. Et comme toujours, le meilleur mode de protection reste l'information et la prévention. Donc manger un bon figatelou, oui, mais bien cuit.
1: Voilà, on fera attention. Merci beaucoup Brigitte. Dans Europe 1 Info, à présent, place au débat. Et je salue le duo de chroniqueurs du vendredi sur Europe 1, Gilles-William Golnadel et Raphaël Steinville. Bonjour.
8: Bonjour.
1: Soyez les bienvenus. Évidemment, notre premier thème, ce sera le blocage dans les lycées avec ce lot de violence et de dégradation. À tout de suite, hein, on y revient d'ici le journal permanent d'une heure et demie sur Europe 1.
2: 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Vous écoutez Kelly Mathias sur Europe 1.
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1: Avec Clélie Mathias sur Europe 1 et vos deux chroniqueurs du jour. Clélie, l'avocat essayiste Gilles-William Golnadel et le directeur adjoint de la rédaction du journal du dimanche, Raphaël Steinville.
2: Et on commence notre débat évidemment par ces établissements, ces lycées, ces universités bloquées. Une nouvelle journée de mobilisation aujourd'hui. 564 établissements perturbés. Évidemment, ça va avec des dégradations et avec surtout des violences. Alors, pour essayer de renouer le dialogue, Édouard Geffray, le ministre de l'Éducation nationale, rencontre depuis ce matin les syndicats de l'éducation et associations lycéennes. Et à ce propos, je voudrais vous faire écouter Sabrine Carbache. Elle est porte-parole de l'Union étudiante. Elle était l'invitée de France Inter ce matin et elle se félicite de ces nombreux blocages. Pour elle, la colère est légitime.
15: Tout d'abord, nous, on aimerait se féliciter du nombre d'étudiants et de lycéens qui étaient dans la rue hier à bloquer leurs universités et leurs lycées. C'est beaucoup plus que ce qu'on avait annoncé. C'est 40 établissements universitaires qui ont été bloqués. C'est plus de 700 lycées qui ont été bloqués. Donc, la colère, elle est réelle. Et ce que montrent ces mobilisations, c'est qu'il y a un mépris qui est fait de la part de nos gouvernements envers la jeunesse et que c'est une colère qui est légitime. C'est pas notre stratégie, la violence. On ne répond pas à la violence par la violence. Par contre, la colère, elle est légitime, il faut l'entendre et il y en a marre d'entendre parler de poubelles qui brûlent. C'est une manière de détourner des revendications réelles de la jeunesse.
2: Alors les revendications, on les a entendues, on les entend, parfois ça peut être Parcoursup, manque de matériel, manque, absence de profs, voilà, des dégradations de conditions d'études, puisque c'est pas du travail, d'études en tout cas, des emplois du temps surchargés. Est-ce que cette colère, est-ce que ces revendications sont légitimes? En gros, Raphaël Steinville, est-ce que Sabrine Carbache vous a convaincu?
16: Bah, malheureusement non, c'est-à-dire que des étudiants, que des élèves, des lycéens puissent avoir des revendications qui sont parfois légitimes, on les a évoquées, on le comprend, lorsque des professeurs ne sont pas remplacés après un mois ou deux, bien évidemment que c'est insupportable pour ceux qui prétendent vouloir être instruits et progresser, mais derrière quelques revendications qui sont raisonnables et acceptables, on voit bien que se mêlent tout un tas de revendications qui n'ont plus rien à voir avec l'éducation nationale, qui va déjà très mal, mais qu'ils aggravent par leur comportement absolument incendiaire.
2: J'ai William Golnadel.
17: Non, mais ça va bien plus loin que ça. Il faut voir, si on regarde de haut les choses, la France, elle est prise en étau par d'un côté l'extrême gauche politique et de l'autre côté l'extrême gauche médiatique. On parlera sans doute de l'affaire Mediapart dans quelques temps, mais c'est la même tenaille et pourtant minoritaire. Et là, moi j'ai un peu de mal à imaginer des mineurs sortir dans la rue pour manifester. D'abord,
2: ça s'est déjà fait. On les a, c'est pas la le premier mouvement de protestation lycéens, étudiants que l'on voit.
17: J'ai du mal à m'y faire. Il y a des choses que je n'accepte pas.
2: Pourquoi?
17: Bah parce que quand vous n'avez pas le droit de vote, c'est que on peut considérer que vous n'avez pas suffisamment encore de maturité pour comprendre bien les choses.
2: On peut dire, on a des profs qui ne sont pas remplacés, on a des conditions matérielles qui sont lamentables.
17: Je me permets de vous rappeler qu'en principe, une manifestation, il faut avoir une autorisation. C'est le principe. C'est le principe républicain. Vous ne descendez pas dans la rue sans manifestation. Donc, a fortiori, quand c'est des mineurs. Bon, une fois que j'ai dit ça, j'ai rien dit, parce que, sur le fond des choses, leurs revendications sont des prétextes. Le seul but, c'est de foutre le feu, au sens figuré et au sens général. Et je me refuse à refuser de voir aussi l'aspect migratoire dans cette histoire-là. Quand on voit des drapeaux palestiniens, des drapeaux turcs et beaucoup de violence, et des Free Palestine, pardon, on est assez loin des préoccupations lycéennes. Je vois, moi, très la main, une fois de plus, de la France insoumise. De toute manière, on les voit partout, appelés à la violence.
1: On va y venir sur la France insoumise. Oui, mais je voulais vous entendre justement sur cette colère, sur ces lycéens, sur ces jeunes en tout cas, oui. Que je sais pas s'ils sont tous lycéens, oui. Ces jeunes que l'on voit dans la rue depuis, oui, plusieurs jours et qui effectivement saccagent, dégradent et qui parfois quand même ont des revendications aussi. Raphaël Stainville.
16: Ils saccagent, ils dégradent et ils empêchent un certain nombre de lycéens, de collégiens, de pouvoir se rendre en cours pour ceux qui le souhaitent. Il y a même pire, il se trouve que j'ai ma fille qui est institutrice et dans le lycée voisin qui est bloqué, les tirs de mortier font qu'aujourd'hui, dans cette petite école, les élèves sont confinés dans leur classe, empêchés de ne serait-ce que d'aller en récréation, parce que le risque et le danger qui pèse sur ces enfants est réel. C'est absolument ahurissant d'en arriver là.
1: Le ministre de l'Éducation nationale, Edouard Geffray, reçoit les associations lycéennes, les syndicats. Est-ce que la réponse du gouvernement face à ce mouvement de contestation est à la hauteur ?
16: Et d'abord, il faut quand même questionner la légitimité de ces syndicats lycéens. Qui finalement s'autoproclament représentants de cette jeunesse sans que l'on puisse véritablement mesurer à quel point ces lycéens en colère sont représentatifs de l'ensemble des lycéens. On a vraiment l'impression qu'une minorité active finalement fout le bordel dans l'ensemble de l'éducation nationale sans que véritablement ils soient représentatifs.
1: Raphaël Stainville, William Godnadel, on continue évidemment notre débat et on continue de parler de cette colère étudiante lycéenne. Et j'ai William Godnadel, on parlera évidemment de la France insoumise qui, selon le gouvernement, est à la manœuvre.
17: Volontiers.
0: 13h26, excellent après-midi avec Élie Mathias et ses chroniqueurs sur Europe 1.
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0: Il est 13h30 sur Europe 1, toute l'actualité. Clélie Mathias.
1: Une enquête ouverte à Paris après l'agression filmée d'une policière en marge des blocus des lycées. Quelques 300 policiers et gendarmes ont été blessés en intervention hier. La tension est de nouveau palpable aujourd'hui. Les façades de deux lycées parisiens dans le 15e et dans le 13e arrondissement endommagées ce matin par le feu. Selon l'Éducation nationale, 564 établissements sont encore perturbés aujourd'hui. 40 proviseurs ont été blessés et une centaine de lycées ont connu des dégradations sévères. 400 lycées ont été fermés par les autorités, tandis que le ministre de l'Éducation rencontre syndicats et associations lycéennes. Édouard Geffray qui demande de l'aide aux parents, car dans la rue, dit-il, les enfants sont en danger. Le garde des Sceaux, Gérald Darmanin, lui, veut faire payer les réparations aux parents. Selon le gouvernement, le mouvement serait une manœuvre organisée par LFI et ses proxys de l'ultra-gauche. Le coordinateur national de LFI, Manuel Bompard, renvoie la responsabilité à une stratégie du pourrissement du gouvernement. « Je ne hurle jamais avec la meute », affirme Bruno Retailleau à propos de Jordan Bardella. Le candidat LR à la présidentielle dit attendre de laisser les choses se décanter pour voir où est vraiment la vérité, tout en assurant que si les propos antisémites qu'aura envoyé Jordan Bardella en 2013 étaient avérés, ils seraient extrêmement graves. Dans quelles circonstances Cédric Jubilard a-t-il tué son épouse? C'est ce que doit permettre d'éclairer la reconstitution organisée dans le Tarn près d'Albi aujourd'hui. Les enquêteurs veulent déterminer s'il y a eu préméditation ou non. Condamné en première instance à 30 ans de réclusion criminelle, Cédric Jubilard encourt la perpétuité. Zinedine Zidane retrouve le Stade de France ce soir ainsi que l'Italie.

0: Meunier, professeur des universités à Sciences Po, directeur général de la Fondapol, qui est revenu sur cette mobilisation. Et pour lui, ce qu'il dit, c'est que Jean-Luc Mélenchon prépare aussi, via cette mobilisation, l'élection et peut-être même aussi l'insurrection.
1: Tous les candidats, y compris Jean-Luc Mélenchon, préparent l'élection. Jean-Luc Mélenchon prépare en plus l'insurrection. L'élection, parce qu'on ne sait jamais, il peut être au second tour et puis après on verra. Et l'insurrection, parce qu'il sait que le pays est fragile et que ça peut l'aider à mobiliser des électorats. Je vois qu'il fait un effort particulier sur un premier électorat, qui est l'électorat musulman. Maintenant, il voudrait avoir l'électorat des jeunes, qui sont aussi des abstentionnistes, comme les musulmans. Et là, il est en train de trouver un levier pour précipiter, accélérer, forcer la politisation des jeunes générations qui ne votent pas. Il y voit une réserve pour lui, pour assurer son passage au second tour. Ce qui nous paraît, nous, pratiquement suicidaire, de créer ce tel désordre dans une France si fragile et si désolée, est pour lui une des conditions de son passage au second tour.
0: Gilles-William Golnadel, vous vouliez en parler de LFI. Est-ce que cette stratégie électorale telle qu'elle a été décrite par Dominique Reynier à l'instant, est-ce qu'elle pourrait marcher pour Jean-Luc Mélenchon ?
2: Écoutez, comme souvent, je suis d'accord avec Dominique Reynier. Je n'ai aucun doute alors sur le fait que la France insoumise soit complètement derrière cette histoire-là, mais en vérité, les petits groupes, ça se passe comme ça, les petits groupes de lycéens qui mettent le feu au sens propre ou au sens figuré dans les bahuts, sont déjà d'extrême gauche. Donc leur proximité avec la France insoumise, même s'ils ont parlé à la carte, elle est évidente. Et on voit bien que les très nombreux députés, que ça soit Porte, que ça soit j'ai oublié comment il s'appelait le dealer, rappelez-moi le nom du dealer,
3: Louis Boyard.
2: Voilà, Louis Boyard ou d'autres. Enfin, on en voit plein.
0: Donc qu'on a vu d'ailleurs dans les lycées, devant les lycées.
2: Ah non, mais il ne se cache même pas. Il faut comprendre la violence extrême. J'ai posté un tweet où on voit un type avec une bombe brûler le visage d'une femme. On est à ce niveau-là de haine et de détestation. Alors maintenant, pour répondre plus directement à votre question, c'est fromage et dessert avec Mélenchon. Bien entendu qu'il pense aux élections et qu'il pense, à mon avis, à juste titre, qu'il peut également faire venir des jeunes. Il y en a qui ont plus de 18 ans, hein. Il n'y a pas que et les mobiliser pour aller dans les urnes. Et d'autre part, bien entendu, pourquoi pas l'insurrection? La France est un pays en faillite financière et morale. Il n'y a personne au gouvernail, mais vraiment personne au gouvernail. Geoffrey, on est encore à vouloir parler avec des syndicats qui, comme l'a très bien dit notre ami, n'ont rien de représentatif. Et la France brûle. Donc tout peut arriver. Et Mélenchon a le droit de pouvoir espérer de récolter effectivement les braises de tout cela.
0: Raphaël Stainville, je ne sais pas si vous avez lu Le Figaro ce matin avec cette note de renseignement de la préfecture de police qui a été révélée par le journal et qui montre que la France insoumise n'est pas en train de récupérer un mouvement, elle l'a initié. Enfin, je dis la France insoumise et les groupuscules d'ultra-gauche aussi. Hein. Ils les auraient initiés en fait, ils auraient allumé le feu.
4: Alors, il se trouve que non seulement j'ai lu cette note, mais j'ai également lu Olivier Vial qui s'intéresse de très près à ces radicalités. Il a un observatoire, l'Observatoire de la radicalité, et voilà plusieurs jours qu'il montrait à quel point la France insoumise avait accompagné et renforcé ce mouvement dès le 17 septembre. Je crois que c'était à Creil, il y a eu un premier lycée qui était bloqué, c'était le lycée Saint-Exupéry. Deux jours plus tard, Louis Boyard était sur place. Et ainsi de suite, on a vu Louis Boyard, Clémence Guettet, Jean-Luc Mélenchon, Bayayoko, et au fur et à mesure, jusqu'à 40 députés qui étaient sur tous les points de blocage pour encourager, attiser et participer finalement à ce que ce mouvement qui gagne de l'ampleur et ne touche tout le pays. Mais je voudrais en revenir sur cette stratégie développée par Jean-Luc Mélenchon, cette stratégie de la conflictualité et la mécanique qui fait qu'aujourd'hui, même si près de 40% des 18-24 ans voterait Jean-Luc Mélenchon, ce qu'il cherche, c'est qu'il y en ait encore davantage. Et pourquoi il faut comprendre cette mécanique de la conflictualité, cette ultra-polarisation que cherche Jean-Luc Mélenchon, c'est que ceux qui sont indécis, aujourd'hui, ils sont contraints, sinon

0: forcé par ces activistes minoritaires de prendre position pour eux. Ceux qui ne soutiennent pas la Palestine, ceux qui refusent les blocages, ce sont des gens d'extrême droite, ce sont des nazis, et donc ce sont des ennemis à battre. Il faut voir la peur de ces étudiants qui, et de ces lycéens qui aujourd'hui rasent les murs, n'osent pas exprimer
1: contestation. Dans les urnes, est-ce que ça peut marcher cette stratégie de Jean-Luc Mélenchon? Est-ce qu'après, justement, les urnes, là, c'est anonyme, personne ne voit quel bulletin vous mettez.
0: Non, mais dès lors qu'il n'y a plus que deux choix possibles, c'est soit Jean-Luc Mélenchon, soit finalement ce qu'il amalgame comme étant finalement la droite ou l'extrême droite. Tout ce qui n'est pas Jean-Luc Mélenchon devient l'extrême droite. Et donc, pour ces jeunes qui ne sont encore pas encore politisés, mais qui, sous la pression d'élèves qui sont pour le coup formés par l'extrême gauche, il y a ce basculement qui peut s'opérer. Et en tout cas, ce qui est certain, c'est que c'est un mouvement totalitaire qui force, contraint les esprits et les âmes à finalement à se ranger derrière eux sous peine d'être considérés comme un fasciste.
2: Oui, mais il y a aussi la dimension jeune immigré. Je pense qu'avec ce mouvement, il peut inciter les jeunes immigrés de 18-20 ans à aller également dans les urnes, ce qu'il peut-être n'aurait pas fait. Il faut voir cette dimension anti-française. On s'en prend aux flics, on s'en prend aux pompiers. Tous ceux qui portent un uniforme, d'une certaine manière. Ne pas voir cette dimension-là, c'est se condamner à ne rien voir du tout.
1: Bon, et puis il y a autre chose, puisqu'on a parlé des violences, il y a aussi bien sûr les dégradations, elles sont nombreuses. Qui va payer? Eh bien, on se posera la question avec vous deux, Gilles William Golnadel et Raphaël Snavil sur Europe 1.
3: Il est 13h39 sur Europe 1, et avant de retrouver Clélie Mathias et ses chroniqueurs, notez que ce soir, de 20h30 à 21h30 dans le studio des légendes, Cyril de la Morinerie reviendra sur les débuts de Zinedine Zidane à la tête des Bleus avec ses invités Christian Carambeu, Michael Landreau ou encore Alain Giresse. 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
3: Europe 1 Info se poursuit à 13h42 sur Europe 1 avec vous, Clélie Mathias, et vos deux chroniqueurs, Gilles William Golnadel et Raphaël Stainville.
1: La mobilisation des lycéens et des étudiants. Qui va payer pour la casse, pour ces portails qu'on a vus en feu, ces poubelles, ces abribus? Depuis le début du mouvement, près de 2000 personnes ont été placées en garde à vue. 90% des mineurs. Évidemment, il y a ces dégâts dont je parlais. Le garde des Sceaux, Gérald Darmanin, a demandé ce matin sur RTL au procureur d'engager la responsabilité civile des parents.
22: Aujourd'hui, j'ai demandé aux procureurs généraux de faire requérir par les procureurs, bien sûr, une réponse ferme, la plus rapide possible, mais surtout de demander la responsabilité civile. C'est-à-dire de demander que les parents soient solidaires de l'exaction de leurs enfants.
23: Financièrement.
22: Exactement. Il y a une loi désormais qui nous permet de le faire et qui leur fasse payer financièrement les réparations. Lorsqu'on détruit des lycées, lorsqu'on s'attaque à des abribus, lorsqu'on attaque des transports, on demande la responsabilité civile des parents désormais, j'espère, lorsque les magistrats du siège confirmeront ce que demandent les procureurs de la République.
1: Ce sont des décisions de justice, vous y croyez, J. William Golnadel?
2: Je suis favorable à l'intention, je n'y crois pas du tout dans les faits. Et d'ailleurs, dans la queue le venin, Monsieur Darmanin a dit lui-même qu'il espère d'une certaine manière que les juges du siège vont accéder aux demandes des procureurs. Bah oui, il y a un grand écart entre ce que demande souvent le parquet et ce que on obtient par les juges. Voilà. Donc, sans parler de l'insolvabilité, sans doute, de certains parents, les difficultés. Oui. Vous savez, le nombre de contraventions qui ne sont pas recouvrées et n'est pas négligeable en France.
1: Raphaël Stainville.
24: Oui, on peut ajouter à cela que, d'une certaine manière, les parents sont couverts par leur assurance. Donc, quand bien même ils seraient condamnés, et il faut le souhaiter dès lors que les faits sont avérés, qu'on a pu arrêter les auteurs, mais encore une fois, le système prévoit que le système assurantiel prévoit que ce soit finalement ultimement les assurances qui prennent en charge finalement les méfaits, les dégâts causés par les enfants de ces parents. Donc on connaît la conséquence, c'est que ultimement on aura le prix de nos assurances qui augmentera pour couvrir les dégâts causés par d'autres. C'est ça qui est insupportable dans ce système, c'est-à-dire qu'il y a une telle irresponsabilité en réalité qu'on ne voit pas comment ramener un peu de raison et d'ordre dans ce pays qui part à volo.
1: Si je résume, c'est nous qui allons payer, de toute façon,
24: oui,
1: à la
24: d'abord,
1: fin.
24: D'abord, d'abord la région, d'abord, ouais, voilà, d'abord en fait, la région pour les lycées, ouais. Puis si c'est un collège qui a été atteint, ce sera le département, mais ultimement, c'est toujours nous, le contribuable, qui sera saigné et obligé de payer pour les autres.
2: Le dernier mot de Raphaël est le plus terrible, c'est ce pays va à volo. Il ne faut pas sous-estimer la gravité de la période que nous rencontrons. Voilà.
1: Bon, alors pourquoi toutes ces déclarations, s'ils le savent, si Gérald Darmanin, si Valérie Pécresse sait que Bali Bagayoko ne va pas payer la facture, si Laurent Wauquiez ne sait que les parents ne vont pas être tenus responsables? C'est des intentions, mais au final, si derrière il n'y a pas les actes...
2: Ben, je pense que ces gens-là sont perdus.
1: Je pense qu'ils sont... Bah alors vous mettez tout le monde dans le même sac là aujourd'hui.
2: Hein, moi je pense qu'il n'y a pas un véritable gouvernement responsable actuellement. Le président est absent et ça vaut mieux. Et vous avez un gouvernement minoritaire d'une certaine manière qui est sans pouvoir effectif. Je veux pas être désagréable ou désobligeant. J'en suis même plus là. Mais je pense vraiment que vous avez encore en France un seul pouvoir, c'est la police. C'est le seul pouvoir qui existe véritablement. Pauvre police et pauvre flic, j'aimerais pas vraiment être à leur place, mais c'est le seul pouvoir. Il y a encore une dimension à laquelle nous n'avons pas évoqué, c'est si jamais il y a un problème. Parce que si le feu continue et si la violence continue, il peut y avoir effectivement même pas une bavure, mais un accident. Et à ce moment-là, on nous fera le coup de l'affaire Traoré. Et ça sera encore pire. Donc on n'a pas encore vu peut-être la fin de cette histoire-là.
1: Raphaël Stainville.
24: Oui, ce qui est terrible, c'est que effectivement, Gilles William nous dit que finalement, le seul pouvoir qui tient encore, c'est la police. Mais on assiste à une telle inversion des valeurs que même l'action de la police aujourd'hui légitime. Vous voyez des lycées brûlés, des professeurs, des proviseurs caillassés, visés par des tirs de mortier. Même l'action de la police aujourd'hui, elle est contestée et considérée comme illégitime aux yeux de ces lycéens. C'est absolument sidérant.
1: Vous avez vu ces images de cette policière qui a été poursuivie, insultée, rouée de coups.
2: Terrible.
24: Donc, voyez, jeune policier la aussi, fragilité, jeune, hein, la fragilité de notre société aujourd'hui. Ceux qui sont les garants de l'ordre, qui sont là pour nous protéger aujourd'hui, sont poursuivis, parfois même lynchés, sans que ces meutes ne s'émeuvent un seul instant des gestes qu'ils commettent.
1: Allez, on continue notre débat, évidemment, et on aura l'occasion de reparler de la mobilisation lycéenne et étudiante, puisque mardi, il prévoit une grande mobilisation. Ça continuera peut-être lundi, mais déjà, en tout cas, mardi prévoit d'être une grosse journée. Dans l'actualité, il y a aussi, bien sûr, l'affaire Mediapart-Jordan Bardella. Les preuves de l'affaire Bardella ont été révélées par le média en ligne. L'ERN fait bloc. On en parle avec vous deux, juste avant le flash de 14h sur Europe 1.
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3: Excellent après-midi sur Europe 1 avec Lily Mathias et ses deux chroniqueurs du jour, l'avocat essayiste Gilles-William Golnadel et le directeur adjoint de la rédaction du journal du dimanche, Raphaël Steinvide.
1: Puisqu'on passe l'actualité en revue, évidemment, on va parler de Mediapart qui a publié hier les captures d'écran des messages antisémites qu'aurait envoyé Jordan Bardella à une autre personne sur la plateforme Messenger. Ça date de 2013. L'ERN, lui, défend Jordan Bardella. Écoutez, Jean-Philippe Tanguy, il était sur Europe 1 et CNews ce matin et au micro de Pascal Praud. Il est revenu sur ses accusations de Mediapart contre Jordan Bardella. Écoutez-le.
27: Ce n'est pas une accusation en l'air, c'est une diffamation extrêmement grave, sur des propos extrêmement graves, qui donnerait lieu évidemment à une condamnation unanime de toute la classe politique et du Rassemblement National lui-même. Donc le fait d'avoir balancé l'honneur de Jordan Bardella, de l'avoir exposé en promettant des faits extrêmement solides et que, uniquement suite à notre contre-attaque, Mediapart soit obligé de dévoiler ce qu'ils ont appelé eux-mêmes des preuves, faire constater, non pas les preuves, mais une démarche du journaliste après la publication de cette enquête, montre la mauvaise foi de Mediapart. Et qu'il n'a qu'un seul but, c'est en fait jeter le doute et de salir le Rassemblement National dans une campagne.
1: Alors, Jordan Bardella a déjà déposé plainte pour diffamation. Il a également déposé plainte pour faux et usage de faux chez William Golnadel. C'est à lui maintenant, en fait, de prouver qu'il n'a pas tenu ou écrit ses propos.
2: Alors, je vais vous répondre d'abord comme avocat et ensuite comme juif.
1: D'accord, on fait comme
2: si ça.
1: Ça
2: vous dérange
1: alors,
2: pas.
1: D'abord comme avocat.
2: Comme avocat, moi, je suis très attaché, c'est pas un lieu commun à la présomption d'innocence. Donc, et en plus, quand il s'agit de Mediapart, une officine d'extrême gauche qui, en période présidentielle, sort ça. Pardon d'avoir le doute cartésien. Donc, il faut examiner, il l'a dit d'ailleurs, il faut examiner les preuves. C'est contesté par Bardella. Donc, il y aura un procès. Et au terme de procès, on verra si l'officine a fait un coup, ce qui lui est arrivé de faire, ou si elle a dit vrai en une période particulière. Bon.
1: Mais le procès, ce sera dans combien de temps ?
2: Bien sûr.
1: Là, on est à moyen long terme.
2: Bien sûr. Donc, on ne sait pas si Bardella joue la montre, ou si Bardella proteste contre le mensonge. Voilà. Personne ne sait sauf lui, peut-être. Enfin, bref. Mais en tant que juif, permettez-moi de vous dire que je suis un juif du présent, moi. Hein. Et donc, entre des propos qui auraient été, par pure hypothèse intellectuelle, je prends 12 000 précautions oratoires, qui auraient été proférées par un quasi-gamin il y a 15 ans, et puis ceux qui sont proférés tous les jours par un parti antisémite aujourd'hui, pour moi, il n'y a pas photo. Voilà ce que je voulais vous dire aussi.
1: Raphaël Stainville, quelle est votre lecture de ce qui s'est passé, de ce qu'on a appris cette semaine ?
24: Des révélations comme Mediapart le présente. C'est vrai que la deuxième vague vise à conforter l'idée que ce qui a déjà été révélé une première fois prendrait tout d'un coup une solidité qui rendrait incontestables les accusations de Mediapart.
1: Mais même le RN avait demandé de la publication de ces preuves.
24: Oui, mais ces preuves, en l'état, ne sont pas des preuves définitives. Au-delà de ce que Jordan Bardella peut dire et la manière dont il se défend, notamment sur X hier soir, contestant la véracité de ces documents, il y a quand même quelque chose, moi, qui m'interroge, c'est vraiment la méthode de Mediapart. Songez qu'ils ont fait appel à des personnes qui ont pu connaître Jordan Bardella dans le passé et sur la base de leur droit à l'historicité des échanges qu'ils ont eus sur Messenger, ils ont demandé donc à cette entreprise américaine d'avoir accès à l'ensemble des discussions qu'ils ont eues depuis l'ouverture de leur compte sur Messenger. Et parmi ces comptes et ces discussions, il y a celle de Jordan Bardella qui, si c'est lui, a malgré tout droit à une vie privée. Et je trouve qu'on ne s'étonne pas suffisamment de la manière dont on viole effrontément ce droit à la vie privée, à une correspondance. Et encore une fois,
1: ça s'est déjà fait à plusieurs reprises dans bon nombre d'affaires.
24: Alors, je vous rappelle, vous avez raison, mais je vous rappelle qu'il y a peu, Thomas Legrand et Patrick Cohen s'insurger que l'incorrect ait pu révéler des discussions privées. Et on avait fait...
2: Ça ne nous a pas dérangé d'en faire nos choux gras.
24: Non, mais sauf que là, ces propos, on savait qu'ils avaient été, tenus.
2: Bien sûr.
24: Là, on est face à un halo qui vise à nous faire accroire ou à nous faire penser que c'est établi, que ces documents suffisent à démontrer que celui qui aurait tenu ces propos serait Jordan Bardella, alors qu'on n'en sait rien.
1: On en aura l'occasion évidemment d'en reparler. Merci à tous les deux, Raphaël Stainville, Gilles William Golnadel, d'avoir participé à ce débat d'Europe 1 Info. On se retrouve évidemment lundi de 13h à 14h. Et moi, je tiens à remercier tout particulièrement vous déjà, Géraldine Amon, qui m'accompagne.
3: Merci,
1: et puis bien sûr, Julien Brigaud, Rémi Duprat, Jérémy Hébert, Hugo Boire, Adrien Baget, Christopher Filoc, Mathieu Prior, Philippe Battistelli, Edouard Mesquita d'Acunia. Et vous, je l'ai déjà dit, déjà. Bon week-end à tous.
3: Dans un instant, et si on en parlait, Romain Desarmes, Marie-Estelle Dupont, excellent après-midi sur Europe 1.
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6: 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Le flash, les toutes dernières informations avec vous, Émilie Dez. Bonjour Émilie.
39: Bonjour Romain, bonjour à tous. 55 lycées franciliens sont le théâtre de violences, d'affrontements et de dégradations selon la région. À Paris, deux entrées de lycées ont été endommagées par le feu. À Rennes, des lycéens bloquent un axe important de la ville avec des barricades. Le blocus des lycées se poursuit. Un peu plus de 400 lycées sont fermés aujourd'hui. De nombreux cours sont assurés en distanciel. Le ministre de l'Éducation, Édouard Geffray, demande de l'aide aux parents car dans la rue les enfants sont en danger. Le garde des Sceaux Gérald Darmanin veut lui faire payer les réparations aux parents. Le ministre de l'Éducation rencontre depuis ce matin les syndicats de l'éducation et les associations lycéennes pour renouer le dialogue. Selon Matignon, le mouvement serait une manœuvre organisée par LFI et ses proxys de l'ultra-gauche. Jean-Luc Mélenchon est-il responsable des violences lycéennes ? C'est la question du jour sur le site et l'application Europe 1. Cédric Jubilard a-t-il prémédité le meurtre de sa femme Delphine ? Une reconstitution est organisée aujourd'hui dans le Tarn, près d'Albi, dans la maison où le couple résidait avec ses deux enfants, puis dans le champ où des ossements de l'infirmière ont été découverts le 16 juillet dernier. Condamné en première instance à 30 ans de réclusion criminelle, Cédric Jubilard encourt la perpétuité. Jordan Bardella évoque des pseudo-preuves. Il va déposer plainte pour faux et usage de faux. Mediapart a publié hier soir les captures d'écran des écrits antisémites attribués au président du RN. Des écrits qu'il dit avoir pu authentifier via la maison mère de Facebook Meta et via un huissier. Gérald Darmanin et Olivier Faure accusent Jordan Bardella de mentir quand il dit ne pas être l'auteur de ces messages. L'ancien nageur Amaury Levaux est convoqué le 10 mars au tribunal. Il est soupçonné de violences conjugales, des violences qu'il conteste. Lui évoque une dispute. Emmanuel Macron appelle les pays du G7 à agir de manière concertée, sans restriction aux exportations. Le prix à la pompe du gazole atteint 2,24 € le litre en moyenne dans l'Union européenne. Emmanuel Macron présidera tout à l'heure à 14h30 une visioconférence des dirigeants du G7. Les États-Unis voudraient que les pays européens, notamment la France et l'Allemagne, mettent sur le marché du gazole prélevé sur leurs réserves stratégiques. Ils menacent d'interdire l'exportation de diesel américain dans le cas contraire. L'équipage qui doit prendre la relève de Sophie Adno et de ses camarades est arrivé à la Station Spatiale Internationale. Après quasiment 8 mois dans l'espace, l'astronaute française pourrait être de retour sur Terre en début de semaine prochaine. Et puis un mot de foot avec la Ligue des Nations. La France affronte l'Italie ce soir à 20h45. Match qui se joue au Stade de France, le stade où Zinedine Zidane a marqué 2 des 3 buts qui ont permis à la France d'être championne du monde en 1998.
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39: Il est 14h03 sur Europe 1 et si on en parlait, c'est maintenant.
1: Merci Émilie Dèze, on vous retrouve dans une demi-heure pour le journal permanent. À tout à l'heure.
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1: Bonjour à tous, bienvenue sur Europe 1 pour Et si on en parlait avec Marie-Estelle Dupont. Bonjour Marie-Estelle.
4: Bonjour Romain.
1: Votre regard de psychologue clinicienne sur l'actualité et sur les choses de la vie à retrouver chaque jour entre 14h et 15h et en podcast sur l'application Europe 1. Je vous répète les deux manières de joindre Marie-Estelle Dupont pour évoquer un thème d'émission, tiens pourquoi pas. 01 80 20 39 21, appel non surtaxé, c'est le téléphone, 01 80 20 39 21, et puis à l'email. Et si on en parlait, tout collé, @europe1.fr. Aujourd'hui, nous allons revenir sur l'événement de ces derniers jours, à savoir la venue du pape en France, la venue du pape pendant 4 jours en France, à Paris, à Lourdes et à Metz. Et on va parler avec vous, Marie-Estelle Dupont, également de ce qu'il pourrait en rester, de ce qu'il doit en rester de cette venue du pape et de toute cette ferveur, Marie-Estelle Dupont.
4: Oui, chrétien ou non, force est de constater que Léon XIV a offert par sa visite une déferlante de joie et de beauté dans une société démantelée et douloureuse. Une douceur si puissante qu'elle a balayé pendant 3 jours cette tension désormais palpable en permanence dans la capitale. 80 000 jeunes chantant l'Ave Maria comme une revanche sur la décadence dont le Stade de France est parfois le théâtre. L'émotion de Léon XIV devant Notre-Dame qui m'a interpellée. Sent-il donc si profondément dans sa chair l'ornière profonde dans laquelle la France est enlisée ? Son passage évoque cette scène où Jésus dit au paralytique « Lève-toi et marche » et que, croyant ou non, nous pouvons tous comprendre dans nos vies. Et s'il ne tenait qu'à nous de ressusciter la bonté et la sagesse pour faire sécession avec le climat de peur ambiant ? Un instant, Léon XIV a fait taire tous ceux qui divisent pour régner. Un instant, Paris est redevenu habitable. Je ne m'y attendais pas, pour être honnête. Je ne pensais pas que cette visite apostolique serait aussi efficiente. Mais ces paroles m'ont fait penser à ce Jésus qui soigne ceux qui le croisent sans s'imposer, simplement en s'offrant, presque avec légèreté. Pourtant, pour beaucoup de familles de culture chrétienne, il faut laisser le choix aux enfants en les baptisant pas. Comme si les juifs ou les musulmans laissaient le choix de se voir transmettre ou non les racines culturelles et spirituelles qui sont les leurs. Cette tendance au « catho mais pas trop » semble reculer. La joie de ces jeunes était la joie de se voir et de se savoir reconnus dans leur dignité et leur valeur inestimable de la conception à la mort. Ce fond de joie qui tient bon quand tout s'assombrit, parce que le courage, comme dit un petit garçon que je connais, c'est être têtu du cœur. D'aucuns diront que la religion sert le patriarcat. Tout est bon pour nous ramener au ras des pâquerettes matérialistes au nom de l'émancipation. Mais je leur répondrai que le christianisme est la seule religion où Dieu a jugé nécessaire de se donner une mère. Pour parler de cette transmission, de cette part spirituelle de notre mission de parents et de grands-parents, je reçois le diacre Aymeric Magnan de Bellevue, qui est diacre à l'aumônerie des artistes.
5: Bonjour.
4: Bonjour Aymeric.
1: Bonjour. Bonjour Aymeric, merci beaucoup d'être avec nous cet après-midi. On est ensemble pendant une heure sur Europe 1, donc pour revenir sur la visite du pape et puis on va parler de la transmission de la foi. On a tous été frappés par cette ferveur pendant les quatre jours et notamment le vendredi soir au Stade de France, 80 000 jeunes qui prient, qui chantent avec le pape Léon XIV. J'ai bien aimé votre expression catho, cette tendance au catho mais pas trop. Ça m'a fait penser, Marie-Estelle Dupont, à une séquence sur une émission de télévision avec un humoriste qui dit ah, « moi je vais à la messe ». Mais alors il dit « oui, je vais à la messe le dimanche, bon le samedi soir peut-être d'ailleurs, parce que j'aime bien comme ça, ça fait pendant une heure, j'éteins mon portable et voilà ». En fait, je pense, et intérieurement, je me disais, mais en fait, c'est pas vrai. Il va à la messe parce qu'il croit en Dieu, mais il n'ose pas le dire. C'était sur une grande chaîne publique, la 2, pour pas la nommer. Et je dis, non, il va à la messe parce qu'il croit en Dieu, mais peut-être qu'il n'osait pas le dire. S'il a besoin d'être seul, sans son portable, il va voir son psychologue ou quelqu'un d'autre, mais voilà. Bon. Donc, catho, mais pas trop. Elle vous a frappé, cette visite du pape, Marie-Estelle Dupont, hein?
4: Mais oui, parce qu'en fait, il n'y avait pas de biais cognitif chez moi, c'est-à-dire que j'avais pas d'attente, j'avais pas d'idéalisation, je me disais pas ça va être extraordinaire, pour être honnête, je n'en attendais pas grand-chose. Moi, j'aime pas trop les mouvements de foule, j'avais pas spécialement prévu d'y assister. Et là, j'ai été complètement prise de court. C'est-à-dire que je me suis dit, mais c'est hallucinant en fait, je ne me suis pas sentie bien dans Paris, comme ça. Depuis des années. Je ne sais même pas si j'ai le souvenir de m'être sentie à ce point bien dans Paris. C'est-à-dire qu'il a réussi, je ne sais pas, à neutraliser toute cette tension qu'il y a tout le temps. Ces gens qui sont à cran, qui s'insultent, etc. Là, c'était beau, les gens souriaient. En fait, ce qui m'a le plus frappé, c'est que tout d'un coup, il y avait des milliers de gens qui se regardaient et qui souriaient. Donc, je ne sais pas, il y a eu vraiment quelque chose de l'ordre du miracle, quoi. Qui s'est... Tout d'un coup, on s'est désenseveli, on s'est regardé, on a regardé vers en haut, on a arrêté de feindre de ne croire en rien pour avoir l'air rationnel et intelligent. Et c'était vraiment magnifique, en fait. J'ai trouvé que ces jeunes au Stade de France, c'était formidable ce qui se passait entre eux. Il les a remerciés pour leur courage. Il a valorisé quelque chose de vraiment beau dans cette jeunesse qui, en fait, en a marre qu'on lui propose que du bullshit matérialiste pour répondre à ses questions existentielles. Et moi, j'en ai même parlé avec une amie qui est tunisienne et musulmane et qui m'a dit, mais c'est pas trop tôt, quoi. En fait, vous allez arrêter de vous renier, là. Vous acceptez qu'il y a une transcendance et vous l'assumez. Et en fait, elle était contente pour nous. Donc, c'est ça qui était vraiment chouette, c'est qu'il y avait vraiment cette dimension d'unité. Alors que, bon, en ce moment, on est quand même beaucoup dans le narratif de crise, de peur, de clivage, d'opposition des générations, d'opposition des sexes. Et en fait, on est tous un peu saoulés de cette guerre permanente. Et donc, voilà. Donc, j'ai vraiment trouvé que... Tout le monde entendait parler d'espérance, c'était reposant, on entendait parler de paix, de foi, de courage. Bon, en plus, il a remis l'église au milieu du village puisqu'il a fait une messe place de la Concorde. Donc là, c'était, c'était quand même assez, assez fort et en plein air. Puis il y avait beaucoup de choses très bouleversantes. Moi, j'ai trouvé que ces larmes qui n'étaient absolument pas des larmes théâtrales, qui étaient des larmes sincères devant Notre-Dame, donnait vraiment l'impression qu'il avait mal pour nous, en fait, qu'il voyait dans quoi la France était enlisée spirituellement, en fait. Et c'était très beau de le voir avec cette petite fille handicapée dans les bras, qui évoquait la posture de la Pietà. Vous savez, à Rome, dans l'église de Saint-Pierre de Rome, il y a la Pietà avec la Sainte Vierge qui porte son fils et qui, voilà, il y avait cet amour qui s'offre, en fait, qui s'offre et puis qui s'en va et qui a juste laissé quelque chose de beau. Et donc c'était vraiment magnifique et j'avais envie du coup d'offrir aux auditeurs d'Europe 1 peut-être un pas de côté, une réflexion sur comment on transmet ça dans cette crise de la transmission. Comment on parle de la spiritualité? Nous sommes tous différents, certains sont des catholiques fervents, pratiquants, traditionnels, d'autres sont croyants mais ne sont pas très à l'aise avec l'église. Comment on fait? Comment on parle de ça à nos enfants? Comment on vit ça à la maison? Comment nos enfants aussi nous réapprennent parfois le chemin de la prière? Donc pour en parler, je voulais prendre le témoignage de Lorraine, qui est mère de famille nombreuse. Et chez Lorraine, eh bien, la prière, ça fait partie du quotidien, c'est joyeux. Et Lorraine, vous êtes avec nous et vous vouliez nous parler de cette transmission de la foi dans votre famille.
3: Bonjour Marie-Estelle. Oui, c'est un sujet qui est très joyeux et surtout très nourrissant. C'est pas une question qui est forcément facile à mettre en place au sein de nos familles. Souvent, on se pose beaucoup de questions sur la bonne façon de faire. Et c'est vrai que nous, on a eu cette chance de recevoir une foi dans notre enfance, notamment moi, mon époux peut-être un peu moins, et on a à cœur de la partager évidemment avec nos enfants, hein, comme toutes les bonnes choses qu'on reçoit, on a envie le mieux pour eux. Néanmoins, c'est pas toujours facile, et c'est vrai qu'il y a eu une évolution dans dans notre vie de famille, et on a connu, comme peut-être beaucoup d'autres, ces moments où on essaye de tout bien faire au coin prière qu'on a installé avec beaucoup de soin, avec une bougie qu'on allume, que le petit frère veut éteindre sans cesse, avec des enfants qui s'impatientent, et j'avoue que ça peut être un peu décourageant.
4: Ils ont entre quel âge et quel âge vos enfants?
3: Aujourd'hui, mes enfants, l'aîné a 14 ans et le dernier 6 ans. Les âges, quand ils étaient tout petits, en fait, on a quand même dès le berceau, en fait, envie de leur transmettre la foi. Et chez nous, ça pouvait passer par le chant d'une prière à Marie au moment du coucher. Et puis après, on a essayé de structurer un petit peu, et c'est pas toujours facile. Et ce qui nous a été donné un jour, je crois que c'était au début d'un carême. C'était de prier au moment du petit déjeuner. Alors dans un cadre qui peut paraître beaucoup moins parfait, beaucoup moins préparé, et finalement, c'est ce que nous arrivons à tenir comme prière vraiment ensemble quotidiennement. Oui. On s'est rendu compte que ça transformait même l'ambiance de la famille, alors que c'était en fait assez peu, un tout petit temps où quand il était petit, on arrivait tous ensemble au même moment pour petit déjeuner, mais maintenant on a des adolescents qui partent un peu plus tôt. Alors voilà, chacun arrive et puis à un moment on s'arrête. Le petit dernier n'était pas forcément en train de lâcher sa tartine tout de suite, mais petit à petit, chacun vit vraiment ce moment. Voilà, moi je trouve que voilà, c'est quelque chose qui m'a été donné, j'aurais jamais pensé, et ça fait partie des temps de prière vraiment en famille qu'on a. Chez nous.
4: Oui, et puis qui leur rendent aussi accessible l'idée que Dieu est là tout le temps, en fait, et que on peut se poser pour prier, mais on peut aussi prier en voiture, prier en agissant, ce qui leur donne un accès beaucoup plus simple à Dieu, je crois, dont ils peuvent se saisir ensuite. Ils peuvent prier en allant tout seul au judo s'ils se sentent pas bien, par exemple.
3: Exactement. C'est-à-dire que la prière en famille compte beaucoup, mais il y a aussi la prière au sein de la famille. Et c'est vrai qu'il y a vraiment de multiples occasions de pouvoir louer le Seigneur. Même une personne qui prie au sein de la maison, par exemple, c'est nourrissant pour toute la famille. Moi, j'ai de nombreux souvenirs de mes enfants qui même organisaient des processions avec leurs petites statues de coin prière dans le long couloir de l'appartement. On avait eu aussi cette idée de placer notre coin prière un peu dans l'entrée, en fait, au cœur, au carrefour de toutes les chambres. Et en fait, un enfant pouvait venir juste feuilleter la Bible. Et ça, c'est voilà, c'est parce qu'ils l'ont vu faire, c'est parce qu'on leur a montré, c'est parce que nous-mêmes on l'a vécu, et parce que ils sont libres de pouvoir aller consulter une Bible qui est installée à leur portée. On a eu cette chance, vous le savez Marie-Estelle, d'avoir nos enfants dans une petite école qui bénéficie d'une catéchèse appelée la catéchèse du bon pasteur, et on s'y est beaucoup nourri pour mettre en place des petits outils dans la maison. Donc c'est le coin prière à hauteur d'enfant, c'est les draps pour habiller la table avec la couleur du temps liturgique, une Bible accessible sans avoir peur que l'enfant l'abîme, on lui montre comment bien la lire, en prendre soin. Et la procession également, la possibilité de processionner, des bougies qu'on peut leur confier quand ils sont un peu plus grands. Voilà, donc ça permet à l'enfant, nous vraiment quand ils étaient petits, ils se saisissaient de tous ces outils, et avec beaucoup de cœur et de simplicité, et surtout de spontanéité.
4: Et d'incarnation.
3: Et
4: je pense que le bon pasteur permet une véritable incarnation de la foi, en fait. Et souvent, le catéchisme est décevant. Le catéchisme qu'on a pu avoir une heure par jour dans un établissement catholique, il était désincarné. La pédagogie du bon pasteur, elle est intéressante pour les enfants parce qu'elle est à hauteur de leur développement, en fait. Elle est très sensorielle.
3: Elle est très sensorielle, et on n'est pas en instruction religieuse. On est vraiment, c'est vraiment une catéchèse, c'est-à-dire qu'on vit une expérience religieuse dans le lieu de la catéchèse. Mmh. Ce lieu, on l'appelle l'atrium. Et même, on dit que l'adulte et l'enfant vivent une expérience de vie religieuse commune. C'est-à-dire que c'est nourrissant pour l'enfant, c'est nourrissant pour l'adulte qui accompagne l'enfant dans cet espace. Et à la maison, c'est pareil. Moi, de voir mon enfant qui prend sa petite statue de Sainte Thérèse et puis le petit frère en couche-culotte qui marche à peine, qui le suit en chantant, c'est très édifiant. C'est, ça nous relie au ciel, en fait, très joyeusement. Quoi. C'est merveilleux. En fait, c'est un peu un goût du ciel de vivre ces moments-là.
4: Oui, je pense que les enfants nous redonnent ce goût du ciel, nous le représentifient.
3: C'est vrai que moi, j'ai souvent témoigné que quand j'ai besoin de voir le paradis, je regarde un de mes enfants. J'en ai un en particulier que je ne nommerai pas, qui a vraiment un regard. Je sais que si j'ai besoin de passer du temps avec Dieu ou à parler de Dieu, je m'adresse à lui ou bien même à d'autres de mes enfants. Et ça, c'est assez chouette de pouvoir... voilà. Plutôt que moi, j'ai reçu une éducation où on se mettait à genoux au coin prière tous les soirs, on récitait les mêmes prières et c'est très riche. Et je ne dénigrerai jamais cela, mais ça n'enlève pas que voilà, les moments plus spontanés, plus libres, plus intimistes de discussion autour de Dieu avec nos enfants, c'est très important aussi. Je vois souvent qu'il y a des parents qui ne savent pas comment faire, qui ont peur. Et de cet échec de la formalité de la prière, et en fait elle se vit de très diverses façons.
4: Et ben c'est pour ça qu'on en parle aujourd'hui. Alors Lorraine, je vous libère parce que vous avez des impératifs horaires, c'est pour ça que je voulais vous faire intervenir au début de l'émission. Mais le diacre qui est avec nous va aussi répondre à vos interrogations. Merci beaucoup Lorraine.
1: Merci Lorraine.
3: Merci Marie-Estelle.
1: Merci d'avoir été en direct avec nous.
4: À bientôt.
1: C'est un joli témoignage, hein, Marie-Estelle Dubon.
4: Oui, qu'est-ce que ça vous inspire ce témoignage, d'ailleurs ?
1: Émeric Magnan de Bellevue.
5: Ça m'inspire plusieurs choses. Ça m'inspire la liberté, déjà, d'avoir accès à tel ou tel outil dont elle parlait. Ça m'inspire le fait que la foi, vous avez parlé tout à l'heure, Marie-Estelle, de spiritualité. Je vais préférer et oser un peu le terme de foi. Enfin, professionnellement, je suis coach par ailleurs, donc je suis pas très loin de vos spécialités professionnelles, où on manipule beaucoup le mot de spiritualité et qui, me semble-t-il, n'a pas forcément exactement le même poids, la même valeur que dans la religion, en tout cas chrétienne. Donc, je préférais parler de foi directement. Il me semble que la foi, c'est peut-être avant tout la rencontre individuelle et intime d'une personne avec le Christ. Alors, on va parler après du Stade de France & Co. Évidemment, les jeunes ont rencontré le pape, ils étaient là, ils se sont vus, enfin, ils se sont rencontrés plus ou moins près. Mais je crois que ce qui les a touchés, c'est pas avant tout de rencontrer le pape, c'est de rencontrer Jésus, c'est de faire Dieu. Cette rencontre intime, ouais. Personnelle. Quand on voit le pape bénir les enfants, c'est pas juste le pape qui bénit les enfants. C'est, voilà, il y a autre chose qui se vit en nous, de l'ordre d'une rencontre plus spirituelle, plus intime. Et c'est peut-être avant tout ça la foi, donc tout ce qui va permettre de mettre à disposition, voilà, de ceux à qui on va transmettre, des jeunes ou des moins jeunes, parce qu'il y a aussi beaucoup de catéchumènes adultes en France aujourd'hui, et qui ont cette foi et qui arrivent sans a priori avoir eu quelques catéchèses que ce soit auparavant, voilà. Tout ce qu'on va pouvoir mettre en place pour créer cette rencontre, me semble-t-il, est fondamental.
1: On parlait de la visite du pape, hein, Marie-Estelle Dupont. J'interrogeais Marie-Estelle Dupont sur ce qui lui restait de la visite du pape. Qu'est-ce que vous en retenez, vous, de cette visite apostolique de Léon XIV en France, à Paris, Lourdes et Metz?
5: Ouais, je vous avoue que je me suis assez reconnu dans la description qu'on a fait Marie-Estelle au début, parce que côté boulot, j'ai une rentrée un petit peu chargée. Donc, j'étais pas dans l'orgasme, aussi j'étais un peu en dehors et très content. Et j'ai pas tellement anticipé. Donc, je suis arrivé dans la fin de semaine, la tête chargée de plein d'autres choses. Moi, j'ai été au Vêpres devant Notre-Dame avec mes confrères prêtres et religieuses, et diacres, et j'étais à la messe du samedi. J'en retiens un homme très simple, un homme sobre. J'ai bien aimé ses liturgies assez sobres, il a tenu un timing de A à Z. Voilà, parfois, ça prend un peu plus d'ampleur. Là, c'était très calibré, et j'entends un homme qui est dans une... Enfin, je retiens un homme qui est dans une vérité absolue, parce que avec j'ai trouvé une paix, un sourire, j'allais dire une bonhomie, mais c'est sans doute pas le bon terme. Mais en tout cas, quelque chose de très apaisant. Il a été d'une clarté, d'une netteté absolue sur tout ce qu'il a dit. Il a quand même mis le doigt, il a mis le pied dans tous les plats. Donc, mais avec un grand sourire, avec une sobriété, sans attaque. Enfin voilà, j'ai trouvé cette posture impressionnante.
7: Sérénité, humilité et force, c'est comme ça que vous décririez Léon XIV, Marie-Estelle Dupont.
4: Ah oui, bah c'était vraiment la puissance de la douceur, quoi. Il a mis par terre toutes les hystéries actuelles collectives. Et voilà, tout le monde a été remis les deux pieds dans ses deux chaussures, quoi. La dignité de la vie, voilà, on trafique pas les bébés, les personnes âgées ont de la valeur, donc avant de se précipiter sur une piqûre létale, on a le droit de réfléchir et de donner de l'amour. Et il y avait pas de jugement, il y avait pas de division, il y avait je suis droit, je suis aligné, je suis ancré, je suis là, avec cette élégance de la douceur qui est très puissante. Un rappel à la paix qui était quand même très courageux aujourd'hui. Et je délivre un message de sagesse. Et je prie pour la France. Et je m'en vais. Et je pense qu'il a laissé dans le cœur de tous les parents qui ont fait baigner leur bébé une immense brassée d'espérance et de joie. Et de on continue, même si la modernité est une conspiration contre la vie intérieure, quoi.
7: Que va-t-il rester en France de cette visite apostolique, de ces quatre jours de parenthèse de foi, parenthèse de ferveur en France, parenthèse de foi en Dieu?
4: Et puis surtout, comment on transmet la prière dans la famille? C'est de ça dont je veux parler après
7: voilà,
4: la pause.
7: Et comment transmettons la foi voilà, aux enfants? On va en parler juste après dans la seconde partie de l'émission, parce qu'effectivement, faut rappeler, le pape est le représentant de Dieu sur Terre, et il est venu nous parler de Dieu. Et parfois, à droite à gauche, dans certains médias, on avait tendance peut-être à oublier cette caractéristique de ce voyage papal. Merci beaucoup d'être avec nous cet après-midi. C'est une émission sur la foi, sur la croyance. Et on sera d'ailleurs avec une autre auditrice. On est avec Marie-Estelle Dupont. Et puis, on est ravis d'accueillir Aymeric Magnan de Bellevue, qui est diacre à l'évêché de Paris. Merci beaucoup d'être avec nous sur Europe 1. On se retrouve dans quelques instants. À tout de suite sur Europe 1.
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7: Et si on en parlait sur Europe 1 avec Marie-Estelle Dupont, tous les jours entre 14h et 15h cet après-midi, on revient sur la venue du pape en France et on se demande comment faire vivre cette ferveur qui a existé partout dans le pays, et essentiellement à Paris, Lourdes et Metz, évidemment, au long des semaines, des mois et des années qui viennent. Restez bien avec nous sur Europe 1, à tout de suite.
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7: Les toutes dernières informations, c'est tout de suite avec Émilie Dez.
34: Le ministre de l'Intérieur, Laurent Nunez, dénonce un acte abject en plein mouvement de contestation dans les lycées. Un policier a été violemment frappé à Belfort par des émeutiers. Un adolescent de 17 ans scolarisé au lycée Courbet a été interpellé dans la foulée. Le parquet de Paris a par ailleurs ouvert une enquête après l'agression filmée d'une policière hier en marge des blocus. Les blocages de lycées dégénèrent. Ce matin, les façades de deux lycées parisiens ont été endommagés par le feu. 564 établissements scolaires sont perturbés aujourd'hui. Un peu plus de 400 lycées sont fermés. De nombreux cours sont assurés en distanciel. Selon le ministre de l'Éducation, 40 proviseurs ont été blessés. Le ministre de l'Éducation, Édouard Geffray, qui demande de l'aide aux parents, car dans la rue, les enfants sont en danger. Le garde des Sceaux, Gérald Darmanin, veut lui faire payer les réparations aux parents. Selon Matignon, le mouvement serait une manœuvre organisée organisé par LFI et ses proxys de l'ultra-gauche. S'il doit y avoir un proxy, il s'appelle Sébastien Lecornu, répond l'insoumis Manuel Bompard. Il estime que le mouvement lycéen est lié à une stratégie du pourrissement du gouvernement. Le président du MEDEF estime que le projet de budget présenté hier en Conseil des ministres va aggraver la situation économique. Selon Patrick Martin, le texte propose une contribution des entreprises à hauteur de près de 20 milliards d'euros l'an prochain. Il redoute que les débats parlementaires n'alourdissent encore plus ces mesures. Un peu plus de deux mois après les aveux de Cédric Jubilard, une reconstitution du meurtre de sa femme Delphine est organisée aujourd'hui dans le Tarn, près d'Albi. L'objectif est de déterminer s'il y a eu préméditation ou non. Condamné en première instance à 30 ans de réclusion criminelle, Cédric Jubilard encourt la perpétuité. « Je ne pouvais pas laisser mourir toutes ces personnes », c'est ce qu'a déclaré le pilote attaqué au couteau lors d'un vol Fly Dubaï. Israël pointe un endoctrinement islamiste du copilote. Le suspect a été transféré aux Émirats Arabes Unis. L'enquête devra déterminer dans quelle mesure l'incident est lié à une activité ou une intention terroriste. Et puis après deux victoires face à la Turquie et la Belgique, les Bleus vont tenter d'enchaîner face à l'Italie ce soir en Ligue des Nations, match qui se joue à 20h45 au Stade de France.
7: Merci beaucoup Émilie Dez. Rendez-vous dans une demi-heure pour un autre point sur l'actualité. À tout à l'heure.
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0: qui est psychologue clinicienne, mais qui est également mère de famille. Vous avez forcément étudié cette question, pensé cette question. Comment est-ce qu'on transmet la foi aux enfants? Comment est-ce qu'on parle de la foi aux enfants?
1: Bah, avec nos mots et notre expérience, et je pense que c'est vraiment l'exemple qui fait son travail. C'est-à-dire que je pense qu'un enfant qui voit ses parents ou l'un de ses parents s'agenouiller et prier, il voit aussi quelque chose de rassurant. C'est-à-dire papa et maman, être adulte, c'est pas être tout puissant, c'est pas avoir réponse à tout, c'est répondre de ses actes devant quelqu'un, c'est avoir des doutes, c'est demander des choses, c'est s'en remettre à quelqu'un, c'est pouvoir s'appuyer sur quelqu'un. Et alors moi, je peux absolument pas donner de conseils parce que j'apprends sur le tas, j'ai trois enfants et puis je pense que toutes les familles sont différentes. Il y a des familles où les deux sont très croyants, il y a des familles où il y en a un qui a la foi et puis pas l'autre. Et évidemment, on fait avec cette donnée-là aussi. Moi, je sais que effectivement, j'ai jamais demandé à mes enfants de moins de 6 ans de s'agenouiller. C'est plutôt l'idée qu'il y a cette permanence de l'au-delà, de la dimension invisible de la vie, à laquelle les enfants sont extrêmement sensibles. Ils sont bien plus intelligents que nous, ils sont bien plus ouverts à ça que nous. C'est beaucoup plus fluide, même pour eux, que nous, quand on essaye de donner des explications mentales et rationnelles. Mmh. Et donc moi, je sais que par exemple, le matin, je suis comme toutes les mères de famille, hein, à 7h30, je suis pressée. Donc on monte en voiture et nous, on prie dans la voiture. La première chose qu'on fait quand on monte en voiture, c'est la prière. Puis après, on met de la musique. Parfois, on met les informations, mais je vous avoue qu'on met plutôt de la musique, même si j'aime beaucoup Dimitri Pavlenko, parce qu'ils sont petits et que voilà, j'essaye de les protéger d'un certain nombre de choses anxiogènes. Donc là, voilà, la prière, elle est lancée, mais elle est lancée en voiture, en fait, en roulant. Et puis le soir, moi, je leur demande pas de s'agenouiller parce qu'ils sont petits et que j'ai remarqué que la prière dans le lit, vraiment, on est allongé, tout est fini, la journée est finie. Il y a des choses qui sortent, il y a des choses, ils se relâchent en fait dans le lit. Il y a les inquiétudes qui s'expriment. C'est là, j'ai envie de prier pour grand-père parce que j'ai peur qu'il meure. Donc les choses viennent naturellement et leur intention de prière émerge. Donc moi, je suis assez permissif sur le cadre, j'avoue, pour la prière. C'est peut-être pas bien, c'est pas un conseil, c'est juste un témoignage. Mais de cette manière-là, je trouve que les enfants s'en emparent et participent véritablement. Et c'est d'autres moments que les moments de transmission de catéchisme, où là, effectivement, on lit un texte, on en parle, on pose des questions. C'est deux moments différents, mais j'ai envie, en fait, je leur ai dit d'ailleurs, maintenant que vous avez 6 ans, les petits, vous avez... N'attendez pas que je sois là pour prier. Vous avez votre propre relation à Dieu dans laquelle je ne serai pas. Et Dieu a un plan pour vous dans lequel je ne suis pas. Donc je peux vous aider, mais d'abord je peux me tromper. Et n'attendez pas que je sois là. Vous avez votre propre autorité dans le monde spirituel que vous pouvez commencer à exercer. Donc quand vous sentez que quelque chose est difficile pour vous, vous pouvez l'appeler à l'aide et ne pas attendre la fin de la journée à l'école. Et de passer par moi. Et donc j'essaye vraiment de les autonomiser sur ça, parce que moi je sais que petite, la prière m'a beaucoup aidée dans des moments de difficulté. Et puis on a aussi nos souvenirs propres. Moi j'ai des souvenirs avec ma grand-mère, donc je pense qu'on transmet cette mémoire. C'est très affectif en fait, la prière. Et puis il y a des mots qui passent, il y a des expressions qu'on leur donne. Moi je leur propose l'expression de renoncer au mal. Pour qu'ils prennent conscience en fait du bien et du mal et qu'ils soient actifs par rapport à ça. Je trouve que les enfants nous obligent aussi à bosser notre rapport à la foi, nos incohérences, nos négligences. Et puis je trouve que les enfants sont très sages. Ils nous disent des choses. On se dit mais c'est lui là qui me donne une leçon en fait de foi, une leçon de catéchisme. Après. On a des moments aussi où nos enfants adolescents... moi, c'est sûr que mon fils adolescent, il partage pas la prière en ce moment. Et en fait, je le laisse très libre par rapport à ça. Je lui dis, mais moi, je te demande absolument pas de croire en Dieu. Mais par contre, s'il te plaît, n'empêche pas Dieu de croire en toi, en fait. Voilà. Ça reviendra plus tard. Je veux qu'il traverse, en fait, son adolescence avec ce moment de questionnement qui est hyper important pour qu'il ait une vraie foi et pas quelque chose de plaqué. Je veux pas que ce soit un pharisien qui répète des gestes qui n'ont pas de sens pour lui. Donc... Moi, je suis assez permissive, mais c'est peut-être pas. Je sais pas ce qu'en pense le diac. C'est peut-être pas comme il faut ce que je fais. Mais
2: j'ai une expérience un peu biaisée parce que moi, j'ai quatre enfants. Certains diacs sont mariés, je le suis, qui sont un peu plus grands que les tiens.

0: chrétien. Le truc, c'est que je sors de 13 ans de vie au sein d'une église, et là, aujourd'hui, j'habite avec 100 personnes dans un lieu où il y a une chapelle. Donc, voilà, les trucs sont un peu plus en masse, donc mon expérience est un peu plus formelle, entre guillemets, et en même temps beaucoup plus biaisée que ça. La réaction que j'ai par rapport à ça, je me souviens d'une, il y a quelques années, les semaines sociales, c'était un mouvement qui pensait, qui essayait de traduire la pensée sociale chrétienne dans la société. Il y avait eu une session des semaines sociales à la Défense sur la question de la transmission de la foi. Mmh. Je me souviens de la finale par un théologien jésuite qui disait en fait, le seul truc qu'on puisse faire en tant que parent, en tant que personne qui va transmettre, c'est de mettre en place les conditions pour que ceux avec qui on transmet s'approprient les choses. Je trouvais ça extrêmement intéressant parce que il y avait un lâcher-prise. En fait, cette question du lâcher-prise est une attitude profondément chrétienne, profondément spirituelle. Ce lâcher-prise à Dieu qui est Père, et moi qui suis fils du Père, ou fille du Père. Donc, ça me semblait une posture intéressante de la transmission, où nous compte de, alors pas de rien faire, mais de mettre en place plein de choses qui vont permettre d'eux. Et après, alors ça rejoint peut-être le côté permissif que tu mettais en avant, parce qu'au bout du compte, une fois que j'ai tout mis en place, je lâche prise parce que ça ne m'appartient plus. Mmh.
1: C'est ça qui était intéressant dans votre témoignage, Marie-Estelle Dupont. Vous avez parlé des parents. C'est compliqué quand papa et maman n'ont pas la même religion, Marie-Estelle Dupont.
2: Moi, je trouve que c'est dit. Alors, je ne sais pas si c'est compliqué dans un couple où les deux n'ont pas la même religion. Je pense que le couple peut le vivre très, très bien. Éventuellement, ce qui va être compliqué, c'est les projections communautaristes, peut-être parfois d'une des familles ou des deux familles qui ne le vit pas bien. Mais le couple qui s'aime, il peut tout à fait vivre ça. Je pense que ce qui est plus difficile, c'est quand il y en a un qui croit en Dieu et l'autre qui est athée. Parce que c'est vraiment difficile de transmettre à ses enfants la foi quand on prie pas avec son conjoint en fait, et puis que on a l'impression peut-être que ça peut gêner l'autre. Je pense que c'est peut-être la combinaison la plus difficile. C'est est-ce qu'il y a une transcendance chez l'un et l'autre refuse cette idée de transcendance. Ça me semble une équation plus difficile à vivre que finalement deux religions différentes où il y a quand même en commun l'idée que l'existence humaine ne se réduit pas à la matière.
1: Oui. Transmission de la foi aux enfants, transmission de la foi également aux adultes, parce qu'il y a de plus en plus de baptêmes d'adultes et d'adultes qui rentrent dans la foi, qui croient en Dieu, qui rentrent dans l'Église catholique. Comment transmettons la foi aux catéchumènes, Émeric Magnan de Bellevue?
0: Waouh, bonne question. En tout cas, c'est une vraie question qu'on a jouée. Notre archevêque, Mgr Elric, a lancé avec ses confrères évêques d'Île-de-France une réflexion qui a lieu en ce moment, parce qu'il y a tellement de personnes qui franchissent les portes de nos églises pour demander le baptême qu'on n'a pas assez d'accompagnateurs pour pouvoir absorber toute cette demande. Ça fait plusieurs années, ça grossit d'année en année.
1: C'est plutôt une bonne nouvelle.
0: C'est plutôt une bonne nouvelle et en même temps, c'est complètement déstabilisant parce que, alors j'ai passé quelques années dans l'Est parisien, y a des parcours de vie où on se demande vraiment comment ils arrivent là. Qu'est-ce qui les a amenés à pousser la porte d'une église, de notre église, et comment est-ce qu'on peut leur amener quelque chose. Je reviens sur l'idée que j'ai développée tout à l'heure, d'expérience vécue, et de mise en place d'éléments pour qu'ils puissent vivre cette expérience, les impliquer dans la communauté paroissiale, les faire rentrer dans une entité, dans un peuple de Dieu, dirait-on à la messe, pour vivre ensemble cette présence réelle du Christ. Depuis le Concile Vatican II, le Christ n'est pas juste présent dans l'Eucharistie, dans l'hostie, il est présent pendant l'Eucharistie, aussi dans la parole proclamée et dans le peuple rassemblé. Donc, vivre ensemble cette expérience, c'est vivre l'expérience d'être peuple de Dieu.
1: Marie-Estelle Dupont.
2: Oui, et j'aimerais qu'on entende le témoignage d'une autre auditrice qui est également maman. Je reviens à cette transmission vis-à-vis des enfants parce que moi j'ai trouvé que la maternité me faisait expérimenter quelque chose que je ne comprenais absolument pas dans la Bible. C'était cette notion que chacun d'entre nous est le plus aimé. C'est quand même un des paradoxes qui est pas forcément évident à appréhender intellectuellement. Et c'est vrai que c'est très évident une fois qu'on est mère. Et je trouve que la foi devient une immunité contre la tentation d'avoir un contrôle sur la vie de nos enfants, d'avoir un contrôle narcissique et de les pousser dans une voie qui nous flatte. Je trouve que là, la foi est une immunité parce que c'est véritablement une invitation au lâcher prise, à l'image de la Sainte Vierge, en fait, qui est dans l'amour qui s'offre, au-delà de l'amour qui souffre. Et c'est pour ça que j'aimerais revenir au témoignage d'une autre maman qui va nous parler, Marie, de comment elle vit la foi avec son tout petit, son nourrisson, ses deux enfants qui sont en maternelle et puis son mari. Bonjour Marie.
3: Bonjour Marie-Estelle, bonjour Romain, merci de me recevoir.
2: Alors, vous vouliez témoigner parce que vous avez deux enfants en bas âge et un troisième qui est nourrisson et vous êtes une chrétienne fervente et vous vouliez témoigner justement de la manière dont vous vivez votre foi en famille, dont elle vous soutient ou peut-être donc parfois elle vous fait rencontrer des difficultés dans la transmission. Qu'est-ce que vous pouvez nous en dire ?
3: Alors, la foi dans notre famille est quelque chose de très important. Parce qu'on estime que c'est le socle solide sur lequel peut reposer une famille avec toutes ses joies mais aussi toutes ses peines et ses difficultés que rencontrent toutes les familles. Donc on nous l'a bien expliqué pendant la préparation au mariage et donc on a pour mission non seulement de s'appuyer sur le bon Dieu mais également de transmettre cette foi à nos enfants. Et ça se fait de plusieurs manières, par la prière notamment, la prière le soir et la prière avant les repas, pour remercier le ciel d'avoir à manger dans notre assiette et d'avoir des paysans qui nous fournissent toutes ces bonnes choses. Et je dirais que la difficulté première, c'est comment transmettre aux enfants sans imposer, parce qu'il y a quelque chose de très intime dans la foi. Donc on transmet par l'exemple, on essaye d'être de bons chrétiens avec tous les défauts qu'on peut avoir et notamment en tant que parent avec la fatigue, l'énervement par exemple qui peut monter plus facilement et puis en leur montrant comment est-ce qu'on peut prier, comment est-ce qu'on peut rendre grâce pour toutes les joies qu'on rencontre, mais également confier toutes nos peines, notre fatigue, j'en parlais. Nos colères, nos envies, notre orgueil, enfin toutes les mauvaises choses qui peuvent arriver dans nos vies.
2: Nos doutes éducatifs,
3: nos doutes.
2: Ça vous aide ?
3: Oui, absolument, absolument, et notamment, je dirais, dans notre environnement actuel qui n'est pas en faveur des valeurs chrétiennes, qui sont pourtant très simples et que j'estime très saines, et qui sont vraiment à rebours de notre époque actuelle. Donc on confie énormément cela.
2: Et vous sentez vos enfants qui sont en maternelle réceptifs à ces moments de prière, ils suivent ce mouvement ?
3: Oui, ils suivent. Alors parfois avec plus ou moins d'attention. Et ce qui est difficile, c'est qu'on demande d'avoir une position de prière. Nous, on aime bien être à genoux. Et un enfant de cet âge-là a un besoin de mouvement, un grand besoin de mouvement. Donc on essaye de leur expliquer et de leur montrer que bon, la prière, ça dure vraiment quelques minutes, c'est très bref. Et donc pendant ces quelques minutes, il faut pas regarder des livres, il faut vraiment se concentrer sur, on a quelques crucifix, des icônes, des images, se concentrer dessus pour focaliser l'attention sur le moment présent et ce qu'on dit au bon Dieu. Donc il y a les prières qui sont récitées, le Notre Père, le Je vous salue Marie. Et on confie à la fin de la prière la journée, les choses qui... Donc ça, c'est la prière du soir. Les choses qui se sont bien passées, les choses qui se sont mal passées. Et également, on prie pour des amis, la famille, tout un tas de choses, des projets qu'on a, des difficultés. Donc ça, c'est un peu le moment... Un moment très bref le soir, mais qui est important pour toute la famille.
2: Est-ce que vous ne croyez pas que c'est rassurant en fait pour un enfant de voir ses parents prier, c'est-à-dire de se rendre compte que même ses parents finalement, même si c'est des grandes personnes, ils sont pas tout puissants, ils se posent des questions, il y a des moments où ils sont découragés. Est-ce que c'est pas profondément rassurant pour nos enfants de nous voir nous aussi nous en remettre à quelqu'un ?
3: Oui, oui, je pense que vous avez raison. Et les enfants ont un besoin de transcendance. Tout le monde a un besoin de transcendance. Et je dirais que les enfants, et particulièrement les petits-enfants, ont cette espèce de fenêtre ouverte sur l'éternité qu'on perd en grandissant.
2: Oui.
3: Ils ont une grande innocence, un grand émerveillement sur tout ce qui nous entoure. Et je crois que c'est quelque chose de divin. Et c'est bien pour ça que Jésus a dit « Laissez venir à moi les petits-enfants » et que si on ne devenait pas des petits-enfants, nous n'entrerions pas au paradis. C'est quand même des phrases qui sont très fortes et qui montrent bien que c'est l'innocence et l'émerveillement des enfants qui sont très importants. Donc oui, je crois que ça les rassure parce que c'est en résonance avec ce que eux instinctivement ressentent profondément.
2: Oui, parce que je pense qu'en grandissant, on se met beaucoup de barrières mentales que les enfants n'ont pas, et les enfants sont extrêmement à l'aise avec le fait de faire circuler les différentes dimensions de la vie, l'invisible, l'intuition, le rêve, tout ça. L'enfant est très à l'aise en fait avec. Et d'ailleurs, quand on ne sait pas comment leur parler de la mort, on est surpris de voir à quel point. Et ce sont parfois eux qui ont des paroles de sagesse et qui simplifient et pour qui il est tout à fait évident que c'est pas parce que quelqu'un est mort que l'amour s'arrête. Et nous, on se dit comment on va lui expliquer, ça semble compliqué. Et eux, en fait, ont souvent des paroles assez désarmantes. Moi, j'ai eu une expérience qui m'a beaucoup émue avec un de mes enfants qui s'appelle Raphaël. Et donc, je lui avais expliqué que l'archange Raphaël, c'est celui qui guérit, etc. Et un jour, il était malade et il me dit « Maman, on peut faire la prière parce que même si moi, j'ai le pouvoir de guérison, je pense que je peux pas me guérir, c'est que Jésus. » Et en fait, j'ai trouvé que c'était merveilleux parce que il avait tout compris du fait que c'est pas parce qu'on a des talents qu'on peut se passer en fait de la spiritualité et de l'aide de quelqu'un. Et je me suis dit, mais il vient de me donner une leçon. Et en fait, c'est ça que je trouve merveilleux, c'est que ce sont les enfants qui sont spirituellement parfois les meilleurs témoins de cette parole spirituelle, au-delà même des dogmes religieux finalement, parce que c'est quelque chose qui va parler aussi bien. Enfin, moi, mes amis juifs et mes amis musulmans, ils me disent, mais vous avez quand même un problème avec ce refus de la dimension spirituelle de l'existence en France. Et je pense que ça explique beaucoup de mal-être et aussi beaucoup de difficultés dans les couples face aux épreuves. Ne croyez-vous pas, vous qui priez avec votre mari ?
3: Oui, je crois parce que effectivement, ce refus de la dimension spirituelle est très très présent en France, mais c'est lié, je dirais, avec notre histoire. Mais l'avantage de prier en couple, c'est qu'on est quand même un peu obligé de remettre certaines choses à plat. On peut pas prier en pleine conscience, même si c'est une prière rapide, en ayant des choses lourdes sur le cœur. Alors des choses légères et bénignes, oui, mais des choses lourdes sur le cœur qu'on a envie de dire à son époux, à son épouse, en priant, on a quand même notre conscience qui nous parle de manière exacerbée et qui nous dit ce point-là, il faut demander pardon, il faut en parler, il faut... Et la communication, je crois que c'est la chose la plus importante et la plus difficile au sein d'un couple, c'est qu'il faut savoir se dire les choses pour résoudre les problèmes ou pour simplement avancer sur des choses quotidiennes. Et par la prière, ça fait une sorte, peut-être un peu de rappel à l'ordre. Et comme c'est un moment de silence, de silence dans le sens où on est censé être concentré sur quelque chose, le bruit du quotidien s'apaise pendant quelques brefs instants et ça permet également de réfléchir. Parce que dans la folie du quotidien, on va dire, la vitesse à laquelle vont les choses, on court à droite et à gauche, on n'a pas forcément le temps de réfléchir. Et la prière apporte ce petit moment de réflexion qui me semble nécessaire.
2: De pas de côté. On va vous laisser avec votre petit bébé qui a besoin de sa maman. On vous remercie infiniment pour votre témoignage, Marie. Les auditeurs et les auditrices se sont certainement reconnus pour certains dans vos paroles et on vous souhaite une très bonne journée.
3: Je vous en prie. Merci beaucoup à tous les deux.
4: Merci beaucoup Marie, merci pour votre témoignage, votre beau témoignage, voilà, suscité par vous Marie-Estelle Dupont. Aymeric Magnan de Bellevue, ce qu'on retient de cette émission, c'est que la prière c'est effectivement intime, c'est un lien personnel avec Dieu. Quand on est catholique, il y a la pratique, il y a l'obligation d'aller à la messe le dimanche. Et puis cette prière, en réalité, il y a eu cette expression de Marie à l'instant qui disait c'est remercier le ciel. Ça se résume comme ça en réalité.
0: C'est remercier, c'est parfois aussi crier. Voilà, c'est la prière des psaumes qui prend plusieurs visages. Je crois que finalement, peut-être quelque chose que je retiendrai un peu de ce moment passé ensemble, c'est que la posture peut-être qu'on peut avoir, qu'on peut se permettre qu'on soit parent, qu'on soit accompagnateur, voilà, de ceux qui cheminent sur la foi. Si la foi, c'est la rencontre individuelle et personnelle avec Dieu, comment peut-on être à l'écoute pour les aider à vivre, à comprendre cette rencontre?
1: Oui. Et c'est compliqué de parler de sa foi aujourd'hui, j'allais dire au travail, dans la vie de tous les jours, l'assumer. Je reviens sur cette expression de Marie-Estelle Dubon, comme ça la boucle sera bouclée, mais cato, mais pas trop. Ça m'a marqué, hein, votre édito, Marie-Estelle.
0: On va pas ouvrir.
1: Dire oui, je suis catholique, oui, je crois en Dieu. C'est pas être catholique, un petit peu comme ça, oui, mais
0: on va pas avoir le temps d'ouvrir la boîte de la question de l'évangélisation et comment évangéliser, parce qu'il nous faudrait une émission de 2-3 heures.
1: Je vous confirme, parce qu'il y a la petite musique de
0: non,
1: fin. Mais...
0: Le seul point, je crois que c'est une phrase de frère Roger de Thésée que je citerai de tête, « Ne parle pas de Dieu, mais agis de telle façon qu'on te demande d'en parler. Mm-hmm. » C'est là-dedans que je me reconnais en tout cas.
1: Ouais. Merci beaucoup, Émeric Magnan.
2: Oui, c'est la phrase de Maurice Zundel, « Je ne crois pas en Dieu, je le vis. »
0: Que frère Roger a repris, je crois, enfin moi, mais elle est quelque part par là.
2: Merci beaucoup d'être venu.
0: Merci à vous.
1: Merci à vous. Très très belle, très très belle émission cet après-midi. Tiens, vos rendez-vous Europe 1. 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Dans un instant, c'est Coé, il y en aura pour tout le monde. Hein, c'est le nom de son émission. Et puis ensuite, c'est Pascal Praud, bien sûr, entre 16h et 18h. Marie-Estelle Dupont, on se retrouve lundi pour la première émission d'une semaine spéciale sur les aidants. Hein.
2: Sur les aidants familiaux, absolument.
1: Voilà, et on parlera
2: bon week-end à tous.
1: Notamment de la maladie d'Alzheimer lundi. Très bon week-end à tous sur Europe 1, évidemment.
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4: Bonjour, il est 15h. Savoir sur l'information sur Europe 1 avec Émilie Dez. Bonjour Émilie. Bonjour Coé, bonjour à tous. Tout sera mis en œuvre pour identifier les auteurs de cet acte abject, promet Laurent Nunez. Un policier a été violemment frappé aujourd'hui à Belfort par des émeutiers. Cela s'est passé aux abords du lycée Courbet. Le policier en civil a été pris à partie par des jeunes qui l'ont roué de coups de poing et de pied, notamment au niveau de la tête. Une enquête pour tentative de meurtre a été ouverte. Le ministre de l'Éducation demande de l'aide aux parents, car dans la rue, les enfants sont en danger. 564 établissements scolaires sont perturbés aujourd'hui. Un peu plus de 400 lycées sont fermés. De nombreux cours sont assurés en distanciel. Après Nantes, hier, les façades d'au moins deux lycées parisiens ont été endommagées ce matin par le feu. Selon Matignon, le mouvement serait une manœuvre organisée par LFI et ses proxys de l'ultra-gauche. Jean-Luc Mélenchon est-il responsable des violences lycéennes? C'est la question du jour sur le site et l'application Europe 1. Il a été extrait ce matin de sa cellule de la prison de Seyss. Cédric Jubilard participe aujourd'hui à une reconstitution du meurtre de son épouse Delphine dans le Tarn, près d'Albi, dans la maison d'abord où le couple résidait avec ses deux enfants, puis dans le champ où des ossements de l'infirmière ont été découverts le 16 juillet dernier. Une question, Cédric Jubilard a-t-il prémédité le meurtre de sa femme, condamnée en première instance à 30 ans de réclusion criminelle? Il encourt la perpétuité. Jordan Bardella ment éhontément. Sa stratégie pose un doute énorme sur sa capacité à être en responsabilité politique. C'est ce qu'a déclaré Gérald Darmanin ce matin. Mediapart a publié les captures d'écran des écrits antisémites attribués au président du RN, des écrits qu'ils ont authentifiés. Jordan Bardella évoque des pseudo-preuves. Il va déposer plainte pour faux et usage de faux. Emmanuel Macron appelle le G7 à agir de manière concertée pour faire baisser les prix des carburants sans restrictions aux exportations. Il a échangé dans la nuit avec Donald Trump, le président qui préside en ce moment même une visioconférence des dirigeants du G7. Les États-Unis veulent que l'Europe puise dans ses réserves stratégiques de gazole. Ils menacent d'interdire l'exportation de diesel américain dans le cas contraire. L'équipage qui doit prendre la relève de Sophie Adnaud est arrivé à la Station spatiale internationale après quasiment 8
0: 8 mois dans l'espace, l'astronaute française pourrait être de retour sur Terre en début de semaine prochaine. Après un été extrêmement chaud, le mois dernier a été le deuxième mois de septembre le plus chaud jamais enregistré en France, un mois parmi les moins arrosés, avec maintenant une sécheresse historique sur le pays selon Météo France. Et puis un mot de foot avec la Ligue des Nations, la France affronte l'Italie ce soir à 20h45, match qui se joue au Stade de France.
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0: Il est 15h03 sur Europe 1. Il y en aura pour tout le monde, c'est tout de suite.
4: Merci Émilie, rendez-vous tout à l'heure, 15h30, je compte sur vous.
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4: Qu'est-ce que je suis fier d'entendre ce petit jingle chanter Europe 1. Vous savez ce que j'ai fait tout à l'heure? Je suis allé à la cantine. Et bon, d'abord, je suis revenu vivant, ce qui est déjà une bonne nouvelle. La deuxième,
3: sans
4: c'est
3: diarrhée.
4: Que... Non, ça, rien du tout. Enfin, je vous dirai, si vous m'entendez plus à un moment donné pendant l'émission, vous aurez compris. Mais surtout, j'ai vu, il y a... Vous avez vu qu'il y a un mini-musée Europe 1, côté de la cantine?
0: Oui, j'ai vu, oui.
4: Vous l'avez vu?
0: Oui.
4: Mini-musée Europe 1 avec des micros...
3: C'est deux vitrines,
4: oui, c'est deux vitrines, oui. Ouais,
3: c'est mais... le plus petit musée du monde.
4: Oui, mais quand même, vous avez des petits micros, des petites mallettes de reporters de l'époque. Et il y a surtout une espèce de collection de tous les autocollants que les gens mettaient à l'arrière de leur voiture.
0: Ah ouais.
3: On avait dit qu'on le relancerait un jour, ça.
4: Voilà, il y avait le Europe Stop à l'époque, ils avaient fait sponsoriser par une marque d'essence, enfin vous avez, bref, et il y avait toutes les têtes. Et je suis resté bloqué, parce que vous savez que j'adore la radio, et puis j'ai grandi avec la radio, je suis resté bloqué sur tous les gens qui sont passés sur Europe 1 ces 50 dernières années. C'est incroyable, hein. Et tu revois des têtes, alors de gens jeunes, mais des noms que j'avais oubliés, Albert Simon. Tu te souviens pas.
0: J'ai
4: la météo, connu, Albert Simon.
3: Et c'était un peu spécial d'ailleurs, non? Il avait une façon bizarre de parler.
4: Je crois que c'était un peu. C'était un peu. Voilà.
3: Ouais.
4: Mais c'est voilà, c'est pour dire que je suis tombé sur ce mini musée et je trouvais ça très étonnant de voir toutes ces stars. Mmh. Bonjour à tous, bienvenue, c'est vendredi. Nous sommes placés sous le signe de l'émotion et de la tendresse. Dans un instant, et oui, vous arrêterez les brochettes pendant 3 minutes puisque nous reviendrons sur Sandrine Rousseau qui a fait un petit calcul sur les militants du RN. Les calculs ne sont pas bons, Sandrine. Jean-Luc Mélenchon, second tour. Alors, il y a certains, on en reparlera, tiens, peut-être avec Gauthier dans un temps, qui nous dira. Des fois, selon certaines études, certaines projections, on dit oui. D'autres disent qu'il n'y sera pas. Ça nous donnera l'occasion de jouer. Oh, Ségolène Royal.
3: Oh, ça fait longtemps.
4: Nous étions passés pendant la primaire des socialistes sur cette pépite de Ségolène Royal. Mais comment avons-nous pu passer à côté? Restez avec nous sur Europe 1. Vous aussi, je pense que ça va vous faire rire, surtout si vous êtes en voiture. Le j'aime pas de Gauthier Lebret. Attention, le vendredi, généralement, il aime bien.
5: Alors écoutez, aujourd'hui, c'est une journée internationale de... Vous allez découvrir, et ça colle vraiment parfaitement à l'actualité.
4: Les revendications de nos enfants, de nos chers petits bambins qui sont dans les rues en train de brûler des camions de pompiers et des lycées. Alors, il y en a certains qui prennent le micro, parce qu'avec TikTok, aujourd'hui, on le prend dans tous les sens, on le prend comme on veut. On raconte tout et parfois n'importe quoi. Vous en entendrez quelques-uns tout à l'heure. Tiens, le clash, Émeric Caron, Glucksmann, le match, nous en parlerons tout à l'heure. Nous aurons peut-être, si on a le temps, des nouvelles de Didier Deschamps, la fusée Starship.
3: Vous savez, Elon Musk.
4: Elon Musk, ouais. Ça a décollé.
3: Et alors?
4: Alors, vous le saurez tout à l'heure, puisqu'on aura la rédaction en chef de Espace et Exploration. En même temps, si c'était cassé la gueule, vous en auriez entendu parler.
3: Ouais, je pense. Ouais.
4: vous entendrez encore un génie de la rue, un de ces jeunes qui lance des défis TikTok aux autres. Mais sauf que là, le but du jeu, c'est de brûler des bagnoles. On en parlera tout à l'heure. Un moyen infaillible et scientifique pour réussir un entretien d'embauche. Si vous avez dans les semaines qui viennent un entretien d'embauche, vraiment, quand je vous le dis, c'est scientifique, je vous expliquerai pourquoi et surtout, vous me donnerez votre avis. Et tout à l'heure, nous irons faire un tour à Francfort. Pourquoi? Je vous parlerai du Spider-Man français. Il existe. Quelqu'un qui s'amuse à monter sur des gratte-ciels. Oui. Il n'a pas de costume, en tout cas, j'espère pas pour lui. Nous reviendrons sur la baisse du pouvoir d'achat, un nouveau moyen de vaincre le cancer. Tout ça dans Il y en aura pour tout le monde. Nous sommes le 2 octobre, octobre rose, c'est Europe 1, c'est vendredi.
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4: 27e de Il y en aura pour tout le monde. Merci d'être avec nous comme tous les jours en voiture, dans le camion, peut-être au boulot ou à la maison. Je suis très heureux que vous soyez là et merci pour les gentils messages que vous m'envoyez sur mon Insta, Koé officiel, surtout les réseaux. Merci à vous tous. 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
3: C'est une chanson, ça ?
7: Non, c'est une citation de Gandhi. C'est pas une chanson.
8: Mourir demain, il était sur Natacha Saint-Pierre, en fait.
3: Oui, c'est ça.
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7: Je suis désolé, c'est pas du Natacha Saint-Pierre. C'est Gandhi, qui était né un 2 octobre.
5: Une chanson de Gandhi. Ah, moi, je veux bien le 35 tours de Gandhi.
8: Ouais.
7: Là, tu confonds Gandhi avec Natacha Saint-Pierre. Stouff, qui aime la gastronomie
8: bonjour.
7: Française.
8: Oui, j'adore.
7: Les petits villages de France. Bienvenue, ma petite Stouff.
8: Bonjour.
7: Monsieur Pietro, bonjour.
3: Bonjour.
7: Il aime les pistaches. Il aime les belles voitures, il est là. Bienvenue mon Pietro. Et bon nous avons celui qui aime l'humour et la politique, Gauthier Lebret.
5: Bonjour à tous.
9: Je suis très heureux de pouvoir compter sur un binôme Agnès Pannier-Runacher et Paul Midi.
5: Il est allé chercher Midi à 14h
7: hein. Ah oui, effectivement.
3: Ça, c'est les vannes de mon Gauthier, ça.
5: J'ai toujours droit à un petit best-of de mes meilleures sorties en début d'émission.
7: Ouais, c'est vrai. Mais c'est vrai.
5: Mais ça me touche.
7: Je peux pas te dire pourquoi.
5: Ça me touche. Ça
7: ouais,
5: touche.
7: Ouais. Les autres, je les connais par cœur. On apprend à se connaître. Donc mon équipe.
3: Et les miennes, elles sont pas rediffusables le lendemain.
5: Ah bah ça c'est sûr. Surtout quand il s'agit de l'espace.
7: Je cache pas que l'Arcom attend la rediffusion des vannes de Pietre, disant ils vont les remettre une deuxième fois. C'est dommage, ils les remettent pas. Allez, la semaine a été marquée par les blocages des lycées, des images qui d'heure en heure à chaque fois nous font froid dans le dos parce qu'on se dit mais ça va aller jusqu'où? Brûler un lycée à Nantes. Alors, c'est pas l'intégralité du lycée, mais en tout cas, c'est la façade qui a pris feu et ça aurait pu être dramatique parce qu'il pourrait y avoir des morts.
5: Il y a la même chose à Montpellier, donc non, il y en a pas qu'un.
8: C'est pas que la façade, c'est toute l'entrée en fait.
7: Les poubelles,
5: c'est l'entrée. Elle a raison.
8: C'est toute l'entrée.
5: C'est l'entrée et on en a déjà parlé hier avec Émilie Dez, mais à Marseille, ils ont brûlé, même chose, la façade, l'entrée du lycée Victor Hugo dans le 3e arrondissement de Marseille. Ils ont jeté de l'essence sur le proviseur. Ils ont jeté de l'essence sur le proviseur qui aurait pu prendre feu.
7: La seule chose qu'on puisse espérer dans cette histoire, c'est que voilà, on n'arrive pas à des drames qui soient terribles, des blessés, des dégradations, des feux allumés, comme on le disait, des hommes politiques. Alors, ils arrivent et ils mettent de l'huile sur le feu,
5: ah
7: vous
5: oui,
7: savez.
5: Oui.
7: Oui, sauf que quand il y a les flammes, plus les caméras autour, ça change d'avis. Tendez l'oreille, il s'appelle Antoine Léaumont. Antoine Léaumont est
5: député LFI est aussi ridicule
7: alors,
5: que.
7: Alors, il est député LFI, souvenez-vous, un député LFI, c'est ceux qui disent allez, on y va les jeunes. Ouais, ouais. Bah oui, bah, sauf que quand il y est.
10: Mais éloignez-vous, mon abruti.
11: Mais ne me tirez pas comme ça, par contre, je me tue tout de suite. Hein.
7: C'est débile. Et oui, Antoine, c'est débile de faire ça. C'est le monsieur que vous entendez dire c'est débile de faire ça. C'est lui. C'est le même parti que monsieur Bakayoko qui disait que la violence était légitime.
5: Ouais.
7: Ah bah non, il n'y a pas de cohérence dans cette histoire.
8: Là, elle n'est pas légitime.
7: Mais j'en ai encore avec Antoine.
5: On peut décrire la scène d'Antoine Léaumont, c'est-à-dire que c'est tellement ridicule. Il est donc effectivement dans l'Essonne sur un blocage de lycée. Ils mettent le feu, certains lycéens mettent le feu à un buisson, le feu s'embrase, donc lui il essaye de s'approcher pour l'éteindre, ça part les flammes partent tellement hautes qu'il recule, mais en fait qu'est-ce que tu fais là quoi?
7: Parce qu'ils essaient tous de se montrer, qu'est-ce que font certains députés à danser du pogo avec des jeunes à sauter dans tous les sens, qui dépassent leurs fonctions,
3: on est avec vous en fait,
7: un député comme un maire n'est pas là pour danser le pogo avec toi au milieu d'une manifestation, il est là en théorie pour regarder, éventuellement pour te parler, pour rester pour quelques minutes, mais pas pour danser n'importe quoi au milieu. Attendez, parce qu'il est encore là, Antoine. Il était avec des lycéens de l'Essonne. Alors, ce qui est bien, que lui, c'est retour vers le futur. Il est déjà dans le futur. Les choses, elles sont déjà faites. Elles sont déjà pliées. Et évidemment, il va dire un truc qui va faire crier les jeunes. Écoutez.
12: Je vous le dis tel que je le pense. L'année prochaine, nous abrogerons les parcours.
7: L'année prochaine, nous abrogerons Parcoursup. Et là, vous avez entendu, alors là, dans ce genre de truc, vous pouvez dire...
8: Ils savent même pas ce que c'est Parcoursup, c'est en train de faire,
7: Alors là, vous pouvez dire, oui, mais il y en aura des frites tous les midis à la cantine. La galette des rois, il y aura de la fève pour tout le monde. Et le problème, c'est qu'il faudrait déjà commencer par gagner une élection, ce qui est quand même le premier truc. Et après, vous vous occuperez éventuellement de Parcoursup.
5: Alors, il faudrait gagner
7: c'est
5: une élection.
7: C'est déjà gagné dans sa tête.
5: Oui, il faudrait surtout aussi que ces jeunes, avant d'aller sur Parcoursup, ils aient le bac.
8: Voilà. C'est ça, c'est ce que j'allais dire.
5: Ils aient travaillé pour avoir le bac.
8: Et pour travailler, il faut des conditions.
7: Bah, je veux bien que Parcoursup.
8: Il faut aller à l'école, oui.
5: Je veux bien que Parcoursup ait 1000 défauts. Moi, c'était pas Parcoursup à mon époque, c'était à l'inscription post-bac. Voilà, c'était pas formidable non plus. Mais enfin, franchement, il faut commencer par avoir le bac.
7: Bon, ça fait une semaine qu'on n'avait pas dit le mot Sandrine Rousseau. Alors, vite. Elle était interrogée par Sonia Mabrouk. Alors, écoutez bien, parce que ça parle du RN.
13: Moi, je...
14: LFI a-t-il des problèmes avec l'antisémitisme?
13: La question est légitime, Madame Rousseau. Ne souriez pas à chacune de mes questions.
14: Elles sont caricaturales. Donc, LFI, à chaque fois qu'il y a eu des propos qui n'étaient pas convenables en regard de la lutte contre l'antisémitisme, qui est une valeur que nous partageons à gauche, eh bien, j'ai posé les mots dessus. Maintenant, à ma connaissance, aucun membre de LFI n'est condamné à ce jour pour des propos antisémites, ce qui est quand même le cas de la moitié, d'une grande part, en tous les cas, des militants du Rassemblement National.
7: Ce qui est le cas de la moitié des militants du Rassemblement National. Donc, on a fait le calcul, ils sont 153 500, ça nous en ferait donc 76 500 qui seraient condamnés pour antisémitisme, ce qui fait beaucoup. Les calculs ne sont pas bons, Sandrine.
8: J'ai pas aimé cette interview, moi.
7: Non, elle était.
8: J'ai pas du tout aimé. Il y avait, je sais pas. Par exemple, quand ça parlait des lycéens justement, et Sandrine Rousseau parlait des lycéens, elle revenait aucunement sur les forces de l'ordre. Et j'ai trouvé qu'il y avait aucune contradiction à ça. Et je sais pas. L'interview m'a pas.
7: Vous savez quoi? Je vais vous faire rire.
3: Ah, c'est mieux.
7: Je vais vous faire rire. Je vais vous faire sourire. Je sens que c'est une semaine. Vous êtes chonchon. Je sens
3: on
7: que
3: est
7: c'est
3: vendredi,
7: une semaine.
3: Là,
7: vous avez vu des images qui vous ont pas plu. Nous allons revenir puisqu'il y a des voitures qui ont été brûlées. Nous sommes revenus en replay sur la primaire socialiste avec Ségolène Royal. Vous savez, quand on est politique, souvent on vous fait des petites fiches. Et on vous donne la petite fiche, on dit ça, voilà, si on t'interroge là-dessus, faut que tu parles de
3: et
7: ça.
3: Et le but du jeu, c'est de faire comprendre que vous y connaissez.
7: Non, mais le but du jeu, c'est de te faire comprendre qu'il n'y a pas eu de fiche.
3: Eh oui,
7: et
3: c'est
7: surtout, il y en a une, elle vient de toi. Le problème, c'est que quand tu te mets à parler des SUV, les petits 4x4, vous savez, les petits 4x4 urbains, c'est un SUV. Voilà, on dit plus 4x4, c'est ringard, on dit SUV. Oui, mais SUV, quand tu sais ce que c'est, tout le monde dit un SUV. Ah, Ségolène Royal, tu sens que c'est la première fois, elle découvre.
15: On ne va pas priver tous les Français d'une baisse des taxes sur l'essence et du blocage de l'essence à 1,70€ jusqu'au 31 décembre, parce qu'il y a des SUV qui circulent ou
16: des SUV.
15: On va pas priver des millions et des millions de Français et d'entreprises parce qu'il y a des SUV et des Rolls-Royce. Les SUV et les Rolls-Royce, les voitures de jeu, elles sont déjà taxées en tant que telles. Parce qu'il y a des gens qui achètent des SUV, c'est peut-être pas ce qu'on ferait.
5: C'est pas une bière, c'est pas une SUV. On a l'impression que c'est une SUV.
7: On peut l'appeler mamie SUV. Si ça vous dérange pas. Si vous nous écoutez, en SUV,
5: c'est Europe 1, merci d'être là. Ségolène Royal, à mon avis, elle dit pas SDF, elle dit oh là là, qu'est-ce qu'il y a comme vite, je suis en retard, faut que je prenne le TGV. Ah, le TGV, bien sûr.
7: Vous êtes en SUV, vous écoutez Europe 1 dans un instant. Est-ce que Monsieur Mélenchon, il nous donnera son avis, sera en deuxième tour des élections, plus le j'aime pas de Gauthier Lebret. Ne bougez pas, c'est la suite. Il y en aura pour tout le monde, c'est Europe 1.
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7: Le j'aime pas de Monsieur Gauthier Lebret, nous sommes vendredi, il y en aura pour tout le monde tous les jours entre 15h et 16h. Venez reprendre un petit peu d'infos et on essaie de vous faire sourire. Voilà, voilà. Tout à l'heure, tiens, je vous donnerai la recette incroyable si vous avez un entretien d'embauche dans les jours qui viennent. Vraiment, c'est scientifique. Alors, ça peut vous étonner quand je vous dirai ce que c'est. Mais ça peut vous étonner, mais il paraît que ça marche.
8: Ça marche pour avoir des contrats, c'est
7: et
8: ça?
7: Vous réentendrez, oui, ça marche. Et vous réentendrez des petits génies dans la rue, ne bougez pas. Tout ça, c'est sur Europe 1 après le j'aime pas de Gauthier Lebret.
5: C'est maintenant?
7: Moi, je propose qu'on le fasse samedi. Ouais. Alors, Gauthier, non, ce que je propose, moi, je reviens demain. Ouais. Moi, j'ai du temps devant moi. Ouais. Je reviens demain.
8: C'est la fin de semaine, pardonnez-lui.
7: Et si on faisait ça demain, on se fait une petite fuse.
5: Alors, et je vais tout te dire, j'ai cru que c'était une interpub. J'ai cru que c'était un tease.
8: Il y a déjà eu
5: J'ai cru que c'était une interpub.
7: Mais non, mon Gauthier, vas-y, allez, vas-y, qu'est-ce que t'aimes bien?
5: Alors, qu'est-ce que j'aime bien?
7: Parce que ça va vous étonner.
5: Alors, ça va vous étonner.
7: Il aime bien.
5: Parce que donc nous sommes vendredi, nous sommes vendredi 2 octobre, et oui. C'est Stouff qui m'a fait remarquer que c'était la journée internationale de la non-violence.
3: Ah oh bah ça tombe
5: et
3: bien
5: Et j'ai trouvé vraiment que ça tombait à pic, parce que je me dis vraiment, en France, on sait respecter les journées internationales.
8: Ah, au niveau timing, on est top.
5: Et
8: on est
5: particulièrement, dedans, et particulièrement de la non-violence, on est à des millions d'euros de dégâts. On a déjà parlé de Valérie Pécresse qui a envoyé la note à Bali Bagayoko pour le portail à 100 000 euros du lycée.
7: Si à mon avis, il y a plus qu'un portail.
5: Ah, oui, oui. C'est 1 million d'euros en milieu en de semaine, ouais. Rien que pour l'Île-de-France. Donc vous imaginez.
8: Ah, juste pour l'Île-de-France.
5: Juste pour l'Île-de-France. Donc en fait, on est déjà à des dizaines de millions d'euros de dégâts, les abris bus, les voitures, les camions de pompiers, etc., etc. Les portes de lycée dont on parlait. Donc vraiment, voilà, c'est un clin d'œil assez ironique sur l'actualité, parce que autant vendredi dernier, quand on était 80 000 jeunes au Stade de France, ça aurait été bien de faire la journée internationale de la non-violence comme ça. Mmh. Une semaine plus tard, la France a déjà bien changé.
7: Régulièrement, d'ailleurs, dans Il y en aura pour tout le monde, on fait une petite pause pour écouter ces revendications lycéennes. Et oui, écoutez celle-là, elle est intéressante.
6: D'accord, les Français, ça, ils gagnent du fric, et nous, on a que dalle. Et même, il y a des fois...
9: Il y a des problèmes, il faut faire quelque chose.
3: C'était les inconnus.
7: Ça, c'est les inconnus, ça a 30 ans.
5: Je suis peur.
7: Ça, c'est les inconnus, ça a 30 ans.
3: Ça a beaucoup
8: de gens. Très peur.
7: La vidéo recircule un petit peu partout parce que c'était caricatural il y a 30 ans et je vous assure que c'est aujourd'hui presque la réalité. Mais par contre, évidemment, nous avons nos jeunes en 2026. Là, aujourd'hui, c'est important de les écouter. Alors, voici une revendication. Écoutez bien parce que là, on est tombé sur une cantine extrêmement chère.
10: La cantine, c'est n'importe quoi. On a 10, même 15 000 pour manger. On doit mettre minimum 70 euros sur une carte pour pouvoir manger même un repas.
7: Eh oui, 70 euros le repas. Alors c'est
8: par mois, je pense qu'il parlait.
7: C'est la cantine Robuchon. Hein. Moi, ce prix-là, il n'y a pas d'écrevisse, je ne suis pas content. Les frites, si on me donne des frites, je les renvoie. Hein.
8: Comment
7: une purée? Mais ce n'est pas possible. Bon, et puis, il y en avait un autre d'ailleurs. Alors écoutez bien, parce que cette demoiselle, elle fait des calculs rapides et vous allez voir d'un seul coup, alors tout rentre dans la boîte, on met toutes nos revendications.
10: Voilà, et aussi qu'on investisse dans des boîtes à téléphone qui peuvent atteindre des 5 000 euros ou des pochettes pour ranger les téléphones. Alors que nous, on voit nos toilettes, on en a une de disponible. Il n'y a pas de miroir, il n'y a pas de papier toilette, tout est cassé dedans. Parce que dès que tu arrives en retard, ils t'acceptent même pas. Genre.
7: Voilà, vas-y, bah, t'arrives en retard à l'école, ils t'acceptent même pas.
3: Qu'est-ce que ça veut dire, ça?
7: Mais qu'est-ce que c'est?
3: Et on peut même plus fumer en classe.
7: Mais qu'est-ce que c'est que
8: ça? Et le miroir?
7: On peut plus fumer en classe.
3: Bah non.
7: Mais qu'est-ce que c'est que ces écoles où quand t'arrives 5 minutes en retard, on t'accepte plus? Et à les écouter. Alors, mais ça me fait rire. Parce qu'à les écouter, on est donc d'accord que pour 2000 élèves, il y a un WC.
3: Ouais. C'est invérifiable.
7: On est donc d'accord que personne. Bah, enfin, c'est pas que c'est invérifiable. Tu te doutes bien que les gamins, ils font pas pipi dans la cour. Tu te doutes bien qu'il y a plus de un WC. Enfin, allons.
8: Peut-être que les autres sont bouchés.
5: Ah, mais... On dirait Ségolène Royal.
7: Non, mais pardon.
5: Un WC.
7: Non, mais.
5: Je vais au water.
7: Non, mais il y a pas de.
5: Je vais au water.
7: Tu dirais quoi, toi?
5: Les toilettes.
7: Oui, ouais, bah, bon, WC, oui, toilette, oui, oui. WC. C'est pareil, ils avaient compris ce que je veux dire.
5: Un WC.
7: Ah non, hey, t'abuses, wesh. C'est pénible celui-là.
5: Vas-y, mon frère.
7: Est-ce que Jean-Luc Mélenchon sera au deuxième tour d'après vous?
5: Écoutez,
7: j'ai pas demandé ce que vous aimiez. Ouais. J'ai demandé d'après vous.
3: C'est pas ton avis.
7: J'ai pas demandé un avis personnel. J'ai demandé une analyse.
5: Mais tu ne sais pas pour qui je vote. Peut-être non, que je vote
7: non, mais bien sûr. En plus, vraiment, alors là, vraiment, je n'ai aucune idée.
5: Je n'ai pas de boule de cristal, mais il y a une tendance et la tendance sondagière. Effectivement, c'est un second tour à l'heure où on se parle. Le Pen-Mélenchon, et d'ailleurs on voit qui occupe l'espace médiatique en permanence. Jean-Luc Mélenchon sature l'espace médiatique. Les violences du jour vont faire monter Marine Le Pen, mais vont très certainement aussi faire monter Jean-Luc Mélenchon.
7: Alors c'est un vrai sujet, c'est un vrai sujet. Pour la peine, nous sommes vendredi, voici le qui dit qu'il n'y aura pas Jean-Luc. Première, attention, c'est très simple, je vous fais écouter un extrait et vous me dites qui dit qu'il n'y aura pas Jean-Luc ?
11: Il n'y aura pas Jean-Luc Mélenchon à l'Élysée.
5: Glucksmann.
7: C'est Glucksmann, bonne réponse, un point pour lui, attention, deuxième.
11: Il n'y aura pas Jean-Luc Mélenchon présent à l'élection. J'en prends ici à la fois la promesse, l'engagement et le pari.
12: Je reconnais la voix, c'est Francis Lalanne.
7: Non, pas du tout.
8: C'est Monsieur de Villiers.
5: C'est Hollande.
7: Mais non, c'est Hollande.
5: C'est Hollande.
3: Tu as confondu les deux.
13: Mais c'est parce qu'il n'a pas dit mam-mam.
8: Non, il n'a pas dit mam-mam.
7: Attention, on continue.
14: Je souhaite que la gauche gagne et elle ne gagnera pas avec Jean-Luc Mélenchon.
5: Roussel.
7: Absolument, on continue. Parti communiste.
15: Tout le monde sait que Jean-Luc Mélenchon ne sera jamais président de la République.
5: Facile. Olivier Faure.
7: Très bien, qu'est-ce qu'il est bon, mais qu'est-ce qu'il est bon, on continue.
16: Je crois que M. Mélenchon ne va pas gagner et je crois qu'il ne peut pas gagner.
19: Je ne l'ai pas non plus.
5: Attends. Si, moi je l'ai. Ouais. Est-ce qu'on peut réécouter juste une fois?
7: Bien sûr,
16: attends, je crois que M. Mélenchon ne va pas gagner. Je crois qu'il ne peut pas gagner.
5: C'est bon, je l'ai. Boris Vallot.
7: Excellent, wow, Boris Vallot.
8: Tu l'as cherché loin.
7: Allez, attention,
8: je
7: ne
3: sais même pas qui c'est.
7: Un petit, dites-lui qui c'est. Parce que...
5: Le patron du groupe PS à l'Assemblée nationale.
7: Voilà. Ah. Ça, c'est le A. Ça, c'est le A de quand ma prof m'expliquait un truc, j'avais pas pigé. Tu sais, avec ce petit temps d'arrêt de.
5: J'aime bien ce jeu, on peut jouer encore.
7: À toi de jouer, attention, qui dit ça?
20: La République, c'est moi!
5: Oui, bah, enfin, Mélenchon, c'est, oui, Mélenchon. C'est moins drôle ça.
3: Céline Dion.
7: il y a c'est marrant comme des fois, quand vous dites quasiment la même phrase, et ben, elle fait pas son même effet. C'est vrai, c'est fou. Prenons par exemple Émeric Caron et Raphaël Glucksmann. Vous voyez, on sent que c'est le même thème. Écoutez, Émeric Caron, il est là, il est en mode, il y a du monde!
21: L'avenir de ce pays, c'est vous!
5: Ah bah super.
7: L'avenir de ce pays, c'est vous. Alors là maintenant, vous baissez d'une intensité, vous passez du 220 volts au 12 volts, vous avez Raphaël Glucksmann.
23: L'avenir de la France, c'est sa jeunesse.
29: Ça fait des années de lumière que l'avenir, c'est la jeunesse.
30: Hein. C'est pas trop si la gauche,
23: c'est pas... Ouais, c'est la gauche. C'est la gauche...
29: Jean-Luc Mélenchon.
23: Non.
8: Ouais, ah, non, vous êtes avec Jean-Luc Mélenchon, lui a dit.
7: Ouais,
8: lui a dit.
7: Ouais, non. Voilà, vous avez remarqué ces deux salles, deux ambiances. Oui. Pendant que nous, les jeunes, sont dans la rue, je rappelle que pendant ce temps-là, il y a des images qui circulent où on voit les gamins chinois dans les trams de métro, assis par terre parce qu'ils sont en train de bosser dans leur cahier. Ah, oui. Pendant ce temps-là, les amis, dites-vous que le monde avance. Et pendant ce temps-là, les technologies avancent dans le monde.
5: Ah, ça se passe pas au Japon, ça. Hein.
7: Et
5: ça,
7: pendant
5: je te dis, ça se passe pas au Japon.
7: Le Japon, la Chine, toutes les nouvelles technologies, les nouvelles intelligences artificielles sont en train de se fabriquer. Nous, on brûle des camions de pompiers. On revient dans un instant, vous ne bougez pas. Nous reviendrons d'ici quelques minutes. Est-ce que la fusée d'Elon Musk, ça a bien marché ou ça n'a pas marché? On en parlera dans un instant, ne restez avec nous.
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7: Le journal permanent, c'est Émilie Dez, un point sur l'actu. Bonjour Émilie.
24: Bonjour Coé, bonjour à tous. Le procureur évoque des actes d'une violence inouïe, une agression sauvage. Un policier a été violemment frappé aux abords du lycée Courbet à Belfort par des émeutiers, principalement au niveau de la tête. Un jeune homme a été interpellé. À Paris, une enquête a été ouverte après l'agression filmée d'une policière en marge des blocus des lycées. Le mouvement lycéen vire au chaos. Les façades de deux lycées parisiens ont été endommagées ce matin par le feu. Le lycée Mandela à Nantes, dont le hall a été détruit hier, restera fermé jusqu'à la Toussaint. Le ministre de l'Éducation, Édouard Geffray, demande de l'aide aux parents, car dans la rue, les enfants sont en danger. Le garde des Sceaux, Gérald Darmanin, veut lui faire payer les réparations aux parents. 564 établissements scolaires sont perturbés. Un peu plus de 400 lycées sont fermés aujourd'hui. De nombreux cours sont assurés en distanciel. Selon Matignon, le mouvement serait une manœuvre organisée par LFI et ses proxys de l'ultra-gauche. S'il doit y avoir un proxy, il s'appelle Sébastien Lecornu, a répondu ce matin l'insoumis Emmanuel Bompard. Il estime que le mouvement lycéen est lié à une stratégie du pourrissement du gouvernement. La Cour d'appel de Paris rendra sa décision le 17 décembre dans le dossier des assistants d'eurodéputés du Modem, dossier dans lequel François Bayrou a été relaxé en première instance. L'accusation a toutefois réclamé lundi 2 ans d'emprisonnement avec sursis à son encontre. Tous ces gestes ont été scrutés. Cédric Jubilard a participé aujourd'hui à une reconstitution du meurtre de son épouse Delphine dans le Tarn, près d'Albi. Les enquêteurs voulaient déterminer s'il y a eu préméditation ou non. Condamné en première instance à 30 ans de réclusion criminelle, Cédric Jubilard encourt la perpétuité. Le pilote attaqué au couteau lors d'un vol Fly Dubai dit avoir agi pour protéger les passagers et réussi dans un ultime effort à ouvrir la cabine de pilotage. L'appareil était alors en train de chuter. Israël pointe un endoctrinement islamiste du copilote. Le suspect a été transféré aux Émirats arabes unis. L'enquête devra déterminer dans quelle mesure l'incident est lié liée à une activité ou une intention terroriste. Et puis après deux victoires face à la Turquie et la Belgique, les Bleus vont tenter d'enchaîner face à l'Italie ce soir en Ligue des Nations. Match qui se joue à 20h45 au Stade de France.
7: Merci beaucoup Émilie, rendez-vous tout à l'heure 16h.
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7: Bien, puisqu'on est toujours, merci madame, puisqu'on est toujours dans les revendications, il y en aura pour tout le monde. Écoutez cette demoiselle, parce qu'il y a eu une espèce de petite polémique. Vous savez, ce son, on l'a passé mercredi. C'est une demoiselle qui est sur les barricades et on sent qu'à la fin, elle est à bout d'arguments.
8: On est là pour le manque de moyens, pour le manque de professeurs et pour l'ambiance générale des lycées qui pue la merde.
7: Ouais, pardon, mais cette demoiselle, elle me fait rire parce que je sens que, tu sens que argument 1, je l'ai en tête. Argument 2, je l'ai en tête. Et le troisième, a pu l'argument, donc remettez-le moi parce que.
8: On est là pour le manque de moyens, pour le manque de professeurs. Et pour l'ambiance générale des lycées qui
7: pue
8: la merde.
7: Cette vidéo a été prise au lycée Dr Charles Mérieux à Lyon. Alors vous pouvez vérifier, c'est le compte X Lyon Mag qui a publié cette vidéo. Sauf que ça crée toute une polémique parce que le manque de moyens, on n'a pas d'argent, on n'a pas de trucs. Et la personne qui a applaudi au premier rang, la demoiselle qui crie, elle porte un sweat Céline qui vaut 850 euros.
16: Voilà.
7: Et il y a plein de gens, et il y a plein de gens qui ont écrit. Wow, avec un pull, t'as de quoi largement payer la cantine.
16: tu résumes tout. C'est le lycée Henri IV qui était bloqué hier à Paris.
19: Parce qu'ils sont solidaires avec les autres.
16: Oui, bien sûr. Marine Le Pen avait une expression. Vous êtes des enfants de bourgeois. Voilà, exactement ça.
7: Mais il y a un petit peu de ça. C'est-à-dire qu'il est bon de

0: choses. Comme j'ai envie de dire, prenons de la hauteur. Puisque nous allons parler... cette poésie. Nous allons parler, à parler des feux de poubelle, parlons d'Elon Musk. Alors, qui a fait la plus belle, grande fusée jamais construite. C'est visiblement un record. Elle s'appelle... Comment elle s'appelle, Piet, toi qui sais tout?
1: Attendez, vous l'avez dit tout à l'heure.
0: Et vous embêtez pas, Starship, elle s'appelle. Starship. Je vais demander à Marie-France
2: Comme
0: Sanguy.
2: Comme toutes les fusées d'Elon Musk.
0: Ah, oui. Il s'appelle Starship, il s'emmerde pas, je fais Starship. Nous avons Marie-France Sanguy, qui est la rédactrice en chef de Espace et Exploration. Comment allez-vous? Bonjour, bienvenue sur Europe 1.
3: Merci, bonjour.
0: Vous allez bien? Tout va bien de votre côté?
3: Oh, tout va très bien.
0: Très bien. Vous avez une belle vue de votre bureau?
3: Oui, ça va.
0: Non, parce
3: ça
0: que
3: va,
0: je pense, ça va. Je pense toujours à l'exploration. À chaque fois, je vois des images de la Terre, etc. Est-ce que vous avez des posters vus de l'espace de votre bureau ou pas du tout?
3: Alors, j'ai pas des posters, mais j'ai pas mal de choses, soit qui est restée au sol, soit qui a même voyagé dans la station ou dans l'espace tout court.
0: Bon, lundi dernier, avec tout ce qui s'est passé en France, on a raté quelque chose, on a raté ce qui s'est passé avec cette fusée. C'est ça, la fusée, elle est partie, elle est arrivée où? On a le son, écoutez, on y était là.
4: 5, 7, 6, 5, 4, 3, 2, 1. 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
2: J'adore ces sons là.
0: Marie-Ange, dites-moi si je me trompe, tout s'est bien passé alors pour la mission? Ça devait durer 10 heures.
3: Alors, presque tout s'est bien passé. On va être très clair, il y a quand même eu un petit truc qui ne s'est pas tout à fait bien passé, c'est qu'un moteur n'a pas voulu se rallumer correctement, et donc il a fallu écourter la mission. Mais sinon, sur le principe, dans la généralité, ça s'est quand même très bien passé, puisque le Starship a enfin réussi à aller sur orbite et à placer des Starlink, donc ces satellites qui sont de SpaceX. Et en plus, là, c'est la V3, donc ils sont beaucoup plus gros que les précédents. Donc c'est réussi.
0: Pour ceux qui ne savent pas, en gros, c'est les petits chariots qu'on voit passer des fois à la queue leu-leu dans l'espace.
2: Certains avaient pris pour des extraterrestres.
0: C'est ça, ça fait un peu comme un petit train qui peut passer des fois ce qu'on voit dans le ciel, c'est ça?
3: Tout à fait. En fait, c'est une fois qu'ils les ont largués, comme ils les ont largués tous les uns collés aux autres, ils vont petit à petit s'éloigner et aller se mettre là où ils doivent se positionner pour pouvoir travailler. Et au départ, ça fait comme un petit train lumineux, chacun avec sa petite lumière. Et c'est vrai que c'est amusant à voir comme ça. Hein. C'est toujours assez
2: impressionnant.
3: Quelque part joli, un peu impressionnant, sachant quand même qu'il y en a de plus en plus qui se mettent sur orbite. Et puis, si on suit la logique d'Elon Musk, il doit en placer près d'un million.
0: Mais alors, il en a mis combien pour l'instant?
3: Il est largement à plus de plusieurs milliers.
0: Parce que
3: ce sont les gros qu'on a mis.
0: Parce que Starlink, pour les gens qui ne savent pas ce que c'est, il faut quand même rappeler ce que c'est rapidement, c'est quelque chose d'absolument révolutionnaire. Si vous avez la fibre qui ne passe pas, si vous avez... vous me dites si je fais une erreur, des fois, parce que moi, je ne suis pas non plus le technicien. Si vous avez parfois Internet qui ne passe pas, vous pouvez mettre Starlink n'importe où, c'est un petit boîtier.
2: N'importe où dans le monde.
0: Et vous avez un haut débit, et selon le forfait que vous prenez, je crois que ça doit faire 20, 50 ou 80 euros par mois, vous avez un débit monstrueux, vous pouvez être en camping-car au milieu du désert. Nous, demain, cette émission, telle qu'on est là, on peut prendre un micro. On se met sur Starlink, on prend un petit boîtier, on peut aller dans n'importe quel endroit du monde, on se pose, on fait notre émission de radio. Je me trompe pas?
3: Vous avez bien travaillé, hein. Vous avez bien creusé le truc, c'est tout à fait ça.
0: Je trouve ça magique. Je trouve ça magique. Est-ce que pour vous, c'est le roi de l'espace et ça va le devenir, Elon Musk, et qui va bientôt être plus puissant que la NASA?
3: Alors, c'est pas qu'il est plus puissant que la NASA, il fait de la prestation de service. Vous savez, c'est un peu comme si vous achetiez quelque chose au supermarché ou demandez à un taxi de vous amener quelque part. C'est exactement pareil. C'est une entreprise privée qui travaille pour la NASA. La NASA achète littéralement des passages vers la Station Spatiale Internationale. D'autres entreprises lui achètent un lanceur, une capsule pour pouvoir aller faire une mission.
0: Incroyable.
3: Donc voilà. En fait, c'est un prestataire de service.
0: Marie-Ange, j'ai une question.
3: Le roi du monde, non, mais
0: il va le devenir.
3: Il est bien placé quand même.
2: C'est un Uber de luxe.
0: Marie-Ange, j'ai une question à vous poser. C'était pas du tout prévu, mais il faut que je vous la pose. Parce que j'ai vous qui êtes quand même rédactrice en chef du magazine Espace et Exploration, j'ai l'impression que dans les années 60, je vais vous dire ça de tête, on doit être en 69 quand on a marché sur la Lune, c'est ça? 69?
3: Oui, tout à fait.
0: 69. 69, on marche sur la Lune. Pas avec le trompettiste Armstrong,
2: c'était le cycliste.
0: Et j'ai l'impression qu'aujourd'hui, on est en 2026, que tous les pays veulent retourner sur la Lune, et j'ai l'impression que c'est extrêmement compliqué d'y retourner, puisqu'à chaque fois que les pays veulent aller sur la Lune, ils disent « on va déjà faire le tour, on ira après ».
2: La preuve, c'est que lui, il a zappé la Lune, il va aller sur Mars directement.
0: Alors, c'est une question que je vous pose. Ça veut dire quoi? Je suis pas complotiste, mais ça veut dire qu'à l'époque, ils sont pas allés? Ou c'est parce qu'aujourd'hui, on ne sait plus y aller? Comment on a pu y aller en 69? On peut plus y aller aujourd'hui?
3: Alors, c'est encore une autre raison. C'est tout simplement parce qu'aujourd'hui, on ne veut pas prendre autant de risques que ce qu'on a fait dans les années 60. Dans les années 60, toutes les missions Apollo ont eu des problèmes. Certaines plus connues que d'autres, comme Apollo 13, ou Apollo 1, où tout l'équipage a brûlé au sol.

0: En fait, oui. ils n'avaient pas peur de prendre des risques. Ils prenaient le parti, c'était tous des pilotes d'essai. Ils savaient qu'ils pouvaient mourir en partant ou en arrivant là-bas ou même en revenant. Mais ça, on acceptait. Ça faisait partie du jeu et c'était la lutte avec l'Union soviétique à qui serait le premier sur la Lune. Aujourd'hui, ça n'est plus acceptable. C'est-à-dire qu'aujourd'hui, on veut tellement de sécurité, tellement de redondance, et c'est normal, pour protéger nos astronautes, c'est que du coup, c'est beaucoup plus compliqué. Et c'est pour ça qu'on a plus de difficultés à retourner.
1: On n'arrête pas de dire qu'ils veulent construire des hôtels, ils commercialisent bientôt les hôtels sur la Lune, il faudrait peut-être qu'on puisse y retourner un jour.
0: Ben, il faut commencer par ça. Il faut commencer par y aller. Il faut commencer par se poser correctement. C'est pas évident de se poser sur la Lune. Il y a pas mal de gens qui ont raté leurs atterrissages. Hein. Donc, il faut déjà réussir à se poser. Et ensuite, on verra si on arrive à construire.
2: Et surtout que les places de stationnement, il paraît qu'elles sont super chères là-haut. Donc,
1: c'est très bien de terminer sur quelque chose d'intelligent. Merci Marie-Ange Tanguy, rédactrice en chef du magazine Espace Exploration. À bientôt. Bon week-end à vous. Je trouve ça.
3: T'es passionné par ça.
1: Mais je suis passionné parce que bêtement, ça vient amener cette théorie du complot où on vous dit que les images que vous avez vues en 69 n'étaient pas les vraies images. Alors, je n'ai pas de réponse à vous donner, je n'en ai aucune idée. Et comme tous les films complotistes que vous regardez sur Internet, ils sont tellement bien faits que ça peut vous mettre le doute. C'est le principe du complotisme. C'est d'aller tirer sur la petite ficelle où on peut avoir le doute. Mais c'est vrai qu'à chaque fois que vous interrogez un pays, vous dites vous allez vous poser sur la Lune, on va peut-être pas y aller parce que c'est très compliqué. Et ils disent tous c'est très compliqué. 69, pas compliqué. Enfin, on l'a fait. Et aujourd'hui, 2026,
2: on n'avait pas les mêmes ordinateurs à l'époque. Hein.
1: Je vous confirme. Ouais. Je vous confirme parce qu'il paraît que tout le système de la fusée aujourd'hui, c'est l'équivalent d'un iPhone.
2: Ouais.
1: Pour vous dire un petit peu.
2: Une bonne vieille boîte manuelle avec une marche arrière qui couine.
1: Restez avec nous, les génies de nos gamins qui sont dans la rue. Nous en aurons encore quelques-uns. Tout à l'heure, nous aurons le Spider-Man français. Ah. Mais nous allons parler politique pendant deux secondes. Je vais chercher mon Gauthier. Parce que mon Gauthier.
4: Viens me chercher, Coué.
1: Mon Gauthier, la présidentielle. Revenons sur la présidentielle deux secondes. Souvenez-vous, en 1988, le petit Gauthier, à l'époque, était en train de mâchouiller ses doudous.
4: Et en 88
1: il demandait des Kinder Surprise parce qu'il avait.
4: J'étais pas né en 88, camarade. Je suis dans 95.
1: Ah oui, t'es pas né. Il était pas né. Il avait moins 7 ans. Oui. Si, c'est vrai. Les parents n'avaient même pas l'idée d'ailleurs de faire un Gauthier.
2: Mais ils se connaissaient pas, ça se trouve.
4: Si, ils se connaissaient.
1: Ah, bon. Et ben, il va pouvoir quand même répondre à cette question.
5: Oui.
1: Sur France 2, quand Bernard Rapp et Paul Amar annoncent à 20h le nouveau président, vous vous souvenez de l'image pour les plus vieux ?
4: Paul Amar qui est maintenant sur CNews.
1: Quelle musique de suspense a-t-il utilisée ? Est-ce que c'était Genesis in the Air Tonight, Dire Straits Money for Nothing, Vangelis Chariot de Feu ou Culture Club Do You Really Want to Hurt?
4: Chariot de Feu.
3: Ça me paraît plus le
4: Chariot de Feu. Chariot de Feu, c'est sûr.
1: Ça, c'est quoi Chariot de Feu? Pensez qu'ils l'ont fait là-dessus?
4: Ouais. Je sens bien.
1: Je suis très déçu, Gauthier.
4: Ah bon?
1: Même si à l'époque t'étais pas né, t'aurais quand même pu avoir la réponse. Souvenez-vous, on est en 88.
3: Dire Straits.
1: Mais non. Branché, non?
3: Ah bah ouais.
6: Voilà donc l'image de ce nouveau président de la République, okay. François Mitterrand.
1: Bon, la musique était peut-être décalée pour annoncer François Mitterrand.
2: La force tranquille.
1: C'était pas le plus rock'n'roll de tous les présidents, mais en tout cas, il y avait la musique qui allait bien. Vous avez peut-être un entretien d'embauche la semaine prochaine. On sait jamais, il y a peut-être une chaîne de télé ou un média qui veut recruter Gauthier ou peut-être un truc de one man pour Pietre. Oui. Eh bien, dites-vous que nous avons le moyen infaillible pour réussir un entretien d'embauche. Nous en parlons dans un instant. Et une bonne nouvelle, un nouveau moyen de vaincre le cancer. Vous l'avez pas vu, le moyen que je vais vous donner, vous l'avez pas vu venir.
2: Ah bon.
1: Vous en avez même peut-être une petite boîte dans la table de nuit.
2: Dans la table de nuit.
1: Et cette petite boîte,
2: des boules de caisse,
1: peut lutter contre le cancer. Je te jure que c'est pas les boules de caisse. À tout de suite, c'est Europe 1.
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1: C'est moi. Top. C'est parti, Top jeu Europe 1. 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
3: Et on prendra
1: tous
3: le gagnant lundi dans l'émission.
1: Eh bien, très bien. Voilà. Au plaisir de se parler lundi.
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4: On a encore d'assister à une scène, les amis.
2: Oh là là là.
4: Ça suinte la guimauve. Voilà, le canard était de sortie. Là.
3: Qu'est-ce qu'il y a
2: Le canard laqué.
4: Là. Coin.
2: Ma chérie.
4: Vous savez pas ce que c'est que l'amour.
1: Qu'est-ce qu'il y a ? Pourquoi ? Qu'est-ce que j'ai fait ?
4: T'as rien fait. T'as passé encore un énième coup de fil. Pour ne rien dire, d'ailleurs.
1: Chérie d'amour ?
3: Oui, t'as cherché ta valise.
4: Pour ne rien dire.
1: Écoute-moi bien, toi. Moi, je suis un picard.
4: Talking to me ?
1: Moi, je suis un fou. Je suis un dingue. Hein.
4: Ouais, t'es un picard. T'es au rayon surgelé.
1: Et moi, je suis un dingue. Attention, hein. Attention, Gauthier. Hein. Ça va pas se passer.
2: Non, tu peux pas. T'es pas crédible.
1: Attention, je te préviens.
4: On dirait Robert De Niro dans Raging Bull.
1: Rigole pas avec moi. Le picard, faut pas le chauffer.
4: La parodie, quoi.
2: La version érotique.
4: Raging Bull.
1: Bien.
2: Ouais, pardon,
1: c'est un repas que vous écoutez. Il y en aura pour tout le monde.
4: J'ai eu le cœur. J'en ai mangé tellement de guimauves.
1: Et les gens qui m'écoutent, qui savent ce que c'est que l'amour, savent que prendre le temps pendant 2 secondes, pendant une coupure pub, pour appeler sa chérie.
3: Non. Attends. Rectifie. Toi, c'est toutes les 5 minutes. C'est pas dès qu'il y a une pause. Ouais. Dis pas, c'est pas prendre le temps à un moment donné de ta journée.
4: Et c'est des vidéos aussi, des petites vidéos tout le temps en permanence là. Enfin, limite, je me demande si quand t'es aux toilettes, t'envoies des vidéos aussi, quoi.
3: Ah, c'est vrai.
4: Coucou, ma chérie, je fais pipi.
2: Je sais pas pourquoi, mais je sens que le sujet qui arrive va être en rapport.
3: Allez.
1: Ça me fait chier, celui-là. Vous passez prochainement un entretien d'embauche.
4: Ah, oui, merde.
1: Parce que ça s'est mal terminé dans une émission. Et vous avez envie de le réussir.
4: Je retire, c'est tellement émouvant, tous ces petits messages.
1: Non, mais c'est une vraie question. Vous avez tous passé des entretiens d'embauche. D'après vous, qu'est-ce qu'il faut faire avant un entretien d'embauche? Ah, c'est vrai.
3: Déjà, être sûr de soi et s'être renseigné sur l'entreprise aussi.
1: Ouais, se renseigner, voilà, souffle d'un bon élève tout de suite. Se renseigner sur l'entreprise, bien sûr.
4: Arriver bien habillé, être bien coiffé, sentir bon,
3: être présentable,
4: avoir une bonne haleine, ne pas avoir le paquet de clopes dans la poche.
1: Moi, j'ai déjà assisté.
4: Ne pas être négligé, etc.
1: Ne prenez pas mal ce que je veux dire. Je veux pas passer pour vieux con, mais il m'est arrivé de voir pas mal d'entretiens d'embauche dans ma boîte. C'est terminé le principe de je m'habille bien, je me coiffe bien pour faire un entretien d'embauche. Je peux vous dire que la nouvelle génération génération, elle arrive, t'as l'impression qu'elle vient de finir un déménagement, et elle arrive, elle se pose, et au niveau du télétravail, la première question, c'est télétravail et joueur de RTT. On est loin de je me suis bien habillé et j'ai révisé mes questions pour l'entretien d'embauche.
2: Aussi.
1: Non, mais je vous assure, tous les gens qui font des entretiens d'embauche, je vous le dis, c'est plus la même exigence qu'avant. Le niveau, on l'a un petit peu...
2: Ça a baissé.
1: Mais bravo. En tout cas, vous n'y êtes pas. Vous n'y êtes pas, puisqu'une étude de psychologie de la performance a relevé que la masturbation avant un entretien d'embauche, et je dis bien avant et pas pendant, je le dis pour les gens qui nous écouteraient.
2: Ça dépend du job.
4: C'est pour acteur porno.
1: Vraiment, pour les gens qui font deux trucs en même temps et qui sont en voiture et quelqu'un leur a parlé, je vous le redis, c'est avant, et pas pendant. Avant un entretien d'embauche peut réduire l'anxiété de 70%.
2: Mais carrément.
1: Les chercheurs ont également documenté les fréquences cardiaques plus lentes, moins de signes de nervosité et une plus grande confiance auto-déclarée immédiatement avant d'entrer dans l'entrevue. Voilà, et je redis bien, c'est avant, c'est le plus important de cette
3: information. Ce qui m'inquiète, c'est que Pietre est complètement d'accord avec cette étude, donc je comprends pas.
2: Mais parce qu'effectivement, c'est connu, ou faire...
4: T'as dit carrément.
2: Parce que du coup, ça génère des endorphines et compagnie, première donc t'es vachement plus relax.
1: Je sais que la première fois que je l'ai vu pour un entretien, il était extrêmement détendu, il fumait une cigarette. Ouais. Donc je pense que
3: mais les endorphines, il n'y a pas qu'à ce moment-là que tu peux les avoir en faisant cette pratique-là.
2: Bah oui, mais tu vas pas aller courir un marathon avant l'entretien, tu vas arriver...
3: Tu te lèves un peu plus tôt le matin et tu vas courir, tu prends ta douche.
4: C'était quand son entretien d'embauche?
1: C'était il y a très longtemps, c'était un bon 25 ans que j'ai embauché.
4: Est-ce que tu te souviens de ce que tu faisais juste avant l'entretien d'embauche il y a 25 ans?
2: Bah justement, parlons-en.
1: Moi, je me souviens.
2: Et juste après, je me suis mouché, j'avais pas changé de mouchoir.
1: Non, ça c'est hors de question. Non, je quitte le studio.
4: Je me souviens maintenant.
1: Je me souviens maintenant avec regret que je lui avais serré la main.
2: Et il avait un mouchoir dans la main.
1: Et si j'avais su 25 ans plus tard.
3: Il a vraiment dit ça là.
1: Il a dit. C'est à réécouter en podcast.
4: Ça sera en best-of lundi.
1: Tiens, il s'était calmé, il s'était détendu, il n'y pensait plus aux dégâts faits dans les rues. Gauthier était passé à autre chose. Il se voyait déjà en week-end en train de se balader avec madame. Eh bien, retour.
2: Je me voyais déjà.
1: Près des lycées de France. Écoutez bien. Vous savez que moi, j'ai une vision, une interprétation de toutes les conneries et toutes les choses que l'on a vues, les dégâts que l'on a vus dans les rues. Je pense que les réseaux sociaux amènent beaucoup de cette surenchère également. Je pense qu'il y avait de la casse avant les réseaux sociaux, mais je pense que ça vient aujourd'hui accentuer, et c'est une idée du défi. Alors vous allez me dire, il exagère. Alors écoutez ce jeune homme.
16: C'est dans 60, mon ref, c'est dans 60. Combien, les gars? Il se passe quoi? Blocus, on coupe tout, on partage tout. Ah, frérot, à combien de likes tu brûles une voiture?
2: À combien de likes tu brûles une voiture?
4: Bien sûr que ça
2: résume tout ce que tu viens de dire.
1: C'est-à-dire que je l'ai pas...
4: Bien sûr que ça joue.
1: Voilà,
4: Snapchat, TikTok, bien sûr que ça joue.
1: À combien de likes tu brûles une voiture? Ça vient de Compiègne. Mais vous savez, le problème, c'est
4: Là où ils sont débiles, c'est que quand ils se filment, ils mettent sur les réseaux sociaux, ils brûlent une voiture. Il peut y avoir un policier qui vient frapper chez eux au bout d'un moment aussi.
1: Mais bien sûr, mais parce que vous avez aussi... Alors d'abord, vous avez une forme de bêtise là-dedans. On va le réécouter parce que c'est étonnant quand même.
16: C'est dans 60, mon ref, c'est dans 60. Combien, les gars? Il se passe quoi? Blocus, on coupe tout, on partage tout. Ah frérot, à combien de mecs tu brûles une voiture?
1: Ouais. Voilà. No comment. On le dit souvent, les dérapages qu'on peut avoir avec le blocage des lycées vient des fauteurs de troubles. Pour combien je te brûle une voiture? Et peut aussi se poser la question de l'éducation et du rôle des parents. Écoutons une parole sage.
17: Ta tante et moi ne savons plus qui tu es réellement. Tu es devenu un tire-au-flanc. Tu te livres à toutes sortes d'expériences bizarres tout seul dans ta chambre. Tu déclenches des bagarres au lycée.
18: Je n'ai pas déclenché cette bagarre, je te l'ai déjà dit.
17: Ce type a probablement mérité ce qui lui est arrivé. Mais le fait que tu sois capable de le battre ne te donne pas le droit de le faire. Un grand pouvoir implique de grandes responsabilités.
1: Voilà. Bien sûr. Ça, c'était le tonton de Spider-Man.
4: Juste avant de se faire tuer.
1: C'était en 2002. Très bien, quelle culture. Eh bien, je vous présente le Spider-Man français. Il s'appelle Titouan Leduc. Il est en ligne avec nous. Il est lorrain même. Hein. Soyons plus chauvin. Allons en Lorraine. Comment ça va?
19: Ben, ça va très bien, merci.
1: Bienvenue chez nous, bienvenue sur Europe 1. Alors voilà, il a, attention, je vous le dis, dimanche dernier, à main nue, qu'est-ce qu'il a monté? Il a monté quoi à main nue?
2: Ah, une armoire Ikea.
3: Ce serait pas l'exploit quand même.
1: Même ça, j'y arrive pas. Même monter à main nue.
3: Après, ça dépend si tu fais un chrono dessus.
1: Mais même ça, j'y arrive pas. Alors attendez, quand il va vous dire ce qu'il a monté.
19: J'ai escaladé la Silver Tower à Francfort qui culmine à 166 mètres de haut.
2: Et genre sans protection ni rien?
19: À main nue et sans protection, voilà.
1: Ça fait 32 étages, sans corde, ni protection. Non mais, alors déjà, ça c'est évidemment, ne refaites pas ça chez vous parce que c'est extrêmement dangereux. Mais surtout, ce qui est fou, c'est en combien de temps?
19: En 37 minutes environ.
1: Quand je pense que la dernière fois l'ascenseur était en panne, les 5 étages, je les ai fait en 10, moi.
19: Non mais ça va vraiment plus vite de grimper par l'extérieur.
4: Ah, bien sûr.
19: L'ascenseur.
4: Moi je me mets sur un tabouret, j'ai le vertige.
1: Non, mais c'est un truc. Alors ouais. Alors la première question. Donc on est d'accord.
4: Vertige.
1: Zéro vertige.
19: Bah, oui, non, le vertige il est pas là. Non, j'ai pas de problème de vertige.
1: Mais jamais eu de vertige.
19: Ah non, jamais du tout. Jamais. Je peux regarder le vide. Je peux être à 300 mètres de haut. Il y aura pas de problème.
3: Sauf. Moi j'ai surtout envie de dire, Titouan, comment vont vos parents en fait. Parce que là le cœur.
19: C'est pas la même. Là, ah ouais. C'est un peu plus l'angoisse quoi de leur côté.
2: Il les prévient à chaque fois le lendemain.
1: Mais vous accrochez à quoi?
19: C'est ça. Eh ben, je m'accroche en fait aux parois du la structure du bâtiment. En fait.
4: Mais c'est complètement illégal, non?
19: Il y a des lignes de faille.
4: C'est complètement. La police n'est pas venue vous cueillir à la sortie.
2: Normalement, si, systématiquement.
19: Figurez-vous que je suis arrivé en haut, il y avait personne, et donc j'ai dû être contraint de redescendre, de redésescalader en fait le gratte-ciel à main nue.
4: Et personne n'est venu vous arrêter.
19: Et personne n'est venu m'arrêter.
2: Mais pourquoi t'es pas descendu en ascenseur?
3: Tu
1: t'attends
3: à la fenêtre.
1: Je voudrais faire une pause.
19: Tout aussi marrant de redescendre.
1: Vous êtes monté à main nue. Vous arrivez en haut. Vous êtes redescendu à main nue.
4: Parce qu'il y avait personne.
19: Exactement, tout à fait, ouais.
2: Il n'y avait personne pour lui ouvrir, il frappait à la fenêtre. Il n'y avait personne.
19: Bah, je me fais accueillir à personne. Moi,
4: et vous êtes rentré en France comme si de rien n'était.
19: Et je suis rentré en France comme si de rien n'était. Ouais.
4: C'est bien, la police allemande, c'est efficace. Hein.
19: Mais franchement, j'adore venir à Francfort.
4: Hein, ah bah tu m'étonnes.
1: Ah bah là, oui, c'est une bonne pub pour eux. Alors vraiment, visiblement.
2: Bah, j'imagine qu'il doit y avoir des images.
1: Mais il n'y avait pas d'autorisation, il n'y avait rien.
19: Oui, il y a des images. Et effectivement, là, c'est une grimpe qui se fait. Sans autorisation en amont, effectivement. Mais à terme, moi, j'aimerais bien avoir des autorisations, faire ça dans un cadre légal et dans le cadre d'un événement.
2: Mais non sécurisé, tu l'auras jamais, l'autorisation.
1: Non, impossible.
19: Sécurisé.
1: Certains pays, type Dubaï, je crois que des fois, ils font des records un peu comme ça. Ils aiment bien, c'est de la promotion. Pas tomber, quoi.
2: Ouais, sur les trucs en verre, tu vas galérer, par contre. Hein. Les parois en verre, tu peux pas.
19: Bah, si c'est vraiment très très vitré, non, c'est impossible. Il me faut des ventouses et je suis pas Spider-Man encore, malheureusement.
1: Titouan.
19: J'ai pas encore ce pouvoir.
1: Titouan le Duc, vous pouvez vous abonner à son compte Insta, souffle dessus.
2: C'est n'importe quoi.
1: Elle s'en remet pas. C'est quoi le prochain défi?
19: Le prochain défi, il est secret, malheureusement.
3: Ah, il peut pas le dire, bah oui, sinon.
2: Le Burj Khalifa.
4: Sinon, la police allemande va débarquer, mais avec du retard.
1: Salut, Titouan. Avant de partir, je vous l'ai vendu, je ne peux pas ne pas vous le dire. Ah. Puisqu'on est dans Octobre Rose, nous sommes le vendredi 2. Je vous l'ai dit, c'est peut-être un médicament que vous avez dans votre table de chevet. Oui. Eh bien, dites-vous, et nous terminerons là-dessus. Des chercheurs israéliens ont identifié en 2026 une piste thérapeutique inattendue autour du sildenafil qui permettrait d'éviter les métastases en cas de cancer. Vous le trouvez dans quoi, le sildenafil?
2: Le Doliprane.
1: Dans le Viagra. C'est-à-dire que le Viagra, qui est à la base un produit pour le cœur, est devenu ensuite un produit pour les érections, oui. Et maintenant ça deviendrait peut-être un produit qui éviterait les métastases en cas de cancer.
4: Bah c'est formidable, faut prendre ça avant un entretien d'embauche.
1: Écoutez, plus de cancer, une érection, un boulot, et voilà, une chose qui serait bien. Bon week-end à tous, rendez-vous lundi, je vous embrasse, merci d'avoir été avec nous.
2: À lundi.
1: On vous laisse avec Pascal Praud, salut.
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28: Thanks God, it's Friday. Et le vendredi est un jour particulier, parce que voyez-vous, Émilie, comme on a quelques secondes d'avance avant 16h, voyez-vous, il y a des gens qui sont en train de nous écouter et qui partent en week-end.
3: Oui, ils ont de la chance.
28: Ils ont de la chance, mais nous aussi on va partir en bientôt, week-end. Oui, bientôt. Et ils sont peut-être sur la route, entre Nice et Marseille, du côté de Bordeaux, ils partent dans les Landes, ou ils vont en Normandie, ou ils partent
3: en Bretagne.
28: Pour la Bretagne, oui. Ils partent pour la Loire-Atlantique, que sais-je. Eh bien, on les salue.
3: Bonne route.
28: Exactement. Et vous allez pouvoir nous donner les infos.
3: Bonjour Pascal, bonjour à tous. 564 établissements sont perturbés en Île-de-France. 55 lycées ont été le théâtre de violences, d'affrontements et de dégradations selon la région. Le mouvement lycéen dégénère. Un policier a été violemment frappé aux abords du lycée Courbet à Belfort par une horde de jeunes. Un jeune homme a été interpellé. À Paris, deux entrées de lycées ont été endommagées par le feu. Ce matin, à Rennes, des lycéens bloquaient un axe important de la ville avec des barricades. Un peu plus de 400 lycées sont fermés aujourd'hui. De nombreux cours sont assurés en distanciel. Le ministre de l'Éducation, Édouard Geoffrey, demande de l'aide aux parents car dans la rue, les enfants sont en danger. Le garde des Sceaux, Gérald Darmanin, veut lui faire payer les réparations aux parents. Le ministre de l'Éducation rencontre depuis ce matin les syndicats de l'éducation et les associations lycéennes pour renouer le dialogue. Selon Matignon, le mouvement serait une manœuvre organisée par LFI et ses proxys de l'ultra-gauche. Jean-Luc Mélenchon est-il responsable des violences lycéennes ? C'est la question du jour sur le site et l'application Europe 1. Les socialistes appellent Sébastien Lecornu à modifier sans délai son projet de budget 2027 pour montrer sa volonté de compromis. Les cadres du PS l'alertent contre une faute politique et morale. S'il venait à se tourner vers le Rassemblement national, le gouvernement aura certainement besoin du PS ou du RN pour faire passer son budget à l'Assemblée. Cédric Jubilard a-t-il prémédité le meurtre de sa femme Delphine ? Une reconstitution était organisée aujourd'hui dans le Tarn, près d'Albi, d'abord dans la maison où le couple résidait avec ses deux enfants, puis dans le champ où des ossements de l'infirmière ont été découverts le 16 juillet dernier. Condamné en première instance à 30 ans de réclusion criminelle, Cédric Jubilard encourt la perpétuité. L'ancien nageur Amaury Leveau est convoqué le 10 mars au tribunal. Il est soupçonné de violence conjugale qu'il conteste. Lui évoque une dispute. Emmanuel Macron appelle les pays du G7 à agir de manière concertée, sans restriction aux exportations. Le prix à la pompe du gazole atteint 2,24€ le litre en moyenne en Europe. Emmanuel Macron qui préside cet après-midi une visioconférence des dirigeants du G7. Les États-Unis voudraient que les pays européens, notamment la France et l'Allemagne, mettent sur le marché du gazole prélevé sur leurs réserves stratégiques. Ils menacent d'interdire l'exportation de diesel américain dans le cas contraire. Et puis un mot de foot avec la Ligue des Nations. La France affronte l'Italie ce soir à 20h45. Match qui se joue au Stade de France, le stade où Zinedine Zidane a marqué deux des trois buts qui ont permis à la France d'être championne du monde en 1998.
28: Merci beaucoup, Émilie Désil, 16h02.
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2: C'est votre émission, vous le savez, du lundi au vendredi sur Europe 1. Vous êtes au cœur de nos émissions. Vous pouvez prendre la parole sur tous les sujets. Ce que vous faites évidemment depuis le 27 août. Vous êtes nos experts au quotidien. Nous attendons tous vos avis, vos témoignages, vos coups de gueule et vos coups de cœur. C'est donc vendredi et on aura passé la semaine ensemble. Et c'est avec plaisir qu'on retrouve Géraldine.
4: Plaisir partagé, bonjour.
2: Peut-être préparer quelque chose ce week-end.
4: Pas spécialement.
2: Ce
4: week-end tranquille.
2: Mais c'est bien de rien faire.
4: J'adore rien
2: mais
4: faire.
2: Mais je suis d'accord.
4: Le samedi matin, c'est sport et puis après je chill.
2: Mais effectivement, et d'une certaine manière c'est quelque chose que vous faites bien. Bonjour Laurent.
7: Bonjour à tous. Moi ce soir je suis avec mon ami Olivier. Nous passons la soirée ensemble au Stade de France pour France-Italie.
2: Vous allez voir France-Italie? Zizou, Zizou.
4: Est-ce que vous avez le maillot Zizou au moins?
7: Oui, j'ai le maillot Zizou et le maillot Michael Olysée.
4: On n'oublie pas celui-là.
14: Bonjour Pascal.
2: Voilà, comment dire bonjour ami.
14: Oui.
2: Comment
14: non mais en fait
2: j'ai regardé parce qu'il y avait des messages qui étaient en train d'arriver. Mais dites-moi, vous allez au Stade de France quand c'est Zidane et quand c'est le pape, vous y allez pas?
14: Non, mais vous n'allez pas me bloquer là-dessus.
2: Non, mais là vous êtes en train de crier Zizou.
7: Pascal,
2: moi je préfère. Excusez-moi,
7: pour le pape, c'est des jeunes de 17 à 35 ans, j'ai 40 ans.
2: Oui, mais
7: moi j'ai l'excuse.
2: Il n'y avait pas que des jeunes.
14: Faites attention.
2: Bon, vous auriez pu aller.
14: Vous y étiez, vous, au Stade de France, quand le pape?
2: Oui, bien sûr.
14: Vous étiez où?
2: J'étais mon esprit planait. Mon esprit était là. J'étais là par esprit.
14: Non, mais ça m'étonne en tout cas que ce soir vous ne soyez pas au premier match de Zizou au Stade de France. Hein.
2: Mais d'abord, oui, vous avez raison.
14: Vous l'avez connu, vous, Zizou, non?
2: Mais
14: non, c'est vrai.
2: Oui, j'ai connu Marcel Cerdan aussi.
14: Mais Zizou, il n'y a pas de blague.
2: Zidane, c'est le c'est un des joueurs les plus gentils, les plus faciles à interroger. Et parfois, il était 2h du matin, on était dans un aéroport parce qu'on avait joué, l'équipe de France avait joué et attendait son avion pour repartir pour Paris, parce que ça se passe souvent comme ça, les journalistes suivent. L'équipe de France, à l'époque, on voyageait avec les joueurs de l'équipe de France, donc vous avez joué, je ne sais pas, en Azerbaïdjan, en Israël, etc. Donc le match est terminé à 23h, il a fallu prendre la douche, parle pour les joueurs, après vous prenez le car, vous allez jusqu'à l'aéroport, et l'aéroport est ouvert en pleine nuit, et puis vous êtes dans la salle d'embarquement, et puis vous devez faire une interview, et vous allez le voir, vous lui dites, est-ce qu'on peut faire une interview, je sais, c'est pas facile, et ça, et il le faisait toujours.
14: Ah, génial.
2: Donc, et puis c'est un immense joueur, et qui est rentré dans la légende avec ses deux buts en finale de Coupe du Monde contre le Brésil, et puis qui a fait un autre match, qui a fait un mondial 2006 exceptionnel, notamment un France-Brésil, c'est lui qui donne le ballon à Thierry Henry en 2006 je crois que c'était à Stuttgart.
14: Est-ce que c'est le plus grand joueur de l'équipe de France?
2: Mais le plus
14: de l'histoire
2: grand...
14: de l'équipe
2: non,
14: de France.
2: Pour l'équipe, de toute façon, c'est le plus titré.
14: Mais voilà, le vôtre,
2: il a la Coupe du Monde, il a la Coupe du Monde,
14: vous,
2: il a
14: Platini,
2: le championnat.
14: Je suis sûr.
2: Mais Platini a été plus influent dans son propre championnat que Zidane l'a été en Espagne. Il est trois fois Ballon d'Or consécutivement, Platini, et il est trois fois meilleur buteur du championnat italien. Zidane n'avait pas autant d'influence dans le championnat espagnol que Platini n'en avait dans le championnat italien. Mais ce sont des querelles.
14: C'est générationnel. Pour nous, c'est Kiki de Bondy, le meilleur.
2: Kiki de Bondy?
14: Oui, c'est son surnom, pardon. Oui, Kylian Mbappé, bien sûr.
2: Kylian, mais oui, bien sûr. Mais bien sûr. Voilà.
14: Vous êtes d'accord?
2: Mais c'est comme la chanson française, c'est comme plein de choses. Généralement, ses idoles, souvent, sont ses idoles de 20 ans. C'est un peu sot, sans doute, mais. Bon, en tout cas, vous serez au Stade de France. Vous êtes invité ce soir, vous payez.
14: C'est Laurent qui m'invite.
2: Ça c'est bien.
7: J'ai payé mes places.
2: Vous auriez dû nous demander des places, vous en aurez trouvé quand
14: c'est
2: même.
14: C'est vrai?
2: Écoutez, un petit peu quand même, franchement. Quand même.
14: Parce que ça fait 8 ans en fait, et en 8 ans, on n'a pas eu beaucoup d'avantages.
2: Mais vous-même. C'est l'avantage de me connaître. C'est déjà un avantage. Vous auriez dû me demander. Bon, il est 16h07, on parle, mais pardonnez-moi, il y a des choses plus importantes. Bonjour Fabrice Lafitte.
15: Et ça tombe bien qu'Alexandre n'a pas de place, nous.
1: Mais, juste bah, ça comme ça.
2: Mais oui, mais là, il est 16h07. Excusez-moi. 16h07. Vous n'avez pas de place. Vous me demandez des places à 7h07. Je ne suis pas non plus la Fédération française de football. Vous êtes gentil. Bon.
14: Mais, Pascal Diallo.
1: J'ai tenté. Hein.
14: Comment Pascal Diallo.
2: Mais oui, non, mais vous êtes extraordinaire. Bon. En tout cas, les gens qui nous écoutent pour la première fois, ils doivent être surpris. Ouais. Parce que ils
15: vous êtes
2: dire,
15: sur Europe 1, hein, pour un
2: voilà,
15: fois.
2: Vous êtes sur Europe 1. Ils savent qu'ils sont à l'antenne ou pas hein. Ou ils se parlent entre eux.
14: Eh ben, il y a Laurent qui est là, l'auditeur Laurent.
2: C'est un concept. Hein. Le chaos se poursuit dans le pays. Les images que nous voyons sont terribles. Et figurez-vous qu'on est avec Laurent qui est enseignant. Et qui habite où, Laurent? Il habite à Avenon. C'est bien cela? C'est une ville?
14: Non, dans l'Aveyron.
2: Ah, il habite dans l'Aveyron. Oui, effectivement. Parce que c'est marqué Avenon. Donc.
14: Non, j'ai vraiment écrit Aveyron.
2: Oui, oui, oui, enfin,
14: ah, voilà,
2: oui, c'est drôlement écrit. Je ne sais pas comment vous écrivez Aveyron, mais bon. Bonjour, Laurent.
16: Bonjour à tous, bonjour Pascal.
2: Vous êtes enseignant.
16: Voilà, je suis enseignant. Alors avant ça, j'étais chercheur pendant un bon bout de temps. J'ai quitté le CNRS il y a un bon bout de temps aussi. Oui. Et puis je me suis trouvé une deuxième vocation comme prof, enseignant.
2: Vous savez ce que disait le général de Gaulle sur les chercheurs?
16: Non, ah oui, si, oui, oui.
2: Des chercheurs qui cherchent, on en trouve. Des chercheurs qui trouvent, on en cherche.
16: Voilà. C'est ça. Ah non, on a trouvé beaucoup de choses, on trouve beaucoup de choses. Ouais. Et voilà, et on parle beaucoup des infirmières pendant le Covid, des profs pendant les manifs, mais les chercheurs, ils sont payés au lampière aussi, il ne faut pas l'oublier.
2: Mais oui, mais tous les fonctionnaires sont mal payés. La fonction publique,
16: ouais,
2: c'est pas mal payé. D'ailleurs, ce n'est pas le mot, mais si vous voulez être riche, effectivement. C'est plus l'initiative privée qui va vous permettre de mieux gagner votre vie que d'entrer dans le secteur public. Mais il n'y a pas que l'argent non plus dans la vie. Alors vous, vous soutenez le blocus. Pourquoi ?
16: Alors moi, je soutiens un blocus que j'espère pouvoir, qui va s'étendre aux gilets jaunes, aux agriculteurs, aux transporteurs, etc. Parce que vous savez, moi, je suis né et j'ai grandi au Luxembourg, et puis je suis parti 4 ans au Canada, et puis je suis revenu en France. Et donc j'ai pu comparer un peu les systèmes francophones, enfin pas tous, puisque je les ai pas tous faits. Mais une des choses qui m'effrayait le plus en rentrant en France, c'était pas la santé, c'était pas la retraite, c'était l'éducation. Effrayant, littéralement effrayant. On est dans un pays, pour moi, qui est hypocrite, qui nous enfume continuellement, qui nous fait croire qu'on a un système magnifique de ruissellement,
2: il y a un système de protection, oui, ça c'est sûr. Voilà. Si vous allez dans un hôpital, vous payez pas. Je suis désolé de vous le dire, c'est une réalité.
16: Ouais, mais quand vous arrivez, regardez, moi je suis en Aveyron, c'est la Cambrouse, je peux vous garantir que pour trouver un ophtalmo, un gynéco pour une femme ou autre, vous pouvez vous accrocher. Hein.
2: Donc, il y a un hôpital. Quelle est la ville la plus importante de l'Aveyron ?
16: Rodez.
2: Bon, il n'y a pas d'hôpital à Rodez ?
16: Il y a un hôpital, ouais, mais c'est ce que je vous dis. C'est-à-dire que si vous voulez ne pas saturer le système en urgence, vous êtes obligé de prendre des rendez-vous, des fois un, deux ans à l'avance, pour chez l'ophtalmo, chez le dentiste, etc.
2: Bon, il n'y a pas, faut pas exagérer quand même, il n'y a pas un rendez-vous.
16: Ah non, non, j'exagère pas, monsieur Pro. Ah, bon, enfin, pas du
2: bon, alors on va moi on va maintenant tout vérifier. On va aller sur comment ça s'appelle le
15: Doctolib
2: et on va demander un rendez-vous chez un dentiste à Rodez. Okay, donc voilà, on va le faire maintenant. Arrêtez de dire qu'il faut des rendez-vous, il faut deux ans pour
14: en trouver un, moi. Je vais regarder.
16: Ah, mais quand vous avez des cabinets qui vous acceptent.
2: Bah, on va vérifier. Moi je vérifie tout maintenant.
16: Bon, ça fait 15 ans que je vis ici, je peux vous le certifier.
2: Enfin, vous n'avez pas de dentiste.
16: Ah si, j'en ai un, mais je me sens très chanceux d'en avoir eu un.
2: Mais oui, alors c'est deux. Mais vous connaissez quelqu'un qui prend un rendez-vous et qui l'a deux ans plus tard pour une carie?
15: Bah là, j'ai un prochain rendez-vous le 22 octobre.
2: Alors regardez, deux minutes, nous on a le prochain
15: j'ai
2: rendez-vous.
15: Le docteur, oui, un docteur là, dentiste, chirurgien dentiste, le 22 octobre à Rodez.
2: Le 22 octobre à Rodez.
16: Dites-le nom.
15: Docteur Arthur Le Bourgeois.
2: Oui, il est très bon, le docteur Le Bourgeois.
16: Oui, je peux vous
15: dire. Il est jeune, il a l'air sympathique.
2: Oui, le docteur Le Bourgeois, le 22 octobre. Bon.
15: Ah, mais il a plein de rendez-vous, le 22, le 28, le 29, le 30.
2: Donc vous voyez, il faut arrêter. Non, mais en fait, ce qui est tuant,
15: je vous assure, maintenant.
2: Moi, je vais, plus personne ne va m'appeler, parce qu'à chaque fois que quelqu'un m'appelle, j'ai une discussion un peu vive. Hier, on avait une discussion un peu vive avec un jeune auditeur. Mais
16: Exactement.
28: Mais qu'est-ce que vous voulez que je vous dise?
14: Correction sur Monsieur Le Bourgeois.
7: Alors, Monsieur Le Bourgeois prend pas en charge les détartrages, les soins de caries, les dévitalisations des dents et la réduction d'appareils dentaires.
15: Oui,
7: Le Bourgeois ne prend pas en charge les détartrages, les soins de caries, les dévitalisations des dents et la réalisation d'appareils dentaires.
14: Il est mécanicien.
28: C'est un dentiste. Arthur Le Bourgeois tout de suite.
7: L'odontologie chirurgicale.
28: Non, mais on va appeler le docteur Le Bourgeois.
14: C'est quoi, c'est cabinet Le Bourgeois? Je vais regarder.
28: Il doit être content, ce monsieur Le Bourgeois. Il était tranquille en train de faire la sieste. Parce que le vendredi, les dentistes font peut-être la sieste. Tout d'un coup, son nom est apparu à la radio. Et alors, il fait pas les caries, mais il fait pas les dents. Il fait les pieds, alors qu'est-ce qu'il fait?
16: Voilà.
28: Non, mais c'est très, très étrange.
15: Ah oui, l'odontologie chirurgicale. L'odontologie, je sais pas ce que c'est.
28: Bah, l'odontologie, si, c'est. Comment dire, c'est
16: l'étude des dents.
28: Non, c'est bien sûr l'étude des dents, mais il fait les grosses opérations, chirurgie maxifaciale. Voilà, je cherchais le terme.
16: On va
28: en trouver quelqu'un qui fait le détartrage.
14: Mais je l'appelle Monsieur Le Bourgeois ou pas?
28: Oui, vous l'appelez, mais pour le moment on est avec Arthur. On marque une pause. On est avec Laurent, je veux dire. Arthur, c'est le dentiste. Laurent est enseignant et de ce fait, il nous a pas dit pourquoi il était content de faire le blocus. 16h13, si vous connaissez un bon dentiste à Rodez, vous nous appelez.
15: Ou si vous êtes vous-même dentiste.
28: Si vous êtes dentiste à Rodez, vous nous appelez. Et si vous avez une carie depuis 3 ans à Rodez, bah, ne changez plus rien parce que de toute façon, la dent est morte. Comment ça s'appelait? Une chico, on disait dans le temps.
14: Un chico,
28: c'est quoi un chico?
14: C'est une dent,
28: un chico.
14: Quand on dit, toi, t'as les chicots pourris, t'as les dents pourries.
15: Ah, parle pour toi.
14: Ah, oui. Non, sérieux, les mon grand-père, il disait ça.
28: C'est les chicots BN qui sont les plus. les plus redoutables.
14: Très bonne vanne.
28: Il est 16h40.
14: Chicots BN.
15: Bon, c'est vendredi, vous écoutez.
28: Allez,
15: Pascal,
28: c'est vendredi,
15: vous.
28: Excusez-nous. Oui, mais bon, écoutez, on a des semaines difficiles parfois. Hein. Pas tout de suite.
15: 01 80 20 39 21 pour réagir. Vous avez la parole avec Pascal Pro sur Europe 1.
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28: Et c'est votre émission du lundi au vendredi. Je rappelle que le chaos se poursuit dans le pays. Un policier a été violemment frappé aujourd'hui à Belfort. Les faits se sont déroulés ce matin aux abords d'un lycée. L'officier en civil venait d'interpeller un jeune homme. Selon le procureur de Belfort, le policier a été pris à partie par une horde sauvage de jeunes qui l'ont fait tomber au sol et roué de coups de poing et de pied, notamment au niveau de la tête. Des renforts de police sont rapidement intervenus pour disperser le groupe d'agresseurs. Vous avez peut-être vu les images et porter secours au policier. Il a eu une brève perte de connaissance et présente plusieurs plaies au visage. Hier apparu une jeune lieutenant stagiaire de la préfecture de police a été poursuivi, projeté au sol, agressé par plusieurs individus et le parquet de Belfort a ouvert une enquête pour tentative de meurtre sur personne dépositaire de l'autorité publique en réunion. Mais on est avec Laurent et puis on avait un peu dévié parce que Laurent est enseignant et dans l'Aveyron et puis il est pour le blocus et il nous disait en France on a l'impression qu'on est protégé puis on ne l'est finalement pas, on ne peut pas trouver de dentiste. Donc on pourra revenir tout à l'heure sur ce dentiste, monsieur Le Bourgeois, et essayer pourquoi pas d'avoir un échange avec lui, mais pourquoi vous êtes, Laurent, en tant qu'enseignant, favorable au blocus ?
16: Ouais, donc rebonjour Pascal et l'équipe. Moi, j'y suis favorable. Alors, on s'entend, 95% des gamins qui font grève le font parce qu'ils veulent pas aller à l'école, on est d'accord. Ils veulent pas aller sur les bancs d'école, ils sont très contents. Ils jouent au Lego grandeur nature avec des poubelles. Donc c'est pas bien ça, hein, et tout ce que j'entends au niveau de la police, etc., c'est une horreur. Enfin, je veux dire, ces gens-là nous défendent à 365 sur 365, on n'a pas le droit de faire des choses comme ça. Donc je suis anti-violence, en tout cas anti-violence de ce type-là. Mais par contre, effectivement, moi je vois très bien mes enfants qui ont été à l'école, qui sont encore pour certains, et je vois moi les gamins que j'ai devant moi. Alors je précise tout de suite, je suis pas enseignant en éducation nationale. D'accord, je suis sur un CFA, donc c'est quelque chose de...
28: C'est quoi un CFA ?
16: C'est un centre de formation.
28: D'accord.
16: Un centre d'apprentissage, d'accord.
28: C'est payé par l'État ?
16: Non, justement non.
28: Ah bon,
16: non.
28: Bah oui, mais alors c'est pas ouais. Là, vous pouvez pas vous plaindre des installations ou des infrastructures, puisque c'est
16: bien,
28: privé.
16: Alors, c'est privé, mais on vient du public. On est passé du public au privé très récemment. Et puis, j'ai fait aussi des remplacements dans l'éducation nationale. Donc, je connais aussi le
28: fonctionnement que vous de l'éducation contestez nationale. Qu'est-ce que vous contestez ?
16: Alors, ce que je conteste, c'est le pognon que l'État fout dans l'éducation nationale. Vous l'avez dit vous-même sur vos plateaux. Est-ce qu'on en fait ? Hein, puisqu'on vous prenait pour exemple l'Estonie, effectivement, avec des budgets largement moindres, qui est systématiquement en première. Moi, je pense qu'on a un gros problème. Je vous donne un exemple très simple. Mon fils est en première au lycée. Il a une des revendications des élèves, des manifestants, c'est le problème de l'amplitude horaire. D'accord ? Et hier, je vous ai entendu justement avec ce jeune, vous lui disiez, mais 8-18, t'es jeune mon gars, etc. Vous avez tout à fait raison. Le problème, il est pas là. C'est que lui, il fait du 8-18, mais tenez-vous bien, il a 3 heures de pause déjeuner au milieu de la journée.
28: Oui, alors ?
16: Et alors ?
28: Et c'est pas tous les jours sans doute les 3 heures, parce que c'est toujours pareil. Quand... Mais non, mais la difficulté de ça, c'est que quand tu vérifies, d'abord c'est pas tous les jours 8h, 18h, c'est pas vrai. Et quand tu vérifies, c'est peut-être une fois dans la journée où effectivement il est à 11h, il va reprendre à 15h. Parce que moi je vais vous dire, j'ai reçu un message depuis l'émission d'hier, et je vais vous le lire. Parce que vraiment, c'est vrai que c'est un peu fatigant, ces gens qui se plaignent toujours et tout le temps. C'est un homme qui a 85 ans, et qui était au lycée Louis-le-Grand. Donc, il était au lycée Louis-le-Grand, il est né sans doute en 1940, et il était en 1955. Et il m'a envoyé ce petit message parce qu'il nous a écoutés hier. Il m'a dit « Les détails me reviennent. Voilà. Je fus pensionnaire dans ce lycée à 17 ans. Louis-le-Grand, parce qu'il a fait une prépa.
6: À Paris.
28: Et après, et je crois qu'il a fait Normale Sup. Il nous écoutait. Nous dormions à 60 dans un dortoir sans cloison. La nourriture était infecte. Nous avions une douche tous les 8 jours. Il nous était interdit de sortir de l'établissement en dehors des week-ends. Nul ne se plaignait car nous n'étions pas là pour passer des vacances, mais pour réussir à des concours basés sur le seul mérite. » Entendez cette phrase, basée sur le seul mérite. Parce que lui raconte par ailleurs, parce que le texto que j'ai, qui est très long, était d'un milieu plutôt modeste. C'est-à-dire des facultés naturelles démultipliées par la volonté, le travail, dit-il pour étayer cette dernière phrase. Après, il me dit, les détails me reviennent en mémoire. Malgré les 12 heures de travail par jour, certains poursuivaient à la lueur de la lampe électrique sous les draps. Nos blouses grises, uniforme obligatoire, étaient d'une saleté repoussante, sorte d'emblème de notre détachement à l'égard de la vie quotidienne. Tous les mois, permission de sortie exceptionnelle, une seule destination autorisée, le palais de Chaillou, c'est-à-dire le TNP, Théâtre National Populaire de Jean Villard et Gérard Philippe. J'ai vu le prince de Hambourg, où les élèves des classes préparatoires côtoyaient les comités d'entreprise de la CGT venus de banlieue par autobus entier. J'oubliais le plus important, les modestes colis de nourriture envoyés de province par ma mère, reçus comme des dons du ciel. Un autre monde, vous dis-je. Voilà ce que m'a écrit ce monsieur. C'est tout. Donc on est en 1956 ou 57. Vous êtes toujours là, Laurent ?
16: Tout à fait, je vous écoute, Pascal.
28: Bon, cet homme raconte qu'il a fait une carrière, effectivement, de haut niveau. Visiblement, il a fait l'ENA, il a fait l'administration, il est en retraite aujourd'hui. On veut lui d'ailleurs piquer un peu d'argent, comme toujours chez les retraités. Et le monde, alors on est peut-être passé d'un excès à l'autre, je vous dis pas qu'il faut revenir à ce monde-là, bien sûr, mais cette affaire d'amplitude horaire, vous aviez hier, comment s'appelait le jeune homme avec qui nous étions
6: Clovis.
28: Hier, Clovis, il t'expliquait que la convention de l'enfant doit régir les classes de
1: non,
28: terminale.
1: Non, c'était Nathanaël, ça. Nathanaël, qui disait ça.
28: C'était Nathanaël. Bon, l'amplitude, elle a toujours existé, l'amplitude. Nous, on commençait les cours à 8h, tu ne termines pas tous les jours à 18h. D'ailleurs, ce n'est pas vrai. De temps en temps, tu dois travailler une ou deux fois par semaine à 18h. Je vous signale qu'il ne travaille même plus le mercredi et qu'il ne travaille plus le samedi. Enfin, il travaille 4 jours par semaine quand même. Alors que même moi, de mon temps, si j'ose dire, on travaillait le mercredi matin ou le samedi matin.
6: Les lycéens travaillent le mercredi, là, encore.
28: Ils travaillent le mercredi.
6: Bien sûr, les collégiens, les lycéens, et même il y en a qui travaillent le samedi aussi.
28: Eh ben, ils
6: samedi
28: ont raison,
6: matin.
28: Vous voyez, et on les a remis au travail depuis
1: par contre,
28: hier.
1: La douche tous les 8 jours, vous avez raconté, je ne savais pas ça.
28: Mais vous êtes des enfants, parfois. Ma mère raconte qu'il n'y avait pas de salle de bain
6: dans les appartements.
28: Enfin, vous croyez quoi, qu'il y avait des appartements ? Il y avait pas.
1: Ah oui, je pensais qu'il y avait des salles de bain, oui. Ah bah désolé, oui,
28: non, mais les salles de bain, ça arrive entre 50 et 60. Les gens se lavaient aux gants.
1: Voilà,
28: aux gants de toilette.
6: Au lavabo.
28: Au lavabo.
1: Ça revient un petit peu le gant.
28: Mais moi, je suis né quand. Ça revient pas.
6: C'est plein de bactéries partout.
28: Moi, quand je suis né, quand j'allais à Brétignolles-sur-Mer, on me lavait dans une bassine.
1: Ça a changé.
28: Chez mes grands-parents.
1: Ça a changé.
6: Dans la rivière aussi, parfois.
28: Il n'y avait pas de rivière chez mes grands-parents.
6: Non, mais je.
28: Mais il n'y avait pas de douche chez mes grands-parents à Brétignolles-sur-Mer. Et on allait l'été. Et quand on sortait de la plage, trempé, gainé, et que nous étions. Il y avait du sable partout. Voilà.
6: Même en ville, dans les appartements.
28: On se baignait dans la mer. Il est 16h26, à tout de suite.
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28: Il est 16h30, Émilie Dez.
6: Le ministre de l'Intérieur, Laurent Nunez, dénonce un acte abject en plein mouvement de contestation dans les lycées. Un policier a été violemment frappé à Belfort par des émeutiers. Un adolescent de 17 ans scolarisé au lycée Courbet a été interpellé dans la foulée. Le parquet de Paris a par ailleurs ouvert une enquête après l'agression filmée d'une policière hier en marge des blocus. Les blocages de lycées qui dégénèrent. Ce matin, les façades de deux lycées parisiens ont été endommagées par le feu. 564 établissements scolaires sont perturbés aujourd'hui. Un peu plus de 400 lycées sont fermés. De nombreux cours sont assurés en distanciel. Selon le ministre de l'Éducation, 40 proviseurs ont été blessés. Édouard Geffray qui demande de l'aide aux parents car dans la rue, les enfants sont en danger. Le garde des Sceaux, Gérald Darmanin, veut lui faire payer les réparations aux parents. Les pays du G7 vont libérer jusqu'à 100 millions de barils de diesel et de pétrole brut dans les 4 mois. C'est ce qu'annonce Emmanuel Macron. Le chef de l'État a présidé cet après-midi une visioconférence des dirigeants du G7. Il assure qu'il n'y aura pas d'interdiction sur les exportations de gazole entre membres du G7, des décisions qui, selon lui, devraient faire baisser les prix des carburants. Le président du MEDEF estime que le projet de budget présenté hier en Conseil des ministres va aggraver la situation économique. Selon Patrick Martin, le texte propose une contribution des entreprises à hauteur de près de 20 milliards d'euros l'an prochain. Il redoute que les débats parlementaires n'alourdissent encore plus ces mesures. Un peu plus de 2 mois après les aveux de Cédric Jubilard, une reconstitution du meurtre de sa femme Delphine était organisée aujourd'hui dans le Tarn près d'Albi. L'objectif était de déterminer s'il y a eu préméditation ou non. Condamné en première instance à 30 ans de réclusion criminelle, Cédric Jubilard encourt la perpétuité. L'Hérault sera placé demain en vigilance orange, pluie et inondation à partir de 6h. C'est ce qu'annonce Météo France. Jusqu'à 150 mm de pluie cumulée sont attendus. Et puis après 2 victoires face à la Turquie et la Belgique, les Bleus vont tenter d'enchaîner face à l'Italie ce soir en Ligue des Nations, match qui se joue à 20h45 au Stade de France.
28: Et ce sera la première de Zinedine Zidane, bien évidemment, au Stade de France, sous les yeux de notre ami Laurent Tessier et Olivier Guénec, qui seront présents parmi les 80 000 spectateurs. Vous êtes déjà allé au Stade de France, Émilie ?
6: Oui, j'y suis allée.
28: Vous étiez allée au Parc des Princes aussi l'année dernière ?
6: Voir l'équipe de France, oui.
28: Oui, je me souviens. Il est 16h33.
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28: Et le chaos se poursuit dans le pays. Les images que nous voyons sont terribles. Ce policier a été violemment frappé, un policier, aujourd'hui à Belfort. Je vous propose d'écouter la vidéo où le policier a été attaqué.

0: gagne. Il y a également cette vidéo à Paris où une policière a été attaquée. Laurent Nunez parlait ce matin de cette jeune policière de la préfecture de police, jeune policière stagiaire.
1: Voilà, sale pute, va. Voilà, sale pute. Voilà, tu es là. Voilà, tu es là.
0: Voilà,
1: elle est tombée.
0: Voilà comment parlent ces jeunes gens, manifestement, ça ne semble choquer personne. La réaction du ministre de l'Intérieur, ces images d'une rare violence sont insoutenables. Le policier volontairement ciblé a été hospitalisé après avoir perdu connaissance. Son état n'inspire heureusement plus d'inquiétude. Toutes mes pensées l'accompagnent. Une enquête a été ouverte par le procureur de Belfort. Alors on est avec Laurent, on va terminer avec Laurent. Parce que Laurent, vous dites, bon, l'enseignement, vous trouvez que les infrastructures ne sont pas assez, vous parliez de votre fils tout à l'heure, qui est en première. Vous avez parlé également qu'il y a peut-être trop d'horaires, mais je trouve que les arguments sont un peu faibles, cher Laurent. Je trouve que j'ai du mal à comprendre. D'ailleurs, je pense que tout ça est des prétextes. Je pense que c'est des jeunes gens qui veulent s'exprimer comme ils s'expriment, mais je ne saisis pas exactement où le manque de moyens, ou alors il doit y avoir comme toujours des soucis, bien sûr, tout n'est jamais parfait. Je pense que la climatisation est un problème. Aujourd'hui, quand il fait très chaud, mais c'est pas les établissements, ça n'a jamais été des hôtels 5 étoiles.
2: Monsieur Pro.
0: Oui.
2: Est-ce que je vous ai dit ça seulement?
0: Mais j'arrive pas à savoir ce que vous reprochez précisément. Pourquoi vous soutenez le blocus?
2: Mais alors je vais reprendre vos arguments. Vous vous plaignez tout le temps, Monsieur Pro. Vous vous plaignez qu'on n'arrive pas à vous donner de vrais arguments. Mais peut-être laissez parler les interlocuteurs jusqu'au bout et vous auriez eu un peu plus.
0: Mais donnez-les moi.
2: Vous auriez eu un peu plus. Ouais, maintenant, merci de me le demander. Merci de me le demander.
0: Mais je vous le demande depuis 16h10.
2: Alors, vous voulez d'autres exemples?
0: Oui.
2: Des cours dans des préfas. Non, depuis 16h10, Monsieur Pro, vous avez tenu le crachoir pendant 90% du temps.
0: Bon, d'accord, voilà. Merci. Voilà. C'est vendredi. J'ai reçu mon paquet.
2: Non, oui.
0: Bon, alors, je vous interromps plus.
2: Factuellement, des cours dans des préfas.
0: Dans des
2: plutôt habituels.
3: Préfabriqués.
0: Et voilà, alors, c'est ennuyeux qu'il y ait des cours dans des préfabriqués.
2: Mais Monsieur Pro, on m'a appris qu'on grimpait une échelle en regardant vers le haut, pas vers le bas, Monsieur Pro. C'est
0: d'accord.
2: Pas parce que vous alliez à l'école pieds nus et que vous l'aviez au crin de cheval
0: Au moins, vous êtes drôle. Bon, c'est déjà ça.
2: Voilà,
0: bon, il y a des. Mais c'est pas la norme, voilà. Ça. Il y en a sûrement, mais il y en a toujours eu des préfabriqués.
2: Monsieur Pro, je pense que vous êtes plutôt un libéral. Quand vous payez quelque chose, vous attendez à avoir un service correct, non?
0: Oui, je suis d'accord.
2: Bon, voilà. Donc, moi, je suis, vous savez, ni gaucho, ni
0: droite. Non, mais autre argument. Vous avez dit les préfabriqués, j'entends. Autre chose.
2: Alors, je vous prends un exemple. Vous savez que l'éducation nationale s'est faite pirater cet été.
0: Oui.
2: Voilà. Donc, évidemment, on est d'innombrables parents, et c'est une statistique que j'aimerais connaître, mais manifestement, on est beaucoup à ne plus avoir un seul accès à l'ENT, à Pronote, etc. D'accord? Donc moi, mon fils, il a fait sa rentrée, j'avais aucune idée de rien du tout. C'est-à-dire à quelle heure il devait rentrer, quel était le matériel qu'il devait avoir à la rentrée, etc., etc. Tenez-vous bien. Ça fait un mois que j'essaie de contacter le lycée, ce qui est le plus gros lycée d'Aveyron, où il se trouve. Un mois que j'essaie de les contacter pour avoir ne serait-ce que des nouvelles, de savoir ne serait-ce que son horaire à lui. Alors lui,
0: mais si vous lui demandez à votre fils son horaire, peut-être.
2: Il change tout le temps. Il change tout le temps.
0: Mais comment ça, il change tout le temps?
3: Il y a des changements d'emploi du temps, parfois, il y a des modifications.
0: Mais en quoi c'est très gênant qu'il change tout le temps d'emploi du temps, votre fils?
2: Mais c'est très gênant, parce qu'en tant que parent, Monsieur Pro, justement, moi je suis de la vieille école aussi, j'ai 51 ans, et je tiens à être sûr que mon fils va à l'école, et qu'il ne dit pas un jour, papa, il n'y a pas cours parce qu'il y a un blocus, vous voyez? Moi je ne supporte pas ça. Moi je dis que l'éducation nationale, avec la dotation qu'elle a, elle pourrait s'y prendre mieux.
0: Mais pourquoi il y a changement d'emploi du temps? Parce que ça, il n'y avait pas changement d'emploi du temps.
3: Si, quand il y a des profs qui sont absents, ils sortent plus tôt, ils arrivent plus tard.
4: En fonction des semaines, surtout.
3: En fonction des semaines, semaine A, semaine B.
2: Les arrêts maladie, c'est quoi, semaine A et semaine B?
0: Parce que maintenant, il y a semaine A et semaine B.
3: Oui, parfois, il y a des TP qui ont lu en semaine A et pas en semaine B, inversement. Il y a EPS en semaine A, 4 heures, et en semaine B, 2 heures seulement.
2: Alors, vous savez, j'ai téléphoné aujourd'hui. Je voulais avoir l'approviseur. Alors, juste entre parenthèses, je vous suis...
0: C'est peut-être pas le bon jour, si vous appelez aujourd'hui pour avoir l'approviseur. Tout brûle, mais
4: elle est occupée.
0: Elle est peut-être occupée à autre chose, peut-être savoir l'emploi du temps de votre fils, mais.
2: Je leur dis, messieurs, dames, comment vous avez fait pendant le Covid? D'accord? Il y a eu tout un branle-bas de combat, et là, pour le coup, je dois admettre qu'il y avait une super organisation. Ici, ça fait un mois qu'ils se sont fait pirater, et on n'a toujours aucune donnée, ni sur les notes, ni sur quoi que ce soit.
0: Mais c'est de leur faute, ça, ou c'est le piratage? Ils y peuvent

0: quelque chose ou pas?
1: Piratage, monsieur Pro, il a bon dos le piratage. Vous voyez, moi je suis enseignant, mais je marche pas comme ça. Mais écoutez, monsieur Pro, je vais vous dire.
0: Mais moi j'ai envie de les défendre quand même, cette pauvre dame. Si elle peut pas vous. Si vous donne pas les informations que vous voulez, j'imagine qu'il y a de bonnes raisons.
1: Monsieur Pro, je suis quelqu'un qui est comme conviction qu'il faut optimiser les choses. D'accord.
0: C'est pas vous, mais vous êtes. Alors, on voilà. bloque pour ça.
1: C'est-à-dire
0: que vous trouvez
1: bien,
0: que le blocus, c'est mieux comme solution d'attendre le piratage.
1: Écoutez-moi pas.
0: Je veux bien, mais.
1: Voilà, écoutez-moi finir parler, ça voulait dire. Donc, moi, je suis désolé, monsieur Pro. Je soutiens le fait que, on est dans un pays qui fait des dépenses extraordinaires pour payer essentiellement des hauts fonctionnaires et des fonctionnaires d'étage moyen qui sont de pur gras de papier, qui se palent 4-5 000 balles et qui sont même pas capables en 2 heures d'ouvrir un nouveau site web comme n'importe quel techno pourrait le faire avec l'intelligence artificielle aujourd'hui, qui servirait juste à donner des infos de base aux parents des élèves qui sont dans ce lycée. Voilà.
2: Ouais. Bon, voilà. Après, à l'époque, on n'avait pas Pronote non plus.
0: Bon, allez, oui.
1: Voilà. Et alors,
0: moi, mes parents, ils n'avaient pas Pronote.
1: Je reprends votre argument. Exactement. C'est ce que je leur ai dit. Je leur ai dit, qu'est-ce que ça coûte de dire à nos petites têtes blondes d'acheter un cahier à carreaux?
0: Bah oui.
1: Et basta. Et on écrit les choses dans le carnet à
0: carreaux.
2: Mais
0: oui,
2: mais ça n'y a pas.
0: Pronote, c'est quoi?
2: Pronote, c'est le logiciel pour avoir les notes, les absences, un portail de l'éducation nationale pour rester en connexion avec les parents et les professeurs.
0: Et vous, donc, ça justifie pour ça de bloquer. Vous pensez que c'est la meilleure attitude?
1: Mais attendez, j'ai pas fini.
0: Ah, alors, donnez-nous un autre exemple.
1: Voilà. Alors, par exemple, moi, je suis enseignant aussi et je corrige des épreuves pour l'éducation nationale. Je suis correcteur. Et donc, je vais corriger à l'académie de laquelle je dépends des copies qui ont été présentées pour l'obtention d'un diplôme par nos étudiants. Et qu'est-ce que je fais? Je corrige, je suis avec une bande de 4-5 correcteurs avec moi, et on reçoit d'abord les énoncés des questions à corriger, plus la correction qui nous est donnée. Tenez-vous bien, Pascal Pro, ce sont des questions complètement foireuses, avec des réponses fausses. Monsieur Pro, j'ai un doctorat en biologie moléculaire. Je sais ce que c'est le travail. Je sais ce que c'est bosser 60-70 heures semaine. Mmh. D'accord? Et maintenant, je suis enseignant. Et ben, je veux vous garantir que je mets la même verve à faire mon travail aujourd'hui que quand j'étais chercheur. Et sincèrement, je préfère pas celui-là que celui de chercheur. Mais je peux vous dire une chose. C'est quand on demande à des gamins d'être bons à l'école et que les gens qui leur font les questions et qui nous donnent les réponses qu'on doit corriger, c'est mauvais.
0: Laurent, écoutez, moi j'ai pas tenu le crèchoir. Bon, donc il vous prouve, je comprends même pas ce que vous dites.
1: On
0: c'est
1: a
0: ça.
1: Une éducation donc il vous donne des.
0: Mais oui, ben bah, alors, mais ça j'y peux rien quoi.
1: On a une non, plus, Pro, non mais demandez mon avis. Je vous dis,
0: non mais j'entends bien, mais vous dites que les questions sont, les réponses sont fausses. Quelle oui, j'ai pas compris en fait.
1: Les questions. Alors, je vais vous dire très clairement,
0: mais les questions
1: très
0: clairement, de qui, de quoi? Les questions des examens.
1: D'examen, oui.
0: Mais par exemple, vous avez un exemple concret?
1: Oui, tout à fait.
0: Dites-moi.
1: Donnez-nous 5 méthodes. Alors, en 5 minutes, je vous explique.
0: Bon, bah, écoutez, Laurent, c'est un peu. Franchement, il faut synthétiser. Il est 16h42. Bah, je remercie Laurent. Mais bon, et puis après, chacun se fait son avis. Peut-être que les gens qui nous écoutent. Voilà, les gens qui nous écoutent ont trouvé que c'était des motifs de satisfaction. Je précise deux choses. Je ne me lave pas au crin de cheval.
2: Je ne marche pas pieds nus.
0: Mais il est drôle, Laurent.
3: Oui, au moins, le coup de la bassine avec vous, ça.
0: Quoi?
3: Je m'en souviendrai. Non, mais
0: il y avait. Mais alors,
3: les salles de bain qui n'existaient pas. Ça,
0: il
3: n'y
0: avait pas de salle de bain.
4: Et oui, il y a 50 ans, il n'y avait pas tout ça.
0: Là, je vous parle d'une maison dite secondaire. Mais quand maison secondaire, je vous assure, c'était des petites maisons de rien du tout que avaient les familles. C'était des maisons comme ça.
3: Pas de machine à laver, donc.
0: Bah non, vous êtes sérieux.
2: Bon, il y avait
0: je vais vous dire.
2: Hein.
0: Alors, je vais vous raconter. Je vais vous raconter la vraie histoire. Ma grand-mère, elle n'avait pas de machine à laver.
3: Oui.
0: Et les plus anciens s'en souviennent. Il y avait des petites machines à laver. Comment dire, portatives.
4: Ah, de couleur bleue. Oui, c'est ça.
0: Bleu, exactement. Calor. La marque était Calor.
3: D'accord.
0: Et elle faisait son linge le lundi. Parce que dans les campagnes, c'était jour de linge le lundi.
3: Pourquoi le lundi?
0: Pourquoi comme ça, début parce que semaine, c'était comme ça. Le lundi, dans les familles rurales, dans les, bon, c'était là comme mes grands-parents. Mmh. Hein, bon. Et elles n'avaient pas de machine à laver, pas de machine à, évidemment, à sécher.
3: Et la cadence,
0: c'était
3: quoi? C'était un petit...
0: C'était une petite
4: machine qui faisait saurage en même temps.
0: Exactement, ah, une petite machine portative là, qu'on sortait, qu'on mettait dans le placard.
4: On ne mettait pas beaucoup de linge dedans, c'était assez petit.
0: Non, c'était tout petit. Et elle avait ça. Figurez-vous, calor. Et il n'y avait évidemment pas de machine à...
3: Donc une fois par semaine, et basta.
0: Mais il n'y avait même pas de machine à... Comment ça s'appelle?
2: À
0: laver des assiettes, là.
2: À laver
3: ça la machine à laver des assiettes.
0: Mais pourquoi vous riez?
3: Mais c'est fou de pas savoir le
0: mais
3: dire.
0: Mais non, mais moi, je
2: c'est la fin de semaine.
0: Oui,
2: c'est dingue.
0: Sa machine à laver.
3: Ça va venir tout seul.
0: Mais moi, j'en sais rien. Je suis pas bien. Attendez, je travaille pas chez Darby. Ça va. Il est 16h44. Bon, et ben donc, c'est tout ça pour vous dire. Tout ça pour vous dire qu'effectivement, il n'y avait pas. Et il n'y avait pas de. Comment dire? De salle de bain dans cette petite maison de Bretignolles-sur-Mer. Et on nous lavait dans une bassine, mon frère.
2: Je me suis dit,
0: il n'y avait pas de bidet, mais qu'est-ce qu'il y avait? Et la nuit, les toilettes n'étaient pas à la maison, les toilettes, ils étaient au fond du jardin, au fond de la cabane, comme on dit. Donc il y avait des seaux, c'était assez dégueulasse d'ailleurs, disons les choses. Les gens
3: faisaient. Au fond de la cabane?
0: Au fond du jardin.
3: Ah, du jardin, oui, dans une cabane.
0: Et il n'y avait pas le tout à l'égout. Mais vous croyez quoi? Et là, on est en 74. Et il y avait des seaux, les gens mettaient des seaux au pied de leur lit.
3: Pour?
0: Ben pour le boire.
3: Pour
0: faire tout.
4: Non, mais même dans les villes, il n'y avait pas forcément de salle de bain il y a 50 ans encore.
0: Mais écoutez, dites-le lui.
3: Mais Olivier, toute la nuit à côté de toi.
0: Mais bien sûr.
4: Olivier, quand j'étais petit chez ma grand-mère dans les années 70, elle n'avait pas de salle de bain aussi.
0: Mais évidemment.
3: Non, mais tu faisais ça à Vincennes.
0: Mais évidemment.
2: Le pot de chambre.
0: S'appelait le pot de mais évidemment.
3: Oh, c'est quand même pas...
0: Ah, c'est dégueulasse, ça, je vous le confirme.
3: Ça devait, oui.
0: Bah oui, ça toute devait, comme vous dites. Alors,
3: ça travaille.
0: Oui.
2: Allez, on y va.
0: Il est sévère. C'était ça, la vie dans les campagnes. Qu'est-ce que vous croyez? Tout ça est arrivé. Et pourquoi les HLM ont été une formidable progrès? Parce que tout d'un coup, les gens arrivaient même dans des grands bâtiments où tu avais l'eau courante,
2: tout
0: t'avais la salle de bain. C'était une révolution incroyable dans les années 60.
3: Avec des machines à laver les cuillères.
0: Il est 16h46.
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0: Et nous sommes avec Mathieu qui est étudiant à Sciences Po, c'est bien ça ?
25: Oui, c'est ça. Bonjour,
0: bonjour
25: Pascal.
0: Bonjour Mathieu et merci d'être avec nous. Mathieu, est-ce que vous participez, alors vous n'êtes pas lycéen bien sûr, mais est-ce que vous participez à l'idée de bloquer ?
25: Alors non, absolument pas justement. Je trouve ça totalement ridicule, aussi bien sur le fond, les revendications qui sont tout aussi multiples que un peu fourre-tout, il y a tout et n'importe quoi, on trouve des drapeaux LGBT et palestiniens les uns à côté des autres alors que c'est complètement contradictoire, mais également sur la forme, enfin, ces violences c'est totalement inutile. Si les jeunes manifestent pour des moyens, les moyens touchent aussi les enseignants, alors pourquoi est-ce qu'ils manifestent pas aux côtés des enseignants plutôt que de les lyncher ? Enfin voilà, c'est totalement n'importe quoi de A à Z, ces manifestations et ces blocus.
0: Bon, vous êtes en quelle année à Sciences Po ?
25: Alors moi, je viens d'entrer en deuxième année.
0: Bon, c'est Sciences Po Paris ?
25: Non, Bordeaux.
0: Bon, quelle est l'atmosphère de votre promo ? Est-ce que vous diriez qu'elle est politisée ? Alors, sciences politiques, a priori, quand même, les jeunes gens qui sont là ont un rapport à la politique, ils la connaissent. Donc, s'ils la connaissent, peut-être qu'ils ont envie de s'engager.
25: Alors oui, justement, c'est extrêmement politisé, extrêmement polarisé aussi. C'est notamment l'un des arguments qui a été donné pour mettre en œuvre ce blocus, c'est qu'on est un institut d'études politiques et que donc il faut être politisé et qu'il faut prendre des décisions politiques et tout faire de manière politique. Sauf qu'il y a plusieurs manières de faire de la politique et là on a des vraies tensions au sein de la promo, même de tout Sciences Po, entre une partie qui est très radicalisée, qui est extrême et qui va forcer le blocus et les violences et qui va totalement incendier ce qui ne serait-ce que modère le débat. Et je vous parle même pas de ceux qui s'y opposent comme moi, on n'a même pas le droit de parole en fait, on n'ose même pas parler parce qu'on sait ce qui peut nous arriver derrière.
0: Qu'est-ce qui peut vous arriver derrière ?
25: Bah alors déjà ça peut être une exclusion totale de la promo, des groupes de TD, enfin conférences. Mais il y a aussi, enfin on a déjà vécu alors à Sciences Po Bordeaux non, mais dans d'autres Sciences Po des violences physiques, des étudiants qui se faisaient suivre jusque chez eux, qui ont été obligés de suivre des cours à distance et de plus pouvoir venir parce que ils étaient politisés à droite.
0: C'est quand même extraordinaire, c'est-à-dire que toute la promo penche à gauche.
25: Alors non justement, en fait si vous voulez. De mon point de vue, il y a trois types de personnes. Il y a une petite minorité qui est vraiment extrême gauche, très radicale, qui prend position ouvertement politiquement, qui impose sa vision politique. Mmh. On a une grande partie de la promotion, allez, je vous dire 60-70%, qui est à gauche, mais une gauche modérée, une gauche du dialogue, une gauche de la démocratie, mais qui est opprimée en fait par cette gauche extrême qui prend toute la lumière. Et enfin, on a la dernière partie qui n'est pas à gauche. On a quand même un quart de la promo maximum, mais on a quand même une petite partie de la promotion qui va penser à droite, qui va émettre des idées de droite, sauf que on ne peut pas s'exprimer.
0: Bon, écoutez, je suis pas étonné, de toute façon, puisqu'il y a une intolérance aujourd'hui dans ces mondes-là, il y a une intolérance sur la parole, et c'est vrai que la gauche, l'extrême gauche, est habituée aujourd'hui à parasiter le débat. Et pour une raison simple, d'ailleurs, elle considère que tout est fascisme. Donc à partir du moment où vous êtes fasciste, ben on peut vous tuer, on peut vous marcher dessus, on peut vous insulter, on peut vous piétiner, on peut surtout ne pas vous donner la parole.
25: Ah mais c'est
0: très simple, puisque pour eux, tout est fasciste. Donc tout est fascisme. Donc,
25: c'est exactement ça. Je vous dis pas tous les textes, tous les messages qui arrivent sur les groupes de promotion, mais on a notamment des groupes où des personnes essaient ne serait-ce que de modérer le débat. Moi, je vous parle pas de personnes... très engagés politiquement à droite, qui vont être radicaux dans l'autre sens. Hein. Mais ne serait-ce que quelqu'un qui essaie de modérer le débat. Est-ce que c'est vraiment bien de faire un blocus? Est-ce que cette forme-là est bien? Ils sont tout de suite traités de fascistes. Ils subissent des violences morales importantes, ne serait-ce que sur les groupes de promotion.
0: Bon, écoutez, merci en tout cas de ce témoignage, Mathieu. Il est 16h55, on va marquer une pause. Ça va être évidemment les informations. Et dans la deuxième partie, on sera avec Francis Huster. Il pourra nous parler de Francis Huster, de la jeunesse justement, de la littérature. Il nous dira peut-être qui est dans les salles de théâtre. Est-ce que ces jeunes gens, ils viennent voir les pièces Rodrigue,
2: Mathieu
0: du cœur, tout autre que mon père, l'éprouverait sur leur A. Digne ressentiment à ma couleur bien, d'où je reconnais mon sang à ce noble courroux. Le Cid. Vous connaissez pas le Cid?
2: Le Cid.
0: Corneille. Le Cid. Le Cid, pas le cidre, pas le cidre. Le Cid. Pas le Cid.
2: C'est un classique pourtant.
0: Pas le cidre. Ah, on voit, non, le Cid. Vous n'avez jamais lu le Cid?
1: Le Cid, non. Non, c'est de qui? C'est de qui le Cid? Non, mais je vais me renseigner.
0: Corneille.
1: Mais...
2: Je viens de dire Mouchetard. Corneille.
1: Raoul Mouchetard, d'accord.
0: Mais c'est de Corneille, vous savez pas de qui est le Cid?
1: Non, je suis désolé.
2: Bah, lis-le ce week-end, il est court.
1: Pierre hein. Corneille. Oui, ok, d'accord.
0: C'est court le.
2: Oui, c'est court. C'est pas.
0: Oui. Ça va être long pour lui. Il est 16h56.
2: On lit en une heure. 01 80 20 39, non, un peu plus. 01 80 20 39 21 pour poser toutes vos questions à Francis Huster. 01 80 20 39 21 au standard de Repin, ou alors sur WhatsApp. Les messages sur WhatsApp fonctionnent aussi. Il est 16h57, à tout de suite sur Europe 1.
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0: Il est 17h, on est avec Émilie Dez et on sera dans une seconde avec Francis Huster pour son livre Un cancre au paradis aux éditions Albin Michel, mais également pour la pièce Le discours d'un roi, actuellement au théâtre du Gymnase depuis le 17 septembre, qui fait un malheur. Merci d'être avec nous. C'est vrai que moi, je vois toutes vos pièces depuis toujours, Francis. Donc, vous êtes, je suis un fan de Monsieur Huster, mais qui ne le serait pas? Émilie Dez, c'est à vous.
2: Et bonjour à tous. Tout sera mis en œuvre pour identifier les auteurs de cet acte abject, promet Laurent Nunez à un policier, a été violemment frappé à Belfort par des émeutiers. Cela s'est passé aux abords du lycée Courbet. Le policier en civil a été pris à partie par des jeunes qui l'ont roué de coups de poing et de pied, notamment au niveau de la tête. Une enquête pour tentative de meurtre a été ouverte. Le ministre de l'Éducation demande de l'aide aux parents, car dans la rue, les enfants sont en danger. 564 établissements scolaires sont perturbés aujourd'hui. Un peu plus de 400 lycées sont fermés. De nombreux cours sont assurés en distanciel. Après Nantes, hier, les façades d'au moins deux lycées parisiens ont été endommagées ce matin par le feu, selon Matignon. Le mouvement serait une manœuvre organisée par LFI et ses proxys de l'ultra-gauche. Jean-Luc Mélenchon est-il responsable des violences lycéennes? C'est la question du jour sur le site et l'application Europe 1. Il a été extrait ce matin de sa cellule de la prison de Seyss. Cédric Jubilard a participé aujourd'hui à une reconstitution du meurtre de son épouse Delphine dans le Tarn, près d'Albi. D'abord dans la maison où le couple résidait avec ses deux enfants, puis dans le champ où des ossements de l'infirmière ont été découverts le 16 juillet dernier. Une question, Cédric Jubilard a-t-il prémédité le meurtre de sa femme, condamnée en première instance à 30 ans de réclusion criminelle? Il encourt la perpétuité. Jordan Bardella ment éhontément. Sa stratégie pose un doute énorme sur sa capacité à être en responsabilité politique. C'est ce qu'a déclaré Gérald Darmanin ce matin. Mediapart a publié les captures d'écran des écrits antisémites attribués au président du RN, des écrits qui ont été authentifiés. Jordan Bardella évoque des pseudo-preuves. Il va déposer plainte pour faux et usage de faux. Les pays du G7 vont prélever sur leur stock jusqu'à 100 millions de barils de diesel et de pétrole brut. Dans les 4 mois à venir, ils ont convenu de ne pas limiter leurs exportations en la matière pour faire baisser la pression sur les prix à la pompe. C'est ce qu'a annoncé Emmanuel Macron après avoir réuni en visio les dirigeants du G7. Les États-Unis menaçaient d'interdire l'exportation de diesel américain si l'Europe ne puisait pas dans ses réserves stratégiques de gazole.
10: L'équipage qui doit prendre la relève de Sophie Adnaud est arrivé à la Station Spatiale Internationale après quasiment 8 mois dans l'espace. L'astronaute française pourrait être de retour sur Terre en début de semaine prochaine. Après un été extrêmement chaud, le mois dernier a été le deuxième mois de septembre le plus chaud jamais enregistré en France, un mois parmi les moins arrosés, avec maintenant une sécheresse historique sur le pays selon Météo France. Et puis un mot de foot avec la Ligue des Nations, la France affronte l'Italie ce soir à 20h45, un match qui se joue au Stade de France.
0: Il est 17h04, merci beaucoup Émilie Dez.
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0: Et comme c'est vendredi, que l'actualité a été chargée, parfois dure, nous avions envie d'un espace différent, de légèreté, de culture, d'humour, de plaisir. Et on est donc avec Francis Huster pour une double actualité. Un cancre au paradis, c'est aux éditions Michel. Et c'est Sacha Guitry que vous revisitez. Et puis Francis Huster pour la pièce Le discours d'un roi. On commence par quoi ? On commence par Guitry ou par le roi ?
16: Eh ben, on va commencer par Guitry.
0: Alors, on commence par Guitry. Sacha Guitry va enfin tomber dans le domaine public, écrivez-vous en 2027.
16: En 2028.
0: 2028.
16: Parce qu'en fait, je vous coupe, pardon, Pascal, j'avais pas compris cette chose-là. Normalement, c'est 70 ans après ta mort. Donc, normalement, puisqu'il est mort en juillet 57, ça devait être juillet 2027. Mais non, il faut aller jusqu'au bout de l'année 27. Alors qu'il est dans la 78e année de son décès, et donc il sera vraiment dans le domaine public en 2028. Et j'en profite d'ailleurs aussi pour vous couper la parole, pour remercier vraiment les ayants droit qui, pendant 70 ans, Madame Aubard, qui n'est plus là, mais qui était une femme merveilleuse, qui a fait vraiment respecter Sacha Guitry durant toutes ces années, et puis aussi la société Albert Villemetz, qui porte le même nom que son grand-père, qui était l'ami fidèle de Sacha.
0: Albert Villemetz, qui était musicien et... Oui, et qui accompagnait
16: Sacha
0: Guitry. Alors, vous écrivez depuis mes débuts, il y a 6 décennies, mon écœurement face à l'attitude scandaleusement méprisante du théâtre public vis-à-vis de l'œuvre de Sacha Guitry m'a toujours fait penser à celle de ses semblables qui, en leur temps, méprisaient La Biche, Feydeau, voire un siècle plus tôt, Beaumarchais. Mais alors, si Guitry, déjà dans les années 70, 60, 80, était méprisé, aujourd'hui, c'est pire, peut-être, parce qu'il y a ce rapport aux femmes où chaque phrase peut être perçue comme une misogynie et la misogynie n'est plus à la mode.
16: Mais ce n'est pas du tout misogyne. C'est pour faire rire, au contraire, pour rendre les héros de ses pièces que lui-même interprétait comme des ridicules. C'est exactement comme Molière. Si on prend tous les héros de Molière, c'est vraiment, sont tous des salauds. Mais vraiment, Apagon est un salaud, Donjon est un tueur.
0: Il y a plus de rôles de femmes chez Molière que de beaux rôles de femmes chez Guitry. C'est quand même des rôles d'hommes chez Guitry. On a le sentiment parfois que les femmes, c'était Jacqueline de Lubac dans les films de
16: c'était
0: Guitry.
16: Yvonne Printemps, c'était Charlotte Lizès. Non, elles avaient des rôles qui étaient vraiment des rôles très importants. C'est simplement que Guitry était une telle légende absolument insensé. Pour moi, Sacha Guitry, c'est vraiment, et j'en ai souvent parlé avec Arletty, que j'ai très bien connue, elle était aveugle, elle me prenait la main, et on avait des longues discussions, grâce à Hélène Barmini-Molière, la dame qui m'avait accouché, qui portait le nom de Molière, en plus, donc j'ai été accouché par Molière, et donc, en parlant avec Arletty, et bien sûr, avec Barrault, avec Dux, avec tout le monde, j'ai compris que il avait une double personnalité, comme nous tous, sauf que sa deuxième personnalité est devenue la personnalité principale, celle d'un cancre, celle d'un enfant qui a été complètement mais méprisé, complètement mais a dégagé par son père. Et il lui a d'ailleurs volé sa maîtresse comédienne, son surnom à Lucien Guitry, qui était, faut bien s'en rendre compte, il n'y avait pas le cinéma, il n'y avait pas la télé à cette époque-là, c'était un des 3 acteurs les plus célèbres au monde. C'est-à-dire Chaplin, Stanislavski, tous les autres admiraient Lucien Guitry parce qu'il avait révolutionné le théâtre. Il faut comprendre qu'à cette époque-là, la comédie française était insupportable. C'était ce que j'appelais des déclamacteurs. Alors, dis-moi vraiment... C'était insupportable. Et Lucien Guitry a refusé de rentrer aux Français après son concours du conservatoire et il est devenu l'amant de Sarah Bernhardt, et il est devenu après, bien sûr, le directeur du théâtre de la Renaissance, il a joué en Russie, il est devenu une star en Russie, il y allait 3 mois par
0: an. Sacha Guitry n'est jamais joué à la Comédie Française ?
16: Non, absolument pas. Sacha n'a pas voulu entrer à la Comédie Française comme son père.
0: Non, mais même aujourd'hui, dans le répertoire...
16: Si, l'auteur, Sacha, est joué à la Comédie Française. Il a été joué, bien sûr, à la Comédie Française. Non, aujourd'hui, très, très rarement, mais à l'époque, justement, de ceux qui l'ont bien connu, comme Pierre Dux, justement, comme administrateur et les autres. Mais il y a toujours eu cette idée. Bah, c'est tout simplement qu'ils ont considéré, et pas seulement pour Guitry, mais pour d'autres aussi, comme Achard, par exemple, que c'est du théâtre de boulevard, le théâtre privé, voilà, c'est pour faire rire, ce sont des comédies. Alors qu'il a révolutionné le théâtre comme le cinéma. Un des films de Guitry qu'il a tiré du roman d'un tricheur est considéré par les États-Unis comme un des 10 plus grands films de l'histoire du cinéma. Il a révolutionné la façon de tourner.
0: C'est le premier film où il y a un flashback. Enfin, oui, le roman d'un tricheur. Je ne sais pas si c'est vrai que le procédé du flashback, c'est dans le premier film de Guitry.
16: Oui, absolument. Guitry, étant donné qu'il était ce fils cancre renvoyé de toutes les écoles, hein, il a jamais dépassé la sixième. Il en a été renvoyé de dix écoles. Et son père, tout d'un coup, quand il est adolescent, le frère aîné se tue en conduisant une voiture sur un dos d'âne, il se retrouve tout seul, la mère va décéder aussi, donc que faire de cet orphelin sur le dos? Alors il le fait débuter comme acteur, il a tellement de lui qu'il lui donne un pseudonyme, Jacques Lorset, et effectivement, il est épouvantable, il est en retard, il connaît pas ses répliques, il fait n'importe quoi, un jour il se fait photographier par Nips, et il arrive en retard, il a sa perruque de travers, allez hop, et il le fout à la porte. Et il s'en va pour se venger, Sacha, avec la maîtresse de son père, qui est cette jeune Charlotte Lysès. Il faut dire que le surnom de Lucien, c'était Divan le Terrible, dans tout Paris, parce qu'il se tapait les actrices qui venaient pour avoir un rôle. Et il est tellement fou furieux, Lucien, qu'a inventé dans le jeu d'acteur. Il tournait le dos au public, il parlait bas, il voulait des accessoires qui étaient de vrais accessoires, pas des poulets en carton. Il voulait surtout sortir chaque soir de son regard les fenêtres d'âme de Shakespeare. Il voulait sortir toute l'émotion d'un acteur. C'est lui vraiment, même Marlon Brando m'a parlé de Lucien Guitry quand je tournais.
0: Vous avez rencontré Marlon Brando?
16: Bien sûr, à Hollywood, quand je tournais avec Claude Lelouch, Another Man, Another Chance, Un autre homme, une autre chance. Et j'ai eu la chance de rencontrer
0: Marlon.
16: C'était avec
0: Marlon Brando, celui-là?
16: Parce que, non, c'était le film avec James Caan.
0: Ah oui,
16: c'est
0: le western.
16: Voilà, le western de Geneviève Bujold.
0: Ah, le western de James Caan. Ouais,
16: et en fait, ce qui est incroyable, c'est que Sacha se retrouve donc avec cette jeune maîtresse, Charlotte Lysès. Il n'a pas un rond, c'est fini. Son père ne lui parlera plus pendant 15 ans. Ils ne se verront plus pendant 15 ans. Donc c'est fini, sa vie est foutue. Sauf, coup du destin, ce que personne n'avait imaginé, ni même Lucien Guitry, c'est que Charlotte Lysès, en fait, son oncle, allait devenir le plus grand bienfaiteur du 19e siècle en France. Milliardaire, il allait lui pouvoir leur donner cet argent, ce moyen de vivre, et donc elle continuait son métier d'actrice, et lui, qui avait rien à foutre, elle lui dit « t'es nul comme acteur, pourquoi t'écris pas ? Écris !» Et en fait, ce Coluche devient le plus grand auteur de comédie de son époque.
0: On va marquer une première pause. Moi, je vous avais vu dans un spectacle où vous jouiez Guitry. C'était à Montparnasse.
16: Tricheur, peut-être.
0: Non, c'était à Montparnasse où vous jouiez Guitry.
16: Ah oui, bien sûr.
0: Et il y avait une jeune femme qui se levait d'ailleurs dans le public.
16: Oui. Bah, c'était une pièce que j'avais écrite, Sacha le Magnifique.
0: Oui, et sur ça, lui. Alors je
16: Absolument,
0: pense, il y a 10 ans.
16: Masquer qui était merveilleuse.
0: C'était il y a 10 ans, vous étiez formidable. Et je pense que vous devriez faire un biopic de Guitry. Vous êtes Guitry, en fait. Et il faudrait un petit peu d'argent, évidemment, parce qu'il faudrait un biopic reconstitué.
16: Si Zinedine Zidane nous écoute, il peut peut-être produire le film.
0: Il est 17h12, il a été marié 5 fois. Charlotte Lysès, Geneviève de Séréville,
16: Yvonne Printemps, Jacqueline de Lubac
0: et Lana Marconi. À qui il avait dit vous fermerez mes yeux et vous ouvrirez mes tiroirs. Il est 17h12, à tout de suite.
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0: Bonheur d'écouter Francis Huster qui parle de Sacha Guitry. Il a écrit Un cancre au paradis aux éditions Albin Michel. Et puis on parlera tout à l'heure de la pièce Le discours d'un roi, actuellement au théâtre du Gymnase depuis le 17 septembre, où vous incarnez le rôle de Lionel Logue. Et c'est vrai que Le discours d'un roi avait été popularisé par le film qui avait marché, le triomphe international du film oscarisé. C'était un film de David Sedler. Et effectivement, le public français connaît cette histoire. Et il vient massivement vous voir. Mais notre émission, c'est aussi d'être avec les auditeurs. Et les auditeurs ont envie forcément de parler à une personnalité comme vous, qu'ils connaissent sans doute depuis très longtemps. Bonjour Gérard, vous habitez Lyon?
37: Oui, bonjour à tous, j'habite à Lyon effectivement.
0: Est-ce que vous avez vu Francis Huster ou sur scène ou dans des films et que vous
37: avez... Bien sûr, dans des films évidemment, je suis extrêmement fan de son travail. Et c'est quelqu'un de passionnant, passionné, qui nous transmet son amour de cet art-là. Donc ça, c'est formidable. Et je dois dire que c'est grâce à lui qu'il y a maintenant plus de 25 ans, j'ai voulu monter une troupe d'improvisation sur Lyon, qui existe toujours.
0: Et est-ce que vous avez peut-être une question à poser? Parce que lorsque Francis est là, il y a aussi des jeunes gens qui peut-être ont envie d'être comédiens, qui s'interrogent. Est-ce que lui-même conseillerait à un jeune aujourd'hui d'être comédien? Je n'en sais rien, parce que ce métier a tellement changé. Et peut-être avez-vous une interrogation, Gérard, pour Francis Huster?
37: Oui, en fait, j'ai deux questions. Une qui rejoint les jeunes et les moins jeunes. La première, c'est en tant que comédien et de l'expérience de Monsieur Huster. Bonjour, Monsieur Huster. Je voulais savoir, quand on prend de l'âge, hein, sans vous offenser, qu'on a été dans peut-être un début de carrière difficile, j'imagine, pas évident. On rencontre des personnes, on a son chemin, on est sous la lumière des projecteurs pendant 10, 30, 40 ans, très connu des personnes comme moi de ma génération, peut-être beaucoup moins, peut-être malheureusement des plus jeunes. Est-ce que vous êtes toujours autant désiré par les metteurs en scène, par les réalisateurs, par les producteurs, etc., ou un peu moins? Si c'est un peu moins, qu'est-ce que ça vous fait, ou quelque chose ou pas du tout? Et la deuxième question, c'est pour vous, aujourd'hui en France, le jeune comédien français que vous aimez bien, que vous aimez suivre, et pour quelles raisons?
0: Eh bien voilà des excellentes questions. Est-ce que vous êtes plus ou moins désiré par les metteurs en scène de... qui arrivent?
1: Non, c'est-à-dire que en fait, j'ai jamais eu de vacances parce que j'ai pas arrêté de travailler. Je fais partie des deux ou trois acteurs ou actrices de ce pays qui n'ont pas arrêté. J'ai eu la chance dès le départ d'être avec mes trois prix du conservatoire, avec toutes les récompenses que j'ai eues avec la Comédie Française. J'ai pas arrêté de jouer les rôles légendaires les plus sublimes. Après, c'était la Compagnie Renaud Barrault. Pareil, j'ai mis en scène des chefs-d'œuvre, les Shakespeare, les Musset, les Molière. Après, j'ai pas arrêté dans le théâtre privé, où j'ai eu aussi la chance à la fois de varier dans les comédies et dans les tragédies. Pourquoi? Parce que j'avais une chance d'avoir un emploi, c'est-à-dire le jeune premier. On m'appelait le nouveau Gérard Philippe, comme aujourd'hui on peut dire le nouveau Francis Huster. Et la chance extraordinaire que j'ai eue, c'est d'être aussi professeur à l'école Florent, de créer la classe libre avec François Florent, qui était une classe gratuite pour que les jeunes justement puissent venir, parce qu'à cette époque-là, il fallait payer pour un cours privé. Et là, depuis, il y a eu 3500 élèves, dont la plupart, une centaine d'entre eux, sont les stars d'aujourd'hui. Ils n'auraient jamais pu faire du théâtre si, justement, c'était pas gratuit. Et j'ai pris la décision, justement, grâce aux metteurs en scène, aux acteurs, à tous ceux que j'ai pu diriger ou côtoyer, de comprendre, et ça, je le dis pour vous, et vous serez obligés de le faire, qu'on a deux parties dans notre vie. On est comme la pièce pile ou face qu'on lance. Un côté face, c'est le début de sa carrière. On est là, on est encore derrière tous les rôles, on n'apparaît pas tellement. Et puis tout d'un coup, c'est l'autre côté, c'est le profil. Et à ce moment-là, si à partir de 40 ans, de 50 ans, tu ne deviens pas vraiment toi-même, tel que tu es, si tu n'interprètes pas des rôles qui sont exactement ce que tu es toi, t'es foutu. Le public te rejette. Parce que comme il commence à te connaître personnellement entre 20 ans, 30 ans et 40 ans dans tous les médias, ils disent « Mais attends, il est pas crédible maintenant dans cet emploi-là. » Et c'est exactement ce qu'ont réussi à faire Marlon Brando, Jean Gabin, Louis Jouvet, Pierre Fresnay, etc., Alain Delon, Belmondo. C'est ça, c'est tout d'un coup...
0: C'est une tradition française. Parfois, il y a une tradition différente aux États-Unis où, justement, on ne reconnaît même pas l'acteur d'un rôle à l'autre. Je pense à Robert De Niro.
1: Oui, justement. Eh bien, en ce moment, De Niro est en train de valser parce qu'on le reconnaît tel qu'il est, avec l'âge qu'il a. Et il est merveilleux, d'ailleurs, dans des rôles hyper dramatiques. Schwarzenegger aussi a complètement aussi basculé d'un autre côté. Donc ça, c'était la réponse à la première question.
0: Et la deuxième,
1: j'ai énormément de projets, de films, de théâtre.
0: Est-ce qu'il y a des comédiens qui vous bluffent? Parce que pour vous bluffer, on ne séduit pas un séducteur. Et pour vraiment qu'un comédien le marque, parce que vous connaissez tout, vous savez ceux qui truquent, ceux qui truquent pas, vous voyez tout et tout ça. Est-ce qu'il y a des gens, aujourd'hui, vous dites, alors là, il se passe quelque chose. Et moi, il y a deux ou trois actrices que je vois, parce que je vais beaucoup au cinéma, qui peuvent me bluffer dans le naturel.
1: C'est-à-dire que, par exemple, je prends un exemple, en dehors de toute la génération de Dujardin, de Ninet, par exemple, tous ces acteurs-là, il y a des acteurs, je peux tous les citer, mais ce que je veux leur dire, comme je l'ai dit d'ailleurs à Jamel Debbouze, qu'est-ce que tu attends pour jouer du Molière? Qu'est-ce que tu attends? C'est ta responsabilité. C'est leur responsabilité de venir aussi au théâtre, de ne pas faire que du cinéma.
0: Et il ferait quoi, par exemple, Jamel? Quel emploi il aurait chez Molière?
1: On était au
0: Molière.
1: Festival de Cannes tous les deux, je lui ai serré la main, je lui ai dit on monte Don Juan, tu fais ce galarelle, je fais Don Juan et on fait un triomphe. Il m'a serré la main.
0: Oui, mais moi je suis d'accord, évidemment qu'on le voit naturellement.
1: Mais je voudrais...
0: Quelle est la pièce de Molière que vous préférez aujourd'hui?
1: Ah, sans aucun doute, Le Misanthrope. Pourquoi? Parce que c'est étonnant d'ailleurs qu'au lycée, on n'apprenne pas cette façon de lire, de vivre Le Misanthrope. C'est une pièce où le héros est un salaud. Le Misanthrope, Alceste, il est sublime. Les quatre premiers actes, il est formidable. Il veut la vérité. Il veut pas mentir. Tu te dis, mais c'est le héros, c'est ce que je rêve d'être. Et au cinquième acte, c'est un salaud parce qu'il abandonne Célimène qui, elle, l'aime vraiment. Et pour des magouilles qui n'ont rien à voir avec l'amour, il fout le camp tout seul et il l'abandonne. C'est ça qui est beau. C'est ça qui en fait un chef-d'œuvre.
0: Bon, merci Gérard pour cette question.
1: Bonne chance pour vous, Gérard.
0: Et évidemment, et retour avec Un cancre au paradis. Alors, l'idée dans ce livre, c'est que vous prenez, vous parlez, c'est vous qui parlez, hein, pardon. Alors, il arrive, il meurt, évidemment, Guitry. Pardon, on ne veut pas de cancre au paradis? Je n'ai pas place parmi vous? Oh, merci, cher Louis Jouvet, notre statut du commandeur. Je comprends à présent, puisque mon avenir en dépend. Je vais bien peser mes mots. Un amateur de mots croisés s'appelle un cruciverbiste. Or, un créateur de mots croisés est, lui, un verbicruciste. Et on n'a pas la tête à l'envers dans ce pays. Donc là, vous êtes Guitry.
1: C'est-à-dire que j'ai essayé, justement, d'écrire comme si c'était Sacha lui-même qui, de l'au-delà, écrivait le moment où, pendant qu'on l'enterre, et avec bon toute la foule et les discours et Marcel Achard qui est bouleversant et tout, la véritable âme de Guitry, elle n'est pas enterrée au cimetière Montmartre. Non, non, son âme s'échappe, elle vient au paradis des acteurs, c'est-à-dire la scène où Molière est toujours vivant, Beaumarchais, Marivaux, Shakespeare, tous les plus grands acteurs. Il est donc au paradis, ce cancre-là, son âme est là, et il doit justifier qu'effectivement la porte du paradis doit s'ouvrir pour Sacha Guitry.
0: On va marquer une pause, il est 17h25. Moi, je suis allé voir les obsèques de Sacha Guitry. C'est sidérant, là aussi. On est en plein 7e arrondissement, on est avenue Élysée Reclus. A priori, il passe pas par l'église, hein. Il va directement
1: Exactement.
0: Au cimetière.
1: Exactement.
0: Et on voit Lana Marconi en grand noir, comme ça se faisait à l'époque. On voit des prises de parole devant l'hôtel particulier qui a été détruit depuis. Et c'est tout à fait étonnant. Les enterrements dans ces années-là disent beaucoup de la société française. Il est 17h25, appelez-nous si vous voulez dialoguer avec Francis Huster, qui parlera également du discours d'un roi, et nous sommes ensemble jusqu'à 18h.
2: 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Excellente fin d'après-midi et un bon début de week-end aussi à l'écoute d'Europe 1.
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0: Il est 17h30. Alors après, je vais demander à Francis Huster. Il va, vous savez, il distribue les rôles, comme Jouvet lorsqu'il entre dans Entrée d'État artistes. Mm-hmm. Et demanderai à Francis dans quel rôle on va vous distribuer si on montait ensemble une pièce.
1: Arsinoé.
0: Arsinoé.
1: Arsinoé.
0: Arsinoé.
1: Rôle magnifique, sublime, interprété par la Duparc.
22: Je vais regarder Arsinoé, parce que là je suis largué avec vous là.
0: Arsinoé qui est effectivement dans
1: Le Misanthrope.
0: Dans Le Misanthrope. Bon, Arsinoé, dites-nous les infos. Allez-y.
2: Les syndicats lycéens et étudiants appellent à poursuivre la mobilisation faute de mesures concrètes. Ils ont été reçus aujourd'hui au ministère de l'Éducation. Les syndicats qui se désolidarisent des violences commises en marge des blocages. Les façades de deux lycées parisiens ont été endommagées ce matin par le feu. Le lycée Mandela à Nantes, dont le hall a été détruit hier, restera fermé jusqu'à la Toussaint. À Belfort, un policier a été violemment frappé aux abords du lycée Courbet, principalement au niveau de la tête. Le procureur évoque des actes d'une violence inouïe, une agression sauvage. Un jeune homme a été interpellé à Paris. Une enquête a été ouverte après l'agression filmée d'une policière hier en marge des blocus des lycées. Le ministre de l'Éducation, Édouard Geffray, demande de l'aide aux parents, car dans la rue, les enfants sont en danger. Le garde des Sceaux, Gérald Darmanin, veut lui faire payer les réparations aux parents. 564 établissements scolaires étaient perturbés. Aujourd'hui, un peu plus de 400 lycées sont restés fermés. De nombreux cours étaient assurés en distanciel. Les pays du G7 vont libérer jusqu'à 100 millions de barils de diesel et de pétrole brut dans les 4 mois. C'est ce qu'a annoncé Emmanuel Macron. Le chef de l'État a présidé cet après-midi une visioconférence des dirigeants du G7. Il assure qu'il n'y aura pas d'interdiction sur les exportations de gazole entre membres du G7. Des décisions qui devraient faire baisser les prix des carburants. La Cour d'appel de Paris rendra sa décision le 17 décembre dans le dossier des assistants d'eurodéputés du Modem, dossier dans lequel François Bayrou a été relaxé en première instance. L'accusation a toutefois réclamé lundi 2 ans d'emprisonnement avec sursis à son encontre. Tous ces gestes ont été scrutés. Cédric Jubilard a participé aujourd'hui à une reconstitution du meurtre de son épouse Delphine dans le Tarn, près d'Albi. Les enquêteurs voulaient déterminer s'il y a eu préméditation ou non. Condamné en première instance à 30 ans de réclusion criminelle, Cédric Jubilard encourt la perpétuité. L'Hérault sera placé en vigilance orange, pluie et inondation demain à partir de 6h, c'est ce qu'a annoncé Météo France. Jusqu'à 150 mm de pluie cumulée sont attendus. Et puis, après deux victoires face à la Turquie et la Belgique, les Bleus vont tenter d'enchaîner face à l'Italie ce soir en Ligue des Nations. Match qui se joue à 20h45 au Stade de France.
0: Merci Émilie, restez quelques secondes avec nous. Votre passion pour le football est intacte.
1: Intacte. Je suis tellement heureux que Zinedine Zidane soit maintenant à la tête des Bleus. Deschamps a été formidable parce qu'il lui a préparé une équipe qui vraiment va être une nouvelle équipe.
0: Vous jouez plus au foot. Je vous voyais le dimanche matin.
1: Non, j'ai pas le droit. C'est fini. Je joue avec Pierre Hugues, bien sûr, le Racing Club de l'Allemagne.
22: Mais vous jouiez régulièrement?
1: Bien sûr.
0: Tous les dimanches matin, je voyais. Voyais Francis parce que je me levais tôt le dimanche matin, je faisais téléfoot. Et il se trouve qu'il était dans un café dans le 7e arrondissement qui s'appelait La Terrasse. Et il attendait de temps en temps un de ses amis, parce que j'imagine que vous n'avez jamais conduit de voiture dans Paris.
1: Si, bien sûr, j'ai conduit des voitures pour Christian Lim et pour nos filles. Mais là, c'était autre chose.
22: Pourquoi une vie particulière?
0: Parce qu'il dormait dans les théâtres, oui, parce qu'il était habillé, il avait son costume.
1: Mon pyjama,
0: il avait son costume, et puis dessous, je voyais des chaussettes de football, tout ça est vrai.
22: Des chaussettes avec le costume.
1: Bien sûr, j'ai toujours mes chaussettes blanches.
0: Voilà. Et on venait le chercher à 8h30, peut-être le matin, pour aller jouer le dimanche matin, où vous jouiez quelle place?
1: Bien sûr, avant-centre, bien sûr.

0: Émilie, oui. Arsinoé. Notre ami, on le met dans quel Olivier Guénec?
1: Ah,
0: on le
1: distribue.
0: Ah, vous, c'est Philinte.
1: Ah oui, oui,
2: quoi. C'est Philinte.
3: Mais c'est bien ou pas?
1: Bien sûr, le copain d'Alceste.
3: Moi, je parle pas le hystérien, je sais pas ce que ça veut dire.
4: Dans Misanthrope.
0: Géraldine.
1: Dans Dorine. Ah, celle qui l'ouvre tout le temps, qui ose dire. Non, mais moi, je suis pas d'accord. Non, mais évite donc, là, c'est pas possible, ce que vous venez de dire, là.
3: Pascal.
1: C'est pas évident le rôle de Pascal.
0: Je crains le pire.
1: Tu crains le pire?
0: Je crains le pire.
1: Vraiment? C'est Sganarelle. C'était le rôle fétiche. C'était le rôle fétiche de Molière. Celui qui se mêlait de tout, qui parlait de tout.
0: Je crois que 2 et 2 sont 4, Sganarelle, et que 4 et 4 sont 8. Non, il est drôle, Sganarelle.
1: Ah oui.
0: Alors, on termine donc avec Un cancre au paradis. On parlera évidemment de la pièce Le discours d'un roi dans 2 secondes. Simplement, un mot, parce que vous parlez à la place de Guitry, et puis parfois j'ai l'impression que c'est quand même vous qui parlez. Toutes les femmes que j'ai tant aimées m'ont laissé des traces, mes rides du cœur. Aimer vraiment, ne serait-ce pas partir avant de décevoir l'autre? Ça, c'est vous qui pensez ça.
1: On est entre nous, là, personne n'écoute. Mais oui, c'est ce qui m'est arrivé toute ma vie.
0: Voilà.
1: Bien sûr, j'ai déçu beaucoup de femmes.
0: Ne serait-ce pas partir avant de décevoir l'autre? Mais parfois, vous dites, bon, pourquoi voulez-vous décevoir l'autre?
1: Franchement, bien sûr qu'on sait quand on déçoit une femme. Bien sûr, quand on est complètement dans son espèce de scaphandrier personnel, à ne rien écouter, je jouais au théâtre, je tournais les films, j'étais là, je m'occupais que de moi.
0: Oui, mais c'est le principe d'un comédien.
1: Justement, c'est pour ça que la plupart
0: mais
1: des comédiens ont pas tenu.
0: Ah, mais ça, c'est autre chose. Vous vous occupez de vos enfants.
1: Paradoxalement, parce qu'elle
0: vous aime,
1: justement, depuis qu'on est séparés, Christiana et moi, en fait, avec les enfants, avec Toscane et Elisa, c'est une histoire d'amour total et c'est un respect total entre Chris et moi. Il n'y a aucun problème, ça n'a rien à voir de vivre avec quelqu'un 24 heures sur 24 et au contraire de ne se voir que pour les moments qui sont justement des moments de bonheur.
0: Elles sont comédiennes, vos filles? Pas du tout.
1: Toscane, elle est en Angleterre, à Londres, elle est vraiment
0: c'est une petite
1: anglaise maintenant. Ah oui, et puis elle fait un parcours incroyable à l'UCL, la plus grande université, et elle se passionne pour tout, et puis Elisa, elle est en France, et elle, Dieu merci, je suis fou de joie. Elle revient dans le parcours du théâtre, mais pas comme comédienne.
0: Vous conseilleriez à un jeune homme ou à une jeune femme d'être comédienne aujourd'hui?
1: Bien sûr, Pascal, à mon époque, tu vas pas faire la comédie, fais un métier d'abord et puis tu verras après. Mais non, c'est un métier formidable, c'est un métier qui donne l'occasion, pas seulement d'ailleurs comme acteur, mais comme metteur en scène, comme technicien.
0: Vous avez réussi.
1: Mais pourquoi ne pas croire qu'on peut réussir?
0: Je suis d'accord avec vous, mais il y a des métiers où il est plus dur de ne pas réussir. Et quand on ne réussit pas, quand on est comédien, je trouve que c'est terrible. Vous savez, parfois, on va dans un dîner, on demande à une personne, qu'est-ce que tu fais? Je suis comédien. Et la personne n'est pas connue.
3: Ah, je suis d'accord avec vous.
0: C'est des métiers qui exigent la réussite.
1: Oui, mais la clé de ce métier, c'est ce que j'ai essayé de leur dire, et c'est pour ça que je suis tellement fier que beaucoup m'ont entendu. C'est non pas d'être sur soi-même, mais c'est de s'ouvrir aux autres. Paradoxalement, c'est-à-dire de regarder le visage de quelqu'un et de sentir exactement ce que cette personne dans son regard ressent vraiment. Est-ce qu'elle ment? Est-ce qu'elle ment pas? Est-ce qu'elle est heureuse? Est-ce qu'elle est pas heureuse? Et je trouve que ça, c'est un métier merveilleux. Et pour conclure, les acteurs sont vraiment des chirurgiens de l'âme. C'est-à-dire que la médecine, il y a la médecine du corps et tout, mais la médecine de l'âme, qui l'a fait? Seule la religion et l'artistique.
0: Bon, le discours d'un roi, et après on sera avec Fanny, mais commençons à parler du discours d'un roi, actuellement au gymnase depuis le 17 septembre. Bon, je disais, effectivement, le public connaît cette histoire.
1: Oui.
0: Parce que c'est une histoire vraie.
1: Oui.
0: Bon, et vous jouez le professeur.
1: Oui, c'est vrai, vous l'avez dit tout à l'heure, c'est un triomphe, c'est magnifique, c'est des standing ovations, c'est des bravos, et on est très fiers parce que les jeunes sont là aussi dans la salle. Il est bourré, le gymnase Marie-Belle, de l'orchestre jusqu'aux enfants du paradis, là, tout là-haut, et c'est l'histoire, donc, de ce qui s'est passé, qui vraiment nous a sauvés, nous, la France. On est en Angleterre. Le roi Georges V va décéder. Il a deux fils. Le fils aîné, Édouard, est pro-nazi. Q cul et chemise avec Hitler. Il est persuadé qu'il faut absolument dégager les trotskistes, les soviétiques, le machin, et que Hitler va sauver le monde. Il le pense vraiment. Il parle d'ailleurs autant allemand qu'anglais à la cour lui-même. Une fois son père décédé, il devient roi, Édouard VIII. Et

0: il a en plus avec lui une femme qui est déjà mariée deux fois, qui est Wallis Simpson, et dont on sait maintenant par tout ce qui s'est passé et tous les documents et tout, qu'elle était à la fois aussi la maîtresse du numéro 2 du régime nazi, von Ribbentrop, mais d'autres hommes aussi. Était-elle une espionne de la CIA en même temps d'être une espionne de Hitler, et Churchill, pour sauver le monde, intelligemment, lui qui va accéder au pouvoir de Premier ministre, il va dégager Édouard VIII en faisant croire qu'il abdique parce que c'est interdit d'épouser une femme mariée, donc il abdique soi-disant par amour. En fait, c'est pas du tout par amour que lui-même accepte d'abdiquer, c'est tout simplement parce que Hitler a décidé donc de faire la guerre, d'écraser la France, d'envahir l'Europe. Il va réussir grâce à l'aviation. Il est persuadé aussi d'écraser l'Angleterre. Et une fois qu'il aura écrasé l'Angleterre, eh bien, il dégagera George VI, bégayeur, devenu roi, et il remettra à la place Édouard VIII, qui ne sera pas roi, puisqu'il a abdiqué, mais qui dirigera à sa place. Or, le destin du monde, il va tenir tout simplement dans la rencontre de ce duo, entre ce bégayeur, vraiment, et c'est l'avènement de la radio. Donc, tu diras un discours comme ça, c'est pas possible pour le peuple anglais d'avoir un tel roi. Donc, il voit tous les orthophonistes, ça ne marche pas. Jusqu'au moment où, grâce à sa femme, Elisabeth, il va rencontrer cet orthophoniste qui est un escroc qui n'a même pas de titre d'orthophoniste, qui est un Australien qui, à la fin de la guerre de 14-18, a réussi à guérir les soldats qui étaient anéantis, qui revenaient en Australie, qui bégayaient tous, qui pouvaient même plus parler tellement ils avaient été traumatisés. Et c'est la rencontre entre cet orthophoniste incroyable et ce roi bégayeur qui va tout d'un coup cimenter le destin du monde.
1: On va marquer une pause, et évidemment, George VI est le père de Elisabeth II. Et lorsqu'elle mourra, c'est Elisabeth II, bien sûr, qui prendra la suite.
2: C'est
1: Lionel Logg, c'est un homme atypique, chaleureux, anticonformiste, profondément passionné par le théâtre et la rhétorique. Il est établi à Londres, il traite les troubles du langage en utilisant des méthodes peu académiques, inspirées de la diction théâtrale, de la respiration et de la relaxation musculaire. Francis Huster est avec nous, Fanny également est là. Elle pourra interroger dans une seconde. Francis Huster, à tout de suite.
3: Et vous, 01 80 20 39 21 au standard d'Europe 1 et sur WhatsApp 17h42. À tout de suite avec Pascal Pro sur Europe 1.
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3: 17h45, avant de retrouver Pascal Pro et vous et son invité Francis Huster pour la suite de Pascal Pro et vous. Notez que demain, de 17h à 18h, William Lémergie vous emmène à Los Angeles, dans le Pas-de-Calais, pour découvrir les terris de ces collines artificielles formées par l'exploitation minière, aujourd'hui lieu de culture et de loisirs. 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C'est une partie du programme de votre week-end sur Europe 1.
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1: Nous sommes encore quelques minutes avec Francis Huster et je vous avais promis effectivement un dialogue avec les auditeurs. Nous sommes avec Fanny. Bonjour Fanny.
25: Bonjour Monsieur Pro.
1: Vous appelez d'où Fanny ?
25: De Pornic.
1: Ah, Pornic en Loire-Atlantique, à quelques kilomètres de Nantes. C'est chic Pornic.
25: C'est ça.
1: Station balnéaire.
25: Oui.
1: Vous avez joué à Pornic peut-être déjà Francis ?
0: Non.
1: Bon, vous avez joué à la boule ?
0: Oui, bien sûr. Bon, et d'ailleurs, je vais rejouer à la boule le Sacha Guitry avec la violoncelliste Kalin Kippert pour.
1: Il y a une très jolie salle à la boule. Salle Atlantique, je cite souvent.
0: Magnifique salle.
1: Fanny, qu'est-ce que vous faites dans la vie ?
25: Je suis professeure d'anglais.
3: Quel beau métier.
1: Ça tombe bien.
0: To be or not to be, that's the question. And whether it is now blame the mind to suffer slings and arrows of outraged fortune or to take arms against the sea of trouble and by opposing them to die, perhaps to dream.
1: Mais vous avez joué Shakespeare en anglais.
3: Qui peut traduire ?
1: Non, c'est vrai, vous l'avez joué.
0: J'ai même fait une conférence à Harvard sur Shakespeare devant Pascal Legros. On était là-bas, il voulait que j'aille là-bas. Puis quand on faisait une tournée, je faisais la pièce là-bas.
1: En anglais, j'ai joué Shakespeare en anglais, bien sûr. Fanny, une question pour Francis, peut-être.
25: Oui, alors j'ai une question parce que j'entends parler de M. Huster depuis que je suis toute petite, parce que mon papa était un de vos élèves au cours Florent avec Isabelle Nanty. Et il m'a poussé à faire du théâtre pour vaincre ma timidité. Et quand je n'arrivais pas à apprendre mes textes, il me disait, mais tu sais, Francis, ce qu'il faisait pour apprendre ses textes, il les écrivait, il écrivait tout. Et je voulais savoir si c'était toujours le cas.
0: Ah, c'est toujours le cas. Vous pouvez venir dans ma loge au théâtre du gymnase, vous verrez 4-5 livres, j'écris la première ligne et puis je tire un trait, j'écris la première et la deuxième ligne et je tire un trait, j'écris la première, la deuxième, la troisième et je fais comme ça. Et par exemple, dans le discours d'un roi, j'ai 266 répliques et donc j'ai des tonnes de livres. Oui, absolument.
1: Vous n'avez jamais de trou ?
0: Oh non, j'ai eu un trou une fois, mais absolument hallucinant, c'était dans le Cid. Il y avait Barreau, il y avait Marais, il y avait Spiesser, il y avait Emmanuel De Vos, il y avait toute la troupe, Duléry, Charmetan. Oui.
1: Je vous ai vu à Marigny voilà, dans ce spectacle, c'était un très beau Cid.
0: Oh, c'était magnifique, et j'arrive, Barreau me dit donc son texte du roi, et je dois dire, j'ai dit plus rien, je fais un signe au régisseur de baisser le rideau, Je dis, on reprend depuis le début. J'avais tellement honte. On remet, c'est le moment le plus célèbre de toute l'histoire du théâtre, sous moi dont cette troupe s'avance. Je sais pas ce qui m'a pris. C'est le seul moment de ma vie où j'ai eu un trou.
1: Vous avez quand même une vie extraordinaire, parce qu'une vie, c'est des rencontres. Jean Marais.
0: Oh ben bien sûr, Jeannot, il était extraordinaire. Oh rage, oh désespoir, oh vieillesse ennemie, n'ai-je donc tant vécu que pour cette infamie.
1: Enfin bon, quand vous arrivez à la Comédie française, oui. Il y a la grande troupe, il y a Jean Piat, il y a Robert Hirsch,
0: il y a tout le monde, il y a Pierre
1: Robert Duc, Hirsch, par exemple, oui. Est-ce que ces comédiens ne sont pas à part, tellement je les trouve, Robert Hirsch, tout à fait extraordinaire dans Robert la composition.
0: Hirsch, mais Robert Hirsch, c'est grâce à lui que j'ai fait du théâtre, parce que j'étais à l'école Louvois et j'ai eu la chance d'être invité pour voir une représentation de la Comédie française. Et je l'ai vu dans Sosie d'Amphitryon, j'ai dit c'est Chaplin, c'est mon Charlot, je veux faire ce métier. Et quand je l'ai dirigé, lui-même, dans Le Misanthrope, il jouait Ronte, il a eu son Molière pour le rôle et tout. C'était un danseur et toute sa vie, il faisait danser son âme. Et c'est pas des mots, vraiment. Il était absolument une présence lumineuse, enfin bon, un seigneur.
1: Charon, Jean-Pierre, tout le monde, Michel Boudet,
0: Michel Duchaumet, Annie Decaux, tout le monde.
1: Monique Chaumet, elle a 99 ans.
0: Bien sûr, comme Judith Magre, qui est magnifique.
1: Alors elle est sur scène, Judith Magre.
0: Bien sûr.
1: Alors on revient sur le discours d'un roi, c'est un rôle sur mesure pour vous, la personnalité de Lionel Logue, donc véritable, c'est un homme de théâtre un peu exubérant, humaniste, habité par la passion des mots, c'est vrai que ça résonne avec le jeu, l'énergie qui est la vôtre.
0: Mais c'est-à-dire, Pascal, il faut être sérieux, c'est exactement comme une équipe de foot ce soir, là, la France qui joue l'Italie, c'est grâce à Philippe Torreton qui interprète le roi magistralement. On a eu vraiment une histoire d'amour théâtral, on s'est compris, on a ouvert nos âmes. Il y a ce duo, il y a le duo des femmes qui est magnifique, avec Gretel de Lattre et Delphine Depardieu qui joue les deux femmes de ces deux hommes.
1: C'est formidable, Delphine Depardieu. J'avais vu dans Les Liaisons dangereuses avec hélas Arnaud Denis.
0: Mais là, ils sont Molière.
1: Bien sûr, et Arnaud Denis, hélas, qui était un excellent comédien, mais c'est une comédienne formidable.
0: Oui, et Gretel, pareil, idem, elles vivent sur scène, elles incarnent, elles ne sont pas des déclamatrices, justement, et puis il y a Urbain Cancelier, un meilleur Churchill, on ne peut pas en rêver un, et puis il y a Pierre Osdad, dans Cosmo, à l'archevêque, qui est, mais, british à mort, et puis on a aussi le couple, alors dramatique, entre François Dunoyer, qui est Georges V, et puis Clément Coche, qui est magistral lui aussi dans Édouard. Sans les autres, tu n'es rien sans l'équipe.
1: Bah justement, Francis Huster est avec
0: l'entraîneur,
1: nous.
0: Notre Zidane, Jérémy Lippmann, évidemment.
1: Francis Huster est avec nous, c'est la pièce Le Discours d'un roi, depuis le 17 septembre. C'est au Théâtre du Gymnase, c'est sur les Boulevards. Mais c'est intéressant ce que vous dites sur la complicité avec les comédiens. Est-ce que parfois, ça vous est arrivé, ça ne marchait pas, ça ne matchait pas, parce que vous aimiez pas, il ne vous aimait pas, ou vous ne l'aimiez pas, que sais-je. Et comment on fait dans ces cas-là? On en parle ou on fait semblant?
0: On fait exactement comme a fait Robert Hirsch, justement, qui était dans une mise en scène de Ruy Blas avec Raymond Rouleau, que j'admirais tellement, Raymond. Isabelle Adjani et moi, on lui doit tellement à Raymond. Et je l'adorais. Et tout d'un coup, en pleine répétition, Hirsch, il jouait Don César. Et non, et je m'en vais! Et il est parti. En pleine répétition, il ne se sentait pas aimé, il se sentait pas, il pouvait pas. Et Jean-Pierre l'a remplacé dans César, il a été génial.
1: Parce
0: Jean-Pierre dans le rôle.
1: Vous, on a sûr, si on vous aime pas.
0: C'est ça le drame de l'équipe de France en Coupe du Monde. On a senti que contre l'Espagne, qu'on pouvait vraiment battre. Et je suis persuadé que, je croise les doigts, qu'on arrivera à battre cette équipe sublime de l'Espagne. On a senti qu'il y avait quelque chose qui ne se passait plus entre les joueurs.
1: Vous voyez toujours vos amis de jeunesse, que ce soit Jacques Spisser, que vous avez cité tout à l'heure, Balmer, il y a une troupe exceptionnelle, évidemment Dussolier, peut-être Richard Berry, tous ces jeunes gens avec
0: Perrin,
1: qui vous avez grandi.
0: Ça.
1: Est-ce que vous voyez
0: non.
1: encore?
0: Non. On s'échange par portable tout le temps, des SMS, on se parle, etc. Mais malheureusement, on se voit plus. Non. Je veux dire, il y a comme une espèce de... on attend que l'un de nous, en fait, réussisse un feu d'artifice et quelque chose de sublime. Et à ce moment-là, ils viennent. Et je sais que là, Dieu merci, comme ça réussit, je vais les voir.
1: Bon bah écoutez, c'est toujours un bonheur, Francis Huster. Ouais. Cette pièce va se jouer jusqu'à...
0: Là, vous êtes parti pour
1: toute la saison.
0: On est parti jusqu'au 3 janvier, parce qu'après on tourne, lui, en thérapie, moi, la tournée en thérapie, et puis Toreton, la tournée du mariage de Figaro. Et on repartira en tournée dans le monde entier, en fait, parce qu'on nous demande très loin, de septembre 27 à janvier 28, et on reprendra, j'en suis sûr.
3: On peut pas y aller ensemble.
0: J'espère.
1: Et alors, Olivier Guénèque m'a envoyé ce petit message. Arsinoé est la rivale de Célimène, une sorte de fausse prude qui sert à révéler les travers de la société mondaine. C'était un bonheur. Merci Géraldine pour cette semaine.
3: Pascal,
1: merci
3: Pascal, avec plaisir.
1: Eux, ils vont au Stade de France ce soir.
4: Oui, Olivier.
1: On va voir si vous. Exactement.
4: Pendant ce temps-là, nous, on bosse.
1: Merci.
0: Mais on me dira le résultat au fur et à mesure.
1: Merci.
0: Et merci à Gérard de Cortance
1: pour nous quitter.
5: Oh, écoute, mon petit Pascal, tu veux vraiment un mot de Guitry? Alors, je vais te dire un mot qui n'est pas de Sacha Guitry, mais qui est un mot de moi. Tu vois, je vais te dire, l'espérance, le bonheur, l'amour, c'est comme la marée, ça remonte toujours.
1: Il est 17h55, Pierre de Villeneuve dans une seconde.
3: Non, c'est Hélène Rouet le vendredi soir.
1: Hélène Rouet,
3: c'est pas grave.
1: Hélène Rouet.
3: Soir, 18h20. C'était Pascal Pro sur Europe 1.
1: Il y a un mot de Guitry.
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12: Bonsoir à tous, bienvenue dans Europe 1 Soir. Nous sommes ensemble pendant 2 heures d'information, d'analyse et de décryptage. Il y a désormais 2 jeunesses françaises. De lundi à mardi, les Français qui ont accueilli le pape sur leur petit nuage ont subi un très douloureux retour à la réalité. Une France s'agenouille, prie, chante, respecte dans la ferveur et le recueillement. L'autre, cagoulée, brûle des lycées, frappe des proviseurs, roue de coups des policiers à terre, caillasse, pompiers, enseignants et journalistes. L'extrême gauche, vous vous en doutez, applaudit la deuxième. Deux France se font face, celle qui respecte ce qui la dépasse, l'école, l'uniforme, l'hôtel, la mémoire des siècles, et celle qui ne respecte plus rien, précisément parce qu'on ne lui a rien transmis. Entre la France éternelle, héritière de Clovis et de Peggy, fidèle à ses valeurs, et la nouvelle France, sans racines ni boussole, livrée à la loi des bandes, il ne sert à rien de nier l'une ou l'autre, elles existent toutes les deux, mais en 2027, les Français devront choisir.
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12: Et au sommaire de ce journal, 7 millions d'euros déjà partis en fumée en Ile-de-France. Selon Valérie Pécresse, 564 établissements perturbés aujourd'hui, des dizaines de policiers et d'enseignants blessés, des milliers d'interpellations depuis lundi. Les blocages lycéens dégénèrent. Ce matin à Belfort, un officier de police a été jeté à terre et roué de coups jusqu'à perdre connaissance. Hier, c'était une lieutenant stagiaire à Paris. Les policiers ne sont pas les seuls visés. Pompiers, journalistes, enseignants et même proviseurs. 40 chefs d'établissement ont été agressés et blessés. Nous reviendrons bien sûr largement dans cette émission sur ces faits avec mes deux invités, Foulque Chombard-Delot à 18h15, le chef de l'opposition de la ville de Nantes, et à 19h15 avec Baptiste Gilly, délégué national de l'UNI. Et puis la crise des carburants, le G7 va puiser dans ses stocks stratégiques jusqu'à 100 millions de barils. De quoi faire baisser les prix à la pompe, promet Emmanuel Macron. Les cours du pétrole reculent déjà. La tendance météo, c'est avec vous Marlène Duret, bonsoir.
13: Bonsoir Hélène, bonsoir à tous. Un temps toujours doux pour la saison mais instable sur les deux tiers sud du pays demain avec une alerte orange pluie-inondation dans le département de l'Hérault, valable à partir de 6h demain matin.
12: Et Marlène, on vous retrouve pour un bilan complet en fin de journal.
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12: Jeté à terre, roué de coups de pied à la tête jusqu'à perdre connaissance. Après une lieutenant stagiaire hier à Paris, c'est un officier qui a été violemment tabassé à Belfort ce matin en marge des blocages lycéens. Des images insoutenables d'une rare violence selon Laurent Nunez et une agression sauvage selon le procureur. L'agent a été transporté à l'hôpital. Une personne a été interpellée. Charles Bouchain, les images sont d'une rare violence.
14: Un policier en civil qui recule, bombe lacrymogène à la main, sous la menace de plusieurs émeutiers cagoulés, tout de noir vêtus. La vidéo est prise par des lycéens qui crient et l'insultent. Soudain, l'un d'eux plaque le policier au sol. Plusieurs adolescents bondissent sur le policier et le rouent de coups de poing et de coups de pied au visage. Le policier est en fait un officier du service de renseignement venu en renfort. Il venait d'interpeller un lycéen, explique Gaël James, secrétaire général du syndicat Synergie Officier.
15: Avec ses collègues, il suivait un petit groupe de lycéens qui avaient déjà commis des infractions. Ce collègue-là en question a interpellé un individu. Il a voulu l'extraire pour le ramener vers ses collègues et vers la voiture. Et il s'est fait mettre au sol. Il a perdu connaissance.
14: Secouru par ses collègues, le policier a été conduit à l'hôpital qu'il a quitté dans l'après-midi. Il est en état de choc.
15: La police nationale, à la base, elle est là pour aider les citoyens. Et moi, je suis catastrophée de voir des jeunes qui s'en prennent comme ça gratuitement aux forces de l'ordre, alors qu'on est là, à la base, pour encadrer leur blocus.
14: Une enquête criminelle a été ouverte pour tentative de meurtre sur personne dépositaire de l'autorité publique. Elle a pour l'instant mené à l'arrestation d'un émeutier de 17 ans.
12: Reporter à Europe 1. Les agressions, les dégradations, les incendies, l'ampleur des dérapages et des dégâts provoquent le ras-le-bol des riverains et des commerçants. 2 incendies ont été déclenchés ce matin devant le lycée Beaugrenelle dans le 15e arrondissement de Paris. Rue Saint-Charles, où les stigmates des violences étaient encore visibles à la mi-journée, les commerçants se sont même barricadés. Le reportage de Caroline Baudry. Dans le hall de cette clinique pour chats et chiens, un grand chevalet fait la promotion de boissons fraîches, du carton d'un commerce voisin sauvé des flammes par Léa, vétérinaire.
0: Une équipe de lycéens de la rue ont commencé à essayer de sortir les poubelles des commerçants et des immeubles et mettre le feu. On a relevé les stores pour éviter que ça crame. On a dû contacter nos clients pour éviter qu'ils viennent en consultation. Voilà.
12: Dans l'épicerie japonaise voisine, une employée a filmé la scène avant de fermer boutique par sécurité, dit-elle, sidérée.
3: On ne comprend pas trop. C'est un peu trop, quoi. Il vaut mieux qu'on discute d'abord, et puis après, si ça n'avance pas, on peut manifester d'autrement. Ça, c'est assez dommage, quand même.
12: On reste vigilant, lance ce commerçant, tout près des scooters et vélos électriques calcinés sur le trottoir.
4: J'espère qu'il n'y aura pas de nouveaux attroupements, soit agressifs, soit incendiaires, qui vont se former. Je vais faire attention, voilà, rester à la boutique et je vais travailler tous mes sens en éveil.
12: Ce lycée, à la façade désormais noircie, est un établissement qui tourne habituellement sans problème, ajoute cet homme qui dit vivre depuis 40 ans dans le quartier.
5: Un reportage de Caroline Baudry pour Europe 1. Et puis les dégradations touchent l'intégralité du territoire. À Nantes, le lycée Nelson Mandela a été ravagé hier matin par un incendie volontaire par des casseurs. L'établissement restera fermé désormais jusqu'à la Toussaint. Pompiers, policiers, journalistes, agents de transport, personnel enseignant et même les proviseurs. Les manifestants agressent sans discrimination. Le bilan dressé par le ministre de l'Éducation Édouard Geffray est alarmant. 40 chefs d'établissement ont été agressés et blessés pendant ces blocages. Le ministre a reçu aujourd'hui des syndicats, des parents d'élèves et des lycéens pour tenter d'apporter des réponses à ces violences, Marius Ruhr.
16: Fermez la porte.
17: Le proviseur d'un lycée touché par un tir de mortier devant la porte de son établissement à Rouen. Sur les réseaux sociaux, les vidéos d'agressions de proviseurs se multiplient depuis le début de la semaine. Coups violents, pétards, insultes. À Marseille, à Auchel, dans le Pas-de-Calais, près d'Orléans, partout en France, les chefs d'établissement se retrouvent pris à partie. Une situation insupportable pour Maxime Repère, vice-président du syndicat national des lycées, des collèges, des écoles et du supérieur.
18: Vous avez des proviseurs qui se sont sentis parfois abandonnés. Je ne peux pas accepter, je ne peux pas concevoir qu'on puisse porter atteinte à un personnel de l'éducation nationale. Il est probable que si les actes de violence augmentent, il en aille de même pour les agressions. C'est pour ça qu'ils demandent parfois la fermeture de leur établissement, parce qu'ils estiment que la sécurité des élèves et des personnels les compromises. Et le problème, c'est que leur avis est loin d'être toujours pris en compte.
17: Les différents rectorats ont condamné ces violences et ont appelé les proviseurs à ne prendre aucun risque dans les prochains jours, alors que de nouvelles mobilisations sont annoncées la semaine prochaine.
5: Vous écoutez Europe 1, il est 18h06, évoquons désormais la crise des carburants. Face à la flambée des prix, Emmanuel Macron mise sur le G7. Les 7 pays viennent de s'entendre pour libérer jusqu'à 100 millions de barils de gazole et de pétrole brut au cours des 4 prochains mois. Et surtout, ils s'engagent à ne pas limiter leurs exportations alors que Washington menaçait de fermer le robinet vers l'Europe. Objectif, faire redescendre les prix sans toucher pour l'instant aux taxes en France. Arthur Delaborde.
19: Emmanuel Macron avait fixé sa ligne la semaine dernière, faire baisser les prix avant d'éventuellement parler des taxes. Première réponse avec le G7, ouvrir les réserves.
20: On a décidé de relâcher des stocks stratégiques sous la coordination de l'Agence internationale de l'énergie. Et donc pour pouvoir, dans les 4 mois, libérer jusqu'à 100 millions de barils de diesel et de pétrole brut.
19: Des volumes importants de gasoil doivent arriver sur le marché dans les 20 prochains jours. Mais l'autre menace venait de Washington. Donald Trump envisageait de couper les exportations américaines vers l'Europe. Le président français annonce l'accord.
20: Nous avons acté qu'il n'y aurait pas de limitation d'interdiction d'export entre les membres du G7.
19: Le G7 évite donc à ce stade le chacun pour soi, mais il ne règle ni Hormuz, ni les tensions sur le raffinage, ni la hausse des coûts de transport. Ces barils supplémentaires peuvent détendre le marché, mais désormais le juge de paix sera à la pompe. Si les prix ne baissent pas, le débat sur les taxes reviendra aussitôt.
5: Arthur Delaborde, journaliste politique à Europe 1. Une nouvelle reconstitution du meurtre de Delphine Ossagel s'est tenue aujourd'hui dans le Tarn en présence de Cédric Jubilard qui avait avoué en juillet avoir tué son épouse en décembre 2020. Cette reconstitution n'a pas vraiment fonctionné et Cédric Jubilard s'est empêtré dans ses explications. Des ossements ont également été retrouvés lors de fouilles et doivent être analysés pour savoir si ils appartenaient à Delphine Ossagel. Et puis un mot de sport, Zinedine Zidane dirigera ce soir pour la première première fois les Bleus à domicile face à l'Italie au Stade de France. C'est à 20h45 en Ligue des Nations. Après deux victoires en Turquie et en Belgique, le sélectionneur retrouve à guichet fermé l'enceinte où il avait remporté la Coupe du Monde en 1998. 20 ans après y avoir joué pour la dernière fois, seul Kylian Mbappé, blessé, manquera à l'appel.
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5: La Bourse de Paris a terminé la séance en hausse de 0,67% à 7887,65 points. Au terme d'échanges particulièrement volatiles sur fond de nouvelles tensions sur le marché obligataire, le rendement de l'OAT française à 10 ans se rapproche désormais du seuil symbolique des 5%. Il atteignait 4,94% ce matin, un niveau inédit depuis 2002 contre seulement 3,50% au début de l'année.
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5: La météo avec Marlène Duré, le département de l'Hérault à nouveau placé en alerte orange.
13: Et oui, effectivement Hélène, en raison d'un petit épisode méditerranéen qui va se mettre en place dans la nuit, vigilance orange pluie, inondation et jaune pour les orages, valable à partir de demain matin 6h, alerte orange qui prendra fin dans l'après-midi, demain à 16h. Les premières pluies arriveront donc ce soir autour du golfe du Lion et précisément dans l'eau de l'Hérault et le Gard. Elles vont s'intensifier en fin de nuit et se renforcer durant la journée de samedi tout en ondulant. C'est-à-dire qu'elles vont aller et venir concrètement. Ça veut dire qu'elles vont se décaler vers l'ouest des Bouches-du-Rhône avant de faire marche arrière. Et donc le département de l'Hérault pourra profiter d'une accalmie temporaire. Autour de cette zone agitée et sur les deux tiers sud du pays, dans de l'air chaud, humide et instable, on a des petites averses qui pourront se déclencher jusqu'au sud de la Loire avant même de remonter en soirée vers l'Île-de-France et la Champagne. Quelques coups de tonnerre peuvent accompagner ces averses entre le nord de l'Occitanie, le Limousin et le Poitou. Et au niveau des températures, eh bien on sera 2 à 6 degrés au-dessus des moyennes de saison, avec une légère baisse sur le pourtour méditerranéen et plutôt une hausse dans le nord-est. Prévoyez donc 19 à 25 degrés sur la moitié nord demain, 19 au Havre, 23 à Paris, 24 à Nevers, 25 à Belfort. Et sur la moitié sud, on est sur du 22 à 27. Alors 22 pour Lyon et Montpellier, 23 à Montélimar, 25 à Bordeaux, 26 à Toulouse et jusqu'à 29 à Ajaccio.
5: Un grand merci Marlène et à tout à l'heure. Restez avec nous, les débats d'Europe 1 Soir commencent dans un instant. J'aurai le plaisir de recevoir Foulque Chombard de l'Eau, chef de l'opposition à la ville de Nantes. Nous évoquerons bien sûr ce lycée Nelson Mandela qui a été détruit par des casseurs. A tout de suite sur Europe 1.
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5: Vous écoutez Europe 1 avec mes chroniqueurs Georges Fenech et Éric Tegner. Dans un instant, nous recevrons Foulk Chombard de l'eau, chef de l'opposition à la ville de Nantes. Nous parlerons bien sûr de ces blocus lycéens qui se déroulent sur tout le territoire. A tout de suite sur Europe 1.
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5: Vous écoutez Europe 1, il est 18h15, bonsoir et bienvenue si vous nous rejoignez. J'accueille mes débatteurs du soir, Georges Fenech, ancien magistrat. Bonsoir Georges.
15: Bonsoir.
5: Ainsi qu'Éric Tegner, directeur de la rédaction du Média Frontières. Bonsoir,
15: bonsoir Hélène Rouet.
5: Nous accueillons notre invité, Foulk Chombard de l'eau, chef de l'opposition à la ville de Nantes, membre des Républicains et de Nouvelle Énergie. Bonsoir.
17: Bonsoir Hélène Rouet.
5: Alors quand on regarde les chiffres, c'est évidemment désolant, ça donne le tournis. 564 établissements perturbés ce vendredi, près de 400 lycées fermés. Nous avons appris qu'il y avait également 40 proviseurs blessés. Les policiers, je n'en parle même pas. Mais en première question, je voulais vous demander, Foulk Chombard de l'eau, vous êtes évidemment nantais. Le lycée Nelson Mandela a fait beaucoup parler de lui, il a pris feu hier matin. 75 millions d'euros avaient été donnés pour la rénovation de ce lycée et nous avons appris ce matin qu'il restera fermé jusqu'à la Toussaint. Comment vous avez réagi quand vous avez appris cette information ?
17: Bah d'abord, on a eu très peur parce qu'il y avait des internes qui étaient à l'intérieur du lycée, il y avait également du personnel administratif et enseignant, donc il y a des vies qui ont été mises en danger, c'est extrêmement grave. La deuxième chose, bah, c'est une immense colère parce qu'on prive sous prétexte de soutenir le manque de moyens, on va priver nos jeunes de moyens pour étudier jusqu'à la Toussaint, donc les plus faibles, parce qu'il y a énormément de jeunes assez modestes hein, qui vont à Nelson Mandela. Il faut savoir que c'est un des plus beaux lycées de la région. Il y en a pour 2 millions d'euros de dégâts. 2 millions d'euros de dégâts, ça a été estimé aujourd'hui. Bon, bref, c'est absurde. Après, on sait que c'est pas forcément les manifestants lycéens qui l'ont fait. On sait qu'ils sont infiltrés, mais bon.
5: Ouais, des casseurs qui sont ajoutés au groupe.
17: Eh ben exactement, à Nantes, vous savez qu'on est devenu la capitale de la casse depuis 20 ans, on a tout eu, et comme Johanna Roland, vous le savez, s'est fait réélire grâce à LFI, ici c'est open bar. Voilà.
5: Donc, on va justement parler de Johanna Roland, elle a appelé à la considération des messages des élèves, elle souhaite une sérénité, un espace de dialogue, que le gouvernement doit ouvrir un espace de discussion aussi, mais les lycéens, ils ont des vraies revendications ou Johanna Roland est à côté de la plaque ?
17: Je pense pas. Je pense que les lycéens ont des vraies revendications. Il faut qu'on sache faire la différence. Moi, je pense que l'État, depuis des années, les différents gouvernements successifs auraient dû se recentrer sur ses missions principales, soigner, éduquer, protéger. Il ne l'a pas fait. Du coup, on se poudre. Et effectivement, dans certains lycées, peut-être pas Nelson Mandela, mais dans beaucoup de lycées, ils ont des questions légitimes. Effectivement, écoutons-les. Le gouvernement ouvre une porte, c'est une chose. Je pense qu'il y a des moyens pacifiques de manifester et de dialoguer. Donc, je pense pas que de ce point de vue-là, elle est tort. Ce qui est gênant, c'est le côté pompier pyromane. ça fait des années qu'elle met de l'huile sur le feu avec ses alliés de LFI. Mmh. Et aujourd'hui, ils font les étonner. C'est pas possible, ça.
5: Alors, le ministre Édouard Geffray a rencontré aujourd'hui les associations de lycéens, de syndicats, de parents, d'élèves. Est-ce que vous n'avez pas le sentiment qu'on est en train quand même de se tromper de combat? C'est-à-dire que là, le sujet, quand on voit tout ce qui se passe en France, en réalité, ça dépasse quand même le cadre de l'éducation nationale. Est-ce qu'aujourd'hui, on peut employer le mot manifestation lycéenne? Parce qu'on a quand même envie, quand on voit certaines images, de plutôt employer le mot émeute.
17: Bah, disons qu'ils sont manipulés, ça c'est certain. Maintenant, si vous en parlez avec les jeunes individuellement, moi je suis allé leur parler devant différents lycées. Bon, eux, individuellement, ils le prennent comme des problèmes ayant trait à leur quotidien. Mm-hmm. Ce qui est honteux, c'est l'utilisation, l'instrumentalisation qu'en fait aujourd'hui notamment la France Insoumise, et voilà, qui en fait surfe et ils sont en train de préparer un climat insurrectionnel pour 2027. C'est ça qu'ils cherchent. À Nantes, comme d'habitude, ils vont en faire un laboratoire de la violence. Et c'est ça qui m'horripile. Mais je ne pense pas qu'on puisse complètement mettre de côté leurs revendications. Mmh. S'il n'y avait pas de fond de vérité, il n'y aurait pas de mobilisation comme ça. Voilà, je pense que les réseaux sociaux ne suffiraient pas. Donc je pense quand même qu'il faut que le gouvernement les écoute. Il faut qu'on fasse le point sur ce qui peut être fait, effectivement, les revendications qui sont raisonnables. Il faut qu'eux, ils manifestent différemment. Parce qu'en fait, ces manifestations ont échappé à tout le monde, surtout aux élus qui dansaient devant les feux, en particulier les élus LFI. Ouais. Et donc, puisque c'est comme ça, ben, changeons le. S'ils veulent faire ça, ils ont le droit de manifester, mais qu'ils le fassent différemment, qu'ils fassent des sit-ins, qu'ils fassent des choses pacifiques, mais certainement pas qui donnent la possibilité aux casseurs de tout casser.
5: Éric Tecner.
1: Moi, j'entends ce que vous dites, mais j'ai du mal à me dire, mais à 17 ans ou à 16 ans, on a des revendications, on peut manifester, voire faire la grève. Moi, je me souviens, j'étais au lycée, j'étais plutôt un élève perturbé, j'étais en pension pour ça. Et s'il y avait des choses à revendiquer, c'est mes parents qui le faisaient à ma place. C'est-à-dire que lorsqu'on est un mineur, on doit être traité d'une certaine façon comme un mineur. Parce qu'en plus, le droit des mineurs aujourd'hui, ça... Est-ce que finalement, vous leur donnez pas du grain à moudre quand vous dites qu'il faut écouter leurs revendications? Aujourd'hui, les classements PISA, on s'écroule. Les jeunes, ils doivent d'abord bosser avant de faire des revendications.
5: Foulque Chambard de l'eau.
17: Je vous entends, mais je considère quand même que au lycée, effectivement, ils voient leurs profs, ils voient les conditions dans lesquelles, parfois, y compris les bâtiments dans lesquels certains doivent travailler. Au moment de la canicule, pour certains, ça a été l'enfer. On peut pas balayer ça complètement. Une fois que j'ai dit ça, je pense effectivement que pour ça, bah, il y a aussi des syndicats de professeurs, des syndicats de salariés, de l'éducation nationale, etc., qui peuvent être associés. Mais je pense pas qu'on puisse dire, voilà, c'est juste des mineurs circuler, il y a rien à voir. Moi, en tout cas, c'est pas ma vision. Il faut qu'on respecte ça, mais le problème, c'est qu'effectivement, ils sont une trois particulièrement sensibles à la manipulation, pas parce qu'ils sont jeunes. Donc c'est là où je demande aussi aux parents de jouer leur rôle, aider vos enfants à discerner. Moi, ma fille, elle m'a demandé, j'ai deux enfants qui sont en terminale. Voilà, elle m'a dit, bah, papa, ça manifeste devant. Je veux aller voir. Et donc je lui ai donné des consignes. Je lui ai dit, bah, t'as le droit d'aller voir, mais te mêle pas. Et s'il y a des casseurs, tu pars. Mais et puis après, je lui ai dit, si tu veux manifester, parle-moi, parce que ça m'intéresserait de savoir tes revendications. Mais il faut un dialogue. Quand vous êtes en terminale, c'est assez normal d'avoir quand même un début de conscience politique. Donc moi, ça ne me choque pas qu'ils aient des revendications.
5: Emmanuel Macron a visé la France Insoumise, mais sans les nommer. Vous, à Nantes, quel rôle la France Insoumise a joué? Est-ce que vous avez vu des députés, effectivement, qui étaient là devant les écoles nantaises? Quel rôle, selon vous, a joué? Est-ce qu'on a lu également dans le journal du dimanche dernier, qu'en fait, LFI instrumentalisait ça depuis le début? Et en fait, on se rend compte que ça a commencé, c'est-à-dire qu'en fait, les manifestations avaient commencé, les députés LFI étaient déjà là. Donc en fait, quel rôle ils jouent? Est-ce que c'est vraiment eux qui, en fait, ont organisé aussi ces blocus dans certains endroits?
17: Alors, de dire, dire qu'ils ont organisé les blocus, ce qui est certain, c'est qu'ils y ont participé. Là, je parle des conseillers municipaux métropolitains avec lesquels je siégeais aujourd'hui en conseil métropolitain. Ils ne s'en cachent pas. En revanche, ils renient tout lien avec les violences. Et c'est là où ils mentent. Parce que la vérité, c'est que depuis des années, les Black Blocs, les gens qui étaient à Notre-Dame-des-Landes, juste à côté de Nantes, tous ces gens qui ont cassé notre ville pendant 10-15 ans, ce sont leurs alliés. À chaque manif, ils sont à leur côté. Donc, ils arrêtent de nous dire que c'est étanche. Quand eux, ils organisent un blocus, eh bien, il y a leurs alliés, leurs proxys, comme on dit, qui viennent tout casser. Donc non, ils ont une vraie complicité avec la violence.
5: Alors, policiers, pompiers, journalistes, professeurs, je pourrais continuer la liste pendant un long moment. Il y a eu des images d'une extrême violence. Une policière à Paris, hier, à qui on a fait une balayette qui s'est étalée. Le policier à Belfort également, ce matin. Des enseignants qui sont lynchés. Il y a un enseignant qui a été aspergé d'essence à la Ciotat. On a quand même un peu le sentiment, il faut savoir que dans les interpellations, en tout cas, c'était le cas hier, 90% ont été mineurs. Donc effectivement, moi j'entends le côté casseur, j'entends le côté émeutier majeur qui justement utilise des blocus lycéens, mais il y a quand même un nombre de mineurs dans l'eau qui agressent tout et n'importe qui est considérable.
17: Oui, non mais vous avez raison, et c'est inadmissible, et je pense que d'abord, quand on ne peut pas avoir des jeunes qui ont passé des vacances comme tout le monde à voir qu'il y avait des incendies, que nos pompiers étaient au bout du rouleau, à les applaudir, etc., et foutre le feu devant les lycées en leur donnant du boulot en plus et en les caillassant. Donc là, moi, je leur demande de penser avec leur tête. J'ai fait plusieurs vidéos là-dessus et j'ai eu pas mal d'échanges avec eux en disant, écoutez, on a le droit d'être en colère, mais quand on fait ça... Et donc là, effectivement, il faut que la sanction soit... Il y a une justice des mineurs, il faut qu'elle fasse son boulot, il faut que ces gens soient appréhendés et qu'ils soient condamnés par la justice des mineurs.
5: Alors vous êtes notamment un membre des Républicains, le chef de votre parti Bruno Retailleau a souhaité mettre dans le débat cette question, la dissolution de la France insoumise, qu'est-ce que vous en pensez ?
17: On nous bassine toute la journée en nous disant que certains partis seraient hors de l'arc républicain. Et on a le droit de poser la question pour LFI. Je pense qu'il pose une très bonne question. Est-ce que LFI aujourd'hui est dans l'arc républicain ? Moi, j'aime pas cette expression d'arc républicain. Aujourd'hui, on se bat avec eux dans les urnes. Mais effectivement, est-ce qu'ils sont pas en train... La question que pose Bruno Retailleau, c'est est-ce qu'ils n'ont pas passé une limite quand on voit M. Bagayoko danser devant les flammes. Alors après, bien sûr, il a essayé de les éteindre un peu, mais il avait contribué d'une manière à les allumer. Donc, c'est pas possible aujourd'hui que LFI soit considéré comme un parti, en tout cas démocrate, moi je n'y crois plus, républicain. Bah, écoutez, c'est à la justice de dire, mais je pense qu'il pose une bonne question.
5: Georges Fenech, on a encore une toute petite minute pour une question.
8: Oui, alors la question c'est, moi je voudrais simplement reprendre ce qu'a dit ce matin sur les antennes de CNews Europe 1, François-Xavier Bellamy. C'est pas une manifestation de lycéens. Ce sont des casseurs qui sont venus s'agréger sur des revendications, somme toute, légitimes, encore que, quand il y avait la loi Devaquet, on savait pourquoi on manifestait, et ça a été retiré. Quand il y a eu le CPE, on savait pourquoi le lycée a manifesté, et ça a été retiré. D'ailleurs, je ne crois pas que c'était une bonne chose de les avoir retirés. Mais là, c'est une question de moyens, c'est une question de bâti, tout ça existe, c'est vrai, mais pour autant, est-ce que ça pouvait justifier ces agressions qu'a appelées Hélène Rouet, notamment cette policière, ces feux, etc. Non. Il y a eu manifestement une instrumentalisation de cette colère des lycéens. Vous l'avez dit d'ailleurs dans ce que... Voilà. Et il y a eu aussi, effectivement, une instrumentalisation politique par LFI et ses proxys, comme on dit. D'ailleurs, on les a vus dans les images. Mmh. Laporte, Émeric Caron, etc. On les a vus. Ils étaient là, bousculant même quelquefois les CRS qui étaient là. Donc, est-ce que vous n'avez pas le sentiment quand même qu'on s'est tous fait berner, finalement, et instrumentaliser ?
5: Il faut que j'embarque de l'eau rapidement.
8: Voilà.
17: Oui, non, mais c'est juste qu'on peut leur faire plein de reproches, et je suis le premier, mais il faut reconnaître qu'ils sont bien organisés, LFI. Donc, ils ont des relais partout, ils ont des relais sur les réseaux sociaux et chez les jeunes, et ils ont réussi à nous avoir. Mais je pense qu'effectivement, ils sont en grande partie responsables de tout ça.
5: Un immense merci, Fouque Chambardelot, d'être venu dans Europe 1 Soir Week-end, chef de l'opposition à la ville de Nantes, membre des Républicains et de Nouvelle Énergie. Restez avec nous dans un instant. Nous décrypterons, bien sûr, avec Eric Techner et Georges Fenech, tous les angles et tous les ressorts de ces blocus lycéens et de ces violences. À tout de suite sur Europe 1.
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5: Vous écoutez Europe 1, il est 18h31, le journal permanent, c'est avec Maëlle Hassani. Bonsoir Maëlle.
37: Bonsoir Hélène, bonsoir à tous. Les blocages de lycées vont se poursuivre dans les prochains jours. Après une réunion au ministère de l'Éducation nationale, les organisations lycéennes et étudiantes déplorent l'absence de mesures concrètes de la part du gouvernement et appellent à un acte 3 de la mobilisation mardi. Plusieurs syndicats enseignants promettent ce soir de rejoindre ce mouvement du 6 octobre, y compris par la grève. 735 établissements concernés encore aujourd'hui par des manifestations marqué par de nouvelles violences urbaines, moins nombreuses qu'hier, selon le ministre. 2 lycées parisiens touchés par des départs d'incendie et un policier en civil passé à tabac à Belfort par plusieurs émeutiers. Une enquête est ouverte pour tentative de meurtre. Un adolescent de 17 ans interpellé et placé en garde à vue. C'était une demande des États-Unis. Les pays du G7 acceptent aujourd'hui de débloquer 100 millions de barils de gasoil et de pétrole brut dans les 4 mois à venir. Des stocks importants seront mis sur le marché dans les 20 prochains jours. Une décision qui devrait faire baisser les prix des carburants, assure Emmanuel Macron. Et puis c'est la grande première de Zizou à domicile depuis sa nomination à la tête de l'équipe de France de football. Les Bleus reçoivent l'Italie ce soir au Stade de France pour le compte de la Ligue des Nations. Coup d'envoi à 20h45.
5: Merci Maël, on vous retrouve à 18h45 pour le journal permanent.
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5: Il est 18h32 sur Europe 1, toujours avec mes débatteurs Georges Fenech et Éric Tegner. On va continuer de parler évidemment de ces blocus lycéens. Je le rappelais en première partie, 564 établissements perturbés, près de 400 lycées fermés, 40 proviseurs blessés. Alors Éric Tegner, on est en route pour augmenter le classement PISA ?
1: C'est une catastrophe. Et vous savez pourquoi c'est une catastrophe dans les classements ? C'est que d'une certaine façon, il y a l'air d'avoir une bonne nouvelle. C'est-à-dire qu'il y a une baisse des inégalités sociales. Bon, très bien, mais quand on regarde, qu'est-ce qui s'est passé ? Eh bien, les nuls ne sont pas devenus plus nuls. En revanche, nos élites, elles ont régressé. Et c'est ça, moi, l'immense problème. Ce que je veux vous dire, moi, les quelques racailles ceux qui, les paresseux, ceux qui veulent rien faire, ceux qui vont vivre de la sistana pendant les prochaines années, on va devoir encore payer des impôts pour eux. On peut rien faire avec eux. Moi, ce qui me dérange, ce sont tous ces jeunes aujourd'hui qui mériteraient d'aller dans l'ascenseur social. Des jeunes d'ailleurs qui parfois viennent également de milieux favorisés et qui se retrouvent impactés par ces gens qui mettent le bordel dans les lycées. Et ça, c'est insupportable. Et moi, depuis le début, je ne cesse de plaider pour le fait de dire 5% des élèves, on les sacrifie. On doit sauver 95%. À force de toujours s'adapter sur les deux ou trois, pardonnez-moi l'expression, deux ou trois emmerdeurs de chaque classe, eh bien, on met au détriment tous les autres. Et ça, c'est un immense problème. C'est pour ça que je pense que les revendications des jeunes, c'est pas un sujet. Les jeunes, ils doivent travailler. Et s'ils sont pas d'accord, ils font une dissertation pour expliquer pourquoi ils sont pas d'accord. Et ensuite, on organise un grand concours d'éloquence. Et là-dessus, ils nous expliqueront à travers des références historiques et philosophiques pourquoi ils veulent faire avancer leur cause. Mais c'est pas leur rôle. Et en même temps, faut pas s'étonner. C'est-à-dire que ils voient chaque année des professeurs faire grève au collège, au lycée. Et ça, je trouve ça d'ailleurs insupportable. Je pense qu'il faudrait l'interdire.
5: Ça donne un mauvais exemple.
1: Et donc, ça donne un très mauvais exemple.
5: Georges Fenech, qu'est-ce que vous pensez de ces revendications? Déjà, est-ce qu'ils en ont des vrais? Parce que quand on écoute des micro-trottoirs, je lisais dans le Figaro, vous avez même des jeunes qui vous expliquent qu'eux, ils sont en train de se battre parce qu'ils ont envie de porter des crocs et une abaya. C'est vrai que ça paraît quand même très, très fou. Et puis, vous en avez d'autres qui disent tout simplement, voilà, on a cours de 8h à 17h, c'est l'enfer. Enfin, est-ce qu'il y a des vraies revendications selon vous?
0: Écoutez, moi, je vais vous dire, quand j'entends notamment ce que vient de dire Eric, il parle d'un temps que les jeunes de 20 ans ne peuvent pas connaître. Jamais, moi, de mon époque, on aurait imaginé s'en prendre comme ça à des proviseurs, à des enseignants, à brûler le lycée, ça était impensable.
5: Bah en 1990, il y avait une belle mobilisation quand même lycéenne dans toutes les rues de Paris, et il y avait déjà eu quand même des agressions d'enseignants et de policiers.
0: Oui, mais c'était

0: sont des jeunes qui doivent travailler, et là je rejoins Eric, ils doivent travailler l'autorité, restaurer l'autorité, restaurer le mérite, en mettre un terme une fois pour toutes au collège unique, faire en sorte que ceux qui ont des mérites puissent arriver à leur niveau et sans être effectivement relégués plus bas. Donc tout cela, c'est une nouvelle politique éducative, et c'est pas malheureusement sous Macron, avec je crois 8 ministres de l'éducation nationale,
1: absolument,
0: avec 8 politiques peut-être différentes, en tout cas au moins 2, on voit de quoi je parle, que les choses vont s'améliorer. Donc ces jeunes doivent retourner sur leur banc, travailler, émettre des revendications, c'est normal, mais surtout respecter l'autorité, ce qu'ils ne font plus.
1: Alors je voudrais également vous parler de la réponse du gouvernement. Depuis le début du mouvement, près de 2000 personnes ont été placées en garde à vue, donc 90% de mineurs. Comme quoi, c'est vrai que l'argument, quand on n'arrête pas de dire « oui, c'est des casseurs, c'est des majeurs, c'est des étudiants qui sont en train de tout casser », non. Bon, il y a des mineurs et il y a des lycéens qui cassent aussi. D'importants dégâts ont été constatés devant de nombreux établissements scolaires dans le pays. Et le garde des Sceaux, Gérald Darmanin, a demandé ce matin sur RTL au procureur d'engager la responsabilité civile des parents en cas de dégâts provoqués par leurs enfants lors du mouvement de blocage des lycées afin de faire payer les réparations. Je vous propose de l'écouter.
2: Aujourd'hui, j'ai demandé aux procureurs généraux de faire requérir par les procureurs, bien sûr, une réponse ferme, la plus rapide possible, mais surtout de demander la responsabilité civile. C'est-à-dire de demander que les parents soient solidaires de l'exaction de leurs enfants.
3: Financièrement.
2: Exactement. Il y a une loi désormais qui nous permet de le faire et qui leur fasse payer financièrement les réparations. Lorsqu'on détruit des lycées, lorsqu'on s'attaque à des abribus, lorsqu'on attaque des transports, on demande la responsabilité civile des parents désormais, j'espère, lorsque les magistrats du siège confirmeront ce que demandent les procureurs de la République.
1: Alors Éric Tegner, on a Gérald Darmanin qui nous dit ça, on a Laurent Nunez qui de son côté lui multiplie les tweets de soutien parce qu'il y a des dizaines et des dizaines de policiers blessés, on l'a encore vu ce matin à Belfort avec des images insupportables, et puis vous avez Édouard Geffray, le ministre de l'Éducation nationale, qui lui s'occupe donc des fameuses revendications, s'il y en a. Qu'est-ce que vous pensez de la réponse gouvernementale face à la situation dans laquelle on est?
4: Je pense qu'Edouard Geffray devrait laisser sa place à Louis Boyard. Voilà. Donc, c'est-à-dire que Louis Boyard est sur la même ligne. Au moins, il serait plus efficace dans cette stratégie, d'une certaine façon, d'extrême gauche. Moi, j'ai du mal à comprendre quelque chose. On nous explique qu'il faudrait que le ministre de l'Éducation nationale reçoive les lycéens. Donc, c'est-à-dire qu'en gros, les lycéens, aujourd'hui, doivent mettre en place un programme pour l'éducation nationale. Bon, je croyais que c'était des mineurs. Mais si on les traite comme des majeurs, mais allons jusqu'au bout. Donc, ceux qu'on a arrêtés, ils font de la prison. Point. C'est insupportable, en fait, qu'il y ait, à chaque fois qu'il casse, à chaque fois qu'il tabasse, eh bien, on dit excuse de minorité, on va pas lui faire passer une seule journée en prison, etc. En revanche, on va se soumettre à leur égard, les faire rentrer au sein du ministère et leur donner absolument tout ce qu'ils veulent. Parce que, pardonnez-moi, c'est toujours les mêmes. Voilà. C'est-à-dire que vous parliez des années 90, on pourrait parler de mai 68, c'est toujours des jeunes lycéens d'extrême gauche. Voilà. Mmh. C'est-à-dire que c'est pas cette jeunesse, on va dire, qu'on a pu voir d'ailleurs le week-end dernier autour du Pape, c'est pas cette jeunesse qu'on peut retrouver parfois aussi à l'Uni dans les syndicats étudiants qui sont écoutés, ce sont toujours les mêmes systématiquement, et c'est cela qui pour moi m'exaspère, et c'est de leur faute en plus, c'est de leur faute parce que ça fait des années qu'ils ont essayé d'y arriver, et les parents, pardon, mais moi je le dis souvent, c'est-à-dire que les parents, les enfants aujourd'hui qui mettent le bazar, ce sont les enfants des émeutiers de 2005. Voilà, c'est-à-dire qu'il y a un peu plus de 20 ans d'ici, c'est-à-dire que les émeutiers de 2005, ils ont fait des enfants, et bien leurs enfants, c'est ceux qui sont dans la rue en ce moment.
1: On va vous me donner l'occasion également de rappeler que nous avons Baptiste Gilly, délégué national de l'UNI, qui sera mon invité en deuxième partie d'Europe un soir. Je vous propose d'écouter également Édouard Geffray. Il était l'invité de BFM ce matin. Et alors, pour le ministre de l'Éducation nationale, il n'y a pas de drame ultime. C'est vrai qu'il y a une phrase qui m'a vraiment fait tiquer quand j'ai écouté ce matin. Quand on voit l'ampleur de ce qui se passe en France, je vous propose de l'écouter.
5: Quand vous avez des éléments violents, enfin ultra-violents, comme ceux qu'on a vus, enfin hier ils ont mis feu à un établissement dans lequel j'avais 160 internes quand même. Il faut se rendre compte de ce qui se passe. J'ai des personnels de la région à Marseille qui ont été aspergés d'essence parce qu'ils tentaient d'éteindre un incendie. Et on leur a tiré dessus des pétards. Si la question est de savoir si, dans un contexte de violence comme ça, il est possible qu'il y ait un drame qui, à la fin, se retourne contre nos élèves, contre le personnel, enfin, moi, pardon, je considère déjà que des drames, certes pas ultimes, mais enfin, quand même, il y a eu des situations dramatiques. Et c'est pour ça qu'une fois encore, je rappelle et j'appelle vraiment tout le monde au calme et à l'apaisement.
1: Georges Fenech, on a le sentiment que ça commence et bien. C'est-à-dire qu'il est conscient quand même qu'il y a des drames, qu'il y a des choses extrêmement graves qui se passent, au-delà des petites revendications de l'abaya et des crocs, etc. Mais je ne sais pas s'il a des drames pas ultimes. C'est-à-dire qu'il va expliquer ça aux policiers ce matin à Belfort qui a perdu connaissance. Il va expliquer ça aux internes, à Nelson Mandela, qui se sont peut-être vus mourir parce qu'en fait, il y a eu un incendie à 8h du matin. C'est quand même assez terrifiant. On ne peut pas parler de drames pas ultimes.

0: ultime. Il y a des blessés de partout. Vous avez 40 proviseurs qui sont blessés. Il y a des familles qui sont touchées. Donc en fait, donc on attend quoi ? On attend un mort.
1: Oui, et cette femme
0: pour parler
1: de drame
0: ultime.
1: Aspergée par un aérosol enflammé.
0: Exactement.
1: En plein visage.
0: Le pompier qui a brûlé rue Sainte-Catherine à Bordeaux.
1: Exactement. Non, écoutez, moi je ne veux pas non plus briser l'enthousiasme, la volonté du garde des Sceaux quand il dit « Ah, mais ils vont payer, hein, responsabilité civile, il y a une nouvelle loi ». Non, la loi, elle existe depuis toujours, la responsabilité civile des parents. Quand elle est appliquée, elle n'est jamais exécutée, parce qu'évidemment, ils sont insolvables. Ce ne sont pas les parents de ces jeunes qui vont rembourser les quelques dizaines et dizaines de millions d'euros de dégâts, bien sûr. Donc oui, qu'est-ce qu'il faut attendre de plus ? C'est-à-dire un mort pour que ce soit ultime. Mais vous savez, ça peut arriver. Hein, ça peut arriver. C'est d'ailleurs l'angoisse et l'anxiété du gouvernement qui n'ose pas aller véritablement à une confrontation, bien qu'il y ait eu quand même, si je crois bien, par compris, plus de 600 interpellations. On va voir d'ailleurs ce que ces interpellations vont donner. Est-ce qu'il va y avoir des condamnations ? Pour l'instant, j'ai entendu parler de sursis. Donc, il faut arrêter. La loi n'est pas appliquée. Ces mineurs, ils le savent, ils n'encourent rien. Et malheureusement, rien. Donc, ils sont dans un sentiment de toute puissance, de toute impunité, et ils continueront tant qu'on ne mettra pas le holà.
0: On parlera de justice et de la France insoumise dans un instant avec vous, Éric Tegner et Georges Fenech. A tout de suite sur Europe 1.
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0: Il est 18h45, vous écoutez Europe 1 avec Éric Tegner et Georges Fenech. Dans un instant, nous continuerons de parler de ces blocus lycéens. On se concentrera sur la justice et sur la France insoumise. Nous évoquerons également le drame de Crépol. À tout de suite sur Europe 1.
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0: Vous écoutez Europe 1, il est 18h46. Le rappel des titres avec Maëlle Hassani.
25: 735 lycées perturbés encore aujourd'hui, soit 30% de moins qu'hier. Chiffre révélé il y a quelques minutes par le ministre de l'Éducation nationale. Édouard Geoffrey fait état de nouvelles violences urbaines inacceptables. Un policier en civil passé à tabac ce matin aux abords d'un établissement à Belfort. Une enquête pour tentative de meurtre est ouverte. Un suspect de 17 ans interpellé. Ces blocages portés par la France insoumise et l'ultra-gauche vont se poursuivre dans les prochains jours. Les organisations lycéennes et étudiantes reçues au ministère de l'Éducation déplorent l'absence de mesures concrètes de la part du gouvernement et annoncent déjà un acte 3 de la mobilisation mardi prochain. Plusieurs syndicats enseignants rejoignent ce mouvement du 6 octobre, y compris par la grève. Une décision qui devrait faire baisser les prix des carburants, selon Emmanuel Macron. Les pays du G7 s'accordent aujourd'hui pour débloquer jusqu'à 100 millions de barils de gasoil et pétrole brut issus de leurs réserves stratégiques. Conséquence, les États-Unis lèvent leur menace de suspension des exportations de diesel américain vers l'Europe. Et puis après avoir connu des pluies diluviennes en milieu de semaine, le département de l'Hérault va renouer avec les intempéries demain. Une vigilance orange pluie inondation déclenchée à partir de 6h du matin, jusqu'à 150 mm de précipitations attendues par endroit.
0: Merci Maëlle, on vous retrouve à 19h sur Europe 1 pour votre journal.
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0: Toujours avec mes débatteurs, Georges Fenech, ancien magistrat, et Éric Tegner, directeur de la rédaction du Média Frontières. J'aimerais qu'on parle de ces agressions de policiers. Un policier en civil violemment agressé à Belfort, Laurent Nunez a annoncé l'ouverture d'une enquête pour tentative d'homicide volontaire. Les images sont absolument affolantes. Hier, c'était des images d'une policière stagiaire à Paris, à qui des jeunes font une balayette avant qu'elle ne s'effondre sur le sol. On peut entendre notamment « Voilà, tuez-la ». Éric Tegner, est-ce que Beauvau protège ses policiers ?
28: Non, ne les protège pas. Et d'ailleurs, les policiers l'expriment vertement tous les jours. C'est-à-dire que régulièrement, lorsqu'il y a des agressions de policiers, d'ailleurs, on n'entend pas Beauvau, on n'entend pas Laurent Nunez.
0: Il fait des tweets de soutien, mais voilà.
28: Oui, mais on n'avait pas vu, je me souviens, Reda Bellage nous en avait parlé, lorsque une policière avait été touchée par une bombe artisanale, comme on dit, qu'elle était à l'hôpital, eh bien, Laurent Nunez n'est pas allé la voir. Et ça, c'est un immense problème qu'on a aujourd'hui. C'est-à-dire qu'on a un ministre de l'Intérieur, finalement, qui passe son temps à être le ministre du renoncement. Et on se retrouve, en effet, avec des policiers qui se retrouvent tabassés. Et pardonnez-moi, mais je ne vois pas ces images que les Français aimeraient voir, c'est-à-dire des policiers qui ont la consigne, tout simplement, de défendre les leurs et de défendre les proviseurs et les professeurs. Je ne vois pas d'images où on a l'impression que c'est une police de proximité, qui est là pour faire finalement copain-copine avec des gens qui de toute façon font sécession avec eux.
0: Mais vous avez des sources policières qui vous expliquent, c'est notamment le journaliste Amaury Brelet qui a révélé cela, des sources policières qui expliquent qu'en fait il n'y a pas d'ordre clair, c'est-à-dire que les policiers sont livrés à eux-mêmes, et en fait, il y a un ordre clair, il faut laisser les LBD dans le coffre et utiliser la lacrymo avec parcimonie. C'est vrai qu'en fait ils ne se sentent absolument pas soutenus par le ministère de l'Intérieur. Georges Fenech, je voulais évoquer avec vous également. Donc on voit, en fait, ils agressent vraiment sans discrimination. C'est-à-dire, vous avez les policiers, on pourrait parler évidemment des enseignants, des proviseurs. Vous avez également les journalistes, des agents de transport. Et les journalistes, on a quand même le sentiment qu'on a une ministre de la Culture en France. Elle s'appelle Catherine Pégard. On a un petit peu le sentiment qu'elle a une indignation à géométrie variable. C'est-à-dire que BFM TV s'est fait agresser à deux reprises. M6 aussi. C'est très important de le dire. C'est très important de le dénoncer. Mais également des journalistes de frontières qui ont été agressés. Et ça, Madame Catherine Pégard, manifestement, ça n'a pas l'air de beaucoup l'intéresser.
1: Bah, c'est scandaleux. Tout simplement, un journaliste est un journaliste. Quel que soit ses obédiences, sa ligne éditoriale, il doit être protégé avec sa carte de presse. Mmh. Et le fait de faire des distinctions entre journalistes qui mériteraient d'être protégés et ceux qui ne mériteraient pas, c'est vraiment un scandale au niveau des principes même de la République et de ce qu'un ministre doit protéger, voyez-vous. Donc voilà, et je pense aussi, pour rebondir sur ce qu'a dit Eric, que le gouvernement ne protège pas sa police. Mmh. Quand vous voyez qu'au plus haut niveau de l'État, souvenez-vous, le président de la République, immédiatement, quand il y a eu l'affaire Nahel, a dit « Ah, c'est inacceptable, etc. » Vous savez, le coup de feu malheureux, effectivement, de Florian, il a pris un parti contre la police, voyez-vous, au mépris de la présomption d'innocence. Et ça, les policiers qui jettent aujourd'hui leurs menottes parce qu'ils ne sont pas protégés, parce qu'ils ne peuvent plus faire usage d'armes intermédiaires comme le LBD, donc ils ne peuvent pas se protéger, qui se retrouvent mis en examen, mis en garde à vue, etc.
0: Ah oui, les enquêtes IGPN, ça y en a, il n'y a pas de problème.
1: Il y en a. Dès lors qu'il y a un refus d'obtempérer, que faut-il faire ? Faut-il arrêter ou laisser courir ? Vous savez, les policiers se posent la question aujourd'hui, au risque de faire prendre des risques pour d'autres, voyez-vous. Et quand on aura le procès, moi j'attends avec beaucoup d'inquiétude et d'impatience le procès de Florian. Mmh. Qu'est-ce qui va se passer si jamais Florian a été condamné ? Vous allez voir qu'il va y avoir une crise majeure au sein de la police nationale qui n'en peut plus de ne pas être protégée, reconnue et soutenue par la hiérarchie.
0: Éric Tecner, sur l'indignation à géométrie variable de Catherine Pégard, j'imagine que vous n'avez pas eu de nouvelles en tant que directeur de la rédaction de Frontières ? Pas
28: jamais,
0: de son, pas d'image.
28: Jamais. À chaque fois qu'on porte plainte parce que nos journalistes se retrouvent agressés, les plaintes n'avancent pas, les caméras de vidéosurveillance ne sont pas consultées pour retrouver ceux qui agressent. Vous voyez, c'est insupportable. C'est-à-dire que ces gens-là qui sont censés pourtant défendre les journalistes ne le font pas. Et on ne retrouve pas le même type de violence lorsqu'il y a, par exemple, des journalistes qui vont aller couvrir des manifestations de droite. C'est un deux poids deux mesures insupportable, en fait. Mais sur les journalistes et les policiers, c'est la même chose. C'est-à-dire qu'on est dans un pays où on préfère un policier qui se fasse tuer que finalement un manifestant qui se fait un peu tabasser. C'est cela en fait. En permanence, c'est le même sujet. Et les journalistes, c'est pareil. C'est-à-dire que si vous êtes un journaliste de droite, eh bien, d'une certaine façon, vous avez le droit de vous faire agresser. Vous avez le droit, on l'a vu cette semaine, hein, Guillaume Foutot de Frontières, effectivement, s'est fait quasiment agresser par Bali Bagayoko, qui lui a pris le micro.
0: Même
28: qui
0: pas par un casseur, par un élu.
28: Qui lui courait après avec 200 manifestants. Qui l'ont bousculé. C'est quand même sidérant. Moi, jamais j'aurais imaginé que Bali Bagayoko ferait ce genre de choses. Et donc, quand on tolère, ben en fait, on se dit, ben la prochaine fois, on va aller encore plus loin.
0: Vous écoutez Europe 1, il est 18h53. Je voulais également évoquer avec vous le sujet de Crépol, parce qu'il y a eu un nouveau rebondissement, encore une fois, dans l'affaire du meurtre de Thomas à Crépol. Le parquet de Valence a annoncé faire appel de l'ordonnance renvoyant 11 accusés devant les assises pour le meurtre de Thomas Perotto avec la circonstance aggravante de racisme anti-blanc. Georges Fenech, c'est sans fin en fait. C'est-à-dire que vous avez d'un côté le racisme anti-blanc qui est retenu comme circonstance aggravante, et puis le parquet, et évidemment les avocats de la défense, veulent à chaque fois faire appel pour contester justement cette circonstance aggravante de racisme anti-blanc. En tant qu'ancien magistrat, est-ce que vous pouvez nous éclairer qu'est-ce qui peut se passer désormais maintenant que le parquet
1: Alors,
0: refait appel ?
1: Écoutez, je vais essayer d'être le plus clair possible parce que c'est quand même assez, quand on n'est pas habitué
0: technique.
1: À cette pratique technique. En fait, l'appel principal, ceux qui font un premier appel, ce sont ceux qui sont renvoyés devant la cour d'assises. Ils font appel parce que ils ne sont pas d'accord avec cette circonstance aggravante du racisme anti-blanc. D'accord ? Appel principal. Alors là, le parquet, que peut-il faire ? Si le parquet ne bouge pas, il lie en quelque sorte la chambre d'instruction qui ne peut pas aller au-delà. Si le parquet fait un appel incident, ça ne veut pas dire qu'il est contre la circonstance aggravante, ça veut dire qu'il donne les coups des franches, si je puis dire, à la chambre d'instruction pour monter encore plus haut et appliquer, par exemple, la circonstance aggravante à d'autres qui ne l'auraient pas eu. C'est permettre à la chambre d'instruction d'avoir la plénitude de juridiction. Je donne un exemple simple. Vous avez un individu qui est condamné à un an d'emprisonnement pour vol. il fait appel, il conteste. Il fait appel. Si le parquet ne fait pas l'appel incident, la cour d'appel ne pourrait pas lui mettre 2 ans si elle le souhaitait. Parce que le parquet, l'appel du parquet permet à la chambre d'instruction d'aller plus haut. C'est ça la raison technique de cet appel-là. C'est un appel purement incident. Par contre, ce que je n'oublie pas, c'est que ce même parquet, en première instance, avait, en première décision, elle n'avait pas requis la circonstance aggravante. Ce sont les juges. Donc déjà, j'avais été étonné. Mais sur cet appel, c'est un appel incident. J'espère avoir été un peu clair, quoi.
0: Merci. Un grand merci Georges Fenech et Eric Degner de m'avoir accompagné pour cette première partie d'Europe 1 Soir. À tout de suite sur Europe 1, nous continuerons bien sûr d'évoquer ces blocus lycéens. J'aurai le plaisir de recevoir notamment Baptiste Gilly qui travaille au syndicat UNI. À tout de suite sur Europe 1.
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0: Soyez les bienvenus, il est 19h sur Europe 1. Sans plus attendre, le journal de Maëlle Hassani. Rebonsoir Maëlle.
8: Bonsoir Hélène, bonsoir à tous.
0: Policier passé à tabac à Belfort, enseignant agressé, dégradation en Syrie, le chaos se poursuit autour des lycées.
8: Ce mouvement poussé par la France insoumise et l'ultra-gauche ne connaît plus aucune limite. Reportage en Seine-Saint-Denis dans quelques instants. Beaucoup de questions ces derniers jours sur les revendications des manifestants. Existent-elles seulement? Le correspondant d'Europe 1 à Toulouse est allé vérifier. Des dégâts colossaux dans les lycées depuis le début du mouvement. Les réparations sont estimées à 25 millions d'euros minimum pour la seule région Auvergne-Rhône-Alpes qui souhaite faire payer les casseurs. Explication à suivre. Dans ce journal également, retour sur cette annonce qui devrait faire baisser les prix des carburants selon Emmanuel Macron. Les pays du G7 vont débloquer jusqu'à 100 millions de barils issus de leurs réserves stratégiques. Et puis la première prise de parole du héros du vol Fly Dubai, le commandant de bord dont le courage a permis d'éviter une catastrophe mercredi matin.
0: La tendance météo, c'est avec Marlène Duret. Rebonsoir Marlène.
9: Rebonsoir. Alors un ciel assez lumineux demain sur le tiers nord du pays. Nuageux partout ailleurs, nuageux et instable d'ailleurs, avec une alerte orange pluie-inondation dans le département de l'Hérault pour la journée de demain.
0: Un bulletin complet en fin de ce journal.
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0: C'est l'image de cette nouvelle journée de violences urbaines aux abords des lycées.
8: Un policier en civil violemment projeté au sol, tabassé par une horde de jeunes enragés. Cela s'est passé ce matin à Belfort. Illustration d'un mouvement devenu incontrôlable et qui menace de durer. Plus de 700 établissements perturbés encore aujourd'hui. Toujours les mêmes scènes de chaos aux quatre coins du pays. À Aubervilliers, en Seine-Saint-Denis, les blocages se sont même transformés en affrontements entre jeunes délinquants. Le reportage européen de Wilfried de Villers.
10: Derrière une barricade dressée à la avec des palettes, des barrières métalliques et des pneus, trois jeunes hommes alimentent un feu de poubelle avec ce qu'ils ont trouvé sur un chantier voisin. Les flammes prennent de la hauteur quand policiers et gendarmes chargent. Trois sommations, puis des tirs de gaz lacrymogène. L'avenue Jean Jaurès est noyée dans un nuage irrespirable. Les larmes aux yeux, Gaylord s'engouffre dans son hall d'immeuble. Il est agent de sécurité du magasin voisin.
11: Tous les rideaux sont baissés, donc il n'y a plus d'activité. Regarde, là, ça tire un peu de partout. Il y a des travaux ici, ils ont barricadé partout. Nous, on n'a pas bossé depuis le matin. Je ne comprends pas. Pourquoi on est arrivé jusqu'à ces points? C'est pas normal.
10: Rideau baissé comme la plupart des commerces de la rue. Une journée de perdu pour le salon de coiffure de Karim.
12: Eux, ils font la merde. Et nous, on ne travaille pas. C'est qui va payer? C'est nous. C'est les commerçants. Des employés ne travaillent pas. On a des charges à payer. Bah voilà, regarde, situation.
10: Une pierre s'écrase à quelques mètres, lancée par un homme visage masqué, puis des tirs de mortier. Face aux émeutiers, les policiers avancent finalement sur plusieurs centaines de mètres et dispersent la foule.
8: Wilfried de Villers à Aubervilliers, en région parisienne, pour Europe 1.
0: Et un acte 3 du mouvement mardi prochain est d'ores et déjà annoncé par les organisations lycéennes.
8: Oui, elles sont ressorties déçues d'une réunion au ministère de l'Éducation nationale. Aujourd'hui, les revendications des élèves mobilisés n'auraient pas été entendues. Mais ces revendications, quelles sont-elles et surtout, existent-elles vraiment sur le terrain? À écouter ces réactions recueillies par le correspondant d'Europe 1 à Toulouse, Charles Huillier, il est permis d'en douter.
13: Cela fait 3 jours que Clément, élève de terminale, n'est pas allé en cours. Il fait partie des grévistes, mais lui, c'est un peu à la carte.
14: Là, je me promène avec un ami, on va aller manger un peu dehors et tout. Bon, je devrais être en cours de mathématiques. Là. Ça nous laisse quelques petites journées de repos pour profiter.
13: Clarisse est quant à elle plus assidue et n'a manqué aucune manifestation. Problème, niveau revendication et culture politique, c'est encore un peu juste.
15: Moi, je suis de droite. C'est juste que je confonds ma droite et ma gauche. Moi, je suis de gauche, la FLN. Non, je suis pas sûre. Elle est fille. Parce que c'est ma grande sœur qui m'a dit.
13: Une vulnérabilité évidente associée à une colère très colorée politiquement. Ce casseur, élève de seconde, a été biberonné à la bordélisation et il a bien appris la doctrine.
16: Si on fait juste parler, on l'a bien vu. On a fait du bruit sur les réseaux, on a parlé, mais ils auraient entendu. Alors nous, on brûle parce qu'il faut qu'on nous entende. On voit qu'un feu commence, on jette des choses dedans, le feu prend l'ampleur. Ça fait partie d'une révolte.
13: Et comme ces élèves, à la fois fragiles et dangereux, ont à nouveau fait des dégâts hier ici, tous les lycées du département seront fermés aujourd'hui. Toulouse, Charles Duillier, Europe.
0: Et si les motivations des manifestants sont parfois floues, les dégâts causés ne souffrent en revanche d'aucune ambiguïté.
8: Deux établissements parisiens touchés par des départs d'incendie aujourd'hui. Le hall du lycée Nelson Mandela de Nantes, totalement détruit par les flammes hier. Il restera d'ailleurs fermé jusqu'aux vacances de la Toussaint. Les réparations vont coûter très cher aux contribuables. Déjà 7 millions d'euros en Île-de-France, 1 million dans le Grand Est et 25 à 30 millions en Auvergne-Rhône-Alpes. Jean-Luc Boujon, vous êtes le correspondant d'Europe 1 à Lyon. La région promet d'envoyer la facture aux casseurs.
1: Pas question de laisser les casseurs impunis, a martelé hier le conseiller spécial de la région, Laurent Wauquiez. Ses services préparent donc le dépôt de 400 plaintes pour dégradation, menace ou agression, car ce chiffre de 25 à 30 millions d'euros de dégâts ne passe pas pour Laurent Wauquiez.
3: Nous allons systématiquement demander devant la justice réparation. C'est pas aux contribuables de payer. On parle de 25 à 30 millions d'euros dans un mouvement qui, soi-disant, se plaint des conditions étudiantes. C'est 25 à 30 millions d'euros qui vont être perdus pour la rénovation des lycées dans notre région. Et donc les casseurs devront payer. Il est hors de question que ce soit l'immense majorité des élèves, les familles et les contribuables qui payent pour ces émeutiers ultra-violents.
1: Et la région Auvergne-Rhône-Alpes va même aller plus loin.
3: Nous allons stopper toutes les aides régionales à destination des casseurs et de leurs familles. Il y a le pass région, qui est quand même une très grosse aide apportée à nos lycéens. Il y a les tarifs à la cantine scolaire. Il y a l'utilisation des transports scolaires. Quand on parle de sauvages qui sont capables de déverser un jerrycan d'essence sur un chef d'établissement ou de rouer de coups un agent ou un professeur, je ne nous vois pas continuer à lui payer le pass région tranquillement.
1: La région qui a été contrainte de reloger 22 de ses agents ainsi que leurs familles, des agents menacés ou agressés ces derniers jours dans leur établissement. Lyon, Jean-Luc Boujon, Europe 1.
8: Et certains préfets, comme ceux des Pyrénées-Orientales et du Pas-de-Calais, décident d'adresser un courrier aux parents des élèves interpellés et placés en garde à vue dans le cadre de ces blocages. De son côté, le garde des Sceaux, Gérald Darmanin, exhorte les procureurs à engager la responsabilité civile des parents des émeutiers afin de leur faire payer les dégâts causés par leurs enfants.
0: 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Faut-il s'attendre enfin à une baisse du prix du carburant ?
8: Une décision actée aujourd'hui par les pays du G7 peut donner un peu d'espoir aux automobilistes. 100 millions de barils de gasoil et de pétrole brut issus des réserves stratégiques seront libérés dans les 4 mois à venir. Annonce d'Emmanuel Macron cet après-midi après une réunion en visioconférence avec ses homologues. Arthur Delaborde.
5: Emmanuel Macron avait fixé sa ligne la semaine dernière, faire baisser les prix avant d'éventuellement parler des taxes. Première réponse avec le G7, ouvrir les réserves.
6: On a décidé de relâcher des stocks stratégiques sous la coordination de l'Agence internationale de l'énergie. Et donc pour pouvoir dans les 4 mois libérer jusqu'à 100 millions de barils de diesel et de pétrole brut.
5: Des volumes importants de gasoil doivent arriver sur le marché dans les 20 prochains jours. Mais l'autre menace venait de Washington. Donald Trump envisageait de couper les exportations américaines vers l'Europe. Le président français annonce l'accord.
6: Nous avons acté qu'il n'y aurait pas de limitation d'interdiction d'export entre les membres du G7.
5: Le G7 évite donc à ce stade le chacun pour soi, mais il ne règle ni Hormuz, ni les tensions sur le raffinage, ni la hausse des coûts de transport. Ces barils supplémentaires peuvent détendre le marché, mais désormais le juge de paix sera à la pompe. Si les prix ne baissent pas, le débat sur les taxes reviendra aussitôt.
8: Arthur Delaborde, c'est un contexte bien difficile pour défendre un budget et pourtant le gouvernement doit s'atteler à trouver des compromis au lendemain de la présentation des textes budgétaires en Conseil des ministres. Copie initiale déjà rejetée par le Parti socialiste qui appelle aujourd'hui le Premier ministre à modifier sans délai son projet. Les États-Unis placent aujourd'hui 2 Français sous sanctions économiques. Ils sont soupçonnés d'avoir transféré des fonds au Hamas sous couvert d'opérations humanitaires. Fawzi Barika de l'association Baraka et Amal Walid de l'association Ensemble C'est Mieux sont concernés par cette décision. Ce stratagème aurait permis de fournir plus de 2 millions de dollars au mouvement terroriste palestinien.
0: Le héros du vol Fly Dubai sort du silence.
8: Le commandant de bord de l'avion qui reliait mercredi matin Dubaï à Tel Aviv, poignardé par son copilote, est parvenu dans un effort surhumain à se traîner jusqu'à la porte du cockpit pour permettre aux autres personnes présentes à bord d'intervenir et éviter ainsi une catastrophe. Bonsoir Charles Bouchain.
7: Bonsoir Maël, bonsoir à tous.
8: La scène digne d'un film hollywoodien a été racontée par le principal intéressé aujourd'hui.
7: Oui, c'est dans une vidéo depuis son lit d'hôpital que le pilote indien explique ses minutes décisives à son Premier ministre Narendra Modi. Des bandages sur la tête, il raconte s'être aperçu que son appareil chutait alors même qu'il gisait blessé dans le cockpit. C'est dans un ultime effort qu'il réussit tout de même à ouvrir la porte.
17: Je savais que c'était ma dernière chance et que la porte était juste là. Je subissais encore des coups à ce moment-là, mais j'ai simplement ouvert la porte et tout le monde est entré.
7: Une action héroïque qui a permis à plusieurs passagers de pénétrer dans le cockpit, de maîtriser l'assaillant et de reprendre le contrôle de l'appareil.
17: Je me battais pour ma vie. À un moment, j'ai compris que si je ne faisais rien, c'était fini. J'essayais de sauver ma vie, mais je savais que je ne pouvais pas laisser mourir toutes ces personnes.
7: En visioconférence, le Premier ministre indien a salué le courage immense du pilote qui a permis de sauver des centaines de vies et d'éviter une tragédie.
8: Charles Bouchain. Et puis la grande première de Zinedine Zidane à domicile depuis sa nomination à la tête de l'équipe de France de football. Les Bleus reçoivent l'Italie au Stade de France. Coup d'envoi à 20h45. C'est la troisième journée de la Ligue des Nations. Pour l'instant, les Français occupent la première place du groupe A après deux victoires contre la Turquie et la Belgique.
0: Un grand merci Maël, on vous retrouve à 19h30 pour le rappel des titres. Tout de suite, la météo.
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0: Avec vous, Marlène Duret, un temps à nouveau perturbé dans le Languedoc-Roussillon.
9: Effectivement, des pluies orageuses qui vont s'organiser donc dans le golfe du Lion. Les premières pluies arriveront en fin de soirée dans l'Aude, dans l'Hérault, le Gard, avant de se renforcer vraiment en fin de nuit et une grande partie de la journée de demain, surtout avec cette alerte orange pluie-inondation qui a d'ores et déjà été enclenchée dans l'Hérault, dans le département de l'Hérault, pour un début d'événement à 6h demain matin et une fin à 16h. Voilà, donc ces pluies orageuses ont un petit peu ondulé, c'est-à-dire qu'elles vont gagner en cours de journée l'ouest des Bouches-du-Rhône. Donc ça va laisser un petit répit très très court au département de l'Hérault. Mais ensuite elles vont revenir. Voilà, c'est ce qu'on appelle l'ondulation, c'est-à-dire que les pluies vont et viennent. Et les cumuls d'eau, attention, peuvent avoisiner encore les 150 mm hein, sur la journée, avec des intensités parfois intenses sur des durées assez courtes, ce qui laisse présager évidemment des ruissellements et des inondations. Voilà, ça c'est pour la partie Languedoc-Roussillon. Sur le reste du territoire, alors un ciel souvent chargé quand même. Ça va concerner les deux tiers sud du pays. Un temps assez chargé et instable, donc avec des averses qui peuvent s'enclencher, des petits orages aussi, des petits coups de tonnerre comme ça qui peuvent se noyer dans la masse entre le nord de l'Occitanie, le Limousin et le Poitou-Charentes. Si on veut trouver un ciel assez lumineux, en tout cas toute la journée, direction vraiment le tiers nord, hein, Bretagne, Pays de la Loire, la Normandie, les Hauts-de-France, une grande partie de la région Grand Est, une partie de l'Île-de-France quand même, sachant que les averses pourront gagner la région Île-de-France vraiment en soirée, pas avant. Donc le temps sera sec quand même toute la journée. Un petit coup d'œil sur les températures pour demain après-midi. 20 degrés du côté de Saint-Brieuc, 21 à Lille, 22 à Lyon, 22 également à Nîmes, donc Nîmes va perdre 6 degrés, hein, il a fait 28 aujourd'hui. 23 prévus à Paris, Reims et Strasbourg, 23 également pour Dijon, Aubenas et Biarritz, 24 à Laval et Avignon, 25 à Besançon et Limoges, 27 à Montauban et quand même encore 29 degrés du côté d'Ajaccio.
0: Un grand merci Marlène Duret. Dans un instant sur Europe 1, nous recevrons Baptiste Gilly, délégué national de l'UNI. Nous évoquerons avec lui bien sûr les blocus lycéens, ainsi que les violences sur tout le territoire. A tout de suite sur Europe 1.
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0: Vous écoutez Europe 1, il est 19h15 avec Charlotte Dornelas et Alexandre Malafaille. Dans un instant, nous recevrons Baptiste Gilly, délégué national de l'UNI, pour parler des blocus lycéens. A tout de suite sur Europe 1.
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0: 19h16, bonsoir et bienvenue si vous nous rejoignez. J'accueille mes débatteurs pour cette deuxième partie d'Europe 1 Soir. Charlotte Dornelas, la journaliste au JDD. Bonsoir Charlotte.
33: Bonsoir Hélène.
0: Ainsi qu'Alexandre Malafaille, fondateur de l'Institut Sinopia. Bonsoir Alexandre.
34: Bonsoir Hélène. Oui.
0: Nous accueillons Baptiste Gilly, délégué national de l'UNI. Bonsoir.
34: Bonsoir.
0: Alors évidemment, on va parler de ces blocus lycéens. Les chiffres donnent le tournis. On n'arrive même plus à compter les lycées dégradés, voire incendiés, les blessés dans le personnel enseignant, dans les policiers. Est-ce qu'on peut encore, selon vous, parler de blocus lycéens, de manifestations lycéennes, ou est-ce qu'on est passé à autre chose là ?
34: Alors, si ce blocus, si ce mouvement, il a déjà été lycéen, en tout cas, il l'est aujourd'hui plus du tout. C'est très clair qu'il déborde très largement dans le reste de la société, qu'aujourd'hui, ce sont des émeutes violentes qui ont pour but de casser, de brûler, d'agresser. Et tout ça, nous, l'analyse qu'on en fait à l'UNI, des retours de terrain qu'on a, ce qu'on voit, c'est que c'est manipulé par une myriade d'associations, de proxys d'extrême gauche, de collectifs plus ou moins formels qui gravitent autour de la France insoumise et qui poussent justement à ces violences-là.
0: Qu'est-ce qu'on peut dire des autres élèves de cette fameuse majorité silencieuse qui effectivement n'a plus accès à ces lycées ? Je pense également aux élèves de classe préparatoire, ils sont quand même des milliers en France. Je pense évidemment à tous ces étudiants, ces lycéens, vous-même. J'imagine que vous ne faites, à l'UNI évidemment, vous ne faites pas partie des personnes qui ont ce genre de revendications et encore moins ces personnes qui sont violentes. Qu'est-ce que c'est en fait ces lycéens ? C'est des dommages collatéraux ?
34: C'est presque des otages de ces groupuscules, de ces mouvements extrêmement radicaux et violents. Nous à l'UNI, depuis quelques jours, on reçoit des milliers de sollicitations, de mails. On a lancé une pétition aussi pour faire entendre la voix de cette majorité. Cette majorité qui est silencieuse et, comme je le disais, prise en otage par ces agissements, par ces violences, qui se trouve mais complètement démunie parce que l'écrasante majorité des lycéens et des étudiants, eux, la seule chose qu'ils veulent faire, c'est étudier en paix dans leur lycée ou dans leur université, et ils se retrouvent à pas pouvoir le faire. Et au-delà de ça, ils voient leur établissement et leur lieu d'études, un lieu de vie aussi, complètement dégradé, détruit, et des revendications qui parfois peuvent s'entendre, complètement récupérées et utilisées comme des prétextes à ces violences-là.
0: Alors le ministre Édouard Geffray de l'Éducation nationale a rencontré aujourd'hui les associations de lycéens, il a rencontré des syndicats, il a également rencontré des parents d'élèves. Il a également dit, il y a quelques minutes, que la démocratie scolaire n'est pas assez fonctionnelle. C'est quoi la démocratie scolaire ?
34: Il y a plusieurs choses. Déjà, nous, à l'UNI, on est assez choqués du fait que le gouvernement, au bout de quelques jours de violence extrême, la première réaction, c'est de recevoir quelques syndicats lycéens qui sont extrêmement idéologisés eux aussi, pour discuter.
0: Alors ils ne sont pas neutres.
34: Ils ne sont absolument pas neutres. Mais au-delà de ça, le vrai problème, il est autour du maintien de l'ordre aujourd'hui. On se trompe complètement, on tape complètement à côté en pensant qu'en réglant ces problèmes lycéens, qu'il faut régler à un moment ou à un autre, mais quand les réglant, ça va améliorer la situation. Et la deuxième chose, c'est qu'effectivement, la première chose que le ministre dit, c'est la démocratie lycéenne, la démocratie
0: scolaire.
34: Encore une fois, il est doublement à côté de la plaque, parce qu'encore une fois, un semblant de démocratie, ça ne va pas du tout régler ces problèmes-là. Et au-delà de ça, nous, à l'UNI, on pense que le rôle d'un lycéen, c'est d'étudier, de pouvoir être dans un cadre serein, pour étudier, pour travailler, pour se construire et se construire un avenir. Et que, certes, il peut avoir des revendications, mais que la démocratie lycéenne en tant que telle, elle n'a pas forcément de sens. Et ça ne doit pas être un objectif et brandi comme la solution, en l'occurrence, à ces problèmes-là.
0: Quel est votre avis sur ces fameuses revendications ? Parce que c'est quand même un petit peu flou. Il y a beaucoup aussi de micro-trottoirs. On ne comprend pas extrêmement bien. Vous avez des élèves qui vous expliquent qu'ils ne sont pas contents parce qu'ils ont des horaires de cours de 8h à 17h. Vous en avez d'autres, je lisais ça dans le Figaro, qui vous expliquent qu'eux, ils se battent pour avoir le droit de porter des crocs et la baïa. Mais c'est quand même un peu fourre-tout. C'est-à-dire, est-ce qu'il y a des vraies revendications ou est-ce que c'est quand même beaucoup plus flou ?
34: Encore une fois, c'est un énorme patchwork de beaucoup de revendications. C'est leur grand mot en ce moment, mais la réalité c'est que ces revendications, elles sont utilisées comme prétexte à pouvoir mobiliser la jeunesse, à pouvoir la faire se soulever, et en réalité commencer à arriver à installer le chaos, et ce que la France Insoumise prophétise depuis des mois et des mois, c'est-à-dire un soulèvement généralisé qui part de la jeunesse.
0: Alexandre Malafaye.
1: Oui, alors cela dit, il y a quand même des indicateurs qui ne sont pas très bons pour l'éducation nationale en général, pour le monde universitaire dans lequel vous êtes aujourd'hui en particulier, si on regarde les données et les chiffres. Et c'est vrai que PISA, c'est quand même très catastrophique. Le niveau général s'est dégradé ces dernières années. C'est vrai qu'il y a quand même beaucoup de problèmes d'absentéisme. Il y a beaucoup de problèmes de profs qui ne font pas le job comme ils le devraient. Il y a beaucoup de profs qui sont empêchés de faire le job comme ils l'aimeraient faire quand il s'agit par exemple de l'histoire. Il y a bien sûr des établissements qui sont en mauvais état, mais il y a un problème de fond que personne ne regarde en face. Et c'est vrai, pour pratiquement tous les grands ministères régaliens, la police et la chose. La masse salariale à l'éducation nationale, c'est entre 90 et 94% du budget. Donc à un moment donné, vous vous dites, en effet, s'il y a des soucis dans le fonctionnement général, et il y en a certainement, ils sont difficiles à régler parce qu'il n'y a pas de marge de manœuvre. Donc moi, la question que j'ai envie de vous poser maintenant, c'est, ok, l'instrumentalisation, elle est connue, elle est, j'allais dire, malheureusement classique de tous ces mouvements, et la gauche, l'extrême gauche, sait très bien faire. Ils ont certainement un objectif de déstabilisation, mais comment on en sort ? Et concrètement, est-ce qu'on peut, de votre point de vue, essayer d'améliorer ? Qu'est-ce qu'il faudrait améliorer, à supposer qu'on arrive à ramener le calme ? Où est-ce qu'il faut mettre le curseur des priorités ?
0: Baptiste Gillet.
34: Effectivement, il y a des problèmes dans l'enseignement supérieur, des problèmes matériels, des problèmes de personnel. C'est une évidence, mais comme vous l'avez dit, les marges de manœuvre sont très réduites. Alors effectivement, il faut sûrement, dans certains endroits, plus investir. Mais là, quand on voit à quelle hauteur les dégradations s'élèvent, et surtout ces dégradations, elles sont assez régulières. Et moi, je prends l'exemple de l'enseignement supérieur, où tous les ans, on a des millions et des millions d'euros qui partent dans ces dégradations-là. Et aujourd'hui, ces techniques-là de dégradation s'étendent au lycée. Donc déjà, la première chose, ce serait d'avoir un retour des sanctions pour éviter de perdre des millions d'euros tous les ans en dégradation dans les universités et dans les lycées. Ça paraît être la première marche. Et après, ensuite, pour des manœuvres budgétaires plus amples, il faudra voir ce qui sera fait dans le budget et appeler peut-être à mieux gérer les fonds, que ce soit dans les universités, mais aussi dans les lycées. Parce qu'aujourd'hui, on a des gabegies d'argent énormes. Nous, à l'UNI, on le dénonce très régulièrement. Et je pense qu'en s'attaquant à ça, on pourra avoir déjà une première marge de manœuvre qui sera intéressante.
1: Et sur le retour au calme, qu'est-ce qui peut, soudain coup, faire qu'à un moment donné, on arrête les manifs, les émeutes, la casse ? Quel est le signal qui pourrait être envoyé ?
34: Pour arrêter toute cette, alors j'ai forcément pas la formule magique pour arrêter tout ça, mais une des premières choses qui doit quand même arriver, c'est enfin le retour de sanctions pénales qui soient dissuasives et qui soient réelles et rapides. Parce que là, aujourd'hui, on a des bloqueurs, des questions. On répète que ne serait-ce que bloquer un établissement, c'est déjà illégal. Et pourtant, on laisse faire, on laisse la chose grossir. Donc là, il y a une première chose à faire, c'est-à-dire il faut le retour de la chaîne pénale et que la chaîne pénale se mette vraiment en marche de bataille, quoi. Et au-delà de ça, ensuite, la deuxième chose, on en a parlé, on rabâche un petit peu ça, mais il y a la France insoumise et l'extrême gauche qui a ces ramifications extrêmement larges dans tous ces mouvements-là. Et il faut aussi s'attaquer à ça. Donc en s'attaquant à ces deux franges-là, je pense que déjà on pourra avoir un semblant de retour au calme.
0: Charlotte Dornelas.
2: Moi, ce qui me frappe le plus, on va dire, depuis le début de ce mouvement, c'est moins le comportement des lycéens et des émeutiers. Le comportement des lycéens qui revendiquent... Ok, on peut entendre certaines revendications. Le mouvement des casseurs qui a pris le dessus de manière évidente et qui, par ailleurs, n'est pas du tout condamné à sa juste mesure par le mouvement des lycéens lui-même, ce qui est un vrai problème quand même que l'on connaît également. Moi, ce qui me frappe le plus, c'est la disparition totale du monde adulte dans la vie de ces lycéens et de ces casseurs qui ont par ailleurs l'âge, pour beaucoup d'entre eux, d'être eux-mêmes lycéens. J'ai vu quelques adultes, en effet, dans les vidéos, c'est quelques parents, parce qu'il y a eu des mères et des pères, quelques parents qui sont venus au milieu de foules absolument haineuses chercher leur gamin par le callback et les ramener à la maison. C'est les seuls adultes que j'ai vu se comporter comme des adultes en face de mineurs, puisqu'ils sont mineurs, les lycéens, ces derniers jours. C'est vraiment, je peux pas dire autre chose, ce qui me frappe le plus. Et quand on voit le ministre de l'Éducation nationale prendre au sérieux des revendications, alors même que certains lycées sont encore en train de brûler, ça n'est pas, c'est pas tellement pour attaquer le ministre de l'Éducation nationale, c'est que je pense que c'est le pire service à rendre à ces lycéens.
0: On se trompe de combat.
2: Parce que, un, il y a des revendications qui, en effet, tout le monde est d'accord, des revendications qui sont légitimes. Moins d'ailleurs sur le manque de moyens que la mauvaise utilisation des moyens consacrés à l'éducation nationale. Il y a d'abord une discussion préalable à l'utilisation des moyens. C'est qu'est-ce qu'on en fait exactement? À quoi sert l'école? Et qu'est-ce qu'on veut pour les élèves aujourd'hui en France? Ce sont des discussions d'adultes. Les lycéens ne devraient pas avoir, comme les collégiens et comme le primaire, parce que vous allez voir que si ça continue, les collégiens vont s'y mettre et pourquoi pas demain les primaires. Mais vous rigolez, mais j'ai entendu sur les trottoirs des gens dire déjà dans les collèges, ils sont en train de s'inquiéter. Écouter, j'ai même entendu une responsable politique expliquer que les collégiens avaient aucune raison de rester à distance de ce mouvement. Donc il n'y a aucune raison, pour les mêmes raisons, qu'ils ne s'y mettent pas. Mais là, aujourd'hui, les lycéens, vous avez très justement évoqué le classement PISA. Vous avez remarqué que ce n'est pas du tout dans les revendications.
1: Ah non.
2: Mieux apprendre, être mieux instruit, sortir de l'école en sachant lire, écrire, compter, ça n'existe pas dans les revendications. Donc on accorde, en fait, on abandonne un peu plus les lycéens en faisant semblant de croire que les revendications et le chaos dans lequel elles s'expriment sont légitimes. Ça n'est pas vrai, ce n'est pas à eux de se préoccuper de ça, qu'ils signifient. Aux responsables, qu'ils soient d'ailleurs leurs parents, leurs professeurs ou les responsables politiques, qu'ils signifient qu'ils sont inquiets pour leur avenir, c'est une chose. Maintenant, là, que le ministre reçoive des lycéens à égalité avec des syndicats de professeurs et à égalité avec des parents, c'est du délire. Mais c'est du délire parce que c'est un abandon de ces lycéens qui ne sont pas mis à leur juste place, sur qui on fait peser une responsabilité qui n'est pas la leur. En effet, il y a des revendications légitimes, c'est un échec des adultes et c'est pas celui des lycéens.
0: Charlotte Dornelas, Alexandre Malafaye, on continue d'en parler dans un instant dans Europe 1 Soir Weekend. Merci Baptiste Gilly, délégué national de l'UNI, d'être venu dans Europe 1 Soir Weekend. À tout de suite sur Europe 1.
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0: Vous écoutez Europe 1, il est 19h31. Le rappel des titres avec Maëlle Hassani.
36: Des blocages moins suivis qu'hier, mais des violences urbaines toujours omniprésentes. 735 lycées perturbés depuis ce matin, soit 30% de moins qu'hier. Chiffre dévoilé ce soir par le ministre de l'Éducation nationale, Édouard Geoffrey. Journée marquée par une scène effroyable ce matin à Belfort. Un policier en civil projeté au sol est passé à tabac par des émeutiers. Une enquête ouverte pour tentative de meurtre. Un adolescent de 17 ans interpellé. Ce mouvement orchestré par la France Insoumise et l'ultra-gauche devraient se poursuivre dans les prochains jours. Les organisations lycéennes ressortent déçues d'un rendez-vous rue de Varennes aujourd'hui et annoncent un acte 3 de la mobilisation mardi prochain. Plusieurs syndicats enseignants promettent également de faire grève le 6 octobre. Emmanuel Macron veut croire à une baisse du prix du carburant après l'accord acté par les pays du G7 aujourd'hui. 100 millions de barils de gasoil et de pétrole brut issus des réserves stratégiques seront libérés dans les 4 mois à venir. C'était une demande des États-Unis. Conséquence, l'administration Trump lève sa menace de suspension des exportations de diesel américain vers l'Europe. Ils sont soupçonnés d'avoir transféré des fonds au Hamas sous couvert d'opérations humanitaires. 2 Français placés aujourd'hui sous sanctions économiques par les États-Unis, Fawzi Barika et Amel Walid, des associations Baraka et Ensemble C'est Mieux, seraient parvenus à collecter plus de 2 millions de dollars au total au profit du mouvement terroriste palestinien.
0: Merci Maëlle, on vous retrouve à 19h45 pour le journal permanent.
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0: Vous écoutez Europe 1, il est 19h32, toujours avec Charlotte Dornelas et Alexandre Malafaille. Évidemment, on va continuer de parler de ces blocus lycéens. Alexandre Malafaille, vous avez l'impression qu'on est en route pour augmenter les classements PISA, là ?
1: C'est une bonne question. Pas certain que tout ça y contribue, malheureusement. Non, mais l'énorme problème, c'est qu'on a vraiment l'impression que là, pour le coup, on ne parle plus du fond. On essaie de gérer la crise parce que le gouvernement a été très surpris par cette espèce de lancement de manif et on voit bien qu'il y a un phénomène de contagion qui a l'air de se propager. La fameuse convergence des luttes est quelque chose qui malheureusement arrive et on voit bien qu'il y a un somme d'échéance devant nous avec au mois d'octobre, le 17 octobre, le premier grand rendez-vous des Gilets jaunes. Donc il peut y avoir une volonté des uns et des autres d'instrumentaliser, d'utiliser, de profiter, etc. Donc les vrais débats, on ne les traite pas. Mais ce qui est fascinant, c'est l'asymétrie de la situation. C'est-à-dire qu'on est quand même dans un pays qui va on va dire techniquement, économiquement, budgétairement très mal. Quand on parle des sujets sérieux, ça en est un aussi bien sûr, hein, l'éducation, mais de type dette et compagnie, on voit bien qu'on est dans une panade assez dramatique et qu'on ne fait rien et que ça continue à nous enfoncer. Et à côté de ça, on a un pays qui se déchire et à côté de ça, on a un pays qui manifeste et qui en fait quelque part se concentre sur des objectifs qui sont purement de type déstabilisation. Moi, j'ai des retours d'amis qui sont à l'étranger en ce moment et qui regardent la France en discutant avec des investisseurs routes qui sont vraiment très inquiets de voir pardonnez-moi, la chienlit pour ne pas être plus trivial que ça, parce que c'est incompréhensible. Et donc oui, PISA, enfin, le comment on remonte le niveau et comment on fait en sorte pour que à l'école, au collège, au lycée, à l'université, on fabrique les générations dont la France a besoin demain et après-demain, c'est pas dans l'agenda. Mais comment voulez-vous que ça le soit? Parce que après, on peut bien sûr dire que tout ça repose sur beaucoup de manip, mais il y a malgré tout, enfin, vous voyez, 8 ministres de l'éducation, dont un qui a fait 5 ans, et les autres, en 4 ans, on en a eu 7.
0: Quelques mois, ouais.
1: Donc comment voulez-vous qu'il y ait une politique? Alors, tout ça, en tout cas, les racines de tout ça, même si c'est manipulé, instrumentalisé, plongent dans une réalité quand même qui est facile à exploiter. Pas de ministre sérieux depuis quelques années, pas de politique, des changements de cap dans tous les sens, et au bout du compte, quoi? Bah, effectivement, il y a des classes qui vont quand même pas bien, des indicateurs qui sont pas bons, des taux de remplacement qui sont pas bons, enfin, tout ça est une réalité. Donc c'est facile, entre guillemets, de mettre le feu à ça, et c'est là où on se rend compte que depuis des ils n'ont pas apporté les réponses. Et comme je le disais tout à l'heure, ils auront du mal à les apporter parce que l'essentiel du budget, c'est pour payer des fonctionnaires de l'éducation nationale qui sont certes formidables pour une très grande majorité d'entre eux, mais ils sont trop nombreux parce qu'on a effectivement fait le choix du nombre au lieu de faire le choix de la qualité. C'est vrai dans tous les ministères. Aujourd'hui, donc, vous multipliez les postes administratifs, vous multipliez les charges de postes qui ne sont pas concentrées sur l'essentiel. Et à la fin, effectivement, bah, au lieu d'avoir 3 personnes bien payées, vous en avez 5 et donc ils sont moins bien payés. Et donc, structurellement, les gens ne sont pas contents parce qu'ils ne sont pas bien payés. On a trop d'administrative pour faire le job. Et à côté de ça, effectivement, bah, un état des lieux qui est catastrophique en termes de murs, d'investissement, de délabrement, de qualité éducative, de support. Regardez, l'IA aujourd'hui, elle n'est pas enseignée correctement à l'école. On devrait être en train d'essayer de fabriquer les générations de champions du monde de demain pour l'intelligence artificielle.
0: Alors, on n'y
1: est pas. Oui. Bah oui, on n'y est pas. Bah oui, sauf que c'est là que ça se joue. Hein.
0: Oui, bien sûr.

0: rénovation des bâtiments, etc. Ils avaient débloqué 4,5 milliards de francs à l'époque et ça avait calmé tout le monde. Sauf que maintenant, en 2026, vous avez dans les manifestations des drapeaux palestiniens, des drapeaux algériens, des propos antisémites, Israël assassin, Macron complice, une bouillie qui mêle Gaza, le climat, le racisme. Quel rapport avec le manque de moyens, du coup ?
1: Mais je crois que là, en l'occurrence, et d'ailleurs dans les revendications, il y a on mange mal à la cantine, on fait trop la queue pour aller aux toilettes.
0: Ils veulent porter des crocs, c'est de l'abaya aussi.
1: Voilà, ils veulent s'habiller comme ils veulent, ils veulent plus de démocratie scolaire, c'est une de leurs demandes. Mais finalement, c'est simplement le. Je pense que le mouvement qui est en train de se passer, d'ailleurs, aussi bien dans les revendications jusqu'à la violence, sans forcément mêler les deux, il y a un nihilisme abouti. En réalité, ce sont des jeunes qui, comme tous les jeunes, cherchent une cause. Hein, c'est l'âge qu'il faut, qui peuvent même basculer dans la violence quand ils sont nombreux et qu'ils se comportent comme une foule. Simplement, ils n'en trouvent pas. Ils n'en trouvent pas parce que, je relis par rapport à ce que je disais et à l'absence de place des uns et des autres, des enfants par rapport aux adolescents, des lycéens par rapport aux professeurs et des adultes par rapport aux mineurs dans le pays, plus personne n'est à sa place. Mais c'est le résultat d'une volonté. Mmh. On a voulu, notamment à l'école, faire de l'élève l'égal de son maître. Sur la forme, on a supprimé les estrades et sur le fond, on a expliqué au professeur que le savoir était dans l'élève et qu'il fallait l'en faire sortir, mais que le professeur n'était plus supérieur à l'élève sur le terrain du savoir. Et forcément, au bout du compte, vous avez des élèves qui savent mieux que leurs professeurs, voire même que leurs parents et que leurs responsables politiques, ce qu'ils veulent. Sauf qu'à la fin, vous avez des élèves qui vous disent à la fois et dans la même semaine et que tout le monde fait semblant de prendre au sérieux qu'il manque de professeurs et qu'ils ont des emplois du temps trop lourds. J'aimerais bien savoir comment c'est possible, en fait. Les deux en même temps. Donc, ils ne savent pas eux-mêmes ce qu'ils revendiquent vraiment. Donc, en effet, ça part dans tous les sens, se greffe à ça des revendications idéologiques qui sont passées par là et qui ont accroché la jeunesse. On voit deux jeunesses qui s'agrègent. Une jeunesse ultra déracinée par le biais de l'immigration et une jeunesse ultra déracinée sur le sol de ses ancêtres, qui sont les lycéens français de souche, appelons-les comme on veut. Peu importe, ces deux jeunesses-là, elles s'agrègent autour du nihilisme dont se sert en effet la France insoumise, sur des réalités au lycée qui existent, mais qui ne sont que des prétextes. Ces jeunes-là, on les a vus dans les universités, on les voit au lycée, on les voit dans n'importe quelle occasion s'énerver, revendiquer, vouloir tout et le contraire de tout, et pour une partie d'entre elles, se mettre à casser. Mais ils cassent pas pour obtenir quelque chose. Quand vous avez là les scènes qu'on voit, ils sont capables d'arroser un professeur d'essence, de courir après un flic en hurlant qu'il faut le tuer, de piller un magasin de basket. C'est la même violence nihiliste que l'on voit régulièrement. Ah oui. Donc, on constate une jeunesse qui n'a pas été nourrie correctement. Mmh. Qui n'a pas, enfin, moi, franchement, c'est moins la jeunesse qui m'afflige que le résultat de ce qu'ont voulu les adultes pour elle, qu'elle est. La jeunesse dans une société est largement le résultat de ce qu'on en a fait. Mmh. Or là, on ne peut que constater un échec qu'il faut reprendre depuis le début. Vous avez raison, qu'est-ce qu'on enseigne exactement à l'école ? Alors, la place de l'IA, c'est quelque chose qui est en train de s'imposer. Mais pour se servir correctement de l'IA, faut déjà savoir lire. Moi, les résultats PISA, que ça n'empêche pas un ministre de l'éducation de dormir pendant trois mois de suite, je ne comprends pas. On a des gamins qui arrivent à l'université qui ne savent pas lire. Parce que la deuxième chose et le deuxième mensonge qu'on a fait peser sur les épaules de ces élèves devenus collégiens, devenus lycéens et qui, pour certains d'entre eux, sont à l'université, c'est que tout le monde pouvait réussir de la même manière. Mmh. Bien sûr que tout le monde peut réussir. Mais il y a deux manières de voir comment tout le monde peut réussir. Soit en fonction des talents de chacun, soit en fonction d'un but accessible à tous, rendu accessible à tous, évidemment par mensonge. On prend souvent l'exemple du bac, mais c'est vrai de tout. Quand vous avez des élèves de lycée qui nous expliquent là qu'ils sont fatigués, c'est ça leur revendication, ils sont fatigués, ils aimeraient bien qu'on comprenne qu'ils sont fatigués, mais on a vraiment envie de leur répondre, et si on était des adultes responsables, on leur répondrait que pendant qu'ils revendiquent d'être fatigués et que d'autres à côté s'occupent de brûler le peu de moyens qu'ils ont dans leur lycée, eh bien il y a d'autres élèves qui, eux, travaillent dur, qui se taisent, qui travaillent et qui prendront les places. Parce qu'on leur a fait croire que la sélection était fasciste, mais la vraie vie, elle sélectionne. C'est ce qu'on disait tout à l'heure, pour construire un avion, il faut savoir le faire. Mmh. Donc à la fin, la vraie vie, elle sélectionne. Et ce deuxième mensonge a enfermé les élèves dans un discours qui, un, ne devrait pas être le leur, avec des préoccupations qui ne devraient pas reposer sur leurs épaules, et avec un monde adulte qui n'est pas capable de les faire rentrer dans une classe. Il n'y a plus une autorité dans leur vie qui est naturellement les

0: légitime.
1: Sauf, la famille,
0: je disais tout à l'heure, sauf quelques parents qu'on a vus sur les images venir chercher leur enfant, et ces enfants-là ne mouvetaient pas. Remarquez bien, ils ont suivi les parents et ils n'ont rien dit. Bah, à part ses parents, en fait, c'est ces parents-là qui sauvent l'honneur de toute une génération dans, sur ces images. C'est quand même ça qui devrait le plus nous inquiéter.
1: Vous écoutez Europe 1, il est 19h41. Dans un instant, nous parlerons de cette statue en Corse, un acte de vandalisme qui provoque l'indignation, ainsi que du budget 2027 qui a été présenté cette semaine alors que la France est en proie aux violences des lycéens. À tout de suite sur Europe 1.
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1: Vous écoutez Europe 1, il est 19h44 avec Charlotte Dornelas et Alexandre Malafaye. Dans un instant, nous parlerons de cet acte de vandalisme qui provoque l'indignation en Corse avec une statue de la Sainte Vierge, ainsi que du budget 2027 qui a été présenté par le gouvernement cette semaine. À tout de suite sur Europe 1.
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1: Vous écoutez Europe 1, il est 19h45. Le rappel des titres avec Maëlle Hassani.
17: Un acte 3 de la mobilisation annoncé pour mardi prochain. Les organisations lycéennes, étudiantes et étudiantes reçues aujourd'hui au ministère de l'Éducation nationale déplorent l'absence de mesures concrètes de la part du gouvernement après plusieurs jours de blocage de lycées marqués par des violences urbaines. 735 établissements concernés encore aujourd'hui, soit 30% de moins qu'hier. Plusieurs syndicats enseignants lancent un appel à la grève ce soir pour la journée du 6 octobre. Une scène effroyable ce matin à Belfort, en marge de cette mobilisation. Un policier en civil projeté au sol et passé à tabac par plusieurs émeutiers. Une enquête ouverte pour tentative de meurtre. Un adolescent de 17 ans interpellé. Des violences également en région parisienne où deux lycées ont été touchés par des départs d'incendie. C'était une demande des États-Unis. Les pays du G7 acceptent aujourd'hui de débloquer 100 millions de barils de gasoil et de pétrole brut dans les 4 prochains mois. Des stocks importants seront mis sur le marché dans les 20 prochains jours. Une décision qui devrait faire baisser les prix des carburants, assure Emmanuel Macron. Et puis c'est la grande première de Zizou à domicile depuis sa nomination à la tête de l'équipe de France de football. Les Bleus reçoivent l'Italie ce soir au Stade de France pour le compte de la Ligue des Nations. Coup d'envoi à 20h45.
1: Merci Maël, on vous retrouve à 20h sur Europe 1 pour votre journal.
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1: Toujours avec mes débatteurs, Charlotte Dornella, journaliste au Journal du Dimanche, et Alexandre Malafaï, fondateur de l'Institut Sinopia. Un acte de vandalisme qui provoque l'indignation en Corse. Une statue de la Sainte Vierge dans la ville de Porto Vecchio a été dégradée. Sur une vidéo, on voit un jeune homme s'agripper à la statue, mimant des gestes obscènes. Les deux auteurs présumés ont été arrêtés. Deux plaintes ont été déposées par la paroisse et la mairie pour faire la lumière sur cette affaire. Je vous propose d'écouter la réaction du maire de Porto Vecchio, Jean-Christophe Angelini.
18: Ma réaction, elle a d'abord été, à l'instar, je dirais, de milliers de Porto-Vecchiens et très au-delà de dizaines de milliers de compatriotes, hein, à l'écœurement, au dégoût. On est tout simplement confronté à la bêtise humaine dans ce qu'elle a de plus sombre et de plus cruel. Je n'appelle pas aujourd'hui à la surenchère. Au contraire, je veux créer avec l'Église et l'ensemble des Porto-Vecchiens et au-delà les conditions de l'apaisement. Mais je le dis très tranquillement, l'apaisement passe aussi par une réponse pénale qui soit à la hauteur de l'enfance. Et bien sûr, nous installerons en concertation avec la paroisse et dans les meilleurs délais une nouvelle statue, plus belle, plus grande, plus majestueuse encore.
1: Alors Charlotte Dornelas, les habitants ont choisi de déposer un cercueil, notamment devant la gendarmerie. Que dit ce geste très symbolique à l'émotion qui a été suscitée à Porto Vecchio ?
0: Mais on voit en Corse, il y a deux choses. Il y a le rassemblement, etc. Et il y a en effet un homme qui travaille aux pompes funèbres qui est venu avec un cercueil avec le nom des deux personnes qui étaient en garde à vue. Il y a deux choses. Il y a d'abord, je note que cette statue a été dégradée et les jeunes qui ont fait ça ont trouvé malin de se filmer, de le mettre sur les réseaux sociaux, comme ça aurait pu arriver partout d'ailleurs en France. Sauf que le lendemain matin, ces deux jeunes étaient arrêtés en garde à vue et il y a eu une réaction populaire, c'est-à-dire la population qui se mobilise et qui dit « on ne fait pas ça chez nous ». Vous savez, il y a plusieurs étapes aussi dans l'éducation générale. Il y a le fait qu'une population réagit et dit « ça, c'est non, en fait ». Et ensuite, il y a l'étape, en effet, de la justice. Sur la question du cercueil en particulier, je me permettrai un commentaire très personnel à l'égard de mes amis corses, c'est que tuer quelqu'un, ils n'en sont pas là, pour l'instant, c'était évidemment une manière de signifier qu'ils refusaient absolument ça, mais tuer quelqu'un est une profanation pire que briser une statue. Je referme la parenthèse. C'est bon comme ça, c'est dit. Mais en effet, ça participe. Je ne dis pas que même la personne qui a amené le cercueil a dans l'idée véritablement de tuer les hommes en garde à vue. Ils ont quand même demandé à la police de les protéger, donc ça a clairement généré une plainte. Et par ailleurs, ils ont immédiatement demandé pardon pour ce qu'ils avaient fait, disant on était bourrés, on a fait n'importe quoi et on demande pardon. Tout ça mis bout à bout, si vraiment ils ressortent qu'ils ne le refont pas et que ça s'arrête là, et le maire d'ailleurs, de manière extrêmement responsable, a expliqué qu'il ne voulait pas de surenchère, il voulait une réponse claire de la justice et que la statue allait être réinstallée, il y a quelque chose d'assez naturel qui, je pense, se serait passé un peu partout en France il y a encore quelques années et qui n'est plus évident aujourd'hui. Et aujourd'hui, on a en effet beaucoup d'églises vandalisées et de statues brisées dans l'indifférence assez générale. La justice et la police, d'ailleurs, étant malheureusement occupées à tant d'autres choses.
1: Mais d'ailleurs, cette réaction assez vive de la population corse, est-ce que vous avez le sentiment que ça se serait passé si c'était ailleurs, en fait, en France qu'en Corse ? Est-ce que la population aurait réagi avec autant de véhémence ? Ma question, un petit peu en sous-texte aussi, je sais que vous connaissez extrêmement bien ce sujet, c'est quelle place, en fait, aussi à la Vierge Marie, quelle place à notamment, évidemment, la chrétienté, peut-être en Corse, une place qui est peut-être un petit peu plus grande que dans le reste du territoire ?
0: Bah, c'est même pas un sentiment. Je constate que tous les jours, des églises et des statues d'ailleurs, voire des tombes dans lesquelles sont enterrées des personnes sont profanées sans qu'il y ait une réaction ni populaire, ni même des autorités en réalité. Donc je constate que ça se passe extrêmement différemment en Corse, où ça reste. En Corse, il y a une piété populaire qui est extrêmement forte, qui a existé partout, partout ailleurs en France, mais en Corse, elle est extrêmement forte. Il y a une piété populaire, ça fait partie des choses qui sont sacrées, auxquelles on tient, et ça dépasse de loin les clivages politiques en Corse. Il y a une vitalité des confréries. On l'avait vu notamment au moment du voyage du pape François, qui avait d'ailleurs été particulièrement touché par cette piété populaire qui tend à disparaître en France de manière certaine, et même ailleurs en Europe. Encore, c'est une évidence, ça fait partie des choses qu'on défend. Vous savez, on défend ses parents, on défend ses enfants, on défend sa famille et on défend aussi sa religion. Donc là, ça apparaît de manière extrêmement claire. Et vous voyez d'ailleurs que le maire, tout ça se fait dans une atmosphère sereine. Vous voyez le maire qui vous explique que bien sûr, en concertation avec la paroisse, et bien sûr, il a eu le curé au téléphone, mais parce que tout le monde se connaît et parce que, évidemment, le maire connaît le curé connaît le maire, et qu'ils vont réinstaller ça ensemble parce que c'est important et que ça fait partie du paysage et de l'environnement qui montre que l'on est en Corse et qui montre ce à quoi l'on tient et ce à quoi on croit. Donc, en effet, ça apparaît de manière absolument évidente. C'est d'ailleurs pas la première fois que ça arrive en Corse. Alors, c'était pas forcément des dégradations, mais vous savez, il y a eu des débats sur la place des croix. Est-ce qu'on les met là ou 5 mètres plus loin ou 5 mètres plus tôt? Ce genre de débat si français. En Corse, tout se règle de manière un peu plus naturelle et ils sont assez reposants pour ça, en effet.
1: Et un peu plus rapide. Vous écoutez Europe 1, il est 19h52. Ouvrons une page économie. Le gouvernement a présenté jeudi à Bercy le projet de budget 2027. Objectif, ramener le déficit à 5% du PIB avec une dette attendue à plus de 120%. L'effort atteint 43 milliards d'euros, 54 milliards avec les mesures déjà adopté. Alexandre Malafaï, les socialistes aujourd'hui ont appelé Sébastien Lecornu à modifier sans délai son projet de budget. Alors dans le projet de budget, il y a beaucoup de choses. Hein. Pas de hausse généralisée d'impôts, mais des mesures ciblées contre les rentes et la fraude. Les allocations familiales, les APL et le point d'indice seront gelés, tout comme les pensions au-delà de 1260 euros. RSA, AAH et le minimum vieillesse sont épargnés. Est-ce que comme l'année dernière, Sébastien Lecornu devra céder aux socialistes? Sinon, ils vont se faire censurer une nouvelle fois.
19: Ben, si vous voulez, moi, je suis très, très perplexe, en fait, sur ce nouvel psychodrame budgétaire, parce que l'année dernière, rappelez-vous, dans quel état de stress on nous a quand même fait vivre pendant plusieurs mois. Avant, c'était même à l'époque de François Bayrou, qui annonçait quasiment la fin du monde avec la dette. Alors, cela dit, on est en train de la voir, la fin du monde budgétaire. Mais après, on a eu ces 3-4 mois de stress budgétaire permanent, où on annonçait effectivement un cataclysme, et puis finalement, il y avait un budget. Mais je suis quand même très perplexe sur l'effet final, ce à quoi on va aboutir. Ce que je trouve absolument grotesque, en fait, si vous voulez, c'est dire, voilà, on annonce des grands chiffres, des hypothèses, on envoie des ballons, parce que c'est la méthode après qui m'interroge, j'ai la même perplexité, on crispe tout le monde avec des propositions dans tous les sens, qui de façon...
1: peut-être même pas crédibles.
19: Mais en fait. Qui sont pas crédibles, qui sont en fait quelque part pour un peu dresser les uns contre les autres, tout ça pour arriver à quoi? Je trouve que la méthode est encore pire en fait que le but qui n'est pas clair, parce qu'il y a aujourd'hui, c'est un budget pour on ne sait pas quoi, il n'y a pas d'horizon sur ce budget, il n'y a pas de projet, c'est simplement un budget technique pour essayer de tenir le plus longtemps possible. Voilà, alors je pense que le gouvernement devrait beaucoup plus s'arc-bouter pour essayer finalement de, tant qu'il le peut, essayer de responsabiliser la classe politique, parce que malgré tout, il n'y a pas que des élus farfelus à l'Assemblée nationale. Chacun défend des positions, parce qu'on leur jette, si vous voulez, entre guillemets, on leur jette des ballons enflammés dans les mains. Donc, ils ont un électorat, ils ont chacun, effectivement, ils se tournent vers leur base. Si vous êtes socialiste, de fait, on vous dit, ah ben, on va augmenter les APL. Donc, forcément, eux, ils ont des électeurs qui sont sensibles à ça. Donc, de fait, ils sont obligés de défendre leurs électeurs. Moi, j'essaierais plutôt d'inverser la chose, de dire, écoutez, on n'a pas le choix. Il faut arriver à réduire le déficit de l'État. La Cour des comptes le dit, l'Europe le dit, tout le monde le dit, tous les indicateurs le confirment. Et à part là, essayer de créer une dynamique de travail en commun plutôt que d'aller de provocation en provocation pour au bout du compte aller envers un bras de fer qui passera soit par, en effet, vous avez raison, on lâchera du lest et on fera des cadeaux comme on l'a fait l'année dernière parce qu'il faudra faire ça pour éviter la censure, ou alors on passera de manière brutale avec un risque peut-être effectivement de censure, mais il y aura peut-être des ordonnances et s'il y a une censure, à ce moment-là, on aura prendre un gouvernement technique jusqu'aux élections. À supposer que le président, tout d'un coup, se dise tiens, et si je dissolvais l'Assemblée nationale, histoire de rigoler, plaisante, ça n'arrivera pas. Mais enfin, on a déjà vu faire des choses assez inconséquentes.
1: Il faut jamais dire jamais. Hein.
19: On ne sait jamais. Non, mais ça pourrait arriver. Enfin, voilà. Donc, on est dans un espèce de moment que je trouve pas correctement géré en termes de façon de faire compte tenu des enjeux. Et je trouve que, voilà, pour le dire sérieusement, c'est pas sérieux.
1: Un très grand merci à mes débatteurs du soir, Charlotte Dornelas et Alexandre Malafaye. 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Tout de suite, le journal de 20h avec vous, Maëlle Hassani. Moi, j'aurai le plaisir de vous retrouver demain pour Europe 1 Soir Week-end de 18h à 20h. Très bonne soirée sur Europe 1.
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17: Bonsoir à tous, ravi de vous retrouver en ce vendredi soir pour votre journal de 20h sur Europe 1, une demi-heure d'information et vos rendez-vous quotidiens avec les signatures Europe 1, celles qui vous accompagnent tous les jours entre 7h et 9h autour de Dimitri Pavlenko. Aujourd'hui, Vincent Trémollet de Villers du Figaro, Catherine Ney et Laurent Tessier reviennent sur les violences urbaines aux abords des lycées. Et à la une de votre journal, justement, une image qui symbolise ce déchaînement de violence. Un policier en civil violemment projeté au sol et roué de coups par plusieurs émeutiers. Cela s'est passé ce matin à Belfort. Une enquête ouverte pour tentative de meurtre. Les détails dans quelques instants. Une mobilisation lycéenne qui devrait se poursuivre dans les prochains jours. Un acte 3 annoncé pour mardi prochain, rejoint désormais par des syndicats enseignants qui annoncent une journée de grève ce 6 octobre. La série de concertations organisée rue de Grenelle aujourd'hui n'a rien donné, vous l'entendrez. Dans ce journal également, 100 millions de barils débloqués par les pays du G7 pour faire baisser les prix des carburants.
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17: Cette semaine rythmée par une violence débridée aux abords des lycées s'achève par une scène effroyable. Un policier en civil violemment projeté au sol, puis lâchement roué de coups par ses agresseurs. Cela s'est passé ce matin à Belfort. Charles Bouchain, une enquête est ouverte pour tentative de meurtre.
1: Un policier en civil qui recule, bombe lacrymogène à la main, sous la menace de plusieurs émeutiers cagoulés, tout de noir vêtus. La vidéo est prise par des lycéens qui crient et l'insultent. Soudain, l'un d'eux plaque le policier au sol. Plusieurs adolescents bondissent sur le policier et le rouent de coups de poing et de coups de pied au visage. Le policier est en fait un officier du service de renseignement venu en renfort. Il venait d'interpeller un lycéen, explique Gaël James, secrétaire général du syndicat Synergie Officier.
2: Avec ses collègues, il suivait un petit groupe de lycéens qui avaient déjà commis des infractions. Ce collègue-là en question a interpellé un individu. Il a voulu l'extraire pour le ramener vers ses collègues et vers la voiture. Et il s'est fait mettre au sol. Il a perdu connaissance.
1: Secouru par ses collègues, le policier a été conduit à l'hôpital qu'il a quitté dans l'après-midi. Il est en état de choc.
2: La police nationale, à la base, elle est là pour aider les citoyens. Et moi, je suis catastrophée de voir des jeunes qui s'en prennent comme ça gratuitement aux forces de l'ordre, alors qu'on est là, à la base, pour encadrer leur blocus.
1: Une enquête criminelle a été ouverte pour tentative de meurtre sur personne dépositaire de l'autorité publique. Elle a pour l'instant mené à l'arrestation d'un émeutier de 17 ans.
17: Charles Bouchain et ses violences désormais hors de contrôle ne dissuadent pas les lycéens de se mobiliser. 735 établissements concernés encore aujourd'hui. Et si le ministre de l'Éducation nationale, Édouard Geoffrey, voit dans ces blocages une entreprise de destruction du service public, le dialogue n'est pas rompu avec les syndicats. Alexis de La Fontaine, une série de concertations avait lieu aujourd'hui rue de Grenelle.
4: Oui, le ministre a rencontré les enseignants, les parents d'élèves et enfin les lycéens tout au long de la journée. Et à la sortie de ces réunions, Édouard Geoffrey veut principalement rassurer les élèves.
5: Je peux vous dire que vous êtes écoutés, que vous êtes entendus, que vous êtes aussi crus dans vos angoisses, dans vos inquiétudes et dans vos demandes, dans vos espoirs aussi. Vous êtes crus, vous êtes écoutés.
4: Édouard Geoffrey annonce également qu'une plateforme sera disponible ce lundi pour permettre à tous les élèves de répondre à deux questions. Quelles sont vos difficultés et quelles sont vos attentes? Il fera ensuite un résumé de toutes les réponses reçues. Une initiative insuffisante pour l'Union syndicale lycéenne qui reste déçue de sa rencontre avec le ministre. Écoutez leur président Riyad Rani.
6: Ce que je peux vous dire, on n'a pas eu d'annonce concrète. Nous, l'Union syndicale lycéenne, on appelle à continuer la mobilisation, à continuer les manifestations, il y a à rejoindre le mouvement de l'acte 3 mardi.
4: Reste à savoir si le week-end permettra de faire retomber la tension.
17: Alexis de La Fontaine du service politique d'Europe 1, vous l'avez entendu, cette mobilisation va se poursuivre dans les lycées la semaine prochaine. Les dégâts déjà considérables pourraient encore s'aggraver. Les réparations sont déjà chiffrées à 25 voire 30 millions d'euros en Auvergne-Rhône-Alpes, 7 millions en Île-de-France, 1 million dans le Grand Est. Le garde des Sceaux Gérald Darmanin ordonne au procureur d'engager la responsabilité civile des parents des casseurs. Face à la crise énergétique, les pays du G7 s'engagent à libérer 100 millions de barils de gasoil et de pétrole brut issus de leurs réserves stratégiques. De quoi espérer une légère détente sur les prix, vous l'entendrez. 20h04 sur Europe 1.
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17: Faut-il s'attendre enfin à une baisse du prix du carburant ? Une décision actée aujourd'hui par les pays du G7 peut donner un peu d'espoir aux automobilistes. 100 millions de barils de gasoil et de pétrole brut issus des réserves stratégiques seront libérés dans les 4 mois à venir. Annonce d'Emmanuel Macron cet après-midi après une réunion en visioconférence avec ses homologues.
14: On a décidé de relâcher des stocks stratégiques de diesel et de pétrole brut sous la coordination de l'Agence internationale de l'énergie, donc il va se réunir là dans les prochaines heures, prochains jours, pour pouvoir organiser cela, et donc pour pouvoir, dans les 4 mois, libérer jusqu'à 100 millions de barils de diesel et de pétrole brut. Ce qui est une volonté aussi d'envoyer un signal clair au marché. Et donc je souhaite que tout ça puisse accompagner et déclencher une baisse des prix sur les marchés mondiaux. En tout cas, il y a une unité du G7 sur ce sujet, et aussi autant de fois que nécessaire, je réunirai à nouveau sous ce format G7 sur ce sujet.
17: Emmanuel Macron à l'issue d'une réunion du G7 en visioconférence tout à l'heure, et cette mise sur le marché de stocks supplémentaires de gasoil et de pétrole brut était ardemment souhaitée par les États-Unis. Donald Trump promettait même, dans le cas contraire, de suspendre les exportations de diesel américain vers l'Europe. Menace désormais écartée, selon la présidente de la Commission européenne. Une crise énergétique loin d'être réglée pour autant, et c'est dans ce contexte que le gouvernement doit défendre son budget présenté hier en Conseil des ministres. Série de mesures pour un effort global de 54 milliards d'euros l'année prochaine. Le Parti socialiste appelle aujourd'hui le Premier ministre à modifier son projet sans délai afin de montrer sa volonté de compromis. Près de 3 mois après ses aveux, Cédric Jubilard participait aujourd'hui à une reconstitution du meurtre de Delphine Ossaguel. Charles Huillier, vous êtes le correspondant d'Europe 1 en Occitanie. Cette mise en situation, divisée en 2 étapes, aura duré plus de 3 heures.
15: Oui, cette reconstitution a démarré à 9h ce matin. Cédric Jubilard a d'abord été conduit au domicile familial de Cagnac-les-Mines, dans le salon, probable théâtre du drame en 2020. L'homme de 38 ans a dû mimer sur un mannequin, puis ensuite une gendarme, la manière dont il a étranglé Delphine Ossaguel. Mais comment a-t-il fait ensuite pour charger le corps de 60 kilos dans sa voiture ? C'est là qu'est apparue la première incohérence, indique Maître Mourad Batik, l'un des avocats de la partie civile.
16: Il a été incapable de porter le corps de Delphine. Mis en situation, il a été mis en difficulté immédiatement. Mais c'est un scénario qui l'arrange et c'est un scénario dans lequel il est même presque un petit peu victime.
15: Deuxième étape de cette reconstitution, dans un champ à Mayoc, commune située à 10 km de Cagnac. C'est ici qu'ont été retrouvés les ossements de Delphine suite aux récents aveux de Cédric Jubilard. Toujours aucune préméditation, selon lui, qui indique avoir creusé la terre à main nue pour enterrer la jeune femme, sachant que les faits ont eu lieu en plein mois de décembre, en pleine nuit et sur un sol à moitié gelé. Peu de nouveaux éléments donc aujourd'hui, mais beaucoup d'incohérences auxquelles sera confronté Cédric Jubilard lors de son procès en appel prévu en avril prochain.
17: Charles Huillier, correspondant d'Europe 1 en Occitanie. Et puis la grande première de Zinedine Zidane à domicile depuis sa nomination à la tête de l'équipe de France de football. Les Bleus reçoivent l'Italie au Stade de France. Coup d'envoi à 20h45. C'est la 3e journée de la Ligue des Nations. La météo désormais avec vous, Marlène Duret. Et après les intempéries de mercredi, le département de l'Hérault doit faire face à une nouvelle dégradation.
18: Effectivement, le département est même placé en vigilance orange, pluie, inondation par Météo France en raison d'un petit épisode méditerranéen qui va se mettre en place cette nuit dans le secteur. Vigilance orange, pluie, inondation et jaune pour les orages hein, aussi. Valable à partir de demain matin 6h et qui se terminera vers 16h demain après-midi. Donc les premières pluies, on les attend ce soir autour du golfe du Lion, entre l'Aude, le Gard, l'ouest des des Bouches-du-Rhône, mais ça va revenir vers l'Hérault. Donc ça va, il va y avoir une petite accalmie temporaire dans ce département. Et puis sur le reste des deux tiers sud, un ciel chargé en nuages, un risque d'averse, du temps sec sur le tiers nord et des températures qui seront comprises demain après-midi entre 19 et 25 degrés sur la moitié nord avec 23 à Paris et entre 22 et 27 sur la moitié sud avec 22 à Lyon et Montpellier, 25 à Bordeaux ou encore 26 à Toulouse.
17: Merci beaucoup Marlène Duret. Dans quelques instants, retour sur ces violences absolument inouïes autour des lycées avec les signatures d'Europe 1.
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17: Merci d'être à l'écoute d'Europe 1 en ce vendredi soir. Vous retrouvez maintenant vos signatures Europe 1, celles qui vous réveillent, aux côtés de Dimitri Pavlenko, tous les jours entre 7h et 9h. Aujourd'hui, le directeur délégué de la rédaction du Figaro, Vincent Trémollet de Villers, nous parle d'une note du renseignement publiée par son journal et qui démontre le rôle direct de la France insoumise dans les blocages de lycées. Assumer la défense d'un mouvement qui vire au chaos, c'est risqué politiquement. Pourquoi ce choix, Vincent?
27: Alors vous savez, la mélanchonologie, ça n'est pas une science exacte. Le matin, on nous promet que le chef des Insoumis est doux comme un agneau, que ce n'est plus qu'un honnête radical socialiste. Et puis l'après-midi, derrière le grand-père, on retrouve le loup, excité à la première étincelle comme un révolutionnaire. Contre la police, contre les journalistes, contre le Premier ministre, il vocifère, il menace et il insulte. Et on retrouve aussi la fascination des Insoumis pour les enfants de l'immigration. Ils ne les regardent pas comme des personnes, non, mais comme un fabuleux gisement électoral qui pourra faire leur fortune politique. Alors qu'est-ce que ces variations enseigne Dimitri. D'abord, que les futurologues se trompent. Ils nous disent que le second tour Le Pen-Mélenchon donnera lieu à des violences, mais ce que l'on voit, c'est que le premier tour est dans 6 mois et pourtant, les violences sont déjà là. Chaque jour, des dizaines d'élus insoumis attisent la colère partout où c'est possible en France. Ce mouvement préfère le conflit au débat, la tension plutôt que la délibération. La France insoumise cédera toujours à la tentation d'une émeute, quel que soit le candidat, quel que soit le résultat, quelles que soient les circonstances. Et la note que le Figaro publie montre bien d'ailleurs l'hybridation entre les militants de la gauche radicale et les délinquants. Parmi les interpellations, on passe sans cesse d'un gamin de 15 ans à un autre de 26 ans. Alors 26 ans au lycée, c'est une performance. On découvre aussi que les meneurs passent d'une école à l'autre en trottinette électrique, les mobilités douces au service de la gauche la plus dure. Ce pourrait être une définition du jeune urbain radicalisé.
0: Non, le deuxième enseignement.
27: Eh bien, c'est un vieux proverbe, souvent Mélenchon varie, bien folle, qui s'y fie. Cette oscillation montre qu'il ne parvient pas à choisir entre les nécessités de l'élection et la fièvre de la révolution. Mmh. Cette stratégie de l'école brûlée laisse perplexe beaucoup d'analystes politiques et doit parfois inquiéter ses troupes. Pourquoi un parti qui grimpe dans les sondages prend-il le risque de renforcer la défiance majoritaire qui existe déjà contre lui? Pourquoi donne-t-il l'impression depuis deux jours de préférer la rage d'une minorité active à la sagesse d'une majorité paisible? On se demande dans ces cas-là si pour LFI le réel existe ou si ce n'est qu'une illusion. On a l'impression que pour les amis de Mélenchon, la seule réalité agissante, c'est le fanatisme idéologique.
0: Mais vous êtes certain, Vincent, que cette stratégie va lui être défavorable dans les urnes? La jeunesse est avec lui, malgré tout.
27: Mais la France, malheureusement, n'est plus un pays jeune. Et si vous me permettez de renverser un vieux slogan, il y a toute une jeunesse qui emmerde la France insoumise. Mais jeune ou vieux, qui peut se réjouir du tableau effrayant qui défile sur nos écrans depuis lundi? Les forces de l'ordre agressées, les jets d'acide, les colonels Nelson Mandela à Nantes, bâtiment flambant neuf, ravagé par les flammes. Et puis il y a ces symboles révoltants, un camion de pompiers incendié quand on sait avec quel courage les soldats du feu ont lutté cet été au péril de leur vie. Et ces voyous qui répandent du carburant à Marseille pendant que la France qui travaille angoisse à l'idée de faire son prochain plein. Puis enfin, cette réalité terrifiante d'une jeunesse dont le cerveau fait TikTok, une bouillie qui mêle Gaza, le climat et la lutte contre le RN, wesh alors, la langue est dévastée et le propos inintelligible. C'est un crève-cœur de voir ces gamins embarqués, il faudrait dire enrégimentés par la bêtise débraillée des insoumis. Tout cela révolte, tout cela inquiète et finira par se retourner contre les bouts de feu de la France incendiaire.
17: Vincent Trémollet de Villers, l'édito politique avec nos amis du Figaro, à retrouver tous les matins à 7h50 sur Europe 1. Blocage de lycée, violences urbaines, au cœur également de l'édito de Laurent Tessier. La France insoumise est donc à la manœuvre dans ce mouvement. Vous avez suivi, Laurent, la prise de parole de Jean-Luc Mélenchon hier soir devant ses militants.
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2: Près de 2000 personnes interpellées hier, plus de 300 policiers et gendarmes blessés. Hier soir, Jean-Luc Mélenchon a pris la parole sur ses réseaux sociaux pendant plus d'1h15. J'ai tout regardé. Voilà son discours aux jeunes dans les premières minutes.
4: Si vous ne faites rien, vous n'aurez rien. Si vous faites les moutons, vous serez tondus. Si vous agissez, vous aurez un résultat. Il n'y a pas d'autre règle au rapport de force que l'engagement dans la lutte.
2: Encore. Applaudissements dans la salle, il y a juste des violences, des agressions de professeurs, proviseurs, policiers, journalistes, des dégradations partout en France. Jean-Luc Mélenchon a poursuivi ses propos, allez, en nuançant.
4: Il est absurde de mettre le feu à des poubelles ou à des tas de cartons devant un lycée.
2: Mais ce ne sont pas que des feux de poubelle ou des cartons qui brûlent. Pas un mot hier soir de Jean-Luc Mélenchon pour ce lycée Nelson Mandela à Nantes. Le hall de l'établissement a été brûlé. Pas un mot sur des incendies dans d'autres lycées, des abribus explosés, un camion, des marins-pompiers à Marseille pillés et incendiés. Mais Jean-Luc Mélenchon a seulement parlé de feux de poubelle. Il faudrait aussi trouver des excuses à ces jeunes qui participent à ce mouvement des lycéens.
4: Même si une jeune personne peut être agitée, est-ce que vous ne savez pas que c'est prévu dans le plan constitutionnel génétique des êtres humains que les adolescents se mettent en danger? Ça fait partie de la sélection, allez voir Darwin si vous n'êtes pas content.
2: Si commettre des violences est prévu dans le plan constitutionnel génétique, que voulez-vous faire? Des lycéens aussi instrumentalisés, récupérés par LFI, et avec son langage guerrier, Jean-Luc Mélenchon a tenté de faire croire qu'il appelait au calme.
4: Nous, nous sommes des combattants, nous sommes en ordre, nous sommes disciplinés. Vous ne devez pas faire autre chose que des méthodes de lutte non violentes. Et c'est moi qui vous le dis.
2: Pas de méthode violente. Le message envoyé n'était pas le même en début de semaine avec Jean-Luc Mélenchon en personne et le maire LFI de Saint-Denis, Bali Bagayoko.
5: Mais la violence, à un moment donné, elle peut être légitime aussi.
4: Parents, militants insoumis, mobilisez-vous pour vous interposer face à la sauvagerie policière.
2: Et vous voyez le résultat, le chaos, la montée de la violence. Pendant 1h15, Jean-Luc Mélenchon n'a pas eu un seul mot aussi pour cette policière, cette jeune lieutenant stagiaire de la préfecture de police poursuivie, projetée au sol à Paris hier après-midi, agressée par plusieurs individus. Pas un mot pour les 300 policiers et gendarmes blessés. Non, le leader de LFI a préféré s'en prendre à eux.
4: Nous avons la conjugaison, premièrement de violences policières, dont nous savons jusqu'où elles peuvent aller. Nous sommes dans le pays de Naël.
2: Nous sommes dans le pays où des individus s'en prennent quotidiennement à nos policiers et à nos gendarmes. 1h15 de parole de Jean-Luc Mélenchon, l'instrumentalisation, la récupération sont en marche. Pendant ce temps, c'est le chaos.
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17: L'édito de Laurent Tessier tous les matins à 6h15 et 7h20 sur Europe 1. Place maintenant à votre signature Europe 1 du vendredi, Catherine Ney. Catherine, vous revenez également sur ces violences inouïes devant les lycées depuis plusieurs jours. Un chaos auquel personne ne s'attendait.
6: C'est un peu comme les incendies de forêt cet été. Vous savez, au départ, il y a une dizaine de jours, c'est juste rien. Un mouvement de professeurs mécontents dans un lycée de Créteil, avec des élèves qui prennent le relais, et puis tout d'un coup, tout s'inflame. Et qui a tenu le briquet ? Eh bien, c'est LFI, comme d'habitude. Car comme le dit Mélenchon, c'est prévu dans le plan constitutionnel génétique des êtres humains que les adolescents se mettent en danger. Mais qui les met en danger, si ce n'est lui ? Parce que les ados, ça s'enflamme vite et ça fait n'importe quoi. Et puis, ils attirent les casseurs professionnels d'extrême-gauche qui arrivent avec leurs mortiers d'artifice. Mais si vous faites les moutons, vous serez tondus, vous n'aurez rien, leur dit-il. Et pour attiser les flammes de leur lutte, ces députés les plus ailés sont aux portes des lycées pour les encourager, les flatter. Louis Boyard, Mathilde Panot, Clémence Guettet, Ercilia Soudé en Seine-Saint-Denis et Aymeric Caron à Paris aussi.
0: Alors, il leur dit aussi, vous ne devez pas faire autre chose que des méthodes non violentes et il leur parle des violences policières. Nous savons jusqu'où elles peuvent aller, nous sommes dans le pays de Naël. Fin de citation.
6: Et oui, et pour tout gouvernement, vous savez, la hantise, c'est décembre 86, la mort d'un étudiant, bastonné par des policiers à moto. Malik Oussekine, Jacques Chirac, Premier ministre, y avait d'ailleurs perdu la présidentielle. Mais c'était les manifs contre la loi de Vaquet, qui avait été organisée dès le mois de juillet par François Mitterrand et un certain Julien Dray. Mais depuis, face aux jeunes, les policiers ont des consignes très strictes, et finalement pas les moyens de répondre aux casseurs. Et cette faiblesse-là, Mélenchon en profite. Alors il peut faire le gentil, le doux, qui parle de non-violence, alors que c'est lui qui la déclenche. Mais sur toute révolte étudiante, LFI est toujours sur place. Moi, j'ai le souvenir d'une grève à Jussieu. Les étudiants campaient à l'intérieur de l'université. Eric Coquerel passait les nuits avec eux. La police les a délogés. Et Gérard Miller, qui est depuis mis en examen pour viol sous hypnose de 90 femmes et mineurs, tiens, vous avez remarqué, on n'en parle plus, que fait la justice ? Eh bien, elle avait créé une télévision pour Mélenchon et interviewé une étudiante qui témoignait avoir vu la police taper très fort sur un étudiant qui avait la tête en sang. On a cherché partout dans les hôpitaux, ça n'existait pas, c'était un mensonge. Et Miller avait dit que sous les coups de l'émotion, ben on peut dire des choses comme ça. Bref, c'était un encouragement au faux témoignage.
0: Et que cherche Jean-Luc Mélenchon ?
6: Mais il l'a théorisé il y a longtemps dans un livre, c'est « À la conquête du chaos pour l'émergence d'un ordre nouveau ». Aujourd'hui, s'il chauffe les jeunes, c'est pour ajouter du chaos au chaos de la France, pour greffer leur révolte sur le cortège de mardi où les fonctionnaires vont manifester, souffler sur les braises sociales. Il exerce une pression maximum sur la gauche pour qu'elle vote la censure sur le budget, Marine Le Pen ayant laissé entendre que peut-être elle ne votera pas. La rue, à 7 mois de la présidentielle, s'est créé un climat de peur qui favorise le Rassemblement national. Car ce qu'il veut, c'est un duel avec elle, Marine Le Pen. Il perdra la présidentielle, mais lui, il s'installera comme le cador de la gauche. Ce qu'il cherche, c'est cette hégémonie-là, avoir tué les socialistes. Et en attendant, pour la droite, le Rassemblement National, pour le centre, Mélenchon est bien dans le rôle de l'adversaire numéro un, dans le rôle du salopard, ce qu'il aime d'ailleurs. Il faudrait l'interdire, dit M. Retailleau.
0: Oui.
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17: Signature Europe 1 du vendredi, Catherine Ney, et notez que vous retrouverez lundi Philippe Val à 8h30 sur Europe 1. On continue de décrypter cette colère lycéenne qui s'est transformée en violence urbaine avec l'invité de Dimitri Pavlenko dans Europe 1 Matin.
0: Trois questions à un expert sur cette crise lycéenne qui s'aggrave. Bonjour Pierre Bentata.
9: Bonjour.
0: Bienvenue sur Europe 1, vous êtes essayiste, maître de conférence à la faculté de droit et sciences politiques d'Aix-Marseille. Alors dans une tribune parue hier dans le Figaro, vous vous penchez, Pierre, sur le point de départ de cette mobilisation lycéenne. Le manque de moyens et de profs, hein, c'est en tout cas ce qu'ils disent. Alors vous êtes allé vérifier ce qu'il en était, ce que vous avez trouvé, si l'on peut dire, Pierre Bentata, c'est qu'en comparaison de nos voisins, bah, l'école de France n'est pas si désargentée que cela. On ne manque pas tant que cela de moyens en réalité, hein.
9: Non, quand on se compare à la moyenne européenne, qu'on regarde la dépense en pourcentage du PIB, donc la part de la valeur qu'on attribue à l'éducation, on n'est pas du tout, on est un peu au-dessus de la moyenne et on n'est pas du tout les plus à plaindre. Et même chose lorsqu'on regarde les effectifs, si on regarde le nombre d'élèves par enseignant, là aussi, on est plutôt dans la moyenne haute, mais donc on n'est pas du tout en queue de peloton, on n'est pas dernier. On n'est pas dans une situation particulière.
0: Mais alors, où est le problème concrètement ? Parce qu'il y en a un malgré tout, hein, si on entend nos lycéens.
9: Oui. En tout cas, le problème qu'il y a, c'est le décalage entre ce qu'on dépense et les résultats. Et là aussi, quand on compare aux pays européens, on voit bien que des pays qui sont très bons, notamment l'Estonie, qui est toujours premier dans les classements PISA d'Europe, l'Estonie arrive à faire beaucoup mieux avec beaucoup moins. Donc les étudiants ont raison de se plaindre, mais pas en demandant davantage d'argent, parce que c'est pas ça le problème de fond.
0: Alors c'est quoi le problème justement? Quel est-il?
9: Ben, le problème de fond, il y a certainement plusieurs approches, mais la mienne, c'est que il est très difficile en réalité quand on a une éducation qui est très centralisée comme nous, où les établissements sont pas du tout autonomes, il est très difficile de savoir comment trouver la bonne méthode pour enseigner et quoi enseigner aux étudiants. Et on voit que les pays qui ont des très bonnes performances en Europe, mais aussi dans le monde, mis à part le cas de la Chine qui est vraiment une exception, mais sinon, c'est des endroits où les établissements sont autonomes, où on peut choisir comment on recrute, où les parents choisissent où ils envoient leurs enfants, et où les méthodes vont du coup bouger d'une situation à l'autre, d'une ville à l'autre, d'une région à l'autre.
0: Et tout le contraire de ce qu'on voit en France, où on a un système qui est hyper centralisé, des programmes uniques, une sectorisation qui limite considérablement le choix de son établissement. C'est là que le bât blesse, c'est là là-dessus que les lycéens finalement devraient insister, selon vous, Pierre Bentata?
9: Ben oui, c'est là-dessus, parce que là, quand on entend ceux qui sont en Seine-Saint-Denis qui nous disent « oui, mais il n'y a pas d'égalité des chances », d'une certaine manière, ils n'ont pas tort si les programmes ne sont pas du tout adaptés pour des gens qui sont dans leur situation. Mais si on avait une vraie autonomie, on pourrait rechercher quelles sont les meilleures méthodes pour chacun. Mmh. On aurait des profs beaucoup plus motivés parce qu'on aurait aussi des salaires qui seraient différents en fonction des performances des différents enseignants. Et donc, je sais que ça fait toujours peur de parler de concurrence, mais c'est un très bon moyen pour faire émerger de l'information qu'on peut pas avoir quand on décide au niveau d'un ministère.
0: Ouais. Alors, vous soulignez par exemple dans votre tribune que c'est dans l'académie de Versailles que sur le plan des effectifs d'enseignants que la pénurie de profs est la plus forte. L'Académie de Versailles, on a 70% des établissements qui sont concernés par l'absence d'au moins un enseignant. Et pourtant, ce n'est pas là que la mobilisation a débuté précisément. C'est plutôt justement dans ces départements de Seine-Saint-Denis dont vous venez de parler, dans ce département de Seine-Saint-Denis dont vous venez de parler. Comment vous expliquez ça justement ?
9: Ben, parce que je pense que le cœur du problème n'est pas tant en fait l'absentéisme ou le manque de moyens, c'est la crainte de se dire on n'est pas bien préparé à avoir un emploi. Et ça, quand on regarde ensuite les taux de chômage ou ce qu'on appelle les taux NEET, les élèves qui ne seront ni en formation ni en emploi plus tard, évidemment qu'on est plus inquiet quand on vient de Saint-Denis que quand on vient de Versailles. Donc d'une certaine manière, cette inquiétude, elle est légitime. À mon avis, c'est la méthode et c'est l'horizon qui n'est pas bon.
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17: Voilà l'invité de Dimitri Pavlenko, c'était tout à l'heure dans Europe 1 Matin. Très belle soirée à l'écoute de votre radio, très bon week-end également. Dans un instant, votre journal permanent suivi du Studio des Légendes avec Cyril de la Morinerie.
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25: Il est 20h30 sur Europe 1, le journal permanent avec vous, Maël Hassani.
4: Bonsoir à tous. Une nouvelle journée marquée par des violences urbaines aux abords des lycées. 1747 interpellations au total depuis ce matin, 5000 depuis lundi. Chiffre dévoilé par le ministre de l'Intérieur, Laurent Nunez. 735 établissements concernés partout en France aujourd'hui et ce mouvement devrait se poursuivre. Les organisations lycéennes annoncent un acte 3 mardi le 6 octobre. Plusieurs syndicats enseignants appellent à la grève à cette même date. Une image symbolise cette violence hors de contrôle observée ces derniers jours. Un policier en civil projeté au sol et passé à tabac par ses agresseurs. C'était ce matin aux abords d'un lycée à Belfort. La victime qui a perdu connaissance après les faits se trouve ce soir hors de danger. Une enquête est ouverte pour tentative de meurtre. Un adolescent de 17 ans interpellé. Une décision qui devrait faire baisser les prix des carburants selon Emmanuel Macron. Les pays du G7 s'accordent aujourd'hui pour débloquer jusqu'à 100 millions de barils de gasoil et de pétrole brut issus de leurs réserves stratégiques. Conséquence, les États-Unis lèvent leur menace de suspension des exportations de diesel américain vers l'Europe. Menace brandie par l'administration Trump ces derniers jours. Ils sont soupçonnés d'avoir transféré des fonds au Hamas sous couvert d'opérations humanitaires. Deux Français placés aujourd'hui sous sanctions économiques par les États-Unis. Fawzi Barika et Amel Walid des associations Baraka et Ensemble C'est Mieux seraient parvenus à collecter plus de 2 millions de dollars au total au profit du mouvement terroriste palestinien. Une ancienne star de la natation française sera jugée le 10 mars prochain pour des soupçons de violence contre sa compagne et son bébé de 5 mois. Amaury Leveau, placé en garde à vue cette semaine, reconnaît une dispute mais nie les faits qui lui sont reprochés et qui se seraient produits lundi dernier. Et Zinedine Zidane, attendu dans les prochaines minutes par le public du Stade de France pour sa grande première à domicile en tant que sélectionneur de l'équipe de France de football. Les Bleus reçoivent l'Italie pour le compte de la 3e journée de Ligue des Nations, coup d'envoi à 20h45. Et puis après avoir connu des pluies diluviennes en milieu de semaine, le département de l'Hérault va renouer avec les intempéries demain. Une vigilance orange, pluie, inondation déclenchée à partir de 6h du matin. Vous écoutez Europe 1, il est 20h33, place au studio des légendes avec Cyril de la Morinerie.
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25: Quelle joie de vous retrouver sur Europe 1 pour le studio des légendes. Encore exceptionnel ce soir puisque nous recevons trois légendes du football. D'abord Christian Carambeu, ancien champion du monde de l'équipe de France, pour évoquer ce France-Italie qui va démarrer dans un quart d'heure. L'équipe de France de Zinedine Zidane qui va donc affronter l'Italie au Stade de France. Le retour de Zizou au Stade de France cette fois dans le costume de sélectionneur. On va en parler bien sûr avec Christian Carambeu. Autre invité, Alain Giresse, consultant football d'Europe 1 pour décrypter les débuts des Bleus avec ses deux victoires en Turquie et en Belgique. Et puis pour évoquer aussi la Ligue des Champions qui va très vite revenir sur Canal+, avec Lille, Lens et le Paris Saint-Germain. Dernier invité, exceptionnel également, Mickaël Landreau, légende du football, ancien international, ancien gardien emblématique du Football Club de Nantes, pour évoquer l'actualité de l'équipe de France, mais pas que. On va parler du FC Nantes, d'un projet de rachat, de vente, après des années de Valdemar Quitta. On lui demandera ce qu'il en pense. Et puis bien sûr, on retracera son immense carrière. On se souvient tous de cette victoire en finale de la Coupe de France face à Calais. Il tenait le trophée de la Coupe de France avec Reginald Beck. Nous sommes très heureux dans le studio des légendes d'accueillir une légende, Christian Carambeu et aussi ami, bien évidemment, d'Europe 1 et de notre ami Jacques Vendroux. Bonsoir, Christian.
0: Bonsoir. Merci, Cyril, de m'accueillir dans votre émission.
25: On est heureux, Christian, parce que on parle de l'équipe de France. Ce soir, les Bleus vont affronter dans quelques minutes l'Italie au Stade de France. La première de Zizou au Stade de France comme sélectionneur. J'imagine d'abord, pour vous, l'émotion, grande émotion, quand on a joué avec un immense joueur comme Zinedine Zidane, de le retrouver à la tête de l'équipe de France.
0: Ah oui, un grand retour, surtout à la maison, surtout au stade où on a conquis le monde entier avec France 98. Évidemment, avant cela, une ère Deschamps, Didier Deschamps, qui a catapulté l'équipe de France en haut du top 3 mondial, donc avec des titres, et maintenant place à l'ère Zidane, avec déjà 2 victoires d'affilée à l'extérieur, donc en confiance, je crois, ce retour, mais voilà, l'Italie aussi. Et aux accros, puisque eux aussi, ils ont gagné dernièrement leur match contre la Turquie.
25: Turquie et Belgique, hein, 2 victoires pour les Bleus, 1-0 en Turquie, 1-0 en Belgique. Quelles sont les qualités, Christian Carambeu, dans le studio des légendes sur Europe 1, hein, quelles sont les qualités de Zinedine Zidane?
0: Bah déjà, son expérience et son expertise du terrain, des vestiaires aussi, cela veut tout dire. C'est un plus, c'est une valeur ajoutée pour cette nouvelle génération qui lui a vu grandir et maintenant qui l'accompagne, qui l'encadre justement avec la sélection. Donc je crois que aussi tout parle pour lui de par sa carrière, mais aussi de joueur, mais aussi d'entraîneur avec le Real Madrid. Donc aujourd'hui, en tant que sélectionneur, il a su mettre son équipe en place, sa propre équipe, son staff,

0: magnifique avec ses trois titres de Ligue des Champions d'affilée. Avec le Real Madrid, le club que vous connaissez très bien, vous avez joué au Real Madrid, dont vous avez pu apprécier le Zizou entraîneur, Christian Carambeu.
1: Oui, évidemment, j'ai vu les trois finales en fait. Donc j'ai accompagné cette équipe, j'ai vu en même temps, je dirais, son ascension, sa maîtrise aussi du management, et on voit que de Limoges jusqu'au Real Madrid, il a réussi à faire un parcours, je dirais, incroyable, et que petit à petit, il s'est aguerri, il a pris confiance, et maintenant, voilà, son élocution aussi devant la télé, c'est juste maintenant exceptionnel.
0: Ah, c'est exceptionnel, vous avez raison. L'élocution, vous avez raison, Zinedine Zidane, la façon dont il retient la presse, mais de façon très détendue. C'est-à-dire que là, on le sent presque comme dans un fauteuil. En fait, il respire la passion du football et l'envie de communiquer, de sourire. C'est beau de voir ça.
1: Oui, je crois que voilà, il est animé. Il est animé par cette passion. Il a envie de transmettre son savoir-faire, son expérience, son envie, et ça se ressent sur le groupe, ça se ressent sur le terrain, et puis de son caractère. Donc c'est un gagneur, et il le transmet. Donc voilà, et je crois que l'apport technique, on sait que c'est un leader, et son groupe justement essaye justement de encore bonifier, je dirais, cette belle sélection, cette génération confondue.
0: On prépare l'émission avec Océane Daniel, que vous connaissez, qui me rappelle que le Real Madrid a remporté 3 Ligues des Champions d'affilée. Évidemment, ça ne vous a pas échappé. Est-ce que cette réussite en club peut être transposable en sélection? Il a un rythme différent maintenant qu'il est à la tête de l'équipe de France, que pour vous, oui, il va pouvoir s'adapter. Zinedine Zidane, question 42.
1: Oui, évidemment. Je crois qu'il y a déjà un acquis, il y a déjà une expérience, une expertise qui est là, qui est réelle, transposable. Les joueurs sont différents, mais je crois que c'est tout est dans l'animation, tout est dans, l'aisance qu'il va donner à son équipe de jouer, parce que il aime jouer. Et je vois à nouveau que même si ça a été difficile en Turquie, le second match a été beaucoup plus limpide, où on voit que l'équipe de France a envie d'aller vers l'avant, de jouer, de récupérer la balle très haute, de presser et de marquer. Donc voilà, c'est vrai qu'il manque encore, de buts, mais voilà, il sait des points d'abord, et en même temps, oui, il sait faire le calcul, il sait qu'il faut se qualifier.
0: Dans quelques minutes, France-Italie, match de Ligue des Nations, le troisième de l'ère Zinedine Zidane, son retour au Stade de France, avec également à ses côtés, dans ses bagages, votre ami Fabien Barthez.
1: Exceptionnel. Exact, je crois que... Oui, on voit que dans son staff technique, tout le monde participe, tout le monde collabore, et c'est ça ce que veut Zizou. Donc chacun puisse lui donner les informations, l'aider, et justement tout l'ensemble se bonifie. Donc et ça se ressent et ça se transmet évidemment vers le groupe. Donc aujourd'hui on est heureux pour eux qu'ils continuent. Et qui continue, à nous faire rêver et amener cette équipe de France loin, et pourquoi pas la finale de cette Euro des Nations.
0: Mais bien sûr, la Ligue des Nations, ça peut être un objectif. Hein, les Bleus l'ont remporté avec Didier Deschamps, et puis il y aura ensuite l'Euro en 2028 en Angleterre, Écosse, Pays de Galles, Irlande et Irlande du Nord, et puis la Coupe du Monde de football en 2030, Espagne, Portugal, Maroc. Restons un instant sur Fabien Barthez, entraîneur des gardiens, champion du monde avec vous, Christian Carambeu. On l'a un peu moins vu ces derniers temps, il revient avec un poste qui est important. Là aussi, vous le connaissez. Qu'est-ce qu'il va apporter aux gardiens, notamment à Mike Maignan, à Guillaume Rest et à Jean Butez, qui sont actuellement sélectionnés par Zinedine Zidane?
1: Ben, je crois que déjà, quand on parle de Fabien Barthez, on connaît sa carrière internationale, que ce soit avec l'OM jusqu'à Manchester United, avec l'équipe de France. Donc, on voit le parcours établi, et donc, quelque part, cette richesse, à nouveau, cette expérience pour partager avec tous les gardiens de but, donc qui va entraîner, donc et surtout remettre les encadrer, les recadrer sur

0: des gestes qu'il faut faire, parce que c'est vrai qu'aujourd'hui, c'est très spécifique, et le rôle de gardien de but aujourd'hui est très important dans l'équilibre de l'équipe, dans le jeu, etc. Donc c'est vrai qu'on joue beaucoup plus au pied, mais Fabien justement doit recadrer certains pour que les parades soient faites, les clean sheets. C'est pas simplement des stats qu'il faut le faire.
1: Et ils l'ont fait pour l'instant, 1-0 à chaque fois, des Bleus qui tiennent leur rang avec Mike Maignan. Mais vous avez raison, il avait des parades réflexes, mais il y avait pratiquement que lui au monde qui savait les réaliser, notamment celle face à Ronaldo en finale de la Coupe du Monde, Christian.
0: Oui, je me souviens très bien, j'étais là, donc... oui, là-dessus, il nous sauve plusieurs fois, même sur un tir en deuxième mi-temps où on était à 11 contre 10, où là aussi il nous sauve, même si c'est vrai qu'il y a Manu Petit aussi derrière après, mais voilà, je crois qu'il a l'art des réflexes, c'est pour nous un homme clé de cette victoire aussi, puisque derrière, il a su justement solidifier la défense par ses arrêts.
1: Christian Carambeau dans le studio des Légendes, c'est vraiment très sympathique à vous. Merci infiniment d'être en ligne pour décrypter l'actualité de l'équipe de France, mais également de la Ligue des Champions, compétition que nous suivons sur les antennes de Canal+, avec mardi 13 octobre, Lille qui se déplace à Arsenal, le Paris Saint-Germain jouera à Manchester City le 14 octobre, et puis Lens recevra le Sporting Portugal. Mais que pensez-vous du Paris Saint-Germain et de la possibilité de remporter une troisième Ligue des Champions d'affilée, d'égaler le Real Madrid? Est-ce que c'est possible pour l'équipe de Luis Enrique, selon vous, Christian Carambeau?
0: Écoutez, je crois qu'ils ont déjà démontré qu'ils pouvaient faire la deuxième. Donc, s'ils ont fait la deuxième, ça veut dire qu'ils peuvent faire la troisième. Donc, ils ont cette maîtrise collective qu'on a vue. Ils ont cette efficacité offensive qui n'ont pas changé, qui n'ont pas trop changé. Donc, voilà. Et puis, ils ont ramené d'autres joueurs pour continuer cet élan. Donc, et puis, le travail du club a été, je dirais, exceptionnel, de pouvoir... amener des nouveaux joueurs, des grands joueurs et puis aussi des jeunes joueurs français.
1: Christian Carambeau, on va terminer avec un pronostic. Alors, je ne sais pas si vous êtes bon en prono, mais il y a ce match France-Italie qui va démuter dans quelques minutes. Est-ce que vous pensez que l'équipe de France va s'imposer pour ce retour de Zidane, hein? C'est un France-Italie, c'est toujours particulier, bah, écoutez, surtout pour Zizou.
0: Évidemment que je suis pour Yaz, donc c'est vrai que... En face, j'ai aussi un autre pote qui est Mancini. Donc,
1: l'entraîneur Mancini, oui.
0: Oui, pour moi, je vois que l'équipe de France a une ascendance. Donc, elle va gagner, on va dire, 2-1.
1: Ah oui, bien, 2-1. Hein. Vous êtes très clair. Donc, le pronostic ce soir dans le studio des Légendes d'Europe 1 de Christian Carambeau, champion du monde de football, c'est 2-1 pour l'équipe de France face à l'Italie. L'Italie, Christian, d'un mot pour terminer, qui connaît quand même des saisons difficiles, hein, encore absente de la Coupe du Monde. On espère que l'Italie, la Squadra Azzurra, va retrouver ses lettres de noblesse et atteindre le plus haut niveau et se qualifier pour la prochaine Coupe du Monde.
0: Oui, ben justement, ils ont fait revenir Mancini, qui lui a gagné la Nations League avec l'Italie. Et précisément, regardez ce qu'ils ont fait contre la Turquie. En Turquie, ils ont gagné 4-1. Ça veut dire qu'il y a un renouveau avec des jeunes joueurs aussi. Et voilà, il faudra juste faire attention parce que contre nous, ça a toujours été difficile, l'Italie. Donc, mais c'est vrai que voilà, je crois qu'on a la maîtrise déjà. Et j'espère que pour la première de Zizou au Stade de France, sans stade, il va encore nous surprendre. Voilà.
1: Il nous surprendra toujours, Zinedine Zidane. Merci infiniment, Christian Carambeau, pour ces quelques minutes passées ensemble dans le studio des Légendes. Vous êtes chez vous sur Europe 1, vous le savez, Christian.
0: C'est gentil. Merci beaucoup.
1: À très vite.
0: Et bonne soirée et bon match.
1: Merci, bonne soirée.
0: À bientôt.
1: Au revoir, ciao. Christian Carambeau. Et dans un instant, nous recevrons Alain Giresse, consultant football d'Europe 1, dans le studio des Légendes. À tout de suite.
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1: On continue de parler football sur Europe 1 avec le consultant Alain Giresse. Bonsoir Alain.
10: Bonsoir.
1: On vient d'avoir Christian Carambeau qui pronostique une victoire des Bleus 2 buts à 1 ce soir face à l'Italie.
10: On va le suivre. Moi je dirais 3-1. Allez.
1: Bon allez, 3-1 pour vous. Cette équipe de France, on en parle évidemment Alain Giresse, et de façon très améliorative hein, parce qu'elle a très bien démarré ses deux premiers matchs de Ligue des Nations. Quelles impressions vous ont donné ces joueurs et Zinedine Zidane?
10: Alors, vous l'avez dit, c'est réussi, deux victoires, effectivement, donc on ne pouvait pas arriver mieux. Maintenant, il faut se remettre dans le contexte, c'est-à-dire Zinedine Zidane, qui reprend cette équipe nationale et qui, évidemment, à travers cela, va construire son équipe. Il a fait sur une première composition, une deuxième. Maintenant, on va voir. Sur cette troisième, comment il va mixer un petit peu pour évidemment arriver à une ossature qui sera son équipe type.
1: Et cette équipe qui a été remaniée avec un vent de fraîcheur hein, qui souffle sur l'équipe de France avec des jeunes comme Jacquet, Dacuna et Diouf. Que pensez-vous de cette nouvelle génération, Alain Giresse ?
10: Que cette nouvelle génération, ça fait partie de l'histoire d'une équipe de France qui a des transitions, il y a des changements, il y a des nouveaux joueurs qui arrivent effectivement, qui vont découvrir l'équipe nationale, qui commence à s'affirmer. Oui, c'est tout à fait dans une logique effectivement de fonctionnement de cette équipe de France. Donc pour le moment tout se passe bien. Je pense que Zinedine Zidane a encore besoin d'avoir des informations, surtout par rapport à ces joueurs qui commencent à connaître. Mais surtout de les voir confrontés à la compétition.
1: Zinedine Zidane a envie de mettre une bonne atmosphère, de les accompagner. Il est assez étonnant dans ses prises de parole, très détendu, pas de stress. Il est même presque comme un père de famille qui dit profiter de la vie.
10: Oui, mais à chacun sa manière. Hein, chacun sa manière. On le sent très proche, effectivement, des joueurs. On le voit, il les prend par les épaules, etc. Oui, non, mais voilà, c'est son approche. Et puis alors, il a quand même son statut. Hein, son statut qui fait que quand même, pour n'importe quel joueur de la sélection, évidemment, d'être avec Zinedine, c'est déjà quelque chose. C'est déjà, en soi, c'est déjà motivant. Donc, il s'appuie là-dessus. Et pourquoi pas, il y a plusieurs façons de faire fonctionner un groupe. C'est le sien et je pense qu'il a démontré par le passé au Real que ça réussissait.
1: Que pensez-vous de cette célébration, Alain Giresse, de ce dernier match face à la Belgique, en Belgique, au stade Roi Baudouin, où on l'a vu courir et frapper toutes ses forces contre un ballon? On a l'impression qu'il retrouve la joie du terrain, la joie du football. Ça lui manquait sans doute, Alain Giresse.
10: C'est sûr, non mais j'en souris parce qu'effectivement ça fait sourire, c'est sympa, c'est nature comme ça, et ça démontre un petit peu tout le plaisir, tout le bonheur qu'il a de diriger l'équipe nationale. Voilà, ça se traduit comme ça, effectivement. On ne pouvait pas s'entendre, Zidane capable de faire ça, mais si, voilà. Mais je trouve, voilà, ça représente quelque chose, et moi ça m'a beaucoup plu en tout cas.
1: Alain Giresse, consultant football d'Europe 1, dans le studio des Légendes ce soir, en ce vendredi soir. On a aussi une question concernant Fabien Barthez, qui est le nouvel entraîneur des gardiens de but. Avoir un joueur d'une telle expérience entraîner les gardiens, notamment Mike Maignan, hein, qui est un gardien lui aussi au plus haut niveau, c'est forcément un atout pour vous, Alain Giresse, pour l'équipe de France?
10: Oui, même si Fabien est en train de passer ses diplômes, on va dire qu'il a passé ses diplômes. Mais attendez, il a vécu qu'aucun diplôme ne pourra lui donner. Ça, c'est clair. Et il pourra, avec ses gardiens de but, il pourra leur parler de certaines situations, de comment on les appréhende, de comment on se positionne. Enfin, plein d'éléments que lui est seul, évidemment, surtout au niveau où il était, peut connaître. Alors, c'est une autre façon de s'adresser à ses joueurs, dans le cadre purement d'un entraîneur, mais aussi qui a sa valeur, qui a de la valeur, et je crois que les joueurs aussi, les gardiens de but, vont profiter de ce que Fabien Barthez va pouvoir leur amener.
1: Vous parliez tout à l'heure, Alain Giresse, sur Europe 1, de l'aura de Zinedine Zidane, de son rayonnement. Est-ce que vous-même, en tant que sélectionneur, ancien sélectionneur, vous avez ressenti la même chose?
10: J'ai joué il y a un peu plus longtemps que Zinedine Zidane. Il y a des joueurs, de suite, quand ils voient le coach que j'étais, ils vont vite voir sur Internet mon parcours. Ah, puis après, ils reviennent, ils voient quand il y a des Coupes du Monde, Championnat d'Europe, etc. Ah oui, il y a un coach. Et puis voilà. Oui, il y a quelque chose. Parce que si vous voulez, eux, c'est ce qu'ils recherchent, c'est d'avoir la possibilité de jouer toutes ces grandes compétitions. Et quand ils ont quelqu'un qui les dirige, qui a participé, oui, c'est un petit atout. C'est pas ça qui règle le problème de la gestion d'un groupe, mais c'est un atout, effectivement. En tout cas, il faut s'en servir, mais sans le montrer. C'est-à-dire, il ne faut pas arriver de dire « moi j'ai fait ci, moi j'ai fait là ». Ah non, non, là tout faux. Par contre, tout d'un coup, c'est les joueurs qui naturellement vont le faire, vont découvrir, et qui créent notre forme d'approche que l'on peut avoir avec ces joueurs.
1: Alain Giresse, consultant football d'Europe 1, toujours dans le studio des Légendes. Question concernant Zinedine Zidane et l'équipe de France. Est-ce qu'elle va, à votre avis, au fil du temps, pouvoir rattraper son retard qu'elle a avec l'Espagne? Parce que l'Espagne est championne du monde, l'Espagne rayonne. Est-ce que le football proposé par Zinedine Zidane, son envie de changer un peu les choses, le milieu de terrain, avec un peu plus de pressing pour ceux qui sont un peu plus spécialisés, est-ce que ça peut, et c'est de nature à mettre l'équipe de France sur de bons rails et donc à contrecarrer peut-être à l'avenir le jeu espagnol?
10: Oui, mais à terme, c'est ce qu'on espère, c'est-à-dire de venir au plus haut niveau et de retrouver, ne serait-ce qu'une finale de Coupe du Monde, voire la gagner. Oui, bien sûr. Maintenant, attendez, ça ne va pas se faire du jour au lendemain. Je crois qu'il est en train de mettre en place, on le voit, progressivement, à sa façon, pour arriver à créer une base, une ossature de cette équipe-là, mais des joueurs complètement dans le mode de jeu que lui prescrit. Voilà, donc oui, c'est ce qu'on espère, fatalement. Mais bon, il ne faut pas aller trop vite. Il ne faut pas aller trop vite, attention. Des équipes, ce n'est pas comme ça du jour au lendemain que tout d'un coup, on devient champion du monde. D'abord, l'échéance, elle est en 2030. Donc oui, c'est la perspective à nouveau. Et je pense que tout ce temps permettra justement d'affiner tout ça pour être au rendez-vous.
1: Alain Giresse, on parle beaucoup de Zidane, on parle plus de Didier Deschamps. Vous avez des nouvelles?
10: Non, alors vous savez, il y a quelque chose que je n'aime pas du tout, et qu'on a souvent, on compare. Ah oui, alors voilà, avec Deschamps, avec Deschamps c'est comme ça, avec Didier Deschamps c'est comme ça. Non, pourquoi comparer? Vous avez un entraîneur qui a obtenu des résultats. Sa période est terminée, c'est fini, c'est comme ça, c'est l'histoire du football. Il y a eu Michel Hidalgo, il y a eu Aimé Jacquet,
1: Roger Lemaire.
10: Roger Lemaire, on passe à Zinedine Zidane. Voilà, c'est la suite. Arrêtons de. Il vaut mieux se focaliser sur l'équipe actuellement, ses résultats, ce que le procure, ses performances. Voilà,
1: Des paroles sages, Alain, des paroles sages, ne pas comparer, parce que comparaison égale poison. Et à travers vous, Alain Giresse, on transmet nos amitiés, évidemment, et notre reconnaissance à Didier Deschamps pour tout le travail accompli. Formidable, les souvenirs que j'ai pu avoir, notamment en Russie, hein, puisque les Bleus ont été champions du monde en 2018. Je voudrais, Alain Giresse, pour terminer cette séquence football avec vous, de parler de Ligue des Champions. Vous savez que c'est une compétition que nous suivons sur les antennes de Canal+. Les trois clubs français engagés vont retrouver cette compétition à partir du 13 et du 14 octobre. Lille se déplace à Arsenal. Il y aura Lens face au Sporting Portugal. Le Paris Saint-Germain ira à Manchester City. Ce sera du lourd, hein. Il y aura du lourd en face pour les clubs français.
10: Là, effectivement, ça, il va y avoir du lourd de suite. On va être dans l'ambiance de la Ligue des Champions. Mais au demeurant, on est dans la Ligue des Champions. Vous ne pouvez pas espérer quand même d'affronter des clubs de seconde zone. Non, voilà, maintenant, ça démarre. Le parcours, on va le souhaiter le meilleur possible. Espérer au pire que les joueurs soient dans les 24 équipes pour pouvoir après postuler à la suite de la compétition.
1: Oui, c'est vrai que cette Ligue des Champions, pour terminer, hein, Alain Giresse, elle peut réserver des surprises, mais elle peut aussi nous donner beaucoup de satisfaction, et notamment on pense aux Lensois, hein, qui vont accueillir le Sporting Portugal. L'effet domicile peut-il jouer en faveur des 100 et or, Alain ?
10: Oui, non, mais ils ont bien démarré. Attendez, ils ont fait un super résultat. Alors, le championnat, ça va un petit moins bien. J'espère que le changement d'entraîneur ne va pas perturber un peu, déranger l'équipe.
1: Lens a gagné à Prague.
10: Oui, tout à fait. Donc, c'était un super résultat, évidemment. Donc, maintenant, à domicile, bien évidemment, on espère, avec tout l'engouement qu'il peut y avoir, si de ces 5 points de victoire, les Lensois seront bien lancés dans cette compétition.
1: Alain Giresse, merci pour votre intervention et votre fidélité. Vous étiez dans le studio des Légendes et on se retrouve vendredi prochain.
10: Merci et puis bonne soirée et allez à la France.
1: Dans un instant, on reçoit Mickaël Landreau, mythique gardien de but du Football Club de Nantes.
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1: 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Le flash, Maëlle Hassani. Bonsoir Maëlle. Merci Maëlle Hassani, on vous retrouve dans une heure pour le flash.
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1: Avec une nouvelle légende ce soir, Mickaël Landreau, que l'on adore, qui est ancien gardien de but du FC Nantes, du Paris Saint-Germain, de Bastia, de Lille et consultant Canal+. Bonsoir Mickaël.
19: Bonsoir.
1: Quel plaisir d'être avec vous, de parler de l'actualité du football et puis revenir sur les grandes pages de votre carrière dans ce studio des légendes. D'abord, en ce moment, l'équipe de France affronte l'Italie. Les débuts de Zidane, ils sont convaincants. Qu'en pensez-vous?
19: Bah, si on parle déjà de résultats, ils sont convaincants. C'est assez rare de commencer par deux victoires. 1-0, on aime bien, quand on est entraîneur, commencer par 1-0. On pourrait se dire ouais, 3-1, 5-2, mais 1-0, ça veut dire qu'il y a une structure d'équipe déjà. Et donc, c'est bien. Et je pense qu'on...
1: Et comme gardien de but, je me permets, parce que vous avez été gardien de but, d'avoir deux matchs sans encaisser de but, le terme clean sheet, que j'aime pas trop, qui est un terme anglais, mais enfin voilà, c'est quand même plutôt favorable pour les défenses.
19: Oui, c'est bien, et ça veut dire que on est consistant à la fois avec sa défense et à la fois quand on fait des arrêts, ce qui a été le cas de Marc Maignan, mais aussi avec des rotations, donc ça veut dire que le travail défensif collectif, parce que pour moi aujourd'hui, le foot, il a aussi quand même évolué, même si c'est toujours le cas, mais on ne peut plus se permettre de ne plus défendre collectivement. Et si on ne prend pas de but, c'est que c'est l'ensemble de l'équipe qui était ordonnée.
1: C'est très intéressant parce qu'on rappelle que vous avez entraîné Lorient, vous êtes entraîneur dans l'âme, c'est votre après-carrière. Et le football...
19: Après-carrière, c'est presque pendant ma carrière. J'ai eu de la chance d'être à Nantes. En fait, chaque jour, on était formés pour mieux comprendre le jeu et mieux former... Pour mieux comprendre ce qui se passait en interaction avec les partenaires, en opposition ou pas avec les adversaires. Et c'est une chance, finalement. J'ai toujours, même si j'étais joueur, été dans un mood de comprendre ce qui se passait.
1: Vous étiez dans la meilleure école de formation, la meilleure école de foot du Football Club de Nantes, bien sûr, qui prône le jeu offensif, Mickaël Landreau sur Europe 1, avec bien sûr Coco Ciudo, avec Reynald de Nouex. Vous avez eu des maîtres.
19: Ouais, je pense, je suis un privilégié sur ça. Et d'ailleurs, grâce à tout ça, j'ai envie de dire, j'en vis toujours, au sens large. C'est-à-dire que grâce aux gens qu'on rencontre tout au long de notre vie, ça nous permet d'apprendre, ça nous permet de pouvoir apprendre à se connaître, apprendre à connaître sur le monde, sur la vie, et de finalement trouver notre propre voie.
1: Que pensez-vous, justement, aujourd'hui du football actuel qui a évolué, et notamment ce que souhaite mettre en place, on le voit un petit peu avec Zinedine Zidane, c'est-à-dire une équipe, en effet, qui défend ensemble, mais un milieu de terrain aussi qui fait du pressing. Est-ce que ce visage-là qui est en train de se former est de nature à permettre aux Bleus, pourquoi pas, de revenir, ils sont déjà dans le Gotha mondial, mais d'avancer doucement mais sûrement vers l'Euro et la Coupe du Monde de football?
19: Déjà, les performances et les résultats obtenus avec Didier Deschamps, ils sont quand même exceptionnels.
1: Mais plus qu'exceptionnels, absolument dingue. Donc champion du monde 2018, finale de l'Euro 2016, Ligue des Nations, enfin, c'est monsieur, je gagne tout.
19: Finale en 2022 au Qatar. Donc les résultats sont exceptionnels. Après, il nous manquait parfois quelque chose d'autre dans le jeu, on va l'appeler comme ça, c'est le jeu, c'est dans l'expression collective, c'est dans le plaisir de pouvoir regarder quelque chose qui se passait sur le terrain. Et puis, il y a, malgré tout, on est dans les quatre meilleures nations du monde, mais on ne gagne pas depuis 2018.
1: C'est vrai.
19: Ça ne veut pas dire qu'on n'est pas là, mais on ne gagne pas depuis 2018.
1: Et dans les grandes compétitions.
19: Les grandes compétitions. Et le Paris Saint-Germain gagne, mais avec un entraîneur espagnol, avec une philosophie de jeu espagnole. Aujourd'hui, on le voit, c'est la philosophie de jeu d'origine espagnole, qui est le maître du monde. Il faut dire, c'est comme ça. Les champions d'Angleterre, Arteta, Guardiola, Combe qui est en train de marquer son empreinte aussi en Italie. Fabregas, je dis exprès Combe parce que ça nous envoie vers d'Acuna.
1: Mais oui,
19: donc en fait, c'est ces liens-là qui font que Barcelone, voilà. Donc pour moi, Zidane, c'est vraiment un emblème français, mais qui vit en Espagne depuis longtemps. Donc il a une capacité, et cette génération 98, a une capacité à s'adapter et à comprendre ce qui peut permettre de gagner.
1: Mickaël Landreau, dans le studio des légendes sur Europe 1. On parle de philosophie de jeu espagnole. Est-ce qu'il y a une philosophie de jeu française ? Un ADN du football français ?
19: Moi, aujourd'hui, ce que je dégagerais, et quand je dis espagnol, c'est nantaise aussi à l'époque, parce que le Barça est venu prendre beaucoup de choses de Nantes à l'époque.
1: Le 4-3-3 à la nantaise, le jeu à la nantaise.
19: Mais sauf que le 4-3-3 actuel, il part de Barcelone. Et, et si l'Espagne a pris la direction depuis plus jeune d'avoir cette philosophie, elle est en lien avec Barcelone, elle n'est pas en lien avec le Real Madrid, qui est un énorme club, peut-être le plus grand club du monde, mais plutôt un club de stars, plutôt un club, et c'est une opposition incroyable entre Real Madrid, Barcelone. Mais sauf que philosophiquement, le jeu espagnol d'aujourd'hui a été pris à la fois à Nantes, à la fois aussi à l'Ajax d'Amsterdam, avec Cruyff notamment, etc. Oui. Donc, et c'est tout ça. Pour moi, la marque de fabrique française aujourd'hui, c'est la force de créer des talents individuels.
1: Michael Olise, par exemple, Kylian Mbappé, Ousmane Dembélé, enfin, Takuna
19: c'est,
1: maintenant.
19: Pour moi, aujourd'hui, on est le pays qui forme le plus de grands joueurs. C'est impressionnant, enfin, d'individualité, c'est-à-dire que tous les pays du monde viennent se servir sur la formation française qui vient chercher des individualités.
1: Donc, si on vous comprend bien, on a les meilleurs joueurs, en tout cas parmi les meilleurs, on a le plus grand réservoir. Voilà, un grand réservoir, mais au niveau de l'équipe, il va falloir mettre un peu ce que disait d'ailleurs le coach espagnol quand l'équipe de France a perdu. Vous avez les meilleurs joueurs, mais nous, on a la meilleure équipe.
19: Oui, et ça, pour le coup, je pense que dans nos centres de formation, il y a un tel enjeu de former je vais pas dire des individus, parce que là, je ferais une petite erreur. On forme des grands talents, des joueurs capables d'être monnayables. J'aime pas non plus, mais je suis obligé de dire
1: ça.
19: Je
1: sais bien.
19: Des joueurs qui sont capables de rapporter de l'argent au club. Et on fera des choix par rapport à ça. Parce que c'est vital financièrement, parce que la structuration de nos clubs et de nos actionnaires font que c'est comme ça. Et là, on est brillantissime.
1: Vous avez joué avec Zizou, vous étiez dans cette équipe de Coupe du Monde 2006, avec la finale que l'on connaît, on s'en souvient très bien, face à l'Italie justement. Quel souvenir vous avez de Zizou, et est-ce que vous pensez qu'il a vraiment des qualités exceptionnelles, parce qu'il l'a montré au Real Madrid avec ses trois Ligues des Champions, mais toutes les qualités pour performer avec l'équipe de France, Mickaël Landreau?
19: Il y a des gens hors normes et il y a des gens à part. Ils sont rares et lui en fait partie. Donc avec tout ce qu'il est, c'est-à-dire que il a aussi ses travers, il a aussi humainement des choses où, comme tout à chacun, la vie n'est pas simple, la vie n'est pas un long fleuve tranquille. Mais c'est quelqu'un qui est hors normes. Il a des sensibilités qui font qu'il va prendre telle ou telle décision. Ce que les gens ne voient pas tout le temps non plus, c'est que c'est un travailleur.
1: Il travaille énormément. Il y a un très bon livre là sur Zidane que j'ai lu. On a reçu l'auteur de ce livre, Ronan Bucher. Et c'est vrai que ce livre nous montre la trajectoire de Zinedine Zidane, qui a voulu, et vous en parliez tout à l'heure, avec Christian Carambeau aussi, on en a parlé. Il s'est formé à Limoges. Il a fait volontairement le choix de se former en France pour passer ses diplômes d'entraîneur. Il a terminé, je crois, major de sa promotion à Limoges. Et quand il arrive au Castilla, c'est la réserve du Real Madrid. Il travaille énormément avec ses jeunes. Mickaël Landreau.
19: Oui. Alors certes, la formation en tant que telle, c'est intéressant de la faire, mais pour moi, elle n'est pas non plus... Si, elle est importante en termes de réseau, mais en termes d'exigence de travail, c'est pas ça qui fait que je dis que Zidane travaille. C'est dans son quotidien, c'est dans sa manière de construire son staff, c'est sa manière dans l'exigence de ce qu'il met en place dans ses relations humaines. Même si c'est quelqu'un qui est hors norme, je me suis toujours senti respecté par l'homme Zidane. Il y avait une simplicité et un respect que j'ai toujours eu. Après, c'est des gens qui sont tellement sollicités qu'ils doivent se protéger aussi.
1: Bien sûr.
19: Mais pas de mauvaise manière. Et après, bah, à nous d'avoir l'intelligence de prendre ce qu'on peut prendre et de partager ce qu'on peut partager. Mais en tout cas, en fait, naturellement, c'est quelqu'un que j'ai envie de voir réussir.
1: C'est vrai. Et il dégage la sympathie aussi. C'est-à-dire qu'il a une aura absolument exceptionnelle. Mais quand on regarde ses conférences de presse, quand on voit la façon dont il célèbre le but de Michael Olise sur le dernier match en Belgique où il frappe dans un ballon après une course tête de 20 mètres, il dégage beaucoup de sympathie. Oui, on a envie d'être avec lui.
19: Bon, en tout cas, il est présent. Ça veut dire qu'il a encore des émotions et les gens recherchent des émotions. D'être capable de... C'est Zidane avec tout ce qu'il a gagné.
1: Vous vous rendez compte, Michael, je le dis en tant que...
19: Ça veut dire qu'il vit pleinement son poste, son rôle. Il n'est pas là juste pour faire style, il n'est pas là pour... Non, il on sent que par rapport à ce qu'il représente et ce qu'il est, lui, en tout cas, en tant qu'homme et en tant que professionnel, il veut réussir, il a envie de réussir et il va se donner les moyens pour réussir. Parce que sinon, tu ne réagis pas comme ça. Là, c'est justement ça qui est génial, c'est de se dire que il a encore faim, il a encore soif, il a encore quelque chose à vivre. Et ça, c'est hyper bien. Et bon, je pense qu'on y reviendra, mais les 4 derniers jours qu'on a vécu avec le pape, on a besoin de pouvoir avoir des gens qui incarnent quelque chose. Et à sa manière, dans son domaine, Zizou, il incarne quelque chose. Il y en a, il faut qu'ils aillent se le chercher par leurs compétences, par du travail. Zidane, c'est déjà parce qu'il impose, parce qu'il est, bah, il gagne beaucoup de temps. Mais après, si c'est quelqu'un de bidon, ça va tomber, ça va s'étioler.
1: Mais ce n'est pas le cas, Zidane.
19: Et pour l'instant, en tout cas, c'est pas le cas. Et tu ne gagnes pas 3 Ligues des Champions comme ça par hasard, même si tu as les joueurs, même si. Mais si tu fais n'importe quoi, tu ne le fais pas. Il y a trop de concurrence.
1: Le dessert, bien sûr, il y avait Cristiano Ronaldo, des Modric, il a su manager, gouverner ce vestiaire du Real Madrid. Le fait, et vous parliez du pape, on va en parler dans quelques instants, vous étiez avec la délégation de Ligue EMS au Stade de France, ça a été un moment absolument suspendu et exceptionnel avec 80 000 jeunes dans ce stade que vous connaissez si bien, Michael Landreau. Mais c'est vrai que en parlant avec Alain Giresse, on parlait de l'aura, le fait qu'il soit si adulé, il ait une si forte présence, est-ce que ça peut permettre aux joueurs d'aller encore plus loin? Est-ce que ça crée un électrochoc? Vous étiez à ses côtés, même vous en tant que joueur, quand on joue avec Zidane, ça doit faire quelque chose.
19: En fait, on est tous pareils. En fait, c'est quels sont les éléments qui nous motivent? Mais c'est chaque jour quand on se lève.
1: Quand on a un maître d'école avec qui on s'entend bien, on est élève, on a envie de faire encore mieux, on a envie de faire un bon exercice. Est-ce que c'est la même chose pour les joueurs de football?
19: Oui, en fait. Et c'est comment la personne nous donne envie de faire ce qu'on est en train de faire, comment la personne nous donne envie de pouvoir passer du temps ensemble, comment la personne, elle est légitime aussi. Parce qu'il peut y avoir quelque chose qui est sympa pour une soirée, mais pas du tout pour 4, 5, 6 soirées, et etc. Et en fait, c'est là où la relation humaine à la fois individuelle et collective, eh ben c'est sur le temps aussi qu'elle se jauge, et c'est sur la crédibilité que l'on a ou pas d'être les hommes que nous sommes, en fait.
1: J'aimerais qu'on parle aussi d'une autre figure qui est arrivée dans les bagages de Zinedine Zidane, c'est bien sûr Fabien Barthez. Gardien de but incroyable, champion du monde en 98, qui nous faisait des arrêts, on s'en souvient tous, cet arrêt sur Ronaldo en finale. Vous avez joué pareil avec lui. Qu'est-ce qu'il dégage et en quoi Fabien Barthez va pouvoir aider la nouvelle génération, et notamment Mike Maignan, eh bien, à mieux se préparer pour les rencontres?
19: Là, c'est déjà un profil qui est différent, à mes yeux. Et je pense que Zizou, il l'a pris à la fois parce que je pense qu'ils ont une amitié qui est forte, à la fois pour apporter autre chose à l'intérieur de son staff. Fabien, il a une légitimité parce qu'il a réussi dans les buts. C'est incroyable. Et il a un parcours, il a un style. Par contre, il est atypique. Très atypique.
1: C'est donc, vrai ouais. En quoi il donc, est atypique, Michael Landreau?
19: Il est atypique dans son jeu, il est atypique dans sa manière d'être, et donc lui aussi, dans d'une certaine manière, bah, il à la fois il va amener une ambiance. Par contre, sur la durée, je suis curieux.
1: Ah oui. Sur la durée, vous êtes curieux parce que pourquoi il a pas forcément l'expérience d'être entraîneur de gardien.
19: Déjà, non, il a été très peu entraîneur de gardien. Donc, je pense que dans la relation, il peut apporter quelque chose à Mike Maignan. Par contre, dans la capacité à organiser tout le travail athlétique, organiser sur la durée, comme chaque personne est... Fabien, il est irrationnel lui-même, ouais, dans ses entraînements lui-même.
1: C'est vrai, vous l'avez vu de vous-même.
19: Oui, c'est...
1: Parce que vous êtes entraîné avec Fabien Barthez.
19: Donc, c'est un électron libre. Donc, quand on est coach, c'est pas la même chose. C'est être capable de créer un pool de gardiens, être capable de se dire pourquoi je prends tel gardien à telle place, est-ce que c'est normal, pas normal, est-ce que c'est du copinage, pas du copinage.
1: Oui, puis il y a de la susceptibilité, parce que le poste de gardien
19: donc
1: but...
19: Donc en fait, il y a tout ça qui vont être intéressants. C'est un profil à part. Donc moi, je suis curieux. Autant, pour moi, Zidane, c'est une évidence. C'est une évidence. Je comprends ses choix, je comprends pourquoi il s'est construit comme ça, ce qu'il construit, ce qu'il dès aujourd'hui. Et après, c'est voilà, je pense que Zizou a pris Fabien pour des raisons qui sont très précises, mais qui sont pas sur l'expérience de l'entraîneur de gardien de but sur les 10 dernières années.
1: C'est sûr que Franck Rabiot, par exemple, qui a été au poste en équipe de France, a su, notamment avec Hugo Lloris, réaliser un groupe de gardiens très soudé, très fort.
19: Bah franchement, Franck Rabiot, c'est... Enfin, moi, pour le coup, je l'ai très bien connu aussi, depuis les Espoirs.
1: Oui.
19: En fait, c'est l'opposé de Barthez. Lui, il ne s'est pas construit via sa carrière de joueur, de gardien, enfin, je veux dire, au plus haut niveau.
1: Oui.
19: Il a une bonne carrière, parce que c'est... qui dit...
1: Oui, il a déjà été professionnel. Du monde, mais il a déjà professionnel, c'est bien. Voilà. Hein, ouais.
19: Mais par contre, il a construit sa légitimité à travers le travail, à travers des étapes, à travers la formation, à travers Clairefontaine. Et pour moi, sous l'ère Franck Rabiot, les gardiens ont été exceptionnels de performance.
1: En tout cas, si vous reprenez une équipe de football, Franck Rabiot est libre, pour le moment. Je ne vais pas appeler, mais il n'y a plus d'équipe. Mickaël Landreau sur Europe 1, le studio des légendes. On va parler, bien évidemment, de la Ligue des Champions. Vous êtes consultant Canal+, et on se régale avec ces matchs diffusés sur Canal. Question banale, mais question qu'on a envie de vous poser. Le Paris Saint-Germain va-t-il réaliser la passe de 3 Ligue des Champions d'affilée, Mickaël?
19: Enfin, c'est hyper complexe. Pourquoi pas? Parce que je trouve que il y a une remise en question perpétuelle de l'entraîneur. Il y a des équilibres d'effectifs. Il y a des choses qui se mettent en place et ils ont l'habitude de se préparer pour ça. Après, il y a des adversaires qui sont là. Et en fait, un match se joue à tellement peu de choses. Un poteau rentrant, un poteau sortant, une décision... d'un joueur, une décision d'un arbitre, il y a beaucoup, beaucoup de choses qui peuvent agir sur un match. Donc, maintenant, je pense qu'il y a quelque chose dans cette équipe qui fait que, pourquoi pas.
1: Mickaël Landreau, le Football Club de Nantes pourrait changer de main. Est-ce que ce changement augure un avenir radieux pour le Football Club de Nantes?
19: Alors, je pense qu'à un moment donné, quoi qu'il arrive, il faut qu'il y ait un changement. Parce qu'on le voit très bien depuis des années et des années. Valdemar Quitta et Nantes, c'est très, très compliqué. Il faut reconnaître à Valdemar Quitta que ça a été quelqu'un qui, financièrement, est très, très fiable et solide par rapport à toutes les tempêtes. Hein. Le Covid, les droits télé, il a toujours payé. Par contre, dans le projet en tant que tel du club, c'est catastrophique. Depuis qu'il est là, toute l'identité a été perdue. Et évidemment qu'il faut un changement. Mais parfois, et pour le coup, je ne connais pas du tout... autant j'y ai travaillé pour la reprise du club, mais autant depuis des mois, j'y suis plus du tout et j'ai aucune visibilité sur ce qu'il se passe, ce qui se dit. Et dans ce que j'entends, je ne connais pas du tout les repreneurs. Et donc, on verra ce que ça va donner. Parce qu'il y a des changements qui sont très, très complexes. Textor à Lyon, est-ce que c'est une réussite, pas une réussite? Bordeaux avec Lopez. Il y a eu plein de changements qui ne sont pas favorables. Il y a des changements qui sont très favorables. Donc, ça, on jugera sur le terrain et sur la réalité du terrain.
1: Est-ce que, au fond de vous, entraîner un jour le Football Club de Nantes, ce serait un rêve?
19: Non.
1: C'est cash?
19: Ouais, c'est cash parce que, enfin, je peut-être qu'il y a 10 ans, 15 ans, je vous aurais dit oui. Aujourd'hui, j'ai du mal à me dire que ce soit possible parce que, en fait, pour pouvoir entraîner à Nantes, l'équipe 1, dans la manière dont je le conçois et dont je le vis et dont j'ai été élevé, éduqué, où j'ai appris, pour moi, c'est un travail de 10 ans. Il faudra arriver après 10 ans, 15 ans. Et je pense que je pourrais être utile. Et je pense qu'il y a dans d'autres rôles. Et je pense qu'il y a meilleur entraîneur que moi à l'heure où on se parle. Et donc, en fait, pour moi, réussir ces projets-là, c'est de pouvoir s'entourer, s'accompagner. Par contre, de me dire que je pourrais être entraîneur, oui, pourquoi pas. Je verrai ce que l'avenir va me donner. Oui, j'ai envie d'être proche du terrain, d'une manière ou d'une autre, par l'entraînement ou par l'organisation autour d'une équipe, d'un club. Ça, c'est une évidence. J'ai envie de pouvoir m'épanouir, m'éclater. Et je pense que je suis prêt à vivre d'autres projets.
1: On va terminer sur cette séquence absolument folle du Stade de France. 80 000 personnes, le pape Léon XIV acclamé par tous ces jeunes. Vous faisiez partie de la délégation Holy Games, ce mouvement de l'Église catholique qui accompagne les sportifs dirigés par Isabelle de Châtelus. Quelles émotions vous avez eues quand la Papa Mobile est arrivée, avec tous ces jeunes, les échanges entre le pape et ces jeunes, avec d'autres sportifs qui étaient présents, notamment Benoît Saint-Denis, champion de MMA?
19: Déjà, pour moi, c'est une chance de vivre cet événement et quelque part, mon histoire aussi. Le football, ce que j'ai pu y vivre, mais aussi mon histoire, il ne faut jamais oublier ses origines avec la religion dans laquelle j'ai été élevé, éduqué.
1: Il paraît que votre père était charpentier.
19: Oui.
1: Comme Saint-Joseph.
19: C'est ça.
1: Magnifique.
19: C'est ça, exactement. En fait, on a notre chemin de vie avec des choses que l'on croit, que l'on ne croit pas. Il y a plein de choses qui se construisent au fur et à mesure de notre vie, avec des doutes. Et avec moi, j'avais ce besoin de me dire, mais en fait, qui incarne ? Est-ce que c'est vrai ? C'est pas vrai ? De quelle manière je crois ? Comment on se construit ? Et en fait, là, c'est pareil, c'est au gré des rencontres que l'on fait sur notre chemin, où on se dit, bah, là, il y a quelque chose où je me sens proche d'eux. J'ai envie d'apporter quelque chose, de pouvoir être aussi un relais à certains moments. Et je trouve que ce qui s'est passé avec ces 4 jours du pape, c'est qu'en fait, il a donné quelque chose où on pouvait s'identifier à lui. Et en fait, ça a été une réunion extraordinaire. Et j'espère en tout cas que chaque personne n'est pas insensible à ce qui s'est passé, à la fois dans la sincérité de donner quelque chose à l'autre, à la fois, et je l'ai ressenti partout, dans le RER, dans les transports, en fait, on pouvait échanger avec les gens, mais simplement, sereinement. Et en fait, on s'apportait des choses qui sont simples. Il n'y avait pas de jeu de rôle, il n'y avait pas de conflits, il y avait des échanges, il pouvait y avoir des confrontations, mais positives. Comment on peut faire pour mieux vivre ensemble ? Comment on peut faire ? On souhaitait ce que la personne à côté de nous réussisse le projet qu'elle est en train de, qu'elle est en train de créer et beaucoup qu'elle est en train de vivre. Ouais. Et je trouve que ce pape a amené 2 choses très très importantes. C'est de la bienveillance, vous venez de le dire, mais aussi beaucoup d'exigence. Paradoxalement, il a réussi ça, c'est-à-dire qu'on se dit, ouais, en fait, ouais, il est gentil, mais des fois, quand on est trop gentil, on se fait bouffer. Mais en même temps, non, il est exigeant, il a fait passer les messages. Après, on s'identifie peut-être pas à tout, mais en tout cas, il y a beaucoup d'espoir, je trouve, à travers ça. Et moi, c'est réellement ça qui m'a plu tout au long du week-end. Et c'est quelque chose maintenant qu'il faut aussi... moi, je vois ce mélange des religions qu'il y a eu.
1: C'était beau.
19: Et en fait, ça aussi, c'est fort.
1: Le pape Léon XIV a apporté beaucoup de paix en France. Merci beaucoup, Mickaël Landreau, pour votre présence ici, dans ce studio des légendes. On s'est régalé, on a appris des choses, on a été dans le cœur du jeu de l'équipe de France, avec vous, Zinedine Zidane, Fabien Barthez, que vous connaissez bien. Et on espère beaucoup vous retrouver très bientôt pour d'autres émissions sur Europe 1. Merci à Océane Daniel, à Laurent Pellet qui m'ont aidé à préparer et réaliser cette émission. Le studio des légendes tous les vendredis soirs de 20h30 à 21h30. N'oubliez pas, mardi prochain à Metz, le stade Saint-Symphorien accueille le jubilé de Robert Pires avec de nombreux stars sur le terrain. 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Bon week-end à l'écoute d'Europe 1 et dans un instant, la libre antenne avec Valérie Darmon.
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31: Bonjour et bienvenue dans votre libre antenne de ce vendredi soir. Nous sommes ensemble jusqu'à minuit avec une première partie d'émission consacrée à votre point de vue, chers auditeurs, de l'actualité. Ce soir, vous vous posez deux questions. La première, qu'est-ce qu'un miracle ? Qu'est-ce que l'héroïsme ? Avez-vous été témoin dans votre vie de l'un et de l'autre, ou même acteur ? Second sujet que vous vouliez aborder, la vieillesse et le poids de la solitude. Peut-on vieillir bien sans avoir peur de vieillir seul ? À partir de 22h45, comme tous les soirs, votre libre antenne est consacrée au lien et à l'amour jusqu'à minuit. Le standard est ouvert, 01 80 20 39 21, numéro non surtaxé. Également numéro de notre WhatsApp, 01 80 20 39 21, 739-21 pour nous joindre par SMS, 75 centimes plus coût du SMS. À mes côtés, comme tous les soirs, mon équipe précieuse, Audrey, Ambre et Nicolas, Esteva à la réalisation. La libre antenne de ce vendredi soir sur Europe 1, Europe 1, la radio libre, c'est tout de suite et c'est avec vous.
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31: Ce soir, on parle miracle et héros. avec une question. Est-ce que vous auriez eu ce courage ? L'histoire ne vous a pas échappé. Ce mercredi, le vol Fly Dubai FZ-1073, parti de Dubaï pour Tel Aviv, a brutalement plongé de 4000 mètres en moins de 30 secondes après une tentative d'assassinat du commandant de bord indien dans le cockpit par le copilote omanais. Il voulait provoquer le crash de l'appareil et la mort des 174 passagers. Malgré ses blessures, le commandant a réussi à ouvrir la porte du cockpit. Plusieurs passagers et membres d'équipage sont alors intervenus pour maîtriser l'agresseur, permettant à d'autres pilotes présents à bord de reprendre les commandes. L'avion a finalement été dérouté et s'est posé en Arabie Saoudite, sans victime parmi les passagers. Est-ce que vous avez déjà vécu un événement dont l'issue vous paraît tellement improbable que même des années après, vous continuez à employer le mot « miracle » ? Bonsoir Savia.
2: Bonsoir Valérie.
31: Merci d'être avec nous sur l'antenne d'Europe 1, dans la libre antenne. Est-ce que ce sujet résonne pour vous, Savia ? J'imagine que oui, puisque vous avez composé le 01 80 20 39 21.
2: Je vous dirais tout simplement qu'on ne peut sauver qu'un cas que soi-même. Et effectivement, dans l'exemple que vous avez pris, on n'est pas sans savoir qu'Israël ne compte sur personne et qu'entourée de tous les ennemis dans la zone où elle se trouve, elle n'a pas d'autre alternative que d'être aux commandes de sa survie. Et donc, dans l'exemple du crash qui aurait dû avoir eu lieu, c'est une histoire de systématiquement dans un état de survie. Hein. Et la survie amène à avoir un comportement d'extrême réactivité, tel que ça s'est passé, tel que vous l'avez décrit dans la fiche d'analyse, dans la lecture que vous nous avez faite.
31: Oui, dans le lancement de l'émission. Mais en même temps, on peut pas nier qu'il y a quand même un concours de circonstances. Est-ce que vous, Savia, vous y voyez un miracle ? Parce qu'il y a un pilote blessé qui trouve la force d'ouvrir la porte. Il y a des passagers qui osent intervenir. Il y a des pilotes de réserve qui sont présents. Pas un, mais deux. Un avion qui résiste à la chute vertigineuse de 4000 mètres. Un aéroport où se poser. Ça fait quand même beaucoup de synchronicité, peut-être. En plus de, on va dire, la formation presque structurelle des Israéliens de devoir faire avec.
2: Oui, il y a la formation structurelle d'être, depuis l'origine des temps, je pense, et jusqu'à la fin des temps, d'être dans cet allant, dans cet élan d'instinct de survie et de systématiquement d'être dans l'anticipation telle que l'est tout le pays. Vous connaissez la situation, donc je la connais parfaitement.
31: Bien sûr.
2: Et donc, à la suite de ça...
31: Hypervigilance.
2: Voilà.
31: Hypervigilance obligée.
2: Voilà, on est dans une hypervigilance, dans du contrôle systématique et une espèce d'automaticité à devoir être dans la quête de sécurité.
31: Alors, est-ce que vous, Savia, dans votre vie à vous, le mot miracle a du sens ?
2: Il a du sens dans le fait que je dois actionner le miracle en cause.
31: C'est-à-dire ?
2: Mais tout simplement que c'est-à-dire que si je prends l'exemple d'une agression que j'ai dû avoir à subir, et bien tout simplement, c'est moi qui ai conditionné le fait de ne pas me faire agresser à pouvoir avoir la victoire sur mon agresseur.
31: Alors comment vous en êtes sorti ? Vous voulez dire que vous avez eu la présence d'esprit, comme ces passagers ont eu la présence d'esprit ?
2: Tout à fait. Vous savez qu'il y a la subtilité, l'invisibilité, il y a ce qu'on appelle le ressenti, l'intuition. Et toutes ces choses, quand elles sont activées en nous, on a la capacité d'avoir la lecture.
31: Le bon réflexe. Le bon réflexe.
2: Non. J'essaie d'être dans la clarté dans ce que j'exprime. C'est-à-dire que quand on voit que quelqu'un il est hostile à nous, il ne va pas l'exprimer spécialement par rapport à son apparence. Allô ?
31: Oui, je vous écoute, Savia. Je vous écoute attentivement.
2: Donc,
31: c'est-à-dire que vous, par exemple, votre agresseur, vous ne pouviez pas voir dans ce qui transparaissait de lui qu'il était agressif et qu'il allait vous agresser.
2: Tout à fait. je rentrais tranquillement de l'université. Bon, c'est une des agressions parmi tant d'autres. Mais ce que je veux vous dire, la vie est tellement conflictuelle, elle est violente et agressive de part et d'autre, dans le milieu professionnel, partout. Mmh. Et ben après, il faut avoir un sas, une capacité à anticiper les personnes qui vont passer à l'acte. Et c'est pour ça qu'il faut avoir une anticipation, et c'est pour ça qu'en Israël, eh ben, on est toujours dans une capacité à avoir une longueur d'avance sur l'ennemi. Mmh. Et vous connaissez le piquet nefesh, c'est-à-dire qu'il faut se lever avant qu'on celui qui vient te tuer, il faut qu'on puisse l'avoir déjà exécuté. Mmh. L'art de la vie, c'est la guerre. Mmh.
4: C'est-à-dire qu'en fait, vous avez été la propre héroïne de votre vie le jour de cette agression, parce que d'une certaine manière, bon, j'imagine que vous êtes...
2: Non, je veux dire, j'ai pas envie de parler de miracle ni être héroïne, juste être présente à moi-même pour pouvoir me défendre. Ça, c'est le béaba. Mais je n'irai pas dire, parce que la vie, elle est semée que d'embûches et d'épreuves. Je vous apprends, je crois qu'on est des femmes de même génération. Et après, on a le recul. Pardon ?
4: Absolument. Oui, absolument. Parce, ouais. Parce que Ambre m'a dit que vous aviez 55 ans. Donc, effectivement, on n'est pas loin.
2: Donc, et donc, après coup, on a ce recul, on a le recul sur le rapport de force, on a le recul sur la lutte, on a le recul. Et après, l'art de la vie, c'est de mener ça.

0: rescousse. Parce que là, on le voit dans l'avion, ce qui a compté, c'est d'être ensemble.
1: Bravo. Ce qui s'est passé, c'est que systématiquement, même moi, enfin, sortie de mon agression que je vais clarifier, je sortais, je descendais du train du bus pour rejoindre mon domicile, voilà. Et j'avais une intuition comme ça, un ressenti d'une présence, négative. Donc j'avance tranquillement, j'ai fait à peu près, je sais pas, moi, une quinzaine de... 15 à 30 secondes à marcher tranquillement, à déambuler pour arriver tranquillement à la maison. Et au bout du compte, après je me retourne, je vois cette silhouette. Et là, j'ai vu son ombre qui dégageait quelque chose de pas bon. Une négativité, tout ce qu'on veut, quelque chose de pas bon. Donc j'essaie vraiment de me positionner, de m'ancrer, comme, je sais pas, une posture de victimaire, etc. Mais je me dis, waouh, non, ça ne sera pas. Parce qu'il y a d'autres fois, on rencontre des gens qui sont négatifs, on les rembarre, et puis après, on trace, on fait sa vie, quoi. Et là, je me suis dit, il se passe quelque chose. En fait, bref, après, j'ai continué, je me suis dit, waouh, j'ai anticipé tout mon trajet, je me suis dit, attends, je passe dans un chemin qui est sombre, etc. Si il me chope, il me broie. Enfin, je ne sais pas qui est de moi, du coup. Mais en fait, bref. Et là, après coup, j'ai vu qu'il y avait un petit commerce, il devait être aux alentours de 22h, qui était ouvert. Enfin, mon petit commerçant préféré, quoi. Mmh. C'est un commerçant portugais, tout et tout, juste pas loin de la maison. Et donc, qu'est-ce que je fais? Je me suis auto-expulsée. Je suis arrivée dans le commerce, je lui ai dit, il y a quelqu'un de dangereux qui me fait peur, tout et tout. Après, il est arrivé, vaillamment. Il a dit, qu'est-ce que tu veux à cette petite... J'étais toute jeune, enfin, j'étais plus jeune, j'avais la vingtaine, quoi, à l'époque. Et c'est pourquoi c'était un vrai trauma que ça m'a marqué. Et donc, là, par contre, il a rebroussé chemin. Quand il a vu le
0: parce que... Quand il a vu le commerçant.
1: Ouais, il était imposant, tout. Donc, il y avait, voilà, il y avait deux brutes qui pouvaient, voilà, quoi, ils pouvaient pas, voilà. Alors que s'il avait été complètement insouciante et inconsciente, il se serait absolument, voilà,
0: ça se serait passé autrement, effectivement.
1: Ouais.
0: Ouais. Et puis il y a eu ce commerçant qui a eu aussi la force d'agir, hein, et de s'interposer sans réfléchir.
1: Et vous savez quoi? Moi, personnellement, je suis quelqu'un aussi dans l'intuitivité. Quand je rentre dans un transport, je ne démonte pas. Quand je vois des gens qui sont pas bons, et ben, la première chose, je me mets toujours en position d'alarme. Mmh. Quand je vois quelqu'un qui peut faire quelque chose d'agressif, etc., moi, je ne vais pas faire profil bas, gna. Directement, et ça, c'est très important. Quand on est l'union qui fait la force, quand il y a quelqu'un de négatif, et bien, croyez-moi, après, c'est lui qui fait profil bas, qui dégage.
0: Et Savia, je vous pose la question, mais j'ai un peu une idée de la réponse. Vous n'hésiteriez pas non plus, aujourd'hui, à venir au secours de quelqu'un qui pourrait se faire agresser ou ennuyer dans les transports publics, à l'extérieur?
1: C'est même pas une question à poser. C'est un faire-valoir qui fait que, oui, effectivement, j'ai la présence
0: C'est pas une question à poser, mais... vous êtes, et on est très nombreux, à avoir vu des choses, ou des images, ou des reportages, où personne n'a bougé. Où les gens n'osent pas intervenir.
1: Moi, je ne suis pas dans le courant du système et de la société. Je suis une personne qui a fait des choix d'être responsable, des choix d'être
0: dans le réel. D'être présente au monde, oui. D'être présente au monde.
1: Ouais. Présente, oui, tout à fait.
0: D'être en conscience. Merci Savia, merci beaucoup Savia de votre intervention ce soir dans la libre antenne d'Europe 1 pour évoquer donc ces mots que vous réfutez ce soir mais dont on a beaucoup parlé, le miracle et l'héroïsme. Merci Savia, prenez bien bien soin de vous. Nous sommes en train d'évoquer, chers auditeurs, donc ce miracle qui a eu lieu, on peut parler d'un miracle tout de même, de ce vol Fly Dubai qui aurait pu se crasher, qui a perdu en 30 secondes 4000 mètres, tandis que le copilote tentait d'assassiner donc le pilote de l'avion. Et puis des passagers sont intervenus, d'autres pilotes qui voyageaient à ce moment-là ont pris les commandes de l'avion et ont sauvé les passagers à bord. L'agresseur a été aussi immobilisé par d'autres passagers. Est-ce que vous êtes sensible à ce qui s'est passé et qu'est-ce que cet événement signifie pour vous, même peut-être aussi symboliquement? Laurent, bonsoir.
2: Oui, bonsoir Valérie.
0: Merci d'être nous sur l'antenne d'Europe 1.
2: Ouais, moi je trouve ça très bien. C'est vrai que moi je trouve la personne qui a réagi, qui a sauvé le pilote,

0: pas comment casser le copilote.
1: Ouais. Le pilote qui a même réussi, alors qu'il était poignardé, à activer quand même le bouton d'ouverture du cockpit. C'est-à-dire que même en étant complètement affaibli, en se vidant de son sang, il a été jusqu'au bout du bout du bout. Il a eu la présence d'esprit, évidemment, d'appuyer sur le bouton, parce que sinon, c'est très compliqué de rentrer dans un cockpit d'avion.
0: Je trouve ça très beau. Puis là, je me dis que super la réaction des gens. Puis là aussi, les deux pilotes qui étaient dans l'avion, vous savez, qui étaient assis là, qui ont pu prendre les télécommandes des avions, qui ont pu sauver les passagers. Je trouve ça très bien. C'est comme souvent, moi, je dis, j'ai une expression souvent pour dire que sauver la veuve et l'orphelin. Vous voyez ce que je veux dire? C'est une expression que j'ai souvent. Et faut toujours, si on peut sauver, il y a des gens. C'est quand je vois ça, des gens qui se font agresser ou n'importe quoi, on fait rien. Mais là, je trouve que dans le bateau qui est rentré en Israël, là, je trouve ça très bien. Et là, le ministre Netanyahou était hyper content. Il se demandait comment les deux pilotes avaient pu ramener l'avion, même avec une un peu stressé, parce que quand l'avion qui descend à 4000 pieds, il faut quand même le remonter, parce que là, c'est quand même pour beaucoup de, je sais pas, d'expérience, et puis
1: et puis ce qui est saisissant, Laurent, c'est tout de même qu'il y ait ces deux pilotes, c'est pas un pilote, c'est deux pilotes qui étaient dans l'avion. Donc, aucun avion qui aurait pas été opérationnel, c'est comme si le deuxième était prévu. C'est incroyable, quand même, ce qui s'est passé quand on y réfléchit.
0: Ça me fait penser à une scène du film avec Piège de cristal, vous savez, avec Bruce Willis, où il est dans l'avion, il arrive à sauver le pilote, il lâche le copilote, Bruce Willis, et j'ai l'impression de voir un peu similaire, en fait. Je l'ai pas vu, mais c'est un peu un film de, vous savez, un peu, j'ai pensé aux Piège de cristal quand j'ai
1: entendu ça. Oui, parce que c'est presque une scène de film, alors que c'est la réalité.
0: Ouais. C'est une scène de film, là, parce qu'à mon avis...
1: Mais c'est la réalité, c'est ça qui est d'autant plus incroyable. Ouais. Est-ce que votre vie, Laurent, vous avez une personne dont vous pouvez dire aujourd'hui, à cet instant, elle a été mon héros? Alors pas forcément parce qu'il y a eu une agression, comme pour Savia, ou un accident, ou une situation désespérée, mais est-ce qu'il y a une personne que vous pourriez qualifier de votre héros dans votre vie, Laurent?
0: Alors, je vais pas dire un héros, par contre, j'ai... Moi, quand j'étais gamin, j'avais 12-13 ans, j'étais une bande de copains, on était dans la salle, et en fait, on était tous une bande de copains. Et en fait, ce qui s'est passé, c'est qu'il y avait un petit jeune, ils n'arrêtaient pas de le harceler. Alors moi, j'étais faisais partie du lot, et à un moment donné, je me suis retourné contre ces gens-là, j'ai défendu la personne qui était toute seule, et je leur ai tapé dessus. Enfin, j'ai défendu, pour ça je vous dis la même chose, je défends je me suis mis, et
1: c'est mon père qui m'avait dit ça. Vous êtes interposé. Ouais.
0: Et papa, quand j'étais petit, il m'a dit, Laurent, faut toujours défendre la veuve et l'orphelin. Quand on est un peu plus fort que les uns, c'est une marque de faiblesse quand on se met derrière les autres. Oui. Et j'ai toujours pris ça comme une preuve de force, moi. Ça m'a toujours... j'ai toujours suivi ça, en fait.
1: C'est pour ça que vous avez été sensible à cette histoire, comme beaucoup d'entre nous, de ce vol Fly Dubaï, effectivement. Merci beaucoup, Laurent, de votre intervention ce soir sur l'antenne d'Europa. Merci d'avoir composé le 01 80 20 39 21. Merci, et puis, n'hésitez pas à revenir vers nous quand vous le souhaitez pour nous parler
0: de
1: n'importe quel sujet d'actualité. À très bientôt.
0: Au revoir.
1: Prenez soin de vous. Au revoir. Nous sommes en train d'évoquer ces héros invisibles, parce que l'actualité nous en a montré quelques-uns sur ce vol Fly Dubaï qui aurait dû se crasher, et finalement avec une succession de synchronicités ou de miracles, vous mettrez le mot que vous préférez mettre et qui est le plus juste pour vous, chers auditeurs, eh bien c'est tous les passagers, les 174 passagers sont sains et saufs. Bonsoir Didier.
2: Bonsoir.
1: Merci d'être avec nous sur l'antenne d'Europe 1. Je crois que vous êtes secouriste.
2: Tout à fait, je suis secouriste à la protection civile de la Gironde.
1: Voilà, ce qui veut dire que vous, des héros, vous en connaissez. Et des miracles, vous en avez vu.
2: Oui, bien sûr, c'est évident, puisque la protection civile, on est présent sur toutes les manifestations qu'il peut y avoir. Et bien sûr, il y a toujours des problèmes de malaise ou d'accident, et là on intervient pour prendre les gens en charge. Donc effectivement...
1: J'ai une question, Didier. Pourquoi il y a certaines personnes qui, comme les personnes de l'avion, alors Savia, évidemment, nous l'a bien dit, ce sont des Israéliens, ils ont l'habitude, si tant est qu'on puisse avoir l'habitude, en tout cas une habitude forcée, d'être en vigilance. Mais pourquoi certaines personnes interviennent-elles spontanément, tandis que d'autres vont rester figées? Est-ce que c'est une question de personnalité, d'éducation, comme vient de l'évoquer par exemple Laurent à l'instant, de responsabilité envers les autres, ou de réaction physiologique face au danger?
2: Non, moi je pense que c'est l'automatisme. Je pense que devant une situation qui nécessite une intervention, on intervient sans se poser de questions.
1: Donc c'est l'instinct de survie.
2: L'instinct de survie, oui. D'aider son prochain.
1: Est-ce qu'il n'y a pas des gens qui sont prédisposés, comme vous par exemple, Didier?
2: Moi je pense que oui, je suis prédisposé parce que je fais du secours aux personnes. Et puis dans ma famille, j'ai un fils qui est marin-pompier à Marseille. Donc il a souvent affaire à des situations délicates et difficiles.
1: Donc ça se transmet aussi. C'est comme pour
2: ça
1: Laurent
2: transmet,
1: tout à l'heure.
2: Voilà. Voilà.
1: Et ouais,
2: exactement.
1: Est-ce qu'une vie donc parfaitement ordinaire peut nous préparer, sans que nous le sachions, à un geste extraordinaire? Pour vous, oui.
2: Pour moi, oui. Toute personne est capable d'avoir un geste extraordinaire.
1: Vous, c'était quoi le geste le plus extraordinaire que vous avez eu l'occasion, peut-être,
2: moi,
1: de pratiquer?
2: Moi, que j'ai eu l'occasion, c'est sur une manifestation, une dame d'une cinquantaine d'années qui appelle au secours parce que son mari se sent pas bien. Et quand j'arrive, il me tombe dans les bras, il fait un malaise cardiaque. Donc là, il faut intervenir rapidement et puis faire tout, mettre tout en œuvre pour lui sauver la vie. Et puis, il a été transporté en hélicoptère et on lui a sauvé la vie. Il n'y a pas eu de problème.
1: Combien de personnes vous avez sauvées, Didier?
2: Oh, je ne sais pas. Ça ne se compte pas.
1: Mais ça se compte par dizaines?
2: Non. Non,
1: tout
2: c'est quand
1: pas.
2: Même assez...
1: Tout
2: heureusement,
1: pas.
2: C'est assez rare. Des situations comme ça sont assez rares. Après, il y a les professionnels, eux, ils sont habitués à ça. Les pompiers, je vous dis, j'ai un fils à Marseille qui a eu l'occasion d'être lui, oui, être un héros.
1: C'est votre héros, votre fils?
2: Oui.
1: Ah oui, j'entends l'émotion dans votre voix.
2: Oui, tout à fait, c'est mon héros.
1: Il a quel âge?
2: Il a 35 ans.
1: 35 ans. C'était son choix de devenir pompier? Depuis toujours?
2: Oui, tout à fait. Il était pompier volontaire en Gironde. Il est devenu pompier, marin-pompier à Marseille.
1: Et quand vous me dites, lui c'est un vrai héros alors, et que c'est votre fils, évidemment nos enfants sont tous nos héros et nos héroïnes.
2: Oui, mais lui, voilà.
1: il a
2: fait un acte héroïque qui est passé sur toutes les chaînes, sur tous les médias.
1: Mais racontez-nous Didier, racontez-nous, c'est l'émission consacrée, enfin en tout cas cette première partie d'émission est consacrée aux miracles et aux héros.
2: Il est intervenu sur un incendie dans un immeuble à Marseille avec une équipe. Il était sur la grande échelle et il y a une bouteille de gaz qui a explosé, donc ils ont disparu dans l'explosion. Et d'ailleurs, c'était passé à la télévision, il y a eu 5 pompiers blessés.
1: Et oui.
2: Donc lui, il faisait partie de ces gens-là. Quoi.
1: Donc un vrai acteur. Il a eu la médaille, je ne sais pas, du mérite ou de...
2: Oui, oui, hein, bien sûr.
1: Évidemment,
2: bien sûr.
1: Évidemment. En tout
2: parce
1: cas...
2: Il s'est conduit héroïquement.
1: Sa plus grande... Fierté, c'est peut-être de vous rendre fier aussi, non?
2: Oui, bien sûr, c'est évident.
1: Et votre père, à vous, il était déjà dans le secourisme?
2: Non, du tout, du tout.
1: Du tout. Du tout. Donc ça a commencé avec vous?
2: Alors, oui, moi j'étais le premier secours. En fait, j'étais militaire. Et un jour, sur un accident de circulation, je me suis arrêté. Et il y avait une infirmière qui était en train de prendre en charge un monsieur qui était complètement déchiqueté. Et elle m'a demandé de l'aider. Et là, je me suis rendu compte que je ne connaissais rien, je ne savais pas quoi faire. Et là, je me suis dit, plus jamais ça, donc je suis devenu secouriste.
1: Ah, vous vous êtes préparé à toute éventualité.
2: Ouais.
1: En fait,
2: voilà.
1: Il est beaucoup question de préparation, c'est ce qu'a dit Savia tout à l'heure aussi. C'est-à-dire comme d'anticipation. Vous êtes d'accord avec ça, Didier?
2: Oui, je crois, tout à fait.
1: Et alors, comment on se prépare à l'anticipation quand on n'est pas, quand on se forme pas comme vous l'avez fait ou comme votre fils en a même fait une profession?
2: En fait, l'avantage que l'on a des gens comme moi, c'est qu'on est formé à prendre des gens en charge. Donc, on va faire le bon geste.
1: Et les autres, ils vont juste réagir, ce qui est déjà pas mal d'ailleurs. Hein,
2: les autres, ils vont réagir. Voilà. Alors, à leur manière, ils vont faire quelque chose quand même.
1: Bien sûr.
2: Ils vont peut-être alerter.
1: Le principal, c'est de faire.
2: Le principal, c'est de faire, voilà.
1: Et j'ai même envie de dire, le principal, c'est de faire ensemble.
2: Ah ben, c'est évident. Et de toute façon, quand il y a des choses, des accidents ou des choses qui arrivent comme ça, ou qu'il y a un intervenant comme moi, il y en a toujours un qui va prendre tout en charge, qui va prendre l'affaire, qui va prendre la main sur l'accident, qui va diriger.
1: Ben ça, c'est important, de toute façon. Parce que sinon,
2: voilà.
1: il y a trop de perdition d'informations.
2: Voilà,
1: j'imagine. Merci Didier d'avoir composé le 01 80 20 39 21 pour nous avoir partagé cet hommage à votre fils, que l'on salue aussi, évidemment, puisqu'il sauve des vies, il en a fait un métier, et vous aussi d'ailleurs d'une certaine manière. Merci beaucoup Didier,
2: merci.
1: Au revoir, prenez bien soin de vous, au revoir. Nous sommes ensemble dans cette première partie d'émission de la Libre Antenne de ce vendredi soir pour parler des miracles et des héros invisibles, des héros du quotidien, et ces héros qui se sont surtout illustrés sur ce vol Fly Dubai, mercredi, quand il a brutalement plongé de 4000 mètres en moins de 30 secondes, après une tentative d'assassinat du commandant de bord indien dans le cockpit par le copilote omanais. Des passagers sont intervenus, d'autres passagers pilotes de métier ont pris les commandes de l'appareil et l'avion s'est posé en Arabie Saoudite. Bonsoir Cédric.
3: Oui, bonsoir.
1: Merci d'être avec nous sur l'antenne d'Europe 1 pour évoquer ce sujet. Quel regard, quelle résonance cette information saisissante, incroyable a sur vous?
3: Alors sur moi, c'est surtout des questionnements parce que pour prendre l'avion assez régulièrement, on se rend compte qu'il y a quand même beaucoup de contrôle. Alors on ne sait pas comment a été poignardé ce pilote hein, par le copilote. Hein. Apparemment, il y a encore un flou sur l'arme ou l'outil utilisé, mais on peut se poser des questions sur comment ça a pu être
1: possible.
3: Amené dans l'avion. L'autre question, effectivement, c'est comment ce copilote omanais peut être apparemment sur ce vol, puisqu'il n'y a pas d'accord entre Israël et Oman, hein, le pays d'Oman, pour avoir ces copilotes dans les avions israéliens. Et puis, l'autre question, c'est, et par chance, c'est une question, le hasard, d'avoir deux pilotes apparemment qui étaient présents dans cet avion. Alors, est-ce que c'est coutume dans les avions?
1: Alors, en plus, je précise que c'est un Boeing 737 quand même. Hein.
3: Oui.
1: Un vrai gros avion. Oui.
3: Oui. Donc, on est quand même, il y a quand même beaucoup de choses aujourd'hui qui interrogent. Et effectivement, on peut se dire que certains pays comme Israël ont quand même le nez fin en ayant deux pilotes qui soient dans peut-être chaque avion, hein, on ne le sait pas, mais peut-être chaque avion. Et puis surtout avoir des gens qui soient formés, qui soient amenés à intervenir. On sait que en Israël, les gens sont souvent formés pour répondre aux attaques, répondre au terrorisme notamment. Voilà. Donc il y a beaucoup de choses qui interrogent sur ce sujet. Et
1: ce qu'on sait déjà, Cédric, c'est que il y a toujours des policiers en civil sur les vols El Al, par exemple. Hein. Ça, ils sont toujours présents dans l'avion avec les passagers. Et on ne sait pas qui ils sont, ça c'est certain.
3: Et là, c'est vrai que deux pilotes, des passagers qui ont pu intervenir. Alors, on peut aussi se poser la question, c'est à quelques jours des commémorations des atrocités du 7 octobre. Hein, voilà, est-ce qu'on peut s'attendre à d'autres événements de ce genre? Et quand on voit tout ce qui se passe en ce moment, on peut se dire qu'effectivement, même en France, de manière plus locale, on se rend compte que c'est assez clivant quand même comme atmosphère.
1: Est-ce que vous mettriez, vous, le mot miracle sur ce qui s'est passé?
3: Non. Non, je pense qu'aujourd'hui, on est sur des choses qui sont très anticipées. Je pense que les Israéliens et le pays et l'ensemble du peuple israélien sont prévoyants et on ne se rend pas compte, même si l'actualité nous montre bien qu'ils sont capables, notamment par le biais du Mossad, de faire des choses assez, on va dire, extraordinaires. Hein, mais bon, tuer des gens, ce n'est pas forcément extraordinaire, mais de la manière dont ils le font, ils anticipent les choses. Je pense qu'il y a, toute cette partie émergée de l'iceberg qu'on ne connaît pas, qu'on ne peut peut-être d'ailleurs pas connaître. Mais là, on se rend compte qu'effectivement, le miracle, non, je pense que c'est une anticipation qui, pour le coup, là, apporte ses fruits. Donc on peut que se féliciter, effectivement, malheureusement, que certains pays, et Israël notamment, prennent énormément de précautions pendant des années, et puis jusqu'au jour où ces précautions portent leurs fruits. Et là, pour le coup, c'est sauvé plus de 180 ou un peu moins de 180 passagers d'un avion, donc c'est pas négligeable.
1: Oui, 174 passagers.
3: Mais je ne mettrai pas ça sur le compte du miracle.
1: Ouais, et puis une petite précision, vous avez dit tuer, c'est pas forcément glorieux. Évidemment que non, ça on le sait très bien, hein, tu ne tueras pas. Tuer pour se défendre, c'est un petit peu différent, on le précise quand même. Il y a quand même quelque chose que vous avez soulevé à juste titre, c'est que ce copilote Omanet, en plus, avait déjà des agissements bizarres qui avaient été signalés au sein de la compagnie. En plus, il avait des pratiques religieuses, il avait un discours religieux, et ça aussi, ça interroge. Il y a beaucoup de zones floues encore sur ce qui s'est passé. En même temps, c'est tout frais.
3: On ne peut pas non plus se dire que toutes les personnes qui ont un comportement religieux,
1: bien
3: quel
1: sûr,
3: qu'il soit,
1: bien sûr,
3: peuvent
1: bien
3: être considérées comme dangereux. Mais effectivement, quand on connaît le contexte actuel, on peut se dire que là, il y aurait peut-être eu des précautions à prendre.
1: Vous avez raison de le préciser. Merci beaucoup, Cédric, d'avoir composé le 01 80 20 39 21. Très beau week-end. Restez avec nous sur l'antenne d'Europe 1. On s'interrompt quelques instants pour l'actualité. Et tout de suite après la libre antenne, première partie revient. Elle est consacrée à votre point de vue avec un sujet. Peut-on vieillir sans avoir peur d'être seul ? À tout de suite.
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1: 22h au carillon d'Europe 1, on retrouve Maëlle Hassani pour le Flash Info. Bonsoir Maëlle.
10: Bonsoir Valérie, bonsoir à tous. Une nouvelle journée marquée par des violences urbaines aux abords des lycées. Le ministre de l'Intérieur annonce ce soir 1747 interpellations ces dernières heures, 5000 au total depuis lundi. 85% des personnes interpellées sont des mineurs. 735 établissements concernés encore aujourd'hui. Une scène particulièrement marquante à Belfort tout à l'heure, un policier en civil projeté au sol et passé à tabac par ses agresseurs. Une enquête est ouverte pour tentative de meurtre. Ce mouvement encouragé par la France Insoumise et l'ultra-gauche devrait se poursuivre la semaine prochaine. Un appel au blocage lancé pour la journée de mobilisation nationale prévue mardi 6 octobre. Appel relayé par les organisations lycéennes et étudiantes reçues aujourd'hui au ministère de l'Éducation nationale, mais aussi par plusieurs syndicats enseignants qui annoncent des grèves. Emmanuel Macron salue des décisions qui devraient faire baisser les prix des carburants. Les pays du G7 s'accordent aujourd'hui pour libérer 100 millions de barils de gasoil et de pétrole brut issus de leurs réserves stratégiques dans les 4 mois à venir. Une demande formulée avec insistance par les États-Unis ces derniers jours. Conséquence, l'administration Trump lève ses menaces de suspension de livraison de diesel américain à l'Europe. Deux Français placés sous sanctions économiques par les États-Unis. Deux hommes accusés d'avoir transféré des fonds au Hamas ces dernières années sous couvert d'opérations humanitaires. Les créateurs des associations Baraka et Ensemble C'est mieux aurait collecté plus de 2 millions de dollars au profit du mouvement terroriste palestinien. Deux jeunes hommes de 21 et 24 ans seront jugés le 16 novembre prochain pour avoir profané une statue de la Vierge Marie cette semaine en Corse. Les suspects qui avaient diffusé la scène sur les réseaux sociaux sont ressortis de garde à vue, placés sous contrôle judiciaire, avec l'obligation de quitter l'île de Beauté. La vidéo suscite une vague d'indignation au niveau local ces dernières heures. Un agent de la SANEF est décédé aujourd'hui après avoir été percuté par un automobiliste sur l'autoroute A13. Les faits se sont produits vers 5h30 du matin au niveau de Dozulé dans le Calvados. Le conducteur du véhicule testé positif à l'alcool après l'accident, selon le ministre des Transports qui fait part de sa colère. Il est soupçonné d'avoir préparé une attaque au cocktail incendiaire au domicile de la figure de la droite nationaliste britannique Nigel Farage. Un homme de 28 ans inculpé aujourd'hui pour préparation d'actes de terrorisme. Le suspect est déjà poursuivi pour le meurtre d'une autre personnalité issue du parti Réforme UK. La porte-parole Anne Widdecombe, c'était l'été dernier. Il devrait comparaître mercredi devant un tribunal londonien. C'est reparti au Stade de France. Les Bleus, bousculés en première mi-temps, vont devoir montrer un autre visage dans les prochaines minutes pour s'imposer face à l'Italie. Et c'est bien parti puisque les Bleus mènent désormais 1-0. Un but de Mickaël Olise à la 55e. Je vous rappelle que ce match de la 3e journée de Ligue des Nations est aussi le premier de Zinedine Zidane à domicile depuis sa nomination à la tête de l'équipe de France. Et puis après avoir subi un épisode méditerranéen exceptionnel mercredi, l'Hérault renoue avec les intempéries à partir de cette nuit. Le département est placé en vigilance orange, pluie, inondation à partir de 6h demain matin. Météo France prévoit des précipitations pouvant atteindre 100 à 150 mm par endroit. 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La suite de la Libre Antenne, c'est maintenant avec Valérie Darmon.
1: Merci Maëlle Hassani. On vous retrouve à 22h30 pour le grand journal du soir sur l'antenne d'Europe 1. À tout à l'heure.
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1: Sans avoir peur d'être seul. C'est la question que vous vous posez ce soir dans la Libre Antenne d'Europe 1. Ce 1er octobre, c'est la journée internationale des personnes âgées. Elle interroge notre pays où la moyenne d'âge du 4e âge est de plus en plus tardive. Peut-on bien vieillir quand on vieillit seul ? Au 1er janvier, 22,2% des Français ont 65 ans ou plus et 7,7 millions ont au moins 75 ans selon l'INSEE. Or, l'isolement progresse et selon le dernier baromètre des petits frères des pauvres, publié donc hier, 2 millions de personnes âgées sont coupées de leur famille et de leurs amis. 2 millions et demi se sentent seuls tous les jours ou presque, et 750 000 sont en situation de mort sociale, c'est-à-dire privés de liens familiaux, amicaux, de voisinage ou associatifs. On le voit tous les soirs depuis des années sur l'antenne d'Europe 1 dans notre Libre Antenne, puisque vous êtes très très nombreux à nous appeler pour créer du lien et pour vous entourer. Bonsoir Myriam.
11: Bonsoir.
1: Merci d'être avec nous sur l'antenne d'Europe 1 pour évoquer ce sujet qui tient à cœur aux auditeurs d'Europe 1. Vous, vous êtes directrice d'une société d'aide à la personne.
11: J'étais salarié et je m'occupais de la gestion et l'organisation d'une structure d'aide à domicile.
1: D'accord.
11: Et je suis aujourd'hui gérante depuis 3 ans.
1: D'accord.
11: Et effectivement, on se rend parfois et même souvent compte de l'isolement des personnes et ceux qui souhaitent vieillir chez eux. Et nous, on les accompagne au quotidien pour mettre en place des prestations et pour éviter l'isolement social. Alors, selon les territoires, on peut mettre en place
1: Vous intervenez dans quelle zone, Myriam, vous ?
11: Alors, je suis sur le secteur de l'Homme et les WEP, alors, dans le nord de la France.
1: Ah, dans le nord, d'accord. Près de Lille, près de Valenciennes ?
11: C'est ça, près de Lille.
1: D'accord. Et est-ce que vous avez remarqué qu'il y a de plus en plus de personnes qui se plaignent de la solitude, qui osent prononcer ce mot d'isolement ?
11: Ils ne le prononcent pas forcément, mais ça se ressent beaucoup. Lorsqu'on discute avec eux, lors des évaluations, ils ont besoin de parler, ils ont besoin de raconter leur parcours de vie, et ça se ressent de cette manière-là, en fait.
1: Et en général, ils ont des enfants ou pas ?
11: La plupart, oui, mais parfois, ils ont rompu les liens avec leurs enfants.
1: Ce sont eux qui ont rompu les liens ou les enfants qui ne sont pas présents, qui se contentent de passer un petit coup de téléphone une fois de temps en temps ?
11: Non, ça dépend des histoires de famille, je dirais. Des fois, il y a des enfants qui n'habitent pas dans le secteur où ils habitent. Et parfois, il y a des problèmes dans leur quotidien qui font qu'ils ont rompu leurs liens. Et donc, du coup, il n'y a plus de discours entre eux, quoi.
1: Et vous avez constaté, Myriam, qu'il y a de plus en plus de ruptures de liens familiaux ? Ou pas ?
11: Alors, je dirais pas forcément, mais il y en a effectivement. Je dirais pas que c'est 100% par exemple de mes bénéficiaires aujourd'hui que j'ai actuellement, mais effectivement.
1: C'est quoi leur principal besoin lorsque vous les faites parler, lorsqu'ils sont contents de raconter leur vie?
11: De base, nous, on intervient donc du coup dans le cadre d'une prise en charge et ils ont toujours envie d'expliquer comment ils sont, enfin leurs difficultés qu'ils rencontrent aujourd'hui et de là lorsqu'on leur pose des questions, est-ce que vous avez un entourage familial, etc. Là, on ressent vraiment le besoin de raconter leur parcours, comment ils ont vécu les choses, comment ils ont grandi, leurs demandes, leurs souhaits.
1: Donc raconter leur histoire, c'est ça leur principal besoin, raconter leur histoire devant un témoin.
11: C'est ça, totalement.
1: Parce que l'association Les Petits Frères des Pauvres, qui a rendu son rapport hier, dit qu'il y a aussi un accélérateur de cette solitude, qui est la perte de mobilité avec plus de 3 millions de personnes âgées qui se sentent isolées faute de pouvoir se déplacer correctement. Vous, ça c'est quelque chose que vous avez constaté aussi, cette corrélation de la difficulté à bouger et l'isolement social qui finalement s'installe peut-être de manière assez insidieuse.
11: C'est assez progressif selon la pathologie. Effectivement, il se peut que les personnes ne puissent plus sortir du jour au lendemain parce que leur état il se dégrade. Et de ce fait, nous on met en place quand même du lien à l'extérieur pour qu'ils puissent sortir. Mais parfois, quand ils sont très alités, c'est plus possible du tout pour eux.
1: Et dans ces cas-là, on les visite davantage? Vous faites en sorte qu'il y ait des visites, des bénévoles, des choses comme ça qui viennent les voir ou pas? Comment vous pratiquez pour essayer de combler ce manque qu'ils peuvent évidemment ressentir et que les familles peut-être ne viennent pas combler ou ne peuvent pas combler aussi?
11: Par nos interventions, les salariés, même s'ils viennent pour des actes d'hygiène, elles discutent avec les personnes, donc du coup, elles partagent aussi avec eux, donc ça dépend aussi des demandes des bénéficiaires. Parfois, ils demandent 3 passages par jour, 2 fois, c'est en fonction des revenus, des possibilités, donc il y a tout ça à prendre en compte.
1: Et les personnes âgées les plus exposées, Myriam, c'est les plus de 80 ans, c'est les personnes aux revenus modestes, c'est celles qui vivent en zone rurale, c'est les femmes seules après un veuvage, c'est quel type de personnes?
11: Je dirais que c'est tout public. Il n'y a pas forcément en fonction du lieu, c'est vraiment, c'est très varié.
1: Oui, il n'y a pas de. C'est du cas par cas, en fait. C'est ça que vous êtes en train de nous dire.
11: C'est vraiment du cas. Honnêtement, c'est vraiment du cas par cas. Et tout dépend de la prise en charge. On peut avoir des personnes qui ont 40 ans et qui ont une sclérose en plaques, comme une personne qui a 80 ans et qui est très autonome et qui arrive à se sociabiliser à l'extérieur, qui peut encore faire ses activités. Donc, c'est vraiment très varié, quoi.
1: Merci beaucoup Myriam d'avoir composé le 01 80 20 39 21 ce soir sur l'antenne d'Europe 1 pour intervenir sur cette question de peut-on vieillir sans avoir peur d'être seul. Moi j'ai la sensation, mais je ne sais pas si vous le ressentez, que c'est leur principale peur avec la perte de mobilité, la dépendance, la grande dépendance. Non Myriam?
11: Oui, effectivement. Hein. Lorsqu'on doit intervenir dans le cadre des interventions, etc., ils ont vraiment du mal à accepter parfois parce que c'était des personnes très autonomes, qu'ils avaient une activité professionnelle. Donc c'est dur d'accepter la perte d'autonomie. Hein.
1: Merci Myriam. Et puis bonne continuation à vous. Dans le nord de la France,
11: beaucoup.
1: Chez les ch'tis.
11: Merci, c'est gentil.
1: Au milieu de la générosité ch'tis. Au revoir Myriam, au revoir.
11: Voilà, merci, au revoir. Au revoir.
1: Bonsoir Thérèse. Merci d'être avec nous sur l'antenne d'Europe 1 pour éviter peut-être aussi, d'ailleurs c'est un joli lapsus là, hein, j'ai eu raison de dire éviter de vieillir seule. Est-ce que vous, Thérèse, c'est une préoccupation pour vous?
12: Non, parce que moi j'aime plus ou moins être seule. Je suis fille unique, donc j'ai toujours été plus ou moins seule avec mes parents. Bon, après, j'ai eu ma vie de famille avec un mari, des enfants. Maintenant, avec mon compagnon, bon, j'ai 13 arrière-petits-enfants. J'ai une petite fille auquel s'ajoutent des maris. Donc, mes belles-filles, et puis un de mes fils, puisque l'autre est décédé. Bon, j'ai quand même du monde qui gravite autour de moi. Mais je ne tiens pas trop à les avoir tout le temps dans mes pieds.
1: Ah oui, carrément. Vous avez quel âge, Thérèse, vous? Vous avez
12: 82, il y a 2-3 jours.
1: Alors déjà, bon anniversaire, Thérèse.
12: Merci.
1: 82 ans il y a 3 jours, quand même, hein, ça mérite un bon anniversaire de toute l'équipe d'Europe 1. Bah oui, bien sûr.
12: Merci.
1: Alors justement, est-ce que vous l'avez fêté avec votre arrière-petits-enfants, tous vos petits-enfants et votre fille?
12: Parce que j'en ai qui sont dans toute la France, j'en ai qui sont tout en haut, je sais pas dessus, dans quelle région de France, les autres sont en Picardie, j'en ai 5 par ici, mais ce jour-là, il y avait quelque chose de prévu dans le métier des parents, alors donc, je n'étais pas vue. On m'a téléphoné le matin, j'ai eu plein de coups de téléphone, j'ai eu des messages, j'ai eu des SMS. Bon, j'ai eu un tas de choses comme ça. Mais nous avons passé la journée, nous deux, mon mari.
1: Et ça vous va, puisque vous avez dit que vous n'avez pas trop envie de les avoir dans les pattes.
12: Oui, hein, je suis fatiguée, je suis cardiaque. J'ai été opérée, j'ai un pacemaker. Et puis, j'ai de l'arthrose, je suis un peu KO, quoi. J'ai la volonté de bouger, mais mon corps m'empêche de faire ce que je veux, quoi.
1: Donc vous décorez les solitudes et bien vieillir. Quelle est votre grande peur, Thérèse, à vous, ou la peur dominante, on va dire, peut-être pas la grande peur, on va pas être anxiogène, parce que l'association Les Petits Frères des Pauvres parle beaucoup de la perte de mobilité aussi. Vous avez l'air autonome et indépendante. Oui.
12: Là, je suis tombée il y a quelques années, j'étais en fauteuil roulant, mais par ma volonté, d'après le médecin, hein, je me vante pas, d'après le médecin, il m'a dit l'autre jour, c'est grâce à vous si vous marchez. Parce que j'ai du tonus. Hein. Voilà, il m'a dit, c'est grâce à vous. Oui, à l'après-midi, au lieu de rester dans ma chambre, d'aller jouer aux cartes ou de faire des coloriages avec les petites vieilles, moi, j'allais voir les kinés. Voilà.
1: Ouais, et vous êtes déterminée. On sent que vous avez un caractère bien trempé, Thérèse, non?
12: Oui.
1: Oui. Et puis, vous avez quand même aussi la chance d'être avec votre compagnon, comme vous l'avez dit.
12: Oui, oui, mais je le secoue. Ça l'aide. Il est plus jeune, il a 76.
1: D'accord. Et donc vous le secouez, vous êtes moteur, vous, dans le...
12: Oui, parce que des fois, je dis, j'ai mal, ça ira mieux après, il faut se secouer. Hein.
1: Et vous expliquiez que vous n'avez pas envie d'aller jouer aux cartes, je vous cite encore Thérèse, avec les petites vieilles. Mais vous faites des activités quand même avec, dans votre ville ou village?
12: Non, là, vous savez, j'ai une grande maison, je prends le temps de vivre. C'est-à-dire, je me lève le matin à 7h, ma douche, après c'est les infirmières jusqu'à 9h. Après, je ferme ma porte, on déjeune tous les deux devant la télé, puis après, je fais ma lessive, je fais mon jardin, je fais au ralenti, hein. Je fais tout ça au ralenti. Dans le temps, j'aurais fait tout ça en une heure de temps, mais là c'est vraiment la vieille. Hein.
1: Oui, mais en même temps, personne ne vous court derrière, hein?
12: Non. Non, moi, je regarde des fois, c'est ce que mon mari me dit, on ne court pas après. Quand je regarde derrière, je dis non, il n'y a personne.
1: Et vous travaillez à l'époque où vous étiez une active?
12: Oui, je travaillais en restauration et après j'ai quitté pour travailler avec mon mari qui était un artisan garagiste. Un garagiste qui préparait des voitures de course.
1: Et dites-moi Thérèse, quel regard vous portez en revanche sur ces personnes âgées qui elles se sentent seules et celles qui sont seules?
12: J'ai peur parce qu'il y en a, ils ont besoin de contact. Hein. C'est primordial pour moi maintenant, les visites des gens qui viennent. J'ai les infirmières au matin, j'ai à midi, j'ai quelqu'un qui vient recoucher mon mari puisqu'il ne marche pas, et le soir, j'ai quelqu'un qui vient. Alors, donc, j'ai des visites quand même toute la journée.
1: C'est ce que j'allais dire, hein. Finalement, même en dehors de la grande famille que vous avez, les appels téléphoniques nombreux et ceux qui ne sont pas loin de chez vous, il y a un va-et-vient toute la journée à la maison.
12: Oui. Je les adopte. Hein. J'ai fait rire le gars qui est venu hier parce que je lui dis, c'est ma fille. Il me dit, j'ai rencontré telle personne. Elle me dit, elle aime bien venir chez vous. Je dis, oui, c'est ma fille. Puis lui, c'est mon prince charmant. J'avais fait rire quelqu'un en disant, mon prince charmant, il m'a emmené faire mes courses. Voilà.
1: Vous habitez dans quelle région, Thérèse?
12: Là, on est en Dordogne.
1: En Dordogne, très bien. Bah écoutez, merci beaucoup d'avoir composé le 01 80 20 39 21, Thérèse. Merci beaucoup d'être passée sur l'antenne d'Europe 1 ce soir, dans la libre antenne, dans votre libre antenne.
12: D'accord.
1: À bientôt, prenez soin de vous,
12: à
1: Thérèse.
12: Bientôt.
1: Au revoir.
12: À bientôt, au revoir.
1: Au revoir. Chers auditeurs, nous sommes en train d'évoquer ce sujet du bien vieillir. Peut-on bien vieillir sans avoir peur d'être seul? Le dernier baromètre des petits frères des pauvres publie donc de nouveaux chiffres. 2,5 millions de personnes âgées se sentent seules tous les jours ou presque. 750 000 sont en situation de mort sociale, c'est-à-dire pratiquement privées de liens familiaux, amicaux, de voisinage ou associatifs. Et l'association alerte aujourd'hui sur un accélérateur de cette solitude, c'est-à-dire la perte de mobilité. Plus de 3 millions de personnes âgées se sentent isolées faute de pouvoir se déplacer correctement. Et parmi celles qui auraient besoin d'aide pour leur déplacement, seulement 7% en bénéficient, c'est trop peu. Bonsoir Françoise.
13: Ah oui, bonsoir. Alors je
1: merci d'être avec nous. Oui.
13: Merci, ça me fait plaisir de vous avoir au téléphone.
1: Quel âge vous avez déjà, Françoise?
13: Alors moi j'ai 70 ans.
1: 70 ans, d'accord.
13: Je suis veuve.
1: Oui.
13: Et je vis toute seule dans un appartement. Mes enfants habitent plus loin, donc je suis contente. Il y en a une à Nantes et un à Bayonne.
1: Oui.
13: Donc je ne les vois pas souvent. Par contre, bon, moi j'ai encore la chance de pouvoir faire des activités. Je suis allée faire du yoga cet après-midi. Je suis encore capable de faire mes courses toute seule. J'habite un immeuble et dans mon allée, on se rend des services les uns les autres. Donc, si vous voulez, et puis c'est vrai, je n'ai jamais aimé finalement, la solitude en elle-même ne me pèse pas. C'est-à-dire, j'adore lire, j'adore faire des mots croisés, j'écoute la radio.
1: Vous êtes veuve depuis, oui. Vous êtes veuve depuis longtemps?
13: Je suis veuve depuis 13. Attendez, je fais une. J'avais même
1: oui, ah oui, plus de plus
13: ans maintenant.
1: Oui, c'est ça, plus de 10 ans.
13: C'est vrai que ça n'a pas
1: oui.
13: été simple. Par contre, je m'aperçois que dans notre allée, il y a beaucoup de femmes seules. Il y a beaucoup plus de femmes seules que d'hommes seuls. Et je pense que les femmes seules s'en sortent mieux. Alors.
1: Qu'est-ce qui vous fait dire ça?
13: Ben, moi, je le constate. Je connais peu d'hommes qui vivent seuls par rapport aux dames qui
1: ah oui, vous voulez dire que les veuves, par exemple, se remettent davantage en couple, ont une compagne, même s'ils ne vivent pas avec ou des choses comme
13: oui,
1: ça, alors que les femmes, alors que les femmes peuvent s'adapter.
13: Voilà, et puis elles peuvent se remettre. Moi, je ne me suis jamais remariée, j'en ai pas l'intention. C'est en 10 ans, je ne vais pas me remarier. Et si vous voulez.
1: C'est encore jeune à 70 ans, je trouve. Hein. Non? Vous ne trouvez pas?
13: Oui, mais c'est vrai que j'ai quand même pas mal de problèmes de santé. Alors, bon, c'est vrai que c'est un peu compliqué pour me déplacer. Bon, c'est sûr, mais ben, écoutez, je fais ce que je peux. Et puis.
1: Et Françoise, dites-moi, quand vous me parlez de ces femmes dans votre allée qui sont seules souvent, vous les croisez, etc.
13: Oui, oui.
1: Est-ce que vous vous rassemblez? Est-ce que vous créez du lien entre vous?
13: Ah, bien sûr. Moi, si Gwendolyn a des problèmes, on a nos numéros de téléphone. J'ai une amie maintenant, enfin, qui est devenue une amie. Qui éventuellement, vous voyez, elle me dit, mais si t'as un problème, tu m'appelles, moi, même la nuit, quoi, il n'y a pas de souci. Tu peux m'appeler à n'importe quelle heure. On a les clés d'appartement au cas, quand on est absent, s'il y avait un problème. Et voilà, bon, ben.
1: Donc,
13: je ne sais pas, je suis seule, mais je ne me sens pas seule.
1: Bah, vous vivez seul, mais vous avez quand même comme une communauté autour de vous. Vous avez les voisins qui vous aident, vous avez les autres femmes de votre résidence. Les enfants sont loin, effectivement, mais vous vous êtes quand même construit une vie parce que vous faites aussi des activités.
13: Ah ben oui, ben ça, de toute façon, il faut. Hein. Il faut parce que sinon, c'est fini. Hein. C'est fini.
1: quand on peut.
13: Si je fais pas d'activité.
1: Quand on peut, Françoise. Quand on peut physiquement et quand on peut parce que on a des moyens de transport aussi pour pouvoir rejoindre les endroits où il y a les activités.
13: Si vous voulez, les moyens de transport. Enfin, moi, j'habite Lyon. Alors, en fait, tout est prévu pour les jeunes. C'est-à-dire, c'est le vélo, les trottinettes, tous ces espèces d'engins motorisés là, que je ne connais pas.
1: Mais il y a des bus, hein. Il y a des bus quand même.
13: Oui, il y a des bus, mais quand vous prenez le bus, vu la manière dont ils conduisent, moi qui ai des problèmes de dos, ben, je vous assure que. Alors, déjà, quand je les prends hors des. Enfin, hors des horaires d'affluence.
1: Oui, d'affluence, bien sûr, pour avoir une place assise, j'imagine.
13: Oui, bon, de toute façon, au pire, je peux rester debout, ce n'est pas vraiment le problème. Mais les chaussées sont tellement, bon, avec tous les travaux qu'il y a eu, on a l'impression d'être...
1: De faire un rodéo, c'est ça?
13: Enfin, c'est à peu près ça, oui. Alors moi, quand je sors de là, j'ai qu'une envie de sortir.
1: Mais la grande ville, est-ce que c'est plus facile pour moi se sentir seule, même si vous, ce n'est pas votre cas, vous nous l'avez exprimé. Oui, est-ce qu'on se sent plus seul dans une grande ville parce qu'on est anonyme?
13: Oui. Je ne sais pas. Non, mais c'est sûr qu'on est, moins seul dans une grande ville. Je suis assez... Comment dire? Je suis assez sociable. Je vais dire que moi, j'habite une grande résidence où il y a plusieurs immeubles, si vous voulez. Et je connais également, dans les autres immeubles, des tas de personnes que je peux appeler, si vous voulez. On s'est créé une petite communauté dans nos immeubles. Parfois, on se réunit pour jouer à des tas de jeux, hein, même des jeux complètement idiots, rien que pour s'amuser.
1: Mais c'est pour être ensemble, en fait.
13: C'est
1: peut-être ça le secret. On parlait d'anticipation tout à l'heure lorsqu'on parlait de miracle et d'héroïsme, mais c'est anticiper sa vieillesse aussi communiquer tant qu'on peut et tant qu'on veut aussi d'ailleurs, hein, en choisissant sa solitude pour pouvoir aussi ensuite vieillir avec ces personnes-là quand on peut rester dans son logement, hein, parce qu'il y en a qui sont contraintes de déménager. Alors là, renforce aussi l'isolement.
13: Alors, en plus, bon, ça n'a rien à voir, mais on dit, moi, je suis propriétaire. Alors, on dit toujours, mais c'est génial d'être propriétaire. Mais on a des charges énormes. Moi, j'habite un immeuble des années 60, et il faut tout refaire. Donc, on a des charges mais énormes. Je veux dire que... Donc, de temps en temps, j'ai envie de déménager, de trouver un appartement plus récent, plus moderne. Mais je n'ai pas le courage. Et puis, c'est ici que j'ai mes amis, c'est pas ailleurs.
1: Ouais, c'est pour ça, vous les privilégiez et vous faites bien, Françoise, me semble-t-il.
13: Oui, tout à fait.
1: Merci beaucoup. Merci beaucoup d'avoir été avec nous ce soir sur l'antenne d'Europe 1 ce vendredi soir. Merci Françoise. Voilà. Prenez soin de vous. Merci.
13: Enfin, écoutez,
1: au revoir.
13: Merci encore.
1: Au revoir. Au revoir. Oui, avec plaisir. Bonsoir Mina.
14: Bonsoir.
1: Nous sommes en train d'évoquer cette journée internationale des personnes âgées qui interroge notre pays où la moyenne d'âge du quatrième âge est de plus en plus tardive. Est-ce qu'on peut bien vieillir quand on vieillit seul? Est-ce que c'est une peur? Est-ce que c'est une peur que vous avez, Mina? Vous, je ne sais pas quel âge vous avez. Dites-moi.
14: Alors, moi, j'ai 50 ans.
1: Oh bon, alors, vous êtes jeune.
14: Donc, c'est pas la chose à laquelle on pense quand on a 50 ans, ou même quand on a 40.
1: Non. Ça, c'est sûr que non. On commence à penser à cette peur d'après vous, quand on a cette peur, parce que là, pour l'instant, regardez, par exemple, Françoise ne l'a pas, Thérèse non plus. À partir de quand, d'après vous, on commence à se poser des questions?
14: Alors, ma mère, elle a 84 ans. Elle n'a pas peur de vivre seule. Mais après, on est très présent. Et ça fait aussi la différence.
1: Oui, dites-moi.
14: On l'accompagne, par exemple, pour ses rendez-vous médicaux ou pour ses courses, qu'elle ne peut plus faire seule, et pour les soins d'hygiène. Donc, ce qui permet qu'elle puisse rester à domicile, elle reste encore un peu mobile, elle n'est pas non plus totalement grabataire. Mais au-delà de ça, vivre seul, puisqu'on n'y va pas non plus tous les jours, c'est pas une crainte. Parce que justement, elle n'est pas seule.
1: Est-ce que sa crainte, c'est la peur de la mobilité davantage ? Le peu de mobilité qui reste, c'est ça, sa crainte ? Ou elle n'a pas de crainte ? Parce que finalement, comme elle est maintenue à domicile, elle est consciente que c'est une très grande chance.
14: Alors, elle est consciente que c'est une très grande chance. C'est... Alors, il y a la peur de ne plus être mobile, ça c'est sûr. Et ce qui va avec, l'incontinence.
1: Oui, mais enfin, l'incontinence, il y a des solutions tout de même.
14: Il y a des solutions, mais c'est un pas. C'est un pas de dire, ça veut dire que je n'ai plus le contrôle de mon corps non plus, quoi.
1: Oui. Elle parle de tout ça avec vous, Mina, votre Alors, mère, ou parle... c'est des sujets un petit peu tabous ?
14: Alors, elle en parle, mais très peu. Elle est toujours très rassurante.
1: Elle vous protège, je vous voulez dire ?
14: Oui, elle protège. Je veux dire, moi, je fais la même chose avec mes enfants. Quand j'ai des craintes, je ne les évoque pas. On veut protéger toujours ce qu'on aime.
1: Et est-ce qu'elle a le moral ?
14: Elle a le moral. Elle a le moral. Si je devais évoquer le parcours que j'ai eu en tant qu'auxiliaire de vie à domicile, j'ai croisé beaucoup de personnes âgées qui n'ont plus le moral. Qui n'ont plus le moral, mais... ça vient par le sentiment de solitude. Soit les enfants, par exemple, ou même les petits-enfants, habitent loin. Soit c'est des personnes qui n'ont pas eu d'enfants. Et je pouvais arriver à des domiciles. Il y avait ce silence, en fait. Ce silence où...
1: Pesant.
14: Pesant, où c'est juste, on va dire, rythmé par le son de la télé, en fait.
1: Et elles savent que c'est pesant.
14: Elles savent que c'est pesant. Moi, je me sais que j'étais toujours mal à l'aise quand j'arrivais chez une dame que j'accompagnais et qui me disait presque tous les matins, hein, vivement que ça se termine. D'avoir ce sentiment d'être même presque inutile, en fait.
1: Merci beaucoup, Mina, de votre intervention fort intéressante ce soir sur l'antenne d'Europe 1. Merci, Mina. Prenez bien soin de vous et de votre maman. Merci
14: beaucoup.
1: Au revoir. Restez avec nous sur l'antenne d'Europe 1. Nous entamons dans un petit quart d'heure, juste après le grand journal du soir, la deuxième partie de votre émission consacrée à l'amour. Là aussi, on a parlé d'amour, hein, de toute façon. L'amour de son prochain, l'amour de sa famille, l'amour de ses parents et l'amour de ses enfants. On va commencer cette seconde partie d'émission avec Marine qui va nous appeler de Moselle et qui va nous parler du haut potentiel intellectuel, figurez-vous. Et oui, les HPI. HPI souvent associé au HPE. Restez avec nous sur l'antenne d'Europe 1. On revient juste après le grand journal de Maëlle Hassani.
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1: 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Et il est 22h30, on retrouve Maëlle Hassani pour le grand journal du soir. Bonsoir Maëlle.
10: Bonsoir Valérie, bonsoir à tous.
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10: Maëlle Hassani. À la une de votre journal, retour sur une nouvelle journée de violence aux abords des lycées. Plus de 1700 interpellations, un policier passé à tabac à Belfort. Et ces scènes devenues quotidiennes, des incendies, des jets de projectiles, de mortiers et même des agressions contre les personnels enseignants. Europe 1 en immersion aux côtés des forces de l'ordre dans les prochaines minutes, mais aussi aux côtés de commerçants pénalisés par ces émeutes. Le gouvernement se retrouve en tout cas confronté à une nouvelle crise qui pourrait durer. Les organisations lycéennes appellent à reprendre suivre la mobilisation dès mardi. Difficile de calmer les esprits quand les caisses sont vides et que la doctrine du maintien de l'ordre est systématiquement remise en cause, vous l'entendrez. Dans ce journal également, retour sur cette annonce qui devrait faire baisser les prix des carburants, selon Emmanuel Macron. Les pays du G7 vont débloquer jusqu'à 100 millions de barils issus de leurs réserves stratégiques. Et puis la première prise de parole du héros du vol Fly Dubai, le commandant de bord dont le courage a permis d'éviter une catastrophe mercredi matin.
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10: C'est un lourd bilan qui en dit long sur l'intensité des violences urbaines aux abords des lycées. 1747 interpellations rien qu'aujourd'hui. Plus de 5000 depuis le début de la semaine dans le cadre du mouvement de blocage qui vire au chaos et qui va se poursuivre. Un acte 3 est prévu par les organisations lycéennes mardi prochain, rejoint également par plusieurs syndicats. Jacques Serret, le gouvernement ne s'y attendait pas forcément, mais il se retrouve à gérer une énième crise.
16: Le gouvernement veut se montrer pleinement mobilisé. Laurent Nunez, le ministre de l'Intérieur, assure que tout est fait pour stopper ces violences.
17: On peut entendre ici ou là qu'on incite parfois à la retenue. Non. Quand il y a des débordements, des dégradations, des violences, il y a des interventions des forces de l'ordre. Et aucune consigne de ne pas utiliser tout l'armement intermédiaire à disposition des forces de sécurité intérieure. On bascule dans de l'émeute et de la violence urbaine. On utilise toutes les armes intermédiaires pour y mettre un terme.
16: Dans le même temps, le ministre de l'Éducation nationale est lui aussi sur le pont. Après avoir rencontré les représentants des lycéens, des professeurs et des parents d'élèves, Édouard Geffray promet de répondre à certaines revendications.
18: Dès le début de la semaine prochaine, on va lancer un plan d'action avec l'ensemble des recteurs, de manière à ce que les remplacements puissent être sensiblement accélérés et qu'ils soient évidemment priorisés sur les classes à examen.
16: Pallier les absences de professeurs en priorité dans les classes de première et de terminale, voilà une première réponse. Pas suffisante toutefois pour les organisations lycéennes et étudiantes qui appellent à poursuivre la mobilisation.
10: Jacques Serret du service politique d'Europe 1. 735 lycées touchés encore aujourd'hui par des perturbations, soit 30% de moins qu'hier. Et la facture des dégâts causés par les casseurs, déjà très salés, devrait encore s'alourdir dans les prochains jours. Déjà 7 millions d'euros en Île-de-France, 1 million dans le Grand Est et de 25 à 30 millions en Auvergne-Rhône-Alpes. Jean-Luc Boujon, vous êtes le correspondant d'Europe 1 à Lyon. La région promet d'envoyer la facture aux auteurs de violences.
19: Pas question de laisser les casseurs impunis, a martelé hier le conseiller spécial de la région, Laurent Wauquiez. Ses services préparent donc le dépôt de 400 plaintes pour dégradation, menace ou agression, car ce chiffre de 25 à 30 millions d'euros de dégâts ne passe pas pour Laurent Wauquiez.
20: Nous allons systématiquement demander devant la justice réparation. C'est pas aux contribuables de payer. On parle de 25 à 30 millions d'euros dans un mouvement qui, soi-disant, se plaint des conditions étudiantes. C'est 25 à 30 millions d'euros qui vont être perdus pour la rénovation des lycées dans notre région. Et donc les casseurs devront payer. Il est hors de question que ce soit l'immense majorité des élèves, les familles et les contribuables qui payent pour ces émeutiers ultra-violents.
19: Et la région Auvergne-Rhône-Alpes va même aller plus loin.
20: Nous allons stopper toutes les aides régionales à destination des casseurs et de leurs familles. Il y a le pass région, qui est quand même une très grosse aide apportée à nos lycéens. Il y a les tarifs à la cantine scolaire. Il y a l'utilisation des transports scolaires. Quand on parle de sauvages qui sont capables de déverser un jerrycan d'essence sur un chef d'établissement ou de rouer de coups un agent ou un professeur, je ne nous vois pas continuer à lui payer le pass région tranquillement.
19: La région qui a été contrainte de reloger 22 de ses agents ainsi que leurs familles, des agents menacés ou agressés ces derniers jours dans leur établissement. Lyon, Jean-Luc Boujon, Europe 1.
10: Voilà pour les dégâts matériels, mais hélas, vous l'avez entendu, depuis le début de ces violences, on compte des centaines de blessés, plus de 230 côté éducation nationale et plus de 300 dans les rangs des forces de l'ordre. Les agents des compagnies d'intervention et de sécurisation sont en première ligne. Jean-Baptiste Marty a pu passer une journée aux côtés de l'une des unités mobilisées en région parisienne pour Europe 1.
21: 8h55, à proximité du lycée Guy de Maupassant à Colombes, des jeunes prennent la fuite à la vue des policiers. Tous sont finalement rattrapés, fouillés, comme l'explique le commandant de la CSI 92.
22: On agit dans le cadre d'un groupement constitué en vue de commettre des dégradations ou des violences. Ce groupement est constitué donc de 9 individus qui, pour certains d'entre eux, sont capuchés et ou cagoulés et sont en possession d'éléments matériels susceptibles d'être utilisés pour commettre des dégradations et ou des violences.
21: Certains sont en possession de masques à gaz et de pinces coupantes. Ils sont interpellés. Quelques minutes plus tard, les policiers sont appelés en renfort devant un autre établissement scolaire. 150 lycéens sont attroupés devant le lycée Paul Lapie. Des pétards sont jetés, les policiers se replient finalement, mais sont de nouveau appelés une heure plus tard. Le logement de fonction du proviseur est visé par des jets de fumigène. Au total, 29 personnes sont interpellées, la plupart d'entre eux sont des mineurs.
10: Le reportage Europe 1 de Jean-Baptiste Marty. Et à Belfort, le choc est particulièrement intense. Après le passage à tabac d'un policier en civil projeté au sol et roué de coups par plusieurs émeutiers ce matin. Vidéo largement relayée sur les réseaux sociaux. Une enquête est ouverte pour tentative de meurtre. Un adolescent de 17 ans interpellé. Les forces de l'ordre et les personnels de l'éducation paient le plus lourd tribut de ces émeutes, mais ils ne sont pas les seules victimes. Dans toutes les villes concernées, ce sont parfois des quartiers entiers qui sont mis à l'arrêt pendant plusieurs heures pour éviter les projectiles, les mouvements de foule, mais aussi pour échapper aux actes de vandalisme, comme l'a constaté Caroline Baudry dans le 15e arrondissement de Paris pour Europe 1.
0: Dans cette clinique vétérinaire, Léa raconte avoir dû retenir sa poubelle et un chevalet en carton d'un commerce voisin, des objets sauvés des flammes.
2: Une équipe de lycéens de la rue ont commencé à essayer de sortir les poubelles des commerçants et des immeubles et mettre le feu. On a relevé les stores pour éviter que ça crame. On a dû contacter nos clients pour éviter qu'ils viennent en consultation. Voilà.
0: Dans l'épicerie japonaise voisine, une employée a filmé la scène avant de fermer boutique par sécurité, dit-elle, sidérée.
15: On comprend pas trop, c'est un peu trop quoi. Il vaut mieux qu'on discute d'abord et puis après, si ça n'avance pas, on peut manifester d'autrement. Ça, c'est assez dommage quand même.
0: On reste vigilant, lance ce commerçant tout près des scooters et vélos électriques calcinés sur le trottoir.
23: J'espère qu'il n'y aura pas de nouveaux attroupements, soit agressifs, soit incendiaires qui vont se former. Je vais faire attention, voilà, rester à la boutique et je vais travailler tous mes sens en éveil.
0: Ce lycée à la façade désormais noircie est un établissement qui tourne habituellement sans problème.

0: Maëlle Sagny.
1: Faut-il s'attendre enfin à une baisse du prix du carburant ? Une décision actée aujourd'hui par les pays du G7 peut donner un peu d'espoir aux automobilistes. 100 millions de barils de gasoil et de pétrole brut issus des réserves stratégiques seront libérés dans les 4 mois à venir. Annonce d'Emmanuel Macron cet après-midi après une réunion en visioconférence avec ses homologues Arthur Delaborde.
2: Emmanuel Macron avait fixé sa ligne la semaine dernière, faire baisser les prix avant d'éventuellement parler des taxes. Première réponse avec le G7, ouvrir les réserves.
3: On a décidé de relâcher des stocks stratégiques sous la coordination de l'Agence internationale de l'énergie. Et donc pour pouvoir dans les 4 mois libérer jusqu'à 100 millions de barils de diesel et de pétrole brut.
2: Des volumes importants de gasoil doivent arriver sur le marché dans les 20 prochains jours. Mais l'autre menace venait de Washington. Donald Trump envisageait de couper les exportations américaines vers l'Europe. Le président français annonce l'accord.
3: Nous avons acté qu'il n'y aurait pas de limitation d'interdiction d'export entre les membres du G7.
2: Le G7 évite donc à ce stade le chacun pour soi, mais il ne règle ni Hormuz, ni les tensions sur le raffinage, ni la hausse des coûts de transport. Ces barils supplémentaires peuvent détendre le marché, mais désormais le juge de paix sera à la pompe. Si les prix ne baissent pas, le débat sur les taxes reviendra aussitôt.
1: Arthur Delaborde, et c'est un contexte bien difficile pour défendre un budget. Et pourtant, le gouvernement doit s'atteler à trouver des compromis au lendemain de la présentation des textes budgétaires en Conseil des ministres. Copie initiale déjà rejetée par le Parti Socialiste qui appelle aujourd'hui le Premier ministre à modifier sans délai son projet. Vous écoutez Europe 1, il est 22h40, près de 3 mois après ses aveux. Cédric Jubilard participait aujourd'hui à une reconstitution du meurtre de Delphine Ossagel. Dans la nuit du 15 au 16 décembre 2020 au village de Cagnac-les-Mines dans le Tarn. Charles Huillier, vous êtes le correspondant d'Europe 1 en Occitanie. Cette mise en situation divisée en 2 étapes aura duré plus de 3 heures.
4: Oui, cette reconstitution a démarré à 9h ce matin. Cédric Jubilard a d'abord été conduit au domicile familial de Cagnac-les-Mines, dans le salon, probable théâtre du drame en 2020. L'homme de 38 ans a dû mimer sur un mannequin, puis ensuite une gendarme, la manière dont il a étranglé Delphine Ossagel. Mais comment a-t-il fait ensuite pour charger le corps de 60 kilos dans sa voiture ? C'est là qu'est apparue la première incohérence, indique Maître Mourad Batik, l'un des avocats de la partie civile.
5: Il a été incapable de porter le corps de Delphine. Mis en situation, il a été mis en difficulté immédiatement. Mais c'est un scénario qui l'arrange et c'est un scénario dans lequel il est même presque un petit peu victime.
4: Deuxième étape de cette reconstitution, dans un champ à Mayoc, commune située à 10 km de Cagnac. C'est ici qu'ont été retrouvés les ossements de Delphine suite aux récents aveux de Cédric Jubilard. Toujours aucune préméditation, selon lui, qui indique avoir creusé la terre à main nue pour enterrer la jeune femme. Sachant que les faits ont eu lieu en plein mois de décembre, en pleine nuit et sur un sol à moitié gelé. Peu de nouveaux éléments donc aujourd'hui, mais beaucoup d'incohérences auxquelles sera confronté Cédric Jubilard lors de son procès en appel prévu en avril prochain.
1: Charles Huillier, correspondant d'Europe 1 en Occitanie, et pour rappel, Cédric Jubilard avait été condamné à 30 ans de réclusion criminelle en première instance l'année dernière. Les États-Unis placent aujourd'hui 2 Français sous sanctions économiques. Ils sont soupçonnés d'avoir transféré des fonds au Hamas sous couvert d'opérations humanitaires. Fawzi Barika de l'association Baraka et Amal Walid de l'association Ensemble C'est Mieux sont concernés par cette décision. Ce stratagème aurait permis de fournir plus de 2 millions de dollars au mouvement terroriste palestiniens ces dernières années. 2 Iraniens impliqués dans une affaire terroriste en Angleterre, 2 trentenaires interpellés le 20 septembre dernier, soupçonnés d'avoir préparé un acte terroriste contre la communauté juive à Manchester, annonce de la police britannique ce soir. Le héros du vol Fly Dubai sort du silence. Le commandant de bord de l'avion qui reliait mercredi matin Dubaï à Tel Aviv, poignardé par son copilote, est parvenu dans un effort surhumain à se traîner jusqu'à la porte du cockpit pour permettre aux autres personnes présentes à bord d'intervenir et éviter ainsi une catastrophe. Charles Bouchain, la scène digne d'un film hollywoodien a été racontée par le principal intéressé aujourd'hui.
6: C'est dans une vidéo depuis son lit d'hôpital que le pilote indien explique ses minutes décisives à son premier ministre Narendra Modi. Des bandages sur la tête, il raconte s'être aperçu que son appareil chutait alors qu'il gisait blessé dans le cockpit. C'est dans un ultime effort qu'il réussit tout de même à ouvrir la porte.
7: Je savais que c'était ma dernière chance et que la porte était juste là. Je subissais encore des coups à ce moment-là, mais j'ai simplement ouvert la porte et tout le monde est entré.

0: Une action héroïque qui a permis à plusieurs passagers de pénétrer dans le cockpit, de maîtriser l'assaillant et de reprendre le contrôle de l'appareil.
1: Je me battais pour ma vie. À un moment, j'ai compris que si je ne faisais rien, c'était fini. J'essayais de sauver ma vie, mais je savais que je ne pouvais pas laisser mourir toutes ces personnes.
0: En visioconférence, le Premier ministre indien a salué le courage immense du pilote qui a permis de sauver des centaines de vies et d'éviter une tragédie.
2: Charles Bouchain, et puis c'était la grande première de Zinedine Zidane à domicile depuis sa nomination à la tête de l'équipe de France de football. Les Bleus recevaient l'Italie ce soir au Stade de France. Le match s'est terminé il y a quelques minutes. Un but partout, score final entre les deux équipes. C'était la troisième journée de la Ligue des Nations. Un point sur les marchés financiers.
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2: Et clôture en hausse ce soir sur les places boursières européennes. Les investisseurs rassurés par cette annonce des pays du G7 qui promettent de libérer des millions de barils de pétrole afin de faire baisser les prix des carburants. Résultat, clôture en hausse à Paris, plus 0,79% à 7897 points. Du vert également à Francfort, plus 1,17%. À Londres, plus 0,32%. Clôture en hausse également du côté des États-Unis à Wall Street, plus 0,49% pour le Dow Jones, plus 1% pour le Nasdaq.
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2: Et la météo avec vous, Marlène Duret. On a notamment l'Hérault qui, après avoir connu d'importantes intempéries mercredi, eh bien, renoue avec la pluie et les orages.
4: Oui, à partir de 6h demain matin et jusqu'à 16h. À noter que le département est également en alerte jaune pour les orages. Voilà, ça s'apparente à un petit épisode méditerranéen avec les premières pluies qui vont concerner cette nuit les départements autour du golfe du Lion allant de l'Aude au Gard. Ensuite, ça va se renforcer en fin de nuit et puis ça va même se décaler en cours de journée demain vers l'ouest des Bouches-du-Rhône en ondulant un petit peu, ce qui permettra à l'Hérault de retrouver une petite accalmie temporaire puisque ces pluies vont revenir. Donc voilà, ça va s'arrêter, ça va reprendre. Et puis autour de cette zone agitée, sur les deux tiers sud du pays, dans de l'air chaud, humide et instable, des averses pourront se déclencher jusqu'au sud de la Loire avant de remonter en soirée vers l'Île-de-France et la Champagne. Quelques coups de tonnerre peuvent même accompagner ces averses entre le nord de l'Occitanie, le Limousin et le Poitou. Côté température, alors les maximales seront 2 à 6 degrés au-dessus des moyennes de saison, en légère baisse sur le pourtour méditerranéen et plutôt en hausse dans le nord-est. Comptez donc 19 à 25 sur la moitié nord avec 19 au Havre, 23 à Paris, 24 à Nevers, 25 du côté de Besançon et sur la moitié sud, 22 à 27 degrés, 22 à Lyon et Montpellier, 25 à Bordeaux, 26 à Toulouse ou encore 29 à Ajaccio.
2: Merci beaucoup Marlène Duret, 22h46, très belle soirée à l'écoute d'Europe 1. Vous retrouvez Valérie Darmon pour la Libre Antenne.
5: Merci Maël Hassani, on vous retrouve dans une petite dizaine de minutes maintenant à 23h pour le prochain point sur l'actualité. À tout de suite.
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5: Merci d'être avec nous sur l'antenne d'Europe 1 dans votre libre antenne et merci de composer le 01 80 20 39 21 01 80 20 39 21 numéro non surtaxé de notre standard et de notre WhatsApp. Et vous êtes nombreux à nous appeler. Un grand merci à vous de votre fidélité et pardon si vous ne passez pas ce soir sur l'antenne, mais on se retrouve tous les soirs de la semaine. Donc si ce n'est pas ce soir, ce sera la semaine prochaine par exemple avec Audrey, Ambre et Nicolas pour répondre à vos appels. 739 21 75 centimes plus coût du SMS si vous souhaitez interagir avec moi et avec surtout les intervenants à l'antenne. Si vous souhaitez les aiguiller, les aider, les soutenir, n'hésitez pas à laisser des messages par SMS. Bonsoir Marine.
11: Bonsoir.
5: Merci d'être avec nous sur l'antenne d'Europe 1 pour nous parler des hauts potentiels intellectuels, Marine. Alors moi j'aimerais bien que vous me disiez ce que c'est pour vous un HPI, parce que ce sont des mots qu'on utilise beaucoup aujourd'hui, HPI, HPE, TDAH, PN, des choses comme ça. Donc vous, comment vous avez été sensibilisée à ce côté haut potentiel intellectuel ?
11: Déjà merci pour cette invitation.
5: Avec plaisir.
11: C'est pas une question facile. C'est pas une question facile parce qu'effectivement, on utilise beaucoup d'acronymes aujourd'hui. Et les parents, en tout cas, d'enfants concernés ou personnes qui sont concernées, sont souvent un petit peu perdus avec tous ces termes. HPI, donc haut potentiel intellectuel. On n'est pas forcément sur un diagnostic en tant que tel parce qu'il s'agit pas d'un trouble aujourd'hui. Ça fait peu partie des troubles du neurodéveloppement. On est sur quelque chose qu'on peut, bien entendu, où on peut mettre des mots, où on peut réaliser des bilans cognitifs pour essayer de savoir si effectivement on l'est ou on ne l'est pas. Mais c'est plutôt un fonctionnement un petit peu différent, où on a un quotient intellectuel qui est un peu plus élevé que la norme des personnes de notre âge.
5: Alors, est-ce que c'est vous qui l'êtes, Marine, ou c'est quelqu'un proche de vous, comme je crois que c'est votre fils, m'a dit Audrey.
11: En fait, les deux. Quand il s'est rendu compte qu'il y avait des difficultés chez mon fils quand il était tout petit, déjà à l'entrée en maternelle, on m'avait conseillé de réaliser un bilan pour lui. Donc, effectivement, il était HPI. Et c'est là qu'on m'a dit, mais en fait, souvent, voilà, il y a quand même une part d'hérédité pour les troubles du neurodéveloppement également. Et donc, on m'a proposé, pour mieux comprendre mon fils, de réaliser moi-même aussi des bilans. Et c'est là que j'ai réalisé, à l'âge de 26 ans, que j'étais moi-même HPI.
5: Alors, comment ça s'est manifesté chez votre fils à la maternelle ? Ça, c'est très intéressant pour les parents qui nous écoutent ce soir, parce que parfois, moi j'ai été confrontée aussi à ce sujet, je me suis dit, soit ma fille a un problème, soit elle est vraiment pas intelligente, soit elle l'est, en fait. Donc, vous, comment ça s'est passé pour votre... Et c'était pareil, c'était en fin de maternelle.
11: Oui, mais souvent on pense que l'HPI c'est un super pouvoir et que du coup on est super intelligent, on n'a pas de problème à l'école et tout se passe toujours très très bien. Et pourtant c'est loin d'être le cas, au contraire souvent ce sont des enfants qui ont tout de suite très tôt déjà des difficultés scolaires. Ouais. Et oui, parfois ils peuvent même avoir une rupture de la scolarité un peu plus tard si c'est pas pris en charge, parce que ce sont des enfants qui vont vite s'ennuyer à l'école, qui vont être très curieux, mais qui vont passer du coq à l'âne et qui vont peut-être avoir des difficultés aussi pour rester concentrés sur un sujet qui ne les intéresse pas. Donc, ils vont être très sélectifs et au final, ils peuvent avoir des grosses lacunes dans les apprentissages. Mon fils est un petit peu particulier parce qu'en fait, on se rend compte souvent qu'il y a des troubles associés. Et donc, on s'est rendu compte que derrière son HPI, il y avait aussi un TDAH, donc un trouble
5: nécessitaire hein.
11: De l'attention. Oui. Oui, complètement. Et donc là, forcément...
5: Et de l'hyperactivité, Marine.
11: Exactement. Mmh. Exactement. Donc, trouble du déficit de l'attention avec ou sans hyperactivité. Mmh. Pour le coup, lui, c'était du coup... On a su beaucoup plus tard que c'était un mixte. Donc, il avait à la fois l'inattention et des problèmes d'hyperactivité et de l'impulsivité. Et donc, ce qu'on observait comme difficulté à l'école, on avait aussi des problèmes comportementaux, vraiment, d'opposition, où ils ne rentraient pas dans les apprentissages, parce que juste s'asseoir en groupe avec les copains, les copines, c'était déjà très compliqué pour lui.
5: Ou alors, ça durait 5 minutes.
11: Non ? Oui, c'est ça.
5: Ça s'est eu 5 minutes.
11: Peu de temps, et puis, oui, 5 minutes, et puis d'un coup, pouf, l'attention part ailleurs, une claque qui porte un oiseau dans la cour, et puis, son attention est ailleurs, hein, voilà.
5: Aujourd'hui, il a quel âge, votre fils ?
11: Aujourd'hui, il va avoir 8 ans, là, dans 3 semaines.
5: Alors, qu'est-ce que vous avez mis en place pour le soulager, surtout, hein ? Et qu'il s'adapte à son milieu, parce que le système scolaire français, bon, maintenant on en parle beaucoup plus, hein, donc c'est plus facile tout de même, faut dire ce qui est.
11: Alors ça a été long, hein, comme démarche, déjà pour mieux comprendre son fonctionnement particulier et pouvoir trouver les adaptations. Je dis tout de suite, il n'y a pas d'outils magiques qui fonctionnent pour tous les enfants. Hein, chacun est unique. Le but, c'est de voir aussi son contexte. C'est vraiment d'apprendre à le connaître, à comprendre son fonctionnement particulier pour l'accompagner au mieux. Donc, que ce soit moi en tant que maman, mais aussi après que les enseignants et tous les professionnels hein, qui l'accompagnent, on avance en tâtonnant, par essai, par erreur, et on finit par trouver les bons outils, les bonnes adaptations. Le parcours a été assez long. Je ne vais pas dire chaotique non plus, parce que je sais que pour certains parents, c'est encore plus difficile que ce qu'on a vécu. Mais c'est vrai que au tout début, quand on a 3 ans et que c'est l'école, souvent, c'est les premiers acteurs, les enseignants qui découvrent qu'il y a peut-être des difficultés au niveau de la scolarité, qui nous aiguillent vers ce qu'on appelle un camp. Donc en gros, c'est les centres médico-psychologiques, mais pour les enfants, pour tout ce qui est évaluation et diagnostic précoce. Donc, on a quelquefois un an et demi d'attente. Ouais, ça dépend des secteurs.
5: Et comment on fait pendant ce temps-là ?
11: Eh ben, c'est la question. On va voir des professionnels en libéral. On essaye aussi d'attendre un peu parce qu'on se dit que peut-être, à 3 ans, il est au début de son développement. Donc, on s'inquiète un peu, mais pas tellement parce qu'on se dit qu'il faut attendre aussi qu'il puisse grandir aussi et prendre le temps. On fait tous pop au moment aussi, à notre moment. On avance à un rythme différent. Et donc, c'est souvent ces questions que les parents se posent. C'est quand est-ce que je dois m'inquiéter ? Quels sont les signes ? Ou là, je dois me dire, oui, il faut vraiment que j'aille voir un professionnel, ou est-ce que non, en fait, il faut le laisser grandir aussi, et c'est normal, tout va bien. J'étais aussi dans ce questionnement, et donc dans cette attente qui était assez longue, forcément, on allait voir aussi d'autres professionnels en libéral, qui nous disent souvent aussi, il faut attendre, diagnostic TDAH, souvent, c'est pas avant 5-6 ans, parce que forcément, il faut attendre que le développement de l'enfant soit assez
5: mature,
11: en fait, que les choses soient mises en place, mature. Voilà, comme par exemple l'attention, c'est des processus attentionnels et si le développement n'est pas arrivé, alors pas à son terme en tout cas, n'est pas comme tout type mature, on ne peut pas vraiment évaluer s'il y a un trouble ou non, en tout cas s'il y a un décalage de développement par rapport aux enfants de la même tranche d'âge.
5: En général, c'est quand on rentre au CP, non, que ça commence à se dessiner, CP, CE1.
11: Exactement. En fait, à partir de 6-7 ans, les processus attentionnels, certaines fonctions exécutives, donc on parle aussi de la mémorisation, etc., se mettent vraiment en place. Et c'est à partir de cet âge-là, en général, qu'on arrive à réaliser des bilans et mettre des mots sur peut-être un trouble qui pourrait se cacher derrière.
5: Et vous avez commencé à aménager, les rythmes scolaires, les méthodes pour faire les devoirs à la maison et tout à partir du CP-CE1 ou vous avez attendu ? Comment ça se passe maintenant ? Ça fait que 2 ans, hein ?
11: Alors, il a été diagnostiqué à l'âge de 6 ans, donc ça fait que 2 ans que le diagnostic est tombé, mais il faut bien différencier la pose du diagnostic et les adaptations. Aujourd'hui, on n'est pas obligé de poser l'étiquette, de poser le diagnostic. Il y a un TDAH, il y a un HPI, il y a un TSA, trouble du spectre de l'autisme, pour ne citer que, pour pouvoir mettre des réelles adaptations, des aménagements pour aider l'enfant en classe. Et souvent, c'est ça, les enseignants, ils attendent d'avoir ce fameux bilan du professionnel qui dit que oui ou non, il y a des adaptations à mettre en place parce qu'il y a un trouble. Je pense vraiment que c'est nécessaire de proposer des pistes. En évaluant les besoins éducatifs de l'enfant sans forcément connaître le trouble. D'ailleurs, les parents ont le droit de ne pas le partager. Il y a le secret des données médicales, etc.
5: Bien sûr.
11: Et c'est tout l'enjeu. Comment j'évalue au mieux les besoins pour adapter ? Nous, justement, heureusement, on n'a pas attendu le CP, qui est le diagnostic de poser aussi, pour proposer des choses en classe. Et donc, ça a été d'abord des aménagements des temps scolaires, donc de l'adaptation des horaires de classe. Parce que les journées, quand elles étaient trop longues, on se rendait compte que les crises et les difficultés de gestion des comportements, c'est souvent en fin de journée que ça éclatait. Et que ça partait vraiment dans des crises où les enseignants n'arrivaient plus à gérer. Donc on a raccourci le temps scolaire, pas de périscolaire le soir, pas de cantine à midi. Ce qui m'a demandé d'adapter aussi dans ma profession et mes horaires de travail.
5: C'est ce que j'allais vous dire, ça a été faisable pour vous ? Vous êtes dans quel métier ? Et d'ailleurs, je ne vous ai pas demandé dans quelle région vous habitez non plus.
11: Alors moi, je suis de Moselle, donc dans le Grand Est, frontière allemande. Et donc au départ, au tout début, j'avais fait un master-mess pour devenir enseignante, parce que j'ai toujours été passionnée aussi par l'éducation, la transmission des enfants. Et donc j'enseignais. Alors j'ai enseigné quelques années, mais très vite, j'ai dû aménager mes horaires. Très vite, j'ai dû changer aussi un petit peu ma façon de travailler. Et donc, par rapport à mon vécu aussi, j'étais toujours très intéressée par l'accompagnement, l'inclusion scolaire d'enfants qui ont des besoins éducatifs particuliers. Et donc, je suis devenue, pas très longtemps, mais je suis devenue aussi enseignante spécialisée pour vraiment œuvrer aussi, parce que j'avais cette casquette de maman qui était concernée, qui faisait tout ce parcours diagnostique pour mon enfant, mais j'avais aussi cette casquette d'enseignante qui voulait changer des choses à mon échelle et adapter au mieux aussi en classe pour...
5: Donc vous l'avez mis au service des autres enfants atypiques, entre guillemets.
11: Oui, de tous les enfants, en fait. Comme on évalue les besoins typiques, atypiques, je pense qu'un enfant aussi qui est peut-être pas TDAH pourrait avoir les mêmes besoins aussi avec des problèmes peut-être d'attention, un besoin de reformulation, qui fait qu'on n'est plus obligé aujourd'hui d'individualiser. Souvent, les enseignants, ils disent « Oh là là, si j'individualise pour chacun des élèves et que j'ai 20, 30 élèves en classe, mais comment est-ce que je vais faire ?»
5: Eh oui.
11: C'est ça, c'est la première chose qu'on me dit généralement. En fait, aujourd'hui, on va chercher du commun aussi. Quels sont les besoins communs entre les élèves que j'ai en classe? Et peut-être que je ne vais pas rentrer par le trouble, je vais rentrer par les besoins. Je vais essayer de me rendre compte, peut-être qu'entre plusieurs élèves qui n'ont pas du tout les mêmes diagnostics, pas du tout les mêmes troubles, ou peut-être pas du tout de troubles même, je vais déceler ces besoins qui sont un petit peu similaires et proposer peut-être des adaptations qui sont bénéfiques pour l'ensemble de la classe. Reformuler, ah oui, c'est pas que l'élève qui en a besoin, peut-être que tout le monde en aurait besoin.
5: C'est intéressant. Alors, une fois qu'on a identifié le besoin commun, qu'est-ce qu'il y a d'autre comme technique que vous utilisez, puisque vous êtes enseignante spécialisée, justement? C'est ça qui est intéressant.
11: Alors, on a plein de leviers. On peut travailler autant sur le temps que sur les exigences, par exemple, lors de l'évaluation. Sachant que le but, c'est pas de descendre les exigences, forcément. On va bien mettre les objectifs en place pour que l'élève progresse, mais on va voir comment est-ce qu'on peut adapter, justement, tout ce qu'il y a autour pour que, il puisse y arriver. Et donc, ça peut être autant des outils pour l'aider à atteindre cet objectif, que travailler sur le temps, sur le contenu, sur de l'aide humaine aussi. S'il y a un dossier MDPH, on peut même proposer d'autres matériels et de l'aide humaine avec une AVSH, par exemple. Il y a énormément de choses qui sont possibles, qui sont parfois très simples à mettre en œuvre pour aider l'enfant au quotidien.
5: Et qu'est-ce que vous auriez envie de dire aux parents pour venir aider leur enfant aussi quand ils sont souvent démunis à la maison?
11: Ah, il y aurait plein de choses que j'aimerais leur dire, mais...
5: Allez-y, il vous reste 2 minutes, Marine.
11: 2 minutes. Mais je pense qu'en fait, il faut rien lâcher. Moi, je trouvais aucun professionnel autour de moi, et donc j'ai arrêté d'être enseignante pour faire un doctorat en psychologie, pour devenir docteur en psychologie de l'enfant, parce que j'ai voulu devenir le professionnel que je ne trouvais pas autour de moi, pour mon enfant et pour les autres enfants. Je pense que si on lâche rien comme ça, si on continue toujours d'essayer de comprendre, de se former, de pouvoir aider plein de familles, rien n'est impossible.
5: Voilà, mais tout le monde ne va pas devenir... Alors, vous êtes jeune, vous avez 30 ans, mais tout le monde ne va pas devenir docteur en psychologie. Je crois que c'est combien d'années d'études, ça?
11: Voilà, je suis un bac plus 13 aujourd'hui.
5: Ah, voilà, voilà. On se forme et on s'informe. Okay.
11: Et on s'informe. Sensibiliser, je pense que c'est aussi ça.
5: Et ouais. Sensibiliser et surtout comprendre, essayer de comprendre le... Et vous l'avez dit dès le début, c'est-à-dire que ça donne des clés vraiment aux parents. Une fois qu'on sait comment notre enfant fonctionne, on va lui parler son langage. C'est-à-dire que, comme en hypnose, on va parler un visuel avec le canal visuel, avec un kinesthésique, avec le canal kinesthésique. Et si on parle au kinesthésique avec le langage visuel, on ne va pas se comprendre. Et là, c'est important de voir comment il fonctionne pour pouvoir lui parler avec son langage.
11: Exactement.
5: Merci beaucoup, Marine. Merci beaucoup de votre intervention ce soir sur l'antenne d'Europe 1, de nous avoir raconté votre parcours et aussi celui de votre petit garçon. Donc, je vous souhaite une belle rentrée. On n'est que début octobre. Donc, on a encore de longs mois devant
11: avec
5: nous.
11: Avec grand plaisir. Et puis, aujourd'hui, tout va mieux, heureusement.
5: Ce que vous nous dites, c'est qu'il y a des solutions. Et il ne faut pas baisser les bras. Merci, Marine. Jamais. Merci.
11: Merci.
5: Au revoir. Au revoir.
11: Au revoir.
5: Au carillon d'Europe 1, il est 23h. 3h et on retrouve Maëlle Hassani pour le Flash Info. Bonsoir Maëlle.
2: Bonsoir Valérie, bonsoir à tous. Une nouvelle journée marquée par des violences urbaines aux abords des lycées. 1747 interpellations au total depuis ce matin, 5000 depuis lundi. Chiffre dévoilé par le ministre de l'Intérieur Laurent Nunez. 735 établissements concernés partout en France et ce mouvement devrait se poursuivre dans les prochains jours. Les organisations lycéennes annoncent un acte 3 mardi le 6 octobre. Plusieurs syndicats enseignants appellent à la grève à cette même date. Une image symbolise cette violence hors de contrôle observée ces derniers jours. Un policier en civil projeté au sol est passé à tabac par ses agresseurs. C'était ce matin aux abords d'un lycée à Belfort. La victime qui a perdu connaissance après les faits se trouve ce soir hors de danger. Une enquête est ouverte pour tentative de meurtre. Un adolescent de 17 ans interpellé. Deux jeunes hommes de 21 et 24 ans seront jugés le 16 novembre prochain pour avoir profané une statue de la Vierge Marie cette semaine en Corse. Les suspects qui avaient diffusé la scène sur les réseaux sociaux sont placés sous contrôle judiciaire avec l'obligation de quitter l'île de Beauté. La vidéo suscite une vague d'indignation au niveau local ces dernières heures. Emmanuel Macron salue des décisions qui devraient faire baisser les prix des carburants. Les pays du G7 s'accordent aujourd'hui pour libérer 100 millions de barils de gasoil et de pétrole brut issus de leurs réserves stratégiques dans les 4 mois à venir. Une demande formulée avec insistance par les États-Unis ces derniers jours. Conséquence, l'administration Trump lève ses menaces de suspension de livraison de diesel américain à l'Europe. Il est soupçonné d'avoir préparé une attaque au cocktail incendiaire au domicile de la figure de la droite nationaliste britannique Nigel Farage. Un homme de 28 ans inculpé aujourd'hui pour préparation d'actes de terrorisme. Le suspect est déjà poursuivi pour le meurtre d'une autre personnalité issue du parti Reform UK, la porte-parole Anne Widdecombe, c'était l'été dernier. Il devrait comparaître mercredi devant un tribunal londonien. Et puis en football, pas de victoire pour la première de Zinedine Zidane à domicile sur le banc de l'équipe de France. Les Bleus font match nul ce soir au Stade de France face à l'Italie. Un but partout, score final. Les tricolores restent tout de même à la première place du groupe A devant la Belgique.
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5: Merci Maëlle Hassani, on vous retrouve à minuit pour le prochain Flash Info. À tout à l'heure.
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5: Merci de partager votre temps ce vendredi soir sur Europe 1 avec la Libre Antenne. Merci d'être présents les uns pour les autres et de composer, si vous le souhaitez, le 01 80 20 39 21, 01 80 20 39 21, numéro non surtaxé de notre standard et aussi de notre WhatsApp. Vous pouvez aussi interagir au 7 39 21, 75 centimes plus coût du SMS et m'écrire à libreantenne@europe1.fr. Bonsoir Geneviève.
12: Bonsoir Valérie.
5: Merci d'être avec nous sur l'antenne d'Europe 1 pour nous parler de quoi ? Dites-moi, vous êtes ravie, c'est ça aussi ? Plaisir partagé ?
12: Voilà, exactement. Et puis, passer quelques minutes agréables avec Audrey.
5: Oui,
12: moi je voulais partager une expérience sur les couples d'amis qu'on peut perdre lors d'un décès.
5: Lors d'un décès, parce qu'habituellement, on perd les amis lors d'un divorce ou d'une séparation.
12: Oui.
5: Mais alors, lors d'un décès, comment ça se fait, ça ?
12: Ma fille, de toute façon, est divorcée et elle n'a pas de couple d'amis. Elle a plutôt des jeunes femmes qui sont seules. Et moi, mon mari est décédé, Michel est décédé en 2020.
5: Oui.
12: Et on avait des amis, tous les deux, des couples d'amis en commun, hein, évidemment. Et on avait spécialement un couple d'amis de plus de 35 ans. D'abord, ils ont partagé ensemble tous nos événements, aussi bien quand il y a eu les communions, quand il y a eu les 20 ans des enfants, quand il y a eu même les mariages.
5: Quand il y a eu les naissances déjà.
12: Ben oui, les naissances, mmh. Ouais, les naissances, on faisait quand même un petit repas, tout ça, quand il y a eu les mariages et tout.
5: Oui, et puis j'imagine les repas, c'est de la famille de cœur, 35 ans d'amitié.
12: Voilà. Voilà. Voilà, on peut-être avait vraiment nos repas.
5: Peut-être même des vacances, peut-être même des week-ends.
12: Non, parce que mon mari, il est artisan, donc
5: pour d'autres raisons.
12: Samedi, dimanche, il travaillait. Hein, comme,
5: voilà, c'est ça.
12: Voilà. Donc, il était artisan, enfin, il fait décorateur. Mmh. Et
5: vous avez quel âge aujourd'hui, Geneviève?
12: Je vais avoir 71 la semaine prochaine.
5: Oh, voilà. Bah écoutez, c'est la soirée des anniversaires. Bon anniversaire, Geneviève. Bon anniversaire à vous. Vous êtes
12: merci.
5: Une balance en plus.
12: Voilà, oui.
5: C'est tellement mignon. C'est quand votre date anniversaire?
12: 8.
5: Le 8. Bah, écoutez, nous sommes entre balance. Voilà.
12: Ah ben c'est bien.
5: Donc c'est bien. Oui, ben oui, moi je trouve que c'est un bon signe. Alors je vous écoute avec cette petite parenthèse refermée.
12: Donc c'est vrai qu'on partageait à quatre, hein, puisqu'on était deux couples, on partageait des repas chez moi, chez eux, voilà. Et au décès, plus de son, plus d'image après.
5: Plus du tout?
12: Non, je ne sais pas pourquoi. Et même avec d'autres personnes, parce qu'en fait, on ne peut pas avoir. Moi, je pense qu'il y a un degré. On a amis, on a relation amicale, relation normale, et après, des rencontres. Et
5: après, faire de très belles rencontres. Oui, vous parlez des différents cercles, en fait, hein, c'est ça.
12: Voilà. Donc, oui, parce qu'on peut pas. Il y a plusieurs étapes. Il n'y a pas que de l'amitié.
5: Degrés de proximité.
12: Voilà, il y a bien plusieurs évidemment. Degrés.
5: Mais c'est surtout que là, on parle quand même de. Voilà, vous avez traversé les grandes étapes de vie. À aucun moment, ils vous demandent de vos nouvelles. Comment vous allez? Ils sont venus à l'enterrement, quand même, rassurez-moi.
12: Non. Non, parce qu'ils sont venus à l'enterrement, évidemment. Et puis sur le livre des condoléances, ils ont marqué qu'ils seront toujours là pour Geneviève, les filles, voilà. Donc.
5: Mais vous avez appelé pour demander pourquoi vous n'aviez plus de nouvelles,
12: non.
5: Pour leur proposer
12: non.
5: de venir prendre un thé?
12: Non. Non. Non, parce que en fait. Ça me dérange. Ça ne me dérange pas que. Bon, il n'y a plus de relation, c'est tout.
5: Vous en avez pris votre parti, en fait.
12: Voilà. Moi, j'ai une philosophie comme ça, quoi. C'est tout.
5: Et est-ce qu'ils ont été présents, Geneviève, excusez-moi de vous interrompre, mais est-ce qu'ils ont été présents, je ne sais pas, votre mari est décédé de maladie, de longue maladie?
12: Oui, il a eu un cancer des poumons.
5: Alors, est-ce qu'ils ont été présents pendant la maladie?
12: Oui. Oui, demander des nouvelles, tout ça. Pareil, après, j'ai une amie aussi qui a perdu son mari, donc c'était un couple d'amis aussi, elle a perdu son mari un an après le mien, et donc elle est seule.
5: Oui.
12: Hein, ben, plus de son, plus d'image.
5: Alors l'ami non plus, elle ne vous donne pas de nouvelles?
12: Non, mais en fait, je veux dire, moi, ça ne...
5: Oui, ça ne vous impacte pas. J'entends que ça ne vous impacte pas. C'est ce que vous nous exprimez
12: non,
5: ce soir. Mais en même temps, vous n'avez pas envie de savoir pour quelle raison. Vous non plus, vous ne donnez pas de nouvelles.
12: Non, j'en donne pas. Et puis, je me sens bien avec mon cocon familial. Hein, je m'entends... j'ai des filles qui sont super. Des petits garçons... ils sont déjà grands, 19 ans, mais bon... qui sont formidables avec moi, donc
5: Oui, vous ne vous sentez pas seule. Vous vous sentez pas seule. Mais Geneviève, ce qui m'interroge, c'est que par exemple votre amie qui a perdu son mari aussi, elle peut se dire la même chose de vous. Pourquoi vous ne donnez pas de nouvelles? Ça vous renvoie à quoi en fait?
12: C'est-à-dire que elle, J'ai l'impression que c'est un peu ambigu la relation, parce que quand mon mari était dans son lit d'hôpital, il était dans le salon, dans un lit d'hôpital, elle venait le voir.
5: Oui.
12: Donc, j'ai eu après des petits soupçons. Je me suis dit, tiens, c'est bizarre.
5: Vous pensiez qu'elle avait un crush avec votre mari? C'est ça que vous voulez dire?
12: Oui, oui. Parce que je me suis dit, c'est bizarre que elle venait le voir et tout. Et puis, lors du décès, elle a été fort présente. D'abord en rigolant, parce que j'ai dit avec beaucoup de recul, c'est-à-dire maintenant seulement, je dis à mes enfants, on aurait cru la deuxième veuve.
5: Ah oui. Oui, bah alors elle, on va l'accepter, on va la mettre hors champ, parce que si vous aviez des soupçons déjà du vivant de votre mari, peut-être que c'est pas la peine d'avoir des contacts, effectivement.
12: Voilà, non, mais ça m'a pas plus bouleversé que ça, mais bon. Mais c'est vrai que ce que j'aimerais savoir, c'est s'il y a d'autres personnes qui ont vécu ça.
5: Oui. Ben, on interroge les auditeurs d'Europe 1 au 739 21 75 centimes plus coût du SMS, voilà. Effectivement. Et s'ils souhaitent intervenir,
12: qu'ils n'hésitent
5: pas.
12: Parce que ça serait un sujet qui porterait à un dialogue et puis à un échange.
5: Mais oui, vous avez tout à fait raison, non ? Parce que qu'on ne soit plus invité lorsqu'on est maman divorcée, ou maman, pas forcément maman d'ailleurs, divorcée ou séparée, qu'on ne soit pas invité par des couples, bon, ça... Beaucoup de personnes l'ont constaté. Mais alors, pour un veuvage, c'est assez étonnant. Vous connaissez d'autres personnes autour de vous qui ont vécu la même histoire, vous ?
12: Non. Non, parce que je n'ai pas posé la question spécialement à
5: d'autres...
12: J'en ai parlé avec ma kiné.
5: Oui.
12: Et ma kiné, elle m'a dit que sa mère était restée plus... dans son coin, quoi.
5: Donc, oui, elle s'était isolée un petit peu, en fait.
12: Voilà.
5: Oui.
12: Tandis que moi, je ne me suis pas isolée.
5: Puis les autres amis, ils ont répondu présent, quand même.
12: Comment ?
5: Les autres amis, ils ont répondu présent.
12: De toute façon, on en avait... C'est pour ça que je dis des grades d'amis. Il n'y a pas des grades d'amis.
5: Par contre, beaucoup d'amis dans une vie, de toute façon.
12: Par contre, tous les copains de mon mari... C'est-à-dire, il a fait, comme il faisait beaucoup de magasins, des agencements de magasins et tout, donc il a des amis, des copains, même des amis, quoi, qui sont devenus des amis à lui, qui ont plus de 35 ans de relation. Par exemple, il y a l'opticien, le dentiste.
5: Oui.
12: Bon, moi, je les ai suivis. Et eux, ils m'ont suivi. Ils sont venus. Et donc, aux funérailles.
5: Et eux, ils sont encore présents pour vous ?
12: Eux, ils sont présents. Ah oui, parce que mon dentiste, le dentiste, d'abord, il a fait toutes les générations, la mienne, mes filles, et maintenant, il fait les petits-enfants. Et il a envoyé une lettre magnifique quand Michel est parti, en disant « Mon copain, j'ai démarré et tu étais là. » 35 ans de travail ensemble, parce que Michel faisait des agencements pour son cabinet, tout ça, donc et il m'était courageux, travailler le samedi et le dimanche. Et cette lettre là, je l'ai gardée, je l'ai même relue, et je me suis dit, tiens, les entre guillemets les potes de Michel,
5: c'était des vrais potes.
12: Voilà.
5: Par contre, Geneviève, vous savez, on ne réagit pas tous pareil face à la mort ou face à la maladie. Et peut-être que ce couple d'amis, ça leur renvoie le départ de votre mari, votre couple, donc votre veuvage, leur renvoie peut-être une peur profonde qu'ils n'ont pas contacté véritablement, qui est peut-être consciente ou inconsciente, etc. Peut-être que c'est ça aussi qui fait qu'ils ne se sont pas réapprochés de vous.
12: Oui,
5: sans les excuser, bien sûr.
12: Mais... ça, c'est sûr. C'est pour ça si...
5: si les auditeurs comme... peuvent partager cette expérience.
12: Voilà, ça serait intéressant
5: de savoir. Oui. Ben, on vous donnera les coordonnées, Geneviève. On vous donnera les coordonnées des auditeurs qui se manifesteront ce soir.
12: Voilà. Comme ça, ça, c'est pas, ça va me rassurer, mais en même temps, je me dirais, bah tiens, c'est vrai, il y a des personnes qui ont vécu la même chose.
5: Mmh. Bah, vous aurez des éléments de réponse, tout simplement.
12: Voilà,
5: mais,
12: oui,
5: parce que... Mais vous savez, moi, je suis toujours partisane, les auditeurs d'Europe 1 le savent, qui me suivent depuis longtemps, moi, je suis toujours partisane de parler. Donc moi j'aurais passé un petit coup de téléphone, parce que vous non plus, vous ne prenez pas de leurs nouvelles.
12: Oui, mais enfin, je vais être franche, je suis heureuse comme ça.
5: Ben, c'est le principal.
12: Franchement, je n'en ressens pas le besoin.
5: Eh bien alors, le principal, c'est d'être bien. Vous avez tout dit là, Geneviève. Le principal, c'est d'être bien. Et si des personnes peuvent partager leur expérience, c'est le principe de la deuxième partie de la Libre Antenne, avec vous, eh bien, on vous donnera évidemment leurs coordonnées et vous rentrerez en lien. Merci beaucoup, Geneviève. Je vous souhaite un très bon week-end.
12: Merci. Au revoir, Valérie.
5: Au revoir,
12: merci
5: Geneviève.
12: Beaucoup.
5: Prenez bien soin de vous, chers amis.
12: Vous aussi, Valérie. Prenez soin de vous.
5: Merci beaucoup. Merci beaucoup. Au revoir.
12: Merci.
5: Au revoir.
12: Au revoir.
5: La Libre Antenne se poursuit dans quelques instants. Le temps d'écouter Michel Fugain sur Europe 1 avec une belle histoire.
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0: mais qu'est-ce que j'aime. 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
0: Bonsoir Frédéric.
2: Bonsoir Valérie.
0: Merci d'avoir composé le 01 80 20 39 21, numéro de notre standard. Alors Frédéric, ce soir vous nous appelez pour rendre un hommage.
2: Oui, on peut dire ça.
0: On peut dire ça, hein. Un hommage à votre père. Alors, je vous donne la parole. Vous avez quel âge ?
2: Aujourd'hui, j'ai 63 ans.
0: 63 ans. Vous habitez dans quelle région ?
2: Dans la Champagne, enfin à côté de
0: Champagne.
2: Entre Reims, voilà, en Champagne.
0: Alors, Frédéric, je vous donne la parole. Pourquoi rendre hommage à votre papa aujourd'hui ? Il est décédé. Vous aviez quel âge déjà ?
2: J'avais 42 ans.
0: Oui.
2: J'avais 42 ans et moi j'appelle, enfin l'objectif, oui, c'est rendre hommage à mon père quelque part, mais c'est aussi porter la parole pour tous ces gens qui voudraient partir dignement et où c'est très compliqué en France actuellement, quoi. Et ça, c'est vraiment quelque chose qui me tient à cœur,
0: oui,
2: de par mon vécu avec papa, justement.
0: Alors, ça veut dire que votre papa a beaucoup souffert dans son corps ? Il avait un cancer ?
2: Alors, mon père a... 38-40 ans, suite au divorce de mes parents, donc il y a déjà une épreuve, un divorce, comme beaucoup d'enfants, mais bon, ça remonte à loin. Un premier cancer, c'est-à-dire un Hodgkin, c'est toujours difficile à dire.
0: Ouais, c'est une forme de leucémie.
2: C'est un cancer des ganglions, ouais. Assez rare. Il a eu un stade très très avancé.
0: Et très tôt, vraiment... et très tôt surtout.
2: Moins de 40 ans, oui, oui, oui, 37-38 ans. Donc il a beaucoup souffert, franchement, c'était les premières, enfin pas les premières chimios, mais si quand même un petit peu. Mais il a eu des traitements vraiment très puissants, des chimios carabinés, il a été irradié de nombreuses fois, il était très très malade, vraiment des effets secondaires à l'époque plus que énormes, où il était des jours et des jours, deux, trois jours de suite dans les toilettes à vomir, oui. La peau était brûlée, il n'y avait plus aucun poil, les intestins en ont pris un coup aussi, il a tellement été irradié sur tout le corps, parce que les ganglions, bah, c'est dans tout le corps, hein, n'est-ce pas ? Il avait été ouvert du haut en bas, toutes les chaînes ganglionnaires avaient été retirées. Alors ils l'ont sauvé, hein, les médecins à l'époque l'ont sauvé, parce que franchement... Ah oui, c'était un stade très très avancé, il y a eu beaucoup de souffrances, beaucoup d'hôpitaux, mais ils l'ont sauvé.
0: Donc il a été en rémission pendant combien d'années ?
2: Quelques années, et dans la foulée, il n'a pas retravaillé, qu'il a eu dans la foulée, alors je ne sais pas si c'est un cancer, c'est encore une autre forme, un Guillain-Barré, maladie pas très connue, hein, enfin, du grand public, c'est une maladie neurologique. Alors, est-ce suite à ce cancer ? Je ne pourrais pas dire, hein, j'étais jeune à l'époque aussi. C'est tout le système immunitaire périphérique qui est touché. C'est-à-dire qu'il ne pouvait plus marcher, ne pouvait plus manger, avaler. Beaucoup de difficultés à respirer, ce qui fait qu'il a été longtemps hospitalisé. À l'époque, moi, j'ai une quinzaine d'années, ma petite sœur 11-12, donc toute notre adolescence, oui.
0: C'est terrible.
2: Donc la distance prend... Très jeune, ouais, très jeune, on était confrontés à ça. Donc, suite au divorce de nos parents, ben voilà, ma belle-mère nous appelait parce que papa allait très mal. Moi, on l'a vu donc toute jeune, de nos 12, 14 ans et 15, 16, 17 ans pour moi, allongé carrément sur un lit, nu, que le drap, à ne pas pouvoir être touché, tellement il souffrait, et à boire. La bouteille d'eau était par terre, il y avait un système de paille, de tuyaux pour qu'il puisse boire comme ça.
0: Et quel âge il avait à ce moment-là, votre père ?
2: Voilà, il avait peut-être 45, 46 ans, oui. Quelques années après être sorti de son cancer des ganglions. Donc là, à nouveau, on l'a sorti d'affaire. Mais à quel prix ? Mais Dieu merci, les médecins ont été formidables, parce qu'il a eu des années derrière après de rémission, il a pu retravailler, il a connu ses petits-enfants, etc. Là où je veux en venir, c'est que bien après, encore tout ça, avec les séquelles, hein, parce qu'insuffisance respiratoire, insuffisance cardiaque, des problèmes de ventre, parce que les intestins avaient tellement été brûlés, on lui disait, c'est plus des intestins, c'est du papier à cigarette, donc avec tout ce que ça pouvait comporter, je vous passe les détails, on ne va pas rentrer dans les détails, mais ça a été une souffrance aussi, il a vécu, il a eu de belles années.
0: Les effets secondaires ont perduré en fait, forcément.
2: Ont perduré, oui, parce que ça a été top, mais bon, il serait mort sinon, donc là, on ne peut être que reconnaissant. Là où ça s'est gâté, c'est en 2003-2004, il était seul, J'avais plus ma belle-mère, donc papa était seul. On l'a rapproché de nous, donc en Champagne, hein, sur Reims.
0: Parce que votre belle-mère, pardonnez-moi juste un instant, Frédéric, votre belle-mère, elle est décédée ou elle avait quitté votre père?
2: Non, elle avait quitté papa.
0: D'accord.
2: Pour d'autres raisons, voilà, la maladie, plein de choses. Donc là, il était seul, mais ça n'incombait à rien. Par contre, ça allait très bien. Mais donc là, on l'a rapproché de nous parce qu'on a vu que ça n'allait plus. Il nous disait ça va, il était quelqu'un de très fier et très courageux. Ça allait toujours, il ne fallait pas qu'on s'inquiète, sauf qu'on a vu quand même que ça n'allait plus. On avait encore des jeunes enfants après nous. Moi, mes jumelles avaient 4-5 ans, mon aîné avait 14-15 ans, ma petite sœur avait sa fille de 10 ans et son petit de 2 ans et demi, quoi. En plus des entreprises, des commerces, enfin, on était à fond, hein, pour jeunes, hein, en activité. Et là, on s'est dit c'est plus possible. Donc, il était constamment hospitalisé. Et là, par contre, la région parisienne...
0: Hospitalisé pour des questions physiques
2: Bien sûr.
0: La suite des
2: cancers, des maladies. Ah oui, oui, ça a été un enfer. On connaissait tous les hôpitaux de Paris, de la région parisienne à un moment donné. Hein. On montait, on nous appelait, il fallait aller vite, ou ma belle-mère, ou après ses voisines, etc., les voisins, ou les hôpitaux, votre papa, voilà, il faut vite venir. Et là, on a été confrontés parfois à des horreurs, hein, franchement, du monde médical. Alors j'espère que ça s'est arrangé depuis, mais on n'a pas toujours été ni entendus, ni bien reçus. Par exemple, vous faites donc 3 heures de route hein, sur le périph' et autres pour venir le voir en réanimation. Vous arrivez en dehors des clous parce que des aléas, hein, des jeunes enfants placés, etc. Et là, on vous dit, vous tombez sur une charmante personne qui vous dit « Ben non, hein, l'heure des visites est passée. » Vous dites « Madame, attendez, ma fille, j'ai mes enfants à placer, on travaille, on a une activité, il y a la route, mais on va voir notre père, quoi qu'il en soit. » Donc on met les charlottes, on se lave les mains, on fait tout, et on voit papa. Mais vous rendez compte, le stress encore, et pour lui et pour nous. Mais ça a duré des années, mais des années. Donc après, en 2004, ça se gâtait vraiment. Vous voyez la déchéance, on l'a rapproché de nous. Il était tout près de ma sœur, à 10 minutes, et moi à 3/4 de route. Et là, des gros problèmes, poumons, respiration. Quand il avait pris tous ses médicaments du jour, on ne pouvait plus manger. C'était plus possible. Et il m'a appelé Didine, il m'a dit bah, « Tu sais Didine, je suis foutue, ma vie est derrière, ça va s'arrêter, etc. » Ma papa, non, il faut te battre encore, tu t'es toujours battue, etc. Et puis, à un moment donné, ma petite sœur, je les retrouve à Reims, en clinique, pour un test, enfin, pour voir un chirurgien, pour confirmer ce qu'il pensait, c'est-à-dire faire une biopsie du poumon, pour confirmer un troisième cancer, et là, du poumon. Et mon père a dit, monsieur, ne me réveillez pas, je n'en peux plus. Je sais ce que c'est, je sais ce qui m'attend, je ne supporterai plus les traitements, ma vie est derrière, endormez-moi, mais ne me réveillez pas. Et là, on a eu affaire à un chirurgien qui s'est levé de son bureau, qui est resté correct, mais insultant dans ses propos, enfin, qui nous a dit, mais monsieur, même mourant, je vous réveillerai, je réveille toujours mes patients. Et ce n'était pas ça qu'on voulait entendre. Alors oui, on n'était pas là pour ça non plus. Hein.
0: Voilà, il aurait pas pu vous dire autre chose. Il aurait pu vous dire que ce n'était pas le bon endroit, peut-être. Mais
2: voilà,
0: son métier, c'est de sauver des vies.
2: Oui, mais il aurait peut-être pu nous entendre la souffrance de mon père. Et ma sœur et moi, papa ne marchait plus, il était en fauteuil roulant, ils ont besoin de s'entendre de l'autre côté de la porte. Enfin, il aurait pu nous dire, on n'est pas à la bonne porte, on ne va pas faire cet examen, effectivement, mais je vous envoie ailleurs. Et ça, c'était un loupé, mais magistral, quand même, faut dire ce qu'il est. Et mon père était, alors autre chose, on vendit sur autre chose, mon père était un fin tireur, il avait des armes, et jusqu'au bout du bout, il a toujours voulu garder son pistolet. C'est-à-dire qu'une fois, je vais le voir, je change les draps, le pistolet était sous l'oreiller. J'ai pris le pistolet parce que je me dis, un jour, il va le faire. Je suis rentrée chez moi. Et donc, à 42 ans, première fois de ma vie, que mon père me crie dessus en me disant, mais t'as pas le droit, ramène-moi ça. Jamais je t'ai rien dit, rien fait. C'était un amour. Mon père était vraiment quelqu'un de calme, de posé, un amour de père. Et il m'a dit, mais tu me ramènes ça quand je sentirai que c'est le moment. C'est la seule liberté qui me reste. Je peux vous dire qu'on a pleuré tous les deux au téléphone et le lendemain, je lui ramenais son pistolet. Donc, pour rebondir sur l'histoire du médecin qui nous a...
0: Qui n'a pas entendu, qui n'a pas cueilli la parole.
2: C'est le mot, ouais. Donc, on s'est quitté le jeudi ou le vendredi. Moi, je suis rentrée de mon côté, ma sœur avec papa de l'autre côté. Le samedi, je suis allée le voir, préparer les affaires, la valise, toute la batterie de médicaments. Il y avait plus de médicaments que de pyjamas ou autre chose. Et il avait du mal à me quitter, à me laisser partir. Donc, on était sur le canapé assis, on allait à thé tous les deux. Je dis, papa, faut que j'y aille, les petites m'attendent. Je te retrouve lundi à la clinique, ne t'inquiète pas, avec Carole, je vous retrouve et tout. Et je comprenais pas qu'il me disait au revoir, mon père, à ce moment-là. Je n'ai pas compris. Il me touchait encore les cheveux, m'a dit Dine, tu sais que je t'aime beaucoup, machin. Enfin, c'était terrible et je ne l'ai pas compris ouais. parce que je sais partager en fait ce concours, parce qu'on a nos vies, parce qu'il y avait des enfants à récupérer.
0: Et puis parce qu'on ne voit pas forcément. Hein.
2: Je ne l'ai pas compris.
0: Mais vous pensez qu'il avait pris, il avait pris sa décision?
2: Bien sûr, parce que donc ça c'était le samedi après-midi et le lundi il devait être hospitalisé pour faire cette biopsie. Et il ne voulait pas y aller. Parce qu'il s'est dit, si ça se passe mal, je ne veux pas rester là-bas, je ne veux plus de traitement de cancer, je suis brûlée de partout, je suis foutue de partout, à quoi bon? Il voulait arrêter, il ne voulait plus souffrir. Il ne voulait
0: pas
2: beaucoup.
0: Que ça recommence. Ouais.
2: Mais puis il souffrait au quotidien, il était insuffisant respiratoire, il ne pouvait plus se déplacer, enfin, c'était très compliqué. Tout ce qui marchait, c'était son cerveau, sa tête et son affectif. Hein. Le reste, il n'y avait plus rien. Il ne pouvait plus manger. Donc non, il devenait un squelette, il ne tenait plus debout. Une souffrance morale en plus, parce que papa était très digne et tout. Et non, c'était une souffrance. Et donc il m'a dit au revoir et moi je n'ai pas compris. Et ma petite sœur qui allait tous les dimanches matin, j'avais une petite brioche, etc. La porte était toujours ouverte parce que tous les jours, il avait une infirmière qui venait pour des soins, etc. Et ma sœur arrive le dimanche et la porte était fermée à clé. Et là, elle a compris. Elle a appelé la police, les pompiers, moi. On n'a pas pu rentrer. Il avait fait son geste désespéré. Et elle, c'est une autre souffrance. Moi, j'ai la souffrance de ne pas pu y avoir dit au revoir comme je voulais parce que je n'ai pas compris qu'il me disait au revoir. Et elle, par contre, le samedi soir, quand elle l'a vu, elle lui a dit au revoir. Mais elle avait sur la conscience que, elle lui a dit « Tu sais, papa, si un jour tu dois faire ton geste, on comprendrait, je ne sais plus comment elle lui a dit vraiment, ce serait à vous le dire. » Mais
0: comme si elle validait.
2: Comme si elle validait, qu'elle acquiesçait sa souffrance, que sinon on ne pouvait plus, qu'on le suivrait, qu'on était derrière avec moi, qu'on comprenait, qu'on l'aimait très fort. Et ma sœur s'est voulu lui dire ça pendant toute sa vie aussi, quoi. C'est récurrent. Là, je vous en parle, elle pourrait être à côté de moi, vous en parlez. C'est comme si c'était hier, alors que ça fait 21 ans quand même maintenant. Papa est décédé en 2005.
0: Il vous a laissé un mot tout de même ou pas, même s'il vous a dit au revoir à toutes les deux?
2: Alors, bien sûr, parce qu'il avait travaillé dans certains services, il savait plein de choses. Et donc, oui, il avait laissé un mot pour les pompiers, pour la gendarmerie. Il avait bloqué donc sa porte à clé, bien sûr.
0: Il a tout préparé et tout anticipé.
2: L'assurance vie était sur la table, une lettre de sa main comme quoi il savait ce qu'il faisait, qu'il était conscient, qu'on n'embête pas ses deux filles, qu'il les aimait, que c'était proprement un suicide, qu'il n'en pouvait plus de souffrir et qu'il voulait partir. Voilà. Donc il avait tout prévu.
0: Et c'était vraiment son choix surtout, vraiment son choix.
2: C'était son choix.
0: Et est-ce que, à l'époque on en parlait moins peut-être, mais est-ce que aller en Suisse ou en Belgique, c'était quelque chose qu'il aurait pu envisager?
2: Ben oui, moi j'avoue qu'on n'y a pas pensé. Est-ce que ça se faisait déjà à cette époque ou pas? Je sais pas. Je peux pas vous dire, mais c'est un grand regret parce qu'on l'aurait fait bien évidemment. Aujourd'hui, on nous dirait, on nous aurait dit avec, tous les trois avec papa. Écoutez, le jour où vous, voilà, tout est fait, les papiers sont faits, tout est clair, évidemment, il n'y a pas d'ambiguïté, il n'y a pas le moindre doute. On est tous les trois dans la chambre, on s'embrasse, on se dit au revoir. Mais ça aurait été fantastique pour nous, parce que nous, on a traîné ça, mais on traîne encore ça toute nos vies. Et vous vous rendez compte, la force qu'il a dû avoir, lui, pour se coucher, prendre son pistolet sous l'oreiller, se tirer une balle dans la bouche quand même.
0: Oui.
2: Après avoir fait l'effort surhumain de fermer sa porte à clé et d'avoir tout préparé. Mais je n'imagine même pas. Moi, on ne vit pas. De toute façon, avec ma sœur, ça a été un choc. Ça se fera toujours. On aura toujours ça.
0: Mais raccrochez-vous plutôt au fait que vous avez été des filles exemplaires pour un papa exemplaire aussi. Hein. Vous avez vraiment été présentes toutes les deux, très fort, très bien, à ses côtés, toute sa vie.
2: Oui. Oui, complètement, bien sûr, malgré le divorce des parents, malgré la route, malgré nos vies respectives et autres, bien sûr.
0: C'est de ça dont il faut se souvenir. Vous savez, Frédéric, je rebondis sur votre témoignage, parce que le témoignage qui m'a le plus marqué dans la Libre Antenne depuis plus de 6 ans que je l'anime, et je pense que les auditeurs vont se souvenir de ce témoignage, de cette femme qui nous a appelé un jour de l'île de la Réunion. Et je me souviens parce que j'ai pas pu retenir mes larmes. Et après, on a pris de ses nouvelles avec Nicolas. Et elle nous a appelé pour nous dire que tout était organisé, qu'elle avait organisé son départ en Suisse. Et c'était le dernier appel téléphonique qu'elle passait. C'était, elle me passait ce coup de fil.
2: Je l'ai entendu ce message. Je l'ai entendu ce message-là. Oui.
0: Et elle avait été tellement
2: poignante. C'était terrible. Mais je m'en rappelle, je vous ai entendu ce soir-là.
0: Voilà. C'est le plus beau. Vous savez combien j'aime cette émission, puisque vous êtes une fidèle de l'émission. Mais ce message-là, je sais qu'il nous a tous bouleversés, tous changés. Et elle a été au bout de son geste. Et elle a très bien expliqué sa démarche, qui lui coûtait extrêmement cher. Elle nous avait très bien parlé de ses souffrances. Et donc, je comprends complètement votre intervention ce soir sur l'antenne d'Europe 1, Frédéric. En revanche, je sais que c'est d'ordre émotionnel et ce que je vais vous dire ne vaut pas grand-chose, en fait. Mais rajouter de la culpabilité sur du chagrin et sur surtout l'impuissance. Parce que aujourd'hui, on parle de ça dans les hémicycles, mais à l'époque, on n'en parlait pas.
2: C'est vrai.
0: Donc, on a dû faire avec ce qui se présentait dans les hôpitaux.
2: Oui,
0: alors parfois, il y avait des médecins, voilà, qui acceptaient, qui ça se disait pas, ça se dit pas. C'est une question aussi de peut-être de déontologie, peut-être d'humanité. Je ne sais pas, je suis pas médecin.
2: C'est très complexe, c'est très compliqué.
0: Voilà, exactement. Tout dépend aussi des croyances que l'on a. Tout dépend. C'est tellement, tellement entremêlé.
2: C'est ça. Après, moi, j'ai mes propres croyances. Je sais faire du bien autour de moi. Je sais faire la part des choses. Je suis croyante, mais avec mes limites. Je sais ouvrir ma porte et accueillir. Après, je ne suis pas pratiquante. Mais moi, je pense qu'on devrait avoir le libre choix. Alors, évidemment, il faut des garde-fous.

0: le bon Dieu n'a rien à voir là-dedans, parce que c'est pas lui qui l'a rappelé. C'est juste que bah, les doses un petit peu plus, tous les jours un peu plus pour partir. Hein. Ouais. C'est tout. Hein. Donc c'est une mystérie quand même et un vague. On se donne bonne conscience quand même, hein, je pense. Hein. Je pourrais quand même que ça évolue, je pense. Hein. Merci la Belgique pour ça. Je connais pas la Belgique plus que ça, mais faudrait quand même évoluer.
1: Et la Suisse,
0: c'est la Suisse.
1: Qu'est-ce que vous auriez envie de dire à votre père ce soir avant qu'on raccroche, Frédéric?
0: Bah, papa, j'aimerais lui dire qu'il nous manque beaucoup, que quelque part il avait ses défauts comme beaucoup d'hommes, et que c'était quelque part un bon père, et que puis il est parti trop tôt, 66 ans, et qu'est-ce qu'il a pu encaisser de souffrances, de jours d'hôpitaux, de galères, qui s'est toujours battu. Et là, quand le troisième cancer est arrivé, il a dit là c'est bon, je m'en sortirai pas dans l'état que je suis. Enfin, Non, il avait cette dignité, cette fierté d'homme, et s'était mis à rude épreuve. On était pour sa toilette, des choses comme ça, parce qu'il voulait pas d'aide extérieure. Enfin, non, il était très très digne. Jamais il s'est plaint de quoi que ce soit. Il était admirable pour ça. Et moi, j'ai pas compris quand il m'a dit au revoir ce dernier samedi. J'ai pas compris. Je m'en suis voulu longtemps. Son geste a été estimé à 3h du matin, et pendant des années, je me réveillais en sursaut 3h du matin. Quand vous savez, quand on en parle, elle est en sanglots. C'est des souffrances quand même. Hein.
1: Vous savez, Frédéric, après, alors évidemment, là, vous nous avez raconté toute l'histoire de votre papa, et donc le geste a une portée évidemment primordiale. Mais en même temps, je crois que quand on perd un parent, on a toujours cette interrogation après, quelle que soit la manière dont il part, sur est-ce qu'on en a fait assez, est-ce qu'on a bien fait, est-ce qu'on a vu, est-ce qu'on n'aurait pas dû. Voilà, je crois que c'est récurrent. Mm. Ça, c'est récurrent, mais je ne crois pas que ce soit ce qu'ils veulent pour nous. Le principal, c'est que, et je pense que votre père le savait très bien, parce que vous l'avez prouvé, hein, on n'avait pas fait que dire, c'est qu'il connaissait l'amour que vous lui portiez.
0: Moi, c'est certain, et on a tout fait pour lui, comme pour maman, bien après, bien qu'ils étaient séparés.
1: C'est ça l'important. C'est ça
0: on
1: n'a
0: rien à
1: Frédéric.
0: Se reprocher, mais que de souffrance, quoi.
1: Que de souffrance. Si la vie était facile, ça se saurait. En fait.
0: Vous savez, les défunts tireurs, quand on vous dit que la police est là, parce qu'après, il y avait la police, donc ma petite sœur n'a pas pu rentrer, il avait bloqué la porte à clé, donc il a fallu défoncer la porte. Il y avait la police, on nous a empêchés de rentrer, Dieu merci, heureusement. Mais on a été auditionnés chacune séparément au commissariat. Vous vous rendez compte ce qu'on rajoute à la souffrance?
1: Oui, mais c'est peut-être les protocoles. Je les défends, bien sûr.
0: Mais c'est rajouter de la souffrance à la souffrance. Ah, oui. Et on est tombé vraiment, au commissariat d'Épernay, sur des gens exceptionnels. Franchement, voilà quoi. C'était. Ils nous ont remis ensemble après parce qu'ils ont bien vu. Papa avait tout prévu. Donc.
1: Et puis aussi, voilà. Vous avez dit quelque chose d'important tout à l'heure. Il a été miraculé à plein de reprises et il a vu grandir ses petits-enfants.
0: Oui. Donc Dieu merci la médecine. Mmh. Heureusement qu'on a eu aussi cette chance, qu'il s'est battu, qu'il a été très entouré de par ma belle-mère longtemps. Ma sœur et moi, on adorait papa, bien sûr, on y allait autant qu'on pouvait.
1: Essayons de regarder ce qu'on a plutôt que ce qu'on n'a pas. Exactement.
0: Oui,
1: ce qu'on a plutôt que ce qu'on n'a pas.
0: Après, comme je dis, il y a toujours pire que nous. Hein. Faut pas s'apitoyer. C'est ce qui fait notre force, c'est qu'on a toujours avancé.
1: Faut pas non plus refouler.
0: Oui, j'aurais tendance à refouler, moi. C'est
1: aussi,
0: un peu un drame.
1: C'est important d'accepter, de reconnaître et d'accueillir. Voilà.
0: Oui, c'est vrai.
1: Frédéric. Merci beaucoup. Je suis obligée de vous laisser parce qu'on a Virginie qui vient de composer le 01 80 20 39 21. Donc, je me permets de vous embrasser.
0: Bonne continuation à votre émission.
1: Et n'hésitez pas à nous rappeler, Frédéric. N'hésitez pas à nous rappeler. À bientôt.
0: Merci.
1: Au revoir. Petite pause musicale avant d'accueillir Virginie. Stay with me. Bah oui, reste avec moi aussi, moi je veux bien. Hein. Sam Smith sur l'antenne d'Europe 1 dans votre libre antenne.
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0: Stay With Me, Sam Smith, ce soir dans votre libre antenne sur Europe 1.
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0: 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Bonsoir Virginie.
2: Bonsoir Valérie.
0: Merci d'être avec nous pour terminer cette émission de ce vendredi soir pour nous raconter votre histoire que vous aviez d'ailleurs, me semble-t-il, commencé à raconter à Roland.
2: Exactement. J'étais un peu à l'autre bout du monde à ce moment-là parce que je partais en sac à dos solo en Amérique centrale. Donc c'était vraiment, on va dire, un chapitre. Et puis j'ai eu cette envie particulière qui a été de traverser mon pays. Et cette envie-là, je l'ai vraiment ressentie fortement parce que j'ai été absente de la France pendant 8 mois. Et je ne pensais pas qu'en mettant le pied à Charles de Gaulle, j'aurais cette espèce de bouffée de tendresse, on va dire, pour mon pays. Et j'ai jamais eu un goût particulier plus que ça, on va dire, hein, mais là, ça a été la sensation incroyable de me dire, j'appartiens à un pays, j'ai mes racines, j'ai une langue.
0: Ah oui. Il a fallu partir à l'autre bout du monde pour que vous vous rendiez compte que vous avez des racines en France.
2: Exactement.
0: Vous avez quel âge, Virginie? Moi, je ne vous connais pas.
2: Oui, j'ai 57 ans.
0: 57 ans. Vous habitez où? Vous résidez où? Quand vous êtes
2: enracinée? Alors, je suis vraiment originaire d'Alsace. Donc, j'ai entendu un monsieur récemment sur votre antenne qui était hyper touchant. Parce que
0: René.
2: Exactement. Et j'ai trouvé vraiment très touchant son témoignage parce que je connais.
0: Moi aussi. C'était mercredi soir.
2: Oui, c'est ça. Et je suis aujourd'hui résidente et, on va dire, une âme adoptée par le Gers. Donc, je suis devenue gersoise d'adoption depuis quand même maintenant une vingtaine d'années, parce qu'on a la chance, on va dire, d'occuper un territoire assez important de 50 hectares avec des chevaux. Et puis, on est dans le tourisme. Enfin, voilà. Donc, on a vraiment créé. Enfin, je sais que c'est pas trop le sujet, mais c'est
0: parce que ça. Vous avez raison d'en parler, parce que j'imagine que vous n'avez pas eu qu'une vie dans la vie non plus, comme aurait dit Isabelle Morizet sur notre antenne, parce que vous êtes partie donc en Amérique du Sud. Après, vous êtes arrivée à Charles de Gaulle. Vous vous dites, j'ai envie de traverser mon pays. Vous allez nous raconter comment. Et puis après, vous changez de vie aussi. Vous quittez donc l'Alsace pour aller dans le Gers et pour ouvrir une ferme équestre. C'est ça?
2: C'est exactement. Bon. En fait, on a quitté le. Oui, c'est ça. On est dans une chronologie décalée, dans le sens où on a commencé avec mes 5 enfants, enfin, et puis mon mari, hein, parce que c'est une épopée familiale, à quitter en fait l'Est pour le Sud-Ouest pour les chevaux, parce qu'on savait que le Sud-Ouest était vraiment un territoire riche en élevage, et c'était une passion familiale et qu'on a d'ailleurs transmise à nos 5 enfants. Et aujourd'hui, on a un de nos enfants qui vraiment gère, on va dire, la partie équestre, et par chance, une de mes filles qui a repris, on va dire, l'activité touristique, ce qui m'a permis en 2026 de faire vraiment mon année, l'année de mon itinérance.
0: Vous avez laissé les 5 enfants et le mari?
2: Oui, alors le mari, c'est un peu différent parce que là, on avait déjà pris chacun un peu nos baluchons depuis 2018, parce que ainsi, on va dire, ainsi va la vie.
0: Vous étiez séparés, vous voulez dire, ou c'était un mode de vie déjà de partir solo?
2: Non, j'édulcore un tout petit peu.
0: D'accord.
2: Mais en fait, non, on s'est séparés en 2018 et on va dire par chance, parce que moi je trouve que la vie est plutôt une chance, et donc par chance, j'ai eu la possibilité de, on va dire, d'être le capitaine du navire de ce domaine, dans le Gers, et donc de faire mes preuves en tant que femme déjà solo à la tête d'une petite entreprise touristique, mais quand même, hein, c'est pas rien, parce que voilà, on peut accueillir quand même des mariages, des séminaires et tout, c'est une aventure. Et j'ai eu la chance donc d'avoir mes 5 enfants qui étaient assez solidaires autour de moi. Ça ne veut pas dire qu'ils étaient désolidarisés du papa, Mais en tout cas, ils ont compris qu'on était dans un enjeu différent et que moi aussi, je l'ai, peut-être j'avais envie de me sentir avec, on va dire, un peu ma couronne, ma petite couronne de mes cinq autour de moi. Et donc, on a pris chacun notre place. Et puis, après un cycle de presque 6 ans, j'étais essoufflée de l'activité. J'étais essoufflée parce que le monde touriste, c'est pas si simple, on va dire. Et je sentais aussi que j'avais au fond de moi-même comme l'âme qui frappe à la porte et qui dit, ma petite, à quel moment tu vas t'occuper de toi? Et donc c'est toujours complexe parce que quand plus on a mené de front activité, vie de famille, etc. et donc des engagements, plus c'est difficile de s'en défaire parce que c'est un peu l'histoire du petit prince, on n'apprivoise pas et puis après, à un moment donné, on dit, bah, merci, salut, je m'en vais. Donc c'est comment on transitionne sa vie.
0: Oui, et j'avoue et que surtout, on ne sait pas forcément comment prendre soin de soi. Quel est notre besoin quand on sort de tout ça?
2: Exactement. C'est exactement ça. Et pour moi, en tout cas, ma réponse, c'était par loin, pose ce bouillon loin, et puis de là, tu y verras peut-être plus clair. Et c'est pour ça que je suis partie loin avec mon sac à dos. Je n'avais pas pris de billet retour. J'ai décidé du retour, franchement, 10 jours avant le billet retour. Donc, ça a duré assez longtemps sans que mes enfants ne sachent. J'ai traversé 4 pays, j'étais tout le temps avec un bus.
0: Pourquoi l'Amérique centrale?
2: Parce que c'était un peu comme un... Je ne sais pas exactement, surtout que je ne parle pas un mot d'espagnol, hein, donc je n'étais pas aidée par la langue, ce n'était pas une facilité et tout ça. Hein. Mais ça aussi, ça me plaisait. Je me dis, je ne veux pas parler la langue. D'ailleurs, comme ça, ben, ça m'évitera d'être bavarde.
0: En fait, vous avez besoin d'être en risque, de vous mettre en risque.
2: Exactement. Je pense que c'est ça. J'avais besoin d'être dans l'inconnu pour me retrouver. C'est comment... Et c'est, je savais que ce n'était pas forcément facile parce que j'aime franchement profondément mes enfants. C'est-à-dire que j'ai un attachement viscéral, quoi. Je pense que les mamans, enfin, on est comme ça.
0: Donc, quel âge ils avaient quand vous les laissez, les 5?
2: Oh, ils sont tous entre 20 et 27 ans. Donc, ce n'est pas des petits. Oui. Je ne l'aurais pas fait petit, oui. Mais en
0: mais
2: même temps...
0: Ce n'est pas non plus des adultes, vraiment. Je veux dire, ils n'ont pas 35 ans, 36 ans, vous voyez ce que je veux dire?
2: Oui, complètement. Surtout que ma fille qui a 20 ans, ben, c'est un peu... comment dire? C'est un peu comme les petits derniers, on a toujours l'impression qu'ils sont un peu petits. Donc,
0: après, ils sont là pour veiller les uns sur les autres aussi, peut-être. Ça, c'est rassurant.
2: Ça, c'est la force d'une fratrie. C'est la force d'une fratrie.
0: Est-ce qu'ils ont pris des vols pour venir vous voir à un moment donné, vos enfants?
2: Non, je pense que ça s'est même pas posé parce que d'abord on savait pas quand j'allais rentrer et que moi j'étais pas, je l'ai un peu ouvert comme possibilité, mais honnêtement j'avais vraiment besoin d'être en paix, quoi, en paix, et j'avais une sorte de quête un peu intérieure. J'avais besoin de me retrouver. C'est un business dans le tourisme, plus les enfants, plus...
0: Plus un divorce, plus la vie.
2: Plus tout ça. Ouais, j'étais vraiment, je sentais que j'étais en bout de course. Et j'avais vraiment besoin de...
0: D'écouper.
2: Couper.
0: Ouais. Et donc Virginie, quand vous revenez à Charles de Gaulle, à l'aéroport, là, vous vous rendez compte à quel point la France vous a manqué. Mais de quoi vous vous rendez compte qui vous concerne, vous, intrinsèquement?
2: Ben, tout d'un coup, je commence à percevoir petit à petit au long de mon périple que ce que j'aime, c'est d'être nomade. En fait, j'ai quand même trouvé réponse à mes questions. Je ne savais pas exactement. Je suis partie sac à dos solo et je suis revenue reporter nomade. C'est-à-dire que j'ai eu un goût un peu marqué pour les rencontres. Les autres, les paysages, donc je faisais plein de petits reportages. D'ailleurs, les vidéos m'ont, je vais dire, sauvé la vie, c'est pas sauvé la vie, mais ça m'a protégée d'avoir toujours ce réflexe de dire, ah mais je communique sur les réseaux sociaux parce que c'est quand même ce que je fais. Et je me suis retrouvée dans une ou deux galères et ça m'a servi, en fait. Ça m'a servi de pouvoir sortir.
0: On vous trouve où sur les réseaux sociaux?
2: Alors, j'ai ouvert un compte qui s'appelle Les Chemins de Virginie, donc ça c'est simple, et ça a démarré cette aventure Les Chemins de Virginie depuis le 1er septembre, parce qu'en fait, c'est là où j'ai décidé de rentrer à vélo, depuis Colmar, pour aller jusqu'à Estipouille, et comme j'aime bien mettre un peu de symbole, je me suis dit, je vais partir de la Statue de la Liberté, qui est c'est Bartholdi qui a été le fondateur de la statue qui est à New York, mais on a un modèle réduit, on va dire, à Colmar. Et je me suis dit, comme on a un D'Artagnan magnifique hein, sur les escaliers monumentaux de la ville d'Auch, je me suis dit, j'arriverai symboliquement un homme libre, un homme conquérant. Voilà, et c'est ce que j'ai fait. Et j'avoue que la partie du périple à vélo, qui est quand même de 1170 km en 15 jours, ça m'a énormément marqué. Honnêtement, parce que ça m'a cherché dans mon mental, ça m'a aussi éprouvé physiquement parce que c'était 70 km à peu près par jour. J'ai vécu ce périple-là sans filet, c'est-à-dire que tous les jours je posais ma carte et je me disais bon ben ok, je vais prendre telle direction. Je ne savais pas toujours où j'allais dormir. Et ce que j'ai considéré comme miraculeux. Enfin, comme des cadeaux précieux.
0: Alors là, regardez les synchronicités. On a démarré l'émission en parlant des miracles. Alors, qu'est-ce que vous avez considéré comme miraculeux ?
2: Eh bien, je vais vous dire, les âmes, les êtres, les personnes rencontrées sur mon chemin, tous les jours, je rencontrais une pépite. Donc la première, il se trouve que je me suis retrouvée à Arc-et-Senan et que j'avais plus de batterie. Donc plus de batterie je ne pouvais plus avancer et j'arrivais pas à trouver de quoi dormir. Il était 19h et franchement j'ai frappé à une porte, on m'a ouvert, elle s'appelle Aurélie et elle m'a accueillie. Et ça a été une émotion incroyable
0: C'est devenu une amie ou une relation?
2: Oui, en fait, on a gardé contact. D'ailleurs, je me rends compte que j'ai gardé vraiment beaucoup de contacts parce que Après, j'ai rencontré Thomas à Paray-le-Monial parce que je m'étais posée pour prendre un thé pour me dire j'ai déjà pédalé 2h30, je me pose un peu. Et là, pareil, une pépite. Il connaissait son patrimoine, le patrimoine de sa ville, le bocager. Il m'a parlé de son pays. Ça m'a émue, et puis après j'ai rencontré un petit village qui s'appelle Marolles, pareil par hasard, je me pose, je me dis bon là je vais recharger ma batterie, mais comme j'ai toujours ce goût de la rencontre, je rencontre Philippe, je rencontre Pierre-Yves, je rencontre un village complet et je découvre, et à chaque fois je me dis mais en fait d'abord je connais pas mon pays, je sais même pas les départements, je ne connais pas les régions, finalement on est où ici, et puis en fait à chaque fois les gens m'ont vraiment comme créer un fil rouge, me racontant leur histoire, la passion de leur ville, de leur village, pourquoi ils aimaient. Alors Marolles, c'est parce que c'est un endroit où il y a plein d'artistes, mais c'est tout petit. Mais en même temps, c'est tellement beau d'accueil. Et puis, ça m'a énormément marqué à Montauban. J'ai rencontré Serge, qui est le guide du musée. Donc, ça faisait des années que je passais à Montauban pour faire, forcément, tu fais le Gers, Toulouse, machin. Et je voyais Montauban et je m'étais jamais arrêtée au musée Ingres. Et j'aime quand même aussi un peu les musées. Et là, Serge, je prends mon café, toujours pareil, et puis je discute avec lui et il m'explique en fait qu'il est passionné. Déjà, il me parle de Ingres et de Delacroix comme un livre. Mmh. Et après, il me dit, mais comment vous vient cette passion? Vous en parlez tellement bien. Il me dit, mais en fait, j'étais éboueur, j'étais ripper. Et je dis, mais et alors? Et alors, il me dit, je suis rentrée dans ce musée et en mars 2027, je sors mon carnet de poésie avec des photos de moi dans les salles d'Ingres et toutes les poésies, il en a 30. Et donc, je me suis dit, en fait, je vis dans un pays où, quand on commence
0: à regarder vraiment, à ouvrir le cœur, Il y a du merveilleux. Donc, ça vous a mené de Colmar au Gers, en vélo.
2: Oui, de Colmar au Gers, avec, par chance, un temps sublime. J'ai été au contact de façon un peu sensuelle, on va dire, avec mon pays, par les odeurs, les vaches, parce qu'en fait, tu passes des charolaises aux vaches de Montbéliard, etc. Donc, j'ai été... comme dans mon pays, au travers des odeurs, des paysages, de la variété.
0: Et tout cela, cela est à découvrir dans ou sur Les Chemins de Virginie, c'est ça? Sur Instagram, sur Facebook, partout?
2: Ouais, après moi, oui, surtout sur Instagram, parce que c'est vrai que je viens de mourir.
0: Les Chemins de Virginie depuis le 1er septembre. Merci Virginie de nous avoir fait rêver en cette fin d'émission. Je suis obligée de vous laisser, on arrive vraiment à l'heure du flash.
2: Merci Valérie,
0: à bientôt.
2: Infiniment.
0: Rappelez-moi. 01 80 20 39 21. À bientôt Virginie.
2: Merci,
0: à bientôt.
2: C'est adorable.
0: Au revoir.
2: Merci. Merci.
0: Ainsi s'achève votre émission de ce soir. On se retrouve lundi, si tout va bien, de 21h30 jusqu'à minuit, en direct, ensemble. Passez un très beau week-end. Merci d'être là. Prenez soin de vous, des autres et du monde. Au carillon d'Europe 1, on retrouve Maëlle Assani pour le Flash Info. Bonsoir Maëlle.
3: Bonsoir Valérie, bonsoir à tous. Les blocages de lycées devraient se poursuivre la semaine prochaine. Les organisations lycéennes reçues ce vendredi à Matignon ressortent déçues et appellent à reprendre la mobilisation dès mardi, soutenue également par plusieurs syndicats qui appellent à la grève. Ce mouvement, poussé par la France Insoumise et l'ultra-gauche, est marqué par des violences urbaines quotidiennes. Plus de 1700 interpellations ce vendredi, 5000 depuis le début de la semaine. L'affaire provoque un très fort retentissement local. Selon le parquet d'Ajaccio, deux jeunes hommes de 21 et 24 ans sont placés sous contrôle judiciaire avec obligation de quitter la Corse après avoir profané une statue de la Vierge Marie. Cela s'est passé dans la nuit de mercredi à jeudi sur un rond-point de Porto Vecchio. Depuis les faits, filmés et diffusés sur les réseaux sociaux, les suspects sont menacés de mort. Les cours du pétrole en léger repli cette nuit après l'annonce des pays du G7 ce vendredi. 100 millions de barils de gasoil et de pétrole brut issus des réserves stratégiques seront libérés dans les 4 mois à venir. Une décision réclamée avec insistance par les États-Unis ces derniers jours et qui devrait faire baisser les prix des carburants, selon Emmanuel Macron. Deux Iraniens interpellés au Royaume-Uni le 20 septembre dernier et inculpés ce vendredi. Ces deux trentenaires sont soupçonnés d'avoir préparé un acte terroriste contre la communauté juive de Manchester. Ils comparaîtront ce samedi devant un tribunal londonien. Cette affaire intervient un an jour pour jour après une attaque contre une synagogue de la même ville qui avait fait 2 morts le jour de la fête de Yom Kippour. Les intempéries font leur grand retour dans l'Hérault cette nuit. Le département déjà touché par un épisode méditerranéen exceptionnel mercredi dernier, à nouveau placé en vigilance orange, pluie, inondation à partir de 6h du matin ce samedi. Météo France prévoit des précipitations pouvant atteindre 150 mm par endroit. Et puis en football, une première à domicile en demi-teinte pour le nouveau sélectionneur de l'équipe de France, Zinedine Zidane. Les Bleus font match nul ce vendredi soir au Stade de France contre l'Italie, 1-0 partout, score final. Mais les tricolores conservent tout de même la première place du groupe A de la Ligue des Nations devant la Belgique. Vous écoutez Europe 1, il est 3:00, place à vos programmes de la nuit avec Marlène Duret.
4: Merci beaucoup Maëlle Assani. Allez, profitez bien de votre week-end.
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4: Je suis très heureuse de vous accompagner jusqu'à 6h et nous allons commencer notre flânerie nocturne par un entretien puisé dans notre patrimoine sonore. Un entretien de 1960, Jean Cocteau au micro de Claude Dufresne à propos de son dernier film, Le Testament d'Orphée. Jean Cocteau parle notamment du soutien que lui a apporté François Truffaut pour ce projet, mais aussi de son travail de création et de la magie propre au cinéma.

0: Il y a encore des miracles en 1960, et la jungle des hommes modernes se transforme soudain en forêt de brocéliande pour que un certain enchanteur s'y promène. Jean Cocteau a gardé une fois pour toutes les recettes de la féerie, mais il veut bien nous y faire goûter, parce qu'il n'est pas égoïste, il ne garde rien pour lui-même. Jean Cocteau, votre dernière féerie s'appelle Orphée. Orphée s'inscrit-il dans la lignée de vos rêves familiers, ou bien est-ce une œuvre de franc-tireur ?
1: Eh bien d'abord, ce n'est pas exactement le titre. Le titre est le testament d'Orphée. Et le titre n'a pas grand rapport avec le film. C'est en quelque sorte le legs d'un poète aux jeunesses successives qui l'ont toujours soutenu.
0: Justement, je crois que l'un des miracles de votre poésie, c'est cette jeunesse. Cette jeunesse que vous portez en vous-même, est-ce que vous en avez conscience ?
1: Eh bien écoutez, il y a un mot de Picasso qui m'a toujours beaucoup frappé. Il dit « on met très longtemps à devenir jeune ». Et je crois qu'il a raison. Quand j'étais jeune, j'étais assez vieux, puisque j'étais tout de même soumis, comme tous les jeunes, à des impératifs d'habitude. Alors aujourd'hui, si un jeune veut faire un film de jeune, c'est très très difficile, puisqu'il se trouve devant des hommes qui lui disent « vous non, vous ne pouvez pas, je connais le public ». Enfin, on lui donne l'ordre d'être vieux. Tandis que quand on a mon âge, eh bien, les gens n'osent plus. J'ai eu beaucoup de peine à faire le film. Autant de peine que si j'avais 16 ans et que je n'ai jamais fait d'autres films. Mais enfin, une fois que la chose était décidée, j'ai trouvé des hommes assez courageux pour me dire « faites ce qui vous plaît » et j'ai fait ce qui me plaît. Par conséquent, vieux, j'ai pu faire un film jeune, ou un film de jeune.
0: Mais ne croyez-vous pas que cette jeunesse que vous apportez à ce film, cette enfance, fait partie plus profondément encore de vous-même ? Quel est, si vous voulez, l'un des secrets de votre art poétique ?
1: Eh bien écoutez, je vais vous répondre avec une grande franchise. Je ne crois pas qu'on reste jeune, mais je crois qu'on reste enfant. On reste enfant, c'est-à-dire qu'on préserve en soi une part d'enfance. Et à ce point que quand je regarde mon film, je suis émerveillé que cela bouge, que des gens sortent. Quand je le fais marcher à l'envers, je suis émerveillé de voir le film tourner à l'envers. J'ai gardé la même... Par exemple, j'ai été voir avant-hier Le Bossu, le film de Jean Marais. Eh bien, je suis tout de même un vieux renard du cinéma. Je ne me suis pas aperçu que c'était la même actrice qui jouait le rôle de la mère et de la fille. On m'a comme un gosse. Je suis attentif, voyez-vous, et j'aime aimer. Et la chose que je reprocherais à notre époque, c'est de ne pas aimer aimer. On aime plutôt haïr, on aime plutôt se mettre en se hérisser contre quelque chose d'avance. Eh bien moi, chaque fois que je vais voir un spectacle, je m'ouvre en deux pour que ce spectacle entre. J'estime qu'il y a une époque où on doit recevoir tout ce qui vient du dehors comme si un hôte royal allait pénétrer chez vous. Eh bien les gens vous reçoivent toujours, reçoivent le neuf comme si c'était du mal propre, quelque chose de mal propre, n'est-ce pas ? Et ça, c'est une grande importance. C'est pourquoi, vous savez, j'ai évité le gala. Le film sera donné dans deux cinématographes, deux salles où on ne trompe personne, parce que ce sont des salles classiques pour les films singuliers. Et en quelque sorte, là, il n'y a pas de dupe. Il n'y a pas de dupe. Et ensuite, j'éviterai le gala en ouvrant les portes pendant deux jours aux étudiants sur présentation de leurs cartes. Parce que le gala, c'est exactement comme si on commettait l'imprudence de faire baptiser son enfant chez les cannibales. Alors après le baptême, on cherche l'enfant. Où est le petit ? Eh bien, on vous répond, il était très bon.

0: N'avez pas peur que le Tout Paris, ce Tout Paris qui cherche désespérément à vous annexer depuis de très nombreuses années, ne vous pardonne pas de lui, voler son gala.
1: Vous savez, nous avons toujours eu contre nous ce qu'on appelle l'élite. Les gens ont cru que nos films étaient faits pour une élite. On l'a beaucoup répété, c'est une erreur. L'élite est en quelque sorte bardée contre le neuf. Elle est bardée de... je ne dis pas maintenant on s'habille plus le soir, mais enfin, il y a une espèce d'habit moral qu'on porte le soir, de frac moral, qui empêche les choses d'entrer. Les gens vont plutôt se voir entre eux qu'ils ne vont voir un spectacle. Et j'ai besoin d'un public très attentif. Le film est difficile. Il y a surtout une scène centrale où on parle beaucoup, et cette scène serait trouvée longue pour un public qui ne viendrait voir que des suspenses. Par conséquent, je trouve que cette fameuse élite, eh bien, elle ira voir le film si bon lui semble, mais le film s'adresse à d'autres. J'aimerais m'étaler un peu là-dessus. Quand je donne un film, par exemple comme Orphée, je sais d'avance, si on fait un gala, que ce sera une catastrophe. Et il faudra, ou si je le montre à Cannes, ce sera une catastrophe. Il faut que j'attende 3, 4, 5, 6 semaines, quelquefois 4 mois, pour que le public entre dans les salles populaires, et les salles populaires sont beaucoup plus attentives et beaucoup plus crédules que les salles dites d'élite. Les salles d'élite croient toujours qu'on se moque d'elles, tandis que le public populaire, s'il ne comprend pas le film, que le public d'élite ne comprend pas non plus, du moins il est sensible au mystère, à l'énigme, il est intrigué. Et il sort de là en ayant envie de revoir le film. J'ai vu des gens très simples qui sont retournés voir mes films 7-8 fois, alors que le public d'élite les juge en une minute. Et vous savez, moi je suis né debout, accusé de naissance, je suis un accusé de naissance, et je n'aime pas beaucoup les juges. Je ne serai jamais de la race des juges, de la race assise des juges. Or, l'élite, c'est la race assise des juges. Et vous me direz que les jeunes auxquels je m'adresse sont aussi assis dans la salle, mais ils sont assis debout. Ils assistent au spectacle debout. Généralement, ils demandent à entrer dans la salle quand elle est pleine, et ils se tiennent debout et ils ne sont pas fatigués parce qu'ils ont la passion de ce qu'on leur offre, c'est-à-dire de cette réalité irréelle, de ce réalisme irréel qui sera peut-être le signe de notre époque.
0: Oui, c'est-à-dire que quand on est jeune, on a encore le courage d'être mal assis pendant quelques instants.
1: Ben oui, on ne veut pas être installé dans un fauteuil où on me dit toujours « mais cette salle est inconfortable ». Elle n'est pas inconfortable pour ceux qui oublient leur derrière. Il s'agit d'oublier son derrière, il s'agit d'oublier ses membres, vous comprenez? Moi, chaque fois, on se demande comment un homme de mon âge, et qui a été très malade, a pu faire la chapelle de Villefranche, la mairie de Menton, monter sur des échafaudages, comme une grenouille. Eh bien, c'est simplement que j'oublie le malade en bas, c'est un autre qui monte. Quand on fait un spectacle, quand on fait quelque chose qui nous passionne, qui n'est pas fait avec frivolité, qui n'est pas fait avec pittoresque, qui n'est pas fait avec fantaisie, toutes les choses que je déteste, eh bien, on substitue à sa propre personne un ouvrier qui est très fort et qui abolit en nous la fatigue. C'est-à-dire qu'il y a une anesthésie par le travail, comme il y a une anesthésie par le sommeil. D'ailleurs, le travail est une sorte de sommeil. Nous sommes des somnambules. Nous serions incapables de faire ce que nous faisons, nous autres poètes, si nous ne dormions pas d'un œil et si nous ne marchions pas au bord des toits. C'est pour ça qu'il ne faut pas nous réveiller par un choc trop brusque, parce que nous tomberions, nous nous ferions très mal.

0: vous avez abordé un rivage qui m'intéresse beaucoup, c'est le rivage de votre magie. Pourtant, vous êtes un sorcier. Oui. Est-ce que vous êtes d'accord ?
1: Non, je ne suis pas d'accord parce que la sorcellerie, c'est très facile à dire, c'est ce qui n'est pas encore connu, pas encore compris. Mais je ne connais que le travail, moi. Il n'y a que le travail qui compte. Rien n'est plus dur que le travail d'un film. Et ne croyez pas qu'il suffit de toucher les choses avec une baguette magique pour rendre la lanterne magique elle-même, pour que la lanterne devienne magique. Non, justement la magie au cinématographe repose sur deux ou trois trucs extrêmement simples qu'il faut toujours employer dans tous les sens et qui sont techniquement très difficiles à employer, et je vais vous dire pourquoi. On a confondu le cinématographe avec le roman, avec le théâtre, et en somme, on montre aux gens leur vie ou quelques tranches de leur vie ou la vie des jeunes, mais on ne s'occupe plus beaucoup de l'espèce de réalisme irréel dont je vous parlais tout à l'heure. Et si on s'attaque à ce réalisme irréel, il est évident qu'il faut beaucoup plus de rigueur que dans le réalisme quand on s'attaque à l'irréalité. Parce que si on commet des fautes dans le réalisme, immédiatement, ces fautes sont corrigées par des habitudes. Les gens savent. Mais si vous faites de l'irréalité, les gens n'ont aucune habitude et ils voient vos fautes et elles sont ridicules. Par conséquent, il faut beaucoup de rigueur. Eh bien, pour obtenir cette rigueur, il importe d'avoir certains appareils muets. C'est-à-dire que n'avoir pas l'appareil qui photographie bêtement en même temps le geste, l'acte, la voix. Il faut des appareils muets qui permettent ensuite de transformer la voix, de la mettre dans les bouches autres qu'elle n'est. Bref, de faire le travail de création, le vrai travail du cinématographe. Et comme on le fait peu à l'heure actuelle, il n'y a plus que de gros appareils comme des autobus ou des petits appareils à main qui ne suffisent pas. Et il y a à Paris, aussi étrange que cela paraisse, il y a deux ou trois appareils qui permettent de prendre les films à l'envers, au ralenti, et généralement ces appareils sont déréglés, marchent mal. C'est ainsi que, ayant à prendre ma disparition dans le film, lorsque ces gestes, le personnage qui est joué par mon fils adoptif et qui apparaissait déjà dans Orphée, m'emporte, m'enlève, les motards me demandent mes papiers, ils se retournent, ils ne me trouvent plus, j'ai disparu. Eh bien, pour cette disparition, il fallait user cet appareil. Et c'était après Fréjus, et j'étais très bouleversé, je n'aimais pas retourner dans le Midi, enfin, il a fallu que j'y retourne un jour, et dans un froid glacial à la Turbie. Et j'ai fait 11 prises, je me méfiais de l'appareil. Eh bien, je vous assure que la projection n'a pas été drôle. Il y avait une seule prise, la dernière, de Bonne. Toutes les prises étaient voilées. J'ai vu une mauvaise prise, une mauvaise prise, une mauvaise prise. 9, 10 et 11... la bonne prise.
0: Vous disparaissiez enfin. Vous avez dit tout à l'heure, étant vieux, j'ai enfin pu faire un film de jeune. Est-ce à dire par cela que, je vais vous employer peut-être une expression que vous n'aimez pas, est-ce à dire par cela que votre film pourrait répondre au dogme de la nouvelle vague ?
1: Ah non, c'est simplement que c'est un film libre. Je vais même vous raconter une histoire que je trouve très belle. Je n'ai aucune honte à la raconter et je suis sûr que la personne intéressée n'en a pas non plus. J'ai eu toutes les peines du monde. On trouve des milliards, mais on trouve des millions, mais on ne trouve pas 1 million, 2 millions, 300 000 francs. Ça, c'est impossible. Je vais vous raconter une petite histoire. Quand j'étais il y a quelques années à New York, on est venu de Hollywood me demander ce qu'on pourrait faire, quel honneur, quel hommage on pourrait me rendre. Et j'ai dit, eh bien, vous pourriez faire un petit impôt des grands metteurs en scène, ce qui permettrait à des jeunes chaque année de faire un ou deux films sans aucun contrôle. Et ils ont accepté, j'ai reçu des quantités de papier, de parchemin magnifiques, et la lettre jointe au parchemin où l'on me nommait président de cette aventure était « Trouvez-nous des capitaux ». Car Hollywood trouve des milliards, mais ne trouve pas 300 ou 400 000 francs. Par conséquent, mon film avait un très petit budget et j'aurais trouvé de très grosses sommes, mais je ne trouvais pas une petite somme. Je ne trouvais pas la petite somme nécessaire à faire le film. J'ai eu toutes les difficultés du monde. Et voici comment on a trouvé la somme qui manquait. C'est François Truffaut, qui avait eu beaucoup de succès avec les 400 coups, et qui m'a été si choqué qu'un homme comme moi ne trouve pas les dernières sommes pour le film. Il a mis à ma disposition tout ce qui lui rentrait de son film et tout ce qu'il gagnait avec son film. Mon film a donc été fait avec l'argent d'un jeune. de cette fameuse nouvelle vague. Mais c'est le seul contact, le seul rapport qu'il y a entre la nouvelle vague et mon film. Je ne prétends pas du tout donner ce film comme un exemple ou dire aux autres, faites comme moi. Non, simplement, je me suis payé le luxe d'être moi-même sans aucune espèce de préoccupation de public ou d'un impératif du cinématographe.

0: Vous avez débuté dans l'anticonformisme en cassant quelques vitres. Ça ne doit pas être commode de rester anticonformiste tout autour de sa vie.
1: Ce qui ne serait pas commode, c'est de ne pas le rester, parce que si c'est la nature d'un individu, il ne peut pas changer, et même s'il voulait. Si je voulais changer, je ferais des bêtises. Admettez que je veuille atteindre immédiatement le public. Je l'ai atteint une fois dans Les Parents Terribles, mais c'est parce que je n'avais pas fait une pièce de plein pied. J'avais fait le portrait d'une pièce de plein pied, et le public s'y trompe, n'est-ce pas ? Mais j'ai eu la chance que le public s'y trompe.
0: Oui, mais malgré tout, quand les honneurs tombent sur la tête de l'anticonformiste, pense par exemple à votre élection à l'Académie française.
1: Voilà, tout est là, c'est une grande histoire. Je vais vous citer une phrase de Satie qui je trouve très importante. C'est au moment où Ravel avait refusé la Légion d'honneur. Il disait, l'essentiel n'est pas de refuser la Légion d'honneur, encore faut-il ne pas l'avoir méritée. Par conséquent, chaque fois qu'on nous décerne un honneur, c'est que nous avons commis une faute. Cela légalise une faute, vous comprenez ? Mais il faut baisser la tête et l'admettre. Et si nous ne pouvons pas refuser, parce que c'est ridicule de refuser. Si on nous l'offre, c'est que nous avons donné prise à cette offre par une partie de nous-mêmes. Par conséquent, quand on me dit, Monsieur Cocteau, voulez-vous être de l'Académie belge ? Monsieur Cocteau, voulez-vous être de l'Académie française ? Voulez-vous être de l'Académie de l'Uruguay ? Ou on vient de vous nommer de l'Académie de New York ? Ou on vient de vous nommer de l'Académie de Berlin ? Parce que je suis de 11 académies. Eh bien, je baisse la tête et je me dis, mon personnage a dû commettre quelques fautes.
0: C'est trop tard, oui, le mal est fait.
1: Et on récompense cette faute, donc tu n'as qu'à l'accepter, mon vieux. Mal est fait.
0: Ben oui, c'est, voilà, 11 académies pour un anticonformiste, c'était peut-être une revanche du destin.
1: Et peut-être qu'on a voulu couronner l'anticonformisme, c'est-à-dire le mauvais élève. Mais vous savez, il s'appelait beaucoup dans les classes. Et beaucoup de professeurs aiment le cancre, qui a du charme.
0: Mais n'avez-vous pas l'impression aussi qu'il s'est peut-être passé un autre phénomène ? C'est que les gens guindés, enfermés dans leur rigueur et dans leurs habitudes, ont voulu se faire pardonner ces rigueurs et ces habitudes en couronnant de temps à autre un personnage qui ne leur ressemblait pas.
1: C'est possible, puisque moi je n'aime que les films de western et les films d'amour. Alors, pourquoi ? Parce que on n'aime pas rester dans sa famille, ni dans son habitacle, on aime en sortir. Et il y a peut-être des gens qui veulent sortir de leur habitacle pour aller dans le mien. Il est possible que je rencontre un grand public parmi les gens qui en ont assez de ces films dans lesquels je vais fuir. Moi, je fuis les miens, et ils en ont assez de ces films qui sont leur habitude, ils veulent changer d'habitude, et ils viendront peut-être chez moi par curiosité et par désir de voir autre chose que ce dont ils ont l'habitude.

0: Mais vous avez des goûts multiples. Vous disiez tout à l'heure que justement cette espèce de miracle qu'est le travail vous amenait à grimper sur une échelle pour décorer une chapelle ou ensuite à tourner 11 prises de vue d'une même scène de film. Est-ce que vous arrivez quand même à vous retrouver vous-même au milieu de toutes ces activités ?
1: Oui, parce que je ne les mélange jamais. Quand je fais un film, je n'écris pas. Quand j'écris, je ne fais pas de théâtre. Quand je fais du théâtre, je ne fais pas de film. Je ne mélange jamais. On a le temps, vous savez. La vie est très courte et très longue. Le temps, vous le verrez dans mon film, est un fantasme. Le temps n'existe pas. C'est nous qui le fabriquons. Et si on a en soi, dans son âme, si on a le calme d'un ouvrier, et on arrive à faire des films, des tapisseries, des poteries, des poèmes, des pièces, et les gens se demandent comment on fait tout ça. Eh bien, je vais vous dire encore autre chose. J'étais l'autre jour chez Picasso, et je voyais cet immense labeur autour de moi, le résultat de cet immense labeur. Et je lui disais, je ne t'ai jamais vu peindre. À quelle heure peins-tu ? Quand peins-tu ? Surtout qu'il y a toujours 36 personnes qui viennent le voir comme la Tour Eiffel. Quand peins-tu ? Il m'a répondu, je ne t'ai jamais vu écrire. Quand écris-tu ? Et je lui ai répondu, il est probable que le travail est pour nous un besoin, c'est un besoin de notre organisme. Or, les besoins, on ne les montre pas. C'est une chose, il y a une pudeur qui fait que les besoins, on les cache. Alors probablement que ce besoin de notre organisme, nous le faisons en cachette, et que c'est pourquoi on ne voit jamais l'un peindre et l'autre écrire. Les mauvais artistes parlent beaucoup d'art. Les mauvais peintres parlent beaucoup de peinture, les mauvais poètes parlent beaucoup de poésie. Mais la poésie est une chose qui vient toute seule. Si vous voulez être poète, vous ne l'êtes pas. La poésie, les muses se sauvent. Un vrai poète est un homme qui ne se préoccupe jamais de poésie.
0: Mais cependant, vous disiez tout à l'heure, nous sommes des somnambules et nous côtoyons des abîmes. Et il n'y a pas un certain moment où vous êtes pris par le vertige de cet abîme ?
1: Non, parce que je ne pense qu'au travail. C'est après que je suis stupéfait. Par exemple, quand j'ai eu fini mon film, je me suis dit, mais tu es fou, tu es complètement fou. Et même très souvent, pendant le film, le soir, je disais, mais pourquoi est-ce que j'ai fait cela ? Et je m'obligeais à le faire le lendemain, parce que je savais que c'est l'horrible intelligence, notre ennemi mortel, l'horrible contrôle qui entrait en ligne de compte, et que j'avais eu raison au moment où j'avais décidé de le faire. Par conséquent, il m'est arrivé de tourner des scènes contre ma volonté, parce que je respectais le désir que j'avais eu de le faire à l'époque où le contrôle n'était pas mis en branle.

0: Maintenant, pour terminer, je voudrais vous poser une question qui a une apparence générale, mais que chacun comprend sur un plan particulier. Que pensez-vous de l'époque actuelle? Est-ce que vous vous sentez des ennemis, par exemple?
1: Ah oui, ça, on a beaucoup d'ennemis, beaucoup d'amis, ça, ça c'est certain. C'est une époque très, très, très difficile, et je vais vous dire pourquoi. Les jeunes n'ont pas connu... il y a une civilisation, ce qu'on a appelé l'âge héroïque qui était la nôtre, qui est finie, qui est morte. La civilisation, par exemple, qui se situait, comme elle s'est située jadis à Montmartre, s'est située à Montparnasse, comme elle s'est ensuite située à Saint-Germain-des-Prés. C'est là où est le vif de l'époque. Eh bien, cette civilisation est morte, même celle de Saint-Germain-des-Prés. Et l'autre n'est pas encore... L'autre est à l'état d'ébauche. Par conséquent, la jeunesse est assise entre deux chaises, et c'est ce qui fait son désarroi. Et puis, il y a autre chose. On est trop libre. Quand je suis arrivé dans la lice, en piste, il y avait des règles d'Aristote, les règles d'Aristote du cubisme. Alors on pouvait y désobéir. Mais maintenant, à quoi voulez-vous désobéir? Or, le grand ressort de la jeunesse, des héros, même de Jeanne d'Arc ou d'Antigone, c'est la désobéissance. Eh bien, un jeune homme n'aime que désobéir. Mais à quoi voulez-vous qu'il désobéisse s'il est libre de faire ce qu'il veut, du figuratif, du non-figuratif, il peut faire exactement ce qu'il veut. Il peut être un peintre du dimanche, un peintre du lundi, un peintre du mardi, il est libre et il ne peut plus désobéir. Et ça, c'est terrible, voyez-vous.

0: Zazie avec Peu importe sur Europe 1, morceau sorti en 2026. Et 20 ans plus tôt, MC Solar, lui, copubliait un ouvrage intitulé « Solar, 15 ans de ma vie dans les banlieues du monde » aux éditions du Panama. Un livre de photos né de sa collaboration avec un grand reporter et photographe qui s'appelle Philippe Bordas. Et c'était l'occasion pour Frédéric Taddeï de le recevoir dans son émission « Regarde les hommes changer », une archive Europe 1 que je vous propose de redécouvrir maintenant.
1: Frédéric Taddeï,
2: MC Solar.
1: Regarde, les hommes changés. MC Solar, bonjour. Vous avez 37 ans. Vous avez été l'un des premiers rappeurs français. Vous êtes devenu célèbre dès 1990 avec un tube énorme, Bouge de là. Aujourd'hui paraît un livre de photos aux éditions du Panama, des photos signées Philippe Bordas, qui est votre photographe depuis 1991. On vous voit apparaître avec un béret des Black Panthers, en rebelle tchadien, en bad boy, en Mobutu, ou dans la maison de Jimi Hendrix. Ce ne sont que des modèles pour vous ?
2: Oh oui, ce sont des modèles, ils sont très très... très rap finalement, hein. C'est sont souvent des gens qui ont une espèce de caractère, mais des fois ça va un peu loin parce qu'il y a certains modèles qui ont la violence, il y a le Mobutu qui est la dictature et ça ressemble vachement au rap ça, à savoir toujours le culte de la force. Moi c'était très souvent des pieds de nez et avec ce photographe on allait sur des lieux où on cherchait des attitudes qui avaient quand même quelque chose d'un peu différent du modèle classique américain ou bien du modèle rap. Alors voilà, de temps en temps on faisait nos ego trips et j'aime particulièrement celle avec le béret léopard du maréchal Mobutu parce que je ne sais pas ce que ça veut dire mais il y a plein de choses qui dégagent de cette photo.
1: Alors ces photos ont été prises dans beaucoup de lieux chargés d'histoire que vous avez parcourus au cours de ces maintenant 15 ans de carrière, un peu plus, mais chargés d'histoire en particulier pour un jeune noir, ça va de Gorée au Sénégal d'où partaient les bateaux qui emmenaient les esclaves en Amérique jusqu'au quartier noir de Los Angeles où les descendants de ces mêmes esclaves aujourd'hui sont parqués, j'allais dire. Ouais. C'est comme ça que vous l'avez vécu, en tout cas c'est comme ça qu'on le voit quand on lit ce livre.
2: Ben on s'est placé un peu comme des Géronimo ou comme on avait toujours envie de trouver des lieux qui ont quelque chose de fort. Alors quand on se retrouve à Londres, on va dans les quartiers des émeutes, on va voir les quartiers black, on va chez le coiffeur, on parle avec les gars et au moins on se dit tiens, on a approché quelque chose d'historique. Quand on est allé à Los Angeles, nous dans notre tête, c'était les émeutes. En plus, on était accompagné de quelqu'un qui nous a dit allez voir là-bas, j'y suis allé pendant les émeutes 20 ans plus tôt. Et donc on est allé faire un tour là-bas. Et puis il y avait aussi la quête d'histoire, aller à Gorée, faire beaucoup de choses en Afrique, parce que souvent ici, à l'époque on avait les gens avaient des médaillons africains. Et alors que leurs parents étaient africains, ils étaient juste à deux stations de métro, ou bien fallait aller au marché de Sarcelles et retrouver l'Afrique. Alors ça, c'est notre point commun. Ce photographe a commencé avec des boxeurs kényans. Il avait passé un an au Kenya à photographier des boxeurs. Ensuite, il a croisé des lutteurs sénégalais, donc il est rentré dans la culture, il a fait un film, il est allé plusieurs fois. Et ça, c'est notre point commun, c'est-à-dire qu'on est allé retrouver l'Afrique ensemble. Et c'était un petit peu autre chose que la belle voiture, le jacuzzi et les jolies nanas qu'on met d'habitude sur les pochettes. Nous, on avait
1: du rap,
2: autre chose.
1: Du rap, vous voulez dire. Est-ce que vous sentez, vous, MC Solar, de votre vrai nom, Claude Barali, né à Dakar, de parents tchadiens, ayant grandi à Villeneuve-Saint-Georges, est-ce que vous sentez le produit de cette histoire-là, celle que vous nous montrez très légèrement, que vous évoquez en photo dans tous ces lieux ?
2: Ah ben clairement, oui, je suis le produit de cette histoire. Je suis arrivé en France à l'âge de 6 mois, de parents tchadiens, natifs donc de Dakar, arrivé à Villeneuve-Saint-Georges, à Saint-Denis, pardon, au départ, Villeneuve-Saint-Georges. Alors, pendant très longtemps, j'étais un enfant de la patrie, c'est-à-dire éducation nationale. Comme je dis des fois, j'ai pas fait le service national, mais j'ai joué au loto national. Et puis à un certain moment, j'avais envie de comprendre d'où je venais, d'écouter les histoires de ma mère, de fouiller dans ses disques, et puis d'aller en Afrique. Et aller en Afrique, très sérieusement, je me suis, je sais pas, ça me donnait de la force. Je voyais des gens qui étaient pas comme je les voyais à l'époque. C'était USA for Africa, c'était Action École, c'était la famine en Éthiopie et les choses qui ont réellement existé. Mais sur place, il y avait quelque chose d'exceptionnel. Je voyais des gens cultivés, ouverts d'esprit. Il y avait autre chose que ce que je voyais d'habitude.
1: Ce voyage en Afrique, à Dakar, on le voit dans votre livre de photos, c'est en 93, hein, je crois. Qu'est-ce qui vous a manqué de l'Afrique? En découvrant l'Afrique, est-ce que vous vous êtes dit, tiens, ça m'a manqué parce que j'ai grandi à Villeneuve-Saint-Georges et que je suis pas resté en Afrique pendant que j'étais enfant?
2: Ce qui m'a manqué, c'est d'abord la langue, parce qu'il y a toujours une espèce de barrières pour une communication directe quand on parle en français. C'est-à-dire que quand on parle dans en Wolof, par exemple, je crois qu'il y a beaucoup plus de choses qui sont dites et c'est beaucoup plus subtil. Ce qui m'a manqué aussi, c'est une bonne assise. Là, j'ai deux pieds, mais j'aurais bien aimé avoir, depuis mon enfance, un trépied, un troisième pied, pour être beaucoup plus stable, et pour savoir où je vais. Parce qu'en allant là-bas, j'avais le sentiment d'avoir, on dit souvent ça, retrouver ses racines, mais ça peut construire quelqu'un, surtout pas oublier d'où est-ce qu'on vient. Ça m'a énormément manqué. Toutes mes références et tous mes amis et tout, même les Africains que je voyais, c'était les Africains du béton. Et puis il y a un troisième truc, mais qui est extrêmement important peut-être pour la stabilité. Je suis pas instable, mais la stabilité, c'est que tous mes amis d'école, français de l'Hexagone, ils avaient un espèce de truc qu'on appelle un creuset. C'est-à-dire que des fois, ils allaient en Normandie, dans une maison, ou ils allaient en Corrèze voir quelque chose, et pour moi et pour nous, les références, c'était la tour d'à côté, ou le béton, où il n'y avait pas de creuset. Quelque chose où on est chez nous, tranquille, relax, et loin du tourbillon de la ville. Et aller en Afrique, ou retrouver un peu ses racines, on se dit, tiens, on a quand même un havre de paix potentiel.
1: Dans le texte que vous avez écrit, qui accompagne ces photos, vous citez un Ghanéen qui un jour vous dit, tu es noir, il faut que tu sois fort.
2: Ouais.
1: Fort, alors on vous voit immédiatement en photo faire des abdos. Est-ce qu'il voulait dire fort physiquement, à votre avis, uniquement?
2: Eh ben, je pense qu'il y avait beaucoup de subtilité dans cette phrase. Il m'a dit, il faut que tu sois fort et il faut que tu fasses des pompes. J'ai rencontré cet homme dans une salle de boxe, dans un quartier black, à Londres. Et il m'a vu arriver. Moi, je lui ai posé une question toute simple. Oui, est-ce que je peux m'inscrire? J'avais pas la volonté de m'inscrire. Et puis, en partant, il m'a dit, il faut que tu sois fort. Il faut que tu fasses des pompes. Et je crois que ça voulait dire autre chose. Ça voulait certainement dire qu'il a dû vivre, avant d'arriver en Angleterre, des situations difficiles. Ça voulait peut-être dire que, alors le Ghana, c'est un pays révolutionnaire, alors peut-être qu'il avait toujours ça dans sa mentalité. Je sais pas ce que ça voulait dire, mais moi...
1: Il s'adressait à vous en tant que noir, pas en tant que Ghanéen. Donc
2: il s'adressait à moi en tant que noir. Il voulait peut-être me dire « existe ». Existe.
1: Ou apprendre à te défendre, c'est ce qu'on peut comprendre aussi.
2: Ouais, c'est un peu des deux. Et en tout cas, moi, je l'ai pris presque au premier degré, c'est-à-dire que en rentrant, je pensais avoir éteint mon portable, en rentrant, j'ai fait 100 pompes par jour. Et puis à un moment donné, j'étais un peu trop costaud, mais ça a permis quand même de faire quelques photos.
1: C'est déjà pas mal. Je le disais au début.

0: Par la danse, par un truc extrêmement festif et des gens qui racontaient leur quotidien. C'était la première, ma première vision. Ma deuxième vision, ça a été des morceaux un peu club de Run DMC, LL Cool J, qui avait déjà un peu plus de distance. Ensuite, j'ai eu Public Enemy, un message Public Enemy et KRS-One, des messages d'éducation, de comment pousser les gens à faire des études avec des titres comme You Must Learn, qui s'approchaient aussi des luttes pour les droits civiques des années 60, et je trouvais ça, c'était mon éducation. Depuis quelques années, peut-être que c'est la société qui est comme ça, c'est un rap qui est extrêmement comme la société, c'est-à-dire matérialisme, maximisation des profits, beaucoup, très show off, à savoir la voiture, le jacuzzi, le cigare et de l'alcool. Il y a la promotion des armes, finalement. Où il n'y a pas besoin de faire des campagnes pour de la NRA, puisque
1: la NRA, c'est la National Rifle Association aux États-Unis, présidée par Charlton Heston.
0: Ouais, voilà.
1: C'est pour les armes en vente libre.
0: Ouais. Et alors là, ils n'ont pas besoin de faire de pub. Les clips fonctionnent. C'est extrêmement machiste. Et ben, je crois que le rap aujourd'hui, en France et aux États-Unis. C'est devenu ça. Il est en train de suivre la marche de la société. Il y a de moins en moins de révolte ou de poésie ou d'histoire de simplicité. On est quand même une exception dans ce pays, en France, parce que la rappeuse qu'on voit beaucoup en France, c'est une femme.
1: C'est
0: et
1: Diams.
0: Je pense que c'est Diams. Et c'est quand même historique dans l'histoire du monde. Du rap,
1: en tout cas. Vous avez surtout parlé des paroles, là, MC Solar. La musique, elle, s'est-elle renouvelée? Si on prend le rock, par exemple, les 20 ans d'histoire du rock, entre 54 et 74, ça va de Elvis Presley à Genesis, en passant par les Beatles et Jimi Hendrix. Mm-hmm. Ça s'est beaucoup renouvelé, le rock, à ce moment-là. Est-ce que vous trouvez que le rap s'est autant renouvelé que le rock en 20 ans?
0: Non, je crois que... il refouille dans ses sources. Là, ce que j'entends depuis 3-4 ans, c'est des choses que j'entendais quand j'étais petit, en 86, 87, 85. C'est-à-dire qu'il va puiser dans sa racine, et sa racine, c'est souvent des rythmes électro et des choses comme ça. Il a eu une période où il a été très très très très très très bon quand il avait des aventures jazz, quand les rappeurs étaient des mélomanes qui cherchaient des pièces, qu'ils apportaient de la contrebasse et qu'ils avaient un message, comment on appelle ça, de communion. Et là, il est beaucoup plus, très rapide. Les choses sont faites très rapidement. Les synthés sont les mêmes que ceux qu'on voit dans les supermarchés. C'est de consommation, il est un peu fast-food.
1: Vous parliez de jazz, si on le compare au rock, par exemple, le jazz, lui, s'est révolutionné lui-même. Chaque artiste s'est révolutionné lui-même. En tout cas, les grands. Miles Davis ne jouait pas de la même manière en 1950, en 1960 et en 1970. Ouais. Est-ce que des révolutions de la sorte, est-ce que des grands artistes comme ça sont nés dans le rap, à votre avis, depuis 20 ans?
0: Oh, il y en a quand même quelques-uns. Il y a un qui s'appelle Jay-Z aux États-Unis, qui a passé plein de périodes et qui a inventé plein de styles différents. Et là, actuellement, il a un style qui est entièrement propre, qui est presque du parler, de la conversation. Et c'est, alors lui, il a réussi ça.
1: Il y a LL. Comment se fait-il qu'on le connaisse pas plus?
0: Je ne sais pas, peut-être la barrière de la langue. Et puis il y a eu LL Cool J qui a à certains moments, et puis Queen Latifah qui ont tenté des aventures philharmoniques, des aventures des fois beaucoup plus dures ou beaucoup plus dures. Mais c'est vrai que c'est plus difficile parce que le rap, très régulièrement, c'est quand même les paroles qui font que c'est du rap. Alors la révolution, elle est beaucoup plus difficile sur la parole que sur la musique.
1: Vous dites aussi dans ce livre qu'un Africain un jour vous a dit que rap, ça voulait dire réapprendre à parler.
0: Ah oui, il m'a vraiment estomaqué. Il m'a raconté son voyage pour venir à ce concert qu'on donnait au Sénégal. Il m'a dit qu'il était parti 5 ou 6 jours avant, ou peut-être plus, et qu'il est arrivé là, etc. Il m'a dit qu'il faisait du rap, et puis surtout, il m'a dit, le rap, pour moi, c'est important, c'est ma vie, et il m'a dit, c'est réapprendre à parler. Donc j'ai vu le chemin qu'il a fait, j'ai vu la situation du pays, quelquefois des dictatures, ou ben, quelquefois de la difficulté à parler ou à exprimer des idées, mais ça sortait vraiment du cœur. Et c'est ma nouvelle définition du...
1: Est-ce que ce qu'il vous a dit là, c'était valable aussi pour vous, et surtout pour tous ceux qui ont fait du rap à cette époque-là?
0: Eh ben, pour moi, je crois que ça va me révolutionner. Il y en avait un autre qui m'avait dit que ça voulait dire

0: Real African People, je trouvais ça aussi pas mal, tiens, oui, pas mal. Mais là, aller en Afrique, entendre ce mec qui avait un français de... un super français, quoi, un peu comme certains étudiants camerounais, réapprendre à parler, c'est tout un programme. Peut-être qu'il faut se renouveler et puis changer les thèmes aussi.
1: Les thèmes des chansons?
0: Ah oui, les thèmes des chansons, peut-être. Je sentais qu'il y avait quelque chose de plus direct, en phase avec la situation du pays, les choses que la jeunesse. Quand je dis la jeunesse, ça ne veut strictement rien dire, parce qu'en Afrique, c'est écouté par tout le monde. Mais peut-être parler un peu plus directement. Peut-être que moi, par exemple, quand je regarde ce que je fais, poétique, quelquefois marrant, quelquefois social, eh ben peut-être qu'il va me pousser à faire autre chose. Plus cru, comme des sushis, comme disait à l'époque comment elle s'appelle, Néné Chéri.
1: Néné Chéri. Alors vous, on va parler justement du fait que vous avez peut-être vous aussi changé de thème, mais en tout cas vous avez évolué au cours de votre carrière. Reprenons-la dès le départ, hein. C'est une cassette de 3 chansons en démo que vous réalisez avec Jimmy Jay, de son vrai nom Christophe Viguier, qui est un DJ, et sur cette cassette démo, il y a une chanson qui va devenir un énorme tube en novembre 1990, ça s'appelle Bouge de là. On a l'impression en 1990, quand on entend cette chanson pour la première fois, que vous êtes en train d'inventer le rap cool, face à un rap plus engagé politiquement, plus hargneux. Est-ce que c'était le cas d'abord? Est-ce que vous n'aviez pas eu de prédécesseur? Et est-ce que c'est vraiment ce que vous vouliez faire?
0: Je sais pas si c'est ce que je voulais faire, mais je l'ai écrit très très rapidement. Je savais que j'avais un rendez-vous le lendemain avec un DJ qui s'appelait Dynasty. Et je me suis dit, il fallait que je construise des choses, quoi, que j'écrive. Alors j'ai écrit cette histoire, mais qui est à peu près une histoire vraie. C'est-à-dire que j'étais au 8e étage d'une tour chez un ami, il y a quelqu'un qu'on aimait pas trop, et ça m'a donné un peu l'inspiration. Donc c'était extrêmement cool. Le message que je voulais lui donner, c'était « bouge de là ». C'est un peu mon ton naturel. C'était un peu mon ton naturel, quoi. Et puis on était entre amis. Mais c'est vrai que ça a été la naissance du rap cool à la française, parce que aux États-Unis, il y avait Tone Loc, il y avait les Jungle Brothers, il y avait Money Love, ça existait, quoi, du rap un peu plus musical. Mais j'avais pas cette volonté.
1: On vous a comparé, on vous a appelé aussi le rap yéyé à l'époque, parce que vous étiez à la fois glamour, drôle, un peu littéraire. Moi, je pensais à Nino Ferrer. Nino Ferrer qui s'était démarqué lui-même des yéyés en ayant plus d'humour, plus de, et puis aussi qui était plus cultivé sans doute quand il écrivait ses paroles.
0: Ouais, j'aimais bien Nino Ferrer. Je sais pas. En tout cas, j'ai envie de dire que c'était un peu scolaire entre guillemets, parce que j'allais d'un côté à l'école et de l'autre côté j'écoutais les rappeurs. Mais mes amis d'école, je voulais leur dire oui, ça existe. Tiens, écoute ça. Tiens, j'ai fait une cassette. Oui, là, peut-être la différence c'est que j'écrivais un peu. J'avais envie d'écrire les choses, de les pouvoir les lire, c'est-à-dire sans musique que ça raconte quand même quelque chose. Donc sans trop d'exclamations, des choses qu'on ne peut comprendre que s'il y a du volume. Ça m'intéressait pas. Et puis surtout, j'étais pas spécialement porté sur la violence, le phénomène de bande, l'arrogance
1: verbale.
0: Pourtant,
1: vous parlez de Parabellum et de Dollars, qui sont des références de rap classique, on va dire.
0: Ouais. Mais je savais pas ce que c'était. Magnum, même. Je savais pas ce que c'était. Et d'ailleurs, aujourd'hui, je ne sais toujours pas ce que c'est, tout ça.
1: Quand vous avez compris que Bouge de là était un tube, que vous alliez pouvoir faire votre premier album très très vite et dans de bonnes conditions, qu'est-ce que vous avez pensé?
0: Qu'est-ce que j'ai pensé? Non, je savais pas que je faisais un album d'abord, hein. Je crois qu'on était toujours dans notre squat à Bagnolet et on enchaînait les morceaux les uns après les autres. Et je pensais que c'était comme avant quand c'était un peu underground ou que c'était dans des coins de Paris. Je croyais que c'était un peu continuer à faire des petits concerts comme ça. Et puis un jour on est allé dans un vrai studio après qu'on ait fait 5 ou 6 maquettes. On est allé dans un vrai studio. Et ben en réalité, je pensais que c'était toujours la même chose pendant à peu près jusqu'en 1993 où là, je me suis vraiment rendu compte que des gens me connaissaient dans la rue, j'étais à Marseille, je me rappelle, et puis des gens me parlaient et là, je me suis dit oh, c'est un peu sérieux tout ça.
1: Et ça vous a fait plaisir ou pas?
0: Ça m'avait pas tellement fait plaisir. Ça m'avait pas...
1: Soyez honnête.
0: Non, ça m'a pas tellement fait plaisir. Parce que j'étais à l'aéroport, à Marseille, et puis il y avait beaucoup de gens qui me parlaient, qui... Je suis allé acheter un journal, je me suis vu dedans, après, dans deux, je me suis vu dedans, j'avais un peu... Je me sentais... je suis pas claustrophobe, mais j'avais un peu peur. Voilà, j'avais peur de la foule, là, à ce moment-là.
1: Alors, votre premier album, lui, va sortir en octobre 1991. Il s'intitule « Qui sème le vent récolte le tempo ». Il va se vendre à 400 000 exemplaires. Et vous avez deux producteurs derrière vous, qui sont derrière vous aussi dans les concerts à ce moment-là. C'est Jimmy Jay et Boom Bass. Jimmy Jay, on a parlé, c'est Christophe Viguier. Boom Bass, c'est Hubert Blanc-Francard, le frère de Sinclair, qui fondera plus tard le groupe Cassius. Vous êtes avec deux Blancs. Ce sont deux Blancs qui s'occupent de votre son. Comment ça a été vu, ça? Est-ce que c'était pas très mauvais pour votre crédibilité? On sait comme c'est important, la crédibilité dans le rap.
0: Il y a eu un peu de ça, mais c'était vraiment, à mon avis, de la bêtise. Parce qu'à l'époque où on a commencé, il y avait une tendance pro-black, mais qui s'appelle pro-black, qui était pas funketeer, qui est pro-black, mais qui aime quand même tout le monde. C'était très, très pro-black. Et ici, les gens, je sais pas pourquoi, parce que ça venait des États-Unis, ils avaient cette même attitude. Mais la musique a parlé. Elle était très, très mélodique. Hubert Blanc-Francard, curieusement, a l'air beaucoup plus black que des blacks. Il a que des blacks riches chez lui. Et puis Jimmy Jay, c'est la musique qui compte, quoi. C'était tous des champions dans leur domaine. Et bon, la musique a parlé, et puis ça a quand même créé la concorde, quoi. Il y a eu une période où c'était un peu ghettoisé, les blacks marchaient en bande ensemble, etc., en disant c'est à nous. Et ça, au contraire, ça a assez ouvert les gens, ça leur a permis de sortir, de s'ouvrir, je pense.
1: Alors, parmi les nombreux tubes qu'il y avait sur cet album, il y en a une que j'ai choisi de réécouter. Je trouve que là, on voit bien votre écriture, l'écriture de vos paroles. C'est une chanson qui s'appelle Caroline. Comment vous avez écrit ces paroles, MC Solar? C'est des chansons très construites, ce sont des notes que vous prenez et...
0: C'était des notes. Ça a été écrit, je crois que j'ai écrit en trois fois. J'avais alors des notes qui étaient notées pas sur calepin, mais qui étaient notées dans ma tête. Et puis un jour, je crois que j'attendais quelqu'un à Talbiac ou je sais plus dans quelle fac. Et j'ai pris un papier, un prospectus pour les étudiants, pour le Crous ou je ne sais pas quoi. Et derrière, voilà, j'ai écrit presque toutes mes notes que j'avais dans ma tête depuis un certain temps. Mais j'aimais bien cette chanson parce qu'elle était pas rap. Il y avait pas de musique avec. Elle était pas rap. Il y avait quelque chose d'un peu lancinant. C'était un peu basé sur. Moi, j'aimais bien une copine dans ma classe. Alors voilà, c'était ça que je voulais un peu raconter. Et je m'étais donné des contraintes pour que l'écriture elle soit un peu bien. Alors des couleurs, des cartes et un espèce de cheminement. Et à partir de là, quand on a des contraintes, sans le savoir, on n'écrit pas ce qu'on va écrire spontanément. Et puis je le subvocalisais comme ça et jusqu'à ce que ce soit rond, quoi.
1: Vous êtes souvent donné des contraintes par la suite. C'est une méthode chez vous pour écrire des chansons?
0: Ouais, c'est... souvent à l'école où on appelle ça, on pose des champs lexicaux, mais moi c'est des contraintes réelles.
1: MC Solar, au début des années 90, suite au très gros succès de votre premier album qui sème le vent, récolte le tempo, vous allez commencer à vous produire à l'étranger. Et on se demande vraiment, les Russes par exemple, vous allez à Moscou, qu'est-ce qu'ils comprennent à vos raps?
0: Alors je crois qu'ils ne comprenaient strictement rien. Mais peut-être que c'était une espèce de vague de rap. Il y avait des rappeurs moscovites. Je pense qu'ils comprenaient rien. Et puis même nous, on comprenait rien parce qu'on est allé là-bas un peu en catastrophe. Il y avait rien de réellement organisé. Une scène s'est montée au parc Pushkin. Et puis ensuite, on a fait des voyages un peu partout jusqu'en Lettonie, dans des trains. Mais c'était très, très important pour moi parce que c'était post-perestroïka. On avait parlé des pays de l'Est pendant longtemps et je voulais aller voir. Et ce que j'ai vu là-bas, bon, c'était une période assez... il y avait des difficultés pour manger, pour circuler, les mecs avaient un peu peur et tout ça. Mais c'était... je pense qu'ils comprenaient strictement rien, mais ils étaient très contents de voir des gens de venir de France. Il y avait beaucoup de paraboles là-bas. Ils regardaient les chaînes américaines, donc ils étaient beaucoup dans l'outrance, je trouve. Ils étaient très très dans l'outrance.
1: Et les Japonais, parce qu'à la même époque, à peu près, vous allez au Japon. Quelle est leur réaction à eux?
0: Leur réaction, c'était pour nous, eux ils connaissaient. Hein, il y avait des groupes là-bas, Microphone Pagers, et puis ils sont très très portés sur la culture américaine. Donc ils étaient très étonnés. C'était de voir un groupe de funk qui s'appelait la Malka Family et qui arrivait torse nu avec des poils donc d'Européens. Et quand ils sont arrivés sur la scène, poilus et habillés en hommes des cavernes et avec tous les styles exubérants, on a vu les cinq premiers rangs avoir un mouvement de recul incroyable. C'est surtout ça mon souvenir. Cette peur des poils était bien réelle.
1: Faut dire que pour les Japonais, c'est obscène un poil. On ne doit pas le montrer.
0: Ah
1: c'est
0: oui.
1: Pour cette raison-là.
0: Ouais.
1: Je sais plus ce que je voulais vous dire, MC Solar. Si, dans les années 90, toujours pareil, pour nous, c'est un petit peu le début du rap. Les premiers samples, par exemple, je pense dans Nouveau Western, une de vos chansons, vous empruntez un sample à Serge Gainsbourg dans Bonnie and Clyde. Les premiers samples, comment ça s'est passé? Est-ce qu'ils ont compris que vous empruntiez, que vous alliez emprunter un morceau de musique et le mettre dans votre morceau à vous?
0: Pour les premiers samples, eux, oui, ils ont compris. Mais au tout départ, quand on a fait le premier album, beaucoup de gens dans les maisons de disques, culturellement, pensaient qu'on avait un orchestre avec une quinzaine de personnes, parce qu'il y avait des cuivres, il y avait des pianos, il y avait des violons, il y avait des choses. Et même après la sortie, on m'a demandé, mais il est où l'orchestre? Et c'était très très réel, quoi. On pensait qu'on était une quinzaine de gars à faire la musique.
1: Alors pour expliquer, en fait, tout ça, c'était d'où ça venait tous ces instruments?
0: C'était des échantillons qui étaient pris sur des synthétiseurs, qui étaient pris sur des morceaux de disques, qui étaient pris sur on prenait des échantillons de musique. Voilà, un peu partout sur des disques, sur des disques à droite à gauche. Et quelquefois, quand même, on a pris autre chose que des échantillons, comme pour le Nouveau Western ou comme pour Bouge de là. Et là, donc, on entre dans un truc où il faut aller le déclarer.
1: Et ça s'est fait tout de suite, parce qu'au départ, les rappeurs ont tout simplement pris, et puis après, on a réglé les choses financièrement.
0: Ça s'est fait après. Ça s'est fait après. Ça s'est fait après, oui. Parce que moi, je fais pas de musique, mais c'était le système, quoi. On pensait qu'on était les inventeurs de quelque chose. Et puis je me suis rendu compte que tout ça existait depuis très très longtemps.
1: À qui faites-vous allusion?
0: À Cash Money and Marvelous, à Public Enemy, c'est-à-dire que...
1: C'est les rappeurs, donc.
0: Ouais, on avait beaucoup d'années de retard où, le groupe allemand, la Kraftwerk, je parle très mal allemand,
1: Kraftwerk,
0: je suis désolé,
1: ouais. Qui eux ne faisaient pas de rap,
0: qui échantillonnait beaucoup.
1: Vous allez faire un album ensuite qui s'intitule Pros Combat. C'est un titre que vous avez emprunté un peu à Georges Perec, hein.
0: Ouais.
1: C'était quoi votre combat à ce moment-là, vous? Quand vous l'appelez Pros Combat, c'est pour vous rendre un peu moins cool, ou il y a un vrai combat?
0: Cet album-là, c'était un album qui était... j'étais victime de l'environnement et très content d'être victime. C'était une période où je crois que c'était à ce moment-là qu'on parlait de l'exception culturelle française. Et ça a été un peu le moteur de cet album. Des gens qui étaient... Je me rappelle quand je disais cette phrase, les stètes sont une sorte de multinationale qui exporte son modèle, qui exporte le western et son modèle féodal. Et ben, c'était parce que j'entendais des débats un peu partout. On voulait que la culture qu'existe une culture française, favoriser un peu ceci, 40% de chansons françaises. Il y avait ce genre de débat qui rentrait en moi sans que je m'en aperçoive. Et puis, il y avait, après un premier album, c'était parler aussi du monde. Il y avait la concubine de l'hémoglobine où je voulais parler de qu'est-ce qui est acceptable de faire ou pas. Alors voilà, je parlais de la guerre, de la maladie, du sida, du pacifisme ou de la quête de paix. Et beaucoup de titres étaient comme ça. Il y avait beaucoup de titres étaient comme ça. C'était une espèce de lutte qui n'était pas une lutte arrogante, mais qui était pour faire. J'avais comme volonté de changer un peu. Pas la société, mais les habitants de la société.
1: Ou MC Solar, à qui on avait reproché justement ce côté yéyé dont on parlait tout à l'heure.
0: Ah, peut-être aussi, peut-être que je voulais prouver que qu'il y avait du sens, qu'il y avait du sens aussi. C'est vrai que le premier album, on disait que c'était des calembours, alors que je recherchais loin pour trouver jeu de roumain, jeu de vilain. Mais oui, il y avait aussi ça, c'est-à-dire que j'entendais beaucoup de reproches, alors je savais pas si j'étais juste, et puis j'ai fait quand même des choses histoire de dire tiens, je suis dedans. Mais c'était pas personnel, c'était par rapport à la société ou les choses que j'aurais aimé qui changent.
1: En 1995, vous allez être meilleur interprète masculin de l'année aux Victoires de la musique. Là, vous n'êtes plus un rappeur, vous êtes un chanteur.
0: Oui, on était même un groupe. Je vous présente MC Solar, le groupe MC Solar.
1: Mais votre image change à ce moment-là. Vous êtes le système, on va dire, le show business dans son ensemble vous accepte.
0: Ouais.
1: Ça vous a fait plaisir?
0: Ça m'a fait. Oui, bien sûr, ça m'a fait plaisir parce que c'était ma musique. Mais j'étais quand même aussi, j'étais très très content parce que c'est là j'ai croisé Claude Nougaro, j'ai changé de mots, j'étais un peu midinette là-dedans, et puis ça m'a fait plaisir parce que beaucoup de gens que je voyais à la télévision curieusement connaissaient ma musique, et oui, ça m'a fait plaisir quand même.
1: Vous étiez le premier rappeur intégré, on va dire, par la chanson française.
0: Ouais, mais beaucoup de gens qui me voyaient pas en écoutant les choses, c'était assez curieux. Ça, pensaient pas que j'étais noir. Quand ils ont écouté Bouche de la Caroline et juste avant cet album-là, chaque fois que j'arrivais, on pensait pas voir un noir.
1: Comment l'avez-vous ressenti ça?
0: Eh ben, curieusement. Positif, parce que c'était pas de la discrimination positive, c'était tiens, bon, il écrit. Ça montrait qu'on pouvait écrire et pas être automatiquement dans le cliché, la casquette, le ghetto blaster et des choses comme ça. Je l'ai bien pris finalement, parce que c'était à l'écoute, on aime ou on n'aime pas.
1: Hier, je recevais Philippe Cobert, auteur, acteur et metteur en scène de théâtre, qui nous, depuis maintenant 25 ans, sur les scènes, nous raconte son autobiographie où il joue tous les rôles. Je lui parlais de ses modèles, on va écouter ce qu'il nous racontait.
2: Vous savez, je me suis inspiré sans vergogne de Proust, comme de Flaubert, comme des écrivains de Céline, parce que je pense qu'il vaut mieux s'inspirer des très grands. Ils sont plus proches de nous que des moyens ou encore mieux que des mauvais. Il vaut mieux parce que les grands artistes, les grands écrivains, les grands acteurs, sont humains, très humains, très humains, et ils sont imitables. Au contraire de ce qu'il est convenu de dire, il faut les imiter. Il faut pas avoir peur de les imiter.
1: Vous en pensez, MC Solar?
0: Je pense que c'est tout à fait vrai, même si moi je disais imitation égale limitation, mais c'est vrai que imiter ou approcher la sensibilité de gens qu'on aime, qui nous touchent, c'est facile, en tout cas c'est tendre vers le bon. Moi, j'avais beaucoup de choses qui inconsciemment ressemblaient à Serge Gainsbourg, bien avant le nouveau Western. Et il a fallu que quelqu'un me fasse un test comparatif, comme on dit chez les associations de consommateurs, pour me rendre compte que il y avait plein de choses qui étaient très proches. Alors, moi, ce qui m'inspire, c'est ouais, c'est aussi ce que j'écoutais en boucle dans mon enfance. Donc il y avait du reggae, d'où Bouche de là, qui est un peu lancinant, qui est entre le ragamuffin et le rap et le talkover à la Leonard Cohen. Il y avait Serge Gainsbourg, que mes deux cousins jouaient très régulièrement. Et puis il manque peut-être l'aspect rock, parce qu'il jouait beaucoup de Hendrix, et ça je l'ai pas.
1: Vous l'avez eu par la suite, on vous voit dans cet album de photos de Philippe Bordas, on vous voit tourner un clip dans la maison de Jim Hendrix.
0: Ah, encore le symbole, c'est ça, la quête de sens. C'est un photographe qui est très très très intéressant, très intéressant. C'est-à-dire que on est à côté, on suit pas le même chemin, mais à quelques moments on se retrouve. Et il y a toujours des choses intéressantes sur...
1: C'est lui qui vous a poussé à aller dans la maison d'Hendrix, vous voulez dire?
0: Non, il m'a pas poussé, mais le symbole était... Il a voulu venir quand on savait qu'on allait là-bas. C'est-à-dire que c'est des points de repère qu'il a eu et qui sont importants à aller visiter. Je le voyais extrêmement... voilà, il intellectualise un peu le truc pour pas que ce soit des choses effaçables comme de la craie sur un tableau. Et c'est parce qu'il est cultivé, en vrai. Il aime pas qu'on dise ça, mais il me parle de bouquins, il me parle de lieux, il me parle d'histoire. ils m'aident beaucoup, en fait, au-delà des photos.
1: De 1997 à 2004, hein, vous allez avoir un long procès qui va vous opposer à la maison Universal, qui était votre maison de disques. Comme Johnny Hallyday, d'ailleurs, vous allez les attaquer en prud'homme. Qu'est-ce qui se passe quand on se met à attaquer sa maison de disques, quand on est un artiste? Tout à coup, on est coupé de tout. On est coupé de ses bases, mais aussi de ses racines. Vos albums, par exemple, les premiers albums sont mis sous scellés. Aujourd'hui, vous les avez récupérés, mais vous avez récupéré les bandes originales, mais on ne pouvait plus les trouver dans le commerce, pratiquement.
0: Non, pour l'instant, on ne peut pas les retrouver. Mais ce qu'on ressent, c'est... oh là là, on se sent mal, quoi. On se dit... mais vraiment, on se sent mal, parce que moi, je ne suis pas habitué aux choses juridiques et aux choses comme ça. Et on se demande, bah, tiens, j'aimais bien ce que je faisais, écrire. Je ne peux pas, où est-ce que je vais repouvoir? Est-ce que je ne me suis pas mis tout le monde à dos? Est-ce que... C'est une période où, alors pour compenser, comme je vois dans les films, je sortais beaucoup, je faisais autre chose, j'avais un espèce de temps libre.
1: On n'a pas envie de travailler, vous voulez dire à ce moment-là?
0: On n'a pas envie de travailler parce que on ne sait pas ce qui va advenir. Et puis ça a été très long. On sort, on va voir ses copains, on va voir ses amis. Ça s'appelle de la précarité potentielle. On se retrouve dans la précarité. Zut, c'était mon métier, j'aurais dû faire continuer mes études et plein de choses comme ça.
1: Qu'est-ce qui vous opposait à Universal?
0: C'était une situation qui était un peu que à cette période-là, on savait pas si on pouvait faire ce qu'on voulait. Alors que quand il y avait personne qui venait nous donner des conseils, on s'en est quand même bien tiré. Et puis il y avait aussi quelque chose de contractuel que pour notre côté on trouvait pas très acceptable. Allez, qu'est-ce que je fais? Est-ce que je résiste ou est-ce que je plie? On a résisté, on a réussi à gagner, mais on n'aurait pas gagné. Puis qu'est-ce qu'on a gagné finalement? Surtout de la perte de temps, je parle pour moi, et c'était une période où j'étais très miné quand même.
1: Intellectuellement, vous voulez dire?
0: Intellectuellement, je sortais aussi beaucoup. C'est quand ça dure trop longtemps. Ça dure une année, ça va. Non, c'est déjà beaucoup. Après deux, trois, quatre, cinq. Cinq ans, presque.
1: Vous avez fait deux albums depuis Cinquième As, qui a été un énorme succès hein, en 2001, et Maxis en 2003, mais vous les avez fait chez Warner, et chez Warner, ça dépend d'Universal. Comment ça se passe dans ces cas-là?
0: Non, ça dépend pas d'Universal.
1: Enfin, c'est le même groupe.
0: C'est le même, c'est beaucoup plus, pas plus, mais on est arrivé comme on est arrivé au départ chez Universal, c'est-à-dire on a une liberté artistique totale, on peut aller travailler avec qui on veut. C'est peut-être pour ça qu'on a récupéré les bandes, quoi. C'est une bonne motivation de travail.
1: Dans cet album Maxis, le dernier, vous pointez bien tous les conflits qu'il peut y avoir aujourd'hui dans le monde, la misère des uns et la carte de crédit des autres, l'axe du bien, l'axe du mal, les bavures policières et les orphelins de la police, les victimes, pardon, de bavures policières et les orphelins de la police. Ce que je me demande, c'est si vous le faites comme le lecteur de journal que vous êtes, comme un témoin contemplatif, ou est-ce que d'ores et déjà vous vous sentez partisan dans un conflit à venir?
0: Je me sens un peu partisan, c'est-à-dire j'essaie de raconter ce que je ne souhaite pas qu'il arrive. Et donc au lieu d'être je suis un éditorialiste qui donne un peu son avis. Mais toujours sur des histoires humaines, quoi. Il y a le rapport humain, la bavure de police. J'en ai été victime et j'ai fait que enregistrer toutes les informations et puis les re-raconter assez simplement.
1: Mais toujours d'une manière pacifique, hein. Vous restez un pacifiste.
0: Ben je sais pas pourquoi, mais c'est. Alors des fois, je suis assez virulent. Mais c'est très doux quand même. Je pense au titre RMI et les gens qui Moi, j'aime pas les histoires de gros bras, parce que après je vais dans la rue, je vais me faire casser la gueule sans raison valable ou parce que je me la suis trop racontée. Donc non, j'aime bien marcher tranquille, faire des ricochets.
1: MC Solar, on vous a souvent qualifié de bien-pensant pour vous opposer, par exemple à Joey Starr, qu'on disait plus mal-pensant. Est-ce que ça vous paraît juste?
0: Non, pas. Je crois qu'on n'est pas sur le même thème. Peut-être qu'on tend vers la même chose, mais on n'est pas sur le même thème. Moi, je suis pas tellement dans, comment on appelle ça, dans l'arrogance verbale. Je regarde beaucoup plus le monde et je souhaite la concorde plutôt que l'affrontement. Mais je crois que c'est plutôt des styles. Le style musical, voilà, il a un style qui est beaucoup plus direct et moi, peut-être un style un peu plus poétique.
1: C'est très travaillé, une chanson comme celle-ci, on l'a pas entendue en entier, mais là, il y a le point de vue de, ouais, de la personne dans sa chambre, sur qui un missile est pointé, il y a le point de vue du missile, ouais, etc. Ça fait partie des contraintes dont vous nous parliez tout à l'heure.
0: Ah ouais, ça, c'était la contrainte. Faire parler le missile qui n'y est pour rien et qui va défendre la liberté. Faire parler la personne qui est seule dans sa chambre et qui voit décoller les missiles parce qu'il a le câble et le satellite.
1: Et qu'il fait partie de l'axe du mal.
0: Oui, parce qu'il est du mauvais côté, il sait pas qu'ils arrivent vers lui. Et puis leur rencontre. Et puis l'autre contrainte, c'était de faire du cinéma pour des aveugles, que chacune des phrases soit visualisable pour un aveugle. Voilà.
1: Est-ce que vous êtes optimiste ou pessimiste aujourd'hui, puisque je reste à Maxis, qui faisait comme ça une espèce de... qui traçait tous les conflits possibles. Est-ce que vous êtes...
0: Je suis optimiste. C'est pour ça qu'en faisant des constats assez noirs, occasionnellement, ça permet de se dire que faire pour aller contre. Mais... aujourd'hui, depuis quelques années, il y a énormément de choses qui rendent pessimistes. À savoir que la société de l'information nous informe de tout, des quêtes énergétiques, des choses et autres stratégiques, le trou dans la couche d'ozone, les animaux qui ont des trucs qui vont pas, des OGM qui ont pas été contrôlés, etc. Et sérieusement, quand on regarde sur un mois, on se dit mais ça va pas partout. Alors c'est que j'ai que des raisons pour être optimiste, mais vraiment j'ai que des raisons quand on est dans le cycle des couleurs, quand on est au plus foncé, après on verra au plus clair, j'espère.
1: Mais que peut-on faire? Vous me dites, je ne peux que faire que des chansons, ou il y a d'autres choses à faire pour MC Solar?
0: Alors, moi, c'est des chansons, mais tous les ans, je cherche à porter un projet, au moins faire quelque chose de concret au minimum.
1: Merci MC Solar d'avoir été en direct cet après-midi sur Europe 1. Je rappelle que Solar, les photographies de Philippe Bordas, sont parues en livre aux éditions du Panama.
3: C'était MC Solar, l'invité de Frédéric Taddeï, dans son émission « Regarde les hommes changer » sur Europe 1, c'était en 2006. Et comme une archive Europe 1 peut en cacher une autre, nous allons puiser dans un instant dans les archives de sa petite sœur, Europe 2. Et oui, vous allez pouvoir écouter un entretien de France Gall en 1993. Auparavant, musique, avec une nouveauté Europe 1, Tove Lo, en collaboration avec Stromae, voici « Des fleurs ». 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
1: Évidemment. Des fleurs sur Europe 1, c'était la chanteuse suédoise Tove Lo en duo avec Stromae. Bonne nuit à tous, merci d'avoir choisi Europe 1 pour vous accompagner. C'est le moment maintenant de puiser dans les trésors de notre petite sœur Europe 2. Oui, nous y avons déniché un entretien de France Gall en 1993. Un an après la disparition de Michel Berger, elle avait décidé de remonter sur scène toute seule pour défendre leur album, l'album Double Jeu, premier et unique album en duo du couple, mais aussi le tout dernier pour Michel Berger.
2: Bon, alors lorsqu'on prépare une tournée et une scène comme aussi importante que celle-là, par quoi on commence? Et en ce moment, quelle est l'étape?
3: Ben, on commence à rentrer en studio avec les musiciens de base, en se disant qu'au fur et à mesure, et suivant les besoins, on pourra rajouter un percussionniste ou des chœurs ou un cuivre. Mais on rentre donc avec les quatre musiciens avec lesquels on a fait l'album. Et puis on commence à répéter des titres que j'ai fait sur le dernier album, des anciens titres à moi revus et corrigés, et puis aussi des titres de Michel que j'ai envie de faire. Et puis on voit. J'ai répété déjà une dizaine de titres, et puis on voit aussi dans quel esprit on va le faire. Et puis voilà, je suis dans une période où quand on rentre en studio, on ne sait pas ce qu'on va faire, on ne sait pas ce qu'on va entendre, on ne sait pas comment ça va fonctionner, on ne sait pas s'il va y avoir l'osmose, et puis surtout, moi je ne sais pas si je vais pouvoir toute seule chanter les titres qui ont été conçus pour deux voix, donc c'est un petit peu une cuisine qu'on fait, et puis voilà, donc je ne suis pas très très avancée, la seule chose c'est que ça va être, je crois, assez différent de ce que j'ai fait, puisque d'habitude on était une quinzaine sur scène et puis que là pour l'instant on est cinq, moi comprise, et puis donc c'est forcément un son différent, c'est plus un groupe, puisque plus le temps passe et moins j'ai envie de prendre des chœurs et moins j'ai envie de prendre une seconde voix qui pourrait faire éventuellement la voix que Michel faisait sur les disques, et puis finalement ça se passe pas mal, moi toute seule, et puis j'ai pas envie de Michel est pas là, il est plus là, il est irremplaçable, et j'ai pas envie de le remplacer, donc je crois que je vais le faire seule. Voilà.
2: Donc vous êtes en fait en train d'adapter un petit peu cet album que vous avez fait à deux, pour vous seule, sur scène. C'est un peu ça, en fait. C'est une adaptation. Vous voyez comment ça tourne. Et ensuite, vous ferez votre choix de répertoire à partir de ce moment-là, ou est-ce qu'il est déjà fait?
3: Bon, je sais que je vais faire à peu près 25 chansons. Donc, je vais en répéter peut-être une trentaine, et puis voir lesquelles j'enlève. Pour l'album Double Jeu, on avait voulu éviter de faire des chansons en duo. Donc c'est des chansons que je peux chanter toute seule, parce que c'est pas des chansons où on se répondait, et donc ça finalement c'est assez simple. Moi ce qui me manque c'est les deuxièmes voix qu'on avait faites, et puis cette espèce de son qu'on avait fait avec nos deux voix mélangées comme ça. Donc il va y avoir un petit temps pour les gens d'adaptation quand ils vont entendre les chansons qu'ils connaissent, comme Laisser passer les rêves ou Superficiel et léger, avec un son comme ça, avec une voix d'homme et une voix de femme. Donc moi ils vont m'entendre moi toute seule, mais je pense qu'ils vont s'habituer, et puis j'arrive à les faire mienne. Je le sens bien, même.
2: Qu'est-ce qui vous a décidé à faire cette tournée?
3: À faire la scène. Mm-hmm. L'envie. Uniquement. Une formidable envie de le faire. Et une formidable envie de chanter ses chansons sur scène. Et j'étais la première étonnée d'ailleurs, parce que moi, personnellement, je m'étais arrêtée il y a 5 ans hein, de faire de la scène. Et je trouvais que c'était trop lourd, toute seule, je voulais plus avoir cette pression sur moi. Je trouvais que j'arrivais dans un bel âge où il fallait pas que je m'embête trop avec des choses stressantes. Et puis j'aime la vie. Et puis bon, donc j'avais pensé vraiment arrêter, surtout que le dernier spectacle que j'avais fait au Zénith, j'avais été tellement heureuse que je me disais tout ce que je peux faire ressemblerait à ça, ou de toute façon pourrait pas être mieux, parce que c'était quelque chose qui m'avait vraiment plu. C'était un mélange avec musiciens américains, avec des musiciens africains et le groupe français. Et puis j'avais été tellement comblée à travers ce spectacle comme j'ai pas envie toujours de recommencer les mêmes choses, je me suis dit je vais m'arrêter là-dessus. Et puis, quand avec Michel on avait décidé de faire cet album, moi j'avais accepté parce que c'était facile avec lui, je me laissais complètement porter, donc c'était pas l'angoisse, et puis je pouvais tout à fait assimiler cette scène et cette année de scène dans ma vie, et sans que ça me pèse trop lourd. Et puis je me suis rendu compte que Michel n'étant plus là, je pouvais pas stopper ça, parce que je m'étais déjà mis en tête, j'étais très heureuse à l'idée de faire cette année de scène. Et en fait, j'ai pris ma décision assez vite, j'ai mis à peu près 2-3 mois pour la prendre, et en plus j'étais pressée parce que je voulais garder les dates qu'on avait réservé. L'idée de prendre mon téléphone et d'appeler quelqu'un pour réserver une salle, c'était quelque chose que je pouvais pas faire, donc c'était assez urgent. J'ai gardé les dates de Bercy, c'était pas mon idée, c'était l'idée de Michel, et comme il était trop tard pour faire la Cigale, et puis donc j'ai gardé ces dates de Bercy qui étaient en juin, en me disant qu'en 6 mois j'aurais le temps de préparer ce spectacle toute seule. Et c'est l'envie qui m'a vraiment portée dans ce choix. L'envie
4: dans le séchoir.
3: Dans le séchoir, oui. C'est l'envie.
2: Quel est le plaisir d'être sur scène? Qu'est-ce qui vous fait tant plaisir, France Gall?
3: Ce qui me fait tant plaisir, c'est de chanter. Vous pouvez pas vous imaginer quel plaisir c'est. Non, franchement, il faut vraiment. Enfin, il faut vraiment. Moi, je suis comme un poisson dans l'eau quand je fais de la musique. Et c'est plus qu'un plaisir, c'est un bonheur. Moi, je suis envahie de bonheur quand je chante avec le groupe, et puis que je sais pas, c'est comme si je me fondais dans cette musique, c'est comme si j'étais complètement enveloppée dans cette musique, et c'est un bonheur extraordinaire de chanter la musique de Michel et ses mots, et moi c'est la musique que je préfère, et je l'ai toujours dit, et je suis formidablement heureuse de.
2: Parce qu'en même temps, ça, je sais pas, c'est difficile de chanter, ça fait peur, surtout Bercy. Je j'imagine même pas quel effet ça doit faire de se retrouver sur cette scène avec tous ces gens autour. C'est une douleur en même temps d'affronter le public comme ça.
3: Ça fait très peur. Moi, j'imagine pas du tout que c'est une douleur de faire de la scène, parce que quand les choses deviennent aussi difficiles que ça, il faut pas les faire. Moi, j'ai jamais très bien compris les gens qui vomissent ou. Avant de rentrer en scène. Alors on dit toujours les gens qui n'ont pas le trac sont des gens qui n'ont pas de talent. Mais qu'on dise ce qu'on veut, moi c'est un, bien sûr qu'on a un peu peur, qu'on a une appréhension, que les gens n'aiment pas ce que vous leur montrez, le travail que vous avez fait, mais finalement les gens qui vont venir me voir, d'abord on va pas les forcer à venir me voir, ils vont venir tout seuls comme des grands, hein. Et puis s'ils viennent, je pense que c'est parce qu'ils ont envie, et puis qu'ils aiment. Et puis, donc, au départ, je me dis, mais pourquoi est-ce que je ressentirais cette foule en face comme quelque chose de négatif? Au contraire, c'est quelque chose de positif. C'est que de l'amour qui vient. Tous les gens qui sont là, c'est que de l'amour. Donc, et cet amour-là, ben, moi, je le ressens incroyablement. Et en plus, c'est pour faire ce que j'aime le plus au monde, c'est-à-dire faire de la musique de Michel, avec ce groupe avec lequel on travaille depuis des années maintenant. Et où il y a une telle osmose entre nous, on se disait que, justement, pendant ces répétitions, on se disait, Yannick Top à la basse, Serge Perratonnerre au clavier, Claude Samieri à la batterie et Denis Lable à la guitare, et moi, on se disait que dans toute notre vie musicale, on n'avait jamais été aussi heureux de faire de la musique. Et donc ça, c'est pas possible que ça passe pas sur scène, parce que le bonheur, on l'a tous les cinq et on va le faire partager.
2: Alors, puisque vous êtes... Pardon.
4: Il y a eu une grande évolution dans l'écriture de Michel, tu lui disais, et c'était très sensible sur le dernier album, les musiciens qui jouent sur scène avec toi ont participé à cet album. Est-ce que ça change, par exemple, votre approche musicale pour les anciens titres que vous reprenez, ceux de Michel, par exemple, ou même les tiens? Est-ce que ça change, donc, dans les orchestrations, dans l'appréhension de la manière de les présenter, etc.?
3: Eh bien, tu vois, je ne sais pas si Michel était encore là, je ne sais pas ce qu'il aurait fait, comment il aurait approché ce spectacle à deux. Moi, je sais ce que j'avais envie. Je ne sais pas ce que j'aurais pu faire, parce que quand on est deux, c'est forcément un compromis, parce que bon, on fait la même musique, mais on est deux natures, deux caractères différents. Pour l'instant, c'est lui qui a toujours pensé au spectacle que j'ai fait, et je réalise que c'était quand même des spectacles assez gros, hein. Et là, moi, je fais le contraire. Donc, si Michel était encore là, est-ce que j'aurais fait, ou est-ce qu'il m'aurait laissé faire ce que je vais faire là, la façon dont je vais faire de la musique sur scène? Je pense que avec cet album, c'est vrai que moi, je trouve qu'il y a un changement dans l'écriture, un changement que j'ai voulu. Alors, c'est facile à dire parce que j'écris pas, donc c'est pas facile de demander à quelqu'un quelque chose qu'on sent, qu'on ressent, mais qu'on ne peut pas exprimer, en tous les cas en musique. Donc, je sais qu'il a fait, pour me faire plaisir, il a fait un long travail. En lui-même, en partant comme ça à Los Angeles, dans des chambres d'hôtel, travailler en essayant de comprendre ce que j'avais envie de chanter. Et sur cet album, il y a vraiment des titres qui sont vraiment des titres qu'il a écrits en pensant à ce que j'avais envie de faire, et des titres qu'il aime lui et que moi j'aime moins. Donc cet album, c'est des titres de lui qu'il aime et des titres de moi que j'aime. Moi, je les aime tous, lui les aime tous, d'une certaine façon, mon anneau préféré. Et ce que je vais faire sur scène va se rapprocher beaucoup plus des titres qu'il a évidemment fait en pensant à ce que je lui demandais.
4: Et pour les anciens titres, par exemple, pas moi. Des titres que tu vas forcément reprendre de ton répertoire,
3: ouais. Ça, c'est très très curieux, parce que j'ai vraiment envie de tout changer d'une certaine manière. La seule chose qui va pas changer, c'est les notes et les mots, mais j'ai envie de revoir les chansons différemment. J'ai pas envie de... D'abord, j'ai pas très envie de chanter les vieilles chansons. Je vais le faire parce que, ne serait-ce que par respect des gens qui vont venir et qui vont avoir envie de les entendre, donc je vais en faire certaines, mais je vais les orchestrer totalement différentes. Et ce que je raconte un petit peu, comment je vais faire. Je pense que tous les vieux titres, comme Le Piano Debout ou Tout pour la musique ou Musique ou tous ces titres là que je fais depuis des années. Je pense que je vais les faire dans une partie totalement acoustique, et donc forcément des orchestrations nouvelles, et puis pas d'instrument électrique, donc ça va changer. Mais en même temps, les musiques, les gens vont les reconnaître très bien. Mais ça sera complètement différent, puisque ça sera acoustique, ça va pas bastonner. Enfin, dans cette deuxième partie, la première partie, c'est différent. Je ferai beaucoup de titres très énergiques, et puis en groupe, comme ça, ça va être deux parties très différentes. Une partie groupe, et puis une partie acoustique.
4: Est-ce que tu vas reprendre aussi des chansons de Michel ?
3: Oui, j'ai très envie de reprendre des chansons de Michel. J'ai déjà commencé à en répéter deux et je prends un plaisir extraordinaire à les faire. Mademoiselle Chang, par exemple, ou Le Paradis Blanc, qui sont les deux titres que j'ai répétés. Et je me rends compte que je pourrais puiser indéfiniment dans le répertoire de Michel avec un plaisir inouï, parce que c'est des chansons qui sont absolument pas démodées, qui peuvent être démodées dans l'orchestration. Qui peuvent être démodés dans l'orchestration, mais pas dans l'écriture.
4: Alors, donc s'il y a cet esprit de groupe resserré, commencer sur scène, c'est-à-dire c'est quel genre de décor, c'est quel genre de mise en scène?
3: Bon, alors j'ai dit tout à l'heure que Bercy, c'était pas mon idée. Mais c'est pas négatif quand je dis ça, puisque je le fais, donc il faut pas voir ça négativement. Moi j'aurais préféré faire La Cigale, d'ailleurs c'est ce qu'on devait faire, mais eh ben le décor, c'est que Bercy, c'est une salle qui fait je ne sais combien de places, que j'ai la plus grande salle de Paris. Moi, si je pouvais en faire un genre de salle comme le New Morning, je l'aurais fait, mais c'est très difficile. Mais j'ai quand même fait en sorte que ça soit très intime. Moi, je ne comprends pas les gens qui disent que les grands spectacles, les grandes salles, c'est froid. Au contraire, je trouve que plus les salles sont grandes presque, et plus il y a une intimité maintenant, de par la façon, ne serait-ce, dont le public vit ses concerts. Le public vit vraiment maintenant dans les concerts. Il est là, il chante, il bouge, il danse, il parle, les gens... donc, il vous donne, et l'intimité, elle existe, même dans les grandes salles. Moi je vais essayer de la créer sur scène, et si j'arrive à la créer sur scène ça va passer dans la salle, et puis je vais faire une scène beaucoup plus petite, je vais l'avancer, je vais la mettre plus au centre, je vais entourer les gens, je vais entourer les gens autour de la scène, je vais mettre des gens sur scène, et ça va être un foutoir organisé, si on veut, très décontracté, mais en même temps penser, décor très sobre, tout sera rouge. et puis les idées, ben elles vont venir. Pour l'instant, j'en suis pas là. Vous savez, c'est très curieux, parce que en général, quand je faisais de la scène, je m'occupais, on peut dire, de rien. Je chantais, j'apportais mon truc moi personnel, et puis mais les idées, tout ça, je m'en occupais pas. Et puis là, ben, je me retrouve face à 2 heures de spectacle où il va falloir, où il ne faut pas qu'on se dise ben, merde, c'est beaucoup moins bien que quand il était là. Bon, ça ne sera pas moins bien, je crois que ça sera différent, tout simplement parce qu'il n'y aura pas ses idées, que c'est vrai que les idées, c'était lui qui les avait. Mais finalement, en se creusant, et puis je dis que je suis seule, mais pas solitaire. C'est vrai que je suis très entourée. Et que j'ai pas le sentiment d'être perdue, et non. Et en fait, ça m'amuse, c'est comme un puzzle, ce spectacle, c'est comme un puzzle. Je prends mon temps, j'ai commencé en janvier déjà à répéter, c'est pour le mois de mai en tournée et juin à Bercy. Et petit à petit, le puzzle se fait, je suis très très loin, là pour l'instant j'ai fait toute la bordure du puzzle, hein. Et les gens qui font des puzzles savent très bien qu'on commence toujours par la bordure, donc c'est ce que j'ai fait, et je me fais pas de soucis. Moi, ce que je veux seulement, c'est que les gens viennent, mais à partir du moment où je sais que la salle sera pleine, j'ai tellement envie de faire ce spectacle, et puis de faire vivre la musique que j'aime, que je suis sûre que les idées viendront, et puis finalement je suis pas plus bête qu'une autre, et ça va sortir. Et puis aussi, à chaque fois, que tous les lundis je vais à Bercy, et c'est les rendez-vous du lundi, et Et j'emmène toujours un ami, quelqu'un d'extérieur, qui me donne son avis. J'écoute beaucoup, je pose beaucoup de questions. Et finalement, les gens m'aident énormément. Les gens autour de moi m'aident beaucoup.
4: Alors ça, c'est Bercy, et en tournée. En province, on sait généralement qu'on n'emmène pas l'énorme machine Bercy dans des salles qui ne peuvent pas la contenir, ce qui est généralement le cas en province. Donc, est-ce que donc le côté intimiste ressortira plus, justement parce qu'on sera dans des salles plus petites ?
3: Moi, je crois que le spectacle en province ne sera pas très différent. D'abord, on s'était toujours attaché avec Michel à faire en sorte que les spectacles de province ressemblaient énormément. Parce que moi, je trouve ça épouvantable quand on fait un spectacle sublime à Paris et puis qu'après, on arrive et en province. Moi, je trouve ça nul. Donc là, c'est pas compliqué. On est cinq. Bon, alors cinq à Bercy, cinq en province. Bon, il y aura des gens qui vont venir, c'est sûr. Peut-être qu'il y aura 25 cuivres qui vont arriver. Enfin, non, j'espère que j'aurai une meilleure idée que ça, quand même. Mais, enfin, on sait qu'il y a des éléments, des choses qui vont venir, qui vont se rajouter. Mais, enfin, au départ, la structure, elle est petite. Et donc, il y aura très, très peu de différence avec le spectacle qu'on fera à Bercy. Très, très peu de différence, si ce n'est que ce ne sera pas la même scène, tout à fait, parce que je ne pourrais pas avoir une scène octogonale à Lyon ou à Toulon ou à Lille.
2: Est-ce que vous aimez la tournée, vous ? Le car, les kilomètres, les hôtels ?
3: J'adore. J'adore la tournée. Bon, là, je sais que ça me pose beaucoup de problèmes, parce que quand je serai en tournée, ben, mes enfants sont tout seuls. Quand je serai en tournée, il n'y aura personne pour être près de mes enfants, enfin, si ce n'est les gens avec qui je vis. Mais donc, c'est sûr que ça, c'est mon plus gros problème. Quand je partais en tournée, Michel restait à Paris. Ou quand il partait en tournée, moi, je restais à Paris. Donc, c'est ça, mon gros problème. Mais sinon, la tournée, c'est génial. On est pris totalement en main. On travaille 2 heures par jour, le soir, et toute la journée est faite pour se préparer, pour aller vers ce moment-là. Et on n'est pas du tout dérangé par des téléphones, ou comme quand on est à Paris, qu'on fait un spectacle à Paris, on est beaucoup plus dérangé. En province, c'est le repos, c'est les vacances, presque. C'est que le plaisir.
2: Vous aimez rouler ?
3: Rouler, faire de la route ? Non, j'aime pas... Moi, les kilomètres, ça me branche pas vraiment. Mais comme ça se passe dans le car, puisque moi je vis avec les musiciens, on descend dans les mêmes hôtels, je suis dans le car avec eux, ça me plaît, cette vie en groupe comme ça, avec une telle complicité. On est 70 ou je sais pas, et puis on se connaît tous, on s'aime bien et il y a un bon esprit. Et donc, non, c'est un moment formidable. Et d'ailleurs, quand on finit une tournée, en général, il faut toujours au moins 8 jours quand on rentre chez soi parce qu'on est complètement déconnecté quand on est en tournée. Et quand on revient dans sa famille, ça fait le même effet à tout le monde, que ce soit les musiciens ou les techniciens ou la chanteuse, hein, c'est pareil.
2: Alors justement, puisque vous êtes vraiment un groupe et vous vous connaissez très bien, est-ce que vous avez des rites entre vous ? Ou des petites choses que vous faites systématiquement avant d'entrer sur scène ?
3: Pour être ensemble, ou... On est toujours ensemble dans une tournée, on voyage ensemble, on dîne ensemble, on fait le spectacle ensemble. Non, on est dans... Le seul moment où on est séparés, en fait, c'est quand on dort, et puis... Et puis, c'est quand je me prépare. Moi, avant, j'ai besoin d'être tranquille et d'être calme une heure à 2 heures avant. Et puis, eux, ben, ils font leur tambouille. Ils sont là en train de répéter, de chanter, de faire les... Bon, chacun a sa manière se prépare pour ce moment-là. Mais en fait, quand on est en tournée, on n'a pas peur. Moi, je ne suis pas quelqu'un qui a peur. Je maîtrise totalement, je sais ce que je vais faire, ce que je vais chanter, même

0: fait une salle aussi grande. J'en ai déjà fait à Lyon. Je me souviens avoir chanté déjà devant 12 000 personnes. Ou alors au Forêt Nationale, à Bruxelles, où c'est 9 000 places. Donc j'ai l'habitude des grandes salles. Je ne vois pas la différence entre les...
1: 9 000 places, 8 jours de suite.
0: 9 000 places, 8 jours de suite à Bruxelles. Oui. Mais alors, entre les Belges et moi, il y a une grande histoire d'amour. Ça depuis longtemps, ouais.
2: Vous-même, pardon. Oui.
3: Est-ce que tu as est-ce que tu as un rite, toi, personnellement? Est-ce que tu pries, tu te signes comme les boxeurs avant d'entrer sur le ring, ou est-ce que tu es prise de démangeaison, ou est-ce que t'as un truc avant de rentrer en scène?
2: C'est Madonna qui faisait une espèce de
3: spécifique
2: prière,
3: ou rien du tout.
2: Ah, main dans la main.
0: Ah oui, mais alors ça, moi, ça me dépasse totalement. Ce genre de rite là où on se tient les mains, enfin un peu comme les joueurs de rugby anglais ou gallois, je sais plus. Spring, je sais pas, enfin, bref. Non. Alors vraiment, c'est totalement naturel la scène. Totalement naturel. J'ai juste besoin d'un peu de calme avant, et parce que je fais. Non, alors qu'est-ce que je pourrais dire que je fais quoi? Oui, je me chauffe la voix. C'est ça qui m'angoisse le plus. Ce qui est le plus angoissant quand on chante, en effet, c'est de ne pas être au mieux vocalement. Ça, c'est la chose qui. Bon, alors je fais des aérosols, je fais des trucs comme ça avant. Avant, je faisais des. Da da da da da da da. Je me chauffais la voix avec des cassettes, enfin, des choses comme ça. Maintenant, je fais même plus ça. Mais je fais des aérosols, je prends un cachet qui me donne le maximum de voix, parce que moi, vous savez que on pourrait dire que ma carrière n'a pas été entravée par une grande voix. Donc, quand on fait de la scène, il faut quand même mieux avoir le maximum de voix, quoi. Et moi, c'est pas tellement, je suis pas tellement une fille qui hurle. Et puis, bon, je voudrais bien, hein, mais bon, c'est comme ça. J'ai une petite voix. Ça vient pas de moi, cette phrase. C'est une phrase merveilleuse. Mireille, la chanteuse Mireille, couchée dans le foin avec le soleil pour témoin. Vous voyez qui je veux dire, hein? Ou le petit conservatoire, Mireille. Quand elle a chanté, elle était très amie avec André Malraux, qui était critique à cette époque. Et quand il a fait sa première critique sur elle, il a dit que sa carrière n'a pas été entravée par une grande voix. Et quand on connaît la voix de Mireille, c'est tellement drôle d'écrire ça. Bon, enfin ça, c'est tout complètement autre chose. Hein. On sort du sujet.
3: Et quel est l'entraînement du champion? Tu prépares la scène là en ce moment. Comment tu danses? Tu fais du sport? Tu fais des haltères? Tu fais du jogging? Tu fais quoi? Comment tu te mets en condition physique pour donner pendant 50 dates ou 60 dates tous les soirs, boum, le maximum? Comment tu fais?
0: Eh bien, plus le temps passe et moins je fais. Avant, il y avait une préparation d'enfer, en effet. Je dansais beaucoup, je sautais beaucoup pour avoir du souffle. Et puis, je me suis rendu compte qu'en répétant, comme je répète beaucoup, j'aime bien arriver et puis que ça soit totalement, je ne dis pas mécanique, mais au moins il n'y ait pas d'angoisse sur les départs, les fins, les textes, les musiques, les tempos, les vraiment. Donc je répète vraiment énormément pour que tout ça ce soit pouf, que ça tourne. Et puis, et à force de répéter, ben moi j'ai une voix qui se. Les cordes vocales qui se musclent, donc de ce côté-là, je suis tranquille. Et puis, comme je m'agite quand même pas mal sur scène, et aux répétitions c'est un peu pareil, je suis pas très très différente. Oui, je me donne plus sur scène, mais en même temps, aux répétitions, je me donne pas mal aussi. Donc, tout ça, ça me fait de l'exercice. Et maintenant, je ne fais plus de poids et haltères, ou de sans pompe, ou de la danse. Non, ça m'embête. Mais je veux pas m'embêter.
2: Pas de régime alimentaire?
0: On n'a pas besoin de faire un régime alimentaire parce que.
1: Désagréable. Non,
2: non, mais je ne sais pas, citron chaud miel pendant 2 mois, tous les soirs, j'en sais rien.
0: Non, en fait, non, c'est assez simple tout ça. C'est assez simple, c'est assez décontracté. On ne s'angoisse pas. C'est quelque chose qu'on aime, on va faire quelque chose qu'on aime et on le prend comme ça. Et c'est un moment formidable qu'on va vivre, et puis tout ça, ça vous porte, et je ne me signe pas avant de rentrer en scène, et je... Non.
2: Le moment le plus grisant sur une scène pour vous, parce que ça dure quand même

0: 2 heures un spectacle à peu près. Et puis on passe par beaucoup d'étapes. Il y a le tout début, la première prise de contact. Il y a le moment où on est complètement chaud, complètement symbiose avec le public. Et puis il y a aussi la fin. Il y a un moment que vous préférez ?
1: Oui, le moment que je préfère, c'est juste avant. C'est juste avant parce que c'est cette formidable envie d'y aller. Alors en général les gens c'est le moment qu'ils détestent le plus parce que c'est là où il y a le trac et en général le trac passe à partir du moment où on a commencé. Bon, ça c'est vrai. Mais moi j'aime bien vivre justement ce moment avant où c'est vrai, je suis un petit peu inquiète. Parce qu'il va falloir assurer pendant 2 heures. Il ne s'agit pas de se tordre le pied. Moi, je bouge beaucoup. Donc, il ne s'agit pas qu'il y ait quelque chose qui ne marche pas. Donc, il y a toujours cette petite inquiétude que quelque chose ne fonctionne pas. Mais sinon, ce moment-là où j'ai un petit peu peur, c'est le seul moment de la soirée où j'ai un petit peu peur. Et je l'aime bien, le vivre, ce moment-là. Et juste quand j'entends les gens dans la salle et que je vais y aller... C'est un moment que j'aime bien. Juste l'entrée, comme ça. Une fois que c'est commencé, c'est bien. Mais j'aime bien aussi ce moment avant, qui est en général le moment que déteste systématiquement tout le monde.
0: J'ai une dernière question. Est-ce qu'il y a un spectacle que vous auriez vu enfant ou dans votre prime jeunesse qui vous aurait déclenché, quoi, ou qui vous a laissé un souvenir complètement magique ?
1: Moi, j'ai toujours vécu dans cet univers. Je me souviens, quand j'étais petite fille, j'étais déjà sur scène en train de regarder mon père, puisque mon père était chanteur. Et donc, il m'emmenait en tournée, il m'emmenait voir Aznavour, il m'emmenait voir Piaf, il faisait des tournées lui-même. Et j'ai toujours connu la scène comme ça. Qu'est-ce qui aurait déclenché ça ? Ben simplement que j'ai toujours baigné là-dedans, que toute ma famille est dans la musique, que c'est quelque chose de tout à fait naturel. Non, ce que je peux dire, c'est que quand je vais voir des gens sur scène, j'ai envie de les pousser, d'y aller, quoi, en fait, en gros.
2: Dernière question. Est-ce qu'il y a une différence entre le public de Paris et le public en province ? Que tu ressens ?
1: Ça, c'est très connu que les publics sont différents suivant les villes. On connaît les villes chaudes, les villes où le public est très chaud. C'est Lille, Lyon, Marseille, en gros, Marseille, Nice, comme ça. Et puis, on sait qu'il y a des publics qui sont un petit peu timides. Et c'est toujours le même, Bourg-en-Bresse, je crois bien, ou Clermont-Ferrand, je sais pas. Bon, il y a des villes où les gens sont plus retenus, plus réservés. Alors nous, on se dit, voilà, ça marche pas. Mais en fait, ils sont, à la fin, bon, ben, ils bougent comme tout le monde, mais ils sont plus lents à démarrer. Puis il y en a qui démarrent avant même qu'on soit en scène. On sait que c'est monstrueux quand on va rentrer. Bon, tout le long du spectacle, il va falloir qu'on donne 10 fois plus parce qu'eux donnent déjà tellement que toi, si tu veux apporter quelque chose, il faut que tu donnes 10 fois plus. Maintenant, moi je crois que les gens me connaissent bien. Ils savent à peu près ce qu'ils vont voir. Nous, on a toujours mis tout ce qu'on pouvait dans les spectacles. Parce que c'est une façon, ça a toujours été une façon pour nous de rendre visite, de récompenser les gens qui achètent nos albums, qui nous aiment et qui connaissent ce qu'on fait, qui nous ont suivis. Donc la scène, ça a toujours été un moyen de les remercier. Et en même temps de se faire plaisir, bien sûr. Parce que ça, c'est pas possible de faire ça juste pour remercier les gens. Il faut vraiment que l'envie... Je dirais que c'est tellement difficile quand même de faire cette démarche de monter sur une scène. Et d'ailleurs, il y a peu de gens qui peuvent envisager l'idée de le faire. Vous, je suis sûre que si on vous dit de monter sur scène, ce serait quand même la pire des choses qu'on vous demanderait de faire. Hein? Bon, ben c'est comme ça pour la plupart des gens. Donc il faut vraiment être fait pour ça et avoir envie. Le faire.
0: Merci.

venez d'écouter un entretien de France Gall en 1993 pour Europe 2 et que nous avions envie de vous partager ici sur Europe 1 dans les programmes de nuit. 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Dans un instant, et si on en parlait avec notre psychologue clinicienne Marie-Estelle Dupont, accompagnée de Romain Desarbres, que vous retrouvez donc tous les après-midi de 14h à 15h et en écho à l'avenue du Pape en France, eh bien on s'est penché sur la ferveur autour des grands rassemblements religieux. On a parlé de ce besoin de reliance, de quête de sens dans notre société. La séance de rattrapage, ce sera donc juste après les Stones, Miss You, Annie Connie.

0: 1978, les Rolling Stones sur Europe 1. Soyez les bienvenus, vous qui nous rejoignez peut-être à l'instant. On va retrouver Marie-Estelle Dupont, psychologue clinicienne accompagnée de Romain Desarbres, aux commandes de leur émission. Et si on en parlait, c'est tous les jours, tous les après-midi, de 14h à 15h sur Europe 1. Pour joindre Marie-Estelle Dupont, vous pouvez la contacter au 01 80 20 39 21 ou encore par courriel à l'adresse suivante. Et si on en parlait, tout attaché, @europe1.fr. Bonne nuit à tous et bon week-end.
1: Aujourd'hui, nous allons revenir sur l'événement de ces derniers jours, à savoir la venue du pape en France, la venue du pape pendant 4 jours en France, à Paris, à Lourdes et à Metz. Et on va parler avec vous, Marie-Estelle Dupont, également de ce qu'il pourrait en rester, de ce qu'il doit en rester de cette venue du pape et de toute cette ferveur, Marie-Estelle Dupont.
2: Oui, chrétien ou non, force est de constater que Léon XIV a offert par sa visite une déferlante de joie et de beauté dans une société démantelée et douloureuse. Une douceur si puissante qu'elle a balayé pendant 3 jours cette tension désormais palpable en permanence dans la capitale. 80 000 jeunes chantant l'Ave Maria comme une revanche sur la décadence dont le Stade de France est parfois le théâtre. L'émotion de Léon XIV devant Notre-Dame qui m'a interpellée. Sent-il donc si profondément dans sa chair l'ornière profonde dans laquelle la France est enlisée ? Son passage évoque cette scène où Jésus dit au paralytique « Lève-toi et marche » et que, croyant ou non, nous pouvons tous comprendre dans nos vies. Et s'il ne tenait qu'à nous de ressusciter la bonté et la sagesse pour faire sécession avec le climat de peur ambiant ? Un instant, Léon XIV a fait taire tous ceux qui divisent pour régner. Un instant, Paris est redevenu habitable. Je ne m'y attendais pas. Pour être honnête, je ne pensais pas que cette visite apostolique serait aussi efficiente. Mais ces paroles m'ont fait penser à ce Jésus qui soigne ceux qui le croisent sans s'imposer, simplement en s'offrant, presque avec légèreté. Pourtant, pour beaucoup de familles de culture chrétienne, il faut laisser le choix aux enfants en ne les baptisant pas. Comme si les juifs ou les musulmans laissaient le choix de se voir transmettre ou non les racines culturelles et spirituelles qui sont les leurs. Cette tendance au « catho mais pas trop » semble reculer. La joie de ces jeunes était la joie de se voir et de se savoir reconnus dans leur dignité et leur valeur inestimable de la conception à la mort. Ce fond de joie qui tient bon quand tout s'assombrit, parce que le courage, comme dit un petit garçon que je connais, c'est être têtu du cœur. D'aucuns diront que la religion sert le patriarcat. Tout est bon pour nous ramener au ras des pâquerettes matérialistes au nom de l'émancipation. Mais je leur répondrai que le christianisme est la seule religion où Dieu a jugé nécessaire de se donner une mère. Pour parler de cette transmission, de cette part spirituelle de notre mission de parents et de grands-parents, je reçois le diacre Aymeric Magnan de Bellevue, qui est diacre à l'aumônerie des artistes.
3: Bonjour.
2: Bonjour Aymeric.
1: Bonjour. Bonjour Aymeric, merci beaucoup d'être avec nous cet après-midi. On est ensemble pendant une heure sur Europe 1, donc pour revenir sur la visite du pape, et puis on va parler de la transmission de la foi. On a tous été frappés par cette ferveur pendant les 4 jours, et notamment le vendredi soir au Stade de France, 80 000 jeunes qui prient, qui chantent avec le pape Léon XIV. J'ai bien aimé votre expression catho, cette tendance au catho mais pas trop. Ça m'a fait penser, Marie-Estelle Dupont, à une séquence sur une émission de télévision avec un humoriste qui dit ah, mais moi je vais à la messe, mais alors il dit oui, je vais à la messe le dimanche, bon, le samedi soir peut-être d'ailleurs, parce que j'aime bien comme ça fait pendant une heure, j'éteins mon portable et voilà. En fait, je pense, et intérieurement, je me disais, mais en fait, c'est pas vrai. Il va à la messe parce qu'il croit en Dieu, mais il n'ose pas le dire. C'était sur une grande chaîne publique, la 2, pour pas la nommer. Et je dis, non, il va à la messe parce qu'il croit en Dieu, mais peut-être qu'il n'osait pas le dire. S'il a besoin d'être seul, sans son portable, il va voir son psychologue ou quelqu'un d'autre, mais voilà. Bon, donc catho, mais pas trop. Elle vous a frappé, cette visite du pape, Marie-Estelle Dupont, hein?
2: Mais oui, parce qu'en fait, il n'y avait pas de biais cognitif chez moi, c'est-à-dire que je n'avais pas d'attente, je n'avais pas d'idéalisation, je ne me disais pas ça va être extraordinaire. Pour être honnête, je n'en attendais pas grand-chose. Moi, je n'aime pas trop les mouvements de foule, je n'avais pas spécialement prévu d'y assister. J'ai du coup été complètement prise de court. C'est-à-dire que je me suis dit, mais c'est hallucinant en fait, je ne me suis pas sentie bien dans Paris, comme ça. Depuis des années. Je ne sais même pas si j'ai le souvenir de m'être sentie à ce point bien dans Paris. C'est-à-dire qu'il a réussi, je ne sais pas, à neutraliser toute cette tension qu'il y a tout le temps. Ces gens qui sont à cran, qui s'insultent, etc. Là, c'était beau, les gens souriaient. En fait, ce qui m'a le plus frappé, c'est que tout d'un coup, il y avait des milliers de gens qui se regardaient et qui souriaient. Donc, je sais pas, il y a eu vraiment quelque chose de l'ordre du miracle, quoi. Qui s'est... Tout d'un coup, on s'est désenseveli, on s'est regardé, on a regardé vers en haut, on a arrêté de feindre de ne croire en rien pour avoir l'air rationnel et intelligent. Et c'était vraiment magnifique, en fait. J'ai trouvé que ces jeunes au Stade de France, c'était formidable ce qui se passait entre eux. Il les a remerciés pour leur courage.